0: en toute fin de match.
1: Occasion.
0: Du côté du Brésil, énorme possibilité pour le Maroc.
1: Il va enrouler. Il fait le petit bond qui est gênant pour Alisson. Il essaye de la capter. Hein. Et là, il se relève vite.
0: Ah oui, le deuxième geste est encore plus important que le premier. Hein.
1: Regardez ce petit bond qui...
2: Il était un petit peu à côté.
0: Le premier tir. Et finalement, il s'en sort bien, mais il y aura encore un coup de coin. C'est la dernière chance du match. Ou en tout cas, une des toutes dernières. Et c'est le boss. C'est Hakimi qui est derrière le ballon pour donner ça.
1: Le Maroc a bien terminé quand même là.
0: C'est très aérien pour Hakimi. Il y a du monde qui tombe au sol. La récupération va être marocaine. Talbi pour un centre repoussé. Ça va revenir encore, peut-être une frappe lointaine. Non, Vinicius qui doit venir défendre. Il reste 30 secondes. Et on est allé mettre le ballon tout derrière du côté marocain. Avec Boadi.
1: Attention.
0: Bono. Il reste 12 secondes à présent. L'arbitre slovène va mettre un terme. On va sans doute gérer cette dernière possession du côté du Maroc. Attention.
1: Oh là là.
0: Et il siffle la fin. Alors qu'il restait... Oui, il y a une dernière petite frayeur. Mais voilà, c'est terminé. Avec ce 1 partout entre le Brésil et le Maroc. Les deux nations vraiment ont tenu leur rang. On a assisté à une bonne rencontre, surtout une très bonne première mi-temps. Il n'y a pas eu de but dans la deuxième. Mais j'ai envie de dire, mission accomplie pour les deux nations d'ailleurs, parce que l'une et l'autre se craignaient. Pour l'une et l'autre, c'était une entame de tournoi très compliquée. Et au bout du compte, peut-être que ce partage, il fait l'affaire des deux.
1: Oui, effectivement, bonne intensité, bon match, ils peuvent être contents tous les deux. Maroc a réussi, je trouve, son test. Hein. N'oublions pas qu'il y a de nouveaux joueurs, un nouveau staff. Donc on est dans la continuité de pouvoir jouer contre des grandes nations comme le Brésil. 1-1, c'est un bon score. Il y a cette petite occasion à la fin. Mais bon, voilà, on peut être content d'avoir... embêter cette équipe brésilienne. On a bien terminé, on a fait une très très bonne première mi-temps. Évidemment, il y a eu 20-25 minutes où le Brésil a monopolisé un petit peu le ballon, on a été en bloc bas, mais voilà, on a bien terminé. L'entraîneur ici, Mohamed, il peut être très content. Je pense que ses joueurs ont répondu présent.
0: Ouais, et dans quelques instants, dans quelques minutes, il y aura l'autre match du groupe C entre Haïti et l'Écosse. Vous pouvez le suivre évidemment. Ce sera du côté de Boston. Et puis rendez-vous le 19 juin où on aura un Écosse-Maroc, tandis qu'il y aura un Brésil-Haïti. Et puis enfin, le 24, ce sera Écosse-Brésil et Maroc-Haïti. On l'a dit, la différence de but va sans doute jouer à un moment donné. Il va falloir donc mettre des possibilités offensives en œuvre d'un côté comme de l'autre pour décerner le gagnant de ce groupe C. Et on sait évidemment dans le but que c'est très important de finir en tête parce que c'est s'assurer probablement une ouverture de tournoi un peu plus simple logiquement à partir des 16e.
1: Ouais, être avantagé bien sûr quand on termine premier, c'est normal qu'on soit un petit peu avantagé parce qu'on l'a mérité, on a été la meilleure équipe dans cette poule. Et voilà, aujourd'hui le Maroc a montré au Brésil qu'il faudra se battre pour cette première place, et c'est bien pour le football, c'est bien pour tout le monde.
0: Allez, n'oubliez pas, dans un instant, Haïti-Écosse. Sinon, allez faire dodo, il est l'heure. Hein. Il est quand même 2h du matin en Belgique. On s'est bien amusé ce soir, en tout cas, avec cette belle rencontre entre le Brésil et le Maroc. Et on se dit à très très bientôt pour la suite du foot et de la Coupe du Monde. Merci Nordine, à bientôt.
1: Merci à vous.
0: Salut.

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0: Bonjour ou bonne nuit à toutes et à tous, soyez les bienvenus, nous sommes en direct du magnifique stade de Boston, Massachusetts. Regardez comme c'est beau, regardez comme c'est grand pour une belle affiche de Coupe du Monde, magnifique même pour ces deux équipes qui retrouvent cette compétition après des décennies. Donc les joueurs que l'on va voir dans quelques instants n'ont jamais disputé le moindre match de Coupe du Monde. Bienvenue pour Haïti-Écosse. On est dans le couloir avec les Grenadiers d'Haïti qui vont jouer forcément pour plus que tout un pays, tellement ils souffrent depuis quelques années maintenant dans ce très instable depuis là aussi quelques décennies. Du côté de l'Écosse, on attendait ça depuis 28 ans. Du côté d'Haïti, on attendait ça depuis 1954, donc depuis 52 ans. Voilà pour la petite préface de cette Haïti-Écosse. On se retrouve maintenant dans quelques secondes pour vivre un déjà très grand moment aussi. Les hymnes, à tout de suite.
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0: On peut déjà deviner toute la tension mais aussi l'émotion sur quelques-uns des visages qui vont pénétrer sur la pelouse du Boston Stadium dans quelques instants avec une ambiance extraordinaire. On a pu aussi voir quelques vidéos circuler sur les réseaux sociaux avec la communion aussi qui règne dans les rues de Boston depuis quelques heures, quelques jours entre les supporters d'Haïti et les supporters écossais. C'est bon enfant dans les rues, dans les tribunes, on espère que ce sera aussi bon enfant mais compétitif sur le terrain pour deux équipes qui vont devoir gagner aujourd'hui. Quand on a vu le match entre le Maroc et le Brésil, forcément on a vu l'intensité, la qualité des deux favoris de ce groupe. Mais il y a de la place, pourquoi pas, hein. On rappelle qu'il y a quand même 8 des 12 troisièmes qui vont se frayer un chemin jusqu'au 16e de finale. Les arbitres, notamment Mustapha Gorbal, l'Algérien, emmène ses 22 titulaires. On va faire le point avec vous dans quelques instants. Andy Robertson, l'Écossais, et Johnny Placide, le gardien haïtien, sont les capitaines de ces équipes, les réservistes. Vous en avez pris l'habitude maintenant depuis le début de la Coupe du Monde. Ils vont les accompagner pour les hymnes. Et Alan Parsons Project pour la sortie des joueurs sur le terrain. C'est magnifique aussi au niveau de la réalisation. Pour l'instant, ça nous donne des frissons aussi, ces plans aériens, et notamment de ce stade, j'en parlais. Le stade ou de foot américain ou de soccer. En NFL, ce sont les Patriots de la New England qui jouent là. Et pour la MLS, ce sont les New England Revolution qui ont la chance de jouer dans ce stade-là. Le naming, c'est une marque de rasoir à 2, 3 ou 4 lames, vous choisissez. Mais le surnom de ce stade, c'est The Razor. Plus de 63 800 supporters peuvent prendre place dans les gradins. Il y a des Haïtiens, il y a des Écossais. Et regardez, là aussi on souffre déjà. Mais j'en parlais avant de lancer la dernière pub, avant les hymnes. Ça va être un grand moment parce que ce sont des hymnes qui signifient beaucoup pour les représentants de ces équipes-là, pour les supporters. On va commencer avec les frissons que nous donne chaque fois le Flower of Scotland. Et puis, on enchaînera avec l'hymne d'Haïti, la Dessalinienne. fera le point sur les équipes, mais il y a plusieurs joueurs du côté d'Haïti qui sont passés dans notre championnat. Il y en a encore un qui joue, Duverne. Il ne sera pas titulaire ce soir. Bon, on le verra peut-être en cours d'action. Tout comme Dukens Nazon, l'ancien Trudonnaire. Les joueurs ont pris place, sont installés autour du rond central, à l'intérieur des deux immenses drapeaux. Et c'est parti pour le Flowers of Scotland. On se lève et on se tait. Ah, c'est finalement Haïti qui démarre.

en hommage à Jean-Jacques de Salines, un des pères de l'indépendance d'Haïti. C'était l'hymne à De Salines, on a vu à l'image le sélectionneur, le français Sébastien Minier. Voici le Flower Scotland.

0: que c'est beau de vivre ça en leur compagnie, les joueurs, les supporters qui ont fait communion avec le staff aussi pendant ce Flower of Scotland qui n'est pas l'hymne national de l'Écosse, hein, c'est God Save the King, mais c'était, cet hymne non officiel a été repris depuis 1977 pour accompagner notamment l'équipe de foot composée en 1967, et ça donne chaque fois la chair de poule. Une poule difficile, on en a parlé avec le Maroc et le Brésil, mais s'il y a un vainqueur dans ce match, il sera en tête de cette poule, de ce groupe, à l'issue de ces 90 minutes, et un petit peu plus avec le temps additionnel, les pauses fraîcheurs. Et on entend l'ambiance qui monte, on a entendu les hymnes, on entend maintenant la sono dans un stade qui accueille des grands, grands concerts. Et je vous le fais en vrac, les Rolling Stones, Bruce Springsteen, AC/DC, U2, Taylor Swift, Guns N' Roses, One Direction, il y en a pour tous les goûts, presque. À Boston, pour Haïti, Écosse. Un stade qui accueillera 7 matchs de la compétition, dont un quart de finale, sera le dernier. Et voici le 11 de base d'Haïti, qui s'alignera normalement dans un 4-4-2 assez classique pour le coach français Sébastien Minier. On a parlé des arbitres, Moustapha Gorbal, algérien, grand gabarit. Et voici ses assistants, notamment Abdullah Al-Sheri, le saoudien. La pub et puis le match. À tout de suite.
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Une dernière petite photo pour la route avec les arbitres, avec une mascotte, un ramasseur de balles, avec les deux capitaines. Le gardien Johnny Placide, l'arrière-gauche Andy Robertson, le joueur de Liverpool qui partira à Tottenham pour la saison prochaine. Je vous fais rapidement le point encore sur les compos d'équipe. Haïti, Placide dans les buts, et puis Delcroix, Adé dans l'axe de la défense. Arcus, expérience sur les côtés. Au milieu, on aura Jean-Jacques, Bellegarde, Luisus Detson, Isidore, et puis Providence et Francis Pierrot à l'attaque. Et pour les Écossais, Angus Gunn dans les buts. Les défenseurs centraux, Jack Hendry et Grant Hanley. Andy Robertson et Aaron Hickey sur les côtés. Ferguson, McTominay, McGinn au milieu. Et devant, Ben Gunnandoke, Che Adams et Lawrence Shecklin. Voici McGill, champion d'Europe avec Aston Villa, Europa League, remporté avec nos compatriotes Onana et Tielemans, entre autres. Alors, monsieur Gorbal compte les joueurs, 11 d'un côté, en blanc Haïti, 11 de l'autre, en rouge et bleu l'Écosse, et sa star Scott McTominay. Écoutez le décompte à Boston. Ça roule ici à Boston, 28 ans après son dernier match de Coupe du Monde, l'Écosse est de retour dans la plus grande des compétitions internationales, même si elle a joué les Euros 2021 et 2024. Elle n'était pas parvenue à se qualifier. D'ailleurs, c'est un petit peu là pour l'instant que ça coince pour l'Écosse. 9e participation pour l'instant. Elle n'a jamais franchi cette phase de poule, ce premier tour. Il y aura fort à faire dans ce groupe. On en a parlé. Avec un premier long ballon, ça ne donnera rien. Ça va pour permettre à Johnny Placide de temporiser. Même si on rappelle, il y a cette nouvelle règle des 5 secondes quand l'arbitre estime qu'un gardien prend trop de temps pour dégager son camp. Soit un coup de pied de but ou une équipe. Hein. Maintenant, on sait que c'est un jeu collectif. La sortie de balle, regardez, il allait déjà se rapprocher, monsieur Gorbal. Et le dégagement récupéré par Haïki.

Haïti, lui, qui a été formé en grande partie à Anderlecht. Une sélection d'ailleurs avec les Diables Rouges. Il a joué en 2020, 35 minutes face à la Suisse en match amical. Ce qui lui permet de changer de nationalité sportive. Un seul match. Et en plus, si ça avait été un match officiel, les 3 ans étaient écoulés. Quand on a moins de 3 sélections, et encore cette occasion-là. Et Hannes Delcroix vit grâce à cela une immense expérience de défendre les couleurs de son pays natal, Haïti. C'est parti pour l'Écosse avec son capitaine Robertson. Cherche un décalage et en appui Che Adams qui parvient à se tourner, mais il est contré. Che Adams quand même va récupérer le ballon avec Robertson qui change de côté vers Haïti. Et aussi le jeune Ben Gunandok. Ouais, il est très très fort, hein, très très bon. Gunandok, première frappe et premier arrêt de Johnny Placide dans sa carrière en Coupe du Monde. Gunandok, faudra s'en méfier. On n'est pas certain qu'il soit titulaire, mais le joueur de Bournemouth, 20 ans, a un sacré talent, lui qui était formé au Celtic de Glasgow. Il est parti très très jeune, à 16 ans, à Liverpool. Et voici à l'image Francis Pierrot, j'en parlais, l'ancien de Moucron. Très solide, gabarit. Un mètre 94. L'attaquant de 31 ans désormais qui évolue en Grèce. C'est bien fait ça de Robertson. On entend pour Magin. Et son pied gauche, magique, souvent. Et là, il ouvre le pied et il est contré. Shackland. Et l'Écosse qui fait un bon début de match. Mais Haïti en a vu d'autres, hein, dans cette campagne de qualification pour aller chercher ce moment historique. Et sa première qualification depuis 1974. Il est là pour ça, Francis Pierrot. Essayer de garder le ballon, faire monter le groupe, obtenir une faute. Bien fait, bien joué de Pierrot. Et il y a une vraie faute. On la revoit. De Lewis Ferguson. Le milieu de terrain de Bologne. Allez. Pour Arcus. Et on revient chez Placide. Ouais, très bonne relance et le contrôle est réussi pour Arcus. L'arrière droit d'Angers. Type là encore pour sortir ce ballon. Ouais, c'est récupéré, peut-être la première action pour Haïti, le premier tir, il est croqué. Luisius Detson. Il s'en veut parce que c'est vrai qu'il y avait. Il y avait de la place pour faire sans doute un peu mieux. Le crochet est réussi ici, il se met bien sur son gauche. Il a le temps, il n'est pas attaqué. Il a deux partenaires aussi à sa gauche. Il préfère les oublier. Il pouvait hein, tirer de l'âme, alors il devait mieux faire que cela. Il s'en est rendu compte. Mais Haïti réagit déjà après les trois bonnes premières minutes écossaises. Robertson. Ouh, pas une faute de main là, il me semble, de Ricardo Adé. Ouais, mais c'est pas parce que les bras sont le long du corps qu'il n'y a pas de mouvement volontaire de la main. Hein. Regardez, ça c'est une vraie faute de main. C'est une vraie faute de main volontaire. S'en sort bien, Ricardo Adé. Il demande le ballon et le reçoit Jack Henry, lui aussi qui est passé par notre championnat à Ostende, au club de Bruges. Il joue désormais en Arabie Saoudite. Alors voilà pour Robertson qui essaie vraiment d'accélérer le jeu chaque fois. Oh, la talonnade de Magin qui retrouve son capitaine Andy Robertson et sa qualité de centre, c'est bon. Et la tête, elle était pas mal de Scott McTominay. Ouais, il faut remettre les cheveux en place, évidemment, après ce coup de tête, mais Magin à la base de cette action, Robertson. On retrouve les joueurs majeurs sur cette action. Magin, Robertson, McTominay, ce sont sans doute les trois meilleurs joueurs de cette équipe écossaise. McTominay, partenaire de Kevin De Bruyne, Romelu Lukaku au Napoli.
Et ça repart d'un côté à l'autre. C'est un bon début de match. Super sympa à suivre. Et ça repart avec expérience.

0: Lens. Non, pardon, c'était Isidore qui commet la faute. Le joueur de Sunderland qui semble étonné de la décision de l'arbitre. Voici Steve Clark. Bah oui, come on, ancien défenseur de Chelsea. Bien dans son match aussi. Ouais, petite faute offensive, effectivement, de Wilson Isidore. Un des deux attaquants avec Francis Pirou. Donc, Lucas Nazon était attendu peut-être au coup d'envoi, l'ancien Trudonnais. On le verra peut-être sans doute hein, en cours de match. Et il y a comme quatrième joueur passé par notre championnat, qui l'est encore d'ailleurs, c'est Jean-Kévin Duverne, le défenseur de Gand. Hendry pour Ferguson qui est venu décrocher, demander. On sent quand même que la possession devrait être à l'avantage des Écossais. Pour l'instant, 60% de possession pour l'Écosse. Ça passe, ça penche à gauche avec Robertson. Un peu plus offensif que Aaron Aiki. Que voilà. Et on repasse chez Angus Gunn. Henry, sa qualité de relance, bah, supérieure sans doute à celle de Grant Hanley. C'est pour ça que ça penche aussi un peu à gauche. Henry Robertson, que l'on retrouve. Robertson, toujours cette capacité à trouver une passe vers l'avant ou à 45 degrés vers l'avant. Karlen Sarkus. Longue touche, bien appuyée vers... attention, là, il a essayé de traîner le pied. Et c'est encore Wilson Isidore qui va devoir se calmer. Là, c'est en tombant, pas de méchanceté. Mais ça peut être douloureux. Quelques maillots d'Aston Villa pour faire honneur à McGinn, John McGinn. McTominay parvient à garder le ballon à l'intérieur du limite du terrain. C'est plutôt bien fait pour Gunandok. Perd déjà le ballon et ça repart pour Haïti. Attention, on contrôle un peu long, mais ça passe. On essaye en un temps. Ça passe encore. Et là, Francis Pierrot n'était pas dans le bon timing pour l'appel de balle, mais c'est récupéré grâce au pressing. Le centre, un peu trop en retrait. Ah, ce qui est chouette, c'est que c'est vraiment chaud dans le stade. On entend à chaque action d'un côté et puis de l'autre. Les supporters qui veulent tellement ce but. Voilà, c'était bien joué. Et un peu trop en retrait pour Louisius Detson. On y croit, en tout cas, et on s'amuse pour l'instant dans ces 10 premières minutes. Et j'espère que vous aussi, si vous avez décidé de regarder ce match en direct ou en différé, on vous en veut pas. À cette heure-ci, Francis Pierrot, pas mal, en retrait pour Louisius Detson. Et ça revient encore, le centre, il est pas mal, même s'il est dos au but. Oui, ça c'est ambitieux. Cette reprise. Mais regardez la présence quand même, ils sont 6-7 dans le rectangle, ou pas loin du rectangle. Et là, cette reprise en un temps, en drop de Bellegarde, s'envole. Dans le ciel du Massachusetts. Faute offensive de Shetland. Shetland qui pour l'instant est un petit peu plus disponible que Che Adams. Il attend peut-être plus de ballons dans la profondeur que Shankland, qui lui préfère les duels. Petite phase de possession pour Haïti avec le long ballon de Adé. Facile à défendre. Ça repart pour l'Écosse. Et encore un super tacle de Jean-Jacques. C'est son nom de famille, hein, Jean-Jacques. Dans les Jean-Jacques. Luisius Detson, très actif avec son pied gauche. Il aime bien provoquer, dribbler. Petit gabarit assez vif et très technique. Tenter le petit pont. Et finalement, ça arrive chez McTominay. Ah, et attention à ne pas la jouer trop facile. Faut tirer de là. Ah, ça s'est rebouché. Il a quand même tenté de forcer le passage. Isidore. Et attention, un coude écossais de Che Adams. J'en parlais. Ouais, petite poussée dans le dos. Ça se siffle. Peut-être un peu moins dans le championnat anglais où joue Che Adams ou écossais. Pardon, Che Adams, il est parti. Hein, il est à Torino maintenant. Mais le football britannique est habitué à ce qu'on ne siffle pas ce genre de faute-là. Angus Gunn qui place tout le monde. Il n'a pas encore eu beaucoup de boulot. Donc ça pourrait lui chauffer les gants, cette action, cette phase arrêtée. La première pour Haïti dans ce premier match de poule. Haïti qui avait joué cette Coupe du Monde en 74. 3 matchs, 3 défaites. Donc ça pourrait être un moment historique ce soir, cette nuit, chez vous en Belgique. Ce soir à Boston. Bon, il faudra encore un peu calibrer tout cela, Bellegarde. Il avait déjà envoyé ce ballon-là dans le ciel tout à l'heure sur sa reprise de volée. Et mettez-vous à leur place, hein, toute la nervosité qu'il doit y avoir de représenter aussi les plus de 10 millions d'Haïtiens qui vivent au pays et ceux qui vivent aussi ailleurs. Suite aux grandes difficultés rencontrées et politiquement et socialement et économiquement et même tout simplement géographiquement avec les catastrophes naturelles qui se sont enchaînées dans ce magnifique pays à la base qu'est Haïti. Et si vous vivez en Belgique et que vous nous écoutez, bon, on vous salue aussi. Vous devez vivre un grand moment que pour beaucoup vous n'avez jamais vécu. Un match de Coupe du Monde de son pays, ça ne s'oublie pas. Et ça repart pour Ricardo Adé. Bellegarde temporise. Après deux envois là, ratés, il se dit je vais la jouer simple pendant quelques minutes. C'est toujours une bonne idée quand on se sent un peu moins bien dans un match d'arrêter de compliquer les choses et de repasser par un peu de confiance et des passes simples que l'on réussit. Et justement, ça tombe bien, il y a un petit peu moins de pressing des Écossais, ce qui permet à Bellegarde, encore lui, de trouver à ses côtés expérience. Le centre, il est pas mal du tout. Et c'est pas mal aussi la reprise, mais il y a faute offensive, je pense, sur Henry. Faute d'Isidore, attention, c'est quand même déjà sa troisième. Et ils sont 4 contre 4 sur ce centre. Oh, il y a une poussée, c'est vrai, dans le dos. On la voit là, elle est nette. Faute d'Isidore sur Henry. Un quart d'heure de jeu, 0-0, mais des actions. Pas de grosse occasion encore, mais une volonté de chaque côté quand même de jouer les coups à fond. On ne peut pas dire qu'Haïti se contente de défendre, loin de là. Mais si on a parlé de la possession, elle est quand même à l'avantage de l'Écosse. Mais ça s'équilibre dans ce secteur-là aussi. Steve Clark demande au quatrième. Bon, qu'est-ce qui se passe, les gars? Vous n'allez pas nous siffler le moindre contact. On n'est pas habitué à cela, nous. Shankland, encore lui. Et Johnny Placide, le gardien formé au Havre, qui joue désormais à Bastia, qui est né d'ailleurs à Montfermeil en France. Très expérimenté, 38 ans. Très fiable aussi. Ouais, attention, on lui a parlé. Hein. Viens, viens, ça vient. Il était prêt à surgir en cas de mauvais contrôle. Le deuxième ballon pour Haïti. Et il est bien dans le match. Hein. Sur son côté gauche, Martin Expérience, même s'il l'a, il aurait espéré bénéficier d'un coup franc. Expérience et Providence sur ce flanc. Expérience, le voici. Avec les passements de jambes de Golando. Et la frappe sur le poteau. Évidemment, ça devait partir du pied de Scott McTominay. ça fait trembler le but et les gradins, mais ça repart déjà. Franci Pierrot pour Detson, Luisius Detson. Oh, l'accélérateur du pied, et il n'était pas loin de reprendre ce ballon, Isidore. On a à peine eu le temps de souffler avec le tir sur le poteau de McTominay que 20 secondes plus tard, on a cette action pour Haïti. Alors c'était confus à la base, mais Bendog, c'est pas mal du tout après de Ben Golandog de servir McTominay. Il était battu, Johnny Placide. Et McTominay qui s'est très très vite imposé à Napoli. Alors sa saison était peut-être un tout petit peu moins bonne cette année que la précédente, où il avait été élu meilleur joueur de son équipe et un des meilleurs joueurs tout court du championnat avec ce Napoli champion. Petit moment d'accalmie, ce qui nous permet d'entendre un son de cornemuse là qui descend des tribunes. Vous l'aurez constaté, ce ballon qui ne sort quasiment jamais, comme il n'y a pas tant de fautes que ça. Ça nous offre déjà pas mal de rythme, de tempo, et une petite partie de ping-pong. Assez sympa pour ces 18 premières minutes et 18 secondes maintenant. Oh, attention, ça fait peur. On a entendu aussi les supporters réagir. Et oui, encore un pied qui traîne, Luisius Detson. Doit faire attention, les Haïtiens. L'enthousiasme, faut le canaliser, même si bon, rien de grave non plus là. C'est plutôt même un accident sur Ferguson. On revoit encore toute cette action de Ben Golandog. Cette frappe presque parfaite qui ne sera même pas comptabilisée dans les tirs cadrés. Et la Tartan Army qui, elle, n'a gagné que 4 fois en 8 participations à la Coupe du Monde. On peut mieux faire. 7 nuls et 12 défaites. Voilà le bilan complet de l'Écosse en Coupe du Monde. Ferguson qui est l'homme dans le terrain qui vient souvent chercher les ballons près de ses défenseurs. Henry et Grant Hanley qui repart par son arrière-droit. Aaron Hickey, un semblant de pressing haïtien, ce qui oblige les Écossais à revenir chez Angus Gunn. On allonge. C'est plutôt une très bonne passe vers McGinn qui a cette faculté toujours de protéger le ballon. Robertson, ça fait longtemps qu'on ne l'avait pas vu. Et c'est encore Shankland là, je pense, qui rate sa déviation. C'est le numéro de Shankland. 20, c'est le nombre de minutes qui viennent de s'écouler. Et on n'a pas vu le temps passer dans cette première moitié de première mi-temps. 27 degrés à Boston, je vous parle de ça parce qu'on est à quelques minutes maintenant de la première pause. Fraîcheur. AD. Pas de faute. Et ça continue de jouer donc. C'est ce deuxième ballon gagné par Jean-Jacques. Arcus. Ouais, cherche un partenaire devant. On coupe les lignes de passe. Les Écossais sont bien installés. Et on revient. Chiadé, et peut-être Anes Delcroix qui va toucher le ballon à gauche. Non, vraiment pas. Sa transversale est vraiment intéressante. Voici le gaucher. Et il peut l'utiliser, le gelon, même si là c'est son pied droit pour son arrière-gauche. Martin, expérience. Un petit triangle en supériorité numérique pour avancer. C'est bien joué. Et on continue de vouloir combiner. Arcus. AD. Et revoilà Anes Delcroix. Et c'est sauvé tout juste Je pense que c'est Providence. On est bientôt à la moitié de cette première mi-temps. Une dernière action peut-être avant la pause. Et il se met sur son gauche, évidemment, Luisius Detson. Et la sortie pour Gunn. On réclame une poussée là, juste devant lui, sur Wilson Isidore, qui est dans tous les bons coups, ou les moins bons coups d'ailleurs, depuis le début du match. McGinn. Ben oui, c'est sûr qu'on ne lui prendra pas la balle quand il est dans cette position-là. Alors on voit ça. Alors, faute ou pas? Ouais, peut-être une toute petite noire. Il n'y a rien du tout. Wilson Isidore. Eh oui, il est là. Rod Stewart. On va peut-être chanter pendant la pause. Un petit rock écossais. La pause, on l'a fait, puis on revient pour la deuxième partie de la première mi-temps. A tout de suite.
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fait pas trop chaud à Boston, mais ça permet comme d'habitude au coach de repositionner l'un ou l'autre joueur, quelques consignes aussi à glisser aux oreilles, que ce soit le coach ou les joueurs, qu'ils ne se croisent pas sur le terrain. C'est le cas de Placide et quelques-uns de ses coéquipiers. Je regardais les stats là, après un quart de match, 3 tentatives pour Haïti, 4 pour l'Écosse. Au niveau des centres, 4 centres pour Haïti, 1 pour l'Écosse. Au niveau de la possession, c'est assez équilibré finalement. Alors désormais, on n'atteint pas les 100%. Quand le ballon n'est plus en jeu, n'est pas comptabilisé dans la possession. Donc c'est 47% du temps pour Haïti, 48% du temps pour l'Écosse et 5% du temps le ballon n'est pas en possession d'une équipe ou de l'autre. Et donc, ce sont des statistiques assez équilibrées. Il faut juste se méfier d'une stat pour l'équipe haïtienne, c'est qu'ils ont déjà commis 7 fautes contre 3 pour les Écossais. Attention au carton, donc, qui pourrait venir assez vite dans ce deuxième carton, pourquoi pas. C'est Eurythmics qui a mis le rythme et le feu aux tribunes. On est à fond dans les années 80. Et là, on est bien au troisième millénaire. Première Coupe du Monde de ce siècle pour Haïti, pour l'Écosse. C'est pour ça qu'il n'y a pas d'expérience sur le terrain. Faute là, elle est poussée très claire. Faute de Franci Piero, la 8e faute donc d'Haïti. On a joué coup sur coup franc rapidement. Essayer de mettre du rythme et c'est vrai que c'est comme ça qu'ils y arriveront, les Écossais qui avaient bien démarré. Et depuis, Haïti a super bien réagi. Golendok qui tente beaucoup. Passement de jambes, roulette. Tout y passe presque pour le jeune ailier. Et là, on va allonger plutôt. Verschinklind, évidemment. C'est la cible sur les longs ballons. Et on défend bien. Oh oui! Et lui, c'est vraiment le joueur frisson d'Haïti. Luisius Detson. Providence. Il est capable aussi d'amener de la vitesse et un centre. Isidore. Alors, il faudra qu'il arrête de plonger. Lui, ça fait 2 fois. Alors, c'est une vraie simulation. Donc, on a vu un carton dans un match hier. Pour Almiron, joueur du Paraguay, à qui on avait, dans un premier temps, donné le coup franc. Le VAR a fait changer l'arbitre d'avis, comme on s'était trompé de carton, le défenseur s'en est sorti finalement indemne et c'est le joueur Almiron qui l'a reçu ce carton. Oh, le bon contrôle de Che Adams. Golendok. Et encore un passement de jambe, encore une accélération, le centre est bon et l'arrêt est magnifique. McGinn et ses buts sur le rebond pour John McGinn, l'Écossais, qui ouvre le score après 28 minutes de jeu. Son surnom des supporters écossais, Meatball, mais bon, c'est affectueux paraît-il, et ils ont raison de l'adorer, de l'aimer. C'est la coqueluche d'Aston Villa, c'est la coqueluche de l'Écosse, et c'est lui qui ouvre le score dans cette première mi-temps, malgré, je pense que c'était un bel arrêt, moi, dans un premier temps, de Johnny Placide. On va revoir ça calmement, comme son nom l'indique. Il n'y a pas hors-jeu, je pense, de Che Adams. Je pense que c'est Anes Delcroix qui couvre d'un soulier. Le contrôle est magnifique. Ça permet à ses coéquipiers d'arriver. À Golendok de provoquer comme d'habitude. Là, il y a quand même un super arrêt, effectivement. Et c'est pas de bol après pour le gardien, parce que le tir de McGinn est dévié, mais avant ça, il y avait de la qualité technique, il y avait un peu de tout. Et regardez, c'est dévié 2 fois, et notamment par Bellegarde.
Ouais, l'Écosse qui est repartie vite en transition, en jeu long même. Et qui a piégé cette équipe d'Haïti. Mais qui réagit là avec Rancier Pierrot. Une faute offensive encore. Hein. Les attaquants qui en commettent beaucoup. Que ce soit Isidore ou Pierrot. Pierrot, pour la petite histoire, qui a étudié à Boston. Donc là où il joue son premier match de Coupe du Monde. Il a étudié la criminologie et son rêve après sa carrière de footballeur, c'est de terminer au FBI. Et l'enquête est en cours, 0-1. Ricardo Adé qui repousse, le ballon sera pour l'Écosse. On compte les 5 secondes pour la touche. Il est obligé de la réaliser rapidement. Aaron Aikin, Gunandok. Et le ballon ne sort pas. Aiki encore. C'était Hanley, pardon. Aiki, le voici. Toujours pas d'arrêt pour Angus Gunn. Et Ferguson, toujours en décrochage entre ses centraux pour que 16. Le voilà encore et finalement les Haïtiens ne le prennent jamais vraiment en charge. Ferguson, le revoilà. Robertson. Le deuxième ballon pour qui? Pour Robertson justement. McTominay qui le protège face au pressing de Bellegarde. Pas suffisant. Gunandok. Et ça passe encore comme sur le but. Le centre est bon. Shankland, je pense, au premier poteau. Oui, c'est bien lui. Ah, il fait balle. Gunandok. Et Bormos qui a joué une superbe saison en première ligue. Équipe surprise, tout simplement. Bon, moi, je vous disais, une pointure de Hannes Delcroix qui couvre pour permettre à Che Adams de nous régaler sur ce contrôle glu, ou porte-manteau, hein, disent nos collègues de l'Hexagone. Quatrième faute écossaise et c'est finalement un coup franc intéressant à venir pour Bellegarde et Haïti. On fait monter les défenseurs, notamment Adé, Ricardo Adé, son maître 90 avec Francis Pierrot que voici. Ça fait deux cibles potentielles. Ah, il est bien donné vers Pierrot, vers Adé, ben voilà, ils étaient là tous les deux côte à côte. Ça, je pense, touché une mèche ou deux de Francis Pierrot. Et c'est Adé qui a repris ça. Ben, loin à côté, tellement loin à côté que c'est une touche pour Andy Robertson. Qui se rapproche tout doucement du record de sélection de Kenny Dalglish. 102 sélections pour la légende, l'autre légende de Liverpool, Andy Robertson. Aujourd'hui, fête sa 95e sélection. Pas s'ils vont en finale, il égalera Dalglish. Francis Pierrot, il a l'occasion pour une fois de se retourner vers le but de Gunn. Providence. Il est capable de le faire. Providence, et le voici le premier arrêt. Le rebond. Francis Pierrot, non. Et l'Écosse respire. Il y avait de toute façon en jeu, a priori, de Francis Pierrot sur le premier tir de Ruben Providence, je pense. Et il a déjà fait mal à l'une ou l'autre reprise. Non, c'était pas sur le premier tir, c'était sur le deuxième tir, le hors-jeu. C'est donc une immense occasion pour Francis Pierrot. Et on voit, il rate un peu son tir en fait, hein, McGinn. Et la déviation ici, la deuxième, est fatale
à Johnny Placide et à Haïti. Ouverture du score dans le bonheur de la Tartan Army. J'aimerais bien revoir encore moi l'action d'Haïti. On verra ça sans doute à la mi-temps parce qu'entre temps, Louisius Detson, lui, il est toujours chaud patate. Chaud boulette, c'est McGinn. Son surnom. Ouais, là, il y a faute évidemment. No, dit-il, hurle-t-il. Andy Robertson, mais avec son expérience, un joueur de haut but comme ça, c'est pas la peine d'aller mettre les deux mains sur ses épaules. On risque un bon coup franc. Que Haïti a obtenu. Jean Rickner, belle garde. Ouais, le malheureux joueur qui a dévié ce tir de McGinn au fond de ses filets. Le voici derrière le ballon pour offrir peut-être un magnifique centre à ses partenaires. Ouais, c'était au premier poteau cette fois, la reprise d'Isidore à côté. Difficile hein, de mettre un but pareil quand on est avant le petit rectangle. Pas d'inquiétude pour Angus Gunn qui avait relâché ce ballon là sur le tir de Providence. Plein axe, qui n'est jamais une bonne idée. Lui qui était troisième gardien à Nottingham cette saison. Derrière notamment Matt Sells, notre compatriote. Un des grands déçus de la liste de Rudy Garcia. Ferguson pour Haïti. Aaron Haïti. Il y a bien faute, j'ai l'impression. Sur le joueur de Brentford. Une vraie personnalité. Lui qui avait déjà tapé dans l'œil du Bayern Munich quand il avait 16 ans et qu'il évolue à Hearts of Midlothian. Il avait dit non, je n'ai pas envie d'aller tout de suite au Bayern et il préférait aller à Bologne. Avant de se retrouver maintenant à Brentford. Une autre belle surprise de la première ligue cette saison. Grant Hanley, lui, à la relance. Magnifique transversale pour Robertson. McGinn, contrôlé, protégé. Le ballon, c'est son ADN. Mais là, il l'a perdu, le ballon, face à Bellegarde. Méchant, personne ne l'attaque. Elle est belle cette passe pour Francis Pierrot. La déviation aussi. Et Providence, non. Pas encore providentiel. Belle intervention de Haïki. Ah, ils ont du répondant. Les Grenadiers. Et c'est une très très bonne première mi-temps à suivre. Ah, si vous êtes en direct, ça tient éveillé. Et on a une petite panne de faisceau. Veuillez nous en excuser. Et comme on n'est pas au stade, on ne peut pas vous commenter grand-chose pour l'instant. C'est un problème de la réalisation, de la production, parce que vous avez vu, on avait toujours le score et c'est revenu, tant mieux pour tout le monde et surtout pour nous avec Bellegarde. Attention hein. Et ça fait plusieurs fois et elle était dans l'air cette carte où Bellegarde notamment contrôle un peu loin, on pousse le ballon un peu trop loin et veut s'arracher pour ne pas le perdre. Et dans ces cas là c'est toujours dangereux parce que là c'est une jaune, mais il y a parfois des rouges hein, qui sont brandis sur ce genre d'intervention. Si on a la semelle en avant ici, ça va, c'était le pied plutôt au sol. Et je vous en avais parlé lors de la pause fraîcheur, on devait se méfier des cartons qui allaient finir par arriver. Sur la 10e faute des joueurs d'Haïti. Là aussi j'ai entendu crier, mais on revient finalement à la faute. Sur Ferguson. Francis Pierrot, lui, en a déjà commis 4. Oui, oui, il doit se méfier là aussi. Bon, je pense qu'il en rajoute Ferguson. Mais il y avait bien faute de l'attaquant
haïtien. Alors, Andy Robertson vers Shanklin, vers oui, c'est lui évidemment qui remet ça, et c'est bien défendu de Jean-Jacques. Robertson, après son coup franc, tente de mener le jeu. C'est bien défendu et ils sont capables de repartir vite. On l'a déjà vu plusieurs fois, et notamment avec cet homme-là, Louis Suzetson. Cette fois-ci, le grand pont du pied droit, son moins bon parce que le gauche, il est souvent très très chaud. Le bon centre maintenant, Francis Pierrot, qui manque un petit peu de force forcément. Là, il était sur les appuis arrière. Ce centre derrière lui. Donc difficile de mettre de la force dans le ballon, mais encore un bel exploit individuel et technique. Finalement, c'est même pas Francis Pierrot qui touche le ballon, mais bien l'arrière-droit, Aaron Aiki, qui était venu aider ses centraux. Il y avait hors-jeu, sans doute. Si j'ai vu une faute offensive. En attendant, il n'y avait pas de danger, mais c'est pour enlever le corner. On a sifflé faute pour l'Écosse. Et on alterne le jeu long, le jeu court. Shankland qui va au charbon, souvent sur ses longs ballons. Johnny, on a du Johnny, on a du Jean-Jacques, c'est de la variété française cette équipe d'Haïti. Et de la variété aussi dans le jeu proposé. Avec des 1 contre 1 sur les côtés, avec des transitions rapides. Et là, un tir est toujours pas réglé la mire. Je pense que c'est encore Bellegarde qui tire pour la troisième fois, très très loin, hors cadre. Réclamer un coup franc, une faute. On ne voit pas grand chose là-dessus, répréhensible de Lawrence Shankland qui était là au duel. Adé qui passe devant lui, mais ça repart pour l'Écosse, faut se parler. Oui, regardez au niveau des tentatives au but, cadré, c'est l'égalité parfaite. On rappellera quand même qu'il y a un poteau qui n'est pas comptabilisé dans les actions cadrées pour l'Écosse de McTominay. Et finalement, les deux de l'Écosse ont lieu sur le but. La déviation de Che Adams, bien repoussée par Placide, mais malheureusement pour le gardien haïtien dans les pieds de McGill. On connaît la suite. Providence, formé au PSG, mais qui évolue désormais en des deux néerlandaises à Almere City. Anes Delcroix obligé de défendre sur Golando, qu'on n'a pas vu là depuis quelques minutes. McTominay. Là, il est tendu. Sébastien Minier qui avait démarré sa carrière dans un staff en étant adjoint de Claude Leroy. Et ensuite bien voyagé pour emmagasiner de l'expérience et devenir le coach principal de cette équipe d'Haïti et offrir ce moment extraordinaire de qualifier cette équipe pour la Coupe du Monde. Certes, il y a 48 équipes et Haïti a terminé son groupe la dernière phase devant le Costa Rica, Nicaragua, Honduras. Honduras et le Costa Rica, ils ont participé souvent aux dernières Coupes du Monde. Dans une zone CONCACAF où c'est vrai, c'est un petit peu plus facile de se qualifier en l'absence des trois mastodontes, le Mexique, les États-Unis et le Canada, qualifiés d'office. Expérience et providence. Ça danse sur le flanc gauche d'Haïti. Et
Providence revient d'ailleurs chez Hannes Delcroix. Le centre pour Francis Pierrot qui rate son contrôle. Il avait eu une petite brèche, mais il était de nouveau en jeu de toute façon. Pas de regret pour lui. L'idée était bonne hein, de contrôler entre les deux centraux. Ouais, sans doute une épaule, un talon. On siffle pas encore tout à fait la mi-temps. Bon, ce serait original de le faire avec la cornemuse. Ils ont besoin de souffler aussi les joueurs parce qu'il y a eu pas mal de rythme dans ces 45 premières minutes. Sans doute 4 minutes de temps additionnel. Voilà, elle s'affiche à présent sur votre écran en haut à gauche. Et c'est la première fois aussi qu'on a l'impression que ce stade de Boston se calme. Avant peut-être de mieux repartir. Il n'y a pas eu de corner encore dans ce match. Providence là qui se fait mettre au sol. Oh, et la faute est en faveur de l'Écosse. Là c'est déjà l'Écossais qui tire le bras, même si le joueur d'Haïti tire le maillot un petit peu en même temps. Ah oui, c'est là ici le coude. Ouais, mais regardez, c'est parce qu'il se fait tirer aussi le maillot par dans le dos. Ah oui, souvent dans ces cas-là. Je ne sais pas pourquoi, mais depuis des décennies. Depuis la nuit des temps, depuis le début du foot, on siffle toujours en faveur du défenseur. Les deux se tirent, se poussent, s'arrachent. C'est comme ça. Expérience. Arlan, c'est dans les pieds écossais, mais c'est récupéré par Bellegarde. Qui a tenté un geste technique. Celui-là aussi, le double contact et la faute de Aaron Aiki. Mais je pense qu'il y a petit pont. Non, c'est juste à côté, mais et puis après il se relève et regardez le double contact. Ah, dommage, on n'a pas eu le temps de vous proposer au niveau de la réalisation tout l'enchaînement technique de Bellegarde. Petit balayage encore de Che Adams. Commence à revenir au niveau des fautes les Écossais. 12-9 en faveur d'Haïti. Deux minutes encore avant la mi-temps. Elle est belle cette passe d'expérience vers Pierrot. Essaye de passage en force après son contrôle de la semelle. Et c'est perdu là par Shankland, je pense. Oui, c'est bien lui. Ça joue vraiment bien par moment à Haïti. Les Grenadiers qui ont encore 90 secondes pour s'offrir une chance d'égaliser avant la mi-temps. Pourquoi pas maintenant? C'est chaque fois entre deux partenaires les centres. Et là il y a une faute de Lewis Detson sur McGinn qui fait tellement bien à son équipe en gardant ce ballon comme il sait si bien le faire, un des meilleurs joueurs tout simplement du monde dans cette faculté à jouer avec son corps, ses fesses aussi. Lui, l'unique buteur de cette première mi-temps. Ah, si tous les joueurs d'Aston Villa maintiennent leur forme, leurs conditions, c'est une bonne nouvelle pour la Belgique. Super saison d'Aston Villa, 4e de première ligue, vainqueur de l'Europa League. Bonne séquence de possession là pour grignoter les dernières secondes avant la mi-temps. Mais il n'y a pas que ça. Il y a encore un geste technique de Ben Gunandok pour la dernière occasion de cette première mi-temps. Mais comme les Haïtiens sur l'action précédente, se trompe de cible, de zone pour son centre en retrait. Et c'est lui qui, d'une aile de pigeon, relance une dernière fois ses partenaires. Bien défendu de Arcus. McGinn, attention à son pied gauche encore. La feinte, il a vu qu'il n'y avait personne ou pas grand monde dans le rectangle. Et donc, on va se diriger vers la mi-temps sur le score de 0-1
pour l'Écosse. Et vous voyez, hein, McGill qui disait, j'aurais bien aimé centrer, mais les gars, faut vous infiltrer pour me proposer une solution. Zéro un but de cet homme, McGill. On va vous proposer quelques images à la mi-temps. On va souffler, nous aussi. Ça a été très animé pendant 49 minutes. Donc on se repose, on récupère avant quelques temps forts de la première mi-temps à revivre en votre compagnie. Puis on reviendra évidemment dans moins d'un quart d'heure pour la deuxième mi-temps. À tout de suite.

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6: Stephen, the first goal was always going to be so important for Scotland. Such a bonus that they got it and something to build on now in the second half.
5: Voilà, yeah, c'est vraiment un bonus incroyable, ce but, et on va pouvoir construire sur ça pour la deuxième mi-temps.
7: It was a good goal. I think we can still be better in possession. We get the goal from a John McGinn that's been a talisman over the years. But we need to build on it. That's, as you say, the second half, we need to definitely build on that.
6: Scotland have had to suffer a little bit in that first half as well. Haiti have caused some problems. How do you reflect on the performance as a whole?
7: They're aggressive when they've got possession, or the counter attacks are really aggressive. So we just need to be watching that. But I think
5: ils attaquent vraiment de manière très dynamique. Et donc au niveau de notre jeu de position, on peut contrôler le jeu un peu mieux.
6: Thank you.
5: Et voilà, voici Adès Delcroix.
8: Yeah, I think we played well first half.
5: On a bien joué cette première mi-temps.
8: We conceded
5: on a pas
8: this
5: chance
8: kind of type of goal.
5: Et surtout
8: but
5: sur ce type de but.
8: We managed to stay in the game and we created
5: vraiment,
8: some chances
5: on est resté dans le match, on a eu pas mal d'occasions.
8: Finishing the action, I hope
5: voilà, on doit essayer d'être un petit peu meilleur dans le dernier jet, terminer l'action.
9: Do you think you can
5: changer quelque chose tactiquement ou de joueur? Non, on a bien joué, on a bien organisé.
8: Just yeah, a little bit more more attacking phases.
5: Voilà, c'est vraiment ça. Plus juste dans la zone offensive, mais on va continuer comme ça. On va pas abandonner, évidemment. On va tout faire pour égaliser. L'atmosphère, l'ambiance est incroyable. Oui, il y a tellement de supporters, de fans. Je n'ai jamais connu ça avant. On rappelle qu'Haïti a dû jouer tous ses matchs de qualification en dehors du pays, vu la situation compliquée. Donc c'est une équipe expatriée qui joue là devant ses supporters à Boston. Regardez les statistiques dont je vous parlais. La possession s'est rééquilibrée au niveau des tentatives à Haïti. On a une de plus que l'Écosse. 8-7, cadré une de plus, 5-4. Donc ils peuvent se nourrir de ces statistiques-là aussi pour se donner confiance en deuxième mi-temps. Pas de corner dans cette première mi-temps, c'est assez rare pour le souligner. Et un duel Franci Pirro-Lorenz Shankland. Aucune tentative pour Franci Pirro, même s'il a été très présent. Il a commis surtout beaucoup de fautes, plus qu'il en a subi, l'ancien Moucrenois. Mais c'est très équilibré finalement comme première mi-temps. Et on voit quelques-unes des actions, des occasions. Notamment de Bellegarde, qui est l'homme qui touchera le ballon en dernier sur le but écossais. Ce ne sera pas un auto-but, je pense, parce que le tir de McGinn était cadré. Mais c'est lui qui a eu cette première possibilité, ce tir en drop qui s'envole assez loin, voire très très loin au-dessus du but de Kane. Enfin, c'est ce dont parlait Adès Delcroix, c'est là où ils vont devoir être meilleurs, tout simplement, ça paraît évident. Mais ils ont eu ces possibilités-là, cette présence dans le rectangle, ces actions, il faut les finir maintenant, comme l'Écosse a réussi à le faire. Pas ici, mais on n'en était pas loin. Déjà un travail de Ben Gunandok pour Scott McTominay. Regardez McTominay, il vient seulement de franchir la ligne médiane, il sent le coup, il sent l'espace aussi dont il bénéficie. On l'a oublié hein, du début à la fin, notamment Bellegarde qui s'en rend compte juste trop tard. McTominay qui met de l'intensité dans sa course. Bellegarde en met beaucoup moins et c'est pour ça qu'à la fin il y a 3-4 mètres d'écart. Allez, on va encore le revoir sous cet angle-ci. L'Écosse qui va finir par marquer sur Jolon. Regardez, appel contre appel de Che Adams qui fait semblant de décrocher avant de prendre la profondeur. Il n'est pas hors jeu et son contrôle est soyeux comme il le faut. Le reste, c'est du Ben Gunandok. Che Adams, on le retrouve au premier poteau. Un super arrêt de Placide et derrière la réussite de McGinn. La chance sourit aux audacieux et McGinn, il a souvent l'audace de tenter au but. Ça se joue aussi parfois. Ah, ça, même un demi-mètre quand même. Adès Delcroix qui s'est fait surprendre par cet appel contre appel. Il n'a pas eu le temps de se repositionner, de faire le pas vers l'avant pour mettre éventuellement Che Adams hors jeu. Il y a encore moyen après de défendre. D'ailleurs, ils le font, les joueurs d'Haïti. Mais ce but est quand même assez bien construit. Et il y a des facteurs X hein, sur le terrain, les ailiers d'un côté comme de l'autre provoquent, tentent des choses. Gunandok d'un côté, on a vu beaucoup Providence ou Louisius pour Haïti. Là, c'est un super barré, le seul finalement du gardien Johnny Placide. Il ne sert à rien, c'est pour ça qu'il s'en veut, parce qu'après le ballon de McGinn est dévié deux fois. On va le revoir sous cet angle-ci, c'est pas mal, on a vraiment là tous les joueurs de champ à l'image et on voit cette faculté qu'il a, hein, Che Adams. C'est pour ça qu'il aime bien Steve Clark, son attaquant, cette façon qu'il a d'attaquer les espaces. Et cette fois-ci, en plus ça paye. L'Écosse est devant grâce à Che Adams. Aussi, il faut le souligner, cette bonne passe de Grant Hanley à la base de l'action. Et il y a un contre un, il n'y a pas de couverture sur Gunandok.

Et on voit toute la détresse d'Anès Delcroix au moment où il se rend compte que ce ballon qui n'allait pas terminer au fond, sans doute de Maguin, est dévié. Et prend son gardien à contre-pied. On va sans doute encore mieux le revoir sous cet angle-ci avec cette caméra à l'opposé, mais au sol. On n'a pas encore eu la caméra de l'arbitre. Est-ce qu'elle fonctionne aujourd'hui? Peut-être pas.

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3: 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Ah, Life is Life, opus. Chanson devenue encore plus célèbre, voire mythique grâce à Diego Maradona, qui s'était échauffé au rythme de ce tube des années 90 quand il jouait à Naples. Si vous êtes trop jeune pour avoir vécu ce moment, pour l'avoir vu ou revu, vous tapez Maradona échauffement Life is Life et vous verrez, vous vivrez un petit moment magique.

Led Zeppelin, je pense, ne pas me tromper, qui exhorte les joueurs à ressortir des vestiaires pour la deuxième mi-temps. Je vous rappelle, si vous arrivez maintenant, il est un peu tard, mais c'est le week-end. 0-1 ou 1-0 pour l'Écosse. But de McGinn. Dévié par Bellegarde dans ses filets.

Un autre duel, un autre match dans le match, justement le buteur, John McGinn et Louisius Detson. Ah, ils ont tenté leur chance. Les deux, l'un a eu un petit peu plus de réussite que l'autre. Bon, sinon, c'est assez similaire comme statistique. Même si Louisius Detson court un tout petit peu plus que John McGinn, mais on le sait, l'Écossais court lui souvent à bon escient.

Ils sont là, les joueurs d'Haïti, et ils doivent vraiment y croire, hein, parce qu'ils ont livré une très très bonne première mi-temps. Et il n'y a pas que vous qui rentrez de soirée, qui regardez ce match en direct, il y a aussi les jeunes parents qui doivent se lever la nuit, on les salue. Ouais, ça permet de passer le temps de manière agréable, un match de foot, quand on a les yeux qui piquent un peu. Ouais, sympa cette image là, les joueurs écossais qui n'oublient pas de faire plaisir. Ça passe par là aussi, les souvenirs d'une Coupe du Monde. L'Écosse, qui si elle veut enfin passer la phase de groupe pour la première fois de son histoire, doit gagner ce match. C'est le cas aussi, vous allez me dire, pour Haïti, parce que le Maroc et le Brésil, ce sont deux sacrés clients. Ils sont affrontés un petit peu plus tôt. Et c'était un match d'une vraie belle intensité. La Coupe du Monde est véritablement lancée. On a déjà eu des bons moments, des bons matchs, des super buts et des beaux chapeaux. Bref, tous les ingrédients qu'il faut. Se forger quelques souvenirs, remplir les pages et les mémoires, n'est-ce pas, mon petit gars? Steve Clark, le visage fermé, il sait que cette première mi-temps n'a pas été si sereine ni souveraine que cela. Haïti ne passe pas du tout à côté de son quatrième match de Coupe du Monde de son histoire, même si pour l'instant le résultat reste identique aux trois premiers. Une défaite. Bienvenue à Boston, si vous arrivez maintenant pour la deuxième mi-temps de Haïti et Écosse. Ouais, Boston, il y a une vraie belle communauté irlandaise.

Et le show peut continuer. Pour les sujets de Sa Majesté et pour les joueurs d'Haïti, les Grenadiers qui repartent avec leur gardien, Johnny Placide. Avec des premiers duels. On a parlé des nombreuses fautes finalement des deux côtés en première mi-temps. Il y avait tellement cette envie, cette euphorie par moment, que ça a de temps en temps dérapé. On a vu le joli contrôle de Delcroix. Et là, il y a faute. Il y a faute et carton alors. Et oui, c'est le premier carton écossais. Et il est amplement mérité pour, je pense, Aaron Aiki, si j'ai bien vu. Oui, c'est bien lui. Faute sur l'excellent Providence.

Ah, il joue pas loin de chez nous, hein, aux Pays-Bas. Ruben Providence, 24 ans, vrai talent. Ouh, Bellegarde doit s'appliquer, ça fait le deuxième coup franc qu'il rate complètement. Et comme il n'y a pas eu de corner pour l'instant, ce sont les seules phases arrêtées pour son équipe. Gunn, boum. Et Delcroix, lucide, en retrait pour son gardien. Et le long ballon, là, des Pierrot, non. Grant Handley a gagné le duel, permet à McTominay de repartir. Regonando en 1-2 et la belle course d'Alès Delcroix en couverture pour couvrir son arrière-gauche. Martin, expérience. Oh, attention à ce dribble. Il y a faute? Oui. J'ai cru qu'il avait glissé, mais visiblement, il a été aidé dans sa glissade par une faute. Dutchie Adams. Ouais, balayage évident. Finalement. Belle intervention d'Alès Delcroix. Que Roberto Martinez avait donc appelé en 2020. Faute de Pierrot, une de plus. Et McTominay se demande ce qu'il doit faire. Ouais, Gunn obligé de dégager en un temps parce qu'il y a du pressing. Faute ou pas, Dadé? Non, on laisse l'avantage. De toute façon, McGinn, joli. McGinn a aussi un pied droit, la preuve. Gunn and Doak. Aaron Aiki. Et le grand point, là, il y a une faute et donc un carton pour Providence. Non, c'était, pardon, expérience. Ouais, la main dans le visage. Ouais, ça aurait peut-être mérité un carton. Il est sympa sur ce coup-là. Ils ont joué ça tout de suite. Golando s'est relevé pour mieux dribbler, peut-être. Oui. Non. Providence est venu aider expérience à défendre. Et on glisse ça vers la droite en deux passes, en deux temps. On marche arrière toute pour Karlens Arcus. Et c'était une bonne idée, ça permet de construire. Providence. Delcroix. Et au milieu du jeu, Jean-Jacques. Luisius Detson. Le regard vers l'horizon et le pied collé au ballon. Bellegarde. Ah, et toujours cette imprécision. Ah, il ne manque pas d'envie aujourd'hui, Bellegarde, mais parfois emporté, je pense, par son euphorie. Son envie de bien faire. Jack Hendry pour le coup de pied de but écossais. Shankland qui tient le coup franc, faute évidente d'AD. McTominay. Et encore comme sur le but, le gelon de Grant Handley. Cette fois-ci, c'est moins précis. Ce qui est sympa dans les tribunes, c'est que les couleurs se mélangent aussi. Le deuxième maillot de l'Écosse, vous le voyez, ce sont les couleurs
nationale d'Haïti, qui joue bien en blanc aujourd'hui. Faute sur Pierrot, pour une fois, de Ferguson. Un peu comme McGinn, hein, c'est vraiment un gabarit qui permet de garder la balle, protégée. Et Haïti s'installe, Delcroix, Providence, qui demande à Expérience de bouger, lui créer de l'espace par ses mouvements. Providence, encore une feinte, encore un dribble. Non, justement, le revoici. Expérience, ce sera le premier corner du match. Oui, petit événement. 51 minutes, 40 secondes de jeu. La première équipe à s'offrir un coup de coin, c'est bien. Haïti. Via le pauvre Aaron Aiki, qui prend ça en pleine poire. Alors c'est Bellegarde, finira bien par régler la mire. Il est capable, hein, il a un très très bon pied droit, mais aujourd'hui sans doute un peu de nervosité. Et donc il a raté tous ses coups de pied arrêtés, et cette fois il le donne en deux temps. Pourquoi pas finalement, avec Providence, un bon centre. Il n'a pas sauté là, Isidore. C'est un très bon centre, mais ils doivent y aller là les attaquants. C'est dans la zone. On voit Pierrot là qui reste en dehors du petit rectangle, comme s'il n'y avait pas cru. L'occasion est passée, il y en aura d'autres. Je pense qu'il est hors jeu là. Chinclin, oui. Monsieur Gourari a levé le drapeau à bon escient. Ouais, cette fois-ci, Adé a fait le pas au moment où il le fallait. Alors voilà d'ailleurs le défenseur central. The Wall, c'est son surnom. Le mur. Alors, Providence. C'est l'homme qui peut faire des différences. Et là, c'est très bien défendu. Regardez, allez, un attaquant, quand il gagne ce genre de duel, il en profite pour rajouter une petite couche près de ses supporters. Et bien joué, bien travaillé de la part de Ben Gunandok. Egan qui allonge la plupart du temps. Adé, Bellegarde, Isidore, Pierrot, quatre têtes d'affilée. C'est le kick and rush haïtien. Aiki. Robertson, qu'on voit beaucoup moins que lors des 20 premières minutes, où il était hyper actif, voire créatif pour son équipe. Le voici peut-être sur cette action. Là, il attend le ballon. Le voilà, le capitaine écossais. Et il a vu l'appel de balle de Shanklin. Il est un peu court, mais pas au deuxième poteau. Gunandok pour une belle action écossaise. Vite négocié sur phase arrêtée. Il y a peut-être hors jeu de Shanklin. Ouais, je pense qu'il est hors jeu, Shanklin. Finalement, ce sera un corner. Parce que le drapeau ne s'est pas levé. Et McGinn va le donner. C'est donc le premier corner écossais. 4 minutes après, le premier corner haïtien. Il est bien donné. Pierrot. On a entendu Placide dire « elle est à nous ». Bon, ça c'est un grand classique de tous les footballeurs du monde. Mais elle n'était pas à nous, à vous. Elle est toujours pour le 11 Chardon. Bon, les Écossais qui vont se fier encore au pied gauche de John McGinn, le buteur du jour. McTominay, faute offensive sur Isidore. Oui, pas vraiment faute en fait, hein.
ont tous les deux au ballon, il prend la balle, mais voilà, rien de grave non plus. Mais McTominay, il a mal à la tête.

0: ça a l'air d'aller mieux, tant mieux. Et on repart vers l'avant pour Haïti. Avec expérience face à Golendok, la passe est moins bonne cette fois. La bonne couverture de Ferguson. Et là, il y a faute encore. Ouais, il y revient, c'est bien arbitré. Faute d'expérience. En retard sur cette balayette sur les tibias de Che Adams. On rappelle deux joueurs avertis, un de chaque côté pour l'instant. Bellegarde, le numéro 10 haïtien, et Aiki, l'arrière droit de l'Écosse. Et c'est pas un hasard, hein. C'est lui qui joue en face à face, en rencontrant la plupart du temps face à Providence. C'est bien fait ça de Ferguson. Là, la passe n'était pas dans sa foulée. Pas pu l'emmener ce ballon, et c'est bien défendu de la part d'Adé. Un petit 6-7, j'ai l'impression. Et on repart avec Hannes Delcroix. Ouais, circulation tranquille, ça a été rare ces moments-là. L'Écosse qui se resserre mais qui ne va pas chasser. Providence, il est bon. Et il n'y a pas une faute là sur Pierrot. Qui se relève, qui regarde l'arbitre, qui ne réclame pas plus que ça, mais c'était limite. C'est encore un bon centre de Providence. Il a quelque chose dans le pied droit, mais ça repart comme souvent de l'autre côté. Le centre vers Shankland, la défense de Delcroix. Et encore un corner, il tombe finalement. C'est coup de coin. Alors ici, il lâche juste à temps. Mais il a pris un gros risque. Oui. L'ancien défenseur d'Ostende et de Bruges sur l'ancien attaquant Moucron. Et donc le troisième corner, il avait eu deux coup sur coup avec McGinn et son pied gauche. Là c'est Ferguson. Deuxième poteau, non. Et Providence pour relancer Haïti. Il y a une faute là, Shankland. Oui, oui. Ah, il est proche des actions parce que là on vient d'un corner et l'arbitre est directement là, à quelques mètres du dribble de Providence pour lui accorder ce coup franc. On voit l'arbitre passer. Ouais, c'est presque un carton aussi. Hein. Elle est complètement volontaire cette faute. Elle coupe une reconversion. Alors il était un peu seul, Providence. C'est peut-être ce qui explique la décision de l'arbitre. Et pas réellement une action prometteuse. Adé. Expérience, contrôle du genou, mais le ballon reste en jeu. Jean-Jacques Delcroix, expérience. Oh, il est encore bon ce centre. Et ils ne parviennent pas à couper les trajectoires, mais le problème c'est que Pierrot est souvent un peu seul pour les jouer ce centre face à 2, 3, 4 défenseurs. Alors, est-ce qu'on va réaliser les premiers changements? J'ai entendu un coup de sifflet. Oui. Casimir remplace Luisius Detson, qui a été bon en première mi-temps. Mais je comprends ce changement dans ce premier quart d'heure de la deuxième. On ne l'a pas vu, tout simplement. Casimir, vous l'avez vu, qui le remplace poste pour poste.
1: comme le veut ouais.
0: Le classique lors des changements. Ah, c'est pas mal fait ça entre les lignes. McGinn. Et il va aller chercher la faute encore. Alors Robertson. Pour qui ? Pour Pierrot. Que se passe-t-il ? Ah, il a touché le ballon. Ça m'avait échappé sur cette déviation. Le premier ballon donc de Josué Casimir. Joueur de Auxerre. Lui qui avait joué pour l'équipe nationale des moins de 20 ans de la Guadeloupe. Et le long ballon vers Casimir. Oh, le même contrôle que Che Adams tout à l'heure sur le but écossais. Et si c'était le but miroir, exactement dans la même zone que celui de l'Écosse tout à l'heure, ça s'est refermé, ça a mieux défendu. Et ouais, tout le monde s'y met, Shanklin, un des deux attaquants là, McGinn, un des milieux offensifs, et c'est comme ça qu'on tient un résultat aussi. Regardez-moi, c'est vraiment le copier-coller de celui de Che Adams. En première mi-temps. Hanley. Ouais, Delcroix un peu piégé par Shanklin qui a intelligemment laissé le ballon rebondir en sachant qu'il allait rester sans doute le long de la ligne, et Delcroix n'a pas eu d'autre choix que de le mettre dehors. S'il avait choisi le contrôle, Shanklin, la touche aurait sans doute été pour Haïti. Un petit peu moins de rythme ou d'intensité selon le mot à la mode qu'en première mi-temps, mais c'est reparti là d'un coup. Oui, belle garde. Il est souvent à la base des actions. Parvient pas à trouver ses partenaires. Et voilà le règlement appliqué. On a dépassé les 5 secondes, la touche est rendue ou est donnée à expérience aux joueurs d'Haïti. C'est bien que les arbitres soient au taquet comme ça. Il ne faut pas toujours oser appliquer le règlement. Ça peut nous offrir un autre sport, ce rythme imposé sur les phases arrêtées. Il faudra faire le compte à la fin de la Coupe du Monde pour voir si on a gagné en temps effectif de jeu. Jean-Jacques. Et il suffira d'un signe pour Haïti ou d'un geste. Ah oui, ça passe pour Expérience qui sauve le ballon. Ce magnifique flanc gauche, hein, Expérience Providence, nous a tapé dans l'œil. Delcroix. Pour Jean-Jacques encore, c'est pas inintéressant hein, ce centre, il manque chaque fois un mètre ou deux aux attaquants. Voilà, il y a faute, oui, faute de Arcus. Alors l'aval, ce déchangement, on a passé l'heure de jeu, ah non, c'est la pause fraîcheur Vous savez quoi ? Pour moi aussi. Dans une petite minute, on est de retour pour le dernier carton de cette Écosse-Haïti. 1-0 pour les Écossais, toujours après 66 minutes de jeu. A tout de suite.
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0: Il nous reste un quart, je vous le mets quand même. Mais oui, on va tenir jusqu'au bout de la nuit. Ou presque, parce que c'est pas terminé. Il y a encore Australie-Turquie dans la foulée. De quoi vous régaler. Une nuit blanche en notre compagnie. Dernier quart, donc, d'Haïti-Écosse. Et c'est franchement un match très sympa à suivre, avec beaucoup d'enthousiasme, du rythme, de la volonté des deux équipes d'attaquer ou de contre-attaquer très vite. On se contente pas d'attendre, de défendre. C'était le cas d'Haïti à 0-0, c'est le cas de l'Écosse qui mène 1-0. Et donc ça offre des possibilités, il y a des situations plus que des occasions dans cette deuxième mi-temps. Je vais être tout à fait honnête quand même, c'est pas toujours grandiose techniquement. Bon, par-ci par-là des petites choses pour faire la différence. Mais on a entendu pendant cette pause le coach, hein, Sébastien Digné, le coach d'Haïti, le sélectionneur, dire les gars, un peu plus de présence quand on a un partenaire qui a... À 25-30 mètres, il faut être là, il faut y croire et bah, se positionner aussi dans la zone de vérité. C'est là que ça se joue, toujours, toujours, toujours. Et j'en ai parlé, les nombreux centres qui étaient pas mal, mais qui ont manqué d'acquéreur. Et Jean-Luc Nerbelgarde aussi a dit, les gars, présence, présence. Un mot qu'on entend souvent sur un terrain, dans les vestiaires. Et l'homme de Colombe, il a eu hein, beaucoup de situations comme ça. Peut-être que ouais, ça a aussi manqué de solutions pour lui. Ça explique peut-être certaines de ses imprécisions. Lui qui, entre autres, était formé à Lens et qui appartient à Wolverhampton. Beaucoup joué à Strasbourg. Un vrai bon joueur, on sent hein, tout son potentiel aujourd'hui. Il manque un petit truc, mais ça va peut-être venir pour lui dans les 20-25 dernières minutes. Et attention à cet homme-ci. Jean-Jacques commet la faute. Danley Jean-Jacques. Ah oui, mais McTominay, il a intérêt à remettre les mèches où il faut, parce que c'est souvent lui qui est à la réception de ces phases arrêtées. Que ce soit le pied gauche de McGinn ou celui de Robertson. Alors, Robertson pour qui ? Ça tombe de partout, là. Et il y a un écran sur McTominay qui lève les bras. Ouais, il va pas siffler ça s'il n'a pas sifflé tout à l'heure sur Francis Pierrot. On va pas siffler ça non plus. Loin de là. Allez, hop. Et Jean-Jacques a encore eu le réflexe de se tourner au bon moment. Et c'est lui qui a mis ce ballon en touche. Ça revient avec Hanley, Hendry et Gunn. Gunn qui pour une fois n'allonge pas. On l'a vu, Sébastien Digné encourager, exhorter ses hommes à presser. Et Adé, souvent là au bon endroit, une excellente lecture du jeu hein, au-delà de sa taille et de sa faculté à gagner les duels aériens. Ouais, ça passe avec un peu de chance pour McGinn. Pas malheureux aujourd'hui McGinn, au-delà de son but dévié. Il a souvent des contre-favorables, mais ça fait partie aussi hein, de son jeu. Il est devenu d'ailleurs, pour la petite histoire, le plus âgé de l'histoire de l'équipe nationale écossaise à marquer un but. Il devance désormais Dalglish et ce centre de Robertson qui pourrait lui, hein, je l'ai dit en début de match, rejoindre. Attention, McGinn à côté. Il y réclame quoi, une faute? Alors j'étais en train de dire que Robertson rejoignait tout doucement Dalglish sur le nombre de sélections, c'est vite revenu. Ouais, il est taclé, mais c'est lui aussi dans le geste qu'il fait pour frapper, qu'il vient heurter Adé. Pas de quoi siffler un pénalty quand même. Pas mal ce centre. Deuxième poteau, Providence qui attend. Expérience, Providence. Ça se rapproche. Isidore à 50 cm de pousser ce ballon au fond. Allez, j'exagère peut-être un petit peu. Hop. Et il est pas loin de toucher la balle des mains là. Hanley. Et on voit ici le tac. C'est vrai qu'il est en retard. Mais il ne va pas directement sur McGinn. L'Écosse pas loin du break. Ça aurait fait souffler ses jeunes supporters, c'est certain. Delcroix qui gagne le duel avec Shanklin. Il y avait une faute. Ouais, bien fait ça de Robertson. Et on a entendu Casimir finir sur le Pablo, le tableau, le panneau publicitaire. J'y arriverai. Expérience. On voit là trois changements à venir pour l'Écosse. Notamment Dax, Christie. Qui veut monter. Si j'ai bien vu du coin de l'œil, à quelques milliers de kilomètres de Boston. Voilà, c'est bien ça. Gunandok, Chi Adams sortent. Dice. On a Aiki qui est le seul joueur averti, c'est une bonne idée. Et Patterson aussi. Dax, Christie et Patterson. Et on va sortir aussi Isidore qui a été un peu moins en vue. Remplacé par Joseph. Ryan Christie, un autre joueur de Bournemouth sur le terrain désormais. Un peu de fraîcheur pour le dernier quart d'heure. Mais c'est bien. Haïti qui repart en vue de cette égalisation. Joseph. c'est un bon ballon ça, c'est une bonne déviation. Ce sera un corner concédé par un McTominay. Déviation du nouveau venu, Joseph. Cherchait. Bah, c'était l'arrière droit qui était là. Karl-Heinz Arcus. Alors, Bellegarde. Et si c'était lui finalement, l'homme de l'assist sur ce corner. Le deuxième pour Haïti aujourd'hui. Bien donné et super bien défendu aussi de Hanley. Casimir pour Arcus. Et revoilà Bellegarde. Tête de Robertson. Casimir a hésité à frapper, c'est une feinte plutôt. Attention à l'Écosse à ne pas trop reculer et offrir des ballons qui traînent comme ça dans le rectangle à son adversaire. Comme ici. Expérience. Casimir. Et Jean-Jacques. Adé, super transversal pour Casimir. Le contrôle est réussi en deux temps. Proprement. Le dribble, est-ce que ça passe? Oui. Celui-ci aussi. Et là maintenant, en retrait. Bellegarde. Expérience. Bellegarde. Ça va passer cette fois. C'était mieux. Mais c'est repoussé. Et c'est récupéré par. Oui, c'est Providence. Encore lui. Contré. Ils défendent bien les Écossais. Patterson qui vient de monter. Mais Haïti veut y croire. Doit y croire. Oh, le bras. C'était pas un bras, ça? C'était furtif, ce ralenti. Pas eu le temps de me faire précisément une idée. Et ce sera un corner pour Providence. Ça joue. Il est encore bien donné. Et c'est super bien défendu de Dykes, l'attaquant de Charlton qui est venu mettre quelques centimètres en plus dans les box, dans les rectangles. Providence, il a encore la lucidité et la technique pour avancer, pour dribbler, pour créer, pour espérer. Pour Haïti, la frappe de loin, de trop loin, de Casimir. Voici venu le temps, 11 minutes de la fin, plus le temps additionnel pour Haïti, pour encore rêver à cette égalisation. Oh oui, encore un beau geste technique. On n'est pas venu pour rien aujourd'hui à Boston. Et là, c'était Patterson qui avait contré du haut de l'épaule. Les 12 tentatives à 9 en faveur d'Haïti. 6 cadrés à 5. Quand je vous dis qu'il y a de quoi espérer pour Haïti. Shankland en retrait, bien fait pour McGinn. Et Bellegarde, et il récupère le ballon, ça repart pour Haïti, mais ils sont 3 pour 4 Écossais. Ça va pas être si simple, quoique Providence sur son gauche. Ouais, il n'a pas osé tirer de son moins bon pied. Ce qui a permis à Hanley de revenir, de tacler et de concéder quand même un corner. Ah bah, il passe une bonne soirée visiblement Rod Stewart. Même s'il est tendu, nerveux comme tous les Écossais. Que ce soit au stade ou devant la télé. On les salue aussi d'ailleurs les Écossais de Belgique qui nous écoutent. Tiens, on a. Bellegarde. Oh qu'il est bien ce corner. Il les donne de mieux en mieux. Mais c'est toujours aussi bien défendu par les grands gabarits écossais. C'était Jack Henry cette fois. Regardez le momentum est blanc. De plus en plus blanc. Comme la couleur du maillot d'Haïti. Oh c'est fort ça. Placide perd son calme. d'un gardien à l'autre. Adé. Ouais, mais là, il a du répondant maintenant avec Dax dans les airs. McGinn. Le dos de Arcus. La récupération de Christie, elle est fautive. Il n'y avait pas grand-chose, voire rien du tout. Les deux derniers changements déjà pour l'Écosse. McLean, Curtis vont remonter. Finley Curtis, 19 ans. Hein. Un des grands espoirs, bah oui, s'il est là, c'est pas pour rien. Du football écossais, le joueur des Rangers qui a été prêté à Kilmarnock, où il a fait une très très bonne saison. Et donc il grandit. Et de quoi jouer la Coupe du Monde, tout simplement. Faute de Dykes et sur AD, ça va être un des duels de ces 10 dernières minutes, ça. Providence. Jean-Jacques. On file à droite via les centraux ou on repart à gauche quand même vers Delcroix, vers Bellegarde sans doute, qui est là tout seul, qui attend ce ballon. Le numéro 10, haïtien. Mais là, il y a faute. Non, on ne la siffle pas sur Providence. McTominay qu'on a très peu vu dans cette deuxième mi-temps. Légèrement plus saccadé que la première. Expérience et Providence. Hannes Delcroix pour AD. Ouais, l'appel contre appel, il était intéressant. Je pense que c'était Casimir. Providence attend le ballon. Providence attend son heure. Sur le flanc gauche, on préfère aller à droite. Bellegarde, Jean-Jacques. Et Casimir, un bon centre. Pierrot ! Quelle occasion ! Quelle occasion ! Il était peut-être là, le but de l'égalisation. Est-ce que Haïti aura encore une aussi belle occasion que celle-là dans les 10 dernières minutes ? Ça frôle le poteau de Gunn. Tout le monde a eu peur. Chez les Écossais, tout le monde y a cru. Chez les Haïtiens, c'est ça aussi parfois l'histoire d'un match de foot. Question de centimètres. Un tir dévié d'un côté, une tête juste à côté de l'autre. Et pour l'instant, ça reste un zéro pour l'Écosse. Avec Joseph. Joseph pour qui ? Et pour personne. Très bien défendu. Ah, c'est complètement débridé cette fin de match. McTominay, ça passe. Avec Christie, McTominay encore. Et super bien défendu d'Anès Delcroix qui revient, qui maintient son équipe dans le match. Haïti peut continuer de rêver debout comme les 11 joueurs encore sur le terrain. Ceux qui ont démarré ont un peu moins d'énergie. Et là, il n'y a pas de hors-jeu, mais le ballon est trop long. C'était, je pense, Joseph qui demandait dans la profondeur. Il y a Fortune aussi qui est montée, on m'avait échappé. Pour Haïti, un 4 contre 3 s'ils vont vite pour les Écossais. Et ça va vite. Et c'est à côté de Curtis. 4 minutes avant les 5 minutes de temps additionnel, 4-5 minutes. Il n'y a pas eu beaucoup d'arrêts de jeu au-delà de la pause fraîcheur et les changements, c'est tout. Donc ça ne devrait pas dépasser les 5 minutes de temps additionnel. Je n'en ai pas l'impression, 5 ou 6, allez, au max. Expérience. Delcroix. Et regardez comme l'Écosse ne va pas chasser dans le camp adverse. On maintient l'espace réduit entre les lignes dans ce 4-4-2 des familles. Bellegarde. Fortune. Et Adé. McTominay qui vient chasser le centre. Pas mal. Le contrôle trop long. Joseph qui met la faute derrière. Ouais, contrôle trop long, c'est souvent suivi d'une faute. Le grand classique dont on a parlé en première mi-temps. Ouais, tous les supporters d'Haïti qui, malgré pour l'instant la défaite, ce qui se profile, auront, je pense, passé un bon moment et se seront créés un bon souvenir parce que cette équipe-là, elle a montré qu'elle avait sa place à la Coupe du Monde. Et elle a bougé, cette équipe d'Écosse. Dykes. Pour Placide. Dégagement à l'ancienne, immédiat. Et c'est pas une mauvaise idée, hein. Un contre un de l'autre côté avec Pierrot. Et c'est une touche. 70 mètres plus haut. Expérience. Je pense que c'est Providence, hein, qui a fini par sortir, lui, qui a énormément provoqué sur son flanc. Remplacé donc par Fortune. Providence remplacé par Fortune. Joli tout ça. Jean-Jacques. Arcus. Avec Casimir sur ce flanc droit qui attend. Voilà. On libère derrière Jean-Jacques. Et le ballon qui est sorti et l'Écosse défend bien. Oh, Steve Clark. Il est tendu, le sélectionneur écossais. Regarde, on passe à la télé, papa. Dax Adé, je vous l'ai dit, c'est un des duels de cette fin de match. Adé. Dernière minute avant le temps additionnel. Ouais, il ressort très très bien le ballon. Ouais, c'est une bonne relance aussi, le contrôle. Jolie faute ou pas? Oui. Steve Clark, sympa, relève l'ailier haïtien. C'était encore Fortune. Casimir. Alors on va voir la réponse du temps additionnel dans quelques instants. 5 minutes je pense. Un truc du style. Expérience. 6 minutes. Allez, une minute en plus. Et ça repart pour Christie. Ballon toujours pour Haïti. Ouais, c'est une bonne idée ça. De Bellegarde, ça c'est moins bon par contre. Parce qu'il va y avoir cette balle de break. Cette balle de match pour l'Écosse dans le temps additionnel. On vient d'y entrer. Et le jeune Curtis va aller au bout de son rêve. Non. C'était pas Jean-Jacques, hein, c'était Adé. Hop, et là il y a faute du jeune écossais qui prend la jaune. Pour ce jeu dangereux, c'est sévère, c'est très sévère. Allez, oui, le temps file. Le temps défile. Et Haïti y croit encore. Ça a manqué de tir cadré. Pour l'instant, mais 4 minutes 30, c'est énorme pour se créer une occasion dans un match de foot. Mais il faut mettre un petit peu plus de rythme, un peu plus de tempo, ou alors jouer le power foot, mais il faut faire quelque chose. Parce que l'Écosse attend. Belle garde. Il va à Francis Pierro, il est là, Francis Pierro. Mais il est là aussi, Henry. Il faut mettre un petit peu plus de joueurs quand même dans le rectangle. J'ai l'impression, regardez, ils sont 5 à attendre derrière le ballon. Mais ce centre est bon. Fortune est trop petit. Il a touché. Dit Fortune. Impossible de se faire une idée là-dessus. Je ne pense pas que Patterson ait touché la balle. Le voilà d'ailleurs. Hop, faute là. Gros choc. Dykes. Sur expérience, je pense. Boum. Rien de méchant, mais trop solide et en retard, l'attaquant. Et de pas grand chose, on obtient un bon coup franc pour Haïti. Bellegarde, encore lui. Ça ne monte pas assez. Arcus vers son gardien à 3 minutes de la fin. Placide repart devant et le deuxième ballon pour Pierrot. Cette fois c'était cadré, mais ça manquait de puissance. Il manque toujours un petit quelque chose ou un gros quelque chose quand on veut marquer un but. Il était au sol, hein, je pense qu'il a repris ça. L'énergie du désespoir. Et il y en a encore de l'espoir. 2 minutes 30. Le bel 1-2. Bellegarde qui ne surmonte pas Henley. Et il récupère bien. Expérience. Avec Casimir qui a changé de côté. Le voici. Bellegarde. Pierrot, deuxième poteau. Et Robertson. Pour gagner quelques secondes, surtout quelques mètres. Anes Delcroix gagne la touche. Et là, il y a faute de McLean. Je pense que c'est lui. McLean, pardon. C'est bien lui qui commet la faute. Et c'est quand même des balles gratuites, hein, ça, pour l'adversaire. Gardez son sang-froid, sa lucidité, il vient de monter. Il n'y a pas beaucoup de danger, le ballon n'était pas encore vraiment négociable pour centrer, pour Casimir, mais là par contre ça donne un coup franc. Alors c'est vrai, pour l'instant, Bellegarde peut mieux faire, doit mieux faire, et c'est le moment sur ces phases arrêtées. Il a pris la carte, hein, McLean. On réclame une rouge. Côté haïtien. Et regardez cette tête, c'est la plus belle occasion. Il l'a vu peut-être un dixième de seconde au fond, le temps de se retourner, il l'a vu qu'elle filait juste à côté, du mauvais côté du poteau pour Haïti, du bon pour l'Écosse. Mais on garde le sourire et ce sera vraiment une des images de ce match. Je pense que ça a été un magnifique moment dans les tribunes à Boston. C'était le cas dans les rues depuis au moins hier. Et ils vont vivre dans le stress ce dernier coup franc. Les supporters écossais, les joueurs aussi qui sont sur le banc désormais. Fortune, Pierrot, AD, trois grands gabarits à viser, à trouver pour ce dernier centre, pour cette dernière chance. Bellegarde a voulu gagner 2 mètres ou 3. Voilà Adé, le grand défenseur, 1m90. Le mur. Un mur écossais pour l'instant. Bien difficile à contourner. Bellegarde. On tente une combinaison avec Casimir pour se rapprocher du but. Il faut l'amener ce ballon dans le rectangle. Il est temps. C'est fini ou presque. Mais le presque, c'est encore de l'espoir. Mais non, ils ont perdu ce dernier ballon. Expérience, on est un peu débarrassé. Je pense qu'il reste encore quelques secondes, hein, le temps des soins que l'on a prodigués à Casimir. Haïti est loin du but écossais et les Écossais ont quand même cette expérience, même si c'est le jeune Curtis qui a le ballon, pour aller les grignoter ces derniers instants, ces dernières secondes. McTominay, non. Alors, est-ce qu'il est là ce dernier ballon? Non plus. Et Dax qui va presser Placide, et c'est une bonne idée parce que ça va empêcher Haïti de balancer une dernière fois et de se rapprocher surtout du but de Gunn. Ah, il est monté pour ça aussi, hein, Dax, pour aller au combat, pour aller au duel. Et l'Écosse va sans doute s'imposer dans quelques secondes avec ce dernier centre. Et McTominay avait encore envie de jouer ce centre. Je ne sais pas trop combien de temps il va ajouter au temps additionnel. Et il gagne tous les duels dans cette fin de match. Et l'Écosse prend la tête du groupe devant le Brésil, devant le Maroc et devant Haïti, sa victime du jour. Mais bravo à l'Écosse. Bravo aussi à Haïti, qui a regardé longtemps droit dans les yeux son adversaire européen. Ça a été un match sympa, avec beaucoup d'énergie. Il en fallait pour vous tenir éveillé à 7h de la nuit. On vous remercie de nous avoir jusqu'au bout. Si c'était en direct, on vous remercie de nous avoir accompagnés jusqu'au bout, si c'est en différé aussi. Je vous souhaite un excellent dimanche, un excellent Turquie-Australie qui arrive dans une heure. Évidemment, la Coupe du Monde se poursuit sur la RTBF, sur RTBF Sport. À très très vite pour d'autres aventures. Bonne nuit si vous la commencez maintenant. Salut tout le monde.

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Je m'appelle Philippe Simet, je suis philosophe et je m'intéresse à la façon dont l'architecture raconte nos modes de vie. Je vous emmène explorer les habitats les plus singuliers de la planète afin d'en découvrir le sens et d'en partager les richesses. Je suis à Malmö, troisième ville de Suède. Au début des années 90, Malmö était au bord de la faillite, à la suite du déclin des chantiers navals et de l'industrie automobile. Mais en à peine 20 ans, la ville a connu une mutation spectaculaire, avec des projets d'envergure, tels que le pont de l'Orsund, reliant Malmö à Copenhague, l'immense parc éolien offshore, fournisseur en électricité de la moitié de la ville, mais aussi avec des solutions innovantes, toits végétaux, récupération des eaux de pluie, énergie renouvelable. Parallèlement, la ville a multiplié les démarches participatives impliquant ses habitants, y compris les plus défavorisés, pour réinventer leur mode de vie. Malmö est un exemple remarquable parce qu'elle a opéré sa transition écologique en passant directement d'un territoire industriel à des éco-quartiers.

0: Augustenborg, un ancien quartier ouvrier particulièrement sinistré, est devenu aujourd'hui l'un des plus agréables à vivre de la ville. J'y rencontre Gunilla Eriksson, une habitante très investie dans la vie associative du quartier. Pour elle, l'écologie est autant une question de vie en communauté que de pratiques éco-durables. Elle me reçoit chez elle.
1: Gunilla ?
2: Hey,
1: bonjour.
2: Bonjour Philippe.
1: Hey, Philippe.
2: Bienvenue.
1: Merci. Merci beaucoup. C'est original, ces logements qui s'organisent autour d'une grande cour commune.
2: Oui, c'est original. C'est un bâtiment octogonal conçu pour favoriser la vie sociale. Ici, il y a une cour intérieure partagée où tout le monde peut se rencontrer. Ceux qui habitent au premier étage ont la galerie extérieure. L'idée, c'est de pouvoir communiquer de partout.
1: Au départ, vous, vous n'êtes pas venu pour l'écologie. C'est une préoccupation qui est venue plus tard.
2: Avant de m'installer ici, je ne connaissais pas grand-chose à l'écologie, mais comme j'ai toujours aimé jardiner, je voulais continuer à faire pousser des plantes ici. Et la question, c'était par où commencer à Augustenborg. En plus, les résidents trouvaient le quartier très triste. Il fallait l'aménager. J'ai donc créé une association à l'automne 2012. Nous étions 20 personnes. L'idée étant que tout le monde soit le bienvenu pour cultiver des plantes, des fraises, etc. C'était vraiment très sympathique. En fait, nous voulions une approche écologique. C'est ce qu'on pouvait faire de mieux pour notre environnement. Il faut d'abord agir là où l'on vit, même si ça semble peu. Mais si chacun fait des petites choses, à la fin, ça fait beaucoup.
1: Bonjour.
3: Hello, hello.
2: Augustenborg avait mauvaise réputation dans les années 70-80. C'est pourquoi, dans les années 90, nous avons commencé à réfléchir à des solutions pour faire revivre Augustenborg. Il fallait penser sur le long terme et faire que les gens

0: se sent à nouveau bien ici.
1: Je crois vraiment que pour que l'écologie se développe, il faut qu'on soit capable d'impliquer toutes les personnes, tous les habitants, même les plus défavorisés, dans un projet de vie commun.
0: C'est vrai, et c'est un enjeu difficile. Comment inciter les gens à avoir un comportement écologique? C'est tout un art de vivre. Si on prend l'exemple du tri sélectif, certaines personnes ne comprennent pas qu'il y ait plusieurs bacs. Ici, à Augustenborg, il y a des gens de toutes les nationalités. Nous avons beaucoup de réfugiés, des gens qui viennent des zones de guerre, de camps où ils ont passé des mois, peut-être même des années. Il y a des choses plus importantes pour eux que l'écologie. Il faut leur laisser le temps de s'installer, leur parler et leur expliquer nos pratiques pour le bien-être de tout le monde.
2: Dans le quartier, des jardins partagés accessibles à tous se sont développés au pied des immeubles. Plus que de simples lieux de culture maraîchère, il s'y opère un véritable travail de médiation et d'intégration sociale.
3: Bonjour, je suis Philippe. Enchanté.
0: Ah, vous allez planter, c'est bien.
3: Ce que je trouve vraiment intéressant dans ces jardins partagés, c'est que ce sont des espaces communautaires où, en fait, on retrouve des personnes de toutes les nationalités, mais aussi de tous les âges.
0: Oui, exactement. Dans notre association, nous avons des familles de toutes les origines. Par exemple, ici, tu vois, il y a Fiosa et son mari qui viennent du Bangladesh. Et puis, il y a aussi une jeune femme originaire de Zambie et une autre encore réfugiée de la guerre d'Irak. Dans tout le quartier, il y a des bacs de culture comme celui-ci. Ils sont distribués à la demande par la mairie et placés en bas des immeubles. Dans certains espaces, il y a 10-12 bacs et dans d'autres, il n'y en a que 2 ou 3. Tout dépend de ce que veulent les résidents.
3: Hey, oh, il y a toute la famille qui travaille là, c'est sympa. Vous venez souvent dans le jardin?
4: Oui, souvent.
5: Oui, mais c'est ma femme qui s'en occupe le plus.
3: Pour vous, ça représente quoi ce jardin? Est-ce que c'est d'abord une occasion pour rencontrer des gens? Ou est-ce que ce que vous cherchez à retrouver, c'est le contact avec les plantes?
4: Ah, les deux. J'aime faire pousser des légumes et rencontrer des gens. Ça me permet de pratiquer mon suédois.
3: Alors là, c'est des haricots, non?
6: Non, c'est du poivron et de la courge spaghetti.
3: Ah, d'accord. Vous, qu'est-ce que vous venez chercher dans ce jardin?
6: J'ai grandi dans une ferme et la nature me manque. Donc, j'ai besoin d'avoir un contact avec les plantes, un peu tous les jours.
3: Est-ce que ici, à Augustenburg, c'est un quartier où les valeurs de l'écologie sont vraiment défendues?
6: Absolument. Et nous pouvons encore nous améliorer. On peut cultiver beaucoup plus dans les villes.
2: Une des grandes innovations d'Augustenburg est d'avoir végétalisé une partie des toits de la ville. Cette technique a été développée à grande échelle sur la toiture d'anciens garages, devenus aujourd'hui un institut de recherche financé par la municipalité. John Block est le paysagiste responsable de leur aménagement.
7: Il y a au total 9500 m² de toits végétaux, tous de styles différents. Et il faut savoir que par le passé, ce quartier, comme d'autres, était très exposé aux inondations dues aux pluies abondantes.
3: Oui, mais quel est le rapport entre les toits végétalisés et les inondations?
7: Au niveau des sols, la ville est de plus en plus bétonnée et recouverte de surfaces imperméables, ce qui empêche l'eau de s'infiltrer dans le sol. Face à ce problème, l'idée a été de compenser par de nouvelles surfaces vertes sur les toits, et alors l'eau peut s'infiltrer. Voilà à quoi servent les toits végétaux.
1: La capacité d'absorption de l'eau de pluie, ça dépend beaucoup de la nature des sols.
7: Oui, en effet. Il ne faut pas oublier qu'un toit végétal est un endroit artificiel. Nous essayons d'imiter la nature des sols, car l'infiltration dépend du type de substrat. Plus le substrat est profond, plus il peut absorber d'eau. Et avec seulement 4 ou 5 cm, le substrat peut absorber seulement 40 à 50% de toutes les précipitations de l'année. Ces toits-là ont plusieurs couches différentes. Il faut tout d'abord qu'ils soient étanches. Et pour cela, nous plaçons une première couche de géotextile. Et par-dessus, nous ajoutons une couche de drainage qui est là d'une part pour drainer l'eau, mais aussi pour la garder dans les alvéoles.
1: Ah, c'est marrant, on dirait des boîtes de... Ok, et puis un petit...
7: Oui, et on a cette deuxième couche de géotextile par-dessus laquelle on répand la terre pour les plantes.
1: Est-ce que la seule fonction de ces sols, c'est d'absorber l'eau ?
7: Non. Il s'agit d'augmenter la biodiversité dans les milieux urbains et de favoriser les plantes locales qui, autrement, seraient en voie d'extinction dans les villes.
1: Je crois qu'on a exclu la nature des villes pendant tellement longtemps qu'on a besoin d'espaces comme celui-ci pour redéfinir et peut-être réinventer la relation entre la ville et la nature.
7: Oui, bien sûr. J'ai une formation de paysagiste et je défends une approche esthétique des jardins sur les toits. Permettons-nous des images créatives. Ce n'est pas seulement de la végétation. Ce sont différentes plantes avec des combinaisons de couleurs à la place de ces tristes carrés noirs que nous montrent souvent les toits.
2: Plus au nord, sur le front de mer, le quartier de Västra Hamnen est le premier écoquartier de Malmö. À la différence d'Augustenborg, il a été construit de toutes pièces en 1995 sur les ruines des anciens chantiers navals. Avec ses logements et espaces publics, tous équipés en technologie durable, il s'affiche comme une vitrine de l'habitat du futur.
8: Fester, bonjour, ravi de faire votre connaissance.
2: Christer Larsson est directeur de l'urbanisme de Malmö. Il travaille sur la définition et les enjeux des écoquartiers.
1: Quels sont les grands principes de l'écoquartier de Västra Hamnen ?
9: Ils sont nombreux. Par exemple, le mode de chauffage et la consommation d'énergie. Nous avons un réservoir de récupération d'eau pour du 100% renouvelable. Nous avons aussi un système de récupération des eaux pluviales, filtrées et réacheminées via des canalisations. Enfin, côté transport, priorité aux piétons puis aux cyclistes, les transports en commun et en dernier la voiture. Et là encore, nous encourageons le covoiturage.
1: Un écoquartier comme celui-ci, ce n'est pas qu'un ensemble de dispositifs techniques, c'est d'abord une vision qui est partagée par un grand nombre d'acteurs.
9: Oui, c'est une vision pour toute la ville, une manière de penser. Nous envisageons la durabilité dans tous ses aspects. Notre approche est holistique, tout est mis en perspective. La ville durable est pensée dans son ensemble avec des stratégies sociales adaptées selon les quartiers.
1: Cette dimension sociale, elle est absolument essentielle parce que un des problèmes qu'on trouve aujourd'hui dans les écoquartiers, c'est qu'ils s'adressent quand même à une population assez aisée. Comment est-ce que vous pensez qu'on peut créer à l'avenir plus de mixité sociale ?
9: D'abord, l'espace public appartient à tous. Dans ce quartier-ci, les performances environnementales sont élevées et les logements sont chers. Nous travaillons donc à rendre ce quartier plus abordable avec des appartements à des prix raisonnables. Et nous essayons d'enlever des barrières physiques, car nous savons qu'elles deviennent des barrières mentales. Vous savez, c'est très important pour nous que cet endroit soit accessible à tous les habitants de Malmö.

0: Je me rends chez Nikolaï Chichkov, un des habitants de Vastramnen. Depuis 3 ans, cet ingénieur, son épouse et leurs 2 enfants testent, comme les voisins de leur immeuble, des nouvelles technologies et pratiques écologiques.
1: Bonjour Philippe. Montons voir. Voici notre appartement.
2: Oh, c'est super.
3: Yes.
2: Ça, là, ça, c'est un appartement expérimental?
1: Oui et non. Il a été expérimental pendant 3 ans, mais désormais il ne l'est plus. Nous l'habitons vraiment. L'expérience consistait à tester des pratiques énergétiques différentes, applicables dans n'importe quel type d'habitation. Ici, par exemple, dans cet appartement, on a fait des tests de chauffage électrique, alors que des voisins utilisaient du biogaz et d'autres le chauffage central.
0: Énergie renouvelable, panneaux solaires, turbines éoliennes, récupérateur d'eau et de chaleur, tri sélectif des déchets, c'est tout un éventail de dispositifs qui interagissent dans ce bâtiment.
1: Nous cherchions depuis longtemps une autre manière de vivre, une vie éco-responsable. Et quand nous avons eu connaissance de ce projet-là, nous avons compris que cela était possible sans sacrifier son confort.
2: Je crois que si on veut que les pratiques écologiques se développent, il faut qu'on montre que le développement durable est vraiment compatible avec une grande qualité de vie.
1: Mais oui. D'ailleurs, nous avons gagné en confort tout en vivant de manière plus responsable. Aujourd'hui, lorsque nos amis viennent nous rendre visite, ils disent « Ah, mais c'est vrai, ça fonctionne !» Et peut-être que ça les incitera à réfléchir à des solutions similaires.
0: Je constate qu'ici, les dispositifs techniques sont invisibles et s'effacent au profit de l'esthétique. La piscine privée, autonome en énergie et en eau de pluie filtrée, est au service du confort et de la qualité de vie de la famille.
1: Le but est que ces appartements soient agréables à vivre. Et nous, ce qui nous a particulièrement séduits, c'est cette verdure partout autour. C'est une sensation singulière. On a un peu l'impression d'être au milieu d'une forêt.
0: L'éco-quartier de Vastramnen bénéficie des meilleures prestations architecturales et techniques. Il me laisse néanmoins perplexe. Ne réduit-il pas les habitants à la passivité? Pour moi, l'écologie n'est pas qu'une question de performance énergétique. C'est aussi une question sociale, impliquant la participation et la solidarité. C'est ce sentiment de solidarité qui a motivé Safija Izmirovic, une habitante de Gustenborg. En 1997, dans ce quartier marqué par le chômage, elle a fondé un centre de loisirs pour développer l'entraide entre familles en s'appuyant sur la transmission des valeurs écologiques.
2: Qu'est-ce qui vous a conduit à créer cette crèche ?
4: Je suis arrivée de Bosnie en 1993 comme réfugiée. J'étais une jeune mère avec 2 enfants et je n'avais ni moyen de garde ni crèche pour eux. Comment faire ? Alors j'ai fait le tour du quartier pour voir si d'autres femmes avaient le même besoin que moi.
2: Ah oui, en fait, tout est né de ce geste de solidarité entre femmes.
4: Oui, et aujourd'hui, 10 nationalités différentes se retrouvent ici. Ce sont des enfants de tous les quartiers de Malmö. Notre projet pédagogique est basé sur 3 concepts. L'écologie, l'économie et la vie sociale. Donc nous avons le jardin, les animaux avec les lapins et les enfants.
2: Alors vas-y, montre. T'as quoi là ? Ouh ! C'est génial ça ! Ça, c'est des betteraves. C'est des belles salades là, hein ?
5: Oh là là !
2: Elles sont belles, hein ?
3: C'est super.
4: C'est important que les enfants voient comment poussent les fruits et les légumes, comment nous récoltons, et puis qu'ils puissent les ramener à la maison pour les cuisiner. L'intérêt, c'est qu'ils assistent à la pousse des légumes dont ils vont eux-mêmes se nourrir. Qu'ils apprennent que la salade et la nette poussent dans la terre et ne tombent pas du ciel dans des sacs plastiques. Viens, je vais te montrer quelque chose.
3: Qu'est-ce que tu vas me montrer?
5: Ah, qu'est-ce que c'est?
3: Allez, on y va. Vas-y. Il n'y a rien. C'est une pomme de terre fantôme.
4: C'est des tubercules que l'on a plantés et arrosés. Et puis ça va devenir des pommes de terre. Mais celle-là n'est pas tout à fait prête encore.
3: Qu'est-ce qui est bien pour les plantes?
4: Du soleil, de la terre, de l'eau, des nutriments.
3: Ok. Et là, dans ces bacs, est-ce que tu mets des tas de produits chimiques pour que ça pousse plus vite?
4: Non, c'est pas bien pour les plantes. On prend celle-là. La dernière?
3: D'accord.
4: Ah, voilà des pommes de terre. Oui, et regarde, encore une autre.
3: Ah oui, il y en a plein. Regarde.
4: On fera une salade de pommes de terre. Pommes de terre en salade. Avec de la nette, c'est parfait. Au gratin de pommes de terre avec du poulet.
0: À Augustenborg, beaucoup de logements restent encore vétustes. Les habitants aspirent désormais à une architecture plus contemporaine. L'immeuble Green House, inauguré en 2012, symbolise l'avenir du quartier. Cette tour concentre les innovations technologiques les plus récentes et repose sur un fonctionnement collectif où prime le dialogue et la participation. En compagnie de Gunilla, j'y rencontre Agnetta Timotei, une de ses amies.
2: Ah, on voit la sphère, là. C'est vraiment super de pouvoir se retrouver ici, à l'abri de la pluie.
4: Ici, c'est le salon de la maison en été. On se rencontre ici pour manger ensemble. On se voit le dimanche matin pour le café. Il y a toujours quelqu'un qui arrose les plantes. Ce sont des moments de partage.
2: Ce que je trouve incroyable dans cette tour, c'est pas simplement que ça soit une tour écologique, c'est qu'elle soit fondée sur l'idée d'appropriation, que les habitants puissent tous participer et transformer les choses comme ils le veulent. Parce qu'en général, les tours, c'est des objets technologiques très très contrôlés.
4: Quand tu arrives ici, tu signes un contrat écologique en même temps que le contrat de location. Tu dois confirmer que tu feras le tri, que tu vas jardiner et que si tu ne veux pas cultiver, tu ne peux pas habiter l'immeuble. Donc, dès le début, tu sais qu'il y a des intérêts communs. C'est plus facile que de dire « Bonjour, vous voulez participer dans ce groupe-là » De fait, tout le monde participe. Cet endroit, tout le monde le voit depuis sa terrasse ou son balcon. C'est une communauté. Parfois, il faut régler des conflits si quelqu'un prend tous les oignons ou toutes les courgettes. Alors, il faut discuter. Parfois aussi, ce sont les enfants qui cueillent les fruits et légumes, alors qu'ils ne sont pas mûrs. Il faut qu'ils apprennent que ça ne se fait pas. Tout le défi est là.
6: En fait, si vous voulez participer, cueillir, etc., il faut d'abord savoir dialoguer et décider des règles de fonctionnement. Et petit à petit, les gens changent, les enfants grandissent et nous nous parlons de plus en plus.
0: Si les écoquartiers se développent aujourd'hui en Europe, dans l'espoir de créer des villes durables, économes en énergie, Malmö nous montre que l'écologie environnementale est indissociable de l'écologie sociale. Sans l'implication des habitants, y compris les plus vulnérables, les technologies sont muettes et vouées à l'obsolescence. Car ce qui est vraiment durable, ce sont les liens que les hommes tissent entre eux, à travers le dialogue et l'hospitalité, pour forger une vision partagée de la ville où chacun peut trouver sa place.

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0: Bienvenue à tous. La médecine traditionnelle chinoise fait beaucoup parler d'elle. En Belgique, ses adeptes sont de plus en plus nombreux. Acupuncture, médecine par les plantes, massage, exercices de relaxation, tout ça séduit beaucoup de patients qui se détournent un peu de la médecine occidentale. Quelle est la réalité de cette médecine chinoise quand elle est pratiquée chez nous? Regardez.
1: Quand chez nous on évoque la médecine chinoise, on veut généralement parler d'un seul de ses piliers, l'acupuncture. Les autres piliers sont moins connus en Belgique, et parfois même, ils ont carrément mauvaise presse. Le scandale dit des plantes chinoises qui défraient la chronique en 1992 n'y est sans doute pas pour rien. À l'époque, c'est le néphrologue Jean-Louis Van Owegem qui prend conscience du danger et fait interdire l'importation de ces gélules destinées à faire perdre du poids. Car en fait de maigrir, des dizaines de femmes contractent de graves problèmes aux reins, dont des cancers.
2: Est-ce que votre vie est brisée?
3: Quand même, oui.
1: En cause, une confusion entre deux plantes qui portent le même nom en chinois. Fanji. À la place de Stéphania, c'est de l'Aristolochia qui est envoyée de Chine. Un poison fatal pour le système rénal.
4: Donc ce que vous voyez ici, c'est un rein d'une des malades. Comparé à la taille d'un rein normal, vous voyez que le rein est tout racrapoté. La préparation n'était pas conforme à ce que la tradition chinoise recommande, puisque là, c'est plus souvent des décoctions. Ça veut dire que c'est déjà moins concentré.
1: Les gélules incriminées ont été retirées du marché. Mais pour le docteur Van Owegem, cet épisode dramatique est une sorte de mise en garde.
4: Ce n'est pas parce que c'est issu d'une médecine traditionnelle millénaire qu'il ne peut pas y avoir des effets négatifs qui ont été mésestimés, méconnus, même après 1000 ans. Et le deuxième message, ce n'est pas parce que ce sont des plantes, des produits naturels, que ce n'est pas nécessairement dépourvu d'effets toxiques.
1: En dépit de ce malheureux épisode, la phytothérapie chinoise continue de nourrir les recherches de l'industrie pharmaceutique.
4: Les plantes nous ont apporté la plupart de nos médicaments. Et donc actuellement, l'industrie pharmaceutique s'intéresse évidemment beaucoup aux plantes des médecines traditionnelles avec des découvertes régulières, notamment à partir de plantes médicinales chinoises comme l'artémisine qui s'est démontrée un excellent antimalarique.
1: Moins controversée que la pharmacopée chinoise, l'acupuncture s'est beaucoup développée en Belgique. Elle est reconnue, parfois même remboursée par certaines mutuelles. Mais quelle peut être la légitimité et la place de cette pratique médicale dans notre pays?
5: Bonjour, j'ai entendu, donc je suis très stressée et j'ai entendu que l'acupuncture pouvait m'aider.
1: Le docteur Lauerreis est généraliste et acupuncteur. Depuis plusieurs années, il tente d'intégrer au mieux cette discipline dans ses consultations.
6: C'est une discipline qui apporte quelque chose, un supplément, donc une orientation supplémentaire, un moyen thérapeutique supplémentaire qui est fort utile dans certains cas, permet de se passer de certains médicaments, permet d'étendre les patients, donc a vraiment sa place dans l'arsenal thérapeutique.
1: Aujourd'hui en Belgique, le diplôme de médecin n'est pas obligatoire pour pratiquer l'acupuncture, ce que déplore le docteur Lauerreis.
6: Il y a aujourd'hui un flou juridique qui fait que à peu près n'importe qui commence à pratiquer l'acupuncture. Mais j'estime qu'au XXIe siècle, il faut avoir, dès lors que l'on soigne quelqu'un, une formation de médecin et connaître la médecine moderne. Et voilà. Donc je vais vous demander de prendre ceci dans une main et de l'autre côté, je vais détecter le point d'acupuncture. On a constaté qu'au niveau du point d'acupuncture, on a une activité électrique au niveau de la peau qui est différente des autres endroits, tout simplement parce que la structure anatomique est différente à cet endroit-là.

0: Donc j'utilise le bâtonnet d'armoise parce que, en fait, ça permet de détendre toute cette chaîne musculaire. Et il y a ici, en fait, toute une action réflexe. Hein. Toutes les racines nerveuses sortent à ce niveau de la colonne. Donc il y a certainement une action réflexe. De façon moderne, on explique l'action de l'acupuncture par une libération d'endorphines, d'hormones. Les Chinois l'expliquent par la circulation d'énergie qui est rééquilibrée, mais finalement, le résultat est le même. Je vais vous demander de vous asseoir. Vous êtes resté couché pendant une demi-heure. Il peut y avoir éventuellement des petites réactions vagotoniques. Voilà. Je peux vous demander comment vous sentez ?
1: Relax.
0: Voilà.
1: Oui, ça va, ça fait du bien.
0: Mais donc, ce que je vous propose, alors, c'est qu'on passe à quelques exercices de Qigong que je vais vous montrer, qui sont vraiment très utiles dans tout ce qui est stress.
1: Ok.
0: Inspire. Coup de talon. Et on relâche. Inspire. Et on relâche. Et on revient. Alors, je vais vous montrer un exercice que je trouve vraiment très intéressant parce qu'il y a, ça allie la contraction musculaire et puis la détente. Et on part en position qu'on appelle Mabou. C'est la position du cavalier. Donc, comme si on était sur un cheval. Et donc, on va lancer une flèche. Donc, on part comme ceci. Alors, on est ici à inspire. Donc, on tend une corde, on tend. Expire, on lâche la corde. Et on s'en fiche de ce qu'est devenue la flèche. Inspire. Je laisse partir la flèche et je me détends.
2: Selon la tradition chinoise, ces simples exercices de gymnastique médicale aident l'énergie vitale à bien circuler. C'est également un excellent antistress. En promenade dans cet autre parc, Colette serait incapable de s'adonner au Qigong. Depuis deux graves accidents de la route, elle souffre d'intenses maux de dos. Elle est sous morphine depuis 30 ans.
3: La douleur, je ne peux pas la chiffrer. Sur une échelle de 10, il y a des jours où je mettrai 14. Parce que c'est pas mesurable. Alors là, je reste à la maison sans bouger et sans penser à rien, si possible, pour me relâcher.
2: L'organisme de Colette est saturé de morphine. Cette antidouleur est donc de moins en moins efficace. Mais depuis quelques mois, la vie de Colette a changé. Depuis que le docteur Quignet, anesthésiste et spécialiste de la gestion de la douleur, la pique régulièrement. À côté de ses vertus soignantes et apaisantes, l'acupuncture est également beaucoup utilisée comme antidouleur naturelle.
4: À cause de vos problèmes de douleur chroniques qui sont très importantes, vous avez une consommation de votre énergie yang.
2: Comme la tradition le recommande, la séance commence par la prise du pouls à la manière chinoise.
4: Enfin, ici, on confirme quand même bien que vous avez vraiment ce vide de yang du rein, donc un vide de yang généralisé, un pouls long qui est faible, qui est assez profond à aller chercher. Donc là aussi, lent. Donc on est vraiment devant un problème chronique qui ne sera évidemment pas facile à soigner. On ne pourra pas soigner ça en une séance, hein, ça c'est clair.
3: Non, je sais que j'en ai pour le restant de ma vie.
4: Ok, inspirez bien fort.
3: Ça va. Ça va.
4: Plus facile comme ça. Ça va?
3: Ça va. Ok.
2: Le docteur Quignet branche à présent un stimulateur électrique.
4: Un appareil d'électrostimulation. Vous n'allez pas sentir de courant électrique en tant que tel, parce que ça va?
3: Ça ne m'amuse pas.
4: L'utilisation de l'électricité entraîne vraiment la modification de circuits au niveau du cerveau qui permettent de renforcer les effets antidouleurs de votre propre organisme. En fait, si vous voulez. Okay. Je vais stimuler cette fois-ci au niveau des faces internes musculaires aussi. Soulevez encore les jambes.
2: La science n'a pas encore complètement mis à jour les mécanismes de fonctionnement de l'acupuncture.
4: Grande fatigue, ça pince. Ça va ?
3: Oui.
2: Quoi qu'il en soit, une chose est sûre. Cette pratique soulage de très nombreux patients en douleurs chroniques, comme Colette.
3: C'est des fois une demi-heure ou une heure après que je commence à sentir les effets du bien-être de la séance.
2: Et l'acupuncture se révèle aussi très efficace avec les grands brûlés.
4: Lorsqu'on soigne des grands brûlés ou des anciens grands brûlés, les zones qui posent problème sont des zones qui sont des cicatrices hypertrophiques dans lesquelles il est impensable de pouvoir piquer une aiguille. Et donc là, on va vraiment se baser sur la théorie de la circulation d'énergie le long des méridiens. Et on va travailler sur les méridiens qui passent par la cicatrice, mais on va travailler sur des points à distance qui sont des véritables régulateurs du passage de l'énergie au sein de la cicatrice, même si celle-ci se trouve de l'autre côté du corps du patient.
2: Même si pour certains médecins, l'acupuncture relève du charlatanisme, le docteur Cuigny assume pleinement son choix de combiner médecine chinoise et occidentale.
4: J'estime que je suis un médecin occidental, j'adore mon métier d'anesthésiste. Quand je soigne quelqu'un pour la douleur, je n'ai aucune vergogne à lui faire des péridurales, à lui faire des techniques invasives ou à utiliser des médicaments puissants. Mais si je peux me servir de cette médecine pour, et le cas de Colette est assez exemplatif, quand il y a une limite à ces traitements occidentaux et que je peux utiliser une autre clé de lecture qui me permette de travailler et d'amener encore un plus, tant mieux.
3: Quand je reste 3-4 mois sans venir, je pleure pour revenir. Je sais que c'est nécessaire, oui.
2: Comme on l'a vu, il y a une place pour la médecine chinoise dans l'arsenal thérapeutique occidental. Car au fond, quels que soient les moyens ou la philosophie, il n'y a en réalité qu'une seule médecine et un seul but, garder un esprit sain dans un corps sain.
5: Et c'est ici que je vous laisse. Je vous retrouve très bientôt. D'ici là, quoi que vous fassiez, soyez heureux. Au revoir.

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0: toutes, bonjour à tous, très heureuse de vous souhaiter un bon réveil aussi sur Tipeee et sur Ovio pour suivre ensemble ce match du groupe D entre l'Australie et la Turquie. Nous sommes à Vancouver, 21h heure locale pratiquement. On y est presque dans 10 minutes et dans 10 minutes il sera 6h en Belgique. J'accueille à mes côtés Cécile de Gernier pour commenter ce match. Bonjour Cécile.
1: Bonjour Lise, bonjour tout le monde.
0: J'espère que vous allez bien. On est prête en tout cas à vous faire vivre ce match du groupe D pour répondre au premier match et ce statement quelque part des États-Unis qui ont battu le Paraguay 4-1. Dans un instant, ce match et cette montée des joueurs sur la pelouse de ce stade de Vancouver pour Australie-Turquie. Restez avec nous, on est là dans quelques secondes.
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retour déjà à Vancouver sur cette pelouse qui accueillera les Diables Rouges pour leur match de poule contre la Nouvelle-Zélande le 27 juin. Mais d'ici là, en attendant, voilà tous les joueurs, le corps arbitral aussi de ce match Australie-Turquie qui monte sur cette pelouse. Donc ce stade de Vancouver, le BC Place de Vancouver. C'est un stade qui accueille des matchs de MLS, notamment avec les Vancouver Whitecaps. Plus de 50 000 personnes pour ce match Australie-Turquie. Vous voyez les supporters mélangés, évidemment. C'est toujours cette belle ambiance de Coupe du Monde, on l'espère. Surtout pour accueillir du côté de Vancouver les revenants turcs, puisqu'ils n'ont plus participé à la Coupe du Monde, les Turcs, depuis 2002. Ils avaient terminé 3e dans cette Coupe du Monde en Corée et au Japon. Et puis les Australiens, ben finalement, ils sont devenus des habitués de la Coupe du Monde. Hein, des Socceroos, 7e participation, la 6e consécutive. Ils sont ambitieux. Ça, des deux côtés, il y a de l'ambition. Turquie et Australie, donc pour répondre, on l'a dit, à cette victoire 4-1 des États-Unis dans ce groupe D. Et dans quelques instants, l'hymne, évidemment. Dans ce stade canadien, le deuxième après celui de Toronto, à accueillir donc un match de cette Coupe du Monde. Regardez, concentration. Et tout d'abord, Advance Australia Fair. Qu'avance la belle Australie, l'hymne national australien.

Joe Cruz et leurs supporters qui ont tenu cet hymne à tue-tête et maintenant l'hymne de l'indépendance, l'hymne de la Turquie pour les 26 joueurs, hein, vous le savez. Désormais présent sur cette pelouse au moment des hymnes dans cette Coupe du Monde.

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0: Nous sommes de retour à Vancouver pour ce match Australie-Turquie. Toutes nos excuses, un petit micmac dans les tuyaux de la technique qui nous a prévenu aussi de la fin de l'hymne national turc. Nous revoici pour la présentation de l'équipe arbitrale avec, vous le voyez, l'une des six dames membres de ces équipes d'arbitres sur cette Coupe du Monde et qui officiera du côté de l'arbitrage vidéo. Et voici, Cécile, la composition de l'Australie avec quelques petites surprises et notamment l'identité du gardien quand même. Ça n'est pas l'ancien visage connu des Belges, Mathieu Ryan.
1: Bah non, qu'on attendait avec impatience hein, pour sans doute, comme on dit, sa dernière danse ici dans les Coupes du Monde. Mais voilà, un petit peu de fougue du côté de Patrick Beach qui est évidemment beaucoup plus jeune et un peu moins expérimenté. Mais voilà, on serait curieux de voir... les raisons de l'absence de Mathew Ryan dans les buts australiens.
0: C'est un choix en tout cas du coach Tony Popovic. Et voici les choix de Vincenzo Montella, le sélectionneur italien de cette équipe turque. Là, c'est plutôt classique, hein, Cécile, du côté de la Turquie.
1: Ouais, on sait que c'est une Turquie qui joue plutôt en 4-2-3-1 hein, avec un double pivot là devant la défense. On va voir comment ça s'anime. Et puis, on aurait pu peut-être trouver Kenan Yıldız, mais il y a Boris Yılmaz qui est là. Boris Yılmaz, pardon, qui est là et c'est très bien aussi.
0: Et cette équipe turque emmenée évidemment par la star du Real Madrid, Arda Güler, dont on attend bons et merveilles, hein, le petit Wonder Boy turc. Alors qu'en face, bah, du côté de l'Australie, c'est une équipe mix entre la jeunesse et l'expérience.
1: Ouais, on compte plutôt sur le collectif hein, du
0: ouais,
1: côté australien, avec sans doute un petit peu moins de qualité individuelle que du côté turc. Qui fait quand même qu'on attend hein, au tournant cette équipe turque qui n'est pas là depuis longtemps, mais surtout qui a une grosse équipe avec beaucoup, beaucoup de talent. On parle évidemment d'Arda Güler, mais Çalhanoğlu, évidemment, qu'on attend toujours et qui répond toujours présent.
0: Le coup d'envoi bientôt pour donc un grand moment pour le football turc qui retrouve, on l'a dit, la Coupe du Monde après 24 ans d'absence sur la scène internationale. Les Australiens, finalement, sont plus expérimentés que les Turcs en Coupe du Monde, figurez-vous. C'est parti, le coup d'envoi de cette rencontre. Et déjà le jeu aérien et toute la fougue de cette équipe australienne avec une première offensive. Il va falloir le temps aussi hein, que ces Turcs digèrent la présence en Coupe du Monde. On sait qu'ils ont dû batailler jusqu'en barrage pour se qualifier. Maintenant, ils y sont, ils veulent briller comme les étoiles de leur drapeau, les croissants étoilés.
1: Ouais, après, je pense que c'était plutôt prévu le barrage finalement.
0: Oui, face à l'Espagne, dans votre groupe.
1: Même si, il y a quand même une déculottée hein, dans les qualifs, mais voilà.
0: Match, ouais.
1: La qualification, elle s'est obtenue finalement et ça leur a sans doute permis de grandir encore un petit peu.
0: Et oui, cette équipe turque, on l'a dit, drivée donc par Vincenzo Montella, l'Italien, l'ancien attaquant. Bah, qui a disputé sa Coupe du Monde à lui aussi en 2002.
1: Ouais, des deux côtés, hein, je pense qu'il va y avoir quand même un gros pressing, en tout cas une grosse pression, même si ici on les voit, les Australiens, sortir quand même assez haut.
0: Oui, ils cherchent à les récupérer, ils chassent le ballon en tout cas, les Australiens.
1: Balle récupération.
0: Et voilà,
1: ici,
0: oui,
1: hein.
0: Justement, on parle de pression, là voilà. Est-ce qu'il va pouvoir... centré, oui, le centre est parti. On ne s'est pas trop parlé dans la défense avec le gardien turc. Ça repart. Et les Australiens qui veulent montrer qu'ils sont là. Et bien là, dans cette Coupe du Monde. Attention à la reprise, potentiellement.
1: Oh,
0: il n'a pas osé.
1: Ouais.
0: Ouais. C'est une. Des pépites. Yann Kunda, là. L'attaquant.
1: Là, voilà la pépite.
0: Et là, c'est l'autre pépite. Et bah oui. Il y a du talent de chaque côté, mais quand vous jouez au Real Madrid, évidemment, vous êtes attendu. On parlait de Güler, bien sûr. Allez, les Turcs, ils vont mettre un petit peu le pied sur le ballon, rentrer dans cette Coupe du Monde avec Çalhanoğlu, le capitaine, évidemment, de cette équipe, le joueur de l'Inter. Kadıoğlu. Un débuteur en barrage, justement, pour envoyer cette équipe turque en Coupe du Monde. La Turquie, une ouverture, là, possible, sur la droite. Il y a des solutions, en tout cas. Avec. Ça circule bien quand même, Çalhanoğlu, Güler.
1: Ouais, du côté turc, toujours. Hein.
0: Kadıoğlu.
1: Joue très
0: et
1: haut.
0: La tentative, on sait qu'il aime bien ça sur phase arrêtée, mais pourquoi pas. Aussi de plein jeu à Cannes, Çalhanoğlu.
1: Vous avez vu, hein, c'était Kadioglou là, qui était à l'entrée du rectangle, qui joue très très haut directement. On sent envie de mettre une grosse pression sur cette équipe australienne. Malgré son absence en Coupe du Monde, la Turquie reste favorite quand même. Donc voilà, il faut assumer ce statut.
0: Une équipe européenne face à l'équipe de la Confédération asiatique. Les Australiens, c'est là qu'ils jouent pour les qualifications. Attention aux phases arrêtées de chaque côté, on est efficace.
1: Ouais, puis on a des très bons tireurs de phases arrêtées.
0: Notamment celui-là. Çalhanoğlu, il est bon ce ballon. Oui. On réclame un corner à nouveau. Il y a eu un choc dans la défense. Il se tient à la tête, Ismaël Yüksek. On solide aussi. Les Australiens, c'était Burgess, rien à voir avec Christian. Ici, c'est Cameron Burgess, le défenseur. Ouais. Petit choc, effectivement, mais...
1: Bien défendu quand même. Hein.
0: Et deuxième corner déjà pour l'Australie. De nouveau, ça s'envole. Et de nouveau, c'était la même zone. Phase de pression là des Turcs sur la défense australienne.
1: Ouais, quelques joueurs de quand même de grande taille du côté turc, mais du côté australien, on sait aussi qu'il y a beaucoup d'athlètes. Hein.
0: Oui, il y a quand même pas mal de joueurs qui dépassent le 1m80, c'est clair, le 1m90 même. Goulaire, qui
1: attention,
0: cherche
1: quand même
0: jouer
1: avec son bonheur. Hein.
0: Oui, voilà, il a voulu montrer un petit peu l'étendue de son talent, on le connaît. Il ne faut pas trop qu'il joue. Avec les nerfs des supporters surtout. Mais là, il n'était pas en zone trop dangereuse. Récupération de la Turquie. Avec cette charnière Demiral.
1: Ils ont déjà un peu reculé, les Australiens. On a senti le pressing sur les deux premières minutes.
0: Ça a duré 2 minutes. Ouais, c'est ça. 2 minutes australiennes. Et puis maintenant, c'est la Turquie qui met le pied sur le ballon, évidemment. C'était attendu hein, quand même.
1: Ouais, ça va être compliqué quand même pour la Turquie de trouver les espaces. On sait que ici, c'est vraiment un 5-4-1. L'Australie, on le voyait en préparation, on se disait ouf, ça va jouer en 5-4-1.
0: Un beau mur
1: jaune.
0: C'est
1: sûr, c'est clair.
0: Les Australiens, ils ont l'ambition de.

0: 2-0 la Turquie.
1: Ouais, on va les attendre, hein, Çelik et Kadioglu là sur les flancs. Lui aussi, si c'est Yılmaz à la balle.
0: Yılmaz. Coloré Yılmaz, ils sont bons manieurs de ballon aussi évidemment les Turcs. Et on repasse beaucoup par cette plaque tournante de Çalhanoğlu. Le voilà qui ouvre le jeu. On a tout renversé côté turc. On est passé par Çelik. Ah, c'est bien effacé là. Güler, le petit ballon du pied gauche d'Arda Güler. Bah, on l'attend hein, clairement. Et il veut se montrer. Le joueur de 21 ans.
1: Il a fait une grosse saison quand même. Hein. C'est sa première saison pleine du côté du Real. Donc intéressant de voir comment il peut porter cette équipe de Turquie en fin de saison.
0: On attend beaucoup de lui. On va revoir ce ballon, ce pied gauche. Il ouvre un petit peu trop le pied, évidemment, ça s'envole. Alors qu'on a aperçu donc Tony Popovic, l'Australien, ancien joueur lui aussi. C'est le premier Australien à entraîner son équipe nationale en Coupe du Monde, après avoir joué aussi pour son équipe nationale en Coupe du Monde. Touré qui... vient haranguer ses supporters, vous avez vu.
1: Ouais, Metcalf hein, qui partait un petit peu dans le dos de Kadioglu. Attention quand même à ces latéraux qui vont fort monter sur leur flanc. Attention à l'espace laissé, on sait que ça va vite aussi du côté australien.
0: Et qu'on est dangereux sur phase arrêtée aussi. Il y a de la taille du côté australien, notamment le capitaine du jour qui frôle les 2 mètres. C'est Metcalf qui donne... ce corner, on est en deuxième zone ici, ouais, et oui, c'est bien joué la prise de balle du gardien. Oh, Kanchak,
1: ça part, tiens, ça va vite.
0: Ah oui, ça va vite. Vous avez, il a changé de côté. Yılmaz. Et.
1: Il oui, n'y a pas grand chose.
0: Pas grand chose. L'arbitre le dit, d'ailleurs, on n'a pas encore vraiment cité son nom. L'arbitre de ce match, Jesús Valenzuela, qui vient du Venezuela.
1: Mais Çeguir qui était quand même parti là. À la course avec Sirkati, s'il y avait 10 mètres de plus, il le prenait de vitesse, je pense quand même.
0: Et voici Vincenzo Montella, on vous le disait, l'ancien attaquant qui a disputé la Coupe du Monde 2002, donc la dernière Coupe du Monde disputée par la Turquie. Bah, il y était aussi, lui, dans l'équipe nationale italienne. D'ailleurs, délivré un assist pour Alessandro Del Piero.
1: Bah, quand vous avez fait ça dans votre vie, a priori, vous l'avez réussi.
0: Sa reconversion en tant qu'entraîneur est pas mal non plus. Il est là depuis septembre 2023. Il se sent turc. Ça n'a pas été toujours facile, évidemment, dans un premier temps pour lui. Et puis voilà, il a emmené la Turquie en Coupe du Monde. Ça aussi, ça a réussi en tant qu'entraîneur étranger en Turquie.
1: Ça vous permet de rentrer dans la famille.
0: La grande famille turque espère, évidemment, une victoire... ce soir à Vancouver, ce matin en Belgique. Bah, il faut s'habituer un peu à ces horaires de match. Ça bouge beaucoup.
1: Ouais, un peu à contre-temps, là, Yılmaz sur le pressing. On voit que Türkoğlu, lui, a envie d'aller vraiment mettre la pression. Et puis, il faut qu'il soit suivi derrière parce que sinon, bah, il le fait pour rien, en fait.
0: Et vous voyez cette équipe australienne repliée hein, quand même, tout le monde dans sa moitié de terrain, y compris Mohamed Touré, le numéro 9 ici dans le rond central.
1: Il ouais, va falloir être patient du côté turc.
0: Être contourné, oui. Bardacci qui...
1: Et surtout qu'il n'y a pas tellement, pardon, il y a pas tellement de surprises. C'est, on sait comment les deux jouent, donc il faut trouver les espaces et apporter du mouvement, ce qui parfois peut-être manque un petit peu du côté turc.
0: Ça va venir, Cécile, il faut le temps qu'ils entrent dans cette Coupe du Monde.
1: Mais il faut faire attention aux jeux stéréotypés, ou alors ça veut dire qu'en un contre un, vous devez être vraiment très très supérieur. Et Arda Güler, hein, qui est un petit peu libre, hein, qui finalement joue un petit peu dans le dos de l'attaquant, mais un peu partout.
0: Le ballon dans le grand rectangle, ça ne donnera rien. Beach qui donne ses instructions. Patrick Beach, ouais, 22 ans, le gardien australien qui donc en place entre les perches des Socceroos aujourd'hui. Quand on s'appelle Beach, qu'on est australien,
1: bien sûr.
0: Comme la plage, évidemment.
1: On entend la communauté turque très présente. On salue d'ailleurs.
0: Bien sûr,

0: J'espère que vous êtes très nombreux, nombreuses à nous suivre aussi ce matin. Et la Turquie qui s'est installée, hein, patronne de ce match.
1: Un peu forcé là. Edioglou qui essaye de casser un petit peu les lignes vers Akçakoglu.
0: Un petit coup d'œil sur les statistiques. On est quand même à 73% de possession pour la Turquie dans ce match. Ben, ça se sent.
1: Ouais, attention juste aux transitions rapides de l'Australie.
0: Parce que c'est une de leurs forces aux Australiens. Voilà. Hein.
1: Ouais. Quand vous jouez dans ce système, c'est ça, là-dessus que vous devez jouer ici avec Metcalf notamment qui fait beaucoup d'appels vers l'avant. Elle est belle.
0: Et ça c'est une très jolie balle. Là c'est un moins bon usage au moment du centre, mais c'est pas perdu pour les Australiens. Boss qui récupère cela. On a connu sur les pelouses belges le centre de Boss. On se dégage comme on peut côté turc. Alors c'était pas précis cette offensive australienne, mais méfiance, vous l'avez dit. Les transitions, les contre-attaques, ça peut aller vite pour les Australiens. Italiano.
1: Ouais, c'est peut-être là, évidemment.
0: Ça c'est bien joué. Ça c'est bien joué. Et on allait chercher le numéro 7 qui joue vraiment en pointe, hein, Akçakoglu. Il y a de l'idée, il y a de l'envie. Il faut un peu plus de précision maintenant. Blair.
1: Ouais, mais c'est intéressant parce que c'est la première fois que l'Australie sort comme ça, balle au pied. Et donc ça crée des espaces évidemment pour les Turcs. Et donc il faut les jouer de manière optimale parce que ici on voit hein, le bloc, regardez où est Touré. Hein. Donc il y a vraiment, vraiment très peu d'espace. C'est compliqué d'aller chercher Akçakoglu ou Yılmaz d'ailleurs, hein, peu importe. Donc il faut profiter des moments où l'Australie est un petit peu désorganisée. Bien joué là, Yılmaz.
0: Ça c'est bien joué, Yılmaz. Le centre qui passera derrière le but.
1: On perd un petit peu là.
0: Il s'en veut, mais rien de mal fait. On n'a pas encore atteint le quart d'heure, toujours 0-0. Et l'homme qui se démultiplie dans cette Coupe du Monde, Gianni Infantino, présent donc à Vancouver. On le disait, l'un des deux stades canadiens de cette Coupe du Monde, dans cette ville où il fait bon vivre, hein, sur la côte ouest du Canada. Colombie-Britannique. On essaie de poser tranquillement le côté australien, mais regardez le pressing turc quand même. Faut s'en méfier, hein, voilà, ils s'en sortent, les Australiens.
1: Ah, si vous faites un pressing, ça va être
0: trop puissant, trop long. Quoique, il s'arrache. Ouais,
1: je croyais qu'il allait aller checker là.
0: Ouais, oui. C'est une fameuse course là, de Jordan Boss.
1: Ouais, il n'a pas l'air de donner le corner.
0: Çelik qui était duel, et non, c'est un ballon remis à la Turquie, mais vous avez vu la vitesse, hein, de Boss qu'on a pu percevoir, hein. Bah oui, du côté de Westerlo, parce que la Belgique accueille quand même pas mal de joueurs australiens. Il y en a un autre sur cette pelouse dont on n'a pas encore cité le nom, mais que les supporters du Standard connaissent pas mal. Dan O'Neill qui est là aussi en Coupe du Monde, désormais parti jouer à New York.
1: Ouais, qui est un bon gestionnaire d'équipe. C'est jamais beaucoup. Non, mais c'est pas des éclats fulgurants, mais c'est important dans un collectif australien qui doit se sacrifier aussi, hein, qui doit accepter de courir derrière le ballon. Et donc, c'est intéressant d'avoir un joueur comme lui.
0: C'est pas flamboyant, c'est pas élégant, mais c'est utile. Et pour l'instant, c'est stérile et c'est compliqué, hein, pour l'Australie.
1: Hors-jeu, je pense, oui. Sur l'action précédente.
0: Décision de M. Valenzo est là. Le voilà, Anil dont on parlait. Et on joue plus vers l'arrière que vers l'avant, du côté de l'Australie pour le moment, parce que les Turcs sont bien présent.
1: Ah, il quadrille bien le terrain. Maintenant, il faut récupérer les balles haut.
0: Ouais, pour l'instant, ils sont en confiance, les Australiens. Ça circule bien dans la zone défensive, mais faut de la précision. Et ça, c'est bien joué aussi. On va pouvoir peut-être assister à une offensive australienne avec Touré.
1: Ouais, bien joué, Demiral, ouais. Parce qu'il était un petit peu sur les talons là.
0: Et le petit sourire de l'expérimenté Marie Demiral. Lors de la Juve notamment, c'est aussi l'un des leaders de cette équipe turque, clairement. Il va devoir être attentif, le gardien de cette équipe turque. Okan Çakur. Le corner pour l'Australie. Deuxième dans ce match pour l'Australie.
1: Attention, pied gauche.
0: Le pied gauche, oui. Et il en va sortir une nouvelle fois. Il est surmonté, justement, là. Le gardien turc, Tükir.
1: Ouais, après, il dit qu'il a été gêné, mais je crois que ici, dans sa sortie, regardez l'attaque. Ouais, c'est vrai qu'il y a un petit contact.
0: Il y a une poussette de joueur australien qui était là dans son dos. Mais Haris Soutar.
1: C'était Soutar, ouais.
0: Ouais, Soutar, le capitaine. De l'arbitre Anthony Bretel. Deux ballons sur la pelouse, on va en évacuer un. Et gros plan sur Arda Güler qui attend une balle. Déclencher une étincelle peut-être. Et une faute, bah, on n'a pas eu beaucoup jusqu'ici des fautes.
1: Ouais, faut qu'il reste.
0: Ouais. Ouais, c'est ce que lui dit l'arbitre.
1: Non, mais il faut qu'il reste calme. Alors, je comprends l'idée de vouloir jouer vite, mais l'Australie va jouer avec les nerfs, hein, de la Turquie, donc il va falloir rester tranquille quand même.
0: Et ce joueur, là, numéro 3, Çirkati, il est né en Italie. Donc, il y a une petite présence italienne quand même, hein, évidemment, dans certaines équipes.
1: Allez.
0: Salut.
1: Ça peut.
0: Mettre un peu de baume au cœur.
1: Ouais, c'est ça.
0: C'est une ouverture, c'est compliqué, mais bien joué. Ah oui.
1: Çelik. Ouais.
0: Et ça aussi, c'est bien joué. Et encore une fois, il essaye d'enrouler ici cette balle. Cette fois-ci, c'était Kadioglou, qui est très offensif, hein, Ferdi Kadioglou. Il n'a rien donné.
1: Ouais, on parlait de Kadioglou. L'Union en avait subi les foudres à l'époque quand il jouait au Fener. Un magnifique contrôle là. Pas présent,
0: ouais,
1: Çelik.
0: Très très beau, oui. C'est vrai qu'ils sont très hauts, hein, les défensifs, les défenseurs turcs. On comprend l'objectif de Vincenzo Montella avec cette équipe. Tourner vers l'avant.
1: Attention,
0: mais attention tout de même ici, de nouveau Touré avec ses grandes guibolles et qui vient avec ce petit geste technique. Il réclame en tout cas.
1: Non, c'est lui qui se
0: le corner, mais bon, voilà, il a voulu jouer au plus malin. Ça face aux défenseurs turcs, ça n'est pas passé. Bardak Şikya. Et ce ballon à son gardien, grand coup de botte.
1: Ouais, c'est peut-être pas là-dessus qu'ils doivent compter directement les Turcs. Le jeu long, on peut en faire partie parce qu'avec Aktürkoğlu et Yılmaz devant, je pense que ça doit faire partie à un moment de votre jeu. Mais peut-être pas quand l'Australie est installée et qu'il n'y a pas d'espace dans leur dos.
0: Ils existent un petit peu plus, les Australiens, ces dernières minutes, mais on sent le sens du match pour l'instant, clairement, en faveur de la Turquie dans cette première partie, dans ce premier carton, puisqu'on va bientôt arriver à cette fameuse pause. Et l'habitude maintenant. Parce qu'on est quand même au sixième match de cette Coupe du Monde.
1: J'ai l'impression d'en avoir déjà vu 20.
0: Ah. Ça, c'est parce que vous préparez vos matchs aussi, Cécile.
1: C'est ça.
0: Et ça repart pour la Turquie dans ce stade de Vancouver. Ici.
1: Çalhanoğlu qu'on ne voit pas encore tellement, mais alors évidemment il est au milieu de 3-4 Australiens. il attire sans doute les autres, les adversaires. Hein.
2: Oui, et puis il dirige aussi avec la voix, hein, même sans le ballon. On le voit de faire beaucoup de gestes, le capitaine de cette équipe.
1: Voilà.
2: Là, il est au ballon. Là, Abdelkarim Bardachi. Et de nouveau, le capitaine Çalhanoğlu. Possession, domination turque, mais au niveau des occasions,
1: il n'y
2: en a pas eu.
1: Ni d'un côté ni de l'autre d'ailleurs.
2: Pas de tir cadré, non, ni d'un côté ni de l'autre.
1: Bah, bon travail, Yılmaz. Ah, c'est un petit peu forcé là quand même, les passes vers l'avant. J'imagine. Il faut trouver des espaces, mais c'était un petit peu forcé là, Çalhanoğlu. Peut-être qu'il faut faire circuler la balle un petit peu plus vite, surtout.
2: Oui, aller surprendre. Peut-être pour l'instant, c'est ces Australiens qui sont bien en place.
1: Bien joué.
2: Ah oui. Après, il y a du talent. On va chercher la jeunesse et la fougue là, chez Touré.
1: Sans doute la seule chose qu'il pouvait obtenir à cet endroit-là. Ah, voilà, pause hydratation.
2: La pause, donc en un mot, Cécile, pour l'instant, pour qualifier cette rencontre. On est sur domination turque.
1: Bah, la Turquie qui a une volonté d'étouffer l'Australie, mais pour l'instant, enfin, attention aux transitions rapides, mais voilà, tout est assez bien géré des deux côtés actuellement.
2: 0-0, pause. On revient dans quelques secondes pour la suite de ce match.

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0: Nous sommes de retour dans le stade BC Place de Vancouver, stade canadien, qui accueille donc ce match Australie-Turquie, deuxième match du groupe D, plus de 24 heures après celui disputé entre les États-Unis et le Paraguay, la victoire 4-1 des Américains, qui ont déposé un statement, je le disais en début de match, vraiment, on est là dans notre Coupe du Monde, il va falloir jouer avec nous.
1: Avec un Paraguay quand même très faible.
0: Oui.
1: Donc, il faut que les États-Unis, quoi qu'on dise, le président garde les pieds sur terre.
0: Oui, hein, oui, pas s'emballer après le 4-1.
1: Vous n'êtes pas encore en finale quand même. Donc,
0: c'est sûr. Et on a vu ici juste à l'instant Paul O'Conn-Hengstler, le jeune joueur australien de 21 ans, numéro 24. Paul O'Conn, ça vous dit peut-être quelque chose, puisque c'est un joueur qui avait fait les beaux jours du club de Bruges. À son époque, ancien soulier d'or, chez nous aussi, l'Australien. Et donc, maintenant, c'est son fils qui porte le maillot de l'équipe nationale, Paul O'Conn-Hengstler. C'est une petite surprise quand même dans cette équipe qu'il soit aligné directement dans cette Coupe du Monde. Le jeune Paul O'Conn-Hengstler, né à Ostende. Pas mal de liens avec la Belgique, en fait, hein, dans cette confrontation Australie-Turquie 0-0. Donc, après le cooling break, la pause hydratation, alors qu'il fait bon du côté de cette pelouse.
1: Les besoins indispensables.
0: Évidemment.
1: De s'hydrater. C'est important de s'hydrater.
0: C'est très important de s'hydrater. Dans la routine nocturne à Vancouver ou matinale en Belgique, important, l'hydratation. Allez, on revient sur ce match, évidemment, avec O'Neill et l'Australie qui a reçu les consignes de Popovic. On a vu beaucoup parler avec ces joueurs parce que c'est aussi et surtout à cela qu'elles servent, ces pauses, dans un stade comme celui-là.
1: Attention là, le pressing.
0: Ouh, attention, c'était dangereux quand même ici, directement dans les pattes turques de Kokçu. L'ouverture, ça c'est bien joué, vers Yilmaz. Qu'est-ce qu'il peut faire là?
1: Il y a de l'espace, hein. Là maintenant ça se referme, mais il y avait un petit peu d'espace.
0: Un petit coup à jouer, mais c'est pas fini. Il a toujours le ballon. Yilmaz, le centre, il est bien parti. La reprise en un temps. Et c'est dans les gants. C'est un plein centre du but. Pas de difficulté pour Beach, mais. Une phase intéressante pour la Turquie et surtout un premier tir cadré.
1: Ouais, enfin une occasion. Il n'y avait pas de couverture. Attention.
0: Et ça repart déjà de l'autre côté avec O'Conn qui est allé. C'est très très bien joué ici. Le grand pont, le tir. Et le voilà, le premier but. Il est pour l'Australie dans ce match. Et les deux joueurs offensifs qui étaient un peu perdus sans recevoir beaucoup de ballons. Et bien voilà, un seul a suffi. Et c'est l'ouverture du score de Nestori Irrankunda en contre-attaque, on l'avait dit. Arme fatale pour l'Australie.
1: C'était à prévoir, c'était le danger auquel les Turcs s'exposaient. Ici, il y avait une phase de possession de balle avec une grosse occasion. Et
0: rapidement,
1: en transition, une transition du coup offensive mieux gérée du côté australien que la transition défensive du côté turc. Mais magnifique action, par contre, d'Irrankunda. Ici, on voit la vitesse.
0: C'est O'Conn qui ouvre ici de son pied gauche. On venait d'en parler. Et puis Irrankunda, ça c'est très beau. Hein. Ouais. Oh, l'extérieur pour s'ouvrir le chemin du but et le tir ras du poteau. Et le magnifique vue de l'arbitre. Et il fait ce qu'il faut. Hein. Vraiment, il n'a pas touché beaucoup de ballons, Irrankunda, depuis le début du match.
1: C'est clair, mais ce qui. C'est bien joué. C'est vraiment bien joué. Après, le problème aussi, c'est que quand vous jouez aussi haut comme ça, vous avez un triangle défensif qui doit se mettre en place derrière. Et là, il était un petit peu manquant. Mm-hmm. On a vu Abdelkarim Bardachi qui était un petit peu loin, sans doute, de Demiral, parce qu'en phase offensive. Mais après, il faut aussi dire ce qui est, c'est que l'action derrière est vraiment magnifique.
0: La finition magnifique, il n'a pas tremblé du haut de ses 20 ans. Sixième but pour lui, sous le maillot de l'équipe nationale. En 16 caps. C'est un beau ratio pour ce joueur très prometteur australien. Donc Nestori Irrankunda. Et l'Australie est devant, c'est contre le cours du jeu. Mais on le disait, dominer n'est pas gagné. Et là, les Turcs sont en train d'en faire la meilleure expérience. Il va falloir qu'ils trouvent des solutions.
1: Ouais, ce qui va être compliqué, c'est que ça ne va pas faire sortir l'Australie, évidemment.
0: Évidemment.
1: Donc la Turquie va devoir repartir sur la même base. Et c'est dommage sur cette première occasion. Peut-être qu'il faut profiter ici de Yilmaz de ce côté gauche où il n'y a jamais de couverture.
0: Et c'est par là qu'est venu le danger, juste avant le but australien, effectivement.
1: Et vraiment, c'est principalement Italiano qui est face à Yilmaz et qui défend presque seul, parce que vraiment le défenseur dans son dos, en général Circati, il est assez loin.
0: et on s'hydrate encore sur le banc australien après ce but qu'on approche de la demi-heure. Et attention, il est de nouveau parti, la sortie, ouais, c'était nécessaire mais efficace. Et Chakir qui est sorti comme il fallait sur le but.
1: Allez, là il y a de l'espace.
0: Ouais,
1: là,
0: il y a
1: Kadioglou.
0: Il y a de la solution à gauche, tout juste à la limite, le centre, mais là on est allé s'enfermer. Récupération de Gouler. Et ça c'est bien joué. Et l'Australie qui va certainement prendre confiance aussi après ce but. Vous avez vu ce tacle de Paul O'Connor. Et là les tours de contrôle.
1: Ouais, ça, attention.
0: Le tir en l'avant, il est beau sur le poteau. C'était magnifique cette reprise, cette tentative lointaine.
1: Et il la dévie, hein, je pense, Patrick Beach.
0: Il s'est détendu en tout cas. On va revoir cela dès que possible. Mais voilà la réponse turque qui n'a pas tardé.
1: Ouais, un peu d'action là.
0: Oui, c'est vrai qu'on s'endormait peut-être un petit peu. De nouveau, deuxième tir. Et là, non, c'est forcé hein, de la part de Çalhanoğlu.
1: Bah, il avait quand même un peu d'espace. Il y avait sans doute une fenêtre de tir, mais il est un petit peu décentré. Il est quand même assez loin.
0: On va revoir. Magnifique. D'abord, il est bien équilibré. Ouais, c'est lui, hein. Il va la chercher, bien, ouais. Patrick Beach. On va revoir ça. C'est une des actions déjà hyper importantes. Il la touche, il la dévie. Et tout le désespoir d'Aboulkerim Bardachi parce que il le sait, c'était très très bien mis ce ballon.
1: Non mais c'est bien ça. Ils ont besoin d'enflammer le match, les Turcs. C'est vraiment comme ça qu'ils vont y arriver. Mais je pense que ça leur a mis un petit coup de froid là quand même, la transition rapide, parce que c'est à ça qu'ils s'exposent en jouant leur jeu finalement.
0: Et les contre-attaques létales de l'Australie à surveiller, donc côté turc. Alors il n'y a rien de mal fait, il reste une heure encore dans la partie. On a vu la domination de la possession, mais vous l'avez dit, hein, Cécile, l'Australie va clairement resserrer encore un peu plus la ligne défensive. Mais il y a des solutions avec Gouler.
1: Allez, c'est dommage de ne pas mettre ça dans les pieds, c'est des petits détails, mais peut-être que pour accélérer le jeu, c'est important.
0: C'est dans le grand rectangle là, Çalhanoğlu. Le ballon est dégagé par O'Neill. C'est un standard man donc. Standard man, parti jouer aux États-Unis. Il ne faut pas qu'ils s'énervent non plus. Hein. Les Turcs, ils étaient bien dans leur match, mais ils se sont fait prendre au piège de cette efficacité australienne et de cette fougue hein, quelque part. On a clairement vu les deux joueurs offensifs très complices. Le buteur donc, Ehan Kunda et Touré. Le point était bien joué aussi ici de la part.
1: Ah, c'est un duel, il n'y a rien. Je pense que l'Italiano se plaint, ouais. Il est arrivé très très vite là sur Ilmaz.
0: Jeune joueur hein, Italiano, mais quand même pas mal d'expérience. Acquis surtout en Allemagne. Et là, il joue en Autriche. Et donc là, il doit scoltiner Yilmaz.
1: Là, par contre, il y a une petite fausse.
0: Ouais.
1: Soutard. Après, ça va faire partie de son jeu. En fait, Çalhanoğlu, là, il a quand même un rôle à jouer parce que face aux deux tours, aux deux ou trois même tours défensives, il va plus vite. Hein. Il va plus vite et il est beaucoup plus explosif que Soutard, notamment, qui fait presque 2 mètres.
0: Oui, et puis il va pouvoir les harceler aussi un peu, les énerver, aller chercher peut-être les petites fautes nécessaires.
1: Ouais, mais il peut pas le faire tout seul.
0: Non. Le public qui se réveille aussi. Ilmaz.
1: Ici, il doit y aller. C'est là, il n'y a pas de couverture. Regardez, à chaque fois, il a des possibilités. Alors évidemment, il est sur son pied droit, donc c'est par là qu'il a envie de prendre l'intérieur.
0: On est reparti dans le même schéma que tout à l'heure. La Turquie a la possession. La Turquie peut-être avec un contre. N'est pas favorable au croissant étoilé.
1: Ouais, mais c'est pas grave. C'est bien. Il faut provoquer. Il y avait un petit peu d'espace là pour Kocu, mais c'était pas facile de reprendre derrière.
0: Regardez ce graphique hyper intéressant du momentum du match avec ce petit but esselé pratiquement du côté de la ligne australienne alors que la Turquie développe son jeu. Il a bien essayé la Yilmaz, mais c'était compliqué. Et l'Australie, attention, en possession en zone offensive. Ça, c'était bien joué, le coup de hanche. Essayer d'aller tromper l'arrière-garde turque.
1: Ouais, c'était au courage, hein, ouais. Parce que franchement, il est fort seul, hein, Touré. Ça, c'est, la,
0: ça, juste, c'est l'occasion, ouais, juste avant le but de l'Australie. Et puis regardez, ça part quand même très très vite. Il est magnifique, hein, ce ballon. Et ça, c'est ici, le l'extérieur pont, là, du magnifique. Pied, le grand pont. L'enchaînement ici, c'est de la toute bonne qualité. Nestori et Ankunda, qui est passé par le Bayern de Munich chez les jeunes.
1: On comprend pourquoi.
0: Et oui, on voit pourquoi le Bayern s'est intéressé à ce joueur qui désormais évolue à Watford et est maintenant buteur en Coupe du Monde, s'il vous plaît.
1: Ouais, Arda Güler, il doit être un petit peu plus dur là.
0: Ouh, il faut se parler quand même là dans la défense australienne avec Patrick Beach. Attentif, hein, il n'est pas, ouais, il est pas sur son match. Transat là, ça va.
1: Bien dans son match pour l'instant.
0: Ouf là, c'est pas discret. Emmené par son enthousiasme là, peut-être, Iran Kunda.
1: Ouais, c'est la dernière.
0: La dernière fois, je pense. La prochaine faute, oui. Et ça va amener un petit carton là. Expulsé de la poche de monsieur l'arbitre. Même si pour l'instant, c'est un match plutôt correct. Yilmaz, ça passe beaucoup, beaucoup hein, par le joueur de Galatasaray. Le centre, il est bon. Allez, c'est bien joué. Là, par contre, c'est plus n'importe quoi. En tout cas,
1: Coach Chou, il était.
0: Pas compris.
1: Ouais, c'est un petit peu trop sur lui là pour qu'il reprenne correctement la balle.
0: Vous avez vu qu'on est déjà très tendu côté australien. Donc il reste une heure de jeu effectif plus ou moins. Beach pour remettre ce ballon dans le jeu, refaire vivre cette balle. Il reste 10 minutes encore. Il y a eu la pause fraîcheur. Défenseur central. Plus de 50 sélections quand même en équipe nationale et une Coupe du Monde disputée en 2006 pour lui en tant que joueur. Et le voilà donc en tant que sélectionneur désormais. Et il est allé chercher de tout bons joueurs comme Iran Kunda. Bien inspiré là-dessus. Bien joué ici la déviation de la poitrine d'Italiano. Là, Iran Kunda, Ocon est sifflé, mais l'Australie est bien dans la zone offensive et ça s'envole. Est-ce qu'il peut redresser ça? Non, pas du tout. C'était trop long pour Italiano.
1: Mais sans doute qu'il faut que la Turquie accepte de se faire un petit peu plus mal dans la récupération de la balle. D'aller vraiment dans les duels, de pas le faire à moitié avec un demi-pied, quoi.
0: Qui espérait certainement une meilleure entrée en matière dans cette Coupe du Monde. Parce que vous l'avez dit, hein, ils sont plutôt favoris de ce match.
1: Bien joué.
0: Ça s'est très bien joué l'ouverture et finalement un petit peu trop rentrante. Et Beach a pu se saisir du ballon.
1: On est de loin là, Gélique, mais c'était bien joué. En même temps, c'est ce qui a amené le but aussi. Hein. Par exemple, c'est sorti comme ça aussi haut. Bon, c'est pas ce qui a amené le but, mais ce qui a empêché sans doute au latéral d'être présent sur la reconversion. Lui qui a la vitesse hein, pour contrer Iran Kunda. Mais c'est bien, ils cadraient bien le terrain là. Côté turc. Il y a peut-être quand même une petite faute.

0: l'Australie qui est toujours dans la zone intéressante. Hein.
1: Sans élan, il va quand même loin là.
0: Ah, c'est allé très très loin. La reprise, il a bien équilibré son pied gauche, mais ça s'envole ce tir de Boss, ancien joueur, donc on le répète, de Westerlo. Qui évolue à Feyenoord maintenant.
1: L'arrêt hein, de.
0: Ouais, il était magnifique. Hein, cet arrêt, c'est un des arrêts de la Coupe du Monde. Alors j'ai vu peut-être moins de matchs que vous, 15 depuis le début de cette Coupe du Monde. Mais je trouvais que cet arrêt était magnifique. Vraiment aller le chercher. Et il l'a envoyé sur son poteau. Donc c'est plutôt une déviation qu'un arrêt. Mais bref, c'était très beau.
1: Elle est partie.
0: La Mitch s'en sort bien finalement ce ballon. Chanceusement, il est revenu sur la tête d'un équipier. Ah, Gouler, un peu déséquilibré.
1: C'est dommage, je trouve qu'il va souvent, son premier contrôle se passe vers l'arrière à Arda Güler.
0: Et inlassablement, on repasse par ce côté gauche.
1: Ouais. Et Sirkati qui ferme le pied droit en fait hein, de Yılmaz.
0: Ah, pour l'instant.
1: Metcalf, pardon, c'est pas Sirkati, c'est Metcalf.
0: Et pour l'instant, bah oui, c'est vrai qu'ils touchent beaucoup de ballons, mais ils ne sont pas nécessairement dangereux. Ensuite, les ballons de Yılmaz, numéro 21 de cette équipe turque.
1: Après, c'est compliqué pour de mettre un centre aussi. Hein. Le Turkoglu, c'est pas le plus grand de la bande. Et face au retour de contrôle, peut-être que c'est aussi ça, hein, c'est d'éviter. Ça ne sert à rien d'aller
0: au duel physique sur ce joueur-là.
1: Constamment. Ouais. Mais alors il faut un petit peu plus d'infiltration de la deuxième ligne.
0: Turkoglu 1m72 et c'est vrai que se frotter au 1m90 ou 98 des défenseurs australiens, pas évident.
1: Allez, il y a un peu de place là.
0: Oui, il y a de la place. Et voilà, Yılmaz qui va rentrer de nouveau sur son pied droit, le centre un peu en retrait et c'est le buteur qui est venu nettoyer là.
1: Ouais, il n'y a pas spécialement de volonté de repartir de l'arrière, hein, du côté australien. Là, on accepte d'être dominé.
0: Bah, on est devant. Et voilà, Yılmaz. On est obligé de repasser par l'arrière. On disait tout à l'heure, ils doivent être patients, ces Turcs. C'est pas évident. Hein. Ah, là, peut-être. Bien, là. Oui. Le tir du gauche.
1: Ça part vite, hein. Elle passe, parle fort.
0: On s'y attend, hein. Tout le monde attend le petit bijou.
1: Mais on attend la lucarne quand même.
0: C'est ça, le pied de Güler, la qualité de frappe de ce jeune joueur. L'arbitre qui nous montre cela.
1: Ouais, ça part quand même vraiment loin. Hein.
0: Ouais, il dévisse un petit peu ce tir. Pour l'Australie.
1: Et qui ne va pas accélérer le jeu.
0: Et l'arbitre avait commencé à décompter hein, les fameuses 5 secondes.
1: Ouais, on ne l'a pas encore beaucoup vu. On sait que c'est au moment aussi où l'arbitre trouve que
0: oui,
1: ça met.
0: Estime que c'est un petit peu trop long. Voilà. Et ça dépendra évidemment de chaque sensibilité arbitrale. Visiblement, Venezuela, on est un peu plus large.
1: Ouais, la physionomie du match, allez, bien joué.
0: Aussi, c'est vrai, ils doivent le sentir, les arbitres. Ça, c'est bien joué, la reconversion possible pour la Turquie. Ouais, est-ce qu'on peut surprendre ouais, et là, malheureusement, mauvais choix est réalisé.
1: C'était à 5.3, ouais. Même s'il y avait deux Australiens qui revenaient. Ouais, bien défendu, la Demiral.
0: Et on repart inlassablement. Çalhanoğlu qui touche énormément de ballons, bien sûr, le capitaine.
1: Ouais, ça a mis un petit peu de temps à se mettre en route, mais on le voit de plus en plus à la distribution. Il doit partir sur son pied gauche, il doit oser Yılmaz.
0: Ouais, Barış Alper, Yılmaz, on le voit énormément. Deux joueurs les plus en vue, hein, je pense, le capitaine. Il est lié ici. Il fait joujou un petit peu avec son opposant direct Italiano et ce ballon sortira finalement en corner. Pas tout à fait d'accord le joueur de Parme, mais c'est comme ça pas le Parme, le Grazer en Autriche, ouais, pardon.
1: Bah voilà, ça a été.
0: Voilà, c'est corrigé.
1: C'était quand même un gros corner pour moi. Enfin, un gros. C'était, on voyait qu'il y avait que c'était pour l'Australie, quoi.
0: Voilà, que c'était un duel à l'avantage des Australiens finalement.
1: Et donc, est-ce que ça a été corrigé par le VAR?
0: Potentiellement
1: sans doute,
0: par le VAR, puisque c'est une des nouveautés. Hein. Le VAR peut rapidement intervenir sur ce genre d'erreur d'appréciation des arbitres de terrain sur les corners. Donc.
1: Belle balle.
0: Et ça aussi, il y a de l'espace, en fait, finalement, un peu chanceusement. Et revoilà Iran Kunda qui se prend les pieds dans le tapis vert, dans le grand rectangle. Et on a l'impression qu'il manque pas grand-chose. Hein. Les Australiens, ça va très vite, on l'a vu sur le but. Et ça pourrait bien se reproduire, hein, parce qu'il ne faut pas beaucoup d'espace.
1: Non,
0: ah, poussé son ballon un petit peu loin, c'est pas fini.
1: Attention quand même.
0: Voilà, Iran Kunda. Et il va repartir le tir d'Iran Kunda. Et c'était puissant. Il a bien fermé un petit peu ses genoux et pris ça avec les gants, le gardien turc. Mais encore une fois, un tir cadré australien.
1: Ouais, et dès que il y a quand même une intelligence de jeu du côté australien, c'est que dès que la Turquie se désorganise un petit peu, on profite de certains espaces.
0: Ouais. Bah, finalement, il y a de la patience aussi côté australien. On subit, et puis on repart. Dès que possible, il y aura 4 minutes, vous le voyez, d'arrêt de jeu. Donc ouais. Cette première mi-temps qui s'est un peu emballée, hein, clairement, après la pause fraîcheur et... ce but d'Iran Kunda. Voilà, bien joué. Et c'est bien joué. Et les Turcs qui arrachent aussi des ballons dans le milieu de terrain, c'est important.
1: Et il est temps, j'ai envie de dire.
0: Oui.
1: Évidemment, il doit partir sur son gauche. C'est là qu'est l'espace.
0: Et là, on se gêne un petit peu. Il y a beaucoup de monde, hein, entre Çalhanoğlu et Arda Güler. Ça, c'est bien joué. On a cherché les petits espaces. On a un peu de mal à se dégager du côté de l'Australie.
1: Oui, et je trouve que Güler, il ne doit pas venir se mettre non plus dans la zone de Çalhanoğlu. Ils ont tous les deux une bonne frappe. Il se retrouve sur son mauvais pied, en fait, Arda Güler.
0: Pas chercher à trop en faire non plus. Chacun son rôle. Mais ça, c'est bien joué. Allez.
1: Et puis.
0: Ah, ça, c'est un centre. Beach qui boxe cela. Ça va revenir. Hein. Et leur dernier mot, les Turcs, évidemment. Loulou qui était très actif encore une fois. On repasse maintenant avec Kadoglou et Yilmaz. Et là, on ne s'est pas compris, non. On ne s'est pas compris avec Chouchou.
1: Ouais. Et je pense justement libérer l'espace. On va peut-être amener du changement du côté de.
0: Oui, c'est fort possible. Montella peut-être.
1: Désespéré là.
0: Un peu négative, madame, là-dessus.
1: Il reste encore une mi-temps. Ouais.
0: Quand même.
1: Oui, les Turcs méritent de gagner, mais, de marquer, pardon.
0: Marquer, oui.
1: Mais on n'a pas vu beaucoup d'occasions. Hein.
0: Non,
1: deux tirs de loin, finalement, avec celui d'Arda Güler et puis celui de. Je pense que c'est Bardacci hein, qui. Bardacci
0: oui.
1: Qui met sur la.
0: Oui, c'est lui qui oblige Patrick Beach à aller se détendre et défier ce ballon sur son poteau. Avec toujours une possession à l'avantage de la Turquie, mais ça c'est un tout petit peu pas équilibré. Mais en tout cas, les Australiens ont eu un peu plus voix au chapitre dans la deuxième partie de cette mi-temps. Et il repasse au sol vers son capitaine. Çalhanoğlu, mais ça manque de précision sur les derniers gestes, les avant-derniers gestes aussi surtout.
1: Oui, et puis je pense que là, quand vous étouffez l'adversaire, à un moment, il faut pouvoir ressortir pour trouver l'espace, pour faire ressortir l'adversaire.
0: Parce que pour l'instant, l'Australie attend relativement sereinement. Mais un éclair peut toujours sortir. Par exemple, des pieds de ce joueur. C'est bien joué. Est-ce qu'il peut se dégager un Un angle de tir, ils en ont plein les pattes là, les Socceroos.
1: Ouais, mais ils défendent bien.
0: Et Aktür Koglu qui s'est retrouvé là au milieu de toutes ces pattes australiennes. C'est pas évident de trouver la faille, mais ils cherchent en tout cas les Turcs. Koglu s'est dévié, s'est dégagé.
1: Il y a toujours, salué toujours par des le public. Oui. Australiens pour l'instant.
0: Bah, les kangourous, ça a des grandes pattes. Hein.
1: Ouais, c'est vrai, ils sont solides. On l'a vu là avec l'incursion d'Aktür Koglu dans le grand rectangle. À aucun moment il y a eu une fenêtre de tir.
0: Il n'y a pas eu souvent le ballon. Aktür Koglu n'a pas eu beaucoup de possibilités pour lui, pour l'attaquant de pointe. Qui joue en neuf, un petit peu forcé hein, par Montella.
1: Ah, bien défendu.
0: C'est frustrant. Et le drapeau qui s'est levé là-bas, ça sera un coup de pied de but. Et non, même pas. L'arbitre renvoie tout le monde au vestiaire. Australie 1, Turquie 0. Le but juste avant la demi-heure de Iran Kunda, ce jeune joueur de Watford en Angleterre, donc qui a porté l'Australie au commandement. C'était pas dans le sens de la mi-temps, hein, Cécile, mais les Australiens ont été très très efficaces sur leur seule occasion, pratiquement.
1: Ouais, une occasion, peut-être une autre frappe, mais surtout il y a une efficacité défensive, une solidité, ouais. Une solidarité, et peut-être que ça manque un petit peu de mouvement. On avait un peu peur hein, du jeu, peut-être parfois stéréotypé des Turcs. Pour l'instant, c'est le cas. Donc à voir qu'est-ce qu'on peut amener comme mouvement, comme variante dans le jeu turc, parce qu'il y a de la qualité.
0: La qualité, on l'a vu, on attend peut-être les buts pour ces Turcs de retour, on l'a dit, en Coupe du Monde, après 24 ans d'absence. Pour l'instant, c'est compliqué face aux Australiens. On va se quitter le temps d'une rapide pause et puis on reviendra avec certainement quelques analyses chiffrées et quelques bons moments de cette première mi-temps. Rendez-vous à Vancouver dans un peu plus d'une minute. À tout de suite.
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2: Nous sommes de retour à Vancouver, ce BC Place Vancouver, le stade qui accueillera fin du mois, mais le temps passe vite. Le match des Belges face à la Nouvelle-Zélande. On va écouter rapidement l'interview australienne.
3: We want to hurt them with the ball, and I think we've done that at moments. We probably could have scored one more, so we just need to keep on going.
4: Talk us about your celebration of the goal. You were going crazy. How did it feel?
3: Yeah, look, you can't really describe it. It's a moment where we've been all dreaming of it, and to get it tonight is special. And let's hope we can get the job done.
4: And how do you go on to win this game and get those 3 points?
3: Yeah, I think we've got to. They're going to come out firing. We know that, but we're a fit side. We can match anyone, and if we need to suffer, we'll do it. But we need to continue. We need to continue to be good with the ball.
4: Best luck in the second half.
2: On doit continuer. En gros, ils pensaient pouvoir même marquer plus. Les Australiens, ils savaient qu'ils allaient souffrir, qu'ils n'allaient pas souvent avoir le ballon. Il y en a eu nos moments. Et on aurait pu en marquer plus. C'est Paul O'Conn qui répondait aux interviews, le coach assistant. Alors, le turc, vous maîtrisez, Cécile?
5: Sono rimessa del portiere su cui ci abbiamo lavorato, sono stati bravi.
2: Ah non, c'est de l'italien, pardon, oui, évidemment.
5: Dove sono allora, alma mia? C'è un'altra. C'è un altro tempo, c'è tempo, non bisogna perdere la convinzione, l'equilibrio, che abbiamo le possibilità per riprendere la partita.
6: Thank you, good luck.
2: Easy. Let's go. Ah oui, il faut continuer. On a le ballon, on continue vers l'avant. Il y a à y croire, en tout cas du côté turc. L'interview coach. Regardons les stats.
7: Il y a quand même 10 tirs à 4, mais finalement, regardez les expected goals, ils sont quand même beaucoup plus élevés.
2: Plus élevés du côté
7: australien.
2: Ouais.
7: Donc on voit que ça manque un petit peu de réalisme du côté turc. Et ce qui était intéressant dans l'interview de Paul O'Conn, c'est qu'il dit aussi qu'ils peuvent être face à n'importe qui, qu'ils accepteront de toute façon de souffrir, et on sent la confiance aussi qui les anime là, les Australiens.
2: Et regardez les statistiques d'Iram Kunda, le buteur, et de Güler. Regardez les passes. Güler a touché énormément de ballons. Passe pour Iram Kunda, mais il y a quand même eu ces deux tentatives, dont un but.
7: Alors, c'est pas exactement le même style de jeu, non, évidemment. Güler est vraiment à la distribution, ouais, alors que Iram Kunda, on lui demande de performer et de percer les défenses adverses. Donc, c'est pas exactement la même chose, mais intéressant c'est intéressant de comparer un peu deux postes presque, pas tout à fait, mais presque similaires. Ça parle du style de jeu aussi de l'équipe.
2: Et puis un peu aussi des stars que sont ces joueurs. Stars en devenir sans doute, Iram Kunda, si vous ne le connaissiez pas. Et Arda Güler, il est là. Voilà une de ses tentatives justement de ce pied gauche enroulé.
7: Ouais, c'est lui qui provoque avec le 1-2, avec son mouvement. C'est intéressant. Alors il n'y a pas beaucoup d'espace, mais ici c'est une des seules fois où il m'aspare sur son pied gauche. Et c'était pas efficace, mais
2: c'est concluant,
7: mais c'est une des seules fois où il le fait quand même. Et il y a quand même un espace. Après, peut-être qu'il faut amener un joueur comme Denis Gül ou quoi dans le rectangle pour venir mettre un petit peu plus de poids que Aktürk Oğlu.
2: Autre temps fort de la Turquie, il y aura pratiquement que ça parce qu'il n'y a pas eu beaucoup d'occasions australiennes, mais on revoit encore une fois les tentatives. Quand on ne trouve pas les solutions, on essaye de loin côté turc.
7: Ouais, mais c'est le truc, c'est que, enfin, le problème, c'est aussi que c'est ça, c'est vous dites les temps forts, c'est vrai, mais c'est là-dessus que ça se finit. Et donc ça, c'est peut-être ça qu'il faut un petit peu régler.
2: Sur des temps demi-forts.
7: Non, le temps, il est fort. Ils étouffent bien l'adversaire. Il y a beaucoup de présence autour du grand rectangle australien, mais la frappe, elle s'envole. Et c'est, on l'a vu quand même à de nombreuses reprises.
2: Ça se contrôle, il était très très beau. On voit la qualité dans les pieds turcs, on ne la découvre pas évidemment, mais ils nous la montrent, les joueurs turcs. Mais c'est vrai que ensuite, ça se complique.
7: Ici, avec un bon pressing, vous récupérez la balle assez haute.
2: Ouais. Et de nouveau.
7: C'est ça, hein, ça c'est l'occasion. Hein. Non, mais, ouais. Ah non, je croyais que c'était l'occasion. C'est l'occasion d'Arda Güler. Je pense que c'est l'occasion d'Arda Güler. C'est ici, ouais, c'est ça.
2: Ouais.
7: Et c'est le but.
2: Et
7: hein.
2: C'est le but qui va venir derrière. Donc cette reprise en un temps d'Arda Güler. Et la reconversion va venir derrière très très vite. D'abord, le ralenti. Bien sûr.
7: Mais vous avez vu l'énergie que ça a demandé de récupérer la balle, c'était intéressant. Et puis finalement, bah, les Turcs restent très très haut et c'est comme ça qu'ils prennent la transition juste après ici, hein, la bonne relance de Patrick Beach.
2: On va revoir.
7: Ici, tac. Bonne récupération, on est haut, tout le monde.
2: Mais c'est vrai
7: qu'il y a un petit peu plus d'espace, ils sont désorganisés. C'est intéressant finalement. Hein.
2: Mais vous l'avez dit, tout. Ça prend du temps. Mais...
7: Ouais, mais il y a tout, c'est intéressant cette occasion parce qu'il y a tout ce dont on parle dans le match en fait.
2: Et le centre et la reprise entre les deux défenseurs australiens.
7: Et ce qui est intéressant de voir, c'est la transition derrière, la relance derrière.
2: On nous prépare un résumé, un ralenti, pardon, aux petits oignons du but sans doute. Mais le voir à vitesse réelle tout d'abord, voilà, c'est la reprise, le gardien. La reconversion très rapide. Voilà, on est chez Paul Ocon.
7: Et il n'est pas en place en fait. Chélic, il n'est pas du tout en place en fait. Il est ni sur le flanc, ni sur Irakunda. Donc, je crois qu'il n'est pas très bien positionné.
2: Et puis regardez ce bulldozer ici. La puissance du buteur Nestori Irakunda qui marque les esprits.
7: Ils sont pas en place. Hein.
2: Ah non, regardez, ils viennent d'avoir l'occasion de se dire allez, on aurait pu en mettre un petit, et puis voilà.
7: Ouais, mais il y a quand même une relance courte d'abord, donc ils ont les Turcs l'occasion de se remettre en place. Ici, on défend sans doute un tout petit peu trop gentiment du côté de, pas spécialement seulement du côté de Demiral, mais je crois qu'il y a Yuksek aussi qui revient.
2: Et ce numéro 17 qui vient donc planter un but, Nestori Irakunda, le plus jeune Australien de tous les temps à marquer en Coupe du Monde. Il a 20 ans et 124 jours exactement, Irakunda. Il devient même le plus jeune représentant de la Confédération Asiatique à marquer en Coupe du Monde avec ce but, donc juste avant la demi-heure. Il a montré tout son talent. Et puis ensuite, on est reparti dans le même stéréotype Ah oui, ça c'était magnifique.
7: Daxi ici, belle frappe quand même, hein, mais l'arrêt est magnifique aussi.
2: On va le revoir ici. Ouais, il fait ce qu'il faut, hein, vraiment, il la met bien, et puis le gardien va la chercher. Patrick Beach. Et la Turquie, clairement, au point. Et la Turquie est devant, mais on le sait bien, et on le dit souvent, au football, c'est pas ça qui compte, ce sont les buts. Et le but... Le beau but, il est tombé côté australien, on vient de le voir. Et cette reprise, elle est effectivement très très belle. Hein. C'est de Bardakci, son pied gauche, le joueur de Galatasaray. Il y en a quelques-uns, hein, évidemment, des joueurs du Gala dans cette équipe australienne. Et ce ballon géant qui accueille aussi... Les joueurs et les spectateurs et téléspectateurs, téléspectatrices du côté de Vancouver. Donc, on va se quitter une grosse minute et se retrouver pour la deuxième mi-temps de ce match Australie-Turquie. Les Australiens devant à la pause. On verra ce que ça donne donc dans la deuxième mi-temps. À tout de suite.
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2: Voilà à Vancouver, côte ouest du Canada, dans cette ville qui a aussi accueilli les Jeux Olympiques d'hiver. Hein. On s'en souvient, c'était en 2010, ce stade de BC Place Vancouver qui a connu une finale de Coupe du Monde aussi, Cécile, en 2015. C'était la finale de la Coupe du Monde féminine, remportée par les États-Unis face au Japon, 5-2. Dans ce joli stade, clairement, il n'est pas tout nouveau, mais il a été rénové ces dernières années aussi. Ce BC Place qui accueille donc les matchs traditionnellement de MLS des Vancouver Whitecaps. Et il y a aussi une équipe de la Ligue canadienne, les BC Lions. Merci pour Colombie-Britannique. Province donc de Vancouver. Voilà les Turcs. Obligé de courir derrière le score dans cette deuxième mi-temps. Bon, il y a eu des retournements hein, dans cette Coupe du Monde, des équipes qui ont mené et ont finalement été battues. Je pense notamment à la Tchéquie face à la Corée.
7: Ouais, après, c'est quand même pas la position la plus idéale et la plus confortable, mais ils ont les qualités du côté turc pour remonter ce but d'écart.
2: On l'a vu, hein, oui. On l'a vu sur les highlights, les meilleurs moments de la première mi-temps. Mais il faut trouver la faille et ne pas paniquer tant qu'elle n'arrive pas aussi, cette faille. On discute évidemment, de façon plus sereine peut-être, quoique on ne mène jamais que 1-0. Hein. Rien n'est fait pour l'Australie qui cherche à remporter ce premier match de Coupe du Monde. C'est toujours important de bien rentrer dans un tournoi et ce groupe il s'annonce quand même assez ouvert hein, parce que États-Unis, Paraguay, Australie, Turquie, on est sur des nations du top 30 mondial sauf le Paraguay, mais on n'est pas dans le top 20 mondial. Voilà une
7: c'est
2: ce que vous
7: hein.
2: attendiez. Voilà une décision du coach à la mi-temps et c'est peut-être lui qu'on attendait plus au coup d'envoi, quoique voilà, c'est le choix d'avoir aligné Yilmaz à la place de Yildiz. Et donc voilà, maintenant on va inverser les rôles. Le joueur de Galatasaray est sorti, c'est celui de la Juve qui est monté. Kenan Yildiz, 21 ans. L'autre valeur montante de cette équipe turque. Mais on le sentait venir, hein, c'est clair, Cécile, vous l'aviez dit.
7: Oui, il va sans doute apporter aussi beaucoup plus de présence dans le box. C'est pas tout à fait le même style de joueur, hein, un peu plus athlétique que Yilmaz, mais très très bon manieur de ballon, évidemment.
2: 1-0 à la reprise. Les Australiens vont-ils tenir ou les Turcs vont-ils trouver la clé pour faire sauter cette serrure, cette défense vraiment pour l'instant fermée à double tour du côté des Socceroos.
7: Ouais, et on n'a pas décidé de sortir plus du côté australien.
2: On a continué à fermer à clé, voilà pour l'instant. Messieurs, les Turcs trouvaient des solutions.
7: Bien joué.
2: Ça, c'est bien joué dans le 1.

0: Gustave cherche des solutions aussi. Alors, Kokchou, centre. Ah, bon. Oui, il y avait Ocon qui était là.
1: Ouais, et bien positionné surtout parce qu'il n'y avait pas d'espace, je crois, pour que la balle passe. Mais c'est une des premières fois qu'on les voit comme ça, les Turcs, prendre justement cet espace dans le dos des latéraux.
0: Et regardez là, l'Australie qui se reprojette. On offre une solution à gauche. Est-ce qu'il peut donner son ballon? Il faut le donner. Voilà, c'est fait. C'est bien joué. Non, là, c'est compliqué. Il a essayé d'enfumer Mery Demiral. Déjà, il faut se lever tôt pour ça. Jordan Boss. Et malheureusement, après, il enlève un petit peu trop son tir, mais c'est de nouveau, il est très vite. Hein.
1: Ouais, mais c'est dévié surtout parce que je pense que ça prenait la bonne direction ici.
0: Tac. Ça, ouais.
1: Là, c'est Demiral qui met son pied. Franchement, il a été bien inspiré de contrer le ballon.
0: Et Popovic qui sait hein, que c'était un ballon important pour son équipe. Le corner, le voilà à venir. Bien vu.
1: Ouais, pas pressé du côté de Nil.
0: Australie. Possibilité peut-être de doubler la mise, de vraiment jeter un énorme coup de froid. Et évidemment, là, c'est
1: pas très bien tiré. Hein.
0: Et ça non plus. Ouais, ça c'est un drop. Alors, on aime beaucoup le rugby aussi en Australie. Hein, ça se voit.
1: On est plutôt là-dedans.
0: Comme si là, c'est Jacob Italiano, qui a envoyé cela très très haut. On aura peut-être des regrets côté australien. Encore une fois, l'ouverture. Et bien joué, la Kokchou, le contrôle. Vous avez vu le travail nécessaire pour se dépêtrer de la défense australienne. Ça n'a pas été concluant cette fois-ci non plus.
1: Vous avez vu aussi qu'ils disent qu'il a déjà apporté un tout petit peu plus de mouvement que Inmas pendant toute sa mi-temps.
0: Un peu plus surprenant peut-être.
1: Oui, c'est ça. Et on joue un petit peu moins dans ses pieds. On peut lui mettre en profondeur aussi.
0: C'est bien joué. Est-ce qu'il y a moyen d'aller délivrer un centre? Non, peut-être un tir. Bien joué dans les petits espaces. On a essayé de ramener cela ici. Le ballon un petit peu loin, c'est pas terminé.
1: Boum.
0: Le tir, il est dévié. Alors là, Yuksek.
1: Voilà, allez, c'est bien du côté turc.
0: Et c'est Türkati là qui a dévié ça, je pense.
1: C'est important que les Turcs marquent assez vite parce qu'ils vont se faciliter un petit peu la suite du match. Sinon, l'Australie va continuer à prendre confiance, continuer à bien défendre.
0: Et à les attendre.
1: Ouais, c'est ça. Pour faire sortir l'Australie, vous êtes obligé de mettre un but, évidemment.
0: Allez, la concentration de Hakan Çalhanoğlu, il sait que les phases arrêtées sont importantes. Attendez, monsieur le capitaine. Voilà.
1: On vérifiait ou quoi ?
0: On vérifie un petit quelque chose.
1: Ouais, le fait qu'il y ait corner.
0: Ouais, sans doute. Déviation. Hein. Le corner est bien parti. Et c'est le capitaine qui écarte Soutard. Ça. Ce sera un nouveau corner. Harry Soutard, 27 ans. Grand bébé d'un mètre 98-99. Attention, de nouveau, la défense australienne. La reprise. Ils essayent beaucoup, les Turcs, hein, là, comme ça. Ils n'ont pas peur à distance.
1: Mais ils ont beaucoup de bons frappeurs.
0: Ouais.
1: Et comme il y a peu d'espace, bah c'est peut-être parfois. Ouais, par contre, les ballons à rien, c'est quand même compliqué,
0: c'est compliqué
1: d'aller les mettre.
0: Soutard, il est né en Écosse. Il a sûrement été inspiré par. Le match de l'Écosse, justement, cette nuit. Notre pays.
1: Ouais, celui-là, je ne l'ai pas vu, mais celui quand même.
0: Comment
1: celui
0: ça, vous
1: de,
0: dormiez
1: celui de station d'Haïti.
0: On a dit qu'on ne dormait pas pendant cette coupe du monde.
1: C'était pas mal joué, il faut suivre.
0: C'est pas fini.
1: Ouais,
0: il y avait un petit quelque chose.
1: C'est d'amiral, là. Mais par contre, je pense quand même qu'il faut suivre là, du côté turc.
0: Encore une fois, au ballon. L'Écosse a battu Haïti. Hein. Si vous dormiez, vous aussi, vous qui nous regardez, victoire de l'Écosse 0-1 face à Haïti.
1: Vous n'êtes pas levé pour Haïti-Écosse.
0: Eh bien, si, j'étais réveillée. Mais je n'ai pas tout regardé.
1: Non, mais étonnante équipe d'Haïti, quand même.
0: Oui, mais valeureuse équipe aussi, qui est passée à côté de certaines occasions. Mais vous ne ratez pas l'occasion de revoir justement ces matchs sur RTBF Ovio si vous le souhaitez ou via les résumés évidemment.

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1: Ouais, c'est juste Çalhanoğlu. Mais c'est bien. Je pense que c'est important d'être dans les duels, même si vous faites des fautes. On le disait à la pause fraîcheur là, de la première mi-temps. Mm-hmm. Les Turcs n'avaient pas encore fait une faute.
0: Oui.
1: Alors ils avaient tout le temps la balle, effectivement, donc c'est peut-être plus compliqué.
0: Oui, c'est vrai.
1: Mais je trouve que dans la récupération, c'est important. Bien joué.
0: Et l'Australie qui venait à la fenêtre, clairement. Oblige la Turquie à défendre. Et là, c'est Çelik qui concédait ce coup de coin. Et oui, l'Australie mène et ferme bien sa défense. Mais c'est pas pour ça qu'on va pas essayer d'aller mettre un deuxième petit but.
1: Ça manque un petit peu de conviction dans les tribunes.
0: Oui, dans les tribunes, là, c'est un petit peu mou du genou. Mais écoutez, j'allais dire, il n'est que 7h du matin, mais non, il est 21h. 1h12 à peu près.
1: C'est toujours un petit peu trop aérien.
0: Alors c'était aérien et le jeu aérien là sur le coup, c'était dangereux. Le centre de Nil, c'est pas terminé, ça traîne. Il traîne aussi dans le rectangle, le capitaine là, numéro 19 de l'Australie. Et là on s'effondre, il n'y a rien du tout. Il le sait je pense, bon il parle un petit peu à l'arbitre mais ça continue pour l'Australie. La reprise elle était acrobatique. Récupération du buteur. Australien, il est là, Iran Kunda, Nestori de son prénom.
1: Ouais, c'était Touré, hein, la reprise acrobatique.
0: Ouais, Touré, l'autre flèche.
1: Bien joué, Jordan Boss.
0: Et oui, mais on le disait, il y a de la qualité aussi et de l'enthousiasme dans cette équipe australienne. Et les coups de poker du coach d'aligner ce jeune gardien Beach. Et puis, surtout aussi, Paul O'Connor, le milieu offensif, ils ont été impliqués sur le but australien avec le gardien au pré-assist. Pré-assist même.
1: Ouais, Paul O'Connor, il n'a pas encore été très offensif, mais.
0: Mais le ballon qu'il a donné, il était très beau.
1: Mais je disais, en fait, juste pour revenir là-dessus, pas aérien, parce que je pense qu'il faut beaucoup de puissance pour reprendre la balle si elle flotte en l'air. Mais ici, je crois que c'est Soutard qui la reprend vraiment bien, qu'il la pique bien pour la faire fuser un petit peu sur le sol. Donc. C'était magnifique. Il n'y a pas du tout d'hors-jeu.
0: Il n'y a pas d'hors-jeu, non. Touré au ballon. Touré qui va en faire un bel usage pour rentrer dans le grand rectangle. Touré. Et il va chercher. Il y avait la position de.
1: Non, il n'y a pas hors-jeu.
0: Je ne sais pas ce que siffle. Ah.
1: Je ne vois pas comment il y a hors-jeu.
0: Et on revoit ici.
1: C'est
0: pas mal joué. Il y a beaucoup de monde devant le gardien. Donc oui, il faut quand même. La chercher.
1: Ouais, et puis vous avez vu. Touré qui.
0: S'il dévie ça, s'il a 2-3 pointures de plus, il dévie. Et c'est très dangereux. Donc, c'est une occasion à pointer là pour l'Australie et un vrai wake-up call pour la Turquie. On pousse, mais attention derrière.
1: Oui. La rentrée en touche était un petit peu limite. En fait, en jouant très bas aussi, l'Australie s'agrandit le terrain.
0: Il y a une faute. Il y a un petit temps de retard, d'hésitation dans le chef de l'arbitre. Mais oui, là, il y a faute et c'est un coup franc très intéressant.
1: Vous avez vu, Régulière, il a pris la balle directement.
0: Et il a quand même son capitaine à côté de lui, mais oui.
1: Moi-même, on est sans doute plus encore sur un gaucher qu'un droitier. À voir, mais.
0: On va créer un petit mur de briques jaunes, évidemment. Et ce sera une occasion quand même pour la Turquie. Là, on peut déjà le dire parce que regardez la qualité des joueurs qui sont derrière le ballon. Vous l'avez dit, Arda Güler, Orkun Kokçu est là aussi. Et puis il y a Hakan Çalhanoğlu. Mais on a peu de doutes sur l'identité du tireur. Et les Dalton là dans le mur australien. Il y a de la taille.
1: Ouais, il est concentré. Il est capable. Hein.
0: Le joueur du Real Madrid. Arda Güler, numéro 8, le pied gauche. Arda Güler, le ballon, il prend la direction. Il est bien dévié, bien écarté par le gardien parce qu'il était cadré. Ce coup franc, il était très beau. Est-ce qu'il n'y a pas une faute de main? Oui, Arda Güler le dit, oui. On va revoir, de toute façon. Il est bien, il rebondit juste devant le gardien. Puis le deuxième ballon, c'est dommage, il a jailli. Yildiz, et c'est un corner. Alors, on appelle l'arbitre. Regardez, il a touché son oreille.
1: On l'appelle pas, mais en tout cas, ils sont en train de checker.
0: Ils sont en train de checker un petit quelque chose tout de même. Ouais, et c'est un corner. Voilà, joué. Bien, deuxième zone.
1: C'est compliqué face aux géants australiens.
0: Et un nouveau drop dans l'autre sens cette fois-ci.
1: C'est compliqué, elle retourne là.
0: Le rugby en
1: Turquie. Tu risques la Yuxek.
0: Allez, un petit coup de chaud pour l'Australie tout de même avec ce coup franc d'Arda Güler. Et Patrick Beach, on disait tout à l'heure, qui justifie totalement sa sélection, sa titularisation même plutôt.
1: Aucun là, il oui. était entre deux.
0: Voilà, ici je vais pas me poser de questions là. Mais on voit les Australiens un peu plus. Ah, y a le mot m'échappe, en tout cas un peu plus volontaire vers l'avant. Et ça, vous le disiez, plus ils sont loin de leur but, plus confort c'est pour eux, mais. Attention, dans leur dos. O'Conn, encore une fois. Alors qu'on approche de l'heure de jeu dans ce match.
1: Ça comptait quand même à l'arbitre.
0: Oui, bah, c'est normal. Hein. Très vénézuélien, on le rappelle. Là, pas de soucis pour le petit match. Beach.
1: Ouais, le bloc turc qui a un petit peu reculé, hein, mais c'est normal. Il faut aller trouver de l'espace dans le dos de cette. C'est défense, mais vous voyez où joue Soutar, il y aura, je vois pas comment on va trouver de l'espace dans le dos. Hein.
0: Et Yildiz, là, qui était attentif. Monté à la mi-temps, donc, Kenan Yildiz. Pied gauche de Patrick Beach.
1: Il y a de l'espace parce que le bloc a descendu un petit peu. Maintenant, il faut le jouer correctement, pas comme ça.
0: Pas comme ça, Arda Güler. La passe, c'était imprécise. Il n'y avait personne. En tout cas, pas de son équipe. Il y a beaucoup de pression aussi sur ses épaules. Hein. Arda Güler, mais j'ai envie de dire, il a l'habitude. Oh, ça s'est bien joué. C'est pour ça qu'il est rentré, notamment dans ce grand rectangle. C'est ça qu'il voulait faire, ils disent.
1: On était quand même pas loin du pénalty, hein. Attention quand même dans les dribbles de Yildiz.
0: Il est venu provoquer en tout cas la défense australienne, parce que c'est vrai que dans le jeu aérien dans un fauteuil, mais là les petites combinaisons au sol et les dribbles, il y a peut-être moyen d'aller les chercher. Là, il est allé la chercher aussi la faute, il a bien joué le coup. Yuxek. Et un changement côté australien. On va faire sortir le buteur. On va épargner un petit peu la pépite et surtout faire monter un peu de 209. Nishan Velupillai qui va monter. Le voilà, le numéro 23. Qui est de retour dans cette sélection après quelques périodes d'absence. Il adore être en sélection, donc peut-être que ça va l'inspirer.
1: Ouais, attentif là, Burkan. Il faut ressortir vite du côté turc.
0: Oui, maintenant le temps va commencer à tourner dans les têtes aussi. Hein,
1: et puis les Australiens sont hauts, donc c'est maintenant qu'il faut aller. Voilà.
0: Voilà, bien joué. De nouveau, on va chercher Yildiz.
1: Ça manque un peu de présence. Hein.
0: Ouais. C'est un peu là que ça se complique pour la Turquie.
1: Mais ils veulent tous bien frapper à l'entrée du rectangle. Donc ils sont 4-5 là, à l'entrée du rectangle, mais très peu de mouvement dans le rectangle. Alors qu'ils disent, il fait les choses assez bien hein, pour l'instant, ce qu'il fait.
0: Est-ce qu'il est surpris, Gianni Infantino ? Allez, changement côté turc aussi. La sortie de Kökçü et la montée, vous le voyez, de Yunus Akgün. On est sur de l'offensif. Hein, là, le joueur de Galatasaray. Montella l'aime bien. Donc là aussi, on verra si l'inspiration est bonne.
1: Ouais, ah, et ça va permettre sans doute à Arda Güler de prendre un petit peu plus l'axe, hein, comme ici.
0: La Turquie, inlassablement, qui essaye de faire la différence, de trouver en tout cas la différence dans cette arrière-garde australienne. Franchi l'heure de jeu. Et on n'a pas franchi le rideau jaune.
1: Bien, pas dommage. Encore. C'est, après, c'est pas facile hein, de se retourner. Il y a très très peu d'espace là. Kadıoğlu qui est bien positionné. La balle de Güler, je pense, hein, qui arrive bien. Mais il faut contrôler, se retourner contre l'orienté. Là, c'est pas évident.
0: Et le public hein, qui joue son rôle. On entend qu'ils sont un petit peu réveillés.
1: Ces balles à l'entrée du rectangle, elles sont pas, je les trouve pas faciles du tout.
0: Non, c'est vrai. Et qui sait, sur une petite déconcentration, mais pour l'instant, ils sont très appliqués, ces Australiens. Sortie des poules hein, il y a 4 ans. Face notamment à la France et puis éliminé par l'Argentine. Pure nation championne du monde, vous le savez, donc c'est pas rien non plus. Et ça, c'était bien joué, compliqué d'aller chercher Touré. Et là, il y a peut-être un coup à jouer, ouais, c'est vrai, avec Arda Güler. Son pied gauche, extérieur pied gauche, le tir, il a essayé, il ne réclame pas. La talonnade, on cherche peut-être, on s'est compliqué un peu la vie côté turc.
1: Ouais, mais ça, je trouve que ça manque de présence.
0: Là, voilà Güler qui essayait d'amener la balle sur son pied gauche.
1: Donc que vous avez peu d'options quand vous arrivez comme ça dans les 30 derniers mètres. Ouais, un petit peu forcé là, d'Arda Güler.
0: Et la touche sera tout de même pour la Turquie. Qui s'est installé à nouveau là, depuis quelques minutes. Dans la partie de terrain australienne.
1: Ouais, bah c'est le cas de manière générale, ouais. Même s'il y a des petits moments là où les Australiens sortent un petit peu, mais.
0: Et en général, ils sont quand même assez dangereux. Et ils sont toujours devant, surtout les Australiens, mais les Turcs n'ont pas abdiqué, hein, loin de là. Güler, c'est pas trop quoi faire, vous voyez le nombre de joueurs devant lui.
1: Ouais, il faut surtout faire bouger, circuler la balle. Hein.
0: Circuler, bouger, tirer peut-être. Revoilà Güler, revoilà Yildiz. Le tir, c'est à nouveau dévié. Il y en a eu un paquet aussi jusqu'à présent dans ce match.
1: Ouais, c'est un petit peu trop lent.
0: Et on voit toutes les prises d'information des joueurs australiens qui quadrillent vraiment, vraiment bien leur défense pour le moment. Les Turcs se cassent les dents, mais il suffirait d'une étincelle.
1: Ouais. Ah, il a raison, je sais pas. C'est...
0: Oups, là, le ballon pour la Turquie.
1: Donc c'est Yüksek hein, là, qui demandait la balle vers le but et pas juste. Il avait fait l'appel. Un peu à contre-temps, ils ne sont pas compris là, les Turcs.
0: Yildiz qui a fait du bien, vous l'avez dit. Cécile, il rentre plus dans le grand rectangle. Là, ça circule bien. Et ça va ressortir tout de même avec Touré. Et il y a quand même des manières de ballon. Là, il s'est un petit peu emmêlé.
1: C'est loupé là sur l'extérieur du droit.
0: On va mettre Touré là, ouais. Et la Turquie va repartir. Et dans le 1 contre 1, on le disait. Et il y a une possibilité là. Et défendu. C'est bien défendu, on a bien fermé la porte là dans le chef de Cameron Burgess.
1: Après on comprend pourquoi il l'aime bien hein, monter là Yunus Akgün. il provoque, il est mobile, il est petit, hein, court sur ses appuis.
0: 1m73, hein, c'est le plus petit joueur sur la pelouse. Et même le plus petit pour le moment, rapide coup d'œil.
1: Turkoglu n'était pas plus petit que lui.
0: Taille pratiquement. On va analyser cela pendant la pause hydratation, ainsi quelques crampes qui commencent à arriver sur la pelouse. On se détend, peut-être un petit déjeuner pour vous, à voir. Et nous on revient le plus vite possible, à tout de suite.

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7: Dans ce stade de Vancouver, il y a des fans dès le plus jeune âge à la Coupe du Monde, évidemment. Des jeunes filles, des jeunes garçons, du public pour assister pour l'instant à cette rencontre et cette semi-surprise quand même. L'Australie devant la Turquie 1-0. Arda Güler, la star du Real Madrid, cherche des solutions. Mais pour l'instant, les Turcs n'en trouvent pas, hein, Cécile. Les Australiens sont très très bien déployés en défense et attentifs.
8: Ouais, c'est clair que la Turquie mérite, franchement, la Turquie mérite un but,
7: marquer,
8: il va falloir accélérer un petit peu
7: le tempo
8: et laisser la balle rouler un petit peu plus. On sent qu'il y a beaucoup de frappes.
7: On force un petit peu au niveau des frappes.
8: Ouais, après c'est une de leurs qualités, ouais. Donc il faut l'utiliser, mais je trouve que ça manque parfois un petit peu de présence dans le rectangle pour pouvoir vraiment mettre la pression sur cette défense australienne. Ils essayent, hein, les Turcs, de jouer un bloc un peu plus bas pour faire sortir les Australiens, mais il y a toujours Soutar là qui traîne presque en libéro, hein, derrière là à l'ancienne un petit peu. Donc c'est pas évident.
7: Et il y a aussi un gardien qui a sorti l'un ou l'autre ballon chaud. Patrick Beach, le voilà pour le dégagement.
8: Regardez, hein, comme ils jouent, comme ils sont hauts là, les Australiens.
7: Les instructions du coach Popovic.
8: Ouais, un bloc hyper resserré en fait. Hein,
7: ouais. On les voit pratiquement tous à l'image par moment.
8: La puissance.
7: Ouais.
8: Attention, il est dos au jeu.
7: Se parler, ouais. Il n'a pas eu grand-chose à faire, hein. Clairement pas le gardien turc, hein, Gourcan, mais il a quand même dû aller rechercher un ballon dans ses filets. C'est frustrant.
8: Attention, allez.
7: Oui, belle récupération là de Güler.
8: Et puis ça va commencer à peser un petit peu dans les jambes quand même. Donc ça ne facilite pas la tâche, les Turcs.
7: Il touche énormément de ballons, ça c'est une certitude.
8: Dans ses œuvres, mais il est passé là.
7: Oui, le centre de Yildiz. Et Arda Güler qui vient chercher cela. Retour chez Yildiz. Il y a du mouvement, hein, ça c'est clair.
8: Ouais, mais regardez comme ils sont proches les uns des autres. Je trouve qu'il y a beaucoup de petites passes qui ne servent pas à grand chose parfois. On chipote un petit peu, quoi.
7: Essayer de simplifier. Et comme ça, par exemple, c'est une belle passe, le centre. C'était un centre de tir et le gardien, encore une fois, il a vraiment bien fermé son angle, Patrick Beach.
8: Après, l'angle était très très fermé.
7: Ouais, c'était très compliqué.
8: Adjeli qui il a eu envie de se faire plaisir, alors il n'y avait peut-être pas beaucoup de solutions, beaucoup de pieds australiens aussi en retrait.
7: Mais le mouvement était beau, ça amène un corner, il est bien botté, mais là clairement c'est...
8: C'est possible d'aller marquer sur corner pour l'instant.
7: Pour l'instant c'est compliqué, hein, parce que...
8: Trouver des combinaisons.
7: Soutar, il est sur le match de sa vie pour le moment. Deuxième Coupe du Monde pour lui, capitaine de son équipe australienne. Capitaine courage, pour l'instant il dégage tout de la tête principalement. Il est obligé de repasser par l'arrière avec Kadioglou et même le gardien. Il doit participer au jeu. Regardez la tentative au but La Turquie, 22 tentatives, 5 cadrés.
8: Et Younous, là, il est capable, hein, le 1 contre 1.
7: Et le tir. Nouvelle fois. Trop enlevé.
8: C'est ce qu'on cherche, hein, du côté turc. Ouais, pas du tout de hors-jeu, c'était bien, un bel appel. Et Çalhanoğlu, ouais, évidemment, si vous beau, pouvez compter sur lui. Il doit peut-être quand même aller chercher un centre.
7: Ouais. Hein, ouais, ouais, après, il y a beaucoup de joueurs australiens, mais le bras gauche est ferme, hein, là, quand même. Il va la chercher, cette balle, elle était bien mise. Mais oui, grand désespoir de Vincenzo Montella. L'ancien attaquant, qu'aurait-il fait, lui? On ne le saura jamais. Et des changements, à nouveau. Les sorties de Touré et Italiano, les montées au jeu de Yingui et Djeria. L'Australie qui mène du sang frais aussi, Djeria Jackson. Montée en défense et le tir et ce ballon qui finit au fond des filets. On l'a presque pas vu venir, mais l'Australie fait le break. Qui l'eût cru, c'est 2-0 pour les Socceroos dans la foulée des changements. C'est allé très vite et on peut immortaliser cela évidemment par des selfies ou des lives peut-être.
8: Ouais, je crois que personne n'était prêt.
7: Personne n'est prêt. C'est une évidence. Et certainement pas les Turcs, pas prêts à recevoir un deuxième but. Ah oui, Montella, là-dessus, il va devoir trouver des fameuses solutions, mais que ce but est beau et c'est assez incroyable. Juste ici, dans la foulée des changements, on va revoir ça. Et c'est une perte de balle. Hein. Et c'est ici, Metcalf qui met le pied gauche.
8: Gourcan, il est quand même peut-être pas tout net là sur la frappe.
7: Ouais, il se détend un peu à retardement. Et regardez, ça passe entre trois joueurs turcs. Puis oui, il est un peu sur son appui vers la droite. Le temps de s'en rendre compte, eh bien, le ballon est au fond des filets. Regardez la joie de Connor Metcalf.
8: Mais ça part d'une incompréhension là dans...
7: la récupération milieu de terrain, là, c'est une erreur.
8: Ouais, dans la construction turque, en fait.
7: Et Metcalf qui est vraiment récompensé de ce beau tir. Il faut oser. Alors, les Turcs le font beaucoup, mais l'efficacité, elle est du côté australien. Et c'est le joueur de St. Pauli en Allemagne, Connor Metcalf, qui vient planter son deuxième but en équipe nationale à la Coupe du Monde, s'il vous plaît. Et vous avez vu, on le disait depuis le début, on mise beaucoup sur le collectif australien. La joie immense de ces joueurs, c'était communicatif. Et là, la Turquie est vraiment dos au mur. Hein. Il reste un gros quart d'heure avec les arrêts de jeu. Et il faut aller mettre deux buts alors qu'on a déjà beaucoup de mal à trouver l'ouverture pour un seul. Mais c'est pas impossible. Et le tir, on réclame encore une fois. C'était... Ils disent qu'il a armé ici le tir. Domination stérile de la Turquie.
8: Mais regardez, ils sont à 5-6 là sur 10 mètres carrés. Les Turcs.
7: Regardez, ouais, et le rideau jaune aussi dans la défense australienne.
8: Ouais, ils disent qu'il est un petit peu plus dans l'axe là pour l'instant.
7: Voilà, ça c'est pas trop mal joué. Et pour la première fois, il est tout seul pratiquement. Kerem Aktürkoğlu, pratiquement sa première occasion. Et il fusille directement sur Patrick Beach. Mais ça a traîné ce ballon dans le grand rectangle, on a l'impression.
8: Ouais, mais enfin une action, une variante un petit peu. Hein. On sent le long ballon là au deuxième poteau pour Çelik et qui remet bien, hein, de manière puissante en plus.
7: On nous annonce un stade comble pour ce match dans les annonces et haut-parleurs.
8: Ouais, ça va leur donner un petit peu de baume au cœur là, aux Turcs pour repartir pour le dernier quart d'heure.
7: On a vu qu'il y avait la possibilité, comme ça, en variant un petit peu. Et on va encore changer, hein. On a vu des joueurs appelés par le banc. Ça s'est bien joué, non? C'est dévié.
8: Mais on voit. Bien joué.
7: Ah là, bien joué, le capitaine.
8: Enfin des infiltrations. Je pense que Çalhanoğlu, c'est la première fois qu'on le voit aussi haut.
7: C'est une des premières fois, c'est clair. Et se mettent à jouer les Turcs de façon un peu plus variée. Et il est temps. Ils sont menés 2-0.
8: Attention, parce que c'est aussi un beau bébé là du côté de Yengi.
7: 2-0 pour l'Australie qui n'avait plus marqué deux buts dans un même match de Coupe du Monde depuis 2014. Ils avaient perdu face aux Pays-Bas. On peut donner peut-être de l'espoir à la Turquie, une défaite 2-3 face aux Pays-Bas. Il faut dire qu'ils ont mis deux buts, ils en ont pris trois, mais là pour l'instant les Turcs c'est compliqué, mais cette occasion elle est très très belle. Pour une fois, on est passé un peu plus bas. Soutar n'a pas pu reprendre ça de la tête.
8: Ouais, là, on réclame une fois demain, mais, mais c'est bien pas.
7: On peut toujours essayer. Mais bon. Les Australiens qui attaquent face à leur mur de supporters. Il y a un beau mur jaune. On n'est pas à Dortmund, mais les Australiens sont venus aussi en masse avec leur maillot. Et voilà, les supporters et supportrices de l'Australie. Et voilà, un corner. Il y a de l'ambition dans cette équipe australienne, beaucoup d'envie et de l'efficacité. On ne le dira jamais assez, mais ça a été chirurgical sur les actions offensives australiennes. Ouais, c'est bien donné.
8: Et l'efficacité défensive aussi.
7: Aussi, hein. Des deux côtés, efficacité partout. Il a glissé. Prendre ses appuis comme il le voulait, le buteur, Metcalf, le deuxième. Alors, effectivement, on est plutôt désespéré côté turc.
8: Bah, c'est compliqué, vous n'êtes pas procuré beaucoup d'occasions. Il y a eu deux grosses occasions, je pense, sur tout le match. Et là, vous devez mettre minimum de buts. C'est quand même compliqué de l'envisager. Ah, c'est pause, je pense.
7: Avec.
8: Ah non, c'est
7: changement. Non, c'est un changement, deux changements, double changement côté turc. On va revoir ici.
8: Jusqu'à Mert Müldür qui va monter.
7: Mert Müldür qui monte au jeu, oui. On l'a vu et on l'a revu avec cette splendide caméra. Moi, j'aime beaucoup. Je sais pas vous, Cécile, mais la caméra arbitre, c'est un vrai plus dans cette Coupe du Monde. Très sympa.
8: C'est vrai.
7: Allez, une innovation sympa. Il y a débat sur la pause fraîcheur. Mais
8: voilà.
7: Mert Müldür, oui. Et on voit la sortie donc, de Yüksek et de Celi qui est montée au jeu. On le voit de Müldür et de Celi Özcan. Özcan qui monte au jeu, on met des forces.
8: Bien joué, Enes Akgün.
7: Il n'y a plus le choix de toute façon hein, du côté turc, il faut y aller.
8: Ouais, Mert Müldür qui va vers le flanc droit.
7: Le joueur du Fener. Et Sally Özcan, c'est. Borussia justement, on parlait du mur jaune. Ça va peut-être inspirer. Amène sa combativité aussi à Özcan. Ah, ça c'était bien joué aussi, petit espace et un grand coup de botte des Australiens. On va devoir tout donner hein, quand même les Socceroos dans cette fin de match. Tenir comme ils l'ont fait depuis le début.
8: Là il va frapper. Oh, il n'est pas bien sur ses appuis régulaires. Pousser un petit peu sa balle devant lui, il était loin là.
7: Il a monté au jeu bientôt du côté australien. Vous l'avez vu de Aziz Behic. Défenseur qui va évidemment venir muscler encore un petit peu la zone arrière, le joueur de Melbourne City.
8: Bah oui, puisqu'il y avait, besoin de mettre encore une petite brique là derrière.
7: Besoin peut-être de faire souffler un coéquipier parce qu'ils ont beaucoup donné. Hein. Pour être efficace comme ça en défense, il y a un gros influx nerveux aussi. Et les Turcs, encore. Avec Agun.
8: Ayun Zagun qui est pas mal monté. Hein.
7: Mais on doit faire tourner avant de pouvoir tenter sa chance. Débordement peut-être. Et le ballon redressé, mais dévié. par l'arrière-garde australienne. Et oui. Et il a un peu de dépit, vous avez vu le geste.
8: Abdelkrim, mais... Bon, après, ça, c'est pas non. Enfin, voilà. Dans un match où vous ça perdez pas 2-0, c'est pas grave non plus, mais c'est vrai que. Ah, voilà. Gros match aussi, hein. Jordan Bond qui a quand même beaucoup couru.
7: Oui, l'ancien de Westerlo qui demande les applaudissements, qui sort. Attention, il ne faut pas traîner un peu trop, le joueur de Feyenoord. Et également Paul Håkon Engsler qui a déposé une petite carte de visite à celles et ceux qui ne le connaissaient pas. Donc voilà, des petits bouts de Belgique hein, qui sortent de la pelouse. L'ancien de Westerlo, le joueur aussi né à Ostende. Le fils de Paul Håkon qui sort. Et puis vous avez vu les montées au jeu, Jackson Irvine et Aziz Peic. Jackson Irvine, c'est sa troisième Coupe du Monde. Un autre joueur de San Poli dont il est capitaine. C'est un des joueurs clés et qui va amener sans doute aussi son expérience, sa sérénité à ses joueurs. 33 ans, Irvine.
8: Oui, oui, qu'on aurait pu aussi voir hein, au coup d'envoi.
7: Oui. Bah, le coach Popovic, clairement, il a fait des paris sur la jeunesse et il avait laissé de côté un peu ses valeurs sûres et expérimentées. Il a déjà disputé d'autres Coupes du Monde. Regardez, Irvine, il est déjà là à venir un peu dire son avis, sa façon de penser à l'arbitre, mais c'est sifflé. Le voilà.
8: Ouais, attention quand même à ne pas provoquer trop de fautes parce que c'est de nouveau un coup franc pas mal passé. Ouais. Alors peut-être que c'est un mètre trop loin, mais ils sont capables de le mettre tous les deux. Lalanoglu et Erdegüler.
7: Intéressant. Pour la Turquie qui peut s'en remettre potentiellement aux phases arrêtées. Ça n'a pas trop mal fonctionné en qualification. Sortie cette fois. Ouais, bah Turkoglu et
8: on l'attendait peut-être un petit peu plus tôt. Hein.
7: Ouais, joueur de Porto. C'est un numéro 9 hein, et on en a besoin dans cette équipe turque.
8: Allez, chacun son tour. Çalhanoğlu là.
7: Ouais, Çalhanoğlu qui a la possibilité. Il va allumer Çalhanoğlu et une nouvelle fois Patrick Beach. Alors on a vu des beaux buts, Cécile, mais l'homme du match, côté australien, il est peut-être aussi entre les perches parce qu'il a empêché quelques tentative turque d'entrer dans les filets et la faute ici sur O'Neill, ça sera un carton jaune.
8: Un premier du match. Hein.
7: C'est pour Yunus dans son dos. C'est cela. Il est averti. C'est assez logique. Yunus Agon. Et on rappelle que les cartons jaunes ils seront effacés après les matchs de groupe hein, dans cette Coupe du Monde, puisqu'on a rajouté un tour à la compétition dans cette Coupe du Monde à 48. Le carton jaune, on le note pour Agun. Il se bat.
8: Il se met directement dedans là.
7: Muldur là, ouais.
8: Ouais, mais Muldur.
7: On revoit, il était bien
8: mis. Pas mal. Il va bien la chercher.
7: Il va la chercher. Est-ce que c'est pas poteau?
8: Ouais, mais en tout cas, mais ce qu'il y a aussi, c'est qu'il l'attend là. Hein.
7: Ouais. Toujours ce petit rebond hein, qui est compliqué. Et très, très attentif et sans faire injure à Matthew Ryan, évidemment, l'ancien brugeois, l'ancien Genkwal, un des piliers de cette sélection australienne, le gardien. Bah là, le choix, il est tout à fait légitime et validé par la réalité du terrain, le choix pour Patrick Beach.
4: En tout cas sur ce match-ci, on peut pas donner tort à Popovic.
7: Il faudra voir la confirmation au prochain match hein, des Australiens, ce sera face aux États-Unis s'il vous plaît. On reste là, un beau duel anglo-saxon là de tête de groupe.
4: Ouais.
7: Attendez, on va voir. Ce ballon, il est bien redressé.
4: Un petit peu long peut-être.
7: Ouais, on était
4: Un tout petit peu trop tardé Erdegüler avant de le centrer.
7: Il y a encore beaucoup de patience dans le jeu turc alors que le temps tourne. Et alors, est-ce qu'il va pouvoir aller chercher cela à la course? C'est compliqué pour Velupilay qui est un petit peu tout seul là, dans les efforts.
8: Oui, et la Turquie qui est en train de se découvrir derrière, ça, évidemment, on veut absolument aller marquer un but. On sait qu'on peut aller jusqu'au bout, hein, du côté turc, il y a une volonté quand même, mais ça est compliqué de mettre. Ça a déjà été compliqué de se procurer des vraies occasions.
7: Et quand il y avait une vraie occasion, il y avait un gardien. Hein, peut-être d'entrer dans le grand rectangle, c'est bien joué. La reprise, hein, pourquoi pas, c'était surprenant, c'était sautillant et finalement c'est dans les gants.
8: Mais intéressant de la part de Çalhanoğlu d'avoir laissé la balle. Hein. Il sait que Ardeguler est sur son pied gauche, juste derrière lui.
7: Bah oui, ils se connaissent, ils se respectent. Et vous l'avez dit, c'était un peu chacun son tour sur les coups francs. Mais bon. Pour l'instant, ça n'a rien donné. Et on va tout doucement entrer dans la dernière minute du temps réglementaire. Une dure avec Agul. En plaçant Turc, hein, qui touche les ballons, mais pas de réussite non plus pour eux. Comme pour les titulaires, se casse les dents sur la défense australienne. Arda Güler, encore une fois dans ses œuvres. Alors, est-ce qu'il peut aller provoquer? C'est ce qu'il cherche peut-être. Le pied gauche, on ressort encore une fois. On a vu l'idée, ouais, mais défendu, sur la trajectoire, comme d'habitude.
8: Après, Dennis Gill, c'est sans doute le seul qui est capable de rivaliser. Oh, il y a une petite faute.
7: Et là, il y a une petite faute. Hein.
8: De rivaliser un petit peu au niveau de la puissance, hein, et de la taille. Avec des défenseurs australiens. Regardez là au milieu, il est presque pareil.
7: Joue avec Gül, le numéro 9 au duel. Et la balle va peut-être lui revenir. C'était joli cette tête. C'est bien tenté, hein, Demiral. Ouais.
8: On a mis un petit peu devant hein, là, pour aller.
7: On envoie la taille. Il y aura 6 minutes encore. 6 minutes pour espérer pour la Turquie au moins planter un petit but. On va revoir encore une fois celui. Marqué et très bien marqué par Connor Metcalf. Et il y aura donc 6 minutes, on vient de le dire. Ah, les Turcs de retour et tout heureux évidemment de reparticiper à la Coupe du Monde, mais cueillis à froid.
8: Ouais, pourtant c'est quand même une belle équipe. C'est aussi compliqué de faire bouger ce bloc australien. Je trouve que l'Australie a fait son match, a fait. Bah, on aime ou on n'aime pas, finalement, ça a été efficace.
7: Et la défense, ça fait partie du jeu aussi. Et ils ont très très bien défendu jusqu'ici, les Australiens. Et oui. Même triste. 5 minutes encore.
8: En tout cas, on l'attend encore, même au prochain match, cette équipe turque. Franchement, il y a beaucoup de talent, on a envie de la voir encore jouer.
7: Ce sera face au Paraguay.
8: Ouais, ça va de nouveau être une opposition avec un. Alors, ça va sans doute défendre un petit peu moins bien que l'Australie, mais.
7: Sur ce centre, et allez, non, encore une fois.
8: Je trouve que s'il se passe dans le rectangle, du côté turc, est sans doute un peu à travailler. On a vu, ça manque un petit peu de monde et même ici maintenant que vous devez mettre des buts, ils arrivent tous un petit peu tard aussi quand même, en retard sur les centres, sur les actions.
7: Ils n'abdiquent pas, hein. Ils essayent encore dans ces arrêts de jeu. Évidemment, on a envoyé les forces à l'avant et les valeureux Australiens défendent aussi.
8: Ouais, il faut au moins passer ce premier rideau.
7: Et c'est pas évident du tout. Et là, ce sera un corner, peut-être. D'accord. Ces Australiens qui avaient perdu 5 de leurs 6 derniers matchs d'entrée dans le tournoi lors des dernières Coupes du Monde. 2006, ils ont battu le Japon, sinon ils s'étaient toujours inclinés pour leur premier match dans la compétition. Mais là, regardez, ce match momentum, c'est assez clair. Hein.
8: Oui, bah,
7: tout va en faveur de la Turquie, sauf les buts.
8: Ouais, c'est une équipe qui cherche pas à avoir la balle du côté australien. Non.
7: Et il se repose sur une très très bonne qualité et efficacité offensive. Ouais. Et c'est sifflé. Là, il n'est pas content, mais évidemment.
8: Il l'a joué un petit peu à l'intox, Aguilar. Il a un peu de chance quand même. Hein, parce que, je pense qu'il y a faute, hein, c'est juste. Mais,
7: il fait un peu balancer.
8: Mais il s'arrête quand même de jouer. Ah, ça, c'est pas très bien joué.
7: Et là,
8: il a plus de qualité que ça dans ses pieds.
7: Un coup de botte australien. Là, on ne va plus trop faire dans le détail. Il est dans la dentelle, de toute façon.
8: De toute façon, 2 minutes 30 pour mettre 2 buts, ça risque quand même d'être compliqué.
7: C'est compliqué, vous avez essayé déjà pendant plus de 90 minutes. Avec les ajouts de la première mi-temps aussi. Ça n'a pas fonctionné. Mais peut-être qu'en mettre un petit quand même, ça pourrait au moins redonner un petit peu de confiance pour la suite, on l'a dit, face au Paraguay.
8: Ouais, non. Le retrait, il faut.
7: On n'en a pas vu beaucoup, mais il y a quand même toujours des pieds. Australien, le centre et la tête encore une fois du capitaine de cette équipe australienne, Harry Souttar. Ah, la tentative à distance et qui est là encore, je vous le donne en mille, Souttar.
8: Ouais, parce que ça partait bien, je pense. Ouais. Hein.
7: Elle était belle, cette frappe de Yildiz, hein, je pense. Mm-hmm. C'est pas fini, 2 minutes encore et le coup franc, rapidement joué en deux temps. Aguilar. C'est dévié encore une fois. C'est sur le toit du but. Et nouveau corner pour la Turquie qui décidément aura dominé les statistiques. Tristesse. Bah oui, vous venez en match de Coupe du Monde. Ce petit bout, il sera peut-être sur le terrain. Dans 20 ans, il y en a peut-être quelques-unes des histoires comme ça, de joueurs qui ont assisté à des matchs de Coupe du Monde et qui sont maintenant sur la pelouse. Ah, ça c'est bien joué, le ballon redressé et Patrick Beach qui s'empare du ballon.
8: C'est nouveau bien défendu. Hein.
7: Cette Souttar, défense, Souttar, sincèrement, on pourrait donner un titre de les hommes du match à la défense et l'arrière-garde australienne. Bon jeu évidemment.
8: Ouais, à eux de faire attention aussi. Hein.
7: Et oui, les Turcs pris au piège. Il n'y a pas eu beaucoup de situations de hors-jeu. Un match relativement correct hein, dans son ensemble. On n'a pas eu de vilaine faute. Il y a eu du jeu. Là, on voit là une de vilaine faute, pratiquement. Non. Ah oui, ils ont essayé à l'intox, mais. On l'a entendu crier.
8: Non, mais ils ont donné rentrée en touche. Hein.
7: Bah ouais, regarde. Il n'y a pas donné faute. Mais... autant pour moi.
8: Par contre, ils sont un peu emmêlés, là, les arbitres.
7: Oui. Des émotions pour tout le monde, y compris pour les arbitres. Mais l'une des surprises, peut-être, de ces premiers matchs. En tout cas, les matchs joués jusqu'ici. Le coup de sifflet, on n'aura pas joué une seconde de plus. Et Montella s'interroge, mais c'est bel et bien terminé sur cette victoire australienne. On a tout donné côté australien pour que ça ne rentre pas dans ses propres filets. Et puis en contre-attaque, 2 buts, 2 très jolis buts, Cécile. Et une victoire, alors méritée ou pas méritée?
8: vous ferez votre propre avis. En tout cas, ce qui est sûr, c'est que chacun a joué son style. Et puis finalement, l'Australie a été beaucoup plus efficace, j'ai envie de dire, dans les deux parties de terrain finalement.
7: Avec cet homme notamment.
8: Ouais, avec cet homme. Et puis vraiment une tactique très claire et assez bien appliquée par les joueurs. Donc on a vu du côté turc, il y a pas mal de choses peut-être à régler dans le tempo du match, mais des blocs bas, vous allez encore en rencontrer. Alors peut-être pas les États-Unis, mais le Paraguay peut-être. Et donc il va falloir quand même trouver d'autres solutions. Je suis pas sûr que les choix initiaux. J'aurais peut-être fait monter Denis Gull, un petit peu plus tôt.
7: C'est pas faux.
8: On a vu qu'il y avait quand même pas mal de centres qui arrivaient sur la fin, beaucoup plus d'incursions de Arda Güler, de Jalanoglu. Donc voilà, cet homme-ci aussi a apporté pas mal de choses, hein, ils disent. Donc,
7: Des remplaçants qui ont montré des jolies choses, mais ça n'a pas été suffisant.
8: Ouais, ici, on sent toute l'émotion hein, du côté australien.
7: Ah oui, les Australiens.
8: Qui a fait, franchement, qui a fait ce qu'il devait faire. Ouais. Je pense que finalement, quand vous appliquez une tactique à la lettre et que vous êtes efficace, sans doute que vous méritez de gagner le match.
7: Avec de jolis buts pour les Australiens et puis ce gardien qui aura mérité un petit cocktail on the beach, peut-être, Patrick Beach. et son équipe des Socceroos qui donc remporte 3 points, s'installe dans le sillage immédiat des États-Unis qui ont eu gagné 4 buts à 1 face au Paraguay. Les deux équipes qui s'affronteront donc dans un sommet du groupe, ce sera le 19 juin 21h heure belge à Seattle, États-Unis, Australie, et puis dans le même temps ou presque quelques heures plus tard, la Turquie affrontera le Paraguay à San Francisco, et les Turcs du capitaine Çalhanoğlu devront une revanche en tout cas à leurs supporters. Bravo, congrats aux Australiens. On va vous laisser ici dans cette journée qui commence. Alors on mange foot, on dort peu, mais on dort foot quand même, on vit foot. Et puis la suite ce soir à 19h, il y aura Allemagne-Curaçao, l'entrée en lice d'un des petits nouveaux dans cette Coupe du Monde, directement face au quadruple champion du monde allemand. 19h donc Allemagne-Curaçao, et puis à 22h, Pays-Bas-Japon, c'est aussi un des matchs phares de cette première salve de premier match. Merci Cécile.
8: Merci à vous.
7: Bonne journée tout le monde, et à tout vite. Ciao.

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0: Écoutez, ma petite Nadia, il faut que je vous parle.
1: Oui ?
0: Voilà, je suis profondément désolée, mais je vais pas pouvoir renouveler votre CDD. On a des gros problèmes de trésorerie.
1: Je comprends.
0: Mais vous inquiétez pas. Je vais vous faire une lettre de recommandation dithyrambique et vous allez retrouver un travail en un rien de temps. Hein ?
1: Merci.
0: Je vous le garantis. Bon. Il faut que je vous laisse. Il y a le comptable qui m'attend et avec lui, c'est jamais des bonnes nouvelles. Vous m'en voulez pas trop, Nadia ?
1: Non, pas du tout. Merci, Madame Charrier.
0: Merci.
1: À tout à l'heure.
0: À tout à l'heure. Merci. Allez, allons-y, Philippe.
1: Alors, pour payer son garde du corps, pas de problème. Par contre, elle a pas de thune pour moi.
2: C'est pas facile.
1: Bonjour.
3: Bonjour, bonjour.
2: Et monsieur. J'ai rencontré une femme incroyable. Je ne veux surtout pas la décevoir.
1: Eh ben, écoutez, bienvenue, monsieur. Vous êtes au bon endroit.
2: Merci.
1: Nous allons lui trouver le bijou qu'il lui faut.
2: Ah non, mais c'est déjà tout vu. C'est le petit collier en or que vous avez dans la vitrine.
1: Très bien. Celui-ci ?
2: Tout à fait.
1: Très bon choix, monsieur.
2: Merci. Magnifique. Vous avez exactement la même carnation de peau qu'elle. Vous pourriez l'essayer ? Ainsi, je le verrai porter. Allez-y.
1: Très bien.
2: Bon, tournez-vous, je vais vous aider.
1: Merci.
2: Ceci est un braquage. J'ai une arme posée sur le dos de votre charmante collègue. On va tous se diriger vers l'arrière-salle. Elle va gentiment vous passer un serflex et vous allez gentiment vous laisser faire. Personne ne sera blessé. On est tous bien d'accord ?
4: D'accord, monsieur, mais gardez votre calme.
2: Allez, allez.

0: C'est le grand jour. Le retour de la commandante Capestan. Qu'est-ce qui se passe? Allez, donne-moi ça. Je vais faire un tour de passe-passe. Voilà. Ah non, hein? Oublie-le. À force de fréquenter des chiens, on finit par attraper des puces.
1: Ah oui, mais...
0: Il n'y a pas de mais. Tu as été réintégré, ils vont te rendre ton arme. Et maintenant, tu vas leur montrer que tu es toujours la meilleure. Bien meilleure que lui. OK? À tout à l'heure.
1: À tout à l'heure.
2: En matière, le lieutenant Dutaigne a été touché.

0: Flash info, il est 8h. L'ennemi public numéro 1 court toujours. Le braqueur de bijouterie, connu pour son amour du déguisement, Weber le transformiste, reste introuvable après avoir braqué la bijouterie Charrier, là où il avait échoué en 2017. Weber aurait tué son présumé complice, Rudy Randan. La BRI a retrouvé la moto ayant servi à sa fuite. Et c'est la deuxième fois que le braqueur tue. En 2017, il avait abattu
1: le bijoutier Xavier Charrier. J'ai encore fait un miracle. Faut juste prier que ça tienne jusqu'à ce soir.
2: Attends, chute.
1: Sans la moindre tiens, ma chérie.
0: Essaye. Sans le moindre blessé, Weber aurait-il pris goût au sang? Pour en parler avec nous, notre expert...
1: T'es contente?
2: Ouais.
3: Il est vrai que Weber a une personnalité...
2: Merci. À ce soir.

0: Bonjour.
1: Bonjour.
0: Qu'est-ce qu'elle fait dans celle-là? Bonjour.
2: Bonjour.
0: Bonjour.
2: Bonjour, commandante. Vous voulez la récupérer ?

0: Entrez.
1: Commandant de Capestan.
2: Heureux de votre retour parmi nous. L'enquête de l'IGES est terminée, le suivi psy a été validé. Cependant, vous vous doutez bien que suite à votre erreur, nous ne pouvons vous reprendre à la BRI.
3: Non, j'ai pas fait d'erreur, commissaire. J'ai pas tiré sur Dutheil, j'ai tiré sur le suspect.
2: Bon, écoutez, Capestan, arrêtez avec ça, ok? On dirait un disque rayé. La balistique a parlé, vous avez fait une erreur, point. Et je vous rappelle que votre collègue est toujours dans le coma.
3: Oui, je sais. Ça fait 3 mois que je prie pour qu'il se réveille.
2: Oui, eh bien, mettez-y un peu plus de conviction. Et estimez-vous heureuse, Capestan. J'ai dû user de toute mon influence pour vous éviter la révocation. J'ai sauvé votre tête. Et je vous donne une brigade.
3: C'est une blague?
2: Non. Ce n'est pas une blague. C'est une expérimentation. Je vous mets à la tête de la 4e brigade.
3: Il y a une 4e brigade?
2: Absolument. C'est elle qui hérite des enquêtes que les 3 autres brigades n'ont pas le temps de résoudre. Vous la trouverez à droite, en bas des escaliers.
3: D'accord, mais...
2: Bon, écoutez, Capestan. Vous voulez redorer votre blason? Revenir à la BRI? Eh bien, ça se gagne. Pour chaque dossier résolu, c'est un pas de plus vers votre réhabilitation. Allez. Allez récupérer votre arme et votre insigne. Oui, monsieur le préfet. Oui, j'ai doublé les effectifs pour retrouver Weber. Oui, oui. Oui, je sais, les journalistes noircelles, c'est embêtant.

0: Non, non, ce serait plutôt Marona, c'est plus dur.
1: Alors, c'est vieux
2: venin. Mais c'est quoi ce bordel? Et c'est quoi ça?
3: Oh, c'est Pitou.
1: Un pigeon maltais. Il a été retrouvé hier par son maître dans une poubelle. Tué par balle.
2: Alors, pour l'autopsie d'un chien, faut faire appel à un véto.
4: Oh non, non, non, non, non, non. On a zéro budget. On va pas aller emmerder un véto pour ça. Et puis le commissaire Bureau compte sur nous pour élucider ce calicide.
2: D'accord. C'est vous la 4e brigade?
4: Oui, la seule et l'unique.
2: Commandant Anne Capestan, je suis votre nouvelle chef.
4: Oh, c'est pas trop tôt, j'ai cru qu'il trouverait jamais personne. Enchantée, je suis le capitaine Eva Rosière. Et là, c'est le lieutenant Max Raouf. Vous permettez?
5: Je l'ai trouvé! Max!
1: Bravo, Eva, bien joué. C'est dommage qu'on puisse pas l'emmener à la balistique.
4: Mais enfin, je croyais que t'avais pu récupérer un peu d'argent sur les congés payés que Max avait pas pris.
1: Oui, mais tu sais, malheureusement, entre-temps, on a dû s'en servir pour régler le plombier. Quand les toilettes étaient bouchées.
2: Bon, en même temps, c'est qu'un bichon mort.
4: Ah non, mais Pitou, c'était bien plus que ça. Pitou,

0: C'est le plaisir des adultes qui pouvaient caresser ses longs poils soyeux. Eh bien, le plaisir, il est parti. Pour quelle raison s'en prend-on au plaisir? Un acte de vengeance dans le milieu canin. Un rituel satanique. Ou bien une frustration sexuelle. Ou morbide.
1: Mais commandant, c'est votre jour de chance. C'est pas tous les jours qu'on a un meurtre.
2: Je m'en occupe. Je connais bien Nadine.
1: C'est qui Nadine? Je connais pas Nadine.
0: C'est la fille de la balistique.
2: Salut Nadine.
3: Ma poulette, ça fait trop plaisir de te voir.
2: Moi aussi. Ça va?
3: Ça va et toi alors?
2: Ouais, ça va. Est-ce que tu peux m'analyser ça, s'il te plaît?
4: Et il en a profité pour envoyer le savir qui lui plaît.
2: Salut Isaac. Salut Paolo.
4: Ah bah t'es là toi. Ça fait un bail?
2: Ouais, je suis revenue. Et je suis hyper contente.
4: De quoi t'es... Il te réintègre?
2: Buron me confie une brigade. La quatrième.
3: Les grillés? Ça existe vraiment alors? C'est les alcoolos, les dépressifs, les dingues, les flemmards. J'en passe. Enfin, c'est une brigade pour y mettre tous ceux qui encombrent nos services et qu'on peut pas virer, quoi. Moi, j'étais persuadée que c'était un faux truc DRH pour nous faire peur.
4: Même courage.
3: Par contre, faut vérifier un truc. Pas sûr que je sois habilitée à faire des analyses pour la quatrième. Eh ben voilà, y a pas la case. Désolée, ma poulette.
2: Non, mais attends, j'enquête comment, moi?
3: Bah tiens, on a qu'à mettre ça sur ton service, Zach. Hein? On se serre les coudes entre ex. Collègue.
4: Ouais. Ouais, bien sûr.
2: Merci, Zach. Merci, Nadine. Ça vous dirait que... qu'on déjeune ensemble, comme avant?
4: Je suis désolé, Anne. Je suis en plein jeûne intermittent, moi. Je dois pas manger avant demain.
2: D'accord.
5: J'ai pas le temps, je dois bouffer un kebab au bureau.
3: Tiens, le rapport balistique sur Udi Randan.
5: Merci.
2: Ah, vous êtes sur l'affaire Weber?
4: Ouais. Quand tu t'es fait virer... Enfin... Quand t'es parti, on... Madame est chef de ton groupe.
2: Ah, ok. Bah, félicitations.
4: Merci. On y va? À plus tard.
2: Bon, merci Nadine. Je te dois un déj.
3: Ok.
6: Allez, c'est parti. Chapitre 2, la trahison du Susson. Des flashs violents envahissent l'esprit du légiste. Assauts incisifs et voraces d'un homme aspirant le sang. Spasmes incontrôlables de la mâchoire qui accompagne l'orgasme. Les mains de Jasper, gantées de latex, ne plongeaient plus dans un corps mort. C'était un corps brûlant de désir.
2: Oh putain, c'est l'arme de Weber.
7: C'est l'arme de Weber.
8: Aïe.
7: Le chien s'est fait tuer par un Beretta 84. C'est la même arme qui a tué Xavier Charlier en 2017.
0: Mais si c'est le même Beretta, c'est que... Weber a tué les deux?
7: C'est ça, c'est ce que dit la balistique.
0: Vous partez d'un petit chien assassiné et vous vous retrouvez sur les traces du criminel le plus recherché de France.
9: Pourquoi Weber aurait tué un chien?
7: Bon, j'ai besoin qu'on soit tous sur le coup. Où sont les autres?
0: Comment ça, les autres?
7: Bah, les autres de la brigade.
0: Ah, et les autres? Oh là là, c'est...
7: Mais... Orsini, par exemple.
0: Congé maladie longue durée.
7: D'accord. Merlot.
0: Cure de désintox. De drogue, hein, pas d'alcool, non, c'est un ancien des stupes.
7: D'accord. Thorez?
10: Présente!
7: C'est vous, Thorez?
10: Ouais, c'est moi.
7: Et bah, qu'est-ce que vous foutez chez vous?
10: C'est les autres.
0: Oui, on l'appelle la poisse. Il vaut mieux qu'elle reste chez elle. Dès qu'elle s'approche de quelqu'un, il se passe un malheur.
10: Je pars médecine. Je voudrais être légiste. Au moins, au milieu des cadavres, je ferai de mal à personne.
7: Bah oui. D'accord, Et le breton, il est où, lui?
0: Par ici. Oui, c'est... Voilà.
7: Bonjour. Je suis Anne Capestan, votre nouvelle commandante.
11: Félicitations.
7: Le breton, levez-vous, on a besoin de vous.
11: Le contribuable me paye pour intervenir en situation de crise, pas pour gérer vos dossiers de merde.
7: D'accord.
3: Allez.
7: Alors, je conseille de vous lever, le Breton. On est sur la piste du braqueur le plus insaisissable de France.
3: Ah, voyons. Weber. Grâce à Pito.
4: Weber ?
7: Et vous venez avec nous, on va interroger un témoin. Où est le véhicule de service ?
8: Musique, s'il vous plaît.
12: Non, on peut pas, c'est bloqué. Je suis classe aussi, d'ailleurs. C'est un best-of.
7: Ne vous inquiétez pas, c'est la police.
13: C'est pas des manières.
7: Bonjour, monsieur. Police.
14: Que puis-je ?
7: C'est au sujet de votre chien, Pitou.
14: Pitou ? Il s'appelait Wolfgang.
7: Bon, voilà, monsieur. L'arme qu'il a tuée a servi dans un braquage mortel il y a 5 ans.
14: Un braquage ? Mais quel est le rapport avec Wolfgang ?
13: Bon, écoutez, on va éviter le moment baratin, là.
14: Mais je ne mens pas, je n'ai jamais rien fait de mal. La seule chose illégale que j'ai faite dans ma vie, c'est pirater un album de Nana Mouskouri.
15: Ah. On vous croit, monsieur, on vous croit. Puis pour Nana, il y a prescription. Non, dites-nous juste, quand avez-vous vu la victime pour la dernière fois ?
14: La victime ?
7: Votre chien, monsieur.
14: Le 7, vers 22h. Il était sorti pour faire son petit caca du soir. Mais il n'est jamais revenu. J'ai pensé que peut-être il était allé faire les poubelles de la boucherie de la rue du Paradis. Mais il n'y était pas. Je l'ai cherché toute la nuit. Je l'ai retrouvé au petit matin. Dans une poubelle.
4: Ne quittez pas, monsieur.
13: Hey. On va le retrouver, l'assassin de votre petit chien. Hein ? Je vous le promets.
14: Quand pourrais-je enterrer Wolfgang ?
15: On va voir ce qu'on peut faire, monsieur. Hein ?
7: Merci, monsieur, merci beaucoup. Au revoir. Ah. Rosière, le Breton.
15: Au revoir, monsieur.
4: Courage.
16: Bon, on est d'accord, hein ? Il n'a rien à voir avec tout ça, le petit papy. Oh là là, il m'a fait de la peine. Oh, il était trop mignon.
7: Devinez qui habite rue Paradis ?
16: Qui ça ?
7: La veuve Charrier de la bijouterie. On y va. Ça va, le Breton ?
15: J'ai déjà tout dit à vos collègues.
7: Oui, je sais, Madame Charrier. En revanche, l'arme de Weber a été utilisée hier dans un assassinat. Près de votre domicile.
15: Près de chez moi ?
7: Oui.
15: Mon Dieu, mais il me traque. Il tue mon mari il y a 5 ans, il revient braquer ma bijouterie, et là maintenant, il tue près de chez moi, mais il m'en veut. C'est pas possible.
7: Pourquoi il vous en voudrait, Madame Charrier ?
15: Mais je sais pas, je le connais pas. Je l'ai entreaperçu 5 secondes il y a 5 ans. C'est tout.
7: Alors justement, expliquez-moi, que s'est-il passé en 2017 ?
15: Écoutez, c'est trop douloureux pour moi. Mon mari me manque énormément.
4: Je comprends, j'ai perdu mon époux aussi. Depuis, les jours et les nuits ont plus la même saveur.
7: Je suis désolée, Madame Charrier. En revanche, il est important pour nous de savoir si vous vous souvenez de quelque chose, de détails de cette époque-là.
15: Dans le braquage ?
7: Oui.
15: J'étais dans la pièce à côté. J'ai entendu un tir.

0: Quand je suis arrivée ici, il y avait du sang partout.
1: Xavier.
0: J'arrivais pas à y croire.
1: Xavier.
0: Il y avait ma petite vendeuse, Cécile Bertillon, qui était dans le coin, là, toute recroquevillée, pâle. Et quand je me suis retournée, j'ai vu Weber avec une arme à la main. Il m'a fusillé du regard et il s'est enfui. Laissez-moi maintenant, je vous en supplie, je... Merci.
2: Excusez-moi, Madame Charrier, juste une chose. Je vois que vous avez un petit solitaire ici. Oui, voilà celui-là, là. Il est sublime.
0: Oui, c'est une création de mon mari. C'est une de ses dernières. C'est un très, très beau diamant. 2 carats.
2: Et combien vaut cette petite merveille?
0: Je vais vous dire. Rosière, j'espère que c'est une technique d'interrogatoire, là.
2: Oui.
3: Ah. C'est très beau.
0: Voilà.
2: Nous offrira une aussi jolie bague que celle-ci.
0: Tu voudras d'une pauvre veuve qui passe son temps enterrée chez elle ou dans sa boutique. Heureusement, pour me défouler, il me reste le sport. C'est la dernière chose qui me vide la tête.
2: Ah oui, alors vous pratiquez quoi d'ailleurs? Parce que, dites-moi, vous êtes sacrément fuselée.
0: Je nage tous les jours.
2: Ah.
0: Dans une piscine près de chez moi. Mmh. J'y vais aux aurores le matin. C'est le seul moment où je me sens bien. Je suis toute seule, il n'y a personne.
4: Mmh. On y va, Rosière?
2: Oui. Je vous règle.
4: Oui.
5: Moi, je suis sûr que c'est que de la gonflette, ça. De toute façon, les gardes du corps, ça sert à quoi? Surtout à dissuader les gens.
6: Peut-être, mais moi, je le trouve plutôt bel homme.
5: Oh, n'importe quoi.
6: Ça va, commandante? J'entends d'ici les rouages de votre cerveau en marche.
7: Il n'y a rien qui colle dans cette histoire. Pourquoi Weber traquerait Liliane Charrier? Il est censé être non-violent et pourtant, en 2017, il tue Xavier Charrier et aujourd'hui son complice.
8: Et un chien.
6: Voler ne suffit plus à l'exciter. Maintenant, il a besoin de tuer.
7: Écoutez, Rosière, c'est vraiment pas avec vos talents d'enquêtrice qu'on va avancer. Hein. Mmh. Parce que grâce à vous et 8000 euros plus tard, accessoirement, tout ce qu'on sait, c'est que Liliane Charrier va à la piscine tous les matins. Super, bravo. Mmh.
6: Et que son garde du corps en pince pour elle, j'en suis certaine.
7: D'accord. En revanche, il va falloir m'expliquer comment vous faites pour vous payer un bijou pareil avec votre salaire de capitaine.
6: Eve Rose. C'est mon nom de plume.
7: Qu'est-ce que vous faites à la quatrième?
6: Oh, bah que voulez-vous? Certaines personnes méprisent le talent littéraire.
9: Elle profitait de ses chefs-d'œuvre pour régler ses comptes avec la hiérarchie.
6: Qu'est-ce que vous dites?
9: Rien.
7: Qu'est-ce qu'il a dit?
0: Rien du tout.
7: Bon, il faut connaître la version de la vendeuse de l'époque maintenant. Oui, oui, j'ai travaillé longtemps chez Madame Charrier. J'ai démissionné en 2018.
6: Joli bracelet.
7: Alors, Rosière, avant que vous fassiez votre shopping, j'ai quelques questions à poser à Mademoiselle Bertillon. Ça ne vous dérange pas? Je sais que vous avez témoigné en 2017 et que c'est très douloureux. En revanche, si vous vous souvenez de quoi que ce soit, c'est très important pour notre enquête aujourd'hui.
10: Si je me souviens?
7: Oui.
10: Croyez-moi, chaque détail est pour toujours gravé dans ma tête. J'ai rien vu venir. Le client m'a demandé de passer un collier pour le voir porter. Et quand il est passé dans mon dos pour m'aider à accrocher le bijou, il a sorti une arme et il a murmuré «
11: Ceci est un braquage ».
10: On s'est dirigé vers Monsieur Charrier et Weber lui a dit « J'ai une arme braquée dans le dos de votre charmante collègue. Elle va gentiment vous passer un serflex. Vous allez gentiment vous laisser faire et personne ne sera blessé. Bah, » Donc du coup, j'ai attaché les mains de Monsieur Charrier et Weber a attaché les miennes. Et c'est à ce moment-là que Monsieur Charrier en a profité pour lui foncer dessus. Et Weber l'a tué, quoi. Ensuite, Madame Charrier est arrivée et Weber a fui. Et voilà.
7: Et ensuite, vous avez démissionné?
10: Oui, oui, j'avais trop peur que ça recommence. Ici, au moins, on risque pas trop de se faire braquer.
6: La protection des cieux, y a rien de tel.
10: Bon, je suis beaucoup moins bien payée, hein, mais je me sens plus tranquille.
7: Bien sûr.
10: Et puis l'ambiance est plus sympa.
7: Ah, Parce que chez les Charriers, l'ambiance n'était pas terrible?
10: Non, c'était différent. Hein. Mais c'est vrai qu'après le casse, j'avais un petit peu de mal avec Madame Charrier.
7: Pourquoi?
10: Non, mais j'ai pas du tout envie de dire du mal d'elle. Hein. Elle m'a fait démarrer, elle a été super avec moi.
2: Ça restera entre nous. On lui dira rien.
10: Bah, ça m'a un petit peu écœurée de l'avoir joué les veuves éplorées comme ça, alors qu'avant, elle et son mari, ils arrêtaient pas de s'engueuler.
7: Ça n'allait pas dans leur couple?
10: Ah non, pas vraiment. Monsieur Charrier avait des maîtresses, des filets à l'époque.
7: Merci, mademoiselle. Bonne journée.
2: Au revoir.
7: Au revoir.

0: Alors, ça a donné quoi?
1: La veuve Charrier nous a menti. Elle et son mari étaient à deux doigts de se séparer. Ah.
2: Monsieur avait le sexe vagabond.
3: N'importe quoi. La tristesse de cette femme était sincère. Je vous le garantis. Parole de veuf.
1: La bijouterie appartenait à Xavier Charrier. Si elle divorçait, elle perdait tout. Donc elle joue les veuves pleurer et elle se met en position de victime.
2: Weber la traque.
0: Sa vie est en danger.
2: Nous, on ne la soupçonne pas d'être la complice de Weber. C'est le plan idéal pour se débarrasser d'un mari encombrant.
3: Idéal.
1: Elle lui dit quand venir braquer la bijouterie. Elle lui demande de tuer son mari et lui, il se paye avec les bijoux.
2: Et elle est libre de refaire sa vie avec son beau bodyguard.
0: Parce qu'elle sort avec son garde du corps?
2: Ou enfin, en tout cas, lui, il l'aime. Ça, c'est une évidence.
4: Regardez ce que j'ai trouvé.
2: Il est un tout petit peu timide.
1: Il est autiste, non?
2: Non, c'est un ancien de l'anti-cybercriminalité. Il a vu trop de choses sur le Darknet.
4: Comme on n'y a pas accès, j'ai hacké les vidéos de surveillance de la rue du Paradis.
2: Oh, il a su.
1: Pardon?
2: C'est génial.
1: Non, c'est totalement interdit de faire ça, Max.
4: Regardez bien cette vieille dame hier. Et regardez aujourd'hui le jeune à capuche. Vous remarquez rien?
2: Mais ils sont tous les deux très très mal habillés.
1: Ils ont la même manière de se tirer le lobe de l'oreille.
4: Gagné? J'ai donc analysé ces images avec un logiciel de reconnaissance faciale. Largeur entre les pommettes, largeur de la mâchoire, écart entre les yeux, tout correspond.
2: La vieille dame et le jeune homme sont la même personne.
1: C'est Weber. Oh, bravo, Max.
4: Je l'ai pisté. Et juste après, il a fait des achats dans une boutique de maillots de bain. Après, je l'ai perdu.
3: Weber, il est recherché par toutes les polices. Nous, il va s'acheter un slip de bain.
1: La veuve Charrier.
3: Quoi?
2: Elle va nager tous les matins à la piscine.
1: Et c'est le seul endroit où elle n'est pas avec son garde du corps.
0: Weber cherche à l'éliminer. On ne peut pas rester sans rien faire.
3: Elle est en danger?
2: Non. Au contraire, s'ils sont complices, ils cherchent à lui parler dans un endroit tout à fait sécure, sans être vus par personne.
1: Bon, bah c'est parfait. Demain, on monte une opé à la piscine.
4: À la piscine? Faut sortir?
1: Comme ça, au moins, on aura une chance de pouvoir
3: choper. Bon, allons déjeuner.
2: On vous emmène, commandante? C'est notre cantine, ici. Vous allez voir Karim. C'est le Bocuse de la junk food. Et le hot dog supplément oignon grillé, hein, pour Max, okay. S'il te plaît.
5: Et sushi pour moi.
2: Oui, parce que comme il sort jamais, je vais pouvoir te manger. Et sinon, pour l'opé demain matin, vous êtes sûr? Parce que le terrain, nous...
5: On n'a plus accès aux nos armes de service.
1: Mais pourquoi?
2: Le commandant Marchais, qui a dirigé ce service pendant 48 heures, tenait absolument à ce que les armes soient toujours rangées dans le coffre. Oui, il trouvait ça pas prudent de laisser des armes à notre portée.
1: Il nous faut ce code avant demain. On peut rien faire sans nos armes.
5: Ah bah, il y avait que Marchais qui l'avait. Puis comme il a été interné brusquement...
1: Il a été interné? Mais pourquoi?
5: Oh. Ah non, mais rien à voir avec le service.
2: Ah non, non, non. Non, non. Rien à voir avec nous.
1: D'accord. Vous pensez que Max peut l'ouvrir, ce coffre?
2: Oh, ben oui. Vous allez voir, il est très doué, le petit. Et Buron, on le prévient? Commandante, vous êtes toujours... Vous êtes toujours avec nous?
1: Oui.
2: Buron?
1: Oui.
2: On le prévient pas? Ben, ça peut être dangereux, quand même.
5: Ah non, non, non, il va nous retirer le dossier encore, pour une fois qu'on a un peu d'action, là.
1: Non. Non, non, quand j'attaque quelque chose, je le termine. Cette affaire, c'est mon affaire.
2: Notre affaire?
1: Ouais.
5: Allez, ça part.
6: Hey!
5: Tout le monde en? Et hot dog?
1: Elle est partie, je prends.
5: Bon, bah, dans un sac.
1: Je règle demain, hein.
4: C'est pas sa date de naissance, pas celle de ses enfants, pas sa date de mariage, ni de son divorce.
2: Faut essayer des codes plus retors, plus particuliers.
4: Son premier internement?
1: J'ai récupéré tous les PV des anciens braquages de Weber de 2002 à 2016.
2: Ben on va pas s'ennuyer. Mais alors justement, il n'y a pas celui de 2017, le braquage de la bijouterie Charrier?
1: Non, je sais. C'est le nouveau commandant Zachary Tonka qui l'a déjà emprunté.
2: Ok.
1: Ah, pardon.
6: Anne ?
1: Il était bon, ton kebab.
6: Qu'est-ce que tu fais là ? Enfin, ici, quoi ?
1: Je vais voir Zach, il a des affaires à moi. Faut que je les récupère.
6: Mais il est pas là, Zach. Je lui dirai que t'es passé.
1: D'accord. Mais c'est urgent.
6: Ok. Mais promis, je lui passe le message.
1: Ok. Merci.
7: Dis-lui que je repasse ce soir. Bon, voilà notre dispositif. Rosière, vous serez là. Le Breton, ici. Et moi, je serai là. Max, vous assurez le PC sécurité via les vidéosurveillances de la piscine. Comme ça, on couvrira toutes les issues. Weber sera sûrement armé, il y aura des civils, il faudra pas se louper. D'accord ? Vous avez bien tous retenu vos positions ?
6: Waouh !
1: D'accord.
3: Ça se trouve, je suis là. C'est la bonne. Bah.
1: Naïma, qu'est-ce que tu fais là ?
8: Je voulais t'emmener à une surprise.
1: Non, mais j'aime pas les surprises et je bosse là.
8: C'est tes nouveaux collègues ?
1: Oui, mais non, mais...
3: Bonjour.
8: Bonjour ? Mais c'est pas vrai, vous êtes Evrose ?
3: Ah, voilà.
8: J'ai lu tous vos romans, mais mon préféré, c'est Les poupées sans merci. J'adore le médecin légiste et rotomane. C'est vraiment le frère caché du coin de lune, l'empoisonneuse de Bourgoin-Jallieu ?
9: Je ne sais pas qui vous êtes, mais je vous aime déjà.
1: Naïma, voilà, merci. On va laisser Eve et Eva tranquilles, hein, voilà. C'est Naïma, une amie.
8: Quand tu dis ça comme ça, on dirait que je suis qu'une copine. En vrai, je suis sa babysitter. Oh.
1: D'accord, mais quand tu dis ça comme ça, on dirait que j'ai 3 ans.
8: Mais dans mon cœur, mon petit, tu auras toujours 3 ans.
9: Que c'est mignon. Est-ce que vous voulez bien m'adopter ?
1: Bon, allez, Naïma, je te rejoins à la maison, d'accord ?
9: Ah, parce que vous habitez ensemble ?
8: J'ai vu du chez elle le temps qu'elle est...
1: Temporaire, c'est temporaire, voilà.
8: Ah. Allez, mademoiselle Anne-Laure Elisabeth Capeston, on y va !
9: Vous inquiétez pas, commandante, allez-y, nous on va...
5: On va réviser.
1: Oui, mais je reviens.
5: Oui.
8: Allez, viens, je t'ai pris rendez-vous chez le coiffeur.

0: Ça va? T'as changé de coiffure, non?
1: Ah, c'est le wavy Beyoncé, je sais pas trop quoi. Pareil que ça fait ressortir mes yeux.
0: Ouais. Ouais, ça te va hyper bien.
1: Merci.
0: Au fait, le rapport balistique t'a aidé?
1: Mmh. Ouais.
0: Cool. Tu sais, Anne, tu nous manques beaucoup ici.
1: C'est vrai que je vous ai vu aller déjeuner ensemble.
0: Je vais aller te chercher des affaires. Mmh. Je les ai mis dans les toilettes. Enfin, pas dans les toilettes, mais... Tout de suite.

0: Stella, ça va aller ?
1: Ouais.
0: Et plus tard ?
1: Ouais.
0: Plus tard.
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2: Anne, tu viens? Il faut qu'on répète. On sera jamais prête pour la soirée country. Allez, Anne, viens danser maintenant.
3: Non, mais non. Mais quand est-ce qu'il termine sa rééducation, ton Roger? Parce que moi, j'ai commencé le boulot, là.
2: La hanche, ça met longtemps à se remettre. Et les hommes, c'est vraiment pas solide.
3: Vous êtes déjà là, Max? Max? Max? Ça va aller, ce coffre?
4: 9997.
3: Vous savez, on n'a pas encore pris le temps de discuter, vous et moi, de se connaître un peu.
5: Commandante Anne Capestan, 35 ans, sans enfant, major du concours de la police, célibataire depuis 3 mois, vous parlez français, italien, suédois, vous avez un tatouage sur le mollet, 3, vous achetez vos jeans en 38 alors que vous faites du 36.
3: D'accord, d'accord. Ok. Waouh. Il y a tout ça sur moi, sur les réseaux?
4: Putain, c'est pas possible! 9-9. Mais quel con!
3: Il y a les armes?

0: Vous avez vraiment tiré sur un collègue?
1: Faut pas croire tout ce qu'on dit sur Internet.
0: Si.
1: Non.
0: Si.
1: Tenez-vous prêt pour l'OP piscine, ok?

0: Qu'on prend autour de la piscine. On saute pas dans l'eau.
1: Discret, le breton, discret.
2: La menteuse bouge. La menteuse bouge.
3: Moi, je vous préviens, hein, je vais pas à l'eau.
2: Je vous emmène chez le coiffeur.
1: Le breton, je vois pas de traces de Weber de votre côté.
4: Négatif.
1: Et voyons le breton, votre slip, contrôlez-vous, merde.
5: Ah ça, non, c'est mon flingue.
1: La poêle, Thorez, pardon.
3: Pas de traces de Weber de votre côté.
6: Oh là là, je suis trop contente pour cette OP.
1: Merci, commandante.
7: Elle est ici.
3: Oui, elle est là, et m'emmerdez pas avec vos histoires de poisson.
8: Attention, la poisse t'approche pas plus. 50 mètres.
1: Arrêtez-vous, luminerie, le breton, tout de suite.
9: Je m'approche pas plus, promis.
1: Ah bah voilà.
7: Ça recommence.
8: Ah, la poisse.

0: Individu suspect, on approche à midi 12.
1: Merde, c'est Dimitri Randan, qu'est-ce qu'il fout là?
2: Ça?
1: C'est un homme de main bien connu des services de police, mais c'est surtout le frère de Rudy Randan, un mec qui a été buté par les périodes de jour. Merde, Weber est là aussi. C'est le type en peignoir, le breton, chopez-le!
3: Police, arrêtez-vous!
1: Votre priorité, c'est Weber!
4: Ok, je prends l'entrée principale!
1: Torres, occupez-vous de Charlie. Rosière, que personne ne sorte d'ici.

0: contrôle.
1: Sortez, Weber. Mais ça va pas, le breton? Vous voulez crever ou quoi?
0: Parfois, oui.
1: Hein?
0: Allez, tu sors, là.
2: Liliane Charrier avait ça sur elle. Vous êtes sûre, la poisse? Thorez, pardon?
3: Ouais.
2: C'est un Beretta 84, le même que celui de Weber.
4: Mais pourquoi Liliane Charrier aurait l'arme de Weber?
3: Il faudrait une analyse balistique pour être sûre.
2: Oui, mais on n'a ni le temps ni les moyens. Le breton, Rosia, vous me tenez Weber au chaud. J'ai quelques questions à poser à Liliane Charrier en attendant. Thorez, vous venez avec moi.
5: Mmh. Comment ça, Thorez n'est pas censée travailler de chez elle?
2: Alors, la lieutenante sera avec nous en chair et en os désormais. Max, laissez-moi rentrer.
3: Ça fait trop bizarre d'être ici en vrai.
6: Vous avez une bonne assurance, j'espère?
3: J'ai apporté mes gris-gris, au cas où.
6: Bien sûr.
5: Ah!
6: Voilà, je vous aurais prévenu. Hein.
3: Je ferais mieux de partir.
2: Bon, Thorez, vous venez avec moi, c'est un ordre.
5: Attendez, n'entrez pas, là!
2: Mais c'est quoi ce bordel?
4: Eh bien, Max, quand on vous dit qu'il ne quitte jamais le bureau, c'est que... il ne quitte jamais le bureau. Je vais chercher Madame Charrier.
7: Bon, vous allez finir par me dire ce que je fais là.
2: Voyez-vous, Madame Charrier, quand une arme tire une balle, elle y laisse des rainures très spécifiques.
3: Comme les empreintes digitales chez les humains. Pas une pareille.
2: Et donc, avec ça, j'ai la preuve que vous l'avez tuée.
7: Ben oui, c'est vrai, c'est moi. Je l'ai tuée, mais c'était un accident, il faisait nuit.
2: Il était 10 heures.
7: Non, il était pas 10 heures, il faisait nuit. Enfin, bon, je sais plus, bref, peu importe, en tout cas, c'est moi qui l'ai tuée.
3: Parce qu'il vous trompait.
7: Quoi? Mais de quoi vous me parlez? J'ai tué un chien. Je vous raconte. Je m'étais endormie dans le salon. Philippe était parti après avoir fait le tour de l'appartement. Bon, j'avais mis l'alarme quand même. Et soudain, j'ai entendu des petits bruits bizarres, comme quelque chose qui se rapprochait de moi. Bon, comme je vous l'ai dit, hein, depuis le premier braquage, moi j'ai peur de tout. Alors, j'ai décidé de garder cette arme sur moi, constamment.
5: Attention, hein. Je suis armée, je vais vous tirer dessus. Je tire.
7: Je sais pas du tout comment il est rentré chez moi, ce petit chien. J'ai appelé Philippe et il s'est débarrassé du corps. Quand je pense que j'ai tiré dessus, vous vous rendez compte? Et si ça avait été un enfant?
3: Pauvre Pitou.
2: Sauf que cette arme, Madame Charrier, elle a tué votre mari il y a 5 ans aussi.
7: Ah, c'est impossible, ça c'est l'arme de la bijouterie.
2: Qui d'autre est au courant?
7: Mon mari et moi.
2: Vous êtes sûre?
7: Oui.
2: Elle a été déclarée?
7: Non.
3: Et vous en avez pas parlé aux flics à l'époque?
7: Ben non. J'étais sous le choc et puis elle était pas déclarée. Mais vous vous trompez. Xavier était déjà mort. C'est Weber qui l'a tué, je vous l'ai déjà dit.
2: Alors comment vous expliquez que cette arme soit toujours en votre possession aujourd'hui, Madame Charrier?
7: Moi, je parle à un avocat.
2: La balistique le confirmera, mais je pense que c'est Madame Charrier qui a tué son mari à l'époque. On vous a accusé à tort. C'est pour ça que vous êtes revenu pour vous venger?
8: Félicitations. Il aura fallu 5 ans à la police française pour résoudre un simple meurtre conjugal.
4: Je voyais plus musclé. Et puis plus jeune, hein.
9: D'ailleurs, en parlant de meurtre...
2: Vous avez tué Rudy Randall avec un Mauser C-96. C'est pas très sympa, ça. C'était un de vos amis.
9: Il vous a
2: rendu quelques services.
9: Il était même le chauffeur de certains de
2: vos braquages, je crois. Et il a fait de la tôle. Il vous a jamais dénoncé? 22 braquages. Monaco, Megève, Neuilly, Nice, Cannes. Que des bijouteries prestigieuses.
9: Très très beau palmarès, hein. À chaque fois vous repartez avec les pièces maîtresses. Et là, chez Charrier,
2: vous débarquez 5 ans après et vous repartez avec un simple saphir de Ceylan. Alors que leur plus grosse pièce est un saphir birman. Ça vous ressemble pas, vous trompez jamais, Weber. Vous êtes calme. Vous maîtrisez tout. La preuve, 22 braquages sans jamais aucune violence. C'est pas vous qui avez tué Rudy Randan. Et c'est pas vous qui avez volé le mauvais saphir. C'est un copycat.
10: Mais...
11: Alors là, bravo. Vous êtes la première à avoir flairé l'arnaque.
8: Elle est trop forte.
10: Quoi? Oh, oh, mais qu'est-ce qui se passe?
12: Mais j'ai rien fait, je vous jure, j'ai pas bougé.
10: Quoi, donc... ça?
12: Mais c'est pas...
10: Ouais, allez.
11: Rudy était le frère d'un de mes amis.
9: Dimitri, oui, il était à la piscine et vous avez fui quand vous l'avez vu.
8: Normal, il croyait que j'avais tué son frère, il voulait ma peau.
2: Et c'est pour ça que vous êtes sorti de votre trou 5 ans après? Pour lui montrer que vous l'avez pas tué?
8: Pour sauver ma peau. C'est Liliane Charrier qui a tout manigancé.
10: Voilà.
9: Pourquoi vous êtes sûr de ça?
8: En 2017, elle me fait accuser du meurtre de son mari. Aujourd'hui, elle paye un copycat qui s'est passé pour moi, pour braquer sa propre bijouterie. Elle sent la grosse arnaque
11: à l'assurance, non?
9: J'ai tendance à vous croire, Weber.
2: Et puisqu'on cherche la même personne, je vous propose de lever votre nom si vous collaborez avec moi.
8: Je veux savoir qui a tué Rudy.
13: Mais qu'est-ce que c'est que ces conneries?
2: Je reviens dans une minute.
13: On m'a alerté pour le bazar dans la piscine.
14: Bonjour, monsieur le commissaire.
2: J'allais vous en parler, commissaire.
13: Mais qu'est-ce que vous êtes allé foutre le bordel là-bas? J'ai le commissariat du 7e qui m'a demandé des comptes.
2: Weber est ici.
13: Vous foutez de ma gueule?
2: Non, pas du tout. Il est là. On l'interroge.
13: Weber est du côté de la Croix-Rousse, ok? Il vient de braquer une boutique de monde. C'est le même mode opératoire.
2: Pas du tout. Il est là, je vous dis.
13: C'est quoi ce bordel?
14: Oh, mais ça, c'est encore la poisse, c'est sûr.
12: Mais non, je vous jure que non.
2: Ça fait chier.
13: Il a disparu. Vous croyez vraiment que c'est le moment de faire des blagues?
15: Je veux voir un avocat, libérez-moi!
13: Bah, c'est qui ça?
14: On a arrêté la meurtrière du Bichon.
13: Excusez-moi.
2: C'est aussi la meurtrière de Xavier Charrier, on peut le prouver. On a l'arme et le mobile.
13: C'est la BRI qui enquête sur les braquages de Weber, ok? Alors si ce que vous dites est vrai, eh bien vous devez leur ramener cette femme. Et reprenez-vous, Capestan. Je vous ai demandé de faire vos preuves, pas de faire n'importe quoi.
10: Merde.
13: C'est le défricanté qui vous a grillé le cerveau?
10: Weber s'est barré par la fenêtre.
13: C'est barré.
16: Rallume les caméras de surveillance, vite!

0: Tenez, un petit remontant.
1: Non, merci.
0: Oh, on ne dit pas non à un whisky japonais tourbé. Reniflez-moi ça. D'abord, les préliminaires du nez.
1: Bon, Rosière, j'ai besoin d'être seule, là.
0: Ensuite, vous trempez vos lèvres. Et vous faites tourner la première gorgée autour de votre langue. Et vous la gardez afin de la mélanger à la salive.
1: Voilà.
2: Mais bordel, ça coûte une blinde.
3: Pardon. J'aimerais récupérer mon...
4: Commandante, est-ce que je peux rester chez moi demain?
1: Ah ouais, bien sûr. Allez-y. Hein.
4: Merci.
1: C'est marrant parce que je vous file une affaire comme ça sur un plateau, un truc incroyable, et vous, vous pensez que vous allez arrêter le copycat depuis votre canapé, c'est ça?
4: Très bien. Mais non, mais parce que ça vaut...
1: Mais quoi? Mais quoi? Mais c'est mieux quoi? Vous voulez quoi de moi? Vous m'expliquez un peu ou pas? Je suis désolée, hein, j'ai essayé, ça marche pas. Vraiment, pardon. Je fais quoi, moi, avec une nana qui écrit des bouquins de cul pendant qu'on bosse, l'autre qui sait pas où se foutre, il y en a un qui est dépressif, et l'autre, il... Voilà, c'est pas étonnant que les autres aient fini en HP. Je sais pas quoi faire, moi, avec cette équipe de bras cassés.
3: Désolée.

0: le breton. Il fallait que ça sorte.
1: C'est sorti. Bon pour le moral.
0: J'ai vu vos états de service. Vous avez été 15 ans au raid. Vous avez aussi été décoré de nombreuses fois. Vos anciens chefs soulignent votre sang-froid et votre efficacité. Et là, d'un coup, vous pétez un plomb. Vous vous jetez sous les roues de Weber.
1: Je suis désolé, faut vraiment que je m'entraîne, là.
0: C'est parce que vous prenez des risques inconsidérés que vous avez été affecté à la quatrième. Parce que vous savez qu'avec un petit peu plus de modération dans votre comportement, vous pouvez aspirer à un excellent poste en PJ.
1: On a vécu 15 ans ensemble. Il m'arrive parfois d'avoir envie de le rejoindre.

0: c'est simple, laisse un message.
1: Allons, chérie. C'est maman. Oui. Je sais qu'il doit être très tôt à Sydney, mais... J'avais tellement envie d'avoir de tes nouvelles. Alors commençons les vagues à Bondi Beach. Tu me manques tellement, mon trésor. Bon, rappelle-moi vite, hein.

0: Bon dimanche, il est 9h. Voici votre journal dans Viva Weekend avec Yasmina Favaro.
1: Un jour par semaine à la maison pour s'occuper des enfants, la formule de congé parental préférée des papas. Ils sont 70% de plus qu'il y a 10 ans à les demander. La Suisse doit-elle limiter sa population à 10 millions? Ses habitants doivent se prononcer là-dessus aujourd'hui via une votation. Derrière cette idée, un parti aux idées d'extrême droite, une mesure dénoncée comme anti-étranger. Les Diables Rouges sont prêts pour leur premier match demain face à l'Égypte. Et pour un beau parcours dans ce mondial, il faudra un Jérémy Doku en forme, même Kevin De Bruyne vous le dira. Bonjour. Un dimanche plus doux que d'habitude pour les papas. Nombreux sont cueillis au réveil avec une jolie carte, un cadeau fait main, des mots doux.
2: J'ai un papa qui m'aime grand comme ça. Il est très fort et me porte dans ses bras. C'est mon copain, il joue avec moi. Hey, super papa!
1: Hugo, en pleine récitation ce matin, c'est la fête des pères qui en 2026 prennent de plus en plus de congés pour s'occuper de leur progéniture. Congé de naissance bien sûr, mais aussi parental. Jennifer Istas, par rapport à il y a 10 ans, ils sont 70% de plus à les demander.
3: Prendre un jour de congé parental par semaine est la formule préférée des papas. Au premier trimestre de cette année, un nombre record de papas ont profité du système de congé parental.
4: Dans mon cas, c'est plus que du dépannage, on n'a pas forcément de la famille qui peut aider dans les environs, donc on se retrouve vraiment juste à deux à gérer un petit. Mais clairement, oui, avec un jour supplémentaire par-ci par-là, ça donne du temps soit pour s'occuper du petit, soit juste pour prendre du temps pour la maison ou pour nous en plus. Donc non, c'est vraiment un vrai luxe. Ouais.
5: Le fait que ça puisse aller jusqu'à ses 12 ans, c'est pas mal aussi, parce que si par exemple il arrive quelque chose ou peu importe, ça vous permet de du coup prendre ce congé pour vous occuper de votre enfant quoi.
3: Malgré un écart qui se réduit, 2/3 des congés parentaux sont pris par les mamans. Une décision financière parfois difficile, selon Céline Coq, chargée d'études pour la Ligue des Familles.
6: Le congé parental est très mal indemnisé, donc en fait, pour donner une idée, si vous prenez un mois, vous avez une indemnité de 900 euros. Donc c'est quand même, pour la plupart des gens, une perte de salaire assez conséquente.
3: À partir de 2028, les parents indépendants pourront également bénéficier d'une semaine de congé parental, puis la période sera graduellement augmentée pour arriver à 4 mois comme les salariés.
1: Et bientôt, tout devrait être regroupé si l'idée du fédéral se concrétise, c'est-à-dire un sac à dos de congés par enfant, maternité, paternité, parentaux, à se répartir entre les deux parents. Pas de détails concrets pour l'instant. Une odeur de désinfectant dans la commune de Floreffe en province de Namur. L'école de Buzet a été nettoyée en profondeur hier. Les canalisations d'eau complètement purgées. Vendredi, des élèves s'étaient plaints de maux de ventre, de vomissements et de diarrhée. Au total, une centaine d'enfants ont eu les mêmes symptômes. Les autorités locales cherchent toujours l'origine de cet incident. Mais l'école rouvrira bien demain. On écoute le bourgmestre Philippe Wautard.
7: Les bâtiments sont maintenant prêts à être réouverts demain. Une désinfection et un nettoyage complet, une désinfection complète ont pu être réalisés. Quand je parle de désinfection complète, c'est avec du peroxyde d'hydrogène ou l'eau oxygénée si on préfère, pour exclure tout risque de problème viral. Quoi.
8: Vous cherchez toujours l'origine de ces intoxications?
7: Ça reste pour nous quand même un petit mystère, ce goût en tout cas d'hydrocarbures, et donc nous allons investiguer dans ce sens dans les jours prochains. On va essayer de comprendre en tout cas, et pour essayer de comprendre, en plus des résultats d'analyse de la Société Wallonne des Eaux, nous avons commandé une analyse d'une société indépendante pour venir croiser les résultats.
1: Une interview réalisée par Sébastien Remacle. La Croix-Rouge prend ses précautions. Elle vous lance un appel aux dons de sang dès maintenant, car elle le sait, chaque été, il y a pénurie avec les départs en vacances. Les dons chutent et en plus, à votre retour, selon la destination, par mesure de précaution, vous ne pouvez pas toujours donner votre sang. Les donneurs du groupe A, B, O et AB négatifs sont particulièrement recherchés. Faut-il empêcher notre population de dépasser les 10 millions d'ici 2050? C'est la question posée via les urnes aux Suisses aujourd'hui. Derrière cette votation, l'Union démocratique du centre, un parti d'extrême droite. Objectif affiché, éviter les embouteillages, régler la pénurie de logements, avec des quotas annuels de 40 000 nouveaux arrivants par an maximum, soit 4 fois moins que les dernières années. Une mesure anti-étranger qui suscite une large opposition dans le pays. Robin Duculot, les sondages annoncent un scrutin serré.
9: Et cela inquiète profondément syndicats et patronat, car l'économie suisse est très dépendante de la main-d'œuvre venue de l'étranger, principalement en provenance de l'Union européenne. Dans le secteur du tourisme, par exemple, la moitié des travailleurs vient d'ailleurs. Les secteurs de la construction, de la recherche médicale, les industries hautes technologiques sont aussi très dépendants des travailleurs étrangers qui ont des qualifications spécifiques pour lesquelles il n'y a simplement pas de formation en Suisse. Ce serait le chaos, une récession assurée, la garantie de voir des délocalisations de masse, assurent les opposants au projet. En face, on pointe d'autres problèmes qui seraient supposément réglés avec ces quotas. Pénurie de logements, hausse des loyers, bétonnage du paysage, embouteillage, train bondé et j'en passe, la liste est longue. Ce message, il résonne particulièrement dans le monde paysan. Les agriculteurs qui voient les terres exploitables se faire de plus en plus rares et de plus en plus chères, pour eux, il n'y a simplement pas de place pour 10 millions d'humains sur le territoire suisse.
1: Et la population de la Suisse, pour l'instant, est à 9,1 millions, soit 226 habitants au kilomètre carré. Si nous comparons avec la Belgique, nous sommes bien plus haut, avec 387 habitants au kilomètre carré. Et toujours en Suisse, Genève s'apprête à voir défiler des milliers de manifestants contre le G7, ce sommet qui réunit les 7 puissances mondiales qui démarre demain à Évian en France. Aujourd'hui, de nombreuses associations et syndicats veulent dénoncer l'impérialisme de ce G7, un rassemblement sous haute surveillance policière avec des commerces barricadés et des événements sportifs annulés pour éviter de revivre les émeutes de Lausanne et de Genève il y a près de 20 ans lors d'une protestation contre le G8. Un G7 donc qui commence un jour plus tard pour permettre à Donald Trump d'assister au combat de MMA sur la pelouse de la Maison Blanche. Le président américain a fait installer une arène avec un ring pour célébrer les 250 ans de la déclaration d'indépendance américaine. Hasard du calendrier ou pas, Donald Trump souffle aujourd'hui ses 80 bougies. Les États-Unis qui affirment que c'est aujourd'hui aussi que sera signé l'accord de paix avec l'Iran. Téhéran tempère et parle plutôt d'un délai de quelques jours. Une surprise pour démarrer notre journée foot. L'Australie s'est imposée face à la Turquie 2-0 à la Coupe du Monde il y a à peine une heure. Et avant cela, il y a eu le premier choc, Maroc-Brésil, un but partout. L'Écosse a battu Haïti 1-0. Et enfin, le match entre le Qatar et la Suisse s'est terminé sur un partage 1-1. Du côté de l'équipe belge, J-1, vous le savez, avant la première rencontre demain soir face à l'Égypte. Alors pour un mondial réussi, les supporters estiment qu'il faudra un grand Jérémy Doku et Kevin De Bruyne partagent leur avis.
10: Il peut dribbler 15 fois par match, 20 fois, et c'est un attribut spécial parce que c'est très difficile de faire ça, parce que quand moi je dribble 3 fois par match, je suis fatigué parce que c'est dur pour les gens, mais il a quelque chose.

0: finale de la NBA. 53 ans que les New Yorkais n'avaient plus remporté ce titre. Et chez nous, c'est Anvers qui est champion de Belgique grâce à sa victoire sur Ostende. La série s'arrête donc à 14 titres de suite pour les Ostendais. Et enfin, en Formule 1, George Russell partira en pole position du Grand Prix de Catalogne. 7e manche de la saison aujourd'hui, à suivre sur RTBF typique dès 15h. Voilà pour les infos. Bon dimanche avec nous.
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0: On part tout de suite sur les routes avec vous, Denis Lagasse. Il y a un accident sur le 42.
2: Oui, exactement, Yasmina. C'est à hauteur de Fleurus, en direction de Liège. Apparemment, c'est à hauteur de la bretelle de la sortie Fleurus. Hein. Soyez évidemment prudents. Et puis sur le rail, on le rappelle, Infrabel effectue des travaux ce week-end entre Halle et Vilvorne. Il y a donc des suppressions de trains. Et on vous renvoie sur leur site ou leur application pour suivre cela en détail.
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0: 9h09, c'est reparti pour Viva Weekend, toujours avec Sylvie et David. David qui est prêt à relooker les papas.
4: Ah oui, mais moi j'adore relooker les personnes, parce que justement, il y a toujours des périodes où on a besoin d'un avis. Donc que ce soit pour les femmes comme pour les hommes, comme moi, c'est mes filleules qui me disent, bon, parrain, tes cheveux sont trop jaunes, parrain, là maintenant ça suffit tes vestes. Donc ici, je suis habillé un peu plus jeune.
5: J'adore le kaki.
4: Voilà, et j'ai mis du jean, parce qu'on me dit, maintenant on en a marre de te voir avec tes vestes de costume. C'est l'été, donc tu vas mettre du dites. Et donc, je les écoute, voilà. Donc, il faut avoir au moins une oreille attentive et voir après si ça vous va ou pas. Mais en tout cas, écouter l'entourage, c'est toujours intéressant, tout simplement.
5: On va voir des photos de papa.
4: Voilà. Oui.
5: Pas encore relooké. En tout cas, il y en a en diable rouge. Hein. Donc, ça,
6: saison.
5: Ça, c'est parfait. Il ne faut rien enlever. Voilà, enlever. Et puis, on a beaucoup de messages aussi de remerciements pour Simone qu'on vient d'avoir. C'est la journée aujourd'hui des donneurs de sang, journée mondiale des donneurs de sang. Et on a eu Simone, 90 ans, vendredi, Yasmina. Et ça fait 75 ans qu'elle est la section locale de Jette.
4: Elle est bénévole.
5: Donc, voilà, c'est vraiment, ça a été un très, très beau moment.
4: Et nous expliquer justement les traumatismes aussi qu'elle a vécu avec le SN et tout ça, et donc ils l'ont fort marqué. Et donc, comme je dis toujours et je le dirai tous les dimanches, merci à tous les bénévoles, les amis, vous êtes super précieux, merci. Vraiment.
5: Merci Yasmina.
4: Merci
5: à tout à l'heure avec d'autres informations.
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0: Bravo.
1: On affiche notre belgitude oui. pour elle aussi, voilà.
0: Et si là, on t'embrasse et on t'aime, chérie. Moi, je suis fan du CBA depuis le premier jour que je t'ai vu dans le 8-9. Ah, vraiment.
1: Ouais, on a tellement vibré aussi pour elle, pour sa participation au concours Eurovision de la chanson. Voilà, pas facile hein, de s'imposer.
0: Non, mais on s'en fout des points.
1: Oui, absolument.
0: Elle est passée, on a une nouvelle artiste.
1: Tout à fait,
0: qui était extraordinaire,
1: tout à fait.
0: Oui, et donc on va la suivre.
1: Absolument, absolument. Oui. Parce que ce seront comme nos diables rouges. Hein, s'ils défendent nos couleurs, on s'en fout un petit peu du résultat. Ce qu'on veut, c'est vibrer avec eux. Voilà, tout simplement. C'est bon, c'est la fête des papas aujourd'hui. Et donc, on s'intéresse à leur look. C'est parti. Merci évidemment pour les photos que vous nous envoyez.
0: Elles sont formidables.
1: Ah ben voilà. On va voir le papa diable rouge aussi. Alors, papa diable rouge. Alors lui, le papa diable rouge, c'est sur son vélo, je pense. Voilà qu'il est sur son vélo. Le look du papa de mes enfants aujourd'hui, nous dit Claudine. C'est lui. Voilà.
0: Alors le papa diable rouge, il est formidable.
1: Il est prêt.
0: Customisé aux couleurs donc de la Belgique avec je vais dire le tricolore donc sur ses joues la casquette avec les cornes des diables bien sûr le maillot des diables rouges et donc là on est vraiment dans de la customisation justement pour porter les couleurs de la Belgique donc bravo à lui parce que c'est pas trop en fait même si on a l'impression que c'est beaucoup mais non c'est pas trop parce qu'il y en a qui se griment carrément tout le visage et donc là on est dans un look qui est vraiment adapté pour soutenir donc nos fameux diables rouges. Donc bravo à lui, vraiment.
1: Aura,
0: et merci pour la photo.
1: Beaucoup de papas dans ces couleurs-là demain soir. Et puis nous avons Marie-Christine qui habite Frameries qui nous a envoyé plusieurs photos en fait. Photos de son mari et photos de son fils qui est lui-même papa. C'est bien ça Marie-Christine ?
2: Oui, c'est bien ça.
0: Bonjour Marie-Christine, tu vas bien ?
2: Bonjour. Oui, ça va, Jamy.
0: Ah ben oui, Andy, je vois les photos, elles sont magnifiques, Andy.
1: Alors, le monsieur au polo orange, on peut dire ?
2: Ah oui.
1: Polo orange.
0: C'est pas un polo, c'est une chemise.
1: Ah oui, c'est une chemise.
0: C'est une chemise en coton. Et donc, c'est pour ça que je dis toujours de bien choisir. Donc, moi, c'est ce que je fais toujours. Donc, quand je vais acheter un vêtement, je regarde tout de suite si c'est en coton, si c'est du polyester. Je ne prends pas du tout parce qu'il faut garder ça la journée. Et là, c'est une chemise donc, en coton, donc couleur un peu saumonée, comme ça, qui va bien donc, avec son teint. Il a l'air bien à l'aise dedans. Et donc, voilà. Donc, on a un papa décontracté. Vacances comme ça avec sa moustache qui est bien taillée et donc voilà et ça doit être un papa avec les rides qui sont bien placées d'expression et qui sont bien placées parce que ça doit être un papa qui doit être rigolo, il doit être bien sympathique.
2: Oui, il est très gentil avec mes quatre garçons.
0: Ah,
2: mes quatre garçons.
1: Oui.
2: Et alors un papy formidable qui s'occupe de sa petite fille, super.
0: Et je vois la petite fille qui a mis une petite couronne, je pense, donc dans ses cheveux, qui est avec donc bien sûr son fils. Et là,
1: son père, c'est le fils
0: père,
1: de Marie-Christine.
0: Oui. Et donc ici, on a vraiment donc papa avec la barbe bien taillée, sa petite boucle d'oreille. Donc on a un papa un peu rocker comme ça avec son t-shirt noir. Et donc, les cheveux sont bien taillés et on a la barbe qui est bien faite avec la petite qui est à côté. Donc, ça, c'est un papa, on va dire, décontracté comme son papa. Voilà.
1: Marie-Christine, vous allez faire la fête alors aujourd'hui avec vos enfants ? Papa ?
2: Ah ben oui, avec mes fils, mais le papa, il est parti voir une course cycliste à Grammont. Donc il ne sait même pas que je suis en antenne.
0: Ah oui, c'est vrai que la fameuse course cycliste à Grammont, c'est vrai qu'il passe près du château d'ailleurs, hein ?
2: Oui, c'est ça.
0: Oui, oui, c'est une amie qui avait le château, Jane d'ailleurs, que j'embrasse maintenant, elle l'a vendu, mais ça passait après des murs en tout cas.
1: Bon, ben Marie-Christine, merci déjà pour les photos, hein, c'est super.
2: Aussi.
1: On vous souhaite un très bon dimanche, voilà, c'est surtout ça.
2: Oui, moi aussi, à vous deux.
0: À bientôt.
1: Et pour ceux qui nous suivent en télé, je ne sais pas ce qui s'est passé dans le studio, mais tout est bleu. Tout est bleu,
0: un peu mauve. Mais on a l'impression qu'on va passer des sports.
1: Oui, je crois que c'est pour le journal des sports juste après. Est-ce qu'on peut parler un petit peu encore?
0: Oui. Alors j'ai des petits conseils pour les papas qui se sont un peu enveloppés. Eh bien, il faut savoir qu'au lieu de mettre un t-shirt, eh bien, vous pouvez prendre donc des polos. Le polo va être beaucoup plus élégant avec un petit petit pantalon à pinces ou même un short à pinces parce qu'il fait bon. Pourquoi ? Parce que maintenant, on a créé des polos qui sont plus évasés. Donc, ça veut dire que le ventre sera moins rond. Il va être complètement dissimulé. Il faut savoir aussi que dans certaines marques, maintenant, on a des pantalons comme les femmes, mais bon, adaptés bien sûr à l'homme. Ce sont des pantalons taille haute. Donc, ça permet de maintenir un petit peu plus le ventre. Donc, ça, c'est très important. Nous avons aussi donc la fameuse huile de jojoba. Il faut savoir que c'est une huile qui ne ronce pas. C'est une huile qui va permettre, donc, vous mettez ça le soir. Attention de ne pas le mettre autour des yeux, sinon vous allez avoir les yeux troubles. Hein. Donc, on en met vraiment délicatement parce que l'huile va se diffuser pendant la soirée. Et donc, ça va permettre, c'est anti-acnéique, c'est anti-séborique. Ça va permettre, donc, comédogène. Donc, on n'aura pas les points noirs. Ça va permettre d'avoir une peau donc, qui va être beaucoup plus souple. Ça va permettre d'atténuer donc, les rougeurs parce que les papas qui sont toujours à l'extérieur. Voilà. Donc, ça, n'hésitez pas. L'huile de jojoba, vous pouvez l'utiliser donc sur tout le corps. Vous pouvez l'utiliser aussi en huile sèche. N'allez pas au soleil, c'est pour ça que je dis bien de la mettre le soir. N'hésitez pas aussi pour les papas qui n'ont plus de cheveux, donc de porter un chapeau, parce qu'un chapeau, c'est très élégant. Un chapeau donc aéré, ça va vous permettre donc de ne pas avoir des mélanomes par la suite. Donc faites très attention pour le cancer de la peau, c'est très important. Pour ceux qui n'aiment pas mettre des casquettes ou des chapeaux, mettez bien une protection solaire sur votre crâne. Et n'hésitez pas aussi, si vous avez des lunettes, d'avoir un petit rappel avec la couleur de vos yeux, parce que vous allez voir que vous allez être plus sexy, les garçons.
1: Ça, c'est pas mal. Oui. Bon, allez, on a encore un beau cadeau à vous offrir. Vous avez joué pour votre papa, et c'est à mon avis l'un de vous que l'on va sélectionner dans quelques instants pour le robot tondeuse.

0: d'Indochine, je tiens à remercier toutes les personnes qui étaient là au Zénith de Lille, parce qu'on a fait une soirée extraordinaire. Et si vous n'avez pas encore vos places pour le 20, n'hésitez pas pour Niengie Arena, parce qu'on a fait un spectacle, les amis, avec le grand cactus. Donc bien sûr, pas moi, moi je ne suis qu'une petite intervention, mais les comédiens, les humoristes ont été extraordinaires. Donc encore félicitations à toute l'équipe de l'RTBF du grand cactus, Jérôme de Warzé, ainsi que tous les acolytes qui sont autour de nous. Mais vraiment, n'hésitez pas, s'il reste encore quelques places, prenez les places.
1: Eh ben voilà, il fallait le dire, et donc il y aura plein de petites... Il y a déjà des petites capsules qui sont diffusées.
0: Mais c'était extraordinaire.
1: Voilà, usez-en sans modération, parce que ça vaut la peine, évidemment, le grand cactus qui était à Lille. Allez, dans quelques instants, on accorde le cadeau à un papa qui a été mis en avant par son enfant. À tout de suite.
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1: Notre dernier boudoir.
0: Ne vous inquiétez pas, ce n'est pas Halloween. Il y a une coupure de courant. Ne vous inquiétez pas. On a bien gardé les couleurs des vivacités, mais on n'est pas en octobre.
1: Ah, voilà, ça revient. Au niveau des photos, la technique nous joue parfois des tours.
0: Des petits tours.
1: Alors, nous allons offrir le cadeau sachant que c'est un robot Bosch. Voilà, une tondeuse robot Bosch pour un pompier. On a mis tout à l'heure les bénévoles en avant, les pompiers volontaires. On y croit, on y pense aussi.
0: Bien sûr.
1: Jonathan, vous êtes pompier, vous êtes papa. S'agit-il bien de vous, Jonathan ?
16: Tout à fait, c'est correct.
1: bonjour.
0: Bonjour, Jonathan, et bonne fête des pères, Jonathan.
16: Bonjour à vous et bonjour à tous les papas et tout
1: Habitez-vous
16: le monde.
1: Habitez-vous bien à Neuchâteau ?
16: Oui, c'est correct, oui, tout à fait, j'habite à Neuchâteau, oui.
1: Votre GSM a été volé par votre fille qui voulait vous faire une surprise.
16: Voilà, tout à fait, elle a envoyé un message avec mon GSM, oui.
0: Elle a bien fait, parce que c'est grâce à elle que tu as gagné, justement.
1: Qui est votre fille? Comment s'appelle-t-elle? Quel âge a-t-elle?
16: Alors, elle s'appelle Manon, et elle a 14 ans.
0: Eh bien,
1: super.
0: Merci Manon, encore une fille. C'est grâce aux filles. Moi, je suis toujours avec les filles, et je soutiens les femmes à chaque fois. Merci Manon.
1: Dites-moi que vous avez un grand jardin.
16: Aujourd'hui, c'est Aujourd'hui, c'est les papas. Donc aujourd'hui, c'est les papas à l'honneur.
1: Ah oui, oui, ça oui, c'est vrai. Oui, c'est oui, les papas. Oui, oui. Dites-moi que vous avez un grand. Dites-nous que vous avez un grand jardin, Jonathan.
16: Oui, non, ne vous tracassez pas. De toute façon, il n'y a pas de problème avec ça. Oui, il est suffisamment grand. Vous tracassez
1: le
16: pas.
1: Le robot tondeuse sera bien utilisé. Voilà, une tondeuse robot qui a une fonction qui cartographie la pelouse et qui tond ensuite de manière rationnelle en bande parallèle pour libérer plus rapidement votre pelouse. Qu'allez-vous faire aujourd'hui? Une petite fête, voilà, improvisée?
16: Eh ben justement, aujourd'hui midi, c'est prévu barbecue. Donc...
1: Très bien. Eh ben oui, barbecue. Eh ben bravo encore une fois. Merci à Manon d'avoir volé le GSM de son papa.
0: Voilà. Et merci à toi surtout par
1: d'être
0: rapport
1: pompier.
0: À ton travail.
1: Par rapport à votre
0: et,
1: travail.
0: Et par rapport aux personnes que tu sauves. Donc merci, merci à tous tes collègues, à tous les pompiers. On les embrasse et on les aime. Merci beaucoup.
1: Merci Jonathan. Au revoir.
16: Merci à vous.
1: Au revoir
16: bien,
1: à l'équipe. Au revoir à tout le monde. Voilà. Au revoir David. Merci pour cette belle émission dans quelques instants.
0: Et bonne fête.
1: Des sports. Bonne fête.
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1: Avec Pierre Capard en ce dimanche matin. Pierre, bonjour. C'est parti jusqu'à 10h.
23: Effectivement, bonjour Sylvie. Belgique, Égypte, jour J-1. Les Diables Rouges entrent en lice demain dans cette Coupe du Monde. De larges échos dans ce 100% sport, avec notamment une visite à Seattle où la Belgique disputera son premier match. Le Maroc, bien inspiré, a contraint le Brésil au partage. Un but partout, alors que les Pays-Bas et l'Allemagne joueront ce soir face au Japon et à Curaçao. En basket, les Knicks champions NBA pour la 3e fois de leur histoire après leur victoire en finale face aux San Antonio Spurs, un titre que les New Yorkais attendaient depuis 53 ans. Et en Belgique, c'est Anvers qui est champion de Belgique. Les Giants stoppent la série de 14 titres d'affilée du BC Ostend. En cyclisme, victoire du Mexicain Isaac Del Toro hier au Tour Auvergne-Rhône-Alpes, une étape marquée par la chute de Paul Sexas. L'Australien Luke Tuckwell conserve le maillot jaune avant la dernière étape prévue ce dimanche. Enfin, gros dimanche en sport moteur. Nous rejoindrons Cédric Lizin aux 24 heures du Mans et Gaëtan Vigneron à Barcelone pour le Grand Prix de Catalogne. L'actualité sportive, c'est sur la Une en télé et sur Vivacité en radio. Nous sommes ensemble jusqu'à 10h.
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23: Et comme prévu, on démarre sans plus tarder avec la Coupe du Monde qui bat son plein aux États-Unis, au Mexique et au Canada.
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23: Alors avant de prendre la température du côté des Diables Rouges, la veille de leur entrée en lice dans ce tournoi, on va revenir sur les résultats et analyses des 4 matchs disputés hier soir et cette nuit, avec tout d'abord la première surprise de cette Coupe du Monde, le partage arraché par le Qatar face à la Suisse à San Francisco dans le groupe B, un but partout. La Nati qui a mené jusqu'à la 95e minute avant d'encaisser dans les arrêts de jeu, un résultat qui laissera bien des regrets aux Suisses qui se sont créés énormément d'occasions. Grosse déception donc pour l'équipe suisse avant la suite de ce tournoi. Et puis le premier choc de cette World Cup dans le groupe C, Brésil-Maroc, c'était cette nuit à New York. Le score, un but partout, un match équilibré avec une très belle prestation des Marocains qui ont tenu tête à la Seleção. Ismaïl Saïbari, le milieu de terrain du PSV, a ouvert le score avant l'égalisation signée Vinicius au terme d'un bel effort personnel. personnel. On écoute Chemseddine Talbi, l'attaquant marocain, dont le sentiment est plutôt mitigé après ce résultat, même s'il se montre confiant pour la suite.
2: Du regret, je dirais pas du regret, mais bien sûr, on voulait gagner ce match. Il y avait la possibilité de gagner, on l'a vu aujourd'hui. Mais je dirais pas un regret, on a encore une grande Coupe du Monde qui reste à venir, Inch'Allah. On a une très bonne équipe, donc on peut avoir peur du Brésil ou n'importe quelle équipe. On est là pour aller le plus loin possible dans cette Coupe du Monde.
23: Le Maroc qui a donc fait le plein de confiance. Je vous propose de revenir sur ce match avec l'analyse de Nordine Jbari, notre consultant qui a commenté la rencontre aux côtés de Franck Peterken.
3: Le meilleur match actuellement, je trouve, dans ce début de Coupe du Monde. Ça a tenu ses promesses avec une équipe brésilienne. On a vu ses qualités. Hein, le danger Vinicius a souvent fait mal. Et puis cette équipe marocaine avec un milieu de terrain, Boadi, qui est quand même d'un certain niveau pour cette Coupe du Monde-là. Donc deux équipes qui ont montré en fait leurs qualités, deux équipes qui ont répondu présent. Moi, je suis content pour le Maroc parce que voilà, on l'a dit, hein, il y a des nouveaux, il y a des jeunes, il y a une transformation, il y a un nouveau staff. Il fallait un petit peu qu'on connaisse notre niveau et on a montré contre le Brésil que le Maroc est une équipe encore dans la continuité de ces dernières années du football marocain. Et puis bon, voilà, après cette équipe brésilienne, il faudra aller en duel avec elle jusqu'au bout pour avoir cette première place.
23: Voilà pour l'analyse de Nordine Jbari. Autre résultat dans le groupe C, la victoire à Boston de l'Écosse 0-1 face à Haïti avec un but de John McGinn, le milieu de terrain d'Aston Villa, vainqueur de l'Europa League il y a un mois. Haïti a toutefois bien résisté face à une équipe écossaise qui l'emporte mais sans la manière. Enfin, dans le groupe D, l'Australie très réaliste a également créé la surprise en battant la Turquie ce matin 2-0. La suite du programme de ce dimanche à 19h à Houston, l'Allemagne affrontera Curaçao, un des petits poussés de cette World Cup. L'Allemagne qui sort de deux rendez-vous manqués au niveau mondial. Pour Patrick Pflück, l'Allemand du Sporting de Charleroi, comme pour beaucoup d'observateurs d'ailleurs, c'est difficile d'exprimer les ambitions de la Mannschaft pour cette Coupe du Monde.
4: Also a difficult question because the
17: Ouais, c'est une question difficile. Hein. La dernière Coupe du Monde et celle d'avant n'ont pas été terribles pour l'Allemagne. Donc déjà sortir de la phase de groupe serait un succès pour nous. Mais honnêtement, je pense que l'équipe et le pays doivent avoir l'ambition d'atteindre au moins les demi-finales. On a perdu quelques joueurs clés à des postes importants. Je suis curieux de voir comment on va se débrouiller et se rééquilibrer. Mais on a toujours été une équipe bien équilibrée, justement. Et on est une nation des grands rendez-vous. Donc je pense et j'espère qu'on peut y arriver.
23: Et puis un peu plus tard dans la soirée, cette belle affiche entre les Pays-Bas et le Japon à 22h à Dallas. Les Japonais qui restent sur deux éliminations cruelles au stade des huitièmes de finale en 2018 en Russie, bien sûr le 3-2 face au Diable Rouge que personne n'a oublié. Et puis en 2022 au Qatar, la défaite au tir au but face à la Croatie. On écoute Rémi Rucquois à propos du Japon.
24: Oui, tout le monde se souvient encore de ce huitième de finale en 2018. Haraguchi et Inoue font trembler toute la Belgique. 2-0, les Diables sont au bord de l'élimination. Mais la suite, tout le monde la connaît. Vertonghen, Fellaini et surtout Nasser Chadli viennent au secours des Diables Rouges. La génération dorée est sauvée, les Japonais cruellement éliminés. En 2022, au Qatar, les samouraïs font face cette fois-ci à la Croatie, toujours en huitième de finale. À nouveau, les Japonais mènent au score, font douter les finalistes de 2018, mais finalement, ce sont les tirs au but qui viennent à bout. Des samouraïs, à nouveau cruels. Mais l'équipe ne baisse pas la tête, se remobilise, se motive. Résultat, une préparation parfaite. 6 succès consécutifs avant ce mondial, avec des victoires de prestige contre deux favoris, le Brésil et l'Angleterre. L'équipe se sent prête, ambitieuse, à l'image du sélectionneur Hajime Moriyasu. L'équipe nationale japonaise visera le titre et abordera chaque match avec la ferme intention de gagner. La phrase annonce la couleur. Premier défi, ce soir, contre les Pays-Bas.
23: Voilà pour les matchs programmés ce dimanche soir. Et il est temps à présent, bien sûr, de prendre des nouvelles des Diables Rouges la veille de l'entrée en lice dans ce tournoi de nos Diables avec notre envoyé spécial Manuel Jousse que l'on retrouve à Seattle.
5: Et oui Pierre, le compte à rebours est enclenché pour les Diables Rouges, J-1 avant l'entrée dans le tournoi demain contre l'Égypte. Alors les Diables Rouges ont enregistré une très bonne nouvelle, c'est que Zeno De Bast va pouvoir rester dans le groupe. Vous savez que la FIFA autorise l'appel à un joker médical jusqu'à au plus tard la veille de l'entrée en lice d'une équipe dans le tournoi, et donc l'Union Belge a communiqué hier que Zeno De Bast resterait dans le noyau des 26, une décision prise collégialement par le département technique et le staff médical. Mais c'est vrai qu'on l'a vu bien travailler, bien progresser dans son processus de revalidation, lui qui s'était blessé à la cuisse il y a tout juste un mois. Donc une bonne nouvelle de plus pour des Diables Rouges qui n'enregistrent que cela finalement depuis qu'ils se sont posés sur le sol américain. Une semaine d'entraînement quasiment dans les installations des Seattle Sounders et pas la moindre blessure, pas le moindre bobo, pas la moindre contrariété à développer. Tout se passe bien, l'ambiance est au beau fixe et il y a surtout, je ne vous le cache pas, une énorme impatience, mais je pense que ça concerne tout un peuple, d'enfin entrer dans ce tournoi.
23: Merci Manu, et on vous retrouve bien entendu demain pour ce match entre la Belgique et l'Égypte, à suivre sur tous les médias de la RTBF. Manuel Just, que l'on retrouve également dans le vidéocast tous les matins de Morning sur Ovio et sur l'appli RTBF Actu. Alors on l'a entendu, l'ambiance est au beau fixe dans ce groupe des Diables avant d'affronter l'Égypte, une équipe égyptienne à prendre très au sérieux selon le gardien Thibaut Courtois.
6: Oui, je crois que c'est une bonne équipe. Naturellement, tu dois avoir un bon résultat au premier match, parce que sinon, au deuxième match, tu vas déjà avec un peu plus d'urgence. Et je crois aussi que les équipes vont être défensives, un peu comme la Tunisie contre nous. Donc, c'est important de trouver le premier but tôt. Et contre l'Égypte, naturellement, avec Salah, Marmouche, ces deux joueurs clés de leur équipe, avec leur talent, ils vont essayer de leur trouver un contre un sur les contre-attaques, sur les transitions. Et c'est là où on doit faire gaffe.
23: Oui, on doit faire gaffe, effectivement. Thibaut Courtois, qui fait partie des cadres, évidemment, de l'équipe nationale, et notamment des quatre Diables Rouges qui vont participer à leur quatrième Coupe du Monde avec Kevin De Bruyne, Romelu Lukaku et Axel Witsel. Ce dernier, à condition de jouer, bien sûr, pourrait même battre deux records avec les Diables, à savoir devenir le plus vieux joueur belge aligné en phase finale d'une Coupe du Monde. Il pourrait ainsi battre le record de Wilfried Van Moor, présent au Mondial en 1982, et pourquoi pas, même si ce sera peut-être plus compliqué, devenir aussi le plus vieux buteur à 37 ans accompli. Le Liégeois pense-t-il battre ses records? On écoute la réponse d'Axel Witsel.
8: Le premier, je pense qu'on va pouvoir peut-être le faire, mais le deuxième marqué, je marque pas souvent, donc il va falloir quand même un petit miracle.
9: Vous l'aviez fait à l'Euro contre l'Irlande, je pense.
8: Ouais, c'est ça.
9: Mais en Coupe du Monde, ça reste à venir.
8: Ça reste à venir, ce sera peut-être celle-ci.
9: Qu'est-ce que vous attendez justement, vous, dans cette Coupe du Monde? C'est vrai que les trois autres anciens, entre guillemets, quand ils sont tous fit, tous disponibles, sont titulaires à part entière. Ouais. Ce n'est plus vraiment votre cas, mais c'est quelque chose de discuté, de consenti avec le coach, ça?
8: Non, je connais mon rôle. Aujourd'hui, j'ai un rôle différent de l'époque. Maintenant, le coach sait très bien que s'il doit compter sur moi en tant que titulaire ou remplaçant ou rentré, je suis disponible. Et c'est pour ça que je suis ici. L'important, je pense, c'est le groupe. Et c'est justement pour ça, j'ai dit, l'ambiance qu'il y a dans le groupe, il y a pas d'ego, il y a pas de ah non mais moi je devrais peut-être jouer. On n'est pas dans ce délire là.
23: Des propos recueillis donc par Manuel Jousse, les Diables qui joueront à Seattle ce lundi, une ville de 750 000 habitants au nord de la côte ouest des États-Unis. Nous sommes dans l'état de Washington, à 2 heures de route de la frontière du Canada. Une ville qui vibre plus pour le foot américain et le baseball que pour le football. Reportage carte postale de Thomas Van der Linden.
10: Aux États-Unis, Seattle est loin d'être une des villes les plus connues. Mais ici, le sport est roi. Entre les Mariners en baseball, le retour imminent d'une franchise de basketball et surtout les Seahawks, champions en titre de football américain, la fierté de la cité, comme nous l'explique JV, un fan des Seahawks.
25: Quand il s'agit de football américain, Seattle est prise très au sérieux. C'est la folie chaque fois qu'il y a un match. Pour nous, gagner le championnat, ça a été un énorme boost au niveau de la reconnaissance et de la popularité de la ville. Maintenant, les gens savent quelle équipe joue à Seattle. Les Seahawks résident au Lumen Field, le stade qui s'apprête à accueillir son premier match de la Coupe du Monde avec les Diables. Diables Rouges face à l'Égypte dans quelques jours est dans ses derniers préparatifs et les locaux ici ont hâte que ça commence, à l'image de Dimitrius, un résident du quartier. Je suis hyper heureux, c'est le plus gros événement au monde avec des millions de gens impliqués. Et puis c'est génial d'avoir plein de personnes qui viennent ici pour profiter de Seattle. Et c'est tout Seattle qui se transforme, affiches, drapeaux, des bars dédiés aux matchs de la Coupe du Monde et des lieux mythiques comme le quartier de Pioneer Square, transformé par Marcus, le propriétaire d'un resto du coin, en une mini fan zone pour permettre aux gens de venir voir les matchs gratuitement. J'étais en Italie pour la Coupe du Monde 1990, j'y étais aussi pour des matchs de la Ligue des Champions, et toutes les places dans les villes sont pleines de gens là-bas. C'est gratuit et toutes les familles s'y retrouvent. Je voulais ramener un peu de cet esprit à Seattle. Ce quartier ici, c'est ce qui se fait de plus européen avec ses briques rouges. Et donc je me suis dit, pourquoi ne pas le faire ? La ville a aussi mis en place des fan zones avec écrans géants, notamment le long du rivage pour profiter des matchs et de la vue. Un exemple de plus que Seattle est bien une véritable ville de foot ou de soccer, comme certains disent encore ici.
11: Et les Diables qui ont découvert le stade dans lequel ils joueront demain soir, ils ont pu prendre ainsi leur repère sur la pelouse du Lumen Field, stade de 69 000 places, l'antre de l'équipe, vous l'avez entendu, de football américain, des Seahawks qui cohabitent avec les Sounders, le club de soccer qui évolue en MLS, le championnat nord-américain. Et à propos des sports aux États-Unis, le championnat de NBA, c'est du basket bien sûr, a été remporté cette nuit par les New York Knicks, sacré champion pour la troisième fois de leur histoire. Cela faisait 53 ans que les Knicks attendaient ce troisième titre. C'est chose faite désormais après leur nouveau succès sur le parquet des San Antonio Spurs de Victor Wembanyama, la star française. Victoire 94-90 arrachée dans les toutes dernières secondes. Les New Yorkais s'imposent donc 4-1 dans cette finale avec notamment un Jalen Brunson stratosphérique, auteur de 45 points dans ce dernier match. Et puis chez nous, c'est Anvers qui a remporté le titre de champion de Belgique hier soir grâce à sa victoire 89-84 après prolongation face à Ostende dans le cinquième et dernier match de la finale des playoffs. C'est le deuxième titre des Giants après celui décroché il y a 26 ans, un titre mérité après la saison exemplaire d'Anvers et retour gagnant aussi du coach Roel Moors, les Anversois qui mettent ainsi fin à l'hégémonie d'Ostende qui restait sur une série de 14 titres d'affilée.
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11: Et on passe au sport moteur. On prend tout d'abord la direction de la Sarthe où se déroulent les 24 heures du Mans ce week-end, la plus grande course d'endurance au monde. Une 94e édition passionnante avec les plus grands constructeurs. Belle bagarre entre BMW, Cadillac, Ferrari et Toyota. Auteur de la pole position de ces 24 heures, Dries Van Thor sur BMW a vu ses espoirs de victoire s'éloigner avant le quart de la course après un contact avec une autre voiture. Mais je vous propose de faire le point tout de suite avec Cédric Lise, notre envoyé spécial au Mans. Alors Cédric, nous sommes à un peu plus des deux tiers de la course et ce double tour d'horloge est toujours aussi indécis.
0: Oui, bonjour. La nuit a été assez calme ici du côté du Mans. Une seule montée en piste de la safety car, la voiture de sécurité pour une sortie de piste justement d'une Ferrari de la catégorie LM GT3. Depuis le coup d'envoi de cette épreuve hier sur le coup de 16h, eh bien on assiste à une bagarre entre trois constructeurs pour la victoire au classement général. Il y a Toyota, vainqueur à 5 reprises des 24 heures du Mans dernièrement. BMW, les BMW sont alignés par l'équipe belge WRT, une seule victoire pour BMW, c'était en 1999. Et il y a aussi Cadillac, le constructeur américain, qui convoite une première victoire ici sur les 24 heures du Mans. Malheureusement pour nous Belges, eh bien la BMW qui joue la victoire, ce n'est pas celle de notre compatriote Dries Van Thor, auteur de la pole position, une première Belge depuis 43 ans, jeudi soir. Malheureusement, eh bien Dries a été pris dans un contact avec une voiture de la catégorie LMP2 hier en début de soirée. Conséquence, eh bien de gros dégâts sur la BMW numéro 15 qui a passé plusieurs tours dans le garage où on a dû procéder à quelques réparations. La voiture est remontée en piste, mais elle n'a plus rien à jouer au classement général. Il y avait 4 Belges au départ de ces 24 heures du Mans. Il n'y en a plus que 3 en piste. On a déjà évoqué le cas de Dries Van Thor. Dans la catégorie Rennes, l'hypercar, il y a aussi Stoffel Van Dorn, notre ancien pilote de Formule 1. Sa Peugeot 9X8 ne joue absolument pas la victoire. Elle n'est pas du tout dans le coup. Il navigue aux alentours de la 12e, 13e place à l'heure où je vous parle. Il en reste un dans la catégorie LMGT3, l'Anversois Tom Van Rompuy, qui est un pilote amateur, qui figurez-vous dans la vie de tous les jours est organisateur de festivals. Il est bien présent ici au Mans. Il était déjà sur le podium dans cette catégorie LMGT3 l'an dernier. Et là, il est tout simplement en train de jouer la victoire avec son équipe Lexus. L'autre Belge dans cette catégorie LMGT3, il s'appelle Maxime Martin. C'est un pilote professionnel. Il est bruxellois. Il vient de remporter les 24 heures du Nürburgring. Et malheureusement pour lui, eh bien, son coéquipier est parti à la faute très tôt au cours de ces 24 heures du Mans. Et il a été contraint à l'abandon. Voilà le point sur la situation de course à quelques heures de l'arrivée. On vient seulement de franchir le cap des deux tiers de l'épreuve. Il peut encore se passer énormément de choses au cours des 7 dernières heures de course. Une course que je vous invite à vivre en direct intégral sur Ovio.
23: Merci Cédric, et l'arrivée de ce double tour d'horloge est prévue à 16h du Mans. On va descendre en Catalogne et plus précisément à Barcelone pour le Grand Prix d'Espagne. Alors c'est George Russell qui s'est montré le plus rapide hier lors des qualifications. Le Britannique de chez Mercedes partira donc en pole position de ce Grand Prix, 7e manche du championnat du monde de Formule 1. Russell a devancé son compatriote Lewis Hamilton sur Ferrari et son coéquipier, l'Italien Kimi Antonelli, le leader du championnat. Alors pour faire le point sur ces qualifs, la et les dernières infos avant le Grand Prix, on retrouve Gaëtan Vigneron, notre envoyé spécial à Barcelone.
1: À l'aise depuis le début du week-end, premier en P1, en P3, en Q2 et en Q3, George Russell revient dans le coup, signant sa 10e pole, la 3e de la saison. Une occasion rêvée de se relancer au championnat qui est encore, ma foi, très long. Il aura à ses côtés son ancien équipier de chez Mercedes, Lewis Hamilton, sa première ligne en rouge. Retour aux avant-postes pour le pilote Ferrari qui retrouve la confiance, un environnement et une voiture qui lui conviennent. Antonelli, leader du championnat, un tout petit peu en retrait. Il n'a pas fait la première séance d'essai libre. C'est la première fois qu'il n'est pas en première ligne. Cette saison, il aura à ses côtés Lando Norris, McLaren, un tout petit peu moins à l'aise que vendredi, les deux Red Bull en troisième ligne, Verstappen seulement 56 millièmes devant Hadjar, et puis le poleman et vainqueur de l'année dernière, Piastri, seulement en 7e position. Le grand perdant du jour, c'est Charles Leclerc, 10e suite à sa sortie au virage numéro 4 dans son premier run en Q3. C'est son 2e crash en une semaine. Il s'en voulait beaucoup, le Monégasque, un petit peu sous la pression d'un Lewis Hamilton qui prend de plus en plus de place. chez Ferrari ce dimanche. Le topic numéro un, le sujet de conversation numéro un, c'est la chaleur et la gestion des pneus qui sera compliquée suite à une grosse dégradation prévue, sans doute de nombreux arrêts. Rendez-vous sur Tipeee dès 14h55.
23: Le rendez-vous est pris, Gaëtan, pour suivre donc en direct ce Grand Prix de Catalogne sur Tipeee.
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31: Oh merde.
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23: Et on passe au cyclisme avec la victoire hier en solitaire du Mexicain Isaac Del Toro dans la 7e et avant-dernière étape du Tour Auvergne-Rhône-Alpes, ex-critérium du Dauphiné. Une étape marquée par la chute et la folle remontée de Paul Sexas qui a fini par céder dans la montée finale. Del Toro s'impose donc au sommet du Grand Colombier avec 24 secondes d'avance sur l'Espagnol Juan Ayuso qui l'a rattrapé et doublé à 1 km 700 de l'arrivée. Le Norvégien Tobias Johansen, l'Américain Matteo Jorgensen et le Belge Kian Heutebroek se sont arrivés quelques secondes plus tard. L'Australien Luke Tuckwell conserve toutefois son maillot jaune de leader avec 42 secondes d'avance sur Jorgensen et 49 sur Del Toro qui a donc frappé un grand coup en faisant la différence dans l'ultime ascension du jour, comme l'explique Cyril Saugrin, notre consultant.
32: Oui, il est costaud. Son rival du jour, il l'a pas vraiment eu. Ça aurait dû, bien évidemment, être Paul Sexas. C'est parce que c'est ça qu'on aurait voulu voir. Malgré tout, on a vu du Del Toro qui a été intelligent. Il a pas paniqué quand ça a accéléré dès le pied. Il a laissé jouer, il a laissé faire. Il s'est appuyé un petit peu sur les forces vives qu'il y avait du côté Visma. Et puis, à un moment, il a réellement décidé de placer son accélération. Il a, dans un premier temps, mis à distance Jorgensen et les coureurs qui restaient avec lui, c'est-à-dire Johannessen et Kian Heutebroeks, pour revenir sur Juan Ayuso. Et une fois qu'il est revenu sur Juan Ayuso, on a eu l'impression qu'il allait attaquer tout de suite. Mais il a attendu une petite centaine de mètres pour remettre réellement le coup de gaz et faire exploser Ayuso.
23: Oui, un grand Isaac Del Toro, manifestement. Quant à Paul Sexas, il a dû combler un écart de 4 minutes sur le peloton après une chute, une course-poursuite de 65 km qui s'est payée dans la terrible ascension du Grand Colombier. Le prodige français a terminé 7e à 1 minute 22 du vainqueur. Paul Sexas, qui a donc vécu une journée difficile, il limite tout de même les dégâts, pointé comme grand favori de ce tour. Alors, quel sera son état de forme ce dimanche après sa chute? On écoute à ce propos Cyril Saugrin.
32: C'est sûr qu'il ne sera pas au sommet de sa condition. C'est vrai qu'il faut voir maintenant comment il va récupérer de cette chute, parce qu'on l'a vu sur le podium quand on a vu quelques images, il est quand même un peu plumé, on l'a vu tout au long de la course, il est quand même bien amoché au niveau de la hanche, Donc tout ça, ça peut avoir quand même des séquelles. On sait qu'en règle générale, c'est le troisième jour après la chute qu'on a vraiment ce contre-coup. Bon, mais des fois, il arrive que le lendemain, on soit pas très très bien. Donc c'est un moment difficile, peut-être un des tout premiers dans sa carrière, dans sa jeune carrière de coureur cycliste professionnel. J'imagine qu'il en a vécu avant, plus jeune. Mais là, forcément, sur un de ses objectifs, les coups est quand même difficile psychologiquement parce que il perd quand même du terrain. Mais si on dresse le bilan de la journée par rapport à ce qui est arrivé, une 30 ou une 20 sur la ligne, c'est rien du tout. Donc on a quand même du très bon Paul Sexta.
11: Et ce dimanche, place donc à la 8e étape de ce Tour Auvergne-Rhône-Alpes, une ultime étape de 120 km entre Beaufort et le plateau de Solaison, avec 4 cols à gravir. C'est à suivre en direct, bien sûr, sur la Une en télé et sur Ovio. Et c'est ici que se referme ce 100% sport. Merci à toute l'équipe qui m'accompagnait en régie ce matin. Merci aussi à vous pour votre fidélité. Et le sport continue ce dimanche avec notamment le Grand Prix de Barcelone à suivre en direct, la dernière étape aussi, on l'a dit, du Tour Auvergne-Rhône-Alpes et bien sûr les différents matchs de la Coupe du Monde en soirée. On se donne rendez-vous également demain soir à 21h pour le premier match des Diables Rouges dans cette Coupe du Monde. Ce sera face à l'Égypte à Seattle. Match à suivre évidemment sur tous les médias de la RTBF. Excellent dimanche sportif à tous.
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1: Bonjour tout le monde, vous êtes sur Vivacité, bienvenue. Il est déjà 10h, voici vos infos.
18: Bonjour, oui ou non à un pays à 10 millions d'habitants? Les Suisses sont appelés à répondre aujourd'hui. Actuellement, la Suisse compte 9 millions d'habitants. Une initiative portée par l'UDC, l'Union démocratique du centre, le plus grand parti populiste et nationaliste de Suisse. Objectif affiché, plafonner la population pour limiter les embouteillages et régler le problème de la pénurie de logements. Mais beaucoup y voient surtout une initiative anti-immigration. Les forêts britanniques, les forces britanniques ont intercepté dans la Manche un pétrolier de la flotte fantôme russe. Le navire sera transféré vers un mouillage au large de la côte sud de l'Angleterre et placé sous surveillance. Cette flotte fantôme permet à la Russie de continuer à exporter son pétrole en contournant les sanctions occidentales. L'école de Buzet dans la commune de Floreffe rouvrira ses portes demain en province de Namur. Les canalisations d'eau ont été purgées et l'école complètement nettoyée et désinfectée. Une centaine d'élèves a été intoxiquée fin de semaine dernière. Ils ont été pris de diarrhée et de vomissements. L'eau du robinet est suspectée, mais les dernières analyses de la Société Wallonne des Eaux confirment qu'il n'y a rien d'anormal. Une nouvelle analyse de l'eau d'un organisme externe est prévue demain. Cet appel de la Croix-Rouge, avant de partir en vacances, pensez à donner votre sang. La Croix-Rouge anticipe, car au retour de certaines destinations, même en Europe, il est parfois interdit de donner son sang pendant plusieurs semaines. Minoritaires dans la population, les groupes négatifs sont particulièrement recherchés en raison d'une plus grande compatibilité précieuse dans les situations d'urgence vitale. À la Coupe du monde de football, l'Australie s'est imposée face à la Turquie 2-0 ce matin. Plus tôt dans la nuit, le Maroc et le Brésil ont partagé un partout. Même score entre le Qatar et la Suisse, 1-1. L'Écosse a battu Haïti 1-0. Ce soir, l'Allemagne entre en lice. Ce sera face au Curaçao à 19h. Les Pays-Bas aussi face au Japon dès 22h. Et pour nos Belges, rendez-vous demain pour leur première rencontre face à l'Égypte. Ce sera demain donc dès 21h. C'est la fin de ces informations. Belle fin de matinée en notre compagnie.
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2: Merci beaucoup. Prochain rendez-vous de l'info, évidemment, dans moins d'une heure.
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2: Bonjour, bonjour à toutes et bonjour à tous. Nous sommes à la salle Mathieu de Gers, au centre culturel de Durby. Le public est avec nous. Bonjour les amis. Yes. Et voici mon équipe du jour. Elle voit tout, elle repère tout, elle balance tout. Angélique Leleu.
16: Bonjour tout le monde.
2: C'est l'auteur et la caution intellectuelle de l'émission, ce qui vous donne une idée du niveau de l'émission, Christophe Bourdon.
19: Bonjour. Je me disais, c'est pas moi.
2: Allô Houston, on a un nouveau chroniqueur, il a le même prénom que Gagarine, donc forcément il plane un petit peu, c'est Yuri Garfinkel.
19: Salut.
2: Salut. S'il devait traduire son nom en français, il s'appellerait Nichon, mais ce serait forcément un bonnet à Samuel Titz. Bonjour à toutes et bonjour à tous, heureux de vous retrouver sur Vivacité en ce dimanche. Le public est là, évidemment, nous sommes au centre culturel.
19: Ils sont chauds.
2: Mais oui, ils sont très très chauds, évidemment, comme à chaque fois. Alors on est...
19: Mais oui, c'est ça qu'on peut entendre. Et dans 2 heures, ils seront morts.
2: C'est ça, exactement.
19: Fatigue.
2: Nous sommes à la salle Mathieu de Gers. Alors on est sur la...
19: Comment il va?
2: Qui?
19: Mathieu de Gers.
2: Il gère pas mal.
19: Il y a Gers, c'est qui est ce très, Mathieu très de Gers?
2: Je ne sais pas. Je ne sais pas qui c'est, on ne connaît pas l'histoire de... Mais on est sur la commune de Barvaux, en fait, ici. C'est le centre de Durbuy qui se trouve à Barvaux.
16: Sur Ourthe.
2: Sur Ourthe, voilà. Ourthe. On est juste à côté.
19: Mais c'est pas de comprendre.
2: Non, on va pas essayer. Non, non. Déjà, on va essayer de comprendre ce qu'on fait, nous. Ça serait déjà un exploit.
19: C'est déjà du boulot, ça.
2: Mon invitée a fait rire la Belgique entière. Elle porte un nom qui fait croire aux Français qu'elle va marquer du pied gauche en finale. Mais en vrai, elle marque les esprits. C'est mieux payé. Il y a moins de blessures au mollet. Voici Zidane. Oh
19: quelle entrée,
2: Zidane, mesdames et messieurs.
16: Bonjour.
2: Bonjour Sandra.
16: Céline Dion.
2: Je vous donne votre micro.
19: Pour les auditeurs, elle s'est jetée dans la foule. Ils l'ont portée jusqu'à la scène. C'était magnifique. Il y a eu un feu d'artifice qui a explosé. J'en fais trop.
20: Je dois sauter.
2: Non, ne vous jetez. Ils risquent de vous faire une chime, c'est-à-dire qu'ils vont s'écarter. En fait, oui, ça peut être dangereux. Dans
20: Claude François a eu ça à Forêt Nationale.
2: C'est vrai.
20: Oui, oui. C'est
2: véridique. Qui ça?
20: Claude François. Jadis, il a sauté dans le public et le public belge, évidemment, n'est pas con. Et c'est reculé. C'est fait mal.
2: Eh ben voilà. Merci d'être avec nous, Sandra. C'est pour la première fois que vous venez en plus.
20: Non. D'habitude. Je suis déjà venue, en fait, ici, dans la salle Mathieu de Gers.
2: D'accord.
20: Jadis, je suis venue jouer Journal intime d'un sexe en bol et ta sœur.
2: D'accord, très bien. Mais alors, c'est vrai, on va en parler dans un instant. Je crois que c'est votre 18e spectacle qui arrive là bientôt.
20: Oui, cet été, je vais créer mon 18e spectacle.
2: Très bien, on va en parler d'ici quelques minutes. Vous n'avez pas toujours été Zidane, car vous vous appelez Sandra, en fait, il faut le dire. Et dès 9 ans... Vous étiez convaincu, vous étiez fait pour ça, en fait.
20: Oui, oui, donc j'ai eu l'occasion de faire un spectacle où je devais faire une petite fille qui mourait de faim. Mmh. Et j'avais préparé ça vraiment avec mon canari, d'ailleurs. Et les gens ont beaucoup ri.
2: Avec votre canari.
20: Oui, c'est devenu mon copain. Et après...
19: vous n'avez pas mangé le canari?
2: Non, ben non.
20: Non, non, non, c'était un ami. Et alors, finalement, les gens ont beaucoup ri.
19: C'était un ami. On ne mange pas chez l'ami, Christophe.
20: Et je me suis rendu compte, en fait, que... Enfin, je me suis dit, ces gens n'ont rien compris.
19: Oui, oui, parce que vous faites une...
20: Puis je disais, j'ai faim, et tu sais, je trouvais ça vraiment...
19: Oui, c'était...
20: Et bien, en même temps, ça m'a fait plaisir de les faire rire, et donc j'ai trouvé ça sympa.
19: Il n'y en a pas dans le public qui vous disait, t'as qu'à bouffer le canari, non?
20: Non, parce qu'ils n'étaient pas au courant de ce que je faisais le soir.
19: Ah, très bien, parfait.
20: Oh mes parents non plus, d'ailleurs, c'est comme ça que j'ai parlé avec le canari, puisqu'ils n'étaient pas là.
19: Très bien.
7: Sinon, ça va?
19: Oui, non, mais c'est l'univers de Zidane, mesdames et messieurs. Pour ceux qui ne connaissent pas, vous découvrez. Vous
7: avez et on a une surprise, le canari est là.
19: Vous avez décroché une licence en histoire de l'art à l'ULB, vous vous êtes formé à l'histoire des religions et vous êtes devenu professeur de religion protestante et humoriste,
20: oui,
19: les deux en même temps.
20: Pas tout à fait en même temps, c'est-à-dire que je faisais déjà, donc j'ai pas quitté la scène depuis l'âge de 9 ans, au fur et à mesure en grandissant, moi à mon époque il y avait la classe et tout ça, donc j'avais un rêve, c'était de faire de la télé, puis après j'ai fait du cabaret, c'est comme ça que j'ai payé mes études à l'ULB, et puis après en fait quand j'ai eu le diplôme, je me suis dit ah maintenant je vais devenir humoriste, j'ai vu que ça allait prendre du temps, je me suis dit ah il faut que je travaille, et alors j'ai rentré un CV comme prof de religion protestante, et j'ai fait un remplacement de 3 mois qui a duré 10 ans.
19: Donc 2000 ans de théologie d'un côté et le cercle royal de l'autre, quoi. C'est,
20: bon, voilà, c'est ça. Et après, parallèlement, je continuais les spectacles et ça m'a plu de me retrouver aussi de l'autre côté, du côté prof, parce que je me suis beaucoup ennuyée à l'école.
19: Ouais.
20: Et soudain, j'ai vu les profs de l'autre côté, j'ai trouvé le monde enseignant très attachant et finalement, l'état un peu con avec ses enseignants, comme ça n'a pas changé.
19: Ah ben c'est un éternel recommencement, hein, vous avez vu.
20: Oui,
19: hein.
20: Voilà.
19: L'histoire se répète. Parlons des spectacles. Et ta sœur, Va-t'en savoir, Fabuleuse étoile, Zida Diva, Retour en Algérie, Arlette, Les Pingouins, Mamie Georgette, J'en passe et des meilleurs. Une bibliographie de One Man Show tellement longue qu'on se demande à quel moment...
7: Un spectacle qui s'appelle J'en passe et des meilleurs.
19: Non, J'en passe et des meilleurs, c'est moi qui rajoutais ça, Christophe. Il n'y a pas de spectacle qui s'appelle comme ça.

0: Paris par mail, et c'est comme ça qu'en fait l'émission de Ruquier qui m'avait déjà appelé m'a re-rappelé, et puis j'avais le temps parce que mon agenda était vide pour 6 mois. J'ai dit ok, c'est comme ça que toute l'aventure a commencé.
1: Mais croyez-moi, pour Zidane, un agenda vide 6 mois, ça n'arrive qu'une fois dans une vie. Oui. Parce que là vraiment le planning il est énorme. On parlera de Marie-Jeanne dans un instant, qui est son nouveau spectacle, qui part sur un pitch a priori qui n'est pas hyper wabdouab rock'n'roll, mais on en parlera d'ici quelques instants. C'est moi je trouve très ambitieux et très courageux de faire un spectacle là-dessus. Restez avec nous, vous risquez d'être surpris. Est-ce que vous êtes prête à subir les enfants de cœur en ce dimanche matin?
0: Je suis venue pour ça, donc subissons.
1: De toute façon, vous ne pouvez plus sortir.
0: De toute façon, c'était ça au Labès, donc.
1: Exactement. Allez, le public du Centre culturel de Durbuy accueille Zidane aujourd'hui dans les enfants de cœur. On se retrouve dans un instant, à tout de suite. Yes.

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0: Je vous signale que notre invité Zidani jouera un nouveau spectacle qui s'appelle Marie-Jeanne au Théâtre Le Public à Bruxelles. Ça sera du 18 août au 5 septembre. On va faire le pitch dans quelques instants. Mais d'abord, Sandra, préparez-vous psychologiquement.
1: D'accord.
0: Il y a des moments plus durs que d'autres dans la vie. Un choc arrive. Christophe
1: D'accord.
0: Bourdon va vous tirer le portrait dans cette émission.
2: Courage.
0: Vous n'êtes pas prête, n'est-ce pas, Christophe ?
3: Jingle.
0: Non, il n'y en a pas. On n'a plus les moyens.
3: Voilà. Et quel plaisir, que dis-je, quel honneur de recevoir ce matin une véritable légende dans les enfants de cœur. Rendez-vous compte, champion du monde en 98, champion d'Europe en 2000,
0: hein,
3: vainqueur de la Ligue des Champions en 2002.
0: Quoi?
3: Oui.
0: Non, non, Christophe, non, oui. Là, c'est Zidane, pas Zidani. Là, on reçoit Zidani aujourd'hui. Là, vous parlez de Zidane, en fait.
3: Je me disais bien qu'elle avait beaucoup de cheveux, Zidane. Pardon, je reprends, excusez-moi.
0: Oui.
3: Et quel honneur de recevoir ce matin une véritable légende dans les enfants de cœur. Rendez-vous compte, plus de 3 millions d'albums vendus, 6 hein? victoires de la musique.
0: Non,
3: des tubes comme Larsen,
0: non, Christophe.
3: Rue de la Paix, je suis un...
0: Christophe
3: oui.
0: Ça, c'est Zazie, ça. Nous, on reçoit Zidani aujourd'hui, pas Zazie.
3: Je me disais bien qu'elle a l'air petite, Zazie. Bref. Bon, ok, excusez-moi. Quel honneur de recevoir ce matin une véritable légende dans les enfants de cœur. Rendez-vous compte, plus de 380 albums de BD, la mythique hein? tante de Bobette,
0: non,
3: secrètement
0: non,
3: amoureuse
0: non,
3: de l'ambiance encore.
0: Non,
3: quoi.
0: Christophe, c'est pas possible. Ça, c'est Sidonie, ça. Sidonie, un personnage BD. Sidonie.
2: Il va nous
0: faire reçoit
2: tout...
0: Zidani.
2: Il va nous faire toute la liste.
3: Oui, je me disais pas qu'elle avait l'air d'être en 3D, ce qui était bizarre. Pour...
0: Ça va être long.
3: Bon, on reçoit qui alors, dites-moi.
0: Mais vous le faites exprès ou quoi? L'une de nos meilleures humoristes belges.
3: Ah. Et quel bonheur de recevoir ce matin Madame Glatini.
0: Non.
3: Vous avez du humoriste.
0: Non, je fais exprès, c'est pas possible.
2: Elle.
0: Christophe.
3: Oui, vous êtes humoriste.
0: Bon, Christophe, vous faites le portrait de Zidani, oui ou merde?
3: Oui et merde, les deux, allez. Quel plaisir de recevoir ce matin une véritable légende des enfants de cœur. Rendez-vous compte, près d'une vingtaine de spectacles, une dizaine de longs-métrages, une trentaine de passages en émission. On ne demande qu'en rire. Oui, Zidani, vous êtes à l'humour ce que Zidane est au foot, Zazie à la chanson et Sidonie à la bande dessinée. Et pan, t'as vu comme je retends dans mes pattes dans ta tronche, passion. Sandra, vous êtes kabyle par votre papa et habile par votre maman, puisque vous êtes en effet née de l'union d'un papa algérien de confession musulmane et d'une maman belge de confession catholique, deux religions qui vous ont marqué, puisque pendant 10 ans, vous avez donné cours de religion protestante. En gros, c'est comme si ton papa roulait en Audi, ta maman minier, que toi, tu te déplaçais en trottinette électrique. Mais c'est vrai que protestante, c'est un terme qui vous correspond bien, vous qui ne vous taisez pas face aux injustices de ce monde et qui nous rappelait grâce au rire que nous sommes tous frères et sœurs et que nous sommes tous faits pour nous entendre. Ce qui explique pourquoi on n'a jamais vu dans vos salles les enfants d'Alain Delon. Et votre engagement vous pousse à être notamment la marraine d'Amnesty International, de la Fondation Roi Baudouin ou encore des Amis de Sœur Emmanuel. Les Amis de Sœur Emmanuel, à ne pas confondre avec un projet dont je suis le parrain, les Amis de la Sœur d'Emmanuel, un fonds qui apporte son soutien à la sœur de l'actrice du film Emmanuel. Enfin, c'est surtout elle qui apporte son soutien, moi je soutiens son fonds. C'est en 93 que vous montez sur scène avec votre premier seul en scène, La Petite Comique de la Famille, et à partir de là, vous enchaînez les spectacles, on peut notamment citer Et ta sœur, Va-t'en savoir, ou encore Journal intime d'un sexe sans bol, à ne pas confondre avec le spectacle de Samuel Titz, Journal intime d'un brôle sans sexe. Et vos spectacles...
2: J'entends, hein.
3: Oui. Vos spectacles, mon monsieur plus petit que moi, donc j'ai pas peur. Vos spectacles sont également l'occasion de partager votre passion pour la chanson française, vous qui aimez notamment Georgette Plana et Tino Rossi. Alors, pour les plus jeunes qui nous écoutent, Georgette Plana et Tino Rossi, c'est un peu comme Aya Nakamura et Jul, sauf que, en fait, pas du tout. La chanson française que vous mettez à nouveau à l'honneur dans votre tout nouveau seul en scène, dont on va parler, Marie-Jeanne. Marie-Jeanne qui raconte l'histoire d'une patronne de cabaret qui a accueilli des Allemands durant la guerre et qui est condamnée à fermer son établissement pendant 5 ans à la Libération. Bref, c'est une tenancière qui se retrouve sans un sou embauche.
0: Oh, joli. Oh, non, c'est bien.
3: Non,
0: c'est pas.
3: Merci
0: bien.
3: Et vous aimez tellement la chanson que vous avez également participé à plusieurs comédies musicales par le passé, comme Oliver Twist, qui, comme son nom l'indique, se déroule à Saint-Tropez et qui raconte l'histoire d'enfants orphelins naturistes poursuivis par des gendarmes. Et à la fin, on découvre qu'Oliver est un extraterrestre vu qu'il y a un twist. On vous a aussi vu dans Brel, un cabaret dans les étoiles, à ne pas confondre avec un spectacle plus récent, Bruel, un cas qui bourrait dans les étoiles. Et alors, je suis pas sûr, ça, je vous allez me confirmer, il me semble que vous avez également joué dans un spectacle qui s'appelle Babar, c'est exact? C'est vrai, oui. Oui, ça m'aurait été dommage que sur Babar, je me trompe.
0: Ouh
3: oui, non, c'est pas... Vous avez vu le niveau, hein, ouais. Elle est affligée. Et comme si tout cela ne vous suffisait pas, on vous retrouve également au cinéma, dans des films comme Les Tribulations d'une caissière, Tamara, ou encore Marum, des comédies populaires françaises, ou ce que les frères Dardenne appellent des quoi. Bon, cela dit, je pourrais m'arrêter sur le fait que non seulement vous dépeignez notre monde avec vos mots, mais aussi avec vos pinceaux, puisque vous êtes peintre, ou pour le dire autrement, on vous retrouve pas uniquement sur scène, mais aussi sur la toile. Bref, vous êtes une véritable touche-à-tout toujours animé par la passion et dont la carrière connaît autant de variété que la musique que vous aimez. Et vous réussissez quand même le tour de force d'être toujours vous-même en nous proposant à chaque fois des choses différentes. Alors rien que pour ça, merci à vous et merci d'être avec nous ce matin, ma chère Zizanie Doni.
1: Christophe Bourdon. Quel hommage.
2: C'est super.
3: Oh merci.
0: Il a bossé, croyez-moi. 18e spectacle, on le disait, Christophe oui. a fait un petit peu le pitch, donc je résume, spectacle que vous pourrez voir au théâtre Le Public, et Le Pitre aussi, à Bruxelles du 18 août au 5 septembre, donc c'est gonflé comme pitch, on est à Bruxelles en 1945, c'est l'histoire d'une cabaretière qui est convoquée pour collaboration, et elle décide de transformer son procès en spectacle de cabaret, en fait. Donc vous faites du tribunal une scène, en fait, c'est oui. ça ?
2: Alors ce sera un petit peu différent, parce que le moment où on écrit le pitch est maintenant. En fait, Marie-Jeanne, c'est vrai, c'est une cabaretière qui a le cabaret Le Marie-Jeanne, qui est à Bruxelles, donc l'action se passe à Bruxelles. Et en fait, effectivement, elle est condamnée par la commission d'épuration pour avoir collaboré. Et en fait, elle essaie de se défendre, parce qu'en fait, ce qui se passe, c'est qu'elle chantait une chanson, « Où sont tous mes Allemands ?» sur l'air de « Où sont tous mes Allemands ?»« Où sont tous mes Allemands ?»« Tous ceux qui m'aiment tant ?» Et donc, ça faisait beaucoup rire le public, et on venait de partout. Et en fait, elle a été condamnée pour ça, alors que finalement, elle essayait juste de survivre. Alors bon, en fait, c'est surtout une chanson sur la vieille chanson réaliste. Et il se fait que j'ai toujours aimé ça depuis que je suis gosse. Moi, à 6 ans, je chantais La Main de l'eau et des choses pareilles.
0: C'était dans le jukebox qu'il y avait chez
2: mon papa
0: chez
2: avait
0: papa.
2: Un restaurant. Après la mine, il est devenu. Il a pris la plonge chez des Vietnamiens, puis il a ouvert un resto qui était d'ailleurs très très bon, à Zelzat, donc tout près de Gand, donc chez des Flamands. Oui, donc on a une famille comme ça un peu spéciale. Et alors, il y avait un jukebox et j'écoutais invariablement Riquita, Georgette Plana, Fais-moi du couscous chéri et Les Roses Blanches. Chanté dans le jukebox, parti dans aussi.
0: À tel point qu'un jour le jukebox a disparu et vos parents vous ont fait croire quoi ?
2: Ils ont dit qu'il était cassé, moi je pense qu'ils n'en pouvaient plus.
0: Oui, je crois que c'est ça en fait.
2: Et donc à la maison j'ai continué, il y avait un 78 tours, etc. Donc j'ai toujours un amour particulier pour la vieille chanson française et le public qui me connaît sait que je pousse toujours la chansonnette dans tous mes spectacles.
0: Ça veut dire des gens comme Fréhel, Damien, Bertilva, Yvonne Georges. Voilà.
2: Alors Mamie Georgette en mode stand-up, là je parle beaucoup de Georgette Plana et donc je pousse la chansonnette avec Riquita, où j'explique qu'elle a beaucoup influencé Diams.
4: Dans la boulette.
0: Comment ? Dans la boulette.
3: Ça ne saute pas aux yeux, dit comme ça.
0: Oui, comme ça.
2: C'est Confession nocturne.
3: Confession nocturne en plus.
2: Voilà, qui est aussi une chanson réaliste à sa façon. Hein.
0: Oui, certainement.
2: Voyez, le rap,
0: oui.
2: C'est un peu de la chanson.
3: C'est la chanson où elle chante en duo là.
0: Avec Vita.
2: Avec Vita.
0: Oui. Vita ouais. Et Mick Agnew, on a fait une parodie avec Pascal Obispo.
2: C'est juste ça. Ta gueule, toi aussi. Donc c'est très poétique et j'aime bien. Et donc, il se fait que par hasard, les choses sont arrivées chez moi par hasard. En 2018, j'ai l'occasion de découvrir un peu la famille de ma mère parce que je ne connaissais pas vraiment la famille de ma mère et je m'aperçois que j'ai une ancienne, une arrière-grand-mère qui était cabaretière.
0: C'est ça.
2: Oui. Et donc, du coup, je me dis, c'est de là que ça vient. Et du côté de ma mère, il y a beaucoup de cabaretiers.
0: 2018, ça veut dire que pendant le Covid, vous avez fait plein de recherches aussi, paraît-il.
2: Oui, après, pendant le Covid. Et puis après, du coup, je me suis dit, j'ai demandé une bourse. En fait, on avait beaucoup de choses, de temps à tuer. Puisque si on n'était pas mort soi-même, on pouvait tuer le temps, c'est pas bon.
0: Okay, non, elle est très bien. Okay, très belle.
3: Pour nous, elle est très bien.
0: Non,
2: donc du coup, je me suis dit, et donc j'ai commencé à étudier ce répertoire beaucoup plus à fond, parce que je connaissais déjà un petit peu. Mm-hmm. Et je me suis dit, ce serait super de faire un spectacle sur ces chanteuses réalistes, aussi de parler du droit des femmes, ou plutôt du non-droit de ces femmes à l'époque, parce qu'elles avaient de droit à rien, mais toutes elles étaient quand même cabaretières.
0: Elles luttaient déjà à l'époque,
2: déjà beaucoup à l'époque, c'est des femmes formidables et j'ai décidé que l'action se passait à Bruxelles parce que souvent on situe l'action à Paris et je me suis dit zut Paris, voilà.
0: Il y a plus de gouaille à Bruxelles, non ?
2: Voilà, il y a de la gouaille puis c'est ma ville et je me suis rendu compte par exemple en étudiant que en fait depuis le voûtement de la Seine, c'est-à-dire depuis 1872, eh bien à Bruxelles il y a des travaux.
0: Ils sont localisés au palais de justice déjà à l'époque. Bon.
2: Voilà, et donc du coup c'est un peu un challenge parce que c'est vrai que c'est bizarre de parler d'un spectacle d'une époque qu'a priori plus personne ne connaît.
0: Mais c'est audacieux.
2: Enfin, je ne sais pas. Est-ce qu'il y a des gens, par exemple, dans la salle qui connaissent Fréhel, Damien, Tino Rossi?
4: Oui. C'est aujourd'hui oui, voilà.
5: C'est un charme fou, voilà. J'adore.
1: Bon, bah, écoutez, ce soir, bah, vous réhabilitez en quelque sorte ces chanteuses. Voilà. On continue à en parler
2: d'ici. C'est un charme fou et c'est vrai que c'est beau et que en plus, comme c'est bien écrit, parce qu'il y a des beaux arrangements, en fait, tout de suite, on chante.

0: C'est quand même les années 30.
1: Bah, tout le monde connaît.
0: Et tout le monde connaît, donc
1: monde connaît ces chansons.
0: Ont une très bonne mémoire.
2: Plus vieux, hein.
3: Que bravo. Le craquement du gramophone.
1: Il manque plus que ça. Ben, vous pouvez vous applaudir, bravo, parce que c'était pas mal cette petite chanson. C'est à voir du 18 août au 5 septembre. Dans quelques instants, on va parler un petit peu d'actualité, mais pas n'importe laquelle. A tout de suite dans Les Enfants de Cœur, à tout de suite le public. Restez avec

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14: Sandra Zidani est notre invitée aujourd'hui. Merci d'être avec nous, Zidani. Est-ce que vous suivez un petit peu l'actualité de temps en temps?
15: Oui, bien sûr.
14: Vous regardez le JT, vous faites des choses comme ça?
15: Alors, je ne regarde plus tellement le JT, parce que parfois je trouve que c'est moins fouillé. En fait, je regarde souvent Arte Journal.
14: Arte Journal.
15: Oui, je le trouve super. Et c'est suivi de 28 minutes avec des spécialistes qui expliquent l'actualité. Comme ça, je comprends. Et donc, c'est bien. Okay. Parfois, je regarde aussi le JT, mais j'ai plus tendance maintenant à regarder Arte.
14: Bon.
15: Arte Journal, c'est vraiment bien. Je le conseille. D'ailleurs, c'est captable en Belgique. C'est, voilà. C'est pas belge tout à fait, mais...
14: C'est un peu franco-allemand, on va dire.
15: Ouais, voilà.
14: Voilà. Mmh. C'est pas grave. Hein. On savoure quand même. Vous avez pas bossé un petit peu pour Arte, vous? C'est pas vous.
15: Oui, sur Arte Belgique, 50 degrés nord.
14: Mais oui, il me semble bien.
15: Il y a eu pendant 2 ans à peu près, et c'était formidable, ça c'était super. C'est dommage qu'il n'y ait plus d'antenne belge sur Arte, c'était quand même sympa, quoi.
14: Plus de sous,
15: ouais.
14: Plus d'argent.
15: Ah, je crois pas que c'était même ça, mais globalement, il n'y a plus d'argent et ça ne s'arrange pas.
14: Ça ne va pas s'arranger, j'ai l'impression, dans les mois qui
15: viennent.
14: Est-ce
15: que je suis payée, en fait, toujours?
14: Pardon? Écoutez, la productrice est là derrière, je vous laisse voir ça avec elle.
16: Mais si vous aviez fait l'émission dans un F-35, vous seriez toujours à l'antenne.
14: Oui, c'est ça. Vous ne voleriez pas beaucoup plus, mais
16: à
14: vous
16: la base de Florène, ouais, ça serait bon.
14: Allez, je vous demande si vous suivez l'actualité, parce que c'est l'heure de l'actu dans cette émission. Alors, pas celle qui vous fait avaler votre brunch de travers dans les JT. Place maintenant aux vraies nouvelles, Sandra, ce qui compte vraiment, ou plutôt celles qui ne changeront pas le monde, qui ne servent à rien, mais qui sont quand même bien plus souriantes que tout le reste. Voici les infos dont tout le monde se fout.

0: C'est notre boulot. C'est notre boulot de faire ça. Ça y est, les animaux ont désormais leur application Tinder, ça s'appelle Pet Meter.
1: Mais oui, Mickaël, le principe simple, on crée un profil pour son chien, il faut renseigner ses traits de caractère.
2: Alors ouais, par exemple, bonjour, je m'appelle Rex, j'ai 4 ans, j'aboie sur le facteur, je mange le vomi du chat, je bois de l'eau des chiottes et je remange mes crottes. Je cherche femelle consentante pour renifler la raie en tout bien, tout honneur.
0: Ah bah super la bio, hein. Ça donne vachement envie de swiper à droite. Et donc si deux animaux matchent, les maîtres organisent une rencontre alors.
3: C'est bien ça, vous avez tous très bien compris, les chiens ont maintenant une vie sentimentale mieux organisée que celle de Christophe Bourdon.
0: Oui. Bah, c'est-à-dire qu'il y en a un qui remue la queue quand il est content et l'autre pas.
4: Ouais, bah, excuse-moi, Mickaël, il n'y a pas que des chiens sur l'appli, il y a aussi des chats, des lapins, des hamsters et des serpents.
0: Des serpents, ouais. Des serpents avec des lapins. Bah, j'espère que c'est sans bug parce que si votre algorithme fait matcher Pompon le lapin avec Jean-Michel le piton royal, c'est plus une application de rencontre, hein. C'est Uber Eats. Découverte ornithologique, connaissez-vous l'oiseau jardinier? On vient de le découvrir. Pour se reproduire, cet oiseau ne chante pas pour séduire. Il ne construit pas un nid avec des petites brindilles sur le sol. Non, non. Lui, il pique tout ce qui a de la valeur aux alentours, il collectionne les objets et il se construit une jolie garçonnière.
4: Oui, c'est ça. Puis quand une femelle s'approche, il saisit un objet, lui agite sous le bec en faisant le beau et en déploie une petite crête rose fluo qu'il plaquait à l'arrière de son crâne.
0: Oui, c'est ça.
1: Oui, mais des scientifiques qu'on a observé en un qui a accumulé jusqu'à 300 objets dans sa garçonnière.
0: Ouais, 300 objets, quoi. C'est à quoi? Des déchets urbains. Alors aussi des flûtes de champagne, des fils électriques rouges, des flacons de médoc, des protèges dents fluo piqués sur un terrain de sport, des liasses de billets de banque et des menottes, les amis.
2: Des menottes ? Puis c'est plus une garçonnière, là, c'est un donjon au BDSM, ça.
3: C'est 50 nuances de piaf.
0: Oh, très bien.
4: Non, et le pire, c'est que ça marche à donf. Il y a plus de femelles qui se présentent chez lui que d'influenceuses michto à Dubaï.
0: Ils se vengent, les oiseaux, en fait. Ouais. On détruit leur planète avec du béton et leur seule réaction, c'est d'utiliser nos ordures pour pimper leur vie sexuelle. Vous connaissez Google Street View ?
1: Oui, il y a la voiture Google. Elle passe un peu dans toutes les rues du monde, elle prend des photos et vous pouvez vous balader sur Google dans toutes les villes du monde avec des vraies images.
0: Oui, dans le public, vous connaissez Google Street View aussi, hein ? Oui, c'est ça, en fait. Et le robot Google prend
4: soin... Ils connaissent réel.
0: Oui, ils connaissent réel, mais ils ne connaissent pas Google Street View. Non, c'est ça. Et le robot Google, en fait, il prend soin de flouter les visages des gens qui croisent pour protéger leur vie privée.
1: C'est juste.
0: Eh bien, figurez-vous qu'à Cambridge, Google Street View a flouté la tête d'une vache. L'algorithme a jugé que son visage était trop humain.
4: Ah non, mais franchement, oui, non, c'est super pour la vache. Enfin, c'est une insulte pour l'humanité, hein, quand même, excusez-moi. Mais le logiciel, il voit un regard vide, une mâchoire qui bouge sans arrêter, et il se dit, tiens, c'est sûrement une influenceuse.
3: À Cambridge, même les bêtes ont un master en droit à l'image. Hein. Google nous dit que l'algorithme a été trop zélé.
0: Oui, c'est ça, trop zélé. Écoutez, on vit dans un monde, mesdames, messieurs, où on peut se faire filmer en 4K à notre insu par 412 caméras de surveillance à chaque carrefour, mais on protège l'identité d'une vache. Moralité, si vous voulez vraiment vivre en cachet, mâchez du foin et portez une cloche. Et voilà des infos qu'on devrait donner au JT. Qu'est-ce que vous en pensez
5: Peut-être que je le regarderai.
0: Oui, peut-être, effectivement. Dans quelques instants, la suite du programme, les amis, on aura droit à quoi? Ah bah tiens, Angélique, évidemment. Oh. Angélique va s'exprimer. À tout de suite dans Les Enfants de Cœur. Restez avec nous.

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0: De Durbuy, le public est chaud bouillant.
1: Yes,
0: Zidane est notre invité.
1: Yes, yes, yes.
0: On fête avec Zidane son 18e spectacle Marie-Jeanne. Je rappelle avoir du 18 août au 5 septembre. Mais vous allez continuer à faire les autres spectacles juste après, parce que j'ai vu que vous reprenez I Will Survive aussi. Mamie Georgette et ta sœur. Vous faites le Salon du Rire à la Louvière le 2 octobre. Oui. Et il y aura Dancing à la Toison d'Or jusqu'au 16 janvier. Donc à partir de la mi-décembre.
2: Dancing, c'est pas un spectacle à moi. Donc en fait, je voulais me reposer. Donc je me suis dit, je vais pas faire du spectacle, du coup j'en ai accepté un autre. Mais voilà, je devrais juste enfiler une jolie robe. C'est un spectacle avec 5 comédiennes et notamment Nathalie Huffner. Le pitch m'a bien plu et donc voilà, j'ai accepté l'aventure et ça, ce sera pour le mois de décembre.
0: Très bien, on aura l'occasion d'en reparler d'ici là, évidemment. Angélique, pour votre chronique du jour, Zidane a été une source d'inspiration.
3: Tout à fait, Michael, parce qu'à mes yeux, Zidane, c'est une des humoristes les plus drôles. Et dans l'émission de Laurent Ruquier, puisqu'on en parlait tout à l'heure, elle avait eu comme thème imposé enfermer une nuit dans une grande surface.
2: Dans un supermarché, en effet.
3: Dans un supermarché. Alors, j'ai revu ce sketch et la nuit, dans mon rêve, j'ai imaginé que j'étais seule dans un immense centre commercial avec les personnalités du moment. Alors, mes yeux se ferment et les portes se referment derrière moi. Des magasins à perte de vue. Les lumières baissent, mais je vois Patrick Sébastien près des tentes de camping qui ouvre déjà sa braguette. Ça commence bien.
0: Oh, c'est mais génial.
3: Je préfère m'éloigner. Hein. C'est pas encore l'heure pour une fricadelle, surtout qu'on ne sait pas d'où elle sort. Alors je me dirige vers le carrefour et j'aperçois Pierre Palmade. Et apercevoir Pierre Palmade dans un carrefour, tu cours. Évidemment, il est au rayon poudre à lessiver en première ligne. Oui, c'est surréaliste, mais on est dans mon rêve. Et dans mon rêve, je fais ce que je veux. Alors, me voilà chez Grand Frais. Et qui voilà, Vladimir Poutine. Il est resté impassible devant un homard vivant pendant 20 minutes au rayon surgelé. Il a déjà mis dans son caddie une vodka, du caviar, et je l'entends murmurer « Tout ce qui appartient à la Russie retourne à la Russie. » Je trouve qu'il est sympa, moi, ce Vlad. Et voici donc le rayon des disques vinyles. C'est rigolo, il y a Livia Dushkov. Alors je regarde dans son caddie. « Salut Livia, vous avez acheté un 33 tours de Dalida ? Il venait d'avoir 18 dents. » Et 10 tubes de dentifrice, mais pourquoi ? C'est un minimum, hein. Il me faut 10 tubes par semaine parce qu'au niveau dentaire, j'ai une grande surface. Mais c'est super, Livia. Ah, pas très loin au rayon beauté, Brigitte Macron. Elle prend 3 déodorants, Axe for Men, et dans son caddie, un casier jubilaire. Les hommes savent pourquoi.
0: Bien sûr, bien sûr.
3: Alors, je me dirige vers la poissonnerie au rayon moule. Ah, là, il y a du monde, hein. Il y a Patrick Sébastien. C'est génial, j'adore les moules. Et j'étais sûre qu'ici, il y aurait une grande queue. C'est génial. C'est génial. Mais qui voilà David Jean Motte?
0: Ah, c'est génial.
3: Ah, mais c'est les moules ici. Ça ne m'intéresse pas, sauf si elles sont un peu périmées pour les relooker. Évidemment, il y a aussi Gérard Depardieu. Quoi ? Qu'est-ce qu'il y a ? Je suis au rayon moulé alors, j'ai faim. J'ai rien à me reprocher. Moi, j'en ai marre des mythos, des mitous. Je préfère manger une pizza 4 saisons parce qu'elle est abordable et que je peux enfin crier « Vivaldi ».
0: Oh,
3: je laisse un peu de temps. Alors, je m'éloigne et je vois Bart de Wever qui parle tout seul. Du coq, ça, je veux pas. Hein. Moi, je veux le lion de Vlaamse Leeuw et le lion... c'est de l'aise. Et il y a une voix au micro. Le papa d'Emmanuel Macron l'attend à l'accueil. Oh, pardon, sa femme. Et il a intérêt, je cite, à lui ramener sa mousse à raser, son déo Axe for Men. Sinon, il va avoir sa main dans la gueule. Je répète, il va avoir sa main dans la gueule. J'avance et je me dis que je commence à avoir faim. Je me ferais bien un Américain. Et il est là devant moi, l'Américain, entre les carottes et les citrons, Donald Trump.
0: Fake news.
3: Mais je préfère passer mon chemin. Surtout qu'il a un caddie rempli de grenades. Alors tout à coup, une envie pressante, et je me dirige vers les toilettes. Je dis bonjour à Zidane, qui est resté enfermé là toute la nuit. Et qu'est-ce que je vois ? Qui je vois ? Patrick Bruel.
0: Oh non.
3: Lui, il évite le rayon des poulets. Je suis sûre qu'il cherche une poule pour un bouillon, mais il n'y en a plus. Donc il boira le bouillon sans la poule. Salut Patrick. Salut, je cherche le rayon bricolage parce que je vais devoir reconstruire ma carrière. On m'a dit que c'était près du rayon des plaintes et les plaintes, j'en connais un rayon. Comment va le moral, Patrick? Je cherche des articles en porno, en promo. Je vais toujours à la même caisse, laquelle, la caisse self-scanning. Self-scanning, si j'arrive encore à parler. C'est ma relation la plus stable depuis 1988. Mais je vais devoir la quitter. Elle m'a dit l'autre jour qu'il y avait une erreur inattendue dans la zone de pénétration. Et au moment où je me disais qu'il était temps que je me réveille de ce mauvais rêve, j'entends une musique.
1: Je me sens mal aimé.
3: Ben oui. Et je le vois au loin, en impair, marcher. Georges Louis Boucher. Il a l'air désespéré et je regarde dans son caddie des bottes, du Gexfour, du nazi Goreng.
4: Oh non.
3: Ah, le voilà, le politicien au rabais. Hein. Je comprends pourquoi les gens l'appellent l'idole des jeunes. En fait, il ne faudrait jamais que je me réveille. Parce qu'il n'y a qu'une chose à faire avec tous ces fous, ben, les laisser enfermer.
0: Évidemment.
5: Ouais.
0: Angélique Leleu.
4: Bravo Angélique.
0: Ma chère Sandra, je l'ai dit tout à l'heure, vous allez reprendre certains spectacles,
2: oui.
0: Et notamment I Will Survive.
2: Oui.
0: Est-ce que vous nous feriez un petit cadeau aujourd'hui
2: Oui, je vais aller chercher mon personnage, Clarence Mitchell. Pendant ce temps, méthode IKEA.
0: On fait une petite pause, rendez-vous dans un instant. Zidani vous propose un sketch I Will Survive dans quelques instants, ici au Centre Culturel de Durbuy. À tout de suite.

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0: aujourd'hui, notre invité aujourd'hui est Zidani. Je vous demande de l'applaudir car il va nous faire un sketch en live, extrait du spectacle I Will Survive. Voici Zidani dans Les Enfants de Cœur.
1: Ouais. Yes.
2: Eh bien, bonsoir à tous, bonsoir à toutes. Je me présente, Clarence Mitchell, et je suis très heureuse d'être avec vous ce soir pour mon tout premier passage aux Enfants de Cœur de Derby.
3: Ouais.
2: Alors voilà, je voudrais vous présenter une chanson qui a été écrite pour un garçon avec qui j'étais il y a 30 ans. Enfin, c'est pas tellement qu'elle a été écrite, mais qu'elle a été sur laquelle j'ai rencontré un garçon avec qui j'étais il y a 30 ans et que je suis plus avec depuis 30. Si certains d'entre vous se disent, tiens, c'était il y a 30 ans, elle est plus avec, est-ce qu'elle est toujours seule? Oui. Je suis toujours seule et j'attends toujours un petit peu au bar après les spectacles. Comme ça, vous avez l'info. Alors, c'est bizarre de venir chanter une chanson alors que plutôt on avait invité une humoriste, mais il se trouve que je suis secrétaire médicale d'une psychothérapeute de renom à Bruxelles, et dans la salle d'attente, je rencontre des gens parce que c'est un lieu de recueillement, de rencontre et de méditation quand madame la psychothérapeute prend un peu plus de temps, et je me suis déjà rendu compte qu'en fait les gens venaient souvent fréquenter un psy parce qu'ils n'avaient pas réalisé un rêve à la base, et une fois que madame avait pris plus de temps, j'ai eu l'occasion de discuter avec M. Michael Pachen, qui est en fait un patient de madame. Il m'a dit d'ailleurs que je pouvais le dire. Il m'a dit que ça allait rassurer sa direction et aussi les gens qui viennent me voir. Et il m'a dit, mais en fait, Clarence, c'est quoi votre rêve? Et je lui ai dit, chanter. Et alors, bon, il a eu un désistement. Il m'a dit, est-ce que ça vous plairait de venir chanter? J'ai dit, oui. Et c'est comme ça que je suis ici, devant vous, ce soir.
1: Bravo!
4: Magnifique! Ouais.
1: Magnifique!
4: Magnifique!
2: Enfin, ce midi, quoi. Et, enfin, ce matin, quoi. Et donc, voilà. Donc, c'est vrai que quand je suis rentrée, j'ai entendu quelqu'un qui a dit « Ouïoui, ses cheveux ». C'est vrai que ça peut paraître bizarre, mais dernièrement, chez ma coiffeuse, elle m'a dit « On fait comme d'habitude ». J'ai dit « Non, orange fluo ». Et elle a fait « Orange fluo ». J'ai laissé comme ça parce que depuis, ça a un impact complètement incroyable sur ma vie sociale. Et dans la rue, maintenant, je cartonne. Ça siffle dans tous les sens. Et même en arrivant, d'ailleurs, dans la gare de Palois, enfin, de Derby, il y a des gens qui m'ont vu et il y en a un qui a fait « On va boire un nœud !» Là, j'ai gueulé « Chata !» Ça m'a fait plaisir, mais je trouve que pour une question de sororité, il faut quand même se poser des questions. D'ailleurs, on doit se demander pourquoi certains hommes dans la rue pensent que la rue, c'est poufiasselante. Et en fait, j'ai pu déterminer trois raisons possibles. La première, c'est qu'un excès de testostérone pour la femme peut être vraiment dangereux. En Afghanistan, ils l'ont très bien compris. C'est pourquoi ils mettent la femme sous une burqa. Et dans le Zap en Algérie, c'est une burqa avec un seul œil et on conseille aux femmes d'ouvrir l'œil et le bon. Deuxième chose, c'est que les hommes sont très attachés à leur mère. Et c'est vrai, t'entends toujours dire « toutes des putes sauf ma mère ». La troisième raison, c'est que, en fait, les hommes détestent rester seuls, comme en témoigne cette très belle chanson de Sheik. Vous vous souvenez de Sheik?
4: Oui. Oui.
2: Hein, ouais. Ah bon. Tu viens faire moi quand tout va mal, je suis toujours là. Tu sais, je t'aime.
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2: 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Eh bien, il a chanté une face B de la face A. Et dans cette chanson, il dit, quand tu es parti, j'ai eu beaucoup de peine. Maintenant, tu vois, ça va. Je vis à présent avec Marie-Hélène. Elle a été bonne pour moi. Quand on peut pas avoir la fille qu'on aime, faut aimer la fille qu'on a.
4: Wow.
2: Ce qui quelque part n'est pas con. Alors très rapidement, quelques petits conseils, messieurs, avant de chanter ma chanson. Tout d'abord, dites-vous bien, messieurs, que nous les dames, nous sommes romantiques, n'est-ce pas, mesdames?
6: Oui.
2: C'est la raison pour laquelle vous baladez avec vos mains dans les poches et vous les grattez ou vous secouez pour vérifier si elles sont toujours là. Ça vous rassure peut-être, mais pas nous. En fait, nous, on se dit, il n'a pas toutes ses frites dans le même paquet. Et comme dit Jean-Claude Van Damme, si pendant un tremblement de terre, tu travailles avec un marteau piqueur, désynchronise-toi, sinon tu travailles pour rien.
0: Applaudissements.
2: Deuxième conseil, enrichir son vocabulaire. Passer de 200 à 500 mots peut ne pas être un luxe. Donc, par exemple, un garçon qui vient m'aborder dans le métro et qui me dit excusez-moi, tout à l'heure à la gare, excusez-moi, mademoiselle, mais j'adore votre couleur de cheveux et je vous vois de temps à autre. Et je me suis dit, évidemment, je ne veux pas vous importuner, loin de loin, cette idée. Mais je me suis dit, pourquoi ne peut-être pas inviter cette personne à boire un thé, un café ou autre chose? Pourquoi ne pas discuter d'un lit? Je vois que vous aimez la lecture. Voici ma carte avec mon QR code et je vous laisse m'appeler quand vous en avez envie, plutôt que par tussus. Évidemment, la deuxième solution est plus rapide que la première. C'est quand même sauter beaucoup d'étapes. Hein. En fait, messieurs, nous, les dames, ce que nous attendons, c'est que vous nous offriez des pralines, mon chéri. Envoyez-nous des poèmes par pigeon voyageur et écrivez-nous des vrais textos avec des vrais mots. Oubliez ces abréviations ridicules, lol, brol, schmol, MDR et autres trucs relous. Messieurs, soyez comme des soleils rouges dans la nuit noire de notre solitude.
0: Oh, c'est beau.
1: Ah, bravo.
0: Oh, c'est beau.
2: Et enfin, avant de passer à la chanson, parce qu'on est quand même dans un contexte MeToo, je me suis posé la question, je me suis dit, Clarence, à ton âge, si on te propose quelque chose, qu'est-ce que tu fais? Puisque vous l'avez entendu, il y a beaucoup de jeunes et des acteurs et des actrices qui ont dû coucher pour pouvoir jouer dans un film, des trucs comme ça. Donc j'étais prête, je suis allée voir Michael Pachen, j'ai dit, qu'est-ce que je dois faire? Il m'a dit, vous montez, j'ai dit, où ça? Il m'a dit, sur scène. Voilà, je crois que c'était important de le dire. Je n'ai pas été maltraitée. Voilà, donc nous allons chanter une chanson donc, sur laquelle j'ai rencontré ce garçon en institut. C'est une chanson qui s'appelle Capsule et on va danser ensemble. 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

0: Zidani.
1: Bravo.
2: Bravo.
0: Bravo Zidani. Notre invité aujourd'hui dans Les Enfants de cœur. C'est fatigant comme exercice, ça. Hein.
2: Je reviens là ou je retourne chercher.
0: Comme vous voulez. Si vous pouvez venir là. Est-ce que elle est magnifique cette perruque.
2: Oui. Ah bah alors vous allez rester avec Clarence Mitchell.
0: Mais il y a pas de problème. Mais ça va vous tenir chaud quand même. Hein,
2: oui, ça va être chaud, mais ça va aller.
0: Installez-vous.
2: Oui.
0: C'est donc une nouvelle invitée. C'est magnifique.
3: Que les gens aillent voir ce Rovio après.
0: Oui, venez voir.
2: Vous la prêtez si vous voulez.
0: Avec plaisir. Ça me ferait plaisir.
4: Vous voyez, on dirait la coupe de cheveux de l'extraterrestre dans Mars Attacks.
2: Oui,
0: c'est un peu ça.
2: Oui,
0: c'est.
2: Alors. On parle beaucoup de Mars Attacks et je me suis dit que dans Mars Attacks, ça ressemble à Fabiola.
0: Oui, c'est vrai.
4: Il y a quelque chose, c'est vrai en plus.
0: Zidani est notre invité aujourd'hui. On se retrouve dans un instant pour la suite des Enfants de cœur avec Angélique Leleu, Christophe Bourdon, Samuel Tietz, mais également Yuri Garfinkel et le public du Centre culturel de Zurbuit. À tout de suite.
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13: Bonjour à toutes et tous. Comme chaque année avant les vacances, la Croix-Rouge lance un appel aux dons de sang pour deux raisons. Les stocks ne sont pas assez renouvelés pendant les vacances. Et après les vacances, il peut être interdit de donner pendant plusieurs jours si on revient de certains pays à risque. La Croix-Rouge encourage tout particulièrement les donneurs des groupes A, B, O et AB négatifs à donner leur sang avant de partir. À la veille du G7, Genève s'attend à voir converger des milliers de manifestants aujourd'hui. La coalition Nos G7 a choisi cette date du 14 juin, journée annuelle de mobilisation contre les inégalités salariales et les violences sexistes en Suisse, pour protester contre les politiques promues par le G7 et dénoncer, dit-elle, le fascisme et l'impérialisme. Le sommet du G7 s'ouvre demain et se terminera mercredi. Il réunit les dirigeants des 7 pays les plus industrialisés de la planète. Le dispositif policier est considérable. La police a même ouvert une ligne téléphonique spéciale à Genève en prévision du sommet. Les Suisses votent aujourd'hui un texte qui suscite énormément de débats. Il vise à plafonner la population du pays à 10 millions d'habitants. Un texte en réalité destiné à limiter l'immigration dans ce pays où plus d'un habitant sur quatre est d'origine étrangère. Le vote s'annonce serré avec un léger avantage au non. Rejeté par le gouvernement, le parlement, les syndicats et le patronat, le texte devra obtenir la double majorité du peuple et des 26 cantons pour être adopté. Un pétrolier de la flotte fantôme russe a été intercepté dans la Manche par les forces britanniques. Le navire doit être transféré vers un mouillage au large de la côte sud de l'Angleterre et placé sous surveillance. La mission a été menée avec des partenaires internationaux. Le but, perturber la flotte fantôme pour s'attaquer directement aux ressources qui alimentent l'agression russe en Ukraine. À la Coupe du monde de football, l'Australie s'est imposée face à la Turquie 2-0. Plus tôt dans la nuit, le Maroc et le Brésil ont partagé un partout. Même score entre le Qatar et la Suisse, 1-1. L'Écosse a battu Haïti, 1-0. Ce soir, l'Allemagne entre en lice. Ce sera face à Curaçao à 19h. Les Pays-Bas aussi face au Japon dès 22h. Voilà pour les infos. Merci d'être avec nous.
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0: Et avant de reprendre les enfants de cœur, on va faire un petit point sur vos conditions de circulation ce dimanche.
14: Oui, et c'est calme à cette heure-ci, en ce dimanche. Cela étant, on le rappelle, une course cycliste paralyse pas mal de quartiers de Bruxelles. C'est le BXL Tour. Ce trajet se fait sur 8 communes et c'est jusque 13h.
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0: Merci beaucoup. Prochain rendez-vous de l'info, évidemment, dans moins d'une heure.
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0: Il y a aujourd'hui au Centre culturel de Durbuy un public extraordinaire. Ouais, il y a Angélique Leleu.
1: Bonjour tout le monde.
0: Il y a Samuel Titz.
3: Coucou.
0: Applaudissements pour Yuri Garfinkel, c'est salut. Sa première aujourd'hui.
3: Salut.
0: Christophe Bourdon.
6: Mais oui, dites, allez.
0: Et notre invité Sandra Zier.

0: Les amis, dans 15 jours, un peu moins de 15 jours, un peu moins de 15 jours, ça sera la dernière de la saison déjà, les amis.
1: Ça passe
0: on va
1: vite,
0: enregistrer la dernière au centre culturel de Serein.
2: Et la dernière tout court, Georges Dubouchet a appelé.
0: Ouais. Ah, c'est ça. Voilà, c'est ça. Quand même surveiller un peu les freins de ma voiture et moi,
1: je ne sais jamais. Ta voiture tout court.
0: Oui, c'est ça. Ah, on verra.
3: Il ne va pas être content de tout ce que vous dites.
1: Ah, mais il n'écoute pas.
3: Il écoute.
0: Il a des équipes qu'il a nommées. Il a nommé des gens pour écouter.
2: Il a une antenne. Dès qu'on dit son nom, il se connecte.
0: C'est ça. Donc on sera le 23 juin au centre.
1: Georges-Louis. Voilà.
0: C'était pas mal.
1: Incroyable.
0: Merci beaucoup. Hein. Tu crois que ça va faire fuir Georges-Louis comme l'épouvantail fait fuir les oiseaux ? Ça marche pas comme
1: malheureusement,
0: ça.
1: Malheureusement, non.
3: Hello, Georges-Louis, ici Durbuy.
0: Dire que tout ça va être coupé au montage. Alors, le prochain enregistrement aura lieu le 23 juin au Centre culturel de Serein. Nous recevrons ce jour-là Livia Duchkov et Simon François.
2: On l'a jamais reçu, Simon.
0: Et alors, c'est spécial, c'est spécial parce que nous serons là, évidemment, la saison prochaine. Nous reviendrons pour une déjà 16e saison, je crois, Christophe. Hein.
2: Non, on revient pas.
0: Si, on revient.
2: Il a appelé.
0: Il a pas tant
2: de temps. C'est déjà la 16e
0: saison. Énorme. Les enfants de cœur, vous vous rendez compte. Incroyable. Ah,
1: incroyable.
0: 16e saison.
1: J'avais 8 ans.
3: Bravo.
2: Et alors, qui dans la salle est là depuis le début ? Qui était là au tout début ? Ah, il y en a qui
0: Il y en a quelques-uns quand même. Hein.
1: Ah, ouais, quand même.
2: Bravo.
0: Voilà, tous les autres sont décédés, je crois.
2: Et ils reviennent quand même, vous êtes des mazos. Hein.
0: C'est fou, hein, quand même. Donc voilà, mais alors, on enregistrera la dernière de la saison et la première de la saison prochaine. Figurez-vous, donc ça va être rigolo. On va vivre ça ensemble.
1: Ah, ouais.
0: À Serein. Donc soyez là si vous voulez découvrir des nouveautés aussi qu'il y aura dans l'émission. 23 juin au Centre culturel de Serein. Vous pouvez réserver vos places, évidemment, auprès du Centre culturel. Et on en parle aussi sur RTBF Actu. Je veux vous signaler aussi à ceux qui nous écoutent et qui ont peut-être une salle, une école, un organisme qui ont envie de nous recevoir.
2: Une cave.
0: un
2: grenier.
0: Un vieux grenier poussiéreux.
2: Un véranda. Cabane de jardin.
4: Un petit jardin, oui, c'est ça.
0: Un petit 4 planches au bord de l'autoroute.
2: Un gonflable avec des petites bulles. Comme ça.
0: Voilà. N'hésitez pas à venir sur RTBF Actu. Si vous avez envie qu'on vienne, on vient pour 1 € symbolique et un repas chaud, bien entendu, et une bouteille d'alcool fort pour la productrice. Donc n'hésitez pas, vous venez sur le site RTBF Actu et on vous donnera toutes les infos pour qu'on vienne chez vous, parce que le but du jeu, c'est d'aller voir les gens et c'est d'aller voir le public.
2: Si je ne connais pas, il y a des gens qui vont vraiment appeler pour qu'on aille chez eux.
0: Oui,
2: dans leur jardin.
0: Dans leur salon.
2: Dans leur jardin. On prend un peu de place quand même.
0: Oh, s'il faut à manger, c'est bon, on viendra.
2: Oh, c'est vrai,
0: pas de problème. Sandra, j'ai interrogé votre entourage pour essayer d'en savoir un petit peu plus sur des choses méconnues sur vous. Bon, on l'a dit, vous avez commencé à jouer quand vous étiez petite à l'école, mais ensuite, vous êtes allée dans une académie à Bruxelles.
3: Oui.
0: Il y a un de vos profs qui vous a refusé au cours et qui vous a dit « Vous ne serez jamais comédienne. »
3: C'est ça, c'est M. Henri Ruder.
0: Ouais. Ah, on donne son nom, carrément.
4: Pour ne pas le citer.
3: Il est décédé depuis, mais...
2: Bien fait pour sa gueule.
3: Ça, on ne va pas dire, mais...
1: Karma, ça.
3: Au bout d'un moment, les gens meurent. De toute façon, on sait bien, la vie, ça finit comme ça.
0: C'est ça.
3: Donc, voilà. Alors, en fait, oui, il m'a dit que je n'étais pas du tout faite pour le théâtre, que donc, je n'allais pas pouvoir passer l'examen. On était quand même en académie, donc c'était un peu curieux. Et il m'a virée comme ça, un peu au mois de décembre. Enfin, il ne m'a pas virée. Il m'a dit que simplement que, voilà, que ça n'allait pas, que je n'étais pas douée, que c'était nul. Et que voilà, je pouvais rester s'il fallait, puisque j'étais inscrite. Et donc, je me suis dit, oh, ben, je vais aller ailleurs. Donc, j'ai été... au pif, j'étais à l'académie de Berkheim où justement il y avait une place qui devait se libérer. J'ai débarqué, c'était surréaliste à cette académie comme ça en plein mois de décembre. J'ai ouvert le bouton, j'ai dit voilà, je vais aller là. Et alors je suis arrivée et le gars m'a regardé, il m'a dit il y a une place qui vient de se libérer. C'était une étudiante à lui qui était morte.
0: Mais non,
3: je jure. Et cette étudiante s'appelait Alexandra, donc je me suis dit merci, je ne sais pas qui elle est, mais c'est comme ça que j'ai pris j'ai pu suivre ce cours.
2: Et la police n'est jamais remontée jusqu'à vous.
0: Jamais.
3: Et alors c'est comme ça que j'ai fait l'académie d'art dramatique à Berkheim-Sainte-Agathe et l'académie de déclamation à la ville de Bruxelles où j'ai chaque fois eu ma médaille, ma première médaille, chaque fois eu le premier prix, j'étais très contente.
0: D'accord, donc c'était un visionnaire le monsieur au départ.
3: Non, pas du tout. Et je suis allée un jour le revoir et tout ça avec ma prof, il était dans une classe toujours à Bruxelles.
0: Est-ce qu'il s'est excusé ?
3: Non, pas du tout. Et alors j'étais là et puis alors je fais... il m'a dit, je vois souvent avec Ben, c'était un ami à moi, Ben Amidou, Hein, vous passez beaucoup en télé et tout maintenant. Ouais, et tout ouais. ça, je fais oui, c'est bien. Et toi, tu joues quelque part, je lui ai dit. Donc, il jouait nulle part, évidemment. je dois avouer que j'ai pris un peu mon petit plaisir.
0: Oui, bah, c'est bien. La vengeance est un plat qui se mange froid. Vous aimez la nourriture, vous aimez tout ce qui est bon. Et il paraît que vous êtes de mauvaise humeur si c'est pas bon.
3: Ça, c'est vrai.
0: Vous pouvez vraiment vous énerver là-dessus.
3: Je vois qui vous avez téléphoné.

0: des dames qui faisaient les sandwichs.
1: À Bruxelles. Hein.
0: Et elles faisaient ça, elles étaient une rangée, parce qu'il y avait une file jusque dehors, et elles faisaient ça en discutant entre elles, vous avez vu. Des oignons.
1: Oui.
2: Elles étaient un peu précieuses, hein. Ces dames, oui, mais c'était très...
1: Mais c'était un endroit effectivement réputé, qui a déménagé, puis qui a disparu, je crois, ouais. Après.
0: D'ailleurs, avec le Covid, ils n'ont pas tenu le coup, mmh, alors ils sont allés s'installer en face du palais de justice, ils ont été déprimés.
1: Et... Ouais. Effectivement. Pourtant, il y avait des ouvriers à nourrir, là, depuis toutes ces années. Vous n'aimez pas l'alcool.
0: Non.
1: Vous adorez jouer plus que tout, vous êtes capable de jouer même en béquille, même malade, même blessé. Si vous devez monter sur scène, montez sur scène.
0: Tout à fait, c'est ce qui me tient... en forme et qui me tient debout. Et c'est vrai qu'il y a quelques années, j'ai eu une péritonite côté colon, etc. Ouais. Vraiment, j'ai failli y passer. Mais une des premières choses, après 3 semaines, j'étais de nouveau sur scène.
1: Oui.
0: C'est, pour moi, c'est vraiment...
1: Quoi qu'il arrive, vous irez sur scène. Même quand vous prenez le train et que vous vous endormez dedans, et qu'au lieu d'aller à Tubize, vous vous retrouvez à Gand. C'est ça.
0: Ah oui, ce jour-là. Ça, c'était fou parce que je devais aller jouer, je me suis endormie. Et puis après, je me suis réveillée à Gand. Et j'avais plus de batterie à mon téléphone, il me restait un tout petit peu. J'ai appelé le régisseur, juste eu le temps de lui dire je me suis trompée. Donc il fallait qu'il vienne me chercher à une gare. Mais en fait, je ne sais plus exactement. Il devait me chercher. Je suis plus sûre qu'il y ait une gare à Tubize. C'était l'un ou l'autre. Et donc, en fait, je ne savais pas où j'allais arriver. Il est venu me chercher par hasard à la bonne gare.
1: Et vous avez fait le spectacle?
0: J'ai fait le spectacle. Je suis arrivée pile à 8h, à 20h, et on a fait un petit réglage son, je me suis habillée, puis j'ai commencé. Et alors, quand j'ai commencé, classe. Il y avait un spectacle avec Dieu, et j'ai dit un truc, et tous les plombs ont sauté.
1: Ça vient peut-être de là. C'est possible, bravo. On revient à ce qui se mange. Vous n'aimez pas l'aneth?
0: Non.
1: C'est une herbe que vous ne supportez pas. Vous aimez la danette, par contre,
0: ce
1: qui n'a rien à voir. Je crois que vous êtes assez fan. Vous adorez des votes prochains. Vous adorez dessiner et peindre, évidemment. Oui. Ça, c'est un truc. C'est votre truc. Vous dessinez quoi? Et vous peignez quoi?
0: Ah, ben alors, souvent, ben, avant de faire un spectacle, souvent, je pré-dessine. Je fais des petits dessins, des petites choses comme ça. Et alors, j'adore dessiner des portraits. Mais les visages, ça, j'adore faire. Ou en fait, il y a quelques années, enfin il y a déjà longtemps, parce que j'ai commencé à dessiner, à peindre quand j'avais 15 ans, après avoir vu un tableau de Rembrandt, et en fait je faisais beaucoup de portraits à peinture à l'huile. Mm-hmm. Et alors ces dernières années, c'est beaucoup de dessins. Quand j'étais un peu faible en dessin, je me performe fort en dessin. Il faut aller sur mon site, il y a un petit onglet, je ne sais plus où, mais il y a moyen de trouver quelques dessins et peintures.
1: Ben voilà, mais n'hésitez pas à aller sur le site de Zidani pour découvrir ça. C'était le J'aime pas de notre invité.
0: Merci beaucoup.
1: Zidani, avec plaisir. Dans quelques instants, la suite des Enfants de cœur. Samuel va s'exprimer, mesdames et messieurs, d'ici quelques minutes. Vous avez besoin de quelques minutes pour vous préparer, Samuel?
3: Non.
1: Ben, vous allez les prendre quand même. À tout de suite dans les Enfants de cœur, avec le public là.

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0: Les enfants de cœur au centre culturel de Durbuy aujourd'hui avec Zidani qui est notre invité bien sûr. Yes. Et Samuel, notre invité du jour, vous a encore inspiré une chronique dont vous avez le secret, vous.
1: Oui, chronique.

0: Incroyable. Ouais. Incroyable yes. performance. Incroyable.
1: 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Bonjour à toutes et à tous et bienvenue dans notre émission journalière qui ne passe qu'une seule fois par mois. Des croquettes, oui, mais pas trop cuites. Alors je commence ce numéro spécial par une phrase qui m'a beaucoup touché. Rassurez-vous, j'ai été consentant et qui reflète bien le thème de ce numéro spécial des croquettes, oui, mais pas trop cuites. Achille Chavez a dit cette phrase magnifique qui représente « On ne peut plus notre invité du jour qui est Zidani ». On devrait exiger de chacun un certificat de folie passagère. Oui. Alors, découpons cette phrase pour en comprendre son sens.
0: Il est réellement en train de découper sa feuille. Mais quel couillon! Quel couillon!
1: Et je n'y comprends rien. Essayons en anglais. « We should require everyone to have a certificate on temporary insanity ». C'est fort, c'est tellement fort que j'ai envie de pleurer en mandarin, Zidani. « Ton time, ton time, ton time, ton time ». Et ce matin, mesdames et messieurs, à nos côtés, pour débattre avec vigueur, sur ce thème de la folie, nous avons l'expert en psychologie comportementale, même si tout le monde pense que c'est vraiment la personne la plus mal passée pour en parler, surtout avec Christophe Bourdon, bonjour.
2: Bonjour.
1: Avec nous aussi le triple champion du monde du saut à l'élastique et à l'aube de son premier saut, la question que tout le monde se pose, comment allez-vous Angélique?
3: Mais très bien.
1: Et enfin, nous sommes fiers de recevoir, il nous vient tout droit de sa voiture, le célèbre écrivain qui a remporté un succès avec son middle seller. Et si le petit Grégory avait été chez les bébés nageurs, Yuri, bonjour.
4: Salut.
1: Et enfin, nous recevons notre invité du jour, une personnalité belge majeure, voire index ou parfois auriculaire le samedi. Et ce n'est pas une bière, non, non, ce n'est pas une rue en travaux, non, non, encore plus emblématique qu'un Nidpool. Une personnalité qui, selon les spécialistes, souffre d'un dégoitriplement de la personnalité. Zidani, bonjour.
5: Bonjour.
1: Alors merci à tous d'avoir suivi notre émission. On se retrouve la semaine prochaine avec une émission consacrée à l'alpaga albinos de Bolivie-Herzégovine. Ah merde, je viens de me rendre compte que c'est à cause de mon strabisme divergent ascendant scorpion que je suis allé beaucoup trop loin dans ma chronique. Ce n'est pas grave. Zidani, bonjour.
5: Bonsoir.
1: Merci à vous tous d'avoir suivi notre émission. On se retrouve la semaine prochaine avec une émission consacrée à l'alpaga albinos de Bolivie-Herzégovine. Ah merde, je viens de me rendre compte que c'est à cause de mon strabisme divergent ascendant scorpion que c'était bien et bien maintenant la fin de ma chronique.
0: Eh ben bravo.
1: Mais avant de partir, Zidani, je vais me mettre en danger. Non, je ne vais pas sauter de mon tabouret. Comme vous aimez chanter, je vous propose une petite chanson que j'ai intitulée Zidani. Musique. En raison d'une grève, notre régisseur qui n'est pas prévu, je vais faire la musique à la bouche. Bon dimanche à tous! Merci!
0: N'importe quoi! Samuel Titz! Bravo! Il a fait ce que j'ai toujours rêvé de faire, c'est-à-dire recevoir plein d'invités, les présenter tous et terminer l'émission. Je trouve ça excellent. Bravo Samuel!
1: Merci.
0: Dans un instant, news, fake news! La toute première chronique de Yuri Garfinkel dans cette émission, mesdames et messieurs, ça sera dans quelques minutes. Et puis, un malheur n'arrivant jamais seul, nous allons chanter. À tout de suite! Restez avec nous, à tout de suite!

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0: centre culturel de Durby. Allez, je vais là. C'est l'heure de news, fake news. Allons-y. Je vous rappelle le principe de news, fake news. Ilani, on a déjà joué à ce petit jeu. Chaque chroniqueur va vous donner une info. Il y a trois vraies infos et une fausse info. Il faut trouver la fausse info. D'accord ?
1: D'accord.
0: Voilà, il faut essayer de trouver. On va commencer avec Angélique.
2: Pourquoi pas ? Alors.
0: Bien. Merci Angélique. Christophe.
3: Non, pas moi.
0: Allez-y Angélique.
2: Eh bien, une bague de grande valeur a été restituée à son propriétaire 80 ans plus tard. Il l'avait perdue dans la mer en Australie et c'est un plongeur qui l'a retrouvée et grâce au nom gravé à l'intérieur, il a pu retrouver l'université dans laquelle était cet étudiant et de fil en aiguille. Cette bague a retrouvé son propriétaire qui avait 96 ans.
0: D'accord. Wow. Yuri.
4: Oui,
3: alors. Enfin demander ma femme en mariage.
4: Alors, vrai ou faux, un couple américain remarque des choses étranges. Nourriture qui disparaît, chaussures déplacées, portes verrouillées. Après inspection, ils découvrent qu'un homme de 41 ans vivait dans leur placard sous l'escalier depuis plusieurs semaines. C'est fou parce que moi, si ça m'arrive, je pense juste que c'est mon TDAH finalement. Hein, alors, je ne sais pas c'est quoi le pire, c'est penser qu'il y a un fantôme ou te rendre compte que finalement, il y a vraiment un mec qui est caché en dessous de ton placard. C'était dans un sous-sol qui est un peu l'équivalent d'un deux pièces à Paris, finalement.
0: Oui.
4: Alors, vrai ou faux ?
0: Vrai ou faux, on verra. Samuel ?
5: Alors, c'est un Français, il a décidé de braquer une boutique SFR pour voler tous les téléphones. Et malheureusement, le procès de ce cambrioleur est repoussé car son avocat est aussi en prison.
0: C'est couillon.
4: Ah.
0: C'est couillon. Très bien. Christophe ?
3: Oui, aux États-Unis, United States of America, yeah. En 2022, un prof de religion a décidé de noter le comportement de ses élèves à chaque cours avec une échelle qui allait de l'enfer au paradis. Sauf que les parents se sont plaints à la direction parce qu'il envoyait toujours ses élèves en enfer vu qu'ils étaient insupportables. Il a été renvoyé et depuis, sa vie est un paradis.
0: Eh bien, très bien. Alors, à votre avis, est-ce que c'est la bague retrouvée, l'homme dans le placard, le coup du téléphone ou bien le prof de religion ? Quelle est la fake news, à votre avis, Didami ? Prenez votre micro, comme ça on vous entendra mieux.
1: Je dirais Angélique, la bague.
0: Angélique, la bague, ce serait la fake news ?
2: C'est vrai.
0: C'est vrai, c'était une vraie info.
2: Et c'est très mignon comme histoire, mais c'est vrai.
5: C'est super beau. Hein.
0: C'est vrai.
2: C'est beau.
0: Ok, deuxième chance.
1: Ben alors, Yuri.
0: Yuri. Donc la fausse info serait l'homme dans le placard.
4: Non, c'est vrai.
0: C'est vrai.
4: C'est une vraie info.
0: C'était une vraie info. Il vous reste Samuel, le téléphone, ou bien Christophe, le prof de religion.
1: Ben, Samuel.
0: Samuel.
5: Didani. Ouais. C'est vrai.
0: C'était vrai. Donc, vous avez perdu, Zidane.
1: Et Christophe,
0: et Christophe
3: ouais,
0: a gagné.
3: Bravo,
0: Christophe. Dès que je vous ai piégé, voilà, c'est parfait. Vous avez inventé cette histoire de prof de religion.
3: Complètement.
0: Eh ben, bravo, félicitations. Ça veut dire aussi que toutes les autres infos étaient vraies et vraisemblables, donc pour le coup. Ben, écoutez, on ne peut pas gagner à tous les coups.
1: Je gagnais quoi, en fait ?
0: Rien. Toute notre considération. Toute notre considération. Et peut-être un enregistrement exclusif de la chanson que nous allons chanter tout à l'heure. Mais je ne vous le souhaite pas. Ça sera dans quelques minutes, juste après Yuri Garfinkel, mesdames et messieurs, dans un instant, dans Les Enfants de Cœur, avec le public de Durbuy qui est avec nous aujourd'hui. Merci d'être là.

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0: grande première dans les Enfants de cœur aujourd'hui. Puis-je vous demander un torrent d'applaudissements pour Yuri Garfinkel? On va l'encourager.
1: Merci.
0: Yuri, vous avez choisi de nous parler d'un certain objet jaune, là-haut, que les Belges n'aperçoivent qu'entre deux averses et dont certains dans ce pays doutent encore de l'existence.
1: Exactement. Donc évidemment, je parle du... soleil, exactement, et très content parce qu'on peut dire que ça y est, enfin, on a quand même eu une petite période de soleil, hein. Bon, il a quand même plu parce qu'on est en Belgique, hein, finalement, mais ça tombe bien parce que moi, j'ai pas de piscine à proximité de chez moi, j'adore nager, il faut dire qu'avec les inondations, j'ai été servie. Chez nous, le soleil, c'est quand même quelque chose, hein, finalement, c'est un peu comme une promesse politique, quoi. Ça tient jamais très très longtemps,
0: oui, hein, c'est l'été.
1: C'est là qu'on se rend compte finalement qu'en Belgique, on pourrait jamais tourner le film, souviens-toi, l'été dernier.
0: Non.
1: C'est vrai, hein, parce que d'abord, de un, personne s'en souviendrait, et que de deux, au mieux, ça donnerait, souviens-toi, l'été dernier, virgule, il pleuvait. Voilà, fin du scénario. Et l'été, c'est aussi un peu comme le roi, j'ai envie de dire. Tu sais qu'il est là, mais tu sais pas très bien à quoi il sert, quoi, j'allais dire. Allez, je suis désolée, moi, c'est mon pays, j'aime bien, mais la Belgique, tu nous enlèves tout Tomorrowland, bah, c'est un peu comme un home, il se passe pas grand-chose, hein, finalement. À part des films des frères Dardenne et le spectacle de fin d'année de l'école des enfants, et dans les deux cas, t'as jamais vraiment envie de les voir. Hein. Faut quand même pas oublier que la Belgique, en été, c'est le seul pays au monde où il est suggéré de prendre de la vitamine D, je crois. Hein. Je crois que le soleil chez nous, il est dépressif. Pendant 3 jours, il te lâche pas un petit rayon, et puis en un coup, paf, canicule. On dirait un bipolaire qui arrête son traitement, en fait. Je pense que statistiquement, si on continue comme ça, dans quelques années, on parlera plus de coups de soleil, on parlera de caresses, de câlins, que dis-je, de pichenettes de soleil, mais c'est tout, quoi. Et évidemment, qui dit été dit vacances. Mais avant les vacances, qu'est-ce qu'on a? J'en parlais là tout de suite. Le traditionnel spectacle de fin d'année de l'école des enfants. Il y en a qui ont des enfants ici ce soir, Samuel. Alors moi, comment vous dire, c'était vraiment un moment magique, hein, avec le stand gâteau fait maison, où t'as un espèce de vieux cupcake à 12 balles. Et quand tu vois la tête du gâteau, tu te dis que même toi, t'en as pas envie, finalement. Tu sais jamais si c'est parce qu'il est tombé par terre avec la tête qu'il a ou si c'est parce qu'il a été fait par un parent vegan. Enfin, c'est même les pigeons de la cour de récré préfèrent manger les mugs de cigarettes, t'imagines. Enfin, c'est quand même. Alors, le spectacle des enfants, c'était très contemporain, les amis. Je vous jure, tout ce que je dis est vrai. Il y avait un roseau au milieu de la scène et les gosses autour avec des masques. Je crois que tu passes plus de temps à capter où est ton fils que de temps à regarder le spectacle. Et je crois que le pire, c'est quand j'ai capté que mon fils était le roseau en plein milieu de la scène. Après, faut quand même dire, il y a toujours un enfant qui ressort du lot, hein. Peut-être comme toi, Zidane, il chante bien, il danse bien. C'est jamais le tien, c'est jamais le tien. Le tien, c'est celui-là qui a tendance à manger le décor et à se faire pipi dessus. Heureusement, c'est vite passé. Moi, je vous avoue que j'en pouvais plus avec le prof de gym qui t'anime ça comme si c'était la cérémonie d'ouverture des Jeux Olympiques, alors que c'est des enfants en troisième primaire qui dansent en sac poubelle sur le thème du recyclage et pas par souci écologique, hein. Juste par manque de budget, je peux vous le dire. Hein. En tout cas, cette semaine, le soleil m'aura vraiment fait penser à mon oncle Bernard. Tu le vois 2-3 jours par an, tu sais pas pourquoi il est là, mais ça te fait quand même plaisir de le voir. Merci. Et sur ce, je vous laisse. J'ai rendez-vous avec un bon solaire parce qu'en Belgique, il faut dire qu'on est tellement protocolaire que même pour la vitamine D, il faut prendre rendez-vous.
0: Absolument. Yuri Garfinkel, mesdames et messieurs. Vous aimez la musique, Zidane, on l'a dit tout à l'heure. Vous aimez la chanson?
2: Oui, tout à fait.
0: Sachez que dans cette émission, nous tuons la chanson régulièrement. En chantant des chansons nous-mêmes.
2: Ah oui, ça vous ne m'étonne pas.
3: Et on persiste, c'est ça le pire.
0: Vous voulez un petit medley dans quelques minutes?
2: Je voudrais.
0: Allez, à tous.
3: Est-ce que vous êtes mazo?
0: Oui. A tout de suite dans les Enfants de cœur, restez avec nous.

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0: à la salle Mathieu de Gérer. Donc, évidemment, où nous recevons Zidani, bien entendu, aujourd'hui. On a un dernier cadeau pour vous. Oui, pour vous l'applaudir, bien sûr, Zidani.
1: Oui.
0: Mérite. Zidani, si vous avez, si vous vous mettez la bonne humeur un petit peu partout où vous passez, ça n'est pas le cas d'autres personnalités qui, elles, sont plutôt connues pour tirer la tronche en permanence et plomber l'ambiance dès qu'elles apparaissent. On pense tous à quelqu'un, on a tous quelqu'un dans notre entourage pour qui c'est le cas. Et nous avions envie de leur rendre un petit hommage aujourd'hui en musique ce matin, avec un petit medley, pas comme les autres. La firme Xanax et la Ligue des dimanches soirs sous la pluie présente le sinistre parade. Le premier medley entièrement consacré aux personnes qui foutent le bourdon.
2: Ah bon ?
0: Non, pas toi.
2: Ah pardon.
0: Le sinistre parade avec les réalisateurs belges qui te donnent envie de t'ouvrir les veines.

0: Eh oui, c'est vrai. Le sinistre parade, le medley parfait pour te foutre le bourdon.
1: Ah bon?
0: Mais non, pas toi.
1: Ah pardon.
2: Ah bah merci hein.
1: Bravo.

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1: N'oubliez pas, 18e spectacle Marie-Jeanne à voir à partir du 18 août jusqu'au 5 septembre. Ça se passe à Bruxelles, au Théâtre Le Public. Et puis je rappelle qu'ensuite vous reprenez aussi I Will Survive, Mamie Georgette en tournée, et ta sœur aussi. Toutes les dates sont sur le site. Hein.
2: Oui, alors le mieux c'est d'aller www.zidani.be,
1: voilà,
2: et de vous inscrire à la newsletter. Comme ça, une fois par mois, vous recevez les informations de l'actualité de Zidane.
1: Absolument. Et vous serez pour Dancing à la période des fêtes, en fait, de décembre à mi-janvier, au théâtre de la Toison d'Or. La question que tout le monde se pose, Zidane, avec un programme comme ça, vous dormez quand ?
2: La nuit.
1: C'est pas possible.
2: La nuit, et je dors très vite et très bien.
1: C'est vrai ?
2: Je mets ma tête sur l'oreiller, je dors.
1: Bon, très bien. Mais soyez sincères, après 18 spectacles, un coq de cristal, 35 ans de scène, qu'est-ce qui vous fait encore monter sur les planches aujourd'hui ? C'est la peur, le plaisir ou l'idée que, comme vos chanteuses réalistes dont on parlait tout à l'heure, il faut bien qu'on raconte, que quelqu'un raconte les invisibles ?
2: Oui, c'est vrai que moi j'aime bien faire parler ceux qui n'ont pas la parole dans la vie de tous les jours, donc c'est toujours entre guillemets les petites gens, vous comprenez, mais voilà, moi j'aime bien monsieur et madame tout le monde, et j'aime bien leur raconter peut-être ce qu'ils auraient envie de raconter. C'est souvent un peu tendre, c'est pas toujours un humour à vanne chez moi, c'est plus des histoires de vie, et ce qui me motive aujourd'hui, c'est le 19e que je vais écrire.
1: Voilà, auquel vous pensez déjà ?
2: Oui.
1: C'est vrai, vous avez une idée ?
2: C'est Arlette Bollywood. Ce sera
1: le
2: 28-2029. Donc voilà,
1: bon.
2: Ce sera le prochain. Et donc, maintenant, on va d'abord faire le 18e. Et ce qui me motive aussi, c'est d'avoir des gens dans ma salle. Et je suis toujours très touchée que des gens viennent me voir et se disent, même comme ce soir, voilà, on se déplace pour aller voir des gens vivants. C'est un des rares métiers où on n'a pas envie d'écouter son téléphone, où on vit quelque chose... ensemble.
1: On peut poser son téléphone enfin et vivre.
2: Voilà,
1: quelque chose
2: et vivre vraiment.
3: C'est vrai qu'on passe une meilleure soirée que se déplacer pour voir des gens morts.
2: Voilà. Donc c'est vrai qu'aujourd'hui avec Internet, c'est bizarre à dire, mais c'est vrai que c'est des arts.
3: Pas par Philippe Boxeau, je veux dire qu'il.
1: Ah ouais, qui lui adore lui.
3: Oui,
1: lui
3: ah, il y a des gens vivants. J'ai dit.
2: Ce que j'ai envie de dire au public, c'est continuer à aller voir des spectacles dans les salles.
1: Oui.
2: D'abord, ça donnera tort aux politiques qui trouvent que nous ne sommes pas utiles, alors que. Il ne se pose pas la question de savoir s'ils sont utiles.
3: Bravo.
2: Ça, c'est une autre chose.
1: Il est tellement
4: raison. C'est un résumé parfait, Zidane.
2: Voilà. Et continuez à aller voir les spectacles. Nous, on a besoin de vous. Et une salle vide, c'est moins rigolo que quand il y a des gens.
1: Hein? Absolument.
2: C'est vrai. Hein?
1: Mesdames et messieurs, j'ajouterai, le rire, c'est aussi de la culture. N'en déplaise à certains. Voilà,
4: même Christophe Bourdon
3: pas. Oui, même les enfants de cœur.
1: Oui, mais même raison, Christophe Bourdon, c'est vous dire.
3: C'est vrai que dans culture, il y a...
1: Oui, absolument.
4: Puis nous,
1: on a surtout gardé les trois premières lettres. Oui. Merci Zidane d'être venu nous voir, c'est chouette.
2: Merci infiniment, merci à vous.
1: Merci. Un petit mot pour vous dire que ce 23 juin, nous serons au Centre culturel de Serein pour le dernier enregistrement de la saison. Avant de reprendre, évidemment, la saison prochaine, nos invités seront Simon François et Livia Duchkov. Si vous avez envie de venir nous voir, réservez vos places auprès du Centre culturel de Serein. On vous donne toutes les infos sur le Facebook des Enfants de Cœur. Et puis la saison prochaine, si vous avez envie qu'on vienne vous voir chez vous, vous avez une salle, vous avez un petit quatre planches au bord de l'autoroute, comme je dis. Je ne sais pas, vous avez une grande, une petite salle, vous avez une école dans laquelle vous avez envie de recevoir les enfants de cœur, que sais-je encore. N'hésitez pas à venir, on vous donne toutes les infos sur RTBF Actu, ainsi que sur le Facebook des enfants de cœur, si vous avez envie qu'on vienne. Voilà, c'est pas très cher, on est drôle, enfin je crois, hein, on se marre bien, et puis on passe du bon temps, et en général, entre deux émissions...
3: On est drôle à la hauteur du cachet, quoi.
1: C'est... Oui, voilà, c'est...
3: Comme vous avez dit que c'était un euro symbolique,
1: oui, ça
3: vous faites
1: compliqué.
3: Une blague à deux balles, quoi, si vous voulez qu'on vous dise.
1: Ça reste compliqué, mais si vous avez des bouteilles, on peut s'arranger.
3: Oui, c'est vrai.
1: Allez, c'était les enfants de cœur, à Durbuy.
5: Yes.
1: Bravo. Il y avait aujourd'hui Angélique Leleu.
5: Bisous tout le monde.
1: Merci à Yuri Garfinkel.
6: Merci.
1: Merci à Samuel Titz.
4: Bon dimanche.
1: Merci à Christophe Bourdon.
6: Bon dimanche.
1: Merci à Zidane, notre invité.
2: Merci, bon dimanche.
1: L'équipe technique qui est là derrière, avec l'équipe de production, que je vous demande d'applaudir très très fort.
4: Merci
1: s'il vous plaît,
4: à tous. Merci.
1: Et le public du Centre culturel de Durbuy, merci d'être venu. Dimanche prochain, on recevra Jean-Louis Lahaye. Salut,
4: ouais.
1: À dimanche. Ciao.
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0: Bonjour à toutes et tous. L'école de Buzet dans la commune de Floreffe rouvrira ses portes demain en province de Namur. Les canalisations d'eau ont été purgées et l'école complètement nettoyée et désinfectée. Une centaine d'élèves a été intoxiquée à la fin de la semaine dernière. Ils ont été pris de diarrhée et de vomissements. L'eau du robinet a été suspectée, mais les dernières analyses de la Société Wallonne des Eaux confirment qu'il n'y a rien d'anormal. Une nouvelle analyse d'eau d'un organisme externe est prévue demain. Les victimes de l'amiante, regroupées au sein de l'association ABEVA, se disent satisfaites de l'accord conclu vendredi par le gouvernement. Le texte prévoit notamment de mettre un terme à l'immunité dont bénéficiaient les entreprises du secteur de l'amiante. Même des victimes qui n'étaient pas salariées au sein de ces entreprises peuvent désormais saisir la justice pour obtenir une indemnisation. C'est un pas important que l'ABEVA réclamait depuis longtemps. Une délégation qatari est arrivée à Téhéran ce matin. Le Qatar, qui avec le Pakistan assure la médiation entre l'Iran et les États-Unis dans les pourparlers pour un accord de paix. Donald Trump continue de dire qu'il sera signé aujourd'hui, alors que la diplomatie iranienne évoque un accord dans les prochains jours, mais pas ce dimanche, et que l'armée israélienne bombarde à nouveau le sud du Liban ce matin. Le G7, qui réunit les dirigeants des 7 pays les plus industrialisés du monde, s'ouvre demain à Évian en France, mais c'est à Genève aujourd'hui que sont attendus des milliers de manifestants de la coalition No G7, qui rassemble des associations, syndicats et partis de gauche. Ils souhaitent montrer leur opposition aux politiques promues par les pays invités au sommet et dénoncer, je cite, le fascisme et l'impérialisme. Un nouveau Premier ministre roumain a été nommé ce matin après le retrait de l'eurodéputé Renew, Eugène Tomac, qui devait normalement prendre le poste. Il s'agit de l'ex-ministre réformiste Adrian Vestea. La Roumanie, pays membre de l'Union européenne, traverse une crise politique après la censure de ses anciens alliés sociaux-démocrates et de l'extrême droite. Le nouveau Premier ministre assure qu'il maintiendra la Roumanie dans une trajectoire pro-occidentale. À la Coupe du monde de football, entrée en lice ce soir de l'Allemagne face à Curaçao à 19h et les Pays-Bas face au Japon à 22h. Et pour nos Belges, rendez-vous demain pour leur première rencontre face à l'Égypte. Ce sera à 21h. En Formule 1, George Russell partira en pole position du Grand Prix de Catalogne en Espagne. Ce sera à suivre sur RTBF typique dès 15h. Voilà pour les infos, merci d'être avec nous.
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2: Un point sur les routes et un accident est survenu sur le ring de Bruxelles, à hauteur de Grimbergen, c'est vers Macullen. Des conséquences sur votre temps de parcours, 45 minutes de perdu si vous passez par là.
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4: Merci beaucoup, prochain point avec l'info, c'est dans une heure sur Viva.
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4: Bonjour, bonjour à tous. On est ravis de vous retrouver ce dimanche sur Vivacité avec une émission un petit peu spéciale. Oh, j'ai de la chance. Oh mon Dieu, que j'ai de la chance. Je ne suis pas toute seule dans ce studio. Ils ont l'air étonnés que je sois ravie de les accueillir. Mais oui, c'est Vincent Taloche.
6: Je pensais à autre chose.
4: Et Mickaël Dufour. Pourquoi avoir autant de chance un dimanche?
6: C'est ça.
4: Allez, j'ai tellement de chance de vous avoir. Bonjour, messieurs.
6: Bonjour, Fanny. On
4: merci
6: est heureux de vous
4: d'être là. Ouh, ça
7: et
4: va
7: en, en bonne humeur. Hein.
4: Et
7: en
4: oui, toujours.
6: Toujours.
4: Toujours. Ça va sentir bon la lavande. Je ne dis pas parce que vous êtes parfumé
6: ah oui,
4: à la lavande.
6: C'est ça que j'étais en train de me dire, mais je n'ai pas
4: je
6: ça, moi.
4: Je pense aux parents qui pensent à l'odeur de lavande, qui se disent, mon Dieu, ils ont des poux, parce que pour avoir pas de
6: poux,
4: on met parfois de l'huile.
6: Non, rassurez-vous, tout
4: ça
6: va
4: rien
6: bien.
4: Ça n'a rien à voir avec...
6: avoir une chevelure saine.
4: Ça n'a rien à voir avec les poux, non. Une émission spéciale, Festival d'Avignon, aujourd'hui, ce dimanche. Et pour en parler, des invités exceptionnels, Vincent Taloche, Mickaël Dufour, les dignes représentants de tous ces Belges qui envahissent la cité d'Avignon. Et si vous êtes là depuis des années, vous allez nous en parler.
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4: Cher Vincent.
6: Cher Fanny.
4: Sur le Festival d'Avignon, vous allez commencer avec une phrase pour décrire le Festival d'Avignon pour nos auditeurs. Pour tous ces gens qui se disent oh, « moi, Avignon, je connais que le pont », qu'est-ce que c'est Avignon pour vous et pour les humoristes belges?
6: Alors, pour tous les autres, je ne sais pas. Pour moi, je pourrais résumer Avignon comme une sorte de grande folie.
4: Oui.
6: Mais dans le sens folie positive. Ça veut dire que c'est une grande fête avec énormément de monde, avec énormément de comédiens Et c'est du jamais vu. C'est une expérience hors norme.
4: Hors norme.
6: Cette phrase est longue peut-être.
4: Non, mais c'est parfait. Mais c'est comme ça, on a bien décrit ce qu'était le Festival d'Avignon.
7: Elle n'est pas longue, elle était trop longue.
6: Elle était trop longue.
4: Non, c'était parfait. Alors vous, Mickaël, Avignon, vous connaissez aussi comme votre poche. La première fois, c'était quand ?
6: Juste après la guerre.
7: C'était en 1998. Il y avait 490 spectacles et maintenant, il y en a 1700.
4: C'est hallucinant. Ouais. Et chaque année, vous y êtes allé ?
7: Non,
4: presque.
7: J'étais pas une fois. Parce qu'il y avait une grève, tout simplement.
4: Ah.
7: Les intermittents du spectacle. Et puis il y a eu le Covid aussi, donc voilà.
4: Oui, on peut se dire que Avignon, ça reste une aventure fantastique pour les humoristes belges, mais aussi pour les spectateurs qui s'y baladent et qui rencontrent des gens venus de tout univers.
7: Mais ce qui est incroyable Avignon, c'est que c'est la foire aux artistes, mmh. aussi bien dans les salles, aussi bien dans les rues. C'est la foire des rencontres, mmh. parce que même si on fait juste jouer son spectacle, c'est sympa, mais aussi on rencontre des metteurs en scène, des acteurs, des professionnels, et c'est la force en fait de cette foire. En fait, c'est comme si on faisait la foire aux bestiaux à Paris.
4: Oui.
7: En fait, vous allez vendre un produit, vous allez vendre un spectacle, mais au-delà de ça, autour de ça, il y a des ateliers, il y a des rencontres presse, des rencontres d'acteurs, et c'est vraiment, je crois que c'est une plateforme incontournable quand on fait partie du métier du théâtre, du métier de l'humour.
4: Et on va pouvoir continuer à en parler, mais avant ça, on démarre en musique. Alors, vous le savez qu'il y a une chanson.
2: Je vous connais bien, Fanny.
4: Écouter quoi, à votre avis ? On démarre toujours l'émission avec une musique.
2: Oui, mais qui n'est pas liée à Avignon, je parie.
4: Qui n'est pas liée à Avignon.
2: Bourville ?
4: Non. Qui est liée à vous ?
2: Oh non, vous allez pas ressortir. Relax.
4: Détends-toi.
2: Mais pourquoi ? Pourquoi tant de haine ? On me le ressort chaque fois.
4: Mais j'adore ! C'est ma chanson. Mais j'adore ! Je la connaissais par cœur.
2: 1997.
4: Ah oui. Et ça date. Hein.
2: Dans le top 20, je me rappelle plus,
4: ouais,
2: à l'époque.
4: Avec Armel dans le clip.
2: Avec Armel et son petit short.
4: Oh,
2: très court.
4: Oui, très court, très court. On en a déjà parlé. Les frères Taloche avec Relax sur Vivacité.

0: C'était les frères Taloche avec Relax. Oh, Vincent est content. Relax.
1: Vous aviez quel âge?
0: 97.
1: Oui.
0: Je suis dans 85.
1: En fait,
0: j'avais 12 ans. Ouais. Parce que je compte rapidement.
1: Ah ouais, donc oui, c'était l'âge où on trouvait ça sympa.
0: Oui. Après plus.
1: Non, mais c'est parce que c'était un petit coup de. Voilà, c'est Pierre Tenis qui a fait la musique. Moi, j'ai fait les paroles et on se moquait à l'époque des 2B3.
0: Bah oui.
1: On se moquait avec bienveillance, comme toujours, mais on savait pas que ça allait marcher.
0: Et bah ça a marché. Ah bah la preuve, on l'écoutait encore aujourd'hui sans Vivacité.

0: On va proposer à nos invités du jour la playlist humoristique de cette émission. Ok, mm-hmm. Vous allez me dire si vous restez ou pas.
1: Ah, okay. Si on valide ou pas.
0: Si vous validez. Attention, ouais. Réponse dans un instant.
1: Il y a peut-être des gens qu'on déteste.
0: Ah, peut-être.
1: Cette...
0: Eh ben,
1: peut-être
0: vous
1: des
0: nous
1: gens
0: direz.
1: Qu'on adore.
0: Vous allez nous le dire
1: okay.
0: Dans un instant.
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3: On est en compagnie ce dimanche de Vincent Taloche et Mickaël Dufour pour une émission spéciale, les Belges au Festival d'Avignon. Et c'est vrai, des Belges qui y sont allés, il y en a beaucoup. Des Belges qui y seront cette année, il y en a encore beaucoup. On va écouter aujourd'hui, je vous dis un prénom où j'essaye de vous faire deviner qui on va écouter. Ça vous va si je vous dis Vladimir
4: Poutine.
3: Mais non.
5: Un humoriste.
3: Mais oui, Vladimir.
4: Vladimir, c'est magicien. Il fait de la magie en plus.
3: Venons-y.
4: Oui. Oui.
5: Je ne te vois pas.
4: Bien. Mais... c'est pour ça qu'il va au Festival d'Avignon, c'est pour qu'on puisse tirer à le voir.
5: Ah, ce sont des gens qui vont partir au Festival
3: mais
5: d'Avignon.
3: Mais oui, mais c'est chouette, vous suivez.
5: Mais non, c'est oui, bien. Pardon. Mais du coup, Vladimir, bien sûr. Oui. Mais je n'arrive jamais à prononcer son nom de famille.
3: Eh bien, écoutez, c'est... moi non plus, c'est pour ça que je voulais vous le proposer. Bruno, pas votre frère. Coppens,
5: oui.
3: Bourville, il ne sera pas malheureusement au Festival d'Avignon.
5: Dieu sait si on l'attend.
3: Mais c'est un petit cadeau qu'on vous fait. Merci. On retrouve aussi un Carolo qui cartonne. Il est chauffeur de Sagne, il est rempli d'humour. C'est Soum qui sera aussi. Jérémy Morio,
5: oui.
3: Ce Montois qu'on adore.
4: Aussi, lui, hein.
3: On écoutera aussi Verino. Il ne sera pas au Festival d'Avignon, mais il sera aussi dans un autre festival à Liège. On en parlera et on va l'écouter. Ça vous va comme programmation?
5: C'était très bien, mais Vladimir, en fait, je cherchais un humoriste connu au français, mais en fait, c'est très bien de pouvoir offrir la vitrine. Et comment c'est son nom de famille?
3: Eh ben, il s'appelle Venons-y.
5: Eh ben pourquoi vous ne le dites pas?
3: Eh ben je l'ai dit, mon cher Vincent. On parle aussi d'un certain Cody qui sera au... Cody, il sera à Avignon, Cody,
4: ouais, il vient.
3: Cette
4: Cody,
3: année.
4: Oui, mais il fait pas toutes les dates, hein, je crois.
3: Non, 13 juillet.
5: Ouais. Ah, il vient faire une date exceptionnelle.
3: Ouais. Une date exceptionnelle. Dans quel théâtre, vous savez déjà ça, où sera Cody?
5: Alors attention, ce n'est pas nous qui organisons le lieu des théâtres. Ça veut dire que...
3: mais il y a des rendez-vous des Belges aussi.
5: Ah oui, pardon. Il y a effectivement... Là, je refais une petite précision. Pourquoi est-ce que je suis là aussi? C'est par rapport à la fédération.
3: Vous, monsieur le président.
5: PPH, dont je suis le président. Et c'est vrai qu'à l'aide de Mickaël, qui bien sûr est membre de la Fédé, on donne un coup de main à tous les humoristes belges. Mm-hmm. Et pour donner un coup de main, on n'intervient pas dans toutes leurs productions. Mais depuis l'année passée, effectivement, on travaille avec une Belge qui s'appelle Janine Orion et qui a un très très beau théâtre, qui est le théâtre Épicène. Mm-hmm. Et on a la chance qu'elle nous confie trois plateaux. Ce sera les lundis 6, 13 et 21.
3: Voilà, le premier lundi, ce sera Soum, qu'on retrouvera sur scène.
5: Il y aura sept artistes sur chaque plateau.
3: Génial, Freddy Tougo, notamment, on aura encore d'autres humoristes à voir sur scène. Alors le lundi 13 juillet, un cocktail explosif d'énergie, de complicité, de fantaisie, on aura Cody, les Okie Doc, Jérémy Morio, Edgar Cosma, Freddy Tougo. Donc c'est des rendez-vous vraiment
4: à ne pas manquer. En fait, pour rappeler, je vois que pour le public, les auditeurs comprennent bien le festival, tous les jours, du 4 au 25, il y a des salles de spectacle, il y a 250 salles pour 140 théâtres, et tous les jours, il y a 1250 spectacles. Et des gens, des humoristes, des artistes qui vont jouer donc 24 ou 23 fois d'affilée. Et puis, il y a des coups, des occasions, comme le plateau d'artistes que fait Vincent avec la Fédération, tous les lundis, où là, il y a certains artistes qui viennent juste faire un ou deux sketchs, ce qui permet aux programmateurs de voir, en plus de leur spectacle, eh bien, une petite touche complémentaire pour que les programmateurs les prennent dans les centres culturels.
5: C'est une vitrine, quoi.
4: Si vous venez au festival, vous allez voir soit un spectacle de la programmation du Festival Off, et en plus vous avez des petites vitrines comme celle de la Fédération, et c'est ça qui est exceptionnel maintenant pour les Belges, parce que puisqu'on parle des Belges à Avignon, c'est que le festival c'est très difficile pour avoir du monde, pour avoir des programmateurs, mais grâce à l'agenda de Vincent et grâce à ses contacts, eh bien ils ont les lundis la possibilité, ces programmateurs, de venir voir en fait des petites cartouches du monde belge, et c'est très rare parce que ce festival est le plus grand festival du monde avec 1750 spectacles cette année-ci.
3: Il y a une place aux Belges.
5: Oui,
4: mais il y a
3: plus en place.
4: Il y a sur ce spectacle-là, donc il va y avoir 50 compagnies belges, dont 15 compagnies qui font de l'humour. Et donc on est les deuxièmes après la France. Et donc
3: c'est
4: ça, c'est fou. C'est fou qu'on ait une fédération au Festival d'Avignon, dans ce plus grand théâtre du monde.
5: Ouais.
4: Ça, c'est complètement dingue. Et c'est pour ça que si vous venez au Festival d'Avignon, vous allez soit prendre un programme, soit vous venez, et c'est plus facile, les lundis, voir les Belges à l'Épicène.
5: Exactement.
3: Oui, et il y a cette dimension différente aussi de se dire, on est dans un univers complètement différent, un festival hors norme. On va écouter Cody dans un instant, on va se replonger dans le sketch fantastique de Cody, Jean-Paul Belmondo, qu'il incarne sur le plateau du Grand Cactus.
6: C'est un immense acteur que nous avons le privilège de recevoir. Il a la stature des plus grands, de long, Gabin, Cody.
1: Mesdames et messieurs, un triomphe pour Jean-Paul Belmondo.

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1: Magnifique. Magnifique.
2: Excusez-moi pour ce petit retard, j'ai dû sauter d'un hélicoptère en plein vol. Vous savez ce que c'est, les escales?
3: Ah, hein? Bah oui, je le sais.
2: Salut, bon. Mon petit père. Salut.
3: Monsieur Belmondo, mais Bébel, c'est un honneur, véritablement. Alors, vous me permettez de vous appeler par votre prénom?
2: Oh, mais tu dérailles complètement, mon petit vieux, hein? Tu m'as pris pour qui? Alain Delon? Non,
3: non, non.
2: Moi,
3: non,
2: c'est Monsieur Belmondo.
3: Ah.
2: Hein? Salut à tout le monde, bonsoir à tous, bonsoir à la compagnie. Hein, Monsieur Audiard, bellissima, piacere. Puis, l'homme du carnaval de Rio.
3: Etc.
4: Bien.
2: Oui. Non, non, pas maintenant. Tais-toi. Excusez-le. Je crois qu'il a... Il a eu peur de votre coiffure. Il a dû le prendre pour un caniche faisandé. Tais-toi, Nicolas. Attention.
3: Ah, vous l'appelez Nicolas?
2: Oui, affirmatif. Ça, c'est Nicolas, puis l'autre, c'est Carla.
3: Ah bon?
2: Un mâle, une femelle. Hein? Et puis, pour les distinguer, c'est très facile. Nicolas, c'est le petit qui aboie tout le temps et qui énerve tout le monde.
3: Oui.
2: Puis Carla, c'est celle qui a le plus de poils. C'est facile de la reconnaître, elle dit jamais rien, elle passe son temps à renifler le cul des mâles.
3: Alors,
1: c'est très bien.
2: Permettez.
3: Mais je vous en prie.
2: Je leur ai même appris à faire des cascades, vous voulez voir?
3: Ah ben je vous en prie, oui.
2: Nicolas, cascade.
3: Bien.
2: Impressionnant.
3: C'est très impressionnant.
2: Ça l'impressionne.
3: Ça l'impressionne.
0: Restez avec nous, Thierry. Restez bien avec nous. Ce serait dommage.
2: Mon Mich-Mich, tu veux que je te dise une chose? C'est comme le vrai Sarkozy, hein? Il se lance toujours en espérant gagner, et finalement, il s'écrase comme un bel étron.
3: Jean-Paul,
0: il est génial.
3: Jean-Paul, pardon, vous rentrez de la Mostra de Venise.
2: Ah, Venise, la sérénissime, le palais des doges, le pont des soupirants. Venise, ça me fait penser à Jacqueline Galland.
3: Ah bon?
2: Tu la regardes et tu te gondoles.
3: Vous avez reçu... Vous avez reçu un lion d'or pour l'ensemble de votre carrière.
2: Ah oui, ils m'ont offert un lion d'or. C'est beau, les lions, mais c'est con. Oui. Non, en revanche, ça a du charisme. Hein. Et puis c'est cossu, le lion.
3: Ah bah oui,
2: hein. Ça fait safari.
3: Tout à fait.
2: Ça sent l'artiche. Moi, ce que je préfère, c'est le Yorkshire. C'est moins salissant. C'est vrai, parce que quand t'as un lion dans ton salon, t'as l'intérêt à le sortir si tu veux pas qu'il te refasse la moquette.
3: Bien sûr.
2: Puis j'aime bien le chihuahua aussi. Il est bien, le chihuahua. Il chie et il fait wawa.
3: Bien. En fait, Je vous parlais du festival de Venise.
2: Ah, mais tu sais, à mon âge, au lit, on dort.
3: Bien sûr.
2: Elle est facile, celle-là.
3: Oui.
2: Enfin, quoique, quand je vois la beauté qu'il y a, tu serais capable de réveiller un mort. Qu'est-ce qu'elle est belle. Regarde-moi ce sourire, hein. Quel teint, quelle peau. Allez, déshabille-toi, il fait tellement chaud dans ce studio. Hein? Je t'emmènerai en voyage voir la Grande Muraille de Chine, puis on descendra à la laisse en kayak.
3: Donc c'est vrai.
2: Faut tout de même que je lui dise, l'important, c'est pas le lieu, c'est la compagnie.
3: Mais tout à fait. Je ne doute pas que vous plaisez encore beaucoup aux femmes. Hein.
2: Ta gueule, le nabo. Mais... Quand les mecs de 1m80 parlent, les mecs de 1m50 écoutent.
3: Ok.
2: Alors regarde et apprends.
3: Oui.
2: Belle marquise, vos beaux yeux me font mourir d'amour. Vous me plaisez, je vous plais, mais on a un problème. C'est que j'ai un énorme fond de sensibilité que j'ai du mal à étouffer. Alors, je sais ce que tu vas me dire. Waouh, quel bel homme, quel corps d'athlète. Et puis, il a un cœur. C'est rare. Alors, ce que je vais faire, c'est que je vais claquer des doigts. Puis, mon hélicoptère va se poser juste ici. Et on partira, toi et moi. Ou, je sais pas, à Rio, Janeiro. Allez, hop, cascade.
3: Je vous Alors, on le sait peu, mais vous avez raté deux fois l'examen du conservatoire.
2: Ah oui, comme quoi tout arrive, mon petit père. À l'époque, les professeurs m'avaient dit, avec la gueule que t'as, tu seras jamais capable de prendre une femme dans tes bras. Non, tu seras pas crédible. Quand je vois le nombre de gonzesses que je me suis emballé. Comme quoi, faut jamais abandonner, hein, mon Gégé.
3: Bon, alors en sus. En sus de ce prix. De ce prix honorifique, vous allez sortir vos mémoires.
2: Mais quoi?
3: Vos mémoires.
2: Je me souviens plus.
3: Bon.
2: Tout ce que je peux te dire, c'est que j'ai un scoop pour ton émission Misérable.
3: Ah bon?
2: Oui, et comme je suis généreux, c'est cadeau, je te le donne.
3: Ah ben.
2: Je vais tourner un film ici en Belgique et je vais incarner une de vos personnalités belges.
3: Ah bon, qui ça?
2: Je vais te faire la scène du film, tu vas tout de suite comprendre. Alors, t'as deviné?
3: Non.
2: Et maintenant, t'as deviné?
3: Toujours pas, non.
2: Enfin, mon petit père, faut arrêter la purée, hein, ça rend trop docile. Oui. Regarde, qu'est-ce que je fais là?
3: Vous vous déplacez toujours plus à droite.
2: Eh ben voilà, je fais Charles Michel.
3: Bon.
2: Charles Michel. Oh, le Charlot, c'est un comique né, c'est un cascadeur hors pair. Attention, Jean Mode, quand je dis hors pair, ça veut pas dire qu'il a oublié de fermer sa braguette.
3: Et c'est réalisé par qui, alors?
2: Alors là, c'est le must, mon coco, les frères Dardenne, les deux. Les artisans du suspense, les acrobates du rire, quant aux cascades, des fous furieux. Tout simplement les cascades à la Dardenne, tu vois ce que je veux dire? J'ouvre une porte, je signe un formulaire, je mange une gaufre.
3: Il faut se donner.
2: Des fous furieux que je te dis. La dernière fois, je leur ai dit, mais attention les gars, vous avez pas peur qu'il y ait beaucoup trop de rythme?
3: À ce point.
2: Ouais, ben évidemment. La dernière scène, je suis sur une grue et je saute sur le toit d'un train de la SNCB qui roule à vive allure.
3: C'est spectaculaire, ça.
2: Ouais, je me suis cassé la figure, espèce de petit con. Le train avait 20 minutes de retard. Bon, allez, je dois y aller parce que j'ai encore la promo à faire, j'ai une radio.
3: Ah, vous avez sur Vivacité?
2: Non, j'ai une endoscopie. Bon, avant qu'on se quitte, je te laisse quand même un petit à-compte, ma chérie, parce que ce soir, je rentre à l'hôtel. Faut savoir une chose, c'est que quand un homme vous offre des roses, faut toujours s'attendre à voir l'épine. Je pars demain.
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5: 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C'est Vladimir Venanzik avec vous.
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5: Et avec Vincent Taloche et Mickaël Dufour. Vincent Taloche qui a mis sa casquette de Monsieur le Président, Monsieur le Président de la Fédération.
8: Je vous en prie, je vous écoute, je suis tout ouïe.
5: Merci d'être là, Monsieur le Président. C'est un honneur de vous recevoir, Monsieur le Président. Vous allez justement nous parler d'artistes qu'on retrouvera. Comme on vous l'a expliqué, les lundis, Avignon nous propose des artistes belges. Et Vladimir Venanzik, il sera sur la scène le 20 juillet à l'Épicène.
8: Oui.
9: Est-ce qu'on pourrait le présenter? Comment on pourrait le présenter?
10: Ah ben c'est un jeune artiste que j'ai rencontré grâce à la Fédé. Il a voulu s'inscrire à la Fédé pour un peu bénéficier de tout ce que la Fédération EVPH apporte. Et puis il s'est inscrit dans l'école que Jérémy Ferrari avait lancée avec la Scala, l'école de l'humour. Et ils ont créé un spectacle qui s'appelle Three Man Show. Donc il y a je crois que c'est un Français, un Suisse et lui en tant que Belge. Moi j'ai été voir leur toute première l'année passée à Avignon. La première générale où il n'y a pas de public, il n'y avait que leur famille, etc. Ouais. Et c'est vrai qu'il y avait quelque chose, parce qu'on sait tous que c'est très fragile une première représentation. Et puis ils viennent représenter le trio ici pendant le festival. Et je pense qu'après, il veut aussi faire une carrière en solo. Mais il a quelque chose, c'est un jeune homme plutôt charmant, qui a sa façon aussi de parler, sa façon de jouer. Et nous, on est fiers de pouvoir, d'une façon ou d'une autre, avec la VPH, donner un petit coup de pouce. Et il en fait partie.
9: Oui, vous connaissez aussi Mickaël, cet humoriste ?
11: Oui, tout à fait, parce que moi j'ai la chance de programmer un théâtre à Braine-l'Alleud, et donc évidemment j'ai ma casquette de chercheur de programme, chercheur d'artistes, et donc évidemment je vais les voir, et c'est ça qui est fort aussi, je pense, qu'à Avignon, c'est que c'est les rencontres, et là eux ils ont vraiment bien compris ce qu'il fallait faire au festival, et donc c'est terrible parce que les programmateurs suisses, belges ou français vont les voir.
9: Et ça c'est fantastique, on va l'écouter, c'était sur la scène du Liège Comedy Club.
12: Si un mec qui déteste les fils de riches devient riche et qu'il a des enfants, il va les aimer, alors que c'est des fils de riches. Bonsoir Liège, bonsoir. Comment ça va? Il y en a qui sont là pour moi? Bande de menteurs. Coucou papa, coucou maman. La télé, c'est Vladimir à la télé. Je sais, j'ai pas une tête à m'appeler Vladimir. Quand on entend Vladimir, on s'attend à un gros russe, moi battre ours, Manu. Alors qu'en fait, c'est moi. Moi et ma coupe de lesbienne. Ouais, je me définis comme un mec plein de surprises, genre... Ouais, on s'y attend pas, hein. Une coupe de lesbienne, un corps de Chewbacca. Tu veux toucher? Non. Mon ex, elle adorait ça. Moi, je suis venu vous parler de mon enfance en terre liégeoise. J'ai été gardien au foot. Oui, voilà, vous rigolez, c'est nul. Parce que t'es le seul mec qui joue au foot, mais qui joue pas au foot. C'est même pas moi qui ai choisi. Hein. Petit, je suis à l'entraînement. Je commence à jongler. C'est bien, coach? Alors, pour toi, on va faire une exception. Utilise tes mains. Tiens, des gants. Oh, comme Mickey. Et moi, je grandis, mais tard. Donc, vers mes 14 ans, je fais 1m50 pour 40 kilos. Je répète, je suis gardien. Je fais 1m50 pour 40 kilos. Dans des cages de 7 mètres de longueur sur 2,50 mètres de hauteur. Enfin, clairement, je suis pas à la bonne place. Comme la Merco de Georges Louis. Ah, et là, on la comprend. Et être gardien, c'est porter sur ses épaules une équipe de gros cons de mecs qui te remercient pas. Donc, mesdames, je connais la charge mentale. Et ouais, j'ai jamais pécho. Grâce à ça, en étant gardien. J'aurais dû faire attaquant. Hein. Vous savez, quand on est attaquant, on est beau gosse, on est la star de l'équipe, on invite Camille à son match, je reçois la balle, tac, tac, tac, tac, tac, passement de jambe, pfft, frappe enroulée, triplé, magnifique, et Camille, on baise, oui, évidemment. Moi, en tant que gardien, si je dis à Camille, tu viens voir mon match samedi? Ouais. Trop cool. Camille, tu restes, hein. Et voilà, clairement, c'est pas attirant, hein. On est d'accord, Camille. Oh! Yes! Yes. Camille, on s'embrasse ? Bah non. Bah non, mais je comprends. Bah oui, je comprends. Oh ! Une balle. Oh merde. Et là arrive le pire moment, quand on est gardien, c'est d'aller chercher la balle au fond des filets. Parce que quand c'est 8-0 et que ça fait 8 fois que j'y retourne, je peux vous dire, je le sens passer. Hein. Et là, il y a plusieurs types de réactions. D'abord, il y a le gardien qui fait semblant de rien. Allez les gars, il y a que 8 buts à remonter les gars. C'est dans la tête. Il y a celui qui pète un plomb sur ses défenseurs. Mais enfin, mais concentrez-vous là, merde. François Cluzet. Puis il y a moi, qui remet toute ma vie en question. Pardon, je suis désolé, je suis pas fait pour ça. Oh ta mère la pute toi. Oui. Mais dis pas de gros mots, on est à la télé. Non vraiment, gardien c'est dur en fait. Parce que, imaginez, je me prends un goal, je fais une erreur, on perd le match 1-0, tout le monde me déteste. Tu vois, j'aurais été gardien de handball. Je fais une erreur, c'est pas grave. Le match se finit 34-28. De toute façon, personne regarde ce sport de merde. J'ai entendu des... Oh, il y a des joueurs de handball dans la salle ? Non ? Ben voilà. Oui, allez-y, je prends.
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0: Avec Vincent Taloche et Mickaël Dufour ce dimanche, c'est pas facile hein, pour vous quand même avec toutes les casquettes que vous avez sur votre tête. Mais non, mais c'est déjà pas facile.
9: Et en plus, on perd pas les cheveux. Non, regardez, on connaît plein de collègues qui ont plus un poil sur le caillou alors qu'ils n'ont même pas une seule casquette.
0: Non, mais ce que je veux dire, vous avez, vous, vos spectacles oui. avec lesquels vous tournez. Oui. Il y a les rôles aussi, que ce soit dans votre théâtre pour la programmation, que ce soit vous, Vincent, avec les productions que vous faites aussi sur le côté. C'est que vous devez gérer plein de choses. Quand on va à Avignon, vous avez aussi votre double casquette.
9: Alors oui, puis il y a un truc qui est particulier à Avignon, et pourquoi ? Parce que parfois mes copains ne comprennent pas que je reviens très fatigué quand je ne joue pas, parce que comme Mickaël, non Mickaël a joué énormément de fois avec mon frère, on a dû faire 4 fois à Avignon. Oui. Mais là, quand j'y vais, c'est plus pour aller discuter. Mais ce qui est incroyable à Avignon, surtout pour les gens, on va dire, du métier, oui. c'est qu'il y a une foule immense dans les rues, et tous les 10 mètres, vous rencontrez quelqu'un. Ça peut être un technicien, ça peut être un producteur, ça peut être un comédien, ça peut être un metteur en scène. Donc, comme moi, j'arrive à faire 6 spectacles parfois par jour, je vais voir les premiers à 10h oui. du matin, je vous jure que je suis épuisé, parce qu'on regarde les spectacles, et entre les salles, je dois parfois dire aux gens « arrêtez de me parler », parce que j'ai plus que 5 minutes pour rentrer dans le théâtre. Et ça, j'ai jamais vécu ça ailleurs.
10: Hein,
9: mais j'aime pas parler aux gens.
10: Comme ça, tu fais dans la rue, je suis là.
9: Non, c'est passionnant, oui. mais c'est éreintant. Mais donc, c'est amusant parce que Mickaël aussi le dira, c'est qu'on rencontre énormément de gens. C'est très riche. Ça peut être violent hein, de faire Avignon. Il faut pas l'oublier. Il faut pas croire qu'Avignon, c'est tout rose. On connaît des compagnies, on connaît des comédiens qui en reviennent un peu meurtris parce qu'il n'y a pas eu assez de salles, qu'ils ont perdu des sous et de l'énergie. Si tous les 1700 spectacles marchaient, on le saurait. Oui. Ce n'est pas le cas. Mais ça reste très positif parce qu'il y a une énergie comme ça dans les rues qui se dégage. Et moi, j'adore ça. J'en viens épuisé, mais heureux.
11: Il faut savoir qu'il y a 2 600 places à vendre et il n'y a que 1 300 billets achetés. Donc, il y a 50% de remplissage dans les salles. Donc, évidemment qu'il y a malheureusement des artistes. Mais... au-delà de ça, une fois qu'on a fait Avignon, même si on se plante...
9: C'est une expérience.
11: Incroyable.
0: Oui, et puis ce n'est pas parce qu'une année, ça n'a pas marché, que l'année suivante, ça ne fonctionnera pas.
11: D'ailleurs, il y a des artistes qui viennent roder leur spectacle. Oui. Donc, au festival, on a Jérôme de Douarzé.
9: Oui, il y a Jérôme. Le Jérôme National,
0: il va faire... Il n'avait jamais fait ?
11: Si. C'est avec une pièce de théâtre.
9: Et moi, je me rappelle à l'époque où Jérôme n'était pas le Jérôme qu'on connaît maintenant. Il était toujours moniteur d'auto-école. Et il était à Avignon. Et nous, on avait la chance, avec mon frère, au milieu des années 2000, de faire des salles bien remplies à Avignon. Et il me dit, est-ce que je peux venir tracter chez vous ? Et je me rappellerai toujours, c'est qu'il venait fatigué, avec des coups de soleil inimaginables dans le cou. Et moi, pour moi, Jérôme de Warzé à Avignon, c'est un gars en sueur qu'on ne peut plus te donner ses tracts. Et maintenant, il est en vedette. Et il sera tout le mois de juillet à Avignon aussi.
0: Ah, c'est génial.
9: Et il passera faire coucou à la FBPH, bien sûr.
0: Ah bah, il a plutôt intérêt. Il y a un autre humoriste belge qu'on aime beaucoup, qui joue avec les mots, c'est Bruno Coppens. Il sera aussi le 20 juillet.
9: Quand un débutant.
0: Bruno Coppens qu'on adore, qui est encore cette année une fois à Avignon, c'est pas sa première fois.
11: Non, c'est un vieux dinosaure du festival également. Hein. C'est vrai que les Français l'adorent parce que à Avignon, il faut savoir aussi qu'il y a un public jeune, mais il y a aussi un public aussi un peu plus âgé, oui. Qui est à partir de 50 ans. Et donc,
2: plus âgé, c'est 50 ans, merci.
11: Ouais, je t'ai vu, donc directement, j'ai ce réflexe-là.
9: Heureusement que mon frère n'est pas là.
11: Et donc, ce public-là aime qu'on joue avec les mots. Oui. Et donc, il a vraiment son public en France, à Avignon. Et ça, c'est assez fort.
0: Et son public aussi en Belgique. On va le réécouter, Bruno Coppens, avec l'andropause.
12: Je suis super inquiet, quoi. Oui, parce que je ne sais pas si je l'ai ou pas. Et il y a un âge, il faut se poser la question. L'andropause. Ah oui, est-ce que je l'ai ou pas? Pas facile, parce qu'il n'y a pas de signe évident, si vous voulez. Il n'y a pas les bouffées de chaleur qui transforment ton corps en cuiseur-vapeur. Tu ne te réveilles pas dans ton lit trempé, comme si tu rêvais que ton fils votait pour Théo Franken. Pas de migraine, pas de saute d'humeur. Non, c'est pas facile pour nous les hommes de savoir si on a ou pas l'andropause. Et du coup, je me dis que vous les femmes, quelque part, vous avez de la chance. Avec la ménopause. Parce que, comme il y a des signes évidents, je veux dire, vous pouvez en parler entre vous, vous donner des conseils, vous rassurer. Alors que nous, les hommes, nous sommes totalement livrés à nous-mêmes. Aussi démunis que l'homo sapiens sortant de sa grotte lors du premier changement heure d'été, heure d'hiver. Est-ce que vous savez qu'il n'y a pas de journée mondiale de l'andropause? Alors qu'il y a la journée mondiale du pangolin, du macaron, du scout, nous, rien. Ça m'embête, parce que si vous voulez, moi j'ai des symptômes, je le sens bien, j'ai des symptômes, mais je ne sais pas si c'est l'andropause ou pas. Par exemple, le matin, quand je roule en voiture, qu'est-ce que j'écoute? Nostalgie. Et parfois même, musique 3. Bon, maintenant, l'autre signe évident qui montre que j'ai l'andropause, c'est que, en fait, j'ai encore ma ligne fixe. Si tu dis à un jeune que tu as une ligne fixe, il croit que c'est un rack de coke. Alors, le pire, c'est que non seulement j'ai encore ma ligne fixe, mais quand ça sonne, je décroche. Donc, je sais très bien que je vais tomber sur un téléconseiller qui va vouloir me vendre un Stana. Tu vois le Stana, le fauteuil élévateur sur la rampe d'escalier. Mais ça va m'énerver, ça. Ah non, non, pas le Stana, ça m'énerve pas le Stana, parce que mesdames, messieurs, je suis désolé, mais on va tous y arriver un jour ou l'autre au Stana, au plus haut des... Non, non, ce qui m'embête, c'est qu'il m'appelle d'un call center paumé du fin fond du Pakistan. Je vais de nouveau devoir épeler mon prénom comme à chaque fois. Non, pas Bruno, Bruno, voilà, Bruno avec un B. Oui, B, B, B comme bursite, voilà. R comme hernie. U comme urologue, N comme névrose et ostéoporose. Non, mais si je hurle, c'est pas mon téléphone qui va mal, c'est parce qu'il m'appelle de loin. Pourquoi je jetterai ma ligne fixe? Je vais la garder. D'ailleurs, je garde tout. Hein. Même les vinyles, je les garde. Oui. Bon, je les écoute pas souvent. Ils sont là, andropausés dans ma cave, mais... Non, mais vinyles, je les garde. Hein. Oui, oui. Oh, faut que je dise un truc aux jeunes dans la salle par rapport aux vinyles. Ils vont être super étonnés. Les jeunes dans la salle... Oh, c'est sûr, hein, j'ai pas le public de Kev Adams. Hein. Ça, c'est... Là, on est plus proche de la famille Adams. Non, mais attendez, on le sait tous, dans les centres culturels, les théâtres, la doyenne d'âge, c'est comme on dit en cuisine. Hein. Ah ben là, on est sur un quinca bien cuit. Oui, bien fait même. Enfin bref, si jamais vous voyez un jeune, vous lui direz que quand je suis né, moi, en 60, le vinyle était déjà à la mode. Les jeunes n'ont rien inventé. Ah, madame, dans le fond, a fait son petit calcul.
13: Ah ben, s'il est né en 60, ah ben, ça veut dire qu'il a 61 ans.
12: Oui, madame, 61 balais, ouais. Et attention, hein, je ne veux pas de lubrifiant, hein. Enfin, je veux dire, je ne veux pas qu'on me dise
13: « On va dire 3 fois 20, monsieur Coppens !»
12: Non, surtout pas 3 fois 20. Parce que déjà qu'une fois, c'était l'enfer. Vous m'auriez vu. À 20 ans, je quittais mon petit village du Hainaut. J'avais un pull en laine sans manches. Tricoté par ma mère. J'étais mince comme une allumette, une coupe de feu avec Jackson 5. Vous voyez les Choupa Choups? C'était moi. Et les filles qui s'approchaient de moi, c'était pour sortir avec mes copains. Alors, j'ai pas vécu 3 fois ça quand même. Non, non, 3 fois 20, c'est pas possible. En plus, franchement, est-ce qu'on fréquente les mêmes lieux à 20 ans qu'à 60? Non! Moi, à 20 ans, dans les boîtes de nuit, je rêvais de me choper un herpès! À 60, ce sera une mycose dans un spa. À 20 ans, je suais comme une bête sur la piste de danse. À 60, ce sera dans un hammam. À 20 ans, je pensais qu'à une seule chose, coucher. À 60, je pense qu'à une seule chose, me relever seul. De la table de massage. parce que je fréquente les spas. Ouais. D'ailleurs, qui dans la salle fréquente les spas régulièrement ici? Levez un peu la main pour voir. Qui fréquente les spas? Ben vous savez ça. Fréquenter un spa, ça c'est un signe avant-coureur d'andropause. Hein. Attendez, s'il y a bien un lieu qui prépare à la fin de vie aux soins palliatifs, c'est le spa. Quand tu arrives, on te met un peignoir blanc, comme en clinique. Puis, tu as des mules aux pieds, comme dans un home. Après, il y a une musique d'ascenseur, comme dans les crématoriums. Et on te met des bougies partout, comme pour tes funérailles. Moi, l'autre jour, dans un spa, entre un sauna sec et un massage ayurvédique, j'ai bien pris le temps de faire ma playlist. Hein, pour ma messe d'enterrement. Oui, j'ai trouvé un site génial qui s'appelle « Les plus belles chansons françaises pour le départ d'un être aimé ». Des suggestions, allumer le feu en cas de crémation. On s'était dit rendez-vous dans 10 ans, pour ceux qui croient à la réincarnation. Alors bien sûr, pour ceux qui ont préféré demander l'euthanasie, il y a le tube génial « Partir un jour sans retour ».

0: parler du festival d'Avignon avec monsieur le président de la FBPH.
1: Ça aurait pu être
0: plus simple. Ben oui, mais il faut que je réfléchisse.
2: Pourquoi t'as trouvé ce nom?
3: Alors, je peux plus changer, mais c'est vrai que c'est long. Hein. Mais à l'époque, vous savez, c'était le Covid. On cherchait un nom quand même sérieux pour ne pas se faire passer pour des rigolos uniquement. Et c'est vrai que Fédération Belge des Professionnels de l'Humour, c'est classe, c'est long, mais personne ne le retient.
0: FBPH.
3: Même si on va faire FBPH, mais personne ne le retient.
0: Non, mais non, c'est trop de consonnes.
3: Vous aimeriez l'appeler comment?
0: Monsieur le Président.
3: Non, mais je parle de la fédération.
1: Les comiques belges.
0: C'est monsieur le président des comiques belges.
3: C'est les rigolos.
0: On va continuer à parler du festival d'Avignon. On va se replonger aussi dans un moment des enfants de cœur avec vous, Mickaël. Vous étiez venu dans les enfants de cœur et vous nous parliez des connards.
3: Ah oui.
0: Ah ben on est
3: cool. J'ai oublié ça.
4: Alors comme je fais du théâtre, comme au théâtre, j'installe le décor. Nous sommes dans un call center. Ce sont mes collègues et vous aussi. La maison des connards, bonjour. Oui monsieur, nous aidons les cons 24 heures sur 24. Vous en êtes un? Allô? Oui, je vous entends très très mal. Oui? Non, ok. Retournez votre téléphone dans l'autre sens. Oui. Ok, non, ça arrive tout le temps. Comme dit Brassens, quand on est con...
5: On est con.
4: Oui, Brassens, oui, le peintre. Qu'est-ce que je peux faire pour vous? Vous avez gagné au loto et vous avez perdu votre bulletin, oui, d'accord? Et vous aviez gagné combien? 130 millions d'euros. Et votre femme dit que vous êtes un connard. Ok, alors deux choses. Tout d'abord, elle a raison. Et deuxièmement, on va vous aider. Hein, on va vous sortir de là. Non, restez chez vous, c'est une expression. Voilà. C'est la première fois que vous appelez chez nous? Oui? Ok. Ah non, vous avez déjà appelé parce que vous avez confondu une aspirine avec un suppositoire. Oui. Ok, alors ça je note quand même. En plus d'être un con, vous êtes aussi un trou du cul. Ok, alors je vais devoir faire votre inscription. Si, je suis obligé. Hein, depuis le Covid-19, je suis obligé d'inscrire tous les cons. Je sais. Oui, il y a du boulot. Hein. La semaine dernière encore, j'en ai eu un qui avait confondu sa grand-mère avec son chien. Et un autre qui avait confondu la panade de son bébé et qui l'a donné pendant 6 mois de la panade, du pâté pour chat. Oui.
5: Ah oui.
4: Oui. Non, rassurez-vous. On est intervenu en urgence parce que le bébé commençait à attraper des souris. Mmh. Non, pour la grand-mère, on n'a rien fait. Elle rapporte toujours les balles. Alors, pour ma petite fiche d'information, vous pratiquez la connerie dans quel domaine? La politique, le foot, la religion, l'amour, l'humour, dans tous les secteurs. Ok, donc je marque que vous êtes dans le groupe fort et j'active votre compte. Je vais prendre votre prénom. Votre prénom. Normalement, c'est une question facile. Oui. Écoutez, je vais vous aider. Prenez votre carte d'identité. Ouais, voilà. Alors, il y a marqué prénom. Prénom, il y a un petit truc à côté. Prénom, Charleroi. Non, perdu, ça c'est une ville. Michel, ah Michel, je pense que Michel, ça doit être ça. Oui, je sais pas, c'est vous qui. Quand je dis Michel, qu'est-ce que vous dites? C'est moi? Ben oui, c'est moi, c'est Michel. Alors, votre nom, la mère, ok, vous appelez la mère Michel. Ok, non, je crois que moi aussi j'ai coché le bon numéro. Hein. Alors, question importante maintenant pour confirmer votre inscription. Êtes-vous réellement un connard? Oui, je sais, c'est pas une question qu'on se pose tous les jours, une question que personne ne se pose et pourtant que tout le monde devrait se poser. Oui, je sais, c'est compliqué, écoutez, c'est pas grave, on va vous aider, j'ai justement à côté de moi et en face de moi des experts de la connerie. Oui, alors on va faire un test, un bias test, et les experts vont trancher et écriront connard ou pas connard juste après votre réponse. Attention, c'est parti, première question, est-ce que lorsque vous roulez sur autoroute, vous roulez toujours sur la bande centrale? Oui?
1: Connard!
4: Oui, est-ce que vous jetez souvent vos papiers par terre? Oui?
5: Connard!
4: Oui, c'est bien pour l'instant, c'est 2 points, bravo. Troisième question, dans les supermarchés, est-ce qu'il vous arrive de ne pas peser vos fruits et légumes et d'embêter tout le monde? Non, non, jamais, jamais. Ah, c'est dommage. Demain, on a perdu un point. C'est pas grave, c'est donc pas...
2: Connard.
4: Voilà, tout le monde a compris. Rassurez-vous, il me reste d'autres questions. Est-ce que vous vous garez sur les places pour handicapés? Oui?
5: Connard.
4: Ok, dernière question, question joker, j'ai envie de dire. Est-ce qu'il vous arrive d'écouter l'émission radio Les Enfants de cœur? Ouais, c'est une question, ouais, une réponse qu'on a envie de garder pour soi. Ouais, ouais, ouais. Oui?
5: Connard.
4: Ah, là, j'ai entendu connard, pas connard. Derrière moi, j'ai entendu ta gueule.
2: Je sais pas de qui c'est.
4: Écoutez, quoi qu'il en soit, monsieur Patissi, vous avez votre carte de membres, c'est réussi. Vous pourrez donc aller à la Loterie Nationale. Ils vous croiront sur parole grâce à votre carte. Et on va donc vous verser vos 130 millions d'euros. Oui, oui. Mais non, monsieur, c'est une blague, hein. Évidemment, monsieur. Non, non, non. Oui, je sais, c'est pas gentil. Je n'ai jamais dit que c'était gentil, hein. Oui, oui, oui, oui, c'est comme ça. Mais pourquoi je fais ça? Pourquoi je fais ça? Parce que moi aussi, monsieur, je suis un...
5: connard.
4: Bravo. Bravo.
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0: Dans quelques instants, les infos. Et puis juste après, on reste en compagnie de Vincent Taloche, mais également de Mickaël Dufour pour parler avec vous du Festival d'Avignon, le Festival Off, le Festival d'Avignon, tout ce qui s'y passe, tous les Belges qu'on aura la chance de voir.
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12: Des choix qu'il qualifie de compliqués, mais qu'il assume. Le discours du président du MR, Georges-Louis Boucher, ce matin à l'occasion des 180 ans du Parti libéral. Tommy Robinson, privé de liberté durant quelques heures au Royaume-Uni, c'est l'une des figures emblématiques de l'extrême droite britannique. Des dons de livres qui font crouler les bibliothèques, à tel point qu'il faut organiser une deux foires aux livres du Kiwanis cette année à Liège. Bonjour, 1846-2026, le Parti libéral fête ses 180 ans cette année. Ce matin, 400 militants du MR, côté francophone, d'Anders, côté néerlandophone, étaient réunis à Bruxelles, au Palais des Académies. L'occasion de quelques discours, dont celui du président du MR. Georges-Louis Boucher admet des temps difficiles pour son parti, mis à mal dans les derniers sondages, mais il assume les réformes prises par les gouvernements auxquels son mouvement réformateur participe, et notamment dans le domaine de l'enseignement en Fédération Wallonie-Bruxelles, avec une réforme vivement critiquée ces dernières semaines. On écoute un extrait de Georges-Louis Boucher.
13: On doit aussi et surtout faire en sorte que cette école soit de qualité aujourd'hui, mais aussi demain. La responsabilité, c'est de continuer à garantir un financement de cet enseignement. C'est de continuer à garantir une organisation qui est tenable. C'est de faire en sorte de préparer l'enseignement aux défis du futur. Alors oui, faire ces choix sont parfois compliqués. Faire ces choix ne rend pas toujours populaire à l'instant. Mais faire ces choix font la grandeur, la dignité et le sens des responsabilités que tout responsable politique devrait avoir. C'est la raison pour laquelle je vous demande vraiment d'applaudir très chaleureusement Valérie Glatini.
12: Les mots et les demandes d'encouragement du président du MR pour la ministre de l'Enseignement en Fédération Wallonie-Bruxelles, Valérie Glatini, des propos recueillis par Fabien Vanekout et Nicolas Denefeld. Un piéton a été grièvement blessé hier soir en région bruxelloise. Il a été percuté par un tram du côté de Schaerbeek. C'était peu avant 22h30. Les circonstances exactes de l'accident doivent encore être éclaircies. L'agriculture bio était mise en avant toute cette semaine en Wallonie. L'occasion pour nous de pousser la porte de jeunes producteurs locaux qui ont trouvé la clé du succès commercial. Et les clients sont conquis. Reportage en province de Liège de Marc Mélon avec Paul Lonsin.
11: Dans son champ, Olivier Lemaire produit des oignons bio. Ici, pas de pesticides et ce n'est pas toujours facile.
14: Le bio, c'est la chasse aux mauvaises herbes, anticiper et toujours avoir, essayer d'avoir un coup d'avance. On n'a pas de produit pour rattraper le dérapage.
11: Mais cela vaut la peine. L'agriculteur de Verlaine commercialise ses produits dans un magasin 100% bio et les clients apprécient.
15: C'est peut-être mieux d'investir un petit peu plus dans le bio parce que bon, il faut admettre que c'est plus cher. Plutôt que peut-être après d'investir dans des frais médicaux ou des médicaments.
16: Le goût n'a rien à voir, hein. Rien à voir avec les pommes de terre des grands magasins.
17: On sait d'où ça vient et on est plus rassurés.
11: À FEM, la société Belgo Bio propose 13 variétés de légumes. Bio, évidemment. Caroline Devillet, membre de la coopérative.
18: On a innové avec des nouveaux types de cultures, comme la patate douce. Et aujourd'hui, on a également la culture de l'ail, qui fonctionne assez bien parce qu'elle n'existait pas en Belgique jusqu'à présent.
11: Selon elle, pour convaincre encore plus, le secteur bio doit mieux communiquer vers le consommateur.
18: Parce qu'il est de plus en plus soucieux de sa santé. Et donc, dès le moment où il connaît mieux ce qui se cache derrière le bio, directement, il embraye et il suit la consommation.
11: En Wallonie, 12% des surfaces agricoles sont sous le label bio, à peine plus que la moyenne européenne.
12: Cet appel de la Croix-Rouge avant de partir en vacances, pensez à donner votre sang. La Croix-Rouge anticipe car au retour de certaines destinations, même en Europe, il est parfois interdit de donner son sang pendant plusieurs semaines. Minoritaires dans la population, les groupes négatifs sont particulièrement recherchés. Ils sont davantage compatibles dans les situations d'urgence vitale. On se dirige vers un non en Suisse, non au plafonnement du nombre d'habitants. Selon une projection d'un institut de sondage dans les bureaux de vote fermés, une majorité des Suisses a rejeté une initiative populaire anti-immigration proposant de limiter la population à 10 millions d'habitants en Suisse. Les résultats définitifs sont attendus dans les prochaines heures. Au Royaume-Uni, la police a interpellé une des figures emblématiques de l'extrême droite britannique. Il s'appelle Tommy Robinson. Il est très présent sur les réseaux sociaux, notamment cette semaine lors des émeutes contre les migrants à Belfast, dans la province britannique d'Irlande du Nord. Sandro Calderon.
19: Cette vague de violence a éclaté après une attaque au couteau impliquant un réfugié soudanais. Une heure à peine après les faits, Tommy Robinson avait posté la vidéo choquante de l'attaque sur les réseaux sociaux, tout en lançant des appels à manifester. Les autorités britanniques ont dénoncé des émeutes racistes orchestrées en ligne. Le chef de la police d'Irlande du Nord a appelé la population à ne pas se laisser influencer par des agitateurs.
20: Arrêtez de regarder ces absurdités, arrêtez d'écouter ces idiots, nous allons les poursuivre pour les incitations qu'ils ont proférées.
19: À ce stade, la police n'a pas indiqué si l'interpellation de Tommy Robinson était liée aux événements de Belfast. L'activiste anti-migrant lui affirme avoir été privé de liberté pendant près de 3 heures. Ses téléphones auraient été saisis. Tommy Robinson avait déjà fait parler de lui il y a une dizaine de jours. Il avait organisé un rassemblement anti-migrant qui a dégénéré après le meurtre d'un étudiant dans une ville du sud de l'Angleterre. Il y a un mois, il avait rassemblé quelques 60 000 manifestants d'extrême droite dans les rues de Londres sous le slogan « Unir le royaume ».
12: Les précisions de Sandro Calderon. L'Allemagne entrera en lice en début de soirée à la Coupe du monde de football avec Allemagne-Curaçao à 19h. Un peu plus tard, les Pays-Bas seront face au Japon dès 22h. Côte d'Ivoire-Équateur, ce sera dès 1h du matin. Et Suède-Tunisie à 4h du matin. Des matchs à regarder sur RTBF typique. Et pour nos Belges, nos Diables, rendez-vous demain soir pour leur première rencontre face à l'Égypte. Ce sera demain à 21h. En Formule 1, George Russell partira en pole position du Grand Prix de Catalogne en Espagne. Ce sera à suivre sur RTBF typique cet après-midi dès 15h. Et les grands sportifs de demain passeront sans doute par un club football, tennis, basket, mais aussi boxe, karaté ou escrime. Des centres sportifs organisent des journées d'initiation en prévision de la rentrée, des découvertes de sport dans les clubs directement, mais parfois aussi ailleurs, comme ce samedi au centre commercial de Woluwe en région bruxelloise. C'est le reportage de Michel Gasset.
21: Loïc est venu ici avec son papa pour en savoir un peu plus sur l'escrime parce que ce sport, il rêve de le pratiquer.
22: J'aime bien le maniement de sabre et ça m'intéresse du coup un peu.
23: Tant qu'il y a un sabre et tu combats quelqu'un, c'est le principal.
21: Plusieurs jeunes filles ont revêtu leur équipement, pantalon blanc, veste blanche renforcée, le masque et bien sûr, leur arme, un fleuret. Elles ont commencé l'escrime il y a quelque temps déjà.
24: Là, c'est ma deuxième année.
25: C'est ma cinquième année.
1: Et toi ?
2: Moi j'en ai fait quand j'étais en 4e primaire, mais j'ai recommencé maintenant, donc c'est ma première année.
1: C'est la deuxième fois que le club d'escrime de la Woluwe participe à cette semaine sportive dans ce centre commercial. Pour son président, Georges Van Hollebeek, c'est l'occasion de faire connaître ce sport encore confidentiel en Belgique et aussi d'attirer de nouveaux talents.
3: Absolument, et de manière générale, pour faire connaître le sport, même si ce n'est pas directement notre club, c'est de toute façon intéressant.
1: Chaque jeune qui s'inscrit dans un club de sport, c'est une bonne nouvelle, alors que selon l'Institut belge de santé Sienne-Sano, le nombre d'enfants et d'adolescents ayant une activité physique suffisante a chuté ces dernières années.
12: C'était le reportage signé Michel Gasset. 60 000 livres d'occasion à vendre à Liège à tout petit prix. C'est la foire aux livres du Kiwanis. Des bouquins donnés que le club revend pour aider des projets en faveur de jeunes défavorisés. François Bréban nous fait visiter.
5: Imaginez un hall industriel de 800 mètres carrés à Montenier. Des rayonnages de livres et des dizaines d'amateurs qui fouinent. C'est la vente de livres du Kiwanis. Alors d'où viennent tous ces bouquins ? De dons. Et il y en a de plus en plus. Éric Ruter, porte-parole.
24: Quantité de livres, c'est plus ou moins 1 m3 par jour qui arrive. En moyenne, 4 appels par jour pour venir chercher les bouquins.
5: Est-ce que ça continue à augmenter la quantité qui arrive ?
24: Oui, la meilleure preuve, c'est qu'on sait faire une deuxième foire aux livres. Comme vous le constatez, il n'y a rien de vide.
5: Ce sont des successions, des déménagements, des lecteurs qui admettent qu'ils ne reliront pas. Tous ces livres sont donnés à l'association qui va les revendre au très bon marché. Il y en a tellement qui arrivent qu'il faut organiser une deuxième vente par année. Précédemment, il n'y en avait qu'une. Tout ceci pose une question. Nos bibliothèques valent-elles encore quelque chose ? Cette visiteuse vient de sélectionner 2 bécassines.
25: Oui, à un prix tout à fait raisonnable. Et alors régulièrement, j'appelle et on vient chercher tous ceux que j'ai déjà lus et que je ne redirai plus.
5: Que vous redonnez au Kiwanis alors ?
25: Oui, tout à fait.
5: Nous ne sommes plus à l'époque où le livre était rare et se revendait cher, sauf édition exceptionnelle, ancienne, peu courante, signée, en très bel état, les livres de nos bibliothèques ne valent plus grand-chose en argent, même si leur contenu nous est cher.
12: Et cette vente de livres d'occasion est accessible jusque 18h à Montenier, en région liégeoise. C'est la fin de ces informations. Merci de passer votre après-midi avec nous.
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0: Prochain point avec l'info, c'est dans 1 heure. Merci beaucoup.
27: Un point sur les routes. Un accident était survenu sur le ring de Bruxelles. À cette heure-ci, ça va nettement mieux. Retour à la normale. Quelques légers ralentissements encore constatés. Un accident qui était survenu, pour rappel, à hauteur de Grimbergen. Ceci vers Mechelen.

0: vont persister malgré tout de la côte au Hainaut. Demain, on va débuter la semaine avec deux belles journées ensoleillées. Mercredi, en large soleil, augmentation d'ailleurs des températures. Et jeudi, à ce soleil, on rajoute un mercure qui va grimper. On atteindra les 30 degrés.
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2: Et dans ce studio ce dimanche, ça sent bon la lavande, les grillons, le soleil, le barbecue, l'accent du sud, il fait chaud.
3: Ça sentait bon la lavande, c'est... parce que pour me parler, t'as transpiré un petit peu Vincent. Hein.
2: Une spéciale Festival d'Avignon avec Mickaël Dufour et Vincent Taloche qui sont là pour représenter un petit peu tous ces Belges qui envahissent le Festival d'Avignon. Encore une heure pour parler des différents humoristes comme Soum, comme Jérémy Moriot qui seront au Festival d'Avignon. On parlera également de Verino, il ne sera pas au Festival d'Avignon, mais il l'a déjà fait, il le connaît, mais il sera plutôt à Liège au Festival à l'International du Rire de Liège. Est-ce qu'on peut rappeler les dates du Festival International du Rire de Liège ?
4: Bien sûr, Fanny, avec beaucoup de plaisir.
2: Mais je vous remercie.
4: C'est du 1er au 14 octobre.
2: Mais oui, mais donc c'est bientôt. Il y a le Festival d'Avignon. Bah, si.
4: Oui, ça se suit.
2: Moi, je serai vous, j'aurais déjà fait ma valise pour Avignon et j'aurais déjà fait ma valise pour Liège.
4: Oui, mais je fais des valises en 10 minutes. Moi,
2: ah bah oui, ça c'est bien. Bon, on est toujours dans le démarrage de l'émission et quand on démarre une émission, on la fait toujours en musique. Ça n'a pas changé.
4: Vous allez remettre Relax une deuxième fois ?
2: Vous voulez ?
4: Ah non, je ne veux pas.
2: Mais si vous voulez, on le fait.
4: C'est votre côté pervers.
2: Non, je voulais vous... Oh purée, en plus je voulais vous faire plaisir.
4: Ah, c'était quoi ?
2: Mais écoutez du Bourvil.
4: Oh, j'aime bien. Quelle chanson ?
2: Salade de fruits.
4: Oh, c'est mignon.
2: Ça vous va ou on remet Relax ?
4: Non, mettez Bourvil.
2: Écoute Bourvil.
4: Mettez-moi du Bourvil.

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0: rejoint nos invités Vincent Taloche et Mickaël Dufour juste après.
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0: Et au Festival d'Avignon, on aura aussi Mickaël Dufour, un habitué du festival. Mickaël, oui. Vous allez jouer aussi votre spectacle ?
7: Oui, oui. En fait, j'ai joué pendant 15 ans Faites l'amour avec un Belge, qui était la pièce la plus jouée. Donc, c'est marrant qu'un Belge soit là avec une pièce qui existait.
0: Attends, parce qu'il n'y a Papy qui dit son téléphone.
8: Pas du tout, j'allais vous filmer.
7: Ah, oui, c'est important.
8: Mais je ne lis pas du tout mon téléphone.
0: Vincent, vous utilisez votre téléphone comme un vieux Papy, alors que vous êtes jeune et branché.
9: Mais personne ne l'avait
0: vu. Je vous le jure. Moi, j'adorais parce que mon papa, il faisait partie de ces gens qui tapaient sur son écran. Mais vous aussi, vous
7: l'êtes. Non, mais lui, tourne aussi parfois. Il essaie de tourner le numéro.
9: Moi, je trouve qu'il y a une très mauvaise ambiance sur ce plateau. J'allais faire un petit film sympathique de vous deux. Eh bien, allez vous faire foutre.
0: Je fais semblant de ne pas savoir que je suis filmée. Donc, Mickaël, vous rejouez.
7: Donc, j'ai fait pendant 15 ans... On va couper tout ça, j'imagine.
0: Non, garde tout.
7: Donc, j'ai fait pendant 15 ans Faites l'amour avec un Belge. Donc, j'ai vraiment... implanté sans modestie l'ambiance belge du festival. Puis là maintenant je me suis dit je vais faire une autre pièce, Le coup de pelle. J'ai vraiment eu très peur, évidemment. Je me suis dit, après 15 ans, est-ce que le public va me suivre? Et là on a beaucoup de chance parce que ça fait la deuxième année et on a déjà full.
0: Et on signe pour 15 ans avec cette pièce ou pas?
7: Mais en fait ça va être le piège, évidemment, parce que la pièce elle marche très très bien, donc je ne sais pas. Mais en tout cas, c'est vrai que là on a de la chance de tourner beaucoup en France grâce au Festival d'Avignon. C'est pour ça que j'insiste toujours quand je vois les artistes belges qui viennent, on fait des réunions avec eux, on leur dit faites le festival parce qu'on tourne énormément en France. Les Français ont des sous pour acheter nos spectacles. Hein. Donc si vous êtes belge, ben, ils vous achètent les spectacles. Donc je ne sais pas, je suis parti pour 15 ans, mais en tout cas je vais le faire un maximum de fois pour pouvoir tourner un maximum en France.
0: Pour avoir des dates en France et pour pouvoir
7: On a des belles tournées grâce au Festival d'Avignon. Après, même s'il y a des risques, mais en tout cas moi j'ai de la chance. Et toi aussi, quand Vincent, vous avez fait avec les Taloches le festival, ben, évidemment. Et puis moi j'ai tourné partout dans le monde aussi. Les pays francophones vous achètent. J'étais nombre de fois à l'île de la Réunion, puis on part en Suisse faire une tournée. Pour les Belges, c'est génial et on en est reçus comme des rois. Enfin, tu connais les tournées.
0: Et pour le public belge, pour les auditeurs qui nous écoutent, ça reste une aventure fabuleuse aussi.
9: Oui.
0: C'est hors du temps.
9: Oui, parce que c'est vrai que là, on parle beaucoup du milieu, des humoristes, mais moi, j'explique toujours au public. Le public belge, je leur dis, puisque beaucoup de Belges passent à Avignon, énormément, il y en a qui sont en vacances pas loin, je leur dis tout le temps, honnêtement, allez soutenir les Belges, on est tous très fiers d'être Belges, et ils ont tellement de spectacles à voir que parfois ils vont un peu au hasard, et donc en allant au hasard, on peut parfois être déçu. Et donc nous, notre but avec la FBPH, c'est de dire, voilà, nous, il y a une sélection de Belges qui est là, on vous garantit que ça va être bien, en plus, on a le théâtre Épicène qui va faire 3 lundis pour montrer un petit extrait de chacun, et donc si les auditeurs se disent, tiens, on va aller à Avignon, on n'est pas loin, venez parce que vous savez, beaucoup d'humoristes belges qui vont pour la première fois à Avignon ont très peur, et c'est normal parce qu'ils se retrouvent dans le plus grand festival qui existe, et c'est flippant, même si c'est des petites salles, ça reste flippant. Et donc allez les soutenir, c'est pour ça que je dis toujours au public, allez-y. Si vous écoutez l'émission et que vous dites, ah, je serai pas loin, allez soutenir les Belges.
7: Oui, n'allez pas les voir les autres.
9: Non, on s'en fout des autres.
7: Zut.
0: Et en parlant de Belges qui seront sur place, c'est Soum.
9: Oui.
0: Qu'est-ce qu'on peut dire sur Soum,
9: Vincent? Soum, c'est quand même quelqu'un qui a un sens du public redoutable. Pas
0: seulement chauffeur de salle pour les émissions de l'RTB, incroyable. Pour moi, le meilleur.
9: Oui, c'est ça, il a appris beaucoup et je pense que toi, tu connais aussi l'exercice.
0: Oui, parce
9: on apprend énormément.
7: Légèrement.
9: Oui, c'est ça. Et donc, je pense que visiblement, c'est un très bon exercice parce que tant pour Soum que pour Mickaël, on voit quand même que quelque part sur scène, ils ont un sens du public assez rare.
7: C'est l'interactivité avec le public qui est importante, et donc évidemment, il fait des one-man. Donc maintenant, il ne peut plus rien lui arriver.
9: C'est ça,
7: il est chauffeur de salle, il ne peut plus rien t'arriver si quelqu'un parle, si tu as une une action à défendre ou un gars qui a un accident, bah, tu es là parce que tu vas pouvoir réagir. Oui.
9: Et Soumassa, maintenant, je trouve que sur scène, je l'ai vu il y a 15 jours, il faisait la première partie de PE au Dôme de Charleroi, là, devant 2000 personnes. Et bien, on voit quand même un gars qui arrive à Charleroi, ok, c'est sa région, bien sûr, il connaît, mais il y a 2000 personnes, il est en première partie, c'est toujours un exercice parfois un peu délicat, ou enfin délicat, en tout cas pas si simple que ça, et lui, il est venu avec une vraie assurance, ouais. et un vrai bagage, donc je pense que maintenant, comme on dit, c'est sa première à Avignon, je pense,
7: c'est la première fois
9: donc voilà,
7: ouais.
9: Typiquement, pour les auditeurs, c'est typiquement Soum, vous commencez à bien le connaître maintenant, c'est son premier Avignon, il faut aller le voir.
7: Et puis c'est intéressant ce que tu dis, c'est
9: merci,
7: c'est sa première Avignon, ouais. C'est-à-dire que on peut arriver à des spectacles, on a joué 30 ou 40 fois en Belgique ou dans le nord de la France. Et puis là, le public, il est très, très pointu à Avignon. Oui. Et donc, ça va permettre aussi de resserrer les spectacles. Parce que ce n'est pas parce qu'on marche en Belgique ou on marchote qu'au Festival d'Avignon, on va fonctionner. Il faut vraiment avoir un spectacle de qualité.
0: Donc, c'est de l'apprentissage.
7: C'est vraiment très important. Ce public va avoir un milliard de spectacles. Donc, les gens, ils viennent 3 ou 4 jours.
9: Ah ouais,
7: ils vont voir 6 ou 7 spectacles par jour. Donc, on ne va pas leur faire la première vanne que tout le monde fait.
0: Non.
7: Il faut vraiment être très carré. Et donc, ça permet d'avoir de la rigueur.
0: On va écouter Soum dans un instant sur Vivacité.
10: Mais je vais quand même vous parler de moi un peu, d'accord? Maintenant, vous avez vu, il y en a qui me reconnaissent et on me reconnaît toujours dans des endroits improbables, comme quand je vais au Aldi, tu vois. Moi, j'aimerais trop être reconnu quand je vais au Deleuze, mais j'y vais pas, moi, j'ai pas l'argent pour y aller. Je te jure, l'autre jour, je vais au Aldi près de chez moi et il y a un gars qui dit « Toi, tu passes à la télé, toi !» Je dis « Ça va, t'es pas obligé de m'agresser ?» Il me dit « T'as vu, je t'ai reconnu, c'est pas un jeu, hein. Où est le noir, il est là. » Non. Et l'autre jour, pire, j'ai reconnu dans un endroit improbable, je vais au parc à conteneurs près de chez moi. Et il y a un gars qui me dit « Hé, est-ce que tu sais que tu ressembles à l'autre qui passe le matin à la télé ?» Je lui dis par hasard « Soum !» Il me dit « On te l'a déjà dit !» Je dis « C'est parce que c'est moi !» Et là, il m'a posé la question la plus bête, il m'a dit « Quoi ? T'habites ici ?» Maintenant, je viens d'Anvers pour mettre mes cartons aussi, connard. Juste avant que j'habite ici. Et une autre fois, là, c'était beaucoup plus beau. Je vais dans un centre commercial près de chez moi. Et là, il y a une fille qui me voit, les amis. Mais vraiment une jolie fille, quoi. Vous voyez un peu... Là, j'ai pas l'exemple, mais vraiment... Et c'est vrai. Non, mais voilà. Vraiment, elle était super jolie. Et elle s'approche de moi, elle dit « Excusez-moi, vous êtes Soum ?» Ouais, j'ai un petit. Et elle me dit, je tiens à vous dire que ma grand-mère, elle est très fan de vous. Voilà. Ça c'est bien fait pour ma gueule. Donc les amis, moi, ça fait un peu plus de 10 ans que je me suis lancé dans l'humour. Hein. Et on me demande souvent, tiens, pourquoi tu t'es lancé dans l'humour? C'est parce que j'ai une vie pourrie, et on va en parler, d'accord? Tout d'abord, moi déjà, je suis né à Kinshasa, au Congo. Hein. Donc déjà, Kinshasa, tu sentais que c'était pas le festival de Cannes. Hein. Kinshasa, c'est pas le genre de ville dans laquelle tu te dis, est-ce que je suis végane? Est-ce que je suis allergique au gluten? Non, Kinshasa, tu dis, ah, mon frère, j'ai faim. Vraiment, tu manges, d'accord? De Kinshasa, on est immigrant en Wallonie, plus précisément à Charleroi, et plus spécifiquement à Marcinelle. Fouir la misère du Congo pour arriver à Marcinelle. Limite, c'est le Congo qui nous envoyait du riz. Hein. Et en tant que noir ayant grandi à Charleroi, j'avais deux solutions pour m'en sortir dans la vie. Soit je faisais des études, soit je devenais sportif professionnel. Oh, vous êtes méchant. Vous êtes méchant, votre rire est dégueulasse. Et je vais vous étonner, mais j'ai fait des études. Oui, les amis, j'ai un master en sciences politiques. Voilà. Voilà. Non, merci. Mais non, c'est gentil, mais on sait que ça sert à rien. On est en Belgique, hein, les gars. Un master en sciences politiques en Belgique, c'est aussi intéressant que des études en horlogerie au Congo. Tu connais cette phrase? Bon, vous les blancs, vous avez les montres, mais nous, on a le temps. Hein? Et donc, oui, les amis, vrai dit que j'ai fait l'UNIF, et vous savez ce qu'on dit en Belgique, hein, qui cote quête. Et moi, j'avais pas de cote. Moi, je vous jure, j'ai galéré avec les filles à l'UNIF, les amis, je suis sorti qu'avec une seule fille à l'UNIF. Et je suis sorti en plus pendant un mois avec cette fille, après les examens de janvier, et c'était la période de la Saint-Valentin. c'est la poisse. Mais moi, j'étais. Je rappelle, je suis en première à l'UNIF, je suis pauvre. Je suis dans la galère. Hein. Je rappelle que je suis noir et carolo. Encore un peu, j'étais roux. Hein, Et donc, elle voulait qu'on aille au cinéma pour la Saint-Valentin. Moi, il fallait que je trouve des petites tactiques, pour économiser de l'argent. Alors, je vous le donne ce soir, Liège, on est entre nous. Première tactique, je lui donne rendez-vous dans la salle de cinéma. Il n'y a pas de « on fait un tiers, deux tiers, qui c'est qui paye », tu vois. Mais bon, elle m'a dit « ouais, mais alors je risque de pas te reconnaître dans le noir ». Deuxième tactique, je lui ai dit oui, c'est la Saint-Valentin, mais c'est une fête trop commerciale. On se fait pas de cadeaux. Donc moi, je suis arrivé, j'avais pas acheté de cadeaux. Elle avait acheté un pull. Je lui ai dit, mais pourquoi t'as fait ça? Je sais pas, pu m'en empêcher. Je lui ai dit, mais moi, je m'en suis empêché, hein.

0: Et on va se plonger dans l'univers d'un autre humoriste. Il est montois, il s'appelle Jérémy Moriot.
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0: Et on vous parle du festival d'Avignon, une spéciale Les Belges, festival d'Avignon. Et oh, c'est l'heure de l'apéro, non?
4: C'est pour ça.
0: Bah oui, c'est pour
4: je
0: ça,
4: ne vous juge pas, Fanny, je ne vous ai jamais jugé.
5: Ça fait 2 heures, c'est l'heure de l'apéro.
0: Et voilà encore un qui part faire rire Avignon, c'est Jérémy Moriot. Oui. J'ai eu la chance de le voir sur scène il n'y a pas longtemps, c'est un sacré personnage.
5: Oui, hein. C'est un gars musical, hein?
0: Oui. C'est incroyable. Ouais.
4: Vous savez que moi, la première fois que j'ai vu Jérémy, c'était dans son fief à Hatte. Il était membre de la FBPH, je ne le connaissais pas vraiment, donc ça, c'est à quelques années, ça peut-être j'étais le voir à Hatte et il y a eu un truc bizarre qui m'est arrivé. J'étais dans la salle, c'était blindé de monde, il faisait 2-3 sarts. Il commence, c'est du show lui. Hein,
0: oui, oui, c'est du show.
4: C'est du show. Le show est terrible. Et il commence à parler et je pensais que soit j'entendais mal, soit j'étais très fatigué parce qu'une phrase sur deux, je me dis mais je ne comprends pas.
5: Quoi ?
4: Parce qu'il faisait du patois à Hatte. Et donc moi je me suis retrouvé dans une salle où les gens, mais ils faisaient un carton mort de rire, et moi il m'a fallu une ou deux minutes pour me dire mais pourquoi je pige pas tout, et donc il m'a dit oui j'ai oublié de te dire, je fais un peu un mélange des deux, et puis je me suis dit c'est génial dans sa région, mais est-ce que ça peut s'exporter, et puis il a adapté, il a commencé à faire des petites salles, et maintenant moi je viens de le voir à Rochefort sur 10 minutes au festival, il a fait un carton quoi, et maintenant il a trouvé son truc.
5: C'est un passionné aussi, hein, c'est de danse, de chant, etc. Donc il est différent.
4: Ouais.
5: Puisqu'on parle du festival, le festival d'Avignon, il faut des
0: concepts.
5: Ouais. Il faut des concepts presque. C'est-à-dire que si les gens à la fin ne peuvent pas faire un bouche à oreille et dire c'est ça important, va voir ce gars-là parce qu'il fait ça, parce qu'il est comme ça, et donc ça va fonctionner. Si on est trop lisse, ça ne fonctionnera pas. Donc,
0: et Jérémy Moriot, il est loin d'être lisse, il nous fait rire également sur les réseaux.
4: Loin d'être lisse, j'aime bien.
0: Bah oui, c'est vrai.
4: Non, mais j'aime bien, c'est comme tu l'as dit, je ne sais pas pourquoi j'ai une image.
0: On l'écoute avec les Wallons à Bruxelles.
6: Bon, John aurait dû venir en train. T'as vu ce qu'on est garé? Et tourner 40 minutes pour avoir une place. Je suis déjà mat d'être là. Et en plus, à la gare du Nord. T'as bien vérifié qu'on avait bien fermé l'auto, hein? Ouais, mais quand je reviens, je veux que l'auto soit là. Quoi? On dirait New York. C'est beau, va que t'es jamais allé. Non, ben moi non plus. Ah ben comme ça, tu l'as vu, il faudra pas y aller. T'as vu le prix? T'avais pas une autre idée comme journée que de visiter Bruxelles? Que je n'aime pas cette ville. Ah, tout dit des travaux tout côté à Bruxelles, c'est quand même incroyable. Ils n'ont jamais fini cette ville. Ouais, mais on se plaît à Liège et Charleroi, c'est pas mieux ici, tu sais. Mais moi, je ne me sens jamais à l'aise ici. C'est fort vert quand même, hein. Bah non, on n'a pas que du béton. La police, elle tombe tout dit. Tout dit. C'est quand même qu'il y a des problèmes, hein. Oh là là.
7: Monte ce que je n'aimerais pas vivre là-bas en haut. Monte ce non.
6: Itan, tu ne traverses pas sans regarder. Heureusement qu'il y a des feux pour traverser parce que si personne te laisse passer. Hein. Non, je ne vais pas visiter l'Atomium. Et ça va, déjà que c'est loin. Faut prendre le métro, et ça, tu ne mourras jamais. Et puis des boules. T'en vois tous les jours, non? Ben c'est le même, sauf qu'il est neuf. C'est bien fait quand même, hein? Ah ouais, c'est beau. On a quand même mieux une rate.
7: Ouais, mais qu'est-ce que c'est?
6: Hein? Tu veux une glace maintenant? Non, mais c'est bien parce qu'il fait chaud. Ouais, mais t'as vu le prix de la boule? Ouais, bah on va aller chercher un cornetto au Carrefour, Sarah Coleman.
7: Ah, ouais, mais c'est ici qu'ils font le marché de Noël.
6: Et comment est-ce qu'ils bougent les fontaines? Parce qu'on le voit pas, hein. Bien fait, hein. C'est pas le même sans les chalets, hein. C'est ça, le piétonnier? Ils n'auraient pas dû appeler ça un piétonnier. Bah, il n'y a que des vélos, des trottinettes. Tout le monde marche sur les trottoirs. Ils auraient dû laisser le même, hein. Ça n'aurait rien changé.
8: C'était pas déjà en travaux quand on est venu la dernière fois?
6: Fait sale quand même, hein, ici. Et il y a des pigeons partout. Et les pigeons ont l'air aussi sales que les rues. Bah, bah, bah. Ouais, c'est beau, ouais, ouais. Bah, je dis pas que c'est laid, mais... Elle n'est pas plus grande que celle de Mons, ça. Ouais, mais tous ces touristes qui prennent des photos, ça m'énerve parce qu'on va courir sur toutes les photos. Mais j'ai pas envie d'être sur toutes les photos. Ah non, je ne vois pas un verre ici. T'as vu le prix? C'est le double d'ailleurs.
7: Oh, tout c'est pas vrai, ça donne mal aux pieds.
6: Oui, ça va faire mal les quatre pistes. T'as que des boutiques à touristes. Focha. Et des sacs et des gouffres, et des sacs et des gouffres. Et des mauvaises pralines. S'ils savaient d'où ça venait, en même temps, ça peut bien être les touristes.
7: Ah ben ouais, piche.
6: Ben ouais, c'est que ça. J'attendais à quoi, Rocco Siffredi? Ah non, trois pas de gouffres. C'est déjà moi qui finis ta glace, et ça va. Et de toute façon, t'aimes pas les gouffres. Quand mamie en fait, tu les manges pas. Ah, elles sont pas bonnes. Ah ben, tu lui diras le prochain coup. Ah non, moi, je vais pas à la rue Neuve. Et nous voulons dans la rue Neuve. S'il vous plaît, s'il vous plaît, s'il vous plaît. Et à tout dit Roger. Tout dit. N'importe quel jour, n'importe quelle heure. Tout dit Roger. Que chez, c'est une boutique des iguales. Ça existe où, ça? Pour arrêter d'en remettre, hein. Et y a plein de gens qui ont des crises d'épilepsie. Et quoi? Ben voilà. C'est les mêmes boutiques qu'ailleurs, la rive gauche, au Grand Pré. Non, je ne vais pas chez Primark. Non, il n'a pas de Disney Store. C'est qu'aux Champs-Élysées, lui. Mais oui, madame, allez-y, marchez-moi dessus, je vous dirai rien. Oh, s'il vous plaît, c'est bon, on y va. C'est bon, j'ai ma douce. J'arriverai jamais à comprendre comment ce que les gens peuvent vivre ici. Vas-y, portable. Je suis déjà là.
3: On

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0: On parle d'Avignon, mais pour les auditeurs qui auraient peut-être envie de prendre leur place, il n'y a pas des places à prendre pour Avignon. On peut déjà réserver ses places pour les fameux lundis où seront les humoristes ?
8: Oui, je pense.
9: En fait, il y a... Si, en tout cas, sur certaines billetteries, oui. Moi, au Cinévox, vous pouvez déjà acheter des places pour Jérôme de Warzé.
0: Oui.
9: Pour ma pièce, évidemment. À l'Epicence, je pense que c'est ouvert. Oui. Et puis, là, c'est ouvert maintenant, en fait. Ils ouvrent quasi aujourd'hui la billetterie du festival. Donc, c'est festivaloff.com ou sur les réseaux sociaux, vous allez trouver.
8: Pour les plateaux dont on a parlé, c'est le théâtre Epicène à Avignon. Il y a un site et à mon avis, il suffit de...
0: Voilà, vous pouvez programmer.
9: De toute façon, le site général festivaloff.com, on peut réserver partout. Et c'est bien de le faire un peu à l'avance parce que les spectacles ils vont être très vite complets.
0: Oui, et puis on peut faire aussi comme ça son petit parcours et on sait les différents styles de spectacles qu'on a envie d'aller voir. Alors si vous avez votre agenda devant les yeux, vous pouvez aussi noter le Festival du Rire de Liège parce qu'on va parler dans un instant de Verino. Verino, il ne sera pas à Avignon, mais il sera sur scène au Forum de Liège. Ça se passe quand, le 8 octobre ?
8: Exactement. Et Verino, il y a longtemps qu'il n'était plus venu au festival. Et donc, comme on fête les 15 ans, on fait un festival deux fois plus long, puisque c'est la première fois qu'on fait 15 jours de festival. Donc, 15 salles, 40 spectacles. Et Verino, on l'a mis en vente.
0: Prenez des vitamines.
8: Pardon ?
0: Prenez des vitamines.
8: Oui, déjà
0: ça,
8: maintenant.
0: C'est mon petit conseil.
8: Oui, je vais en prendre un petit peu de jus d'orange aussi. Bien, je prendrai tout.
0: Oui.
8: Et Verino l'a mis en vente. Et il a une fanbase, comme on dit, assez impressionnant parce qu'on n'a pas fait beaucoup de promos. Et son forum, je crois qu'il reste peut-être 100 places maximum.
0: Voilà, donc si vous voulez les
8: mettre en place. Oui, c'est un super spectacle dans le mode stand-up. C'est quand même devenu un peu une référence.
0: Tout à fait.
8: Et on sait pourquoi. Il a vraiment quelque chose.
0: Eh bien, on va l'écouter, notre ami Verino, dans son sketch intitulé Zara. Et donc, si vous avez envie de réserver les toute dernière place, il sera donc au Forum de Liège, au Festival du Rire de Liège 2026, le 8 octobre.
10: Bonsoir à tous, je m'appelle donc Verino. Je suis absolument ravi de jouer devant vous ce soir, vraiment. Je sais que tous les humoristes sont toujours ravis de jouer devant vous ce soir, mais moi c'est vrai, en fait. Si je te jure, ce que je suis allé me balader cet après-midi, j'ai failli pas m'en sortir vivant. En fait, je marchais tranquillement dans la rue, comme ça, et accroché à mon bras, j'avais Ah merde, j'oublie tout le temps accroché au bras quand tu marches. Copine. Et donc elle était là et on discutait tous les deux tranquillement. Et non d'ailleurs, elle discutait toute seule. Et d'un coup, il y a mon détecteur de Zara qui s'est mis en route. Si vous connaissez bien les mecs, d'un coup ça fait Zara 250 mètres, Zara 250 mètres, évacuation de la zone, je répète, évacuation de la zone de toute urgence. Alors moi je commence à tirer discrètement comme ça pour traverser le plus vite possible. Bon, le problème c'est que le détecteur des filles, il marche à 500 mètres. Ah, ça fait déjà 250 mètres que dans sa tête, c'est cible verrouillée, je répète, cible verrouillée. On l'a dans le viseur, mon général, je suis avec l'otage, il peut pas s'enfuir. Et là, l'otage, c'est toi, donc tu tires tout ce que tu peux, comme ça, jusqu'au moment où on arrive devant le magasin. Hein, ce moment merveilleux où elle fait « Oh, un Zara !» Oh, ça alors ! Et direct, elle rentre dans le magasin, bon, bah qu'est-ce que tu fais ? Bah toi, bah tu suis. Ouais. Bêtement. Et tu te mets en mode zombie. Tu croises d'autres zombies. Tu regardes tes textos sur ton portable comme ça pendant 10 minutes, hein, avant de t'apercevoir que la fille que tu suis, c'est plus la bonne. T'imagines comme t'as l'air d'un psychopathe à ce moment-là, la fille elle surtout, on est toi avec ton portable, elle se dit mais il est en train de me photographier le cul celui-là. Hein, non, non, non, pas du tout en fait, je cherche ma copine, dans mon cul. Ouais, il y a de la place pour deux, hein. Non, ça, je vous avoue que c'est le genre de blague que j'assume pas vraiment, ça. C'est horrible, j'arrive pas à faire ce genre de blague, je suis toujours obligé de rajouter « je déconne » après. Et je sais pas ce que vous en pensez, mais je trouve qu'il y a rien de plus humiliant pour un comique que de dire « je déconne » après une blague. C'est vrai, c'est l'équivalent du cuistot qui te prépare une pizza qui fait... Ta-da ! Ça se mange. Bon, retrouvez ta copine chez Zara. Le problème, c'est qu'on sait pas ce que vous faites quand vous disparaissez. Faut savoir qu'un mec seul chez Zara, dans le rayon des femmes, il a qu'une envie, c'est de s'asseoir par terre. Venez me chercher ! Je sais pas ce que je fous là, j'étais à Koh-Lanta, ils m'ont oublié. Alors attends, deux secondes. Qu'est-ce que je ferais si j'étais une femme ? Alors, évidemment que je ferais ça. En vrai, c'est la première chose que je ferais. Puis après, je ferais partager les copains. Oui, je serais une belle salope. Alors après, du coup, tu vas voir dans les cabines, mais là, tous les rideaux sont fermés. Tu dis, mais comment tu veux que je la retrouve là-dedans ? Il n'y a pas un indice, il n'y a rien qui les passe. Du coup, ouais, t'essaies de regarder discrètement sous les rideaux. Oh, allez hop, hein, très discrètement. Hein, bah, c'est-à-dire déjà un mec tout seul chez Zara, c'est limite. Mais alors un mec tout seul chez Zara qui regarde sous les rideaux... Oh yeah. Bon alors bien entendu, elles ont toutes les mêmes paires de pompes, donc finalement t'y vas au pif. T'es là. Et là, il y a toutes les cabines qui répondent « Oui !» Mais c'est laquelle ? Il y a juste un bras qui sort d'un rideau et... « Tu peux me chercher ça en 40, s'il te plaît ?» 40, à mon avis, faites erreur, mademoiselle, parce que moi, ma copine à moi, elle fait pas du 40 et... Ça taille petit, ok ? T'étais là ! Oh merde, et au passage, ça taille petit, phrase de fille, hein. Ah, c'est vrai, en réalité, jamais t'entendras un mec dire ça taille petit, hein. Non, nous, ça va, ou ça va pas. Très simple. Il y a des tas. En vrai, il y a des tas de phrases comme ça qui appartiennent qu'aux femmes. Il y en a une que j'adore, c'est ça va avec tout. Honnêtement, est-ce qu'il y a déjà un mec dans cette salle qui a déjà dit une fois dans sa vie ça va avec tout ? Jamais, mais les filles tout le temps se regardent. Ouais, je l'ai acheté cet après-midi, ouais. Ah bah, je l'ai pris en noir, hein. Ça va avec tout. Alors qu'un mec, il s'achète un nouveau pantalon, c'est bah, il y avait plus que ça. Et même au niveau des couleurs, c'est impossible de se comprendre parce que vous, vous avez des couleurs qui viennent d'une autre galaxie, vous. Si, vous avez taupe. Je sais ça, taupe, on n'a pas, nous, comme couleur, hein. Non, non, comme animal, oui. Moi, c'est ma copine, la semaine dernière, qui m'a dit, on va refaire toute l'entrée de l'appartement en taupe. Je suis, oula. Bon, elle avait l'air d'y tenir, je lui ai fait une petite surprise. Le soir, elle est rentrée. Ah, mais qu'est-ce que c'est? Bah, c'est des taupes, regarde. C'est tout doux. Bon, c'est un peu dur à clouer, mais bon. En tout cas, j'espère que ça te plaît, parce que j'ai refait toute la chambre en saumon.

0: Et tout de suite, c'est l'agenda. Oui, il y a Avignon. Oui, il y a des dates à retenir. Ben, on va vous les rappeler pour ne jamais les oublier.
1: Ben oui.
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0: Et Vincent Taloche a pris son petit copion pour nous rappeler toutes ces
3: dates.
0: Bien
3: sûr, parce que vous croyez quand même pas que je vais tout retenir par cœur.
0: Dites-nous, Vincent, les Belges d'Avignon ne sont pas qu'à Avignon.
3: Ils ne sont pas qu'à... Comment ils ne sont pas qu'à Avignon?
0: Mais si, ils sont à Avignon, mais pas qu'à Avignon.
3: Non.
0: Vous allez donner leur date d'Avignon et moi, j'aurai d'autres dates.
3: C'est ça, très bien. Moi, je vais vous parler surtout, pas surtout, mais ce qui est important, c'est les trois lundis. Pourquoi? Parce que ça permet aux spectateurs de voir tous les Belges qui sont à Avignon, membres de la FBPH, sur un même plateau. Il y a le premier plateau qui sera le lundi 6 juillet avec Manu Houdard, Céline Robat, Didier Boclavier, Mickaël Dufour, je ne sais pas si vous le connaissez, Jérémy Renner, Soum. Et puis, il y a un autre lundi qui est le 13 juillet avec Cody, les Hockey Doc, Jérémy Morio, Edgar Cosma, Freddy Tougo. Et le lundi 20 juillet avec Bruno Coppens, Claude François, pas le chanteur,
0: l'humoriste.
3: L'humoriste, Vladimir Venanzi, vous arrivez à le dire maintenant, Quentin Staille. Et Freddy Tougo. Voilà, c'est trois lundis, c'est le 6, le 13 et le 20 juillet, et ça, c'est au théâtre Épicène.
1: Voilà. Alors, au Cinévox Théâtre, il y a Jérôme de Warzé qui sera là, je vais y jouer à 18h.
3: Et toi?
1: Et moi, je joue à 19h55, la comédie Le Coup de Pelle.
0: Voilà, ça, c'est pour les dates à Avignon. Oui. Alors, si les auditeurs nous écoutent et ils disent « Ah non, on va pas à Avignon cette année, on pourra pas », bah, vous pouvez voir encore les artistes belges en Belgique, comme Freddy Tougo, qui propose son spectacle intitulé « 1 », il sera au mois de septembre à la Comédie en île à Liège. Claude François, l'humoriste, il y a de la joie bordel.
3: Oui,
0: c'est
3: pas
0: son
3: spectacle.
0: Premier Avignon, hein. Elle était déjà là,
3: l'année passée.
0: Oui. Ouais. Elle sera au Forum de Liège le 6 novembre, au Cirque Royal à Bruxelles le 18 novembre, et puis Soum, on en a parlé, il continue, ça aurait pu être pire. Son spectacle, il sera également le 26 juin à Bruxelles et puis aussi à Liège début septembre. Voilà des dates à ne pas manquer. On sait à quel point avoir des humoristes sur scène, c'est vachement mieux que sur des réseaux.
3: Oh,
0: c'est vrai.
3: Oui,
1: le si
3: spectacle
1: je peux ouvrir
3: vivant.
1: Une petite fenêtre, puisqu'on fait de la promo de dates, moi j'ai la chance de jouer 25 dates dans tous les centres culturels en Belgique avec le coup de pelle.
0: Avec le coup de pelle. Et pour suivre vos dates, Mickaël, on les trouve où?
1: Oui, lesjolieproductions.com.
0: Voilà.
3: C'est mignon qu'en plus jolieproductions.
0: C'est mignon. Un petit mot de la fin, Vincent, il est pour vous. C'est vous qui clôturez l'émission.
3: Oh, vous êtes adorable. Bah, puisqu'on fait une spéciale Avignon, vraiment, moi je me réjouis d'y aller. Je ne serai pas là tout le festival. La fédération sera évidemment là. Mais vraiment, pour parler du public, parce qu'on dit toujours ce métier n'existerait pas s'il n'y avait pas le public, on sait que les gens ont besoin de rire. Ça a lieu comment de le dire, mais moi je peux vous jurer qu'au quotidien, on me le fait comprendre. On est quand même dans une période un peu compliquée. Donc si vous êtes vers Avignon et que vous avez envie de rigoler et soutenir les humoristes belges, allez-y, vous allez voir comme ça fait du bien.
0: Ah ben, merci Vincent. Merci Mickaël. Bon dimanche à tous les amis.

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0: Bonjour à toutes et tous. Une délégation qatari est arrivée en Iran, médiateur, au même titre que le Pakistan dans ce conflit. Le Qatar doit participer au pourparlers pour mettre durablement fin à la guerre au Moyen-Orient. Cette visite est destinée à examiner les derniers détails d'un accord de paix. Donald Trump avait annoncé hier sur ses réseaux qu'un accord pourrait être signé ce dimanche. Mais le porte-parole du ministre iranien des Affaires étrangères met en garde contre ce calendrier annoncé, même s'il admet qu'un accord pourrait être signé dans les prochains jours. Au Liban, des explosions ont été entendues ce matin dans le sud de Beyrouth. Israël les revendique. L'armée israélienne a aussi émis ce dimanche deux ordres d'évacuation visant une trentaine de villages du sud du Liban avant des frappes prévues contre le Hezbollah. Le libéralisme fête cette année ses 180 ans. À cette occasion, 400 militants du MR côté francophone et d'Anders côté néerlandophone étaient réunis ce matin à Bruxelles, au Palais des Académies. L'occasion de quelques discours, dont celui du président du MR, Georges Louis Boucher. Il admet des temps difficiles pour son parti, mis à mal dans les derniers sondages. Mais il assume les réformes prises par les gouvernements auxquels son mouvement réformateur participe, notamment dans le domaine de l'enseignement en Fédération Wallonie-Bruxelles. Et il se voit gagner les élections en 2029. Bruxelles appartenait aux cyclistes ce dimanche. C'était la 10e édition du Bruxelles Tour. Une course de vitesse de 32 ou 40 km selon le niveau. Sur un parcours entièrement urbain au départ du Palais Royal, les participants ont notamment emprunté la rue de la Loi, les grands boulevards et les tunnels habituellement réservés aux voitures. L'arrivée a eu lieu en fin de matinée. C'était la 10e édition de l'événement lancé en 2017. À la Coupe du Monde de football, l'Allemagne entre en lice en début de soirée avec un match contre le Curaçao à 19h. Les Pays-Bas seront face au Japon dès 22h. Côte d'Ivoire-Équateur, ce sera à 1h du matin. Et Suède-Tunisie à 4h du matin. Des matchs à regarder sur RTBF typique. Voilà pour les infos. Merci d'être à l'écoute.
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2: RTBF Mobile Info, circulation qui est ralentie sur le ring de Bruxelles entre Woluwe-Saint-Etienne et Mackelen. C'est en direction de Grand-Bigard. Comptez 5 à 10 minutes pour traverser ces légers ralentissements. Alors en Wallonie, en général, ça circule plutôt bien. Tout est ouvert. Pas d'accident ni de bouchon à signaler. Par contre, du côté de la Flandre, sur l'E17 en venant de Gand en direction d'Anvers, on a un accident qui s'est produit un peu après Lokeren. Ça se passe à hauteur de Wasmünster avec deux voies de circulation qui sont neutralisées. Voie de gauche et voie du milieu au kilomètre 78. Et un temps de parcours qui dépasse les 20 à 30 minutes. Patience, prudence et bonne route.
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5: Bonjour et bienvenue à Tournon-sur-Rhône où nous allons faire tourner nos gambettes sur cette nouvelle échappée belge à travers deux départements en nature, la Drôme et l'Ardèche. Ah, les petits villages perchés comme notre invité.
6: Bonjour.
5: Bonjour Cécile Giroux. Quel plaisir de te revoir, de t'accueillir, parce que tu t'es venue pédaler en Belgique sur le beau vélo et on s'était tapé dans la main.
6: Exactement. J'ai envie de dire bienvenue en France.
5: Sur tes terres, parce que
6: Sur mes terres, je suis pas très loin.
5: Ouais, tu es née dans la capitale de cette région, Auvergne-Rhône-Alpes.
6: Voilà, je suis née à Lyon 9e, et là on a glissé un tout petit peu le long du Rhône pour venir jusqu'ici.
5: Je fais ta bio rapido, mais tout le monde te connaît, surtout en Belgique. Tu es donc née à Lyon, tu as fait tes débuts au Café Théâtre Le Nombril du Monde.
6: Tout à fait.
5: Avant de devenir top modèle.
6: Exactement. Ouais, mais pas top, parce que j'ai pas été recrutée.
5: Aux côtés de Florence Foresti.
6: Et Céline Nucci, ouais.
5: Tu as formé ensuite un duo avec Yann Stotz. Tu es un des piliers de la revue de presse sur Paris 1ère et du Grand Cactus sur la RTBF. Où tu fais sensation en imitant tout le monde.
6: Ouais, je m'amuse.
5: Oui.
6: Je m'amuse, je pioche. Des fois, Jérôme m'appelle en me disant « Et ça, tu peux le faire ?» Je ne sais pas. Allez, je le fais.
5: Oui. Léa Salamé, par exemple. Christine and the Queens, on en a beaucoup parlé.
6: Oui, ça, on en a pas mal parlé.
5: Céline Dion,
6: qui c'est que j'ai fait? Je fais Chantal Goya récemment, je fais Sylvie Vartan, Edith Piaf. Ouais, je me rappelle pas tout le monde. J'ai fait Dolly Parton.
5: Des personnages.
6: Marine Le Pen.
5: Des personnages qui ont peut-être retrouvé sur la scène de l'ING Arena le 20 juin.
6: Ah oui, on se retrouve le 20 juin avec toute l'équipe du Cactus. On fait un spectacle sur scène à l'ING Arena de Bruxelles. Et ça va être la grande fête.
5: Et la fête auparavant. Ouh là, tu files déjà, j'entends le vélo.
6: Il va vite, il devrait être flashé celui-là.
5: Nous, ce sont des vélos de route, mais vraiment pépère, que l'on va enfourcher pour découvrir cette région que tu connais bien, parce que je t'ai vu dans un clip promo sur l'Ardèche.
6: Exactement, émerveillé par l'Ardèche.
5: Ouais. Et moi, je vais essayer de te montrer des endroits que tu ne connais pas encore.
6: Ah, chouette.
5: Dans un instant, nous irons dans un jardin qui s'appelle la magie des plantes.
6: Que je connais pas,
5: ouais.
6: Effectivement.
5: Ah bah, je suis content, on va découvrir ça.
6: Ça veut dire qu'on fume des trucs, non?
5: Non, c'est plutôt tisane.
6: Ah, tisane, pardon.
5: Tisane, randonneur.
6: Pardon.
5: On est dimanche après-midi.
6: Ah
5: hein.
6: oui, non, j'ai cru qu'on était en semaine.
5: Ça veut dire que c'est fini, hein. C'est fini. C'est à suivre sur Vivacité en roue libre, vous l'entendez.
6: En roue libre.
5: Jusqu'à ça.

0: L'échappée belge se poursuit en Ardèche avec Cécile Giroux. Cécile, il me semble que tu as la main verte parce qu'on est dans le jardin de la magie des plantes et tu reconnais tout.
1: Oui, alors je les reconnais, ça ne veut pas dire que je les fais vivre parce que j'ai pas la main très verte. Par contre, je connais. Ça, c'est de la menthe. Là-bas, c'est de la sauge. On a du romarin, on a du thym. À gauche, des figuiers. Bon, après, ça, c'est pas du kiwi, ça, on dirait. C'est quoi, ce truc? Je sais pas ce que c'est. C'est quoi, celle-là, là?
2: C'est des polonia.
1: Voilà, bah, pas du tout du kiwi. Ne mangez pas ça, c'est toxique.
2: Oui, exactement.
1: Ah oui?
2: Bon, ben bah, voilà.
0: Nous sommes dans le jardin de Fanny Guev. Bonjour, Fanny.
3: Bonjour.
0: Vous proposez des balades botaniques suivies d'ateliers de confection de tisane avec les plantes de votre jardin. Là, vraiment, c'est la magie des plantes.
3: C'est ça, exactement, oui, oui.
0: Alors Cécile, elle a bien reconnu là, tout ce qu'on a vu, à part le kiwi.
3: Ben oui, elle est épatante parce que je reçois beaucoup et rien que cette menthe-là, c'est une menthe particulière, elle l'a vue tout de suite et c'est rare, honnêtement.
1: Mais qu'est-ce que vous voulez, c'est ça, il faut être en lien avec la nature.
0: Et puis c'est une jeune femme du pays, elle est née en Auvergne-Rhône. Vous aussi, vous êtes native de la région, Fanny?
3: Non, je suis de Franche-Comté.
0: Franche-Comté,
3: ça fait 15 ans que j'habite en Ardèche.
0: Mais... Ouais. À quoi, c'est un coup de cœur?
3: Ah oui, j'ai l'impression d'être en vacances. J'ai l'impression d'être en vacances tout le temps. C'est génial.
0: Mais quand on fait ce qu'on aime, on est en vacances toute l'année?
3: Ah ben oui, ça c'est vrai. Je sais plus qui disait, si tu fais un boulot que t'aimes, t'auras jamais l'impression d'aller travailler. Ben, c'est exactement ce que je fais, quoi, voilà.
0: Pour vous, c'est tous les jours dimanche?
3: Oui, c'est ça, c'est un loisir qui est travail, quoi, c'est impressionnant.
0: Alors vous êtes quoi? Vous êtes paysanne, agricultrice, comment est-ce que vous vous présentez?
3: Moi je dis tout le temps que je suis productrice et cueilleuse de plantes médicinales, je fais pas très compliqué, on peut dire que je suis paysanne.

0: juin et début juillet, c'est la grosse période parce qu'on récolte, on fabrique.
1: On rentre dans l'herboristerie ardéchoise, hop là, la magie, on entend,
2: oh,
1: le son,
2: bon.
1: Les différentes, ah ça sent super bon.
0: Ouais.
1: Alors à l'odeur, ici, oh, rien, écoutez ces feuilles qui chantent sous nos doigts, ceci à l'odeur, Cécile, c'est...
2: Mais à la feuille, je dirais ça, c'est de l'ortie.
1: Confirmation par...
0: Oui, exactement.
1: Ouais, alors ceci, ici.
2: Bon, ça, je l'ai pas deviné, tu me diras, c'est de l'estragon.
0: De l'estragon,
1: ouais.
0: Ouais,
1: très bien.
2: Ouais.
1: Les fleurs un peu jaune-orange, ici.
2: Ça, c'est du souci, ça.
1: Alors, juste à côté de la boutique, est-ce qu'on peut aller à l'arrière?
0: Oui, bien sûr.
1: Parce que là, on va rentrer carrément dans l'atelier. Et dans cet atelier, on voit, il y a des panneaux en bois. C'est quoi? C'est un séchoir?
0: Oui, exactement. C'est un séchoir solaire passif. Donc, ça sèche uniquement avec le mouvement de l'air chaud et de l'air froid. Enfin, comme vous savez, l'air chaud est plus léger, donc il monte. Et en fait, il y a un capteur solaire à l'extérieur du bâtiment. Dont l'air se chauffe dans ce capteur solaire et arrive... ici, et avec l'air froid, ça fait des convections naturelles et ça sèche tout seul.
1: Vous faites aussi des huiles essentielles?
0: Je ne fais pas d'huile essentielle, mais je fais des hydrolats qui sont issus de la même de distillation. En fait, ben, vous verrez mon alambic après. Mais par contre, je fais des macérats solaires. Donc, pareil, c'est selon les techniques ancestrales. Donc, c'est des techniques qui ont des siècles. Où on fait infuser la fleur dans de l'huile. Et comme ça, ça extrait les molécules actives de la plante. Et on a une belle peau. Et voilà.
1: Merci beaucoup,
0: en tout cas,
1: Fanny. On rappelle l'endroit où se trouve cette herboristerie ardéchoise?
0: Oui, c'est à Tournon.
2: Route des crêtes.
0: Oui, chemin des crêtes.
2: Chemin des crêtes, et c'est merveilleux parce qu'on est vraiment sur la crête, donc on a une vue, on voit le Vercors, on voit les Alpes d'ici, et de l'autre côté, on voit toute la vallée ardéchoise, c'est sublime.
1: C'est magnifique.
0: Exactement.
1: Bon, alors ça monte un peu pour arriver.
2: Ça monte.
1: Mais maintenant, ça va descendre. Après.
2: Mais on a du mollet, on a de la cuisse.
1: Attention.
2: On a de la cuisse, rien.
1: De la cuisse immortelle. Hein.
2: Immortelle.
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0: Merci de suivre l'échappée belge sur Vivacité. Hier se terminait ici en Ardèche l'Ardéchoise. Ça, c'est la compétition mythique, légendaire. Sylvain Renaud, bonjour.
1: Bonjour.
0: Ça s'est bien passé cette année encore ?
1: Oui, très bien. On a encore eu un grand succès et beaucoup de monde sur nos routes.
0: Oui, alors c'est, il faut le dire, la plus grande concentration cyclo d'Europe sur les routes de montagne.
1: Oui, tout à fait. On a, selon les années, entre 12 et 14 000 participants en un jour ou en plusieurs jours. Et effectivement, c'est toujours un plaisir de leur faire découvrir notre territoire.
0: Alors vous êtes directeur de course, c'est ça ? Vous êtes directeur depuis combien d'années ?
1: Alors ça va être ma quatrième édition, effectivement. Ouais. Et au-delà de la course, effectivement, je dirige aussi toute la logistique qu'il y a derrière, c'est-à-dire l'épreuve dans son ensemble. L'Ardéchoise est une association, donc on a aussi des dirigeants bénévoles. On a un président et un comité directeur bénévole. Et puis moi, je m'occupe de tout ce qui est un peu plus opérationnel.
0: On l'entend, l'ambiance village. Vous partez de Saint-Félicien ?
1: Oui, tout à fait. Départ et arrivée à Saint-Félicien. Et puis après, selon le parcours choisi, certains découvrent juste les alentours de Saint-Félicien et d'autres vont jusqu'aux frontières du Gard, dans l'extrême sud de l'Ardèche, pour découvrir les gorges de l'Ardèche et puis reviennent par la montagne ardéchoise sur plusieurs centaines de kilomètres.
0: Alors nous, l'échappée belge, c'est touristique, on fait ça tranquille. Vous, c'est quand même un peu plus, c'est une cyclo-sportive en fait.
1: Oui, tout à fait. Tout le monde trouve un petit peu chaussure à son pied puisqu'on a le samedi une cyclo-sportive comme on pourrait avoir sur l'étape du Tour ou sur d'autres épreuves. Et puis on a aussi un aspect plus touristique avec des épreuves en un jour ou en plusieurs jours où le but est effectivement de loger dans des gîtes, dans des lieux typiques et puis de découvrir aussi l'accueil et la gastronomie du territoire ardéchois.
0: Donc c'est vraiment quelque chose d'authentique. Si on veut vivre l'Ardèche de l'intérieur, qu'on aime bien bouger, on se fait un bien fou là.
1: Oui, tout à fait. Et puis par les temps qui courent, c'est vrai que ça permet de déconnecter, de sortir un peu de son quotidien et puis de venir découvrir un petit peu un monde parallèle, on pourrait dire, où effectivement il y a beaucoup de bienveillance, il y a un sens de l'accueil très développé. Il y a plus de 170 villages qui sont animés, qui sont décorés, où les habitants se mobilisent pour des ravitaillements, pour faire de la musique, pour avoir des concerts, des animations diverses et variées. Donc c'est vrai que c'est une vraie parenthèse enchantée pour quelques jours.
0: Et qui fonctionne bien, puisque nous, le Beau Vélo de Ravel, on en est à notre 28e saison, hein, qui va commencer ici début juillet. Vous êtes déjà dans la 30e et des raouettes.
1: Oui, on est même à la 33e. Alors 35 ans, on a eu 2 ans d'interruption pour la période Covid. Et on est effectivement à la 33e édition de l'Ardéchoise.
0: Vive l'Ardéchoise 2027. Mais donc, vous avez déjà les dates pour 2027 ?
1: Ah, elles ne sont pas encore fixées, mais on est toujours, généralement, on est sur le 3e week-end de juin. Donc on devrait rester sur ces dates-là avec une petite incertitude puisqu'on a quelques échéances électorales en France. Donc il faut voir si le calendrier nous bousculerait pas un petit peu. Peu, mais normalement on est là-dessus.
0: Bon préparatif et
1: merci.
0: Surtout bon repos après l'édition de ce week-end.
1: Merci beaucoup.
0: Et moi dans quelques instants je retrouve évidemment Cécile Giroux qui s'est échappée de notre petit peloton. Elle est à suivre sur Vivacité dans 3 minutes. Finalement

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0: Roulez jeunesse, c'est toujours l'échappée belge avec Cécile Giroux en pleine forme.
1: En pleine forme.
0: On change de monture, on va pédaler mais sur d'autres engins.
1: D'autres engins, je vois ça, ouais. On est sur des rails.
0: Oui, fait. On est sur une petite draisine à la gare de Boussieu-le-Roi. J'ai demandé la confirmation à Théo qui est un peu le chef de gare.
2: En effet, c'est ça, moi c'est Théo, du coup le responsable du vélorail. Et là vous êtes sur des vélorails, donc deux pédaleurs à l'avant et puis trois passagers à l'arrière.
0: Très bien, alors on est sur les hauteurs d'une ancienne ligne mais qui est toujours en activité. Donc voilà, c'est comme on a chez nous dans la Molinier, sauf que chez vous il y a le train qui passe à certaines heures et à d'autres moments ce sont les draisines.
2: Et oui, la ligne du chemin de fer du Varais partage du coup la ligne entre l'activité des vélorails et puis le train de l'Ardèche, donc le train à vapeur historique.
1: Donc là il n'y en a pas, on est d'accord hein, quand on passe.
2: Là il n'y en a pas, je
1: d'accord.
2: Vous assure.
1: C'est bien organisé.
2: Il n'y a pas de souci.
1: Qu'on ne dise pas qu'on a envoyé des Belges hein, sur une
2: Oh non, surtout pas.
0: Oui. Alors, on vient de voir et d'entendre, Cécile, le train arriver en sens inverse. C'est un train à vapeur. Oui. On se croirait un peu dans l'ancien temps.
1: C'est quelqu'un qui vapote ou c'est une vraie vapeur?
2: Ah non, non, c'est un vrai train à vapeur historique de la ligne, donc qui roule toujours ici.
0: Alors, vers quelle destination allons-nous pédaler, Théo?
2: Alors là, on va partir sur le parcours des Étroits, on va partir sur 12 km donc à pédaler, et on va s'arrêter dans une petite gare qui s'appelle la gare de Troyes.
0: Théo, alors le mot me fait un peu peur, le nom Étroit, ça veut dire qu'on doit rentrer le ventre, on doit...
2: Ah non, pas du tout, le parcours des Étroits, c'est un parcours en réalité où la ligne est à flanc de falaise, elle est accrochée
1: voilà,
2: vraiment
1: à flanc
2: de falaise.
1: Voilà, c'est ça, c'est un précipice.
2: Et on va rentrer directement dans les gorges du Doubs, qui est classé espace sensible protégé. Et donc à ce moment-là, c'est vraiment très étroit. On a la falaise d'un côté et la falaise de l'autre.
0: Quoique nous allons pédaler, nous, à la force de nos mollets. C'est écologique. Ah ben bien sûr.
1: Moi, je pédale vraiment. Non, tu vas pédaler pour moi.
0: On le fait à deux. Ah. Dans les gorges du Doubs. Alors Doubs, ça s'écrit comment, Théo?
2: Doubs, c'est D-O-U-X.
0: Ah ben voilà.
1: C'est pour calmer, tu vois, on dit c'est étroit, mais c'est doux.
0: Et en même temps, c'est de la mobilité douce.
2: Ah ben tout à fait, tout à fait.
1: Et vous-même, vous êtes doux, êtes doux, vous?
2: Moi, j'habite dans le coin, vraiment pas loin.
1: Ah, voilà.
0: Mais vous êtes doux aussi.
2: On peut dire ça.
1: Ça ne nous regarde pas, Adrien. Hein. Vous posez des questions sensibles.
0: Bon, on va se mettre en route parce que là, on
1: Allez,
0: part pas.
1: Allez, ouais, pédalons.
0: C'est parti.
2: Et ben bonne balade à vous.
0: Merci, Théo.
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0: L'échappée belge, ouhou, continue, nous sommes sur le Vélorail en Ardèche avec Cécile Giroux qui a délaissé le grand cactus et son compère Stotz pour pédaler avec moi. Merci beaucoup Cécile.
1: Mais je t'en prie, rien, c'est un plaisir. Je travaille ma cuisse à tes côtés.
0: Oui, on pédale et ce qui est bien avec toi, c'est qu'on n'a pas besoin de prendre une playlist, tu chantes de façon naturelle.
1: Ben
0: et
1: oui.
0: Ici au pays de Jean Ferrat, nous sommes en Ardèche.
1: Exactement.
0: Tu vas nous interpréter une chanson qui parle des touristes.
1: Ah oui, parce que Jean Ferrat, qui habitait en Trègue, était un grand, grand habitué de son village. Et il avait cette chanson qui disait « Les touristes, touristes partis, le village petit à petit va retrouver ses problèmes, sa vérité et ses je t'aime. Les touristes, touristes partis. » Et après, il allait jouer au boule et manger au restaurant La Montagne sur la place du village d'Entraigues.
0: Dieu que la montagne est belle, ouais. Comment peut-on s'imaginer
1: en voyant un vol d'hirondelles que l'automne vient d'arriver. Le chèvre et puis quelques moutons, une année bonne, l'autre non. C'est une merveille, Ferrat.
0: Oui, c'est quelqu'un que tu as rencontré, en plus tu as de la chance de l'avoir vu, comme tu as vu Brassens, t'as beaucoup bourlingué à gauche, à droite.
1: Mon papa a habité chez un monsieur qui s'appelait Émile Brassens, qui était de la famille de Brassens.
0: À 7.
1: À 7, ouais. Exactement, à côté de l'étang de Thau.
0: Alors ici, tu vas nous décrire un petit peu ce paysage ardéchois.
1: Du Vivarais, et ben, écoute, c'est, moi ce qui me frappe, c'est la multitude de vers. C'est complètement un camailleux, comme tu disais tout à l'heure, de vert, et de fleurs, et d'acacias, et de châtaigniers. Ça, c'est des chênes, je crois. C'est splendide, et puis c'est surtout calme, on entend les oiseaux, Adrien.
0: Oui, on a des coquelicots dans les prairies à côté, on a le genêt en fleurs.
1: Et
0: ce son du train, hein. on a
1: du la résine,
0: mais
1: exactement.
0: On est sur les lignes, on entend touc, touc, touc, touc.
1: Tu veux que je fasse chouchou, Adrien? Est-ce que tu veux que je fasse chouchou?
0: Et ça sent bon parce qu'il vient de pleuvoir, on va pas se mentir, il a plu, mais les odeurs sont exacerbées comme ça par la pluie.
1: Exactement.
0: Et ça sent la nature, ça sent le bonheur. Dire qu'il y en a qui vont s'enfermer et payer très cher pour faire du sport en salle alors qu'à l'air libre.
1: Mais oui, les gens n'ont pas les escaliers, ne font pas du vélo. Ils vont véloter, je dirais, dans des salles des clubs de fitness, alors que on peut le faire ici en Ardèche.
0: Oui, ou chez soi, même en Belgique, chez nous, on a aussi des draisines.
1: En courant après l'homme ou la femme qu'on aime. Il n'y a pas meilleur sport.
0: À propos d'amour, tu as en tête un poème de Victor Hugo.
1: Exactement, qu'il avait écrit pour sa fille Léopoldine. Demain dès l'aube, à l'heure où blanchit la campagne, je partirai. Vois-tu, je sais que tu m'attends. J'irai par la forêt, j'irai par la montagne. Je ne puis demeurer loin de toi plus longtemps. Je marcherai les yeux fixés sur mes pensées, sans rien voir au dehors, sans entendre aucun bruit. C'est une merveille, et le jour sera pour moi comme la nuit. Je ne verrai ni l'or du soir qui tombe, ni les voiliers descendant vers Harfleur. Quand j'arriverai, je poserai sur sa tombe un bouquet de houverts et de bruyères en fleurs. C'est une merveille, c'est somptueux ça. C'est aussi doux que la nature.
0: Et c'est du direct sur vivacité, on est heureux de t'entendre. C'est plus fort que Lucchini. Hein. Là tu le déclames par cœur, ainsi. Quel cadeau, merci beaucoup.
1: Je t'en prie.

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0: 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C'est l'échappée belge de Cécile Géroux.
1: Excellent après-midi sur Vivacité. C'est l'échappée belge jusqu'à 16h. Nous sommes en Ardèche. Tout à l'heure, ce sera à la Drôme avec Cécile Giroux. Et Cécile, tu m'as dit, si on vient en Ardèche, il faut passer par...
2: Dezagne.
1: Ah, Dezagne, parce que c'est d'abord un village coup de cœur.
2: C'est un village coup de cœur. C'est un village dans lequel moi, j'ai joué aussi un spectacle qui s'appelait Fashion Bio. Un spectacle sur la biodiversité, justement, un défilé de mode sur la biodiversité. Et puis c'est charmant, c'est envoûtant, Dezagne.
1: Dezagne, c'est le village natal de Benjamin ?
3: Oui, absolument.
1: Un village médiéval.
3: Un village médiéval. On est ici donc à l'Anne Têtue, au cœur du village médiéval, entouré de différentes portes. On a juste ici donc la porte Jeannot et d'autres portes, le château qui est juste derrière.
1: On est entre deux eaux ?
3: On est entre deux eaux, voilà, entre le Doubs et le Sial. Donc le Sial qui va se jeter dans le Doubs et ensuite le Doubs qui se jette dans le Rhône, à Tournon-sur-Rhône.
1: Alors tu nous parlais de fashion bio et tout, ça tombe bien parce que ce restaurant, l'Anne Têtue, il est spécialisé en cuisine végétalienne.
3: Alors nous, on aime intituler notre restaurant un restaurant gastronomique végétal. Donc on met en avant la gastronomie à travers les ingrédients du terroir de nos producteurs, mais uniquement sur le spectre donc végétal. Où il n'y a aucun ingrédient d'origine animale dans nos cuisines.
2: Ça veut dire que vous partez sur quoi ? Sur de la châtaigne ?
3: Alors bien sûr, la châtaigne, quand c'est la saison, et même un peu plus tard, quand on peut la travailler, on la transforme. On la récolte également avec les châtaigniers de nos associés Didier Astrid, qui ont des belles châtaigneries. Et on les transforme et on les travaille. Et puis bien sûr, tous les légumes qui se trouvent tout au fil des saisons. Et on s'amuse beaucoup avec ça ici.
1: Les légumes, parlons-en avec Julien. Qu'est-ce qu'il y a sur la table en ce joli printemps ?
4: Donc on peut retrouver des pleurotes et des shiitakes. Donc ça, c'est des champignons qui sont produits à Saint-Pierre-sur-Doubs, dans une entreprise qui s'appelle la Ferme aux Champignons.
2: D'accord, oui, tout à fait, shiitake, très bon.
4: Et on a des choux raves aussi et des carottes fanes qui viennent du terroir. On a des asperges, parce que c'est la saison des asperges, et des petits oignons nouveaux, de l'ail et des oignons.
2: Tout ce que j'aime. À table.
1: On va goûter dans quelques instants. Le temps de faire connaissance avec Astrid. Avec un prénom comme ça, vous êtes belge ?
5: Ah ben oui.
2: Est-ce que vous êtes une reine ?
5: Pas vraiment.
1: Vous avez quitté Vilvorde pour venir vivre ici à Dezagne ?
5: Oui, c'est ça. On est devenus amoureux de ce petit village. Et on a trouvé ce restaurant il y a 4 ans, je pense, oui.
1: Et vous vous êtes associés alors ?
5: Oui.
1: L'amitié franco-belge et la réussite de l'Anne Têtue, parce que ça fonctionne bien. Hein ?
3: On est très très contents, oui, en effet.
4: C'est une belle histoire, notre rencontre à tous, parce que Benjamin était maraîcher avant de venir à l'Anne Têtue. Moi, j'avais un restaurant qui était sur la Mastre. Je travaillais ses légumes qu'il produisait, et Astrid et Didier sont les voisins du jardin. Et moi, c'était mes clients du restaurant. Et aujourd'hui, on se retrouve tous là dans ce beau projet.
1: Restaurant au cœur du village. On vient de l'entendre, c'est sans bruitage ajouté.
2: Sans bruitage, c'est vraiment...
1: Oh, c'est beau. Hein.
2: C'est moi qui suis allée sonner les cloches. Je vous sonne les cloches, moi. Quand vous voulez, je vous sonne les cloches.
1: Alors, il y a les cloches pour se réveiller le matin. Il y a des chambres d'hôtes au-dessus.
5: Oui, on a mis 3 chambres d'hôtes ici au-dessus. Et il y en a 2 autres derrière l'église aussi.
1: Uitstekend.
5: Oui.
1: Prima. Proficiat. Je connais 3 mots en flamand.
2: Je comprends rien ce que vous dites.
1: Et j'en connais un autre qui est Smackle, qu'on va goûter ça dans quelques instants. Et vous dire ce que nous pensons de cette cuisine de l'Anne Têtue.

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1: Excellent après-midi, un dimanche plus nuageux comme prévu pour la fête des papas, mais avec un temps sec, les éclaircies sont tout de même plus généreuses à l'ouest et surtout au littoral. Et avec un vent de nord-ouest, eh bien le fond de l'air est frisquet, de seulement 14 à 18 degrés. La soirée s'annonce belle, avec un ciel peu nuageux, mais dans le courant de la nuit, le ciel se chargera, les températures nocturnes s'établiront de 7 à 11 degrés. Demain matin, quelques éclaircies pourraient déjà apparaître entre le littoral et la Gaume sur les régions le long de la frontière française. Et l'après-midi, la nébulosité régressera, les éclaircies seront plus franches avec un ciel souvent peu nuageux.
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0: Bonjour à toutes et tous. Selon les projections, après la fermeture des bureaux de vote, les Suisses auraient rejeté l'initiative populaire anti-immigration de la droite radicale qui proposait de plafonner à 10 millions la population du pays. Le vote aurait basculé en faveur du non à 55%, selon la tendance de l'Institut de sondage GSF Berne, publié 30 minutes après la fermeture des bureaux de vote. L'initiative était combattue par le gouvernement, le Parlement, les principaux partis politiques, les syndicats et le patronat. Les résultats définitifs seront connus dans l'après-midi. Israël a frappé la banlieue sud de Beyrouth aujourd'hui pour la deuxième fois en une semaine, ainsi que le sud du Liban, en riposte à des tirs du Hezbollah pro-iranien dans le nord d'Israël. Il y a eu 3 morts, des frappes qui pourraient menacer la signature d'un accord pour mettre fin à la guerre au Moyen-Orient, car l'Iran a déjà prévenu Israël que viser la capitale libanaise constituait une ligne rouge, argument qui avait été utilisé pour justifier des tirs de missiles contre l'État hébreu il y a une semaine. Avant même ces frappes israéliennes, l'Iran a mis en garde contre les propos de Donald Trump qui assurait qu'un accord de paix pour le Moyen-Orient serait signé aujourd'hui. Ce ne sera pas le cas, affirme le ministre iranien des Affaires étrangères. Ce dimanche, une délégation qatari est arrivée en Iran pour participer à ces négociations de paix. Le Qatar est médiateur dans ce conflit au même titre que le Pakistan. La guerre au Moyen-Orient et la manière de résoudre les crises géopolitiques internationales feront partie des sujets sur la table du sommet du G7 qui s'ouvre demain à Évian en France. Le président égyptien y participera. Il aura plusieurs rencontres bilatérales, dont une avec le président américain Donald Trump. C'est dans ce contexte difficile que l'Iran est attendu à Los Angeles à la veille de ses débuts en Coupe du Monde face à la Nouvelle-Zélande. Les États-Unis ont refusé d'accorder des visas à une quinzaine de membres de l'encadrement et l'équipe a également établi au dernier moment son camp de base à Tijuana au Mexique plutôt qu'à Tucson en Arizona comme initialement prévu. Mais le règlement prévoit que l'Iran se présente à Los Angeles à la veille de son entrée en lice. La Coupe du Monde de football qui verra ce soir l'entrée de l'Allemagne qui jouera à 19h son premier match face à Curaçao. Les Pays-Bas entament aussi leur Coupe du Monde face au Japon à 22h. Voilà pour les infos. Merci pour votre écoute.
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0: Madame, Monsieur, bonjour, bienvenue pour cette 8e étape du Tour Auvergne-Rhône-Alpes. À mes côtés, Cyril Saugrin. Cyril, bonjour, bonjour. On revoit les événements, les étapes précédentes avec les lauréats. On a vu Baudin, on va voir Charmigue et on va tous les voir, tous ceux qui se sont illustrés dans ce Tour Auvergne-Rhône-Alpes jusqu'à hier.
1: Bonjour Laurent, bonjour.
0: Attention, vous n'avez pas ouvert votre micro.
2: Alors, c'est le manque de concentration sur le départ, c'est le départ fictif. Bonjour Laurent, bonjour à tous et ravi de vous retrouver pour cette dernière étape du Tour Auvergne-Rhône-Alpes qui nous aura quand même valu beaucoup de surprises.
0: Avec un bonheur, c'était cette victoire pour Wout Van Aert et un autre bonheur, c'est cette victoire d'étape pour Maxime Van Gils. Eh oui, au nez et à la barbe de Tobias Johannessen. Et puis voilà, c'est l'étape d'hier, l'étape qui part avec la chute de Sexas. Paul Sexas qui a dû laisser partir Del Toro et Ayuso qui se sont repositionnés au général. Victoire de Del Toro, Ayuso est deuxième, mais le leader c'est toujours Tuckwell au général devant Jorgensen. L'info d'aujourd'hui, l'info du matin, c'est l'abandon de Paul Sexas en cours d'étape.
2: Ah oui, c'est forcément l'info du jour. Avec beaucoup de surprises, on l'a quand même vu au départ ce matin. On pouvait penser que c'est que ça allait à peu près. Je pense qu'il a quand même voulu tester, voir si ça pouvait passer. Mais dès l'ascension du col des Prés, on l'a senti en difficulté et il a perdu le contact du peloton et il a décidé de mettre pied à terre quelques kilomètres plus loin.
0: Voilà, et pendant ce temps-là, Tuckwell rappelait qu'il avait un petit matelas avant de débuter la deuxième étape. On va dire difficile de ce Tour Auvergne-Rhône-Alpes. Il lui reste 42 secondes sur Jorgensen. Il va falloir gérer dans une formation Red Bull Bora où on a perdu encore des coureurs puisque ce matin, eh bien, un nouvel équipier en la personne de Callum Thornley n'a pas pris le départ. Donc il reste Tuckwell, Van Gils et Vermeersch dans cette formation-là. Beaucoup d'abandons, beaucoup de noms.

0: partant aujourd'hui. Uli, Kovi, Plat, Fortunato, Bisseger, Tamley, je vous l'ai dit, et des abandons feront Sexas, Belmans et Buitrago. On voit le parcours. Le peloton a passé cette montée de Bizane qui était hors catégorie. Ils redescendent vers Notre-Dame de Bellecombe, dont vous me donnerez tout à l'heure le nom des habitants, mon cher Cyril, pour aller chercher le col des Aravis et puis la montée finale hors catégorie vers le plateau de Solaison. Où le dernier vainqueur lors d'une course importante, c'était le Dauphiné, était Fuglsang. Mais il y a eu d'autres vainqueurs. Hein. Il y a eu Fuglsang en 2017, 8e étape du Dauphiné. Tour de l'Avenir était venu avec, en 2014, Ilia David Denok s'était imposé. Et le Tour des Pays de Savoie en 2012, mais ça ne nous rajeunit pas, c'était Rossetto. Vous avez parlé du Beaufort.
1: Ah oui.
0: Je vous l'avais
1: excellent
0: promis.
1: Excellent fromage.
0: Et je vous avais dit que vous en auriez. Et ça va être aujourd'hui un peu la route du fromage. Hein. On aura du Beaufort, mais pas que dans cette course aujourd'hui. Le Beaufortin, cette magnifique région.
1: Ah, c'est une superbe région pour faire du vélo. Il faut venir avec les bons braquets, mais c'est vraiment une magnifique région. On a des parcours accidentés, des paysages magnifiques. Et puis c'est un endroit où aussi on peut déguster de très bonnes choses.
0: Voilà, les coureurs au départ, on a vu Baptiste Weisshofer de la formation Intermarché Lotto. Et un homme heureux, c'est l'homme qui est là avec le maillot bleu à pois blancs, puisqu'il a encore réussi à aller se glisser dans l'échappée, le malin Clément Braz Afonso, pour aller chercher des points. Il avait besoin de 10 points, mais il les a pris lors du premier col du jour. Et il en a encore mis dans son escarcelle lors du deuxième col, lors de cette montée de Bizane. Et donc lui est assuré, s'il termine l'étape, d'être le meilleur grimpeur de l'édition 2026. Nous voici plein pot. On va faire le point de la situation. Point pot dans la descente de Bizane. Et avec un groupe de tête où... Ben, On va vous dire qui est là, mais il y a des habitués, des échappés. Hein. C'est on dire que l'homme en forme est toujours devant, les hommes en forme, on les retrouve toujours.
1: Ouais.
0: Lorenz de Plus, Carlos Rodriguez, Kevin Vauclin, ça ne vous rappelle rien. Les trois sont devant, dans une formation, on le sait, Net Company, où on n'a plus grand-chose à jouer, si ce n'est peut-être une victoire d'étape pour sauver son tour Auvergne-Rhône-Alpes depuis la chute d'Oscar Only. On a Léo Bizio, qui est déchargé de ses fonctions de vassal de Paul Sexas. George Sennheiser met dans cette formation Education First. Eh bien, la course est réussie grâce à Baudin qui a porté le maillot suffisamment longtemps et qui a été chercher la première étape. Valentin Paré-Pinte qui était déjà à l'avant hier. Harold Terrada pour la formation Astana. Et je vous l'ai dit, Clément Braz Afonso, mais pour lui aussi, la mission est remplie puisqu'il a été chercher un prix et il sera sur le podium ce soir à condition de terminer. En contre, on a Peo Bilbao à 1,50 et puis à 2 minutes 40, on retrouve le peloton.
1: Le peloton toujours emmené par cette équipe Lidl Trek qui bien pèse quand même sur les débats alors qu'elle n'est pas en tête du classement général. On se retrouve ici en queue de peloton, je pense, dans la roue de Maxime Decomble. Oui, exactement. Jeune et talentueux Maxime Decomble. Et c'est lui qui boucle ce peloton.
0: Et nous voilà à Notre-Dame de Bellecombe. Vous dire aussi que dans le groupe Maillot Vert qui est pointé à 3,40, on a, et ça peut être intéressant pour l'analyse tout à l'heure, on a Kamna et Bernard, deux coureurs de la formation Lidl Trek. Deux équipiers d'Ayuso.
1: Ouais, deux équipiers d'Ayuso qui sont derrière. Mais derrière, c'est pas le bon endroit. C'est malheureux, mais on a un solide, une fois de plus, Squints et surtout mince, j'ai oublié.
0: Chez Esquelmoz.
1: Non, Esquelmoze, mais le.
0: Ayuso,
1: Esquelmoze. Et celui qui fait des numéros avec sa grande barbe.
0: Ah ben, si. Quinn Simons.
1: Quinn Simons, voilà. Son nom m'était passé au travers.
0: Oui,
1: et on l'a encore vu aux avant-postes là tout à l'heure. Hein. C'est lui qui était aux commandes avec Squints.
0: Et il y a Carlos Verona qui sera la dernière rampe de lancement pour les grimpeurs de chez Trek. Le point au classement général, c'est intéressant. On va retirer Paul Sexas qui était sixième. à 1,54. Et donc Tuckwell est le leader avec 42 secondes d'avance sur Jorgensen. 49 secondes sur Del Toro. Ça veut dire qu'il y a 7 secondes entre le Mexicain et l'Américain. Ensuite, on a Ayuso à 1,06. Mais 1,06, ça veut dire 17 secondes de retard par rapport à Del Toro. Sur ce qu'il a montré hier, on va prendre peut-être Del Toro comme référence. Tobias Johannessen, qui, avec les deux étapes de montagne, bien, en a profité pour se repositionner, se replacer. Et il a bien joué le coup en étant devant à deux reprises. Lui est à 44 secondes de Del Toro. Ciel Moz à 1,10 et Kian Heuvelbroeck, mais je ne suis pas persuadé qu'il soit là pour la victoire, mais il est quand même 8e avec l'abandon de Sexas, il est désormais 7e du général. Kian Heuvelbroeck, lui, par rapport à Del Toro, eh bien, il est à 1,28.
1: Et non, voilà, dans l'ascension suivante, avant-dernière ascension de ce Tour Auvergne-Rhône-Alpes, Kevin Vauclin, qui tout à l'heure avait été quand même légèrement distancé de ce groupe.
0: On est dans une ascension qui n'est pas répertoriée, je pense.
1: Oui, c'est la petite truc intercalée là. Quand on est dans la descente, il y a cette petite remontée avant d'aller chercher le col des Aravis.
0: Et on aura le sprint intermédiaire à l'Aiglière. Voilà ces superbes images de la montagne sous le soleil, évidemment. La montée de Bizane qui était longue de 11 km 500 avec un pourcentage moyen de 8,6. Plateau de Solaison, ce sera 11 km 500, 8,9 de moyenne. Le début est le plus dur. Et puis on a, après 4 km, un petit replat, mais petit replat à 4%, 4-5%. Mais par rapport au reste, oui, ça permettra un peu de légèrement souffler. On repartira pour 2 km aux alentours des 10% et puis on terminera avec 3 km à 7%. Et avant, on ira chercher le col des Aravis avec 7 km à 6,8%.
1: Oui, c'est vrai que la dernière ascension, avec quasiment 3 km de plus que celle d'hier, hein, on était à 8 et des poussières, 8,5 en kilomètres, mais 10,1%. Là, on va frôler les 10%, mais on a surtout 11 km et demi qui va forcément laisser un effort beaucoup plus long dans la gestion de l'effort. Et on est le 7e jour de course, donc tout ça, 8e jour de course même, ça va peser dans la fatigue. Et cette ascension de 11 km plus le fait qu'on ait eu déjà deux ascensions première catégorie et une ascension de hors catégorie, c'est une grosse étape de montagne. On voit, hein, derrière ça fait mal.
0: Je vous ai dit, c'est le dénivelé le plus important de ce Tour Auvergne-Rhône-Alpes, avec Squins qui fait un gros boulot pour maintenir l'échappée à portée de bras, même si on sait que dans cette échappée, il n'y a pas de coureurs dangereux au général. S'ils veulent s'expliquer pour le général, ils auront l'occasion de le faire entre eux. Il pourrait très bien y avoir deux courses aujourd'hui. L'échelon des hommes de tête pour la victoire d'étape et l'échelon du peloton pour le maillot jaune de leader, avec Ayuso qui porte le maillot blanc par procuration.
1: Ouais, là, l'idée, c'est, je pense, quand même de garder un tempo. Il y a certes cet objectif de victoire d'étape, mais il y a le fait qu'on mette de la pression et qu'on fasse générer beaucoup de fatigue. Et Tuckwell, qui est peut-être le moins expérimenté et celui qui porte le maillot, pourrait être un peu plus usé au départ de la dernière ascension.
0: Kevin Vermaak. Alors, est-ce qu'il descend demander des bidons?
1: Ouais, là, demander des bidons maintenant, c'est se tirer une balle dans le pied. Hein. On a même Jordan Jegat ici, légèrement en difficulté. C'est fini pour Bruno Armirail qui va reprendre le rythme, essayer de reprendre les roues là.
0: Et normalement, on devrait replonger pour aller chercher. On a passé Notre-Dame de Bellecombe, aller chercher l'Aiglière, le sprint intermédiaire. Ouais. On n'est pas encore passé au sprint intermédiaire. Donc il y a encore une possibilité de rentrer après. Cette bosse-ci qui n'est pas répertoriée.
1: Ouais, mais là, tout le monde commence à faire un petit peu rideau, même si c'est clair que basculer les Arabies, ça vous mène au pied. C'est toujours bien si vous pouvez le faire dans les roues. Là, on sent qu'il y a encore des... Bruno Armirail est venu chercher des bidons, en fait. Hein. On le voit bien, là.
0: Je me demande si c'est pas le... On verra avec Vermaer ce qu'il a fait, ce qu'il il s'est laissé descendre, décrocher.
1: Mais c'est loin, je trouve. Hein. C'est loin, aller chercher les véhicules,
0: ouais,
1: là.
0: Ouais. Maintenant, il a montré qu'il voulait un bidon, mais il était quand même déjà très, très loin.
1: Oui, et sa voiture, elle est forcément en 1 ou 2, hein, normalement. Parce qu'ils sont deuxième, ils sont troisième du général.
0: Ils Tuckwell, Red Bull en 1, elle est 1 ou 2. Visma en 2 et Del Toro, donc UAE en 3. Juste une chose pour les maillots. Ayuso porte le maillot blanc, donc je vous l'ai dit par procuration, mais au classement du maillot blanc, bah, c'est pas le deuxième, c'est pas Ayuso, hein, au classement, c'est Del Toro, mais Del Toro a sans doute préféré garder son maillot de champion du Mexique.
1: C'est un choix qui leur est accordé. Je pense que Del Toro est bien plus fier de porter son maillot de champion de Mexique. Du Mexique, j'allais dire de Belgique.
0: Bah,
1: du
0: on Mexique. Veut bien. Regardez, il est quand même là. Donc,
1: Je trouve qu'il a été chercher les voitures vraiment loin.
0: Hein. Bah, oui, je suis d'accord avec vous. La voiture était loin. Et,
1: Mais il va remonter. On est dans cette phase, hein, on va dans ces gorges-là où ça va descendre en léger faux plat descendant jusqu'à ce que l'on aille chercher la remontée vers l'Aiglière, puis le col des Aravis.
0: Dans cette formation Dead Company Ineos, il manque Godon et il manque Watson pour refaire un chrono par équipe. Parépinte qui était aussi à l'offensive hier, hein, on l'avait vu, il avait lâché juste avant le pied de la dernière bosse. Lorenz de plus est bien. Je me pose des questions par rapport à Carlos Rodriguez.
1: C'est difficile. Hier, on ne sait pas du tout ce qui lui est arrivé. On avait l'impression qu'il se promenait et d'un seul coup, serrage moteur. Là, il y a trois coureurs de l'équipe et pas des moindres. Kevin Vauclin, Lorenz de plus et Rodriguez.
0: Mais tout à l'heure, quand la route, on était en fin d'ascension de la montée de Bizane. Léo Bizio et Vauclin ont décroché, ils ont perdu un peu de terrain, ce n'est jamais bon signe.
1: Non, comme vous le dites, c'est jamais bon signe. Et celui qui pour moi fait le plus beau tour Auvergne-Rhône-Alpes, c'est quand même Clément Brazalfonso, parce qu'on l'aura vu devant tous les jours et là les deux derniers jours c'est pas non plus pour une échappée qui est sortie comme ça. Là il faut la jambe pour y aller. C'est sorti avec dans le col des prés, donc non, c'est vraiment très très solide ce que réalise Clément Brazalfonso.
0: Allez, voilà les coureurs au sprint intermédiaire et l'Aiglière, mais le maillot vert est acquis, on l'avait déjà annoncé hier, à condition de terminer la course bien évidemment pour Nadav Reisberg, le coureur israélien de la formation NSN.
1: Ce qui peut être déjà difficile sur une étape comme ça. Si vous n'êtes pas bien, la journée peut être longue. Hein.
0: Et donc, puisqu'on a passé le sprint intermédiaire, moi je vous propose de tourner notre première page de pub et puis on reviendra pour l'ascension du col des Aravis. A tout de suite.

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6: Et voilà de retour avec Bruno Armirail qui remonte à ravitailler. Y a Jorgensen et il y a Tellet qui vont être ravitaillés par Armirail. Et devant, on a toujours le travail de Quinn Simons. J'ai vu Squins, le champion de Lettonie, qui s'est écarté. Je ne sais pas si c'est parce qu'il a fini son boulot ou parce qu'il voulait lui aussi à son tour descendre au niveau du véhicule. Voilà Carlos Verona qui remonte et qui va faire le tempo dans ce col. L'avant-dernier col de l'édition 2026 du Tour Auvergne-Rhône-Alpes avec Ayuso et Skelmose. Quand Ayuso est arrivé, on avait dit ouais, non, ça c'est Bilbao qui était parti en compte. On est arrivé, on a dit Skelmose jouera les classiques, Ayuso jouera les grands tours. Et donc c'est pour ça qu'il a dû à un moment, il y a deux jours, Skelmose il a dû se mettre au service d'Ayuso.
7: Oui, c'est la règle. Et c'est assez surprenant quand même hein, cette équipe Lidl Trek qui ne lésine pas sur les moyens depuis deux jours pour rendre la course difficile, pour tenter d'inverser la tendance. Peut-être qu'il se sent mieux de jour en jour. C'est un petit peu sa particularité quand même. Hein. Ayuso, c'est un coureur d'usure. L'endurance, la récupération fait partie de ses grandes qualités. Donc on ne désespère pas. D'ailleurs, pour le moment, on est dans une situation qui n'est pas défavorable, mais on a quand même du temps à reprendre sur ses adversaires directs.
6: Oui, je vous ai dit 17 secondes à reprendre pour Ayuso sur Del Toro et 24 secondes sur Jorgensen parce qu'il faudra aussi se séparer de Jorgensen. Voilà Vauclin dans les dernières positions du col des Aravis qui est associé dans les documentations, les livres de documentation, qui est associé au reblochon. Vous avez dit qu'on parlerait fromage pendant cette étape qui doit son nom à cette petite fraude qu'on appelait à l'époque la rebloche. En patois, reblocher, ça signifie pincer le pis de la vache une deuxième fois. Et c'était à partir du XIIIe siècle dans les alpages, pour éviter de payer les taxes. Après chaque traite des vaches de race, on reblochait. Comme ça,
7: c'était pas déclaré, quoi.
6: On payait sur la première traite, mais pas sur la deuxième.

0: Zarafi qui est un col qui a déjà vu plusieurs fois les coureurs du Tour y passer. C'est un classique dans le Tour de France, même si on n'y est plus venu depuis 2020. C'était Carapaz qui était passé en tête, et en 2016, on se souviendra, nous, que c'était Thomas de Gendt. Travail d'usure pour la formation Trek, parce que une fois qu'on aura franchi le col, il y aura une descente qui sera assez longue, ouais, quand même. Et puis après, une toute portion de replat, 7-8 km, et on attaquera la dernière ascension, le plateau de Solaison. Mais attaquer plus tôt, c'est risqué aussi, c'est devoir prendre des risques dans une descente pour conserver son avance.
1: Oui, mais je pense que là, dans l'objectif, c'est de basculer quand même pas très très loin, parce qu'on sait que ça pourrait temporiser un petit peu côté peloton, et on pourrait se retrouver avec un écart qui grandirait énormément dans cette longue descente. En fait, c'est un premier temps, ça va être une vraie descente, mais après, on va être dans des longs faux plats descendants, donc on peut vite perdre du temps. Et voilà, l'objectif, je pense que c'est de revenir un petit peu au contact, peut-être pas de tout annihiler, bien évidemment, mais de revenir au contact, garder cette pression pour être en mesure de jouer la victoire d'étape. C'est certainement aussi ce que l'on recherche, en plus d'un replacement au classement général.
0: Oui, et ça marche pour le moment, puisque vous voyez l'écart, on est à 1,10 et on a débuté, je pense qu'on était à 1,40, donc on a déjà pris 30 secondes sur les deux premiers kilomètres, deux, trois premiers kilomètres d'ascension. 2,5 km exactement. Voilà Léo Bizio. Qui est un petit peu dans l'ombre. C'était un jeune coureur français qui a fait d'excellents résultats quand il était chez les jeunes, mais qui maintenant,
2: champion du monde, j'aurais dit junior ou espoir de cyclocross, hein, de mémoire.
0: Oui, et qui maintenant, lui, doit pratiquement faire sa carrière avec, pour le moment en tout cas, avec Paul Sexa. Je dis pour le moment parce qu'on ne sait jamais quels seront les choix futurs de Paul Sexa. Est-ce qu'il va rester à vie chez Decathlon ou pas? Ça, c'est un autre débat. Steinhauser. Bizio qui avait été quatrième du Tour de l'Avenir, remporté à l'époque par Joseph Blackmore. Blackmore, coureur de chez NSN, qui n'a pas de course pour le moment au programme, hein, qu'on n'a pas vu, qu'on n'a plus vu depuis les championnats du monde l'année dernière.
3: Ça fait beaucoup.
0: Et était également dans ce classement des garçons qui sont ici au départ, comme Pablo Torres et Florian Cajamini. Mais Florian Cajamini, c'est ce coureur de chez Astana qui est arrivé hors délai de la première étape. Étonnant. Très bon coureur. Alors, on annonce au peloton les premiers distancés. Voisard, le coureur de chez Tudor, qui était 24e au général. Et dans cette formation Tudor, c'était aussi le cas de Donzé. Le meilleur coureur chez Tudor pour le moment, c'est Lennart Jasch.
1: On voyait ici Maxime Van Gils très très bien placé dans la roue de son leader Tecuel.
0: Paré Peintre et Prodhomme qui ont travaillé beaucoup hier, qui ont été remerciés par le chef de file, Paul Sexas. Travail effectué pour le ramener. Je cherche les maillots Movistar. Je cherche surtout la grande carcasse de Canoë de Brooks. On va remontrer. Et là, il y a Lawrence Krapps, je pense. Ici, c'est Joseph-Félix Parra. Un petit peu plus loin, il y a le maillot de Lars Krapps.
2: Krapps, ouais.
0: Castellon Ribalta, voilà. On a toujours Félix Engelhardt pour Jayco.
1: Et Rob Dont,
0: c'est vraiment son style. Assez gabarit, assez massif.
1: Donc là, on a Carlos Verona, hein, qui a pris les commandes dans son style bien particulier. avec un braquet toujours impressionnant.
0: 3,5 km encore. Oui, mais on voit que derrière Tuckwell, maillot grand ouvert, ça commence à être difficile pour Van Gils. Et UAE, est-ce qu'on se rapproche chez UAE? On essaie de remonter pour venir aussi mettre un peu de pression. Une X est là et voilà, les Movistar sont là. Il y a un coureur, un équipier devant Kianeuil de Brooks. Et voilà l'Armada. Je vous parlais du garçon qui était le mieux placé, c'est le 114, c'est Lennart Yach. Et Voisard va essayer de le repositionner. Sauf peut-être un peu de la chaleur aussi, ça peut être une des raisons.
1: Il a dû refaire quand même une belle accélération pour revenir au contact du peloton.
0: Alors on va pouvoir parler de ces maillots noirs. Alors c'est très bien, c'est un choix, mais quand il fait chaud, est-ce que...
2: J'ai quand même un doute que ça tienne beaucoup plus chaud. Oh, si on fait la petite...
0: Le noir attire plus que le blanc. Ouais.
2: Mais on a des maillots aujourd'hui, c'est comme s'il n'y avait rien sur le dos, quoi. C'est vraiment hyper light. Les maillots sont trempés, il y a toujours un petit peu d'air. Je pense pas que ça limite les... En tous les cas, je pense pas que ça limite les résultats, mais...
0: Non, je ne parle pas de limiter. Ça peut amener une part d'inconfort. Ouais, quand on est à la recherche des micro-gains partout, on se dit la performance est... Est-ce que partir sur une épreuve comme le Tour de France ou la Vuelta où il peut faire encore plus chaud avec des maillots totalement foncés, est-ce qu'il y a une incidence ou pas? Et est-ce qu'on peut perdre 1% ou 2% de performance?
1: Oui, après ça peut toujours se calculer. Et c'est vraiment qu'avec les calculs qu'on pourra dire s'il y a une incidence. Il est clair qu'on l'a toujours dit, les maillots noirs tiennent toujours un petit peu plus chaud. Mais là, honnêtement, les matières qui sont utilisées par les coureurs, c'est transparent, c'est des filets. On est sur des maillots qui sont il n'y a rien sur le dos, donc est-ce que ça tient un petit peu plus chaud? Il faudrait une étude scientifique, mais je ne suis pas certain que ça gêne ou que ça enlève le 1 ou 2% comme on évoquait beaucoup cette histoire de maillot de combi des leaders des partenaires de la course qui seraient pour autant des fois moins techniques la combi développée. En fait, la meilleure des solutions, ce serait de dire que le partenaire du leader pourrait très bien faire la combi avec le nom de l'autre partenaire, comme ça peut très bien se faire, et puis personne n'y saura rien, personne n'en saura jamais rien, et puis tout le monde est content sur le design, il marche bien, quoi.
0: C'est peut-être ce qui arrive.
1: C'est peut-être ce que certains demandent. En tout cas, on peut imaginer que avec l'argent qui est mis dans le développement, mais je me souviens qu'on avait abordé ce sujet-là quand Thibaut Pinot avait terminé sur le podium et qu'il avait la combi du maillot blanc, puisque à l'époque le partenaire de l'équipe de Thibaut, c'était la marque Between de chez Decathlon, et on avait développé une combi avec beaucoup de réflexion autour de ça, et finalement le seul jour où ça aurait pu lui servir, il n'avait pas pu l'utiliser parce qu'il avait le maillot blanc. Ça nécessite quand même une réflexion. Voilà des choses sur lesquelles on pourrait se pencher en termes de réglementation. Je ne dis pas pour les maillots de tous les jours, parce que les maillots aujourd'hui se valent et c'est quand même assez proche. Sur une combi, si on estime qu'il y a vraiment un gain technique, aéro, je pense qu'il faut savoir écouter les équipes qui investissent. C'est un risque à prendre.
0: Oui, mais il y a eu des... dans d'autres sports, on a maquillé des modèles avec... Et même dans le vélo, on a maquillé des cadres parce que ça convenait mieux en mettant simplement le nom du nouveau partenaire, mais on sait qu'on roulait toujours sur l'ancien vélo.
1: Oui, on a maquillé des cadres, on a maquillé des chaussures, on a maquillé des pneus. Des équipes qui, sur des courses bien particulières comme le Paris-Roubaix, n'avaient peut-être pas le pneumatique idéal et utilisaient un pneumatique concurrent ou un boyau concurrent. Mais bien évidemment, on maquillait tout ça.
0: Oui, et c'était intéressant pendant qu'on parlait de tout cela. Chez Ineos, il y avait un coureur qui semblait un petit peu traîner la patte parmi les trois. Et regardez l'écart. On a repris une minute sous l'impulsion de Carlos Verona. Ils étaient 100 à prendre le départ ce matin. Retrait les abandons. Voilà, de plus, et Vauclin.
2: Bah, en fait, avec une course aussi difficile, on cumule quand même le nombre d'abandons. Quand on cumule entre les deux notes start, les malades, les chutes, et ouais, donc tous les abandons cumulés, il y a énormément d'abandons sur ce peloton du Tour Auvergne-Rhône-Alpes. Pour l'instant, c'est Rodriguez hein, qui fait le tempo devant.
0: Et de plus, qui est dans les dernières positions. Lorenz de plus. On essaiera aussi de savoir qui va aller autour dans cette formation Net Company Ineos. Les sélections, les présélections sont tombées. Les sélections vont tomber au fur et à mesure qu'on s'approchera de ce week-end du 4 et 5 juillet. Avec un départ à Barcelone, la composition de l'équipe sera aussi influencée en partie par le chrono par équipe qui sera la première épreuve de ce Tour de France. Voilà ce qui reste du peloton, mais il y a 30 coureurs hein, dans le peloton.
2: Oui, il n'y a plus grand monde. Hein.
0: Et toujours un Carlos Verona.
2: Maxime Van Gils, maillot grand ouvert. Pavel Sivakov devant Del Toro. C'est encore solide. Hein. On a les blocs du mois de juillet qui ne sont peut-être pas tous avec les mêmes hommes, mais en tous les cas.
0: Attention, si vous ne voulez pas connaître le résultat de la course sprint de Copenhague, eh bien, bouchez-vous les oreilles. Oui, je sais pas, parce que certains
2: allez,
0: ont peut-être.
2: Oui, vous avez raison, envie de la regarder.
0: Envie de la revoir en replay quelque part. 3, 2, 1, attention, victoire de Jasper Philipsen devant Tobias Lund et Sam Welsford. Là, le premier Belge derrière Philipsen, c'est Rune Erugots.
2: Qui était dans l'échappée, hein, qui s'est fait revoir à 1 km.
0: Voilà. Il est 9e, Jordi Meus est 30. Et puis les autres, j'ai pas le classement après la.
2: Non, mais il y a eu une grosse chute en fait, à une bonne vingtaine de kilomètres qui a projeté une trentaine de coureurs devant à peine et c'est jamais revenu derrière. Allez, à un kilomètre du sommet, on s'accroche pour Michael Gogel. Il faut basculer hein, celle-ci, puisque après c'est une des longues descentes jusqu'à. Jusqu'au pied de l'ascension finale.
0: Ramsès De Bruyne qui est là, le 203. C'est très très belle épreuve, très beau tour Auvergne-Rhône-Alpes pour lui. Le travail, tout était parfaitement établi. Hein, le travail de Carlos Verona, 30 secondes avec désormais, on a remis de plus et Rodriguez. Vauclin est le troisième Ineos dans la file. Il y a Baz Alfonso. Il y a Vecchi encore, il y a Terrada, Stenhauser.
2: Et Baz Alfonso qui va finalement faire carton plein. Il va mettre, pas les points de l'ascension finale, mais il va encore mettre les points aujourd'hui.
0: Il va mettre des points ici, il va peut-être prendre des points dans l'ascension finale, sait-on jamais pour lui.
2: Ouais, là j'ai du mal à y croire dans l'ascension finale avec 30 secondes. Mais là, pour le coup, il va lever un petit coup. Je ne sais même pas s'il a besoin de le faire. Pour le panache, il pourrait aller prendre tous les points, mais il n'en a pas besoin. Il a déjà le maillot. Mais pour marquer son nom en haut du col des Arabies, comme il l'a déjà fait en haut de la montée de Bizane, comme il l'a fait en haut du col des Prés, pour faire le triptyque.
0: Voilà. Et il succéderait à un autre coureur français au palmarès ici en tant que meilleur grimpeur l'année dernière. Le meilleur grimpeur était, il est toujours dans la course.
2: Sur cette course là
0: oui,
2: le meilleur grimpeur l'an passé,
0: le meilleur grimpeur l'année dernière du Tour, le vainqueur final c'était Pogacar. Au point c'était Pogacar devant Van Der Poel ex aequo, et le classement de la montagne pour 3 points devant Pogacar, Bruno Armirail.
2: Ah oui, c'est toujours beau de mettre son nom devant Pogacar. Bah, il ne l'a pas fait. Hein. Pour le panache, il est resté dans les roues par respect à ceux qui ont fait le tempo dans cette ascension. Lorenz de plus, Carlos Rodriguez.
0: 350 mètres entre ce groupe d'échappés et le peloton qui termine son ascension également. 46 km 400 encore. Ils ont repris 5 petites secondes sur la fin. Voilà, on est sur le sommet. Vent de face hein, sur le
2: la vent de face sur le Fomet, ça veut dire que vent de face dans toute la partie descendante là qui va mener les coureurs, à moins que le vent tourne une fois qu'on va être dans le bas et qu'on prendra la vallée. Il faudrait regarder sur la carte exactement pour la voir. Mais ouais, je pense que les coureurs vont avoir ce vent défavorable toute la vallée qui va redescendre vers l'arrivée avant d'aller chercher l'ascension finale.
0: Vent de face. Voilà, Clusa, on va tourner, mais ça va être. Il n'y aura pas vraiment de.
2: Ouais, non, ça va être un peu.
0: Ça va être vent de face.
2: Ouais, ça va être un peu tourbillonnant.
0: Allez, sur ces magnifiques images, on va tourner notre deuxième page de pub et on revient pour la suite de cette dernière étape du Tour Auvergne-Rhône-Alpes.
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0: On s'est quitté sur des paysages somptueux et on se retrouve avec un paysage tout aussi beau. Alpages sous le soleil.
2: Ouais, cette descente du col des Aravis qui est une magnifique descente où on peut prendre énormément de vitesse. Vous avez, c'est pas très piégeux dans cette première partie. On le sent et on voit qu'on a des grandes courbes et tous ces virages là. Quand vous êtes en voiture, vous pouvez pas aller vite, mais en vélo, c'est quasiment. Quasiment un tout droit que vous faites pour pouvoir couper tous les virages. Donc c'est une descente très très rapide, vent défavorable comme on a pu le préciser tout à l'heure.
0: Et ce qu'on pouvait attendre et ce que je pense que on voit, c'est que c'est évidemment Quinn Simons qui fait la descente en tête. Ouais, hein. Ouais. Il était resté là derrière Carlos Verona, mais l'écart 38-39 secondes.
2: Là c'est Lorenz de plus
0: de tête avec. De plus, Paré Peintre, Carlos Rodriguez et Vauclin.
2: On voit, regardez cette descente où on peut encore pédaler, on peut aller chercher on fait beaucoup de recherches de vitesse. Autant hier, quand on regardait, on avait ces descentes qui étaient très techniques où on pouvait quasiment pas prendre de vitesse. On était bloqué à 60-65 km/h parce qu'il y avait des relances en permanence. Mais regardez tous ces virages-là. Eh bien, c'est de la descente de ski. C'est de la trajectoire, c'est le sens de la trajectoire. Il faut être aéro et ça permet à chacun de bien récupérer. Et il faut bien anticiper les virages. Normalement, de mémoire, il n'y a pas de virages dangereux. En tous les cas, on voit bien hein, ces grandes courbes permettent aisément de prendre énormément de vitesse.
0: Il y a une petite épingle avant d'arriver à la Clusaz.
2: Ouais,
0: je pense.
2: Parfait. Et vous voyez, ça descend très très vite. Tuckwell bien abrité dans la roue de Army Rail.

0: Simons, Verona, Skelmose, Ayuso, Jorgensen, Tjelet, Armirail, Tuckwell, Van Gils. Il y a une petite cassure chez UAE. Et Lorenz de Plus est plus rapide dans la descente que Quinn Simons.
1: Ouais. Il fait plus d'efforts, Quinn Simons qui gère un petit peu.
0: Et nous voilà donc à Lacluza. Le nom qui vient de Via Clusa. Cluse, le chemin resserré entre deux montagnes anciennement. Lacluza, lieu dit. Avec ses chalets traditionnels et ses toitures en tavaillon. Vous savez quel fromage on mange à Lacluza ?
2: Non, le...
0: Mais pas qu'à Lacluza, mais dans les Aravis. La tome blanche, qui est en fait un reblochon non affiné, consommé sous la forme de fromage frais dans les heures qui suivent la fabrication. Cette tome blanche se déguste salée, poivrée, avec des pommes de terre, de la salade et de la charcuterie.
1: Toujours aussi vite.
0: Ah mais je serai. Ah voilà, je voulais le compteur. 72, ouais. 73 km/h.
1: Ouais, parce qu'en fait, il y a quand même, il y a beaucoup de. C'est des grandes lignes droites, mais il n'y a pas énormément de pente. Alors quand je dis il n'y a pas énormément de pente, c'est ce qui vous, ce qui bloque un petit peu pour aller chercher beaucoup plus de vitesse encore. Il faut avoir bien évidemment confiance en ces trajectoires. Il faut pas se bloquer sur les freins et suivre la file, parce qu'en fait la file c'est la trajectoire, donc important de rester dans cette file.
0: Et c'est toujours le danger si celui qui est devant vous fait un écart.
1: C'est alors ça, oui, c'est dans un virage, si celui qui est devant vous fait une mauvaise trajectoire et que vous prenez il vous gêne dans votre trajectoire, oui, c'est handicapant et ça peut vous pousser à la faute, ouais.

0: Et nous voilà à la Clusa.
1: Ouais, 45, ils ont à un moment, l'écart était tombé à 30 secondes. Ils ont repris sur la fin de l'ascension, sur les derniers mètres de l'ascension et surtout sur la descente, une petite quinzaine de secondes. Maintenant, on le sait, il reste moins de 40 km et les 11 derniers kilomètres ne seront que
2: De la montée.
1: Que de la montée. Qu'une ascension. Clair.
0: Pour aller au sommet du plateau de Solaison. Magnifique belvédère. Il faut y accéder.
1: Lorenzo Plus qui appelle sa voiture.

0: Il y avait des petites hésitations. Steinhauser qui se demandait pourquoi de plus laisser un trou aussi grand. Voilà, Bisio et puis Paré-Peintre qui se remettra dans la file. C'est Bisio qui a sauté un relais finalement.
1: Je vais mettre un petit coup de pouce, ouais. Voilà. Faut pas grand chose hein, des fois, mais c'est Bisio qui a décidé de rester un peu en arrière. Carlos Rodriguez.
0: Forcément, ça va très très vite. Hein.
1: Ah oui, oui.
0: Dans 25 km, on sera au pied de la dernière difficulté. Mais ça va être de la descente pendant un long moment.

0: Mais là, on a vu, je pense qu'il y a deux coureurs de chez UAE, dont Del Toro, qui se sont écartés pour satisfaire un besoin.
1: Bon, c'est le meilleur endroit pour le faire. Hein. Il y a certes un peu de vitesse, mais au moins, vous n'avez pas besoin de pédaler. Vous savez que ça va descendre tout seul. Le vélo.
0: Oui, c'est bien ce que j'avais compris.
1: Non, mais alors pour revenir sur ce sujet-là, vous savez que quand on n'a pas l'habitude, quelqu'un qui n'a pas l'habitude, faire pipi sur le vélo, hormis le côté technique, ça vient pas toujours comme ça. Hein. Pas aussi simple que ça. Il faut un petit peu cette habitude. Et là, hors de question de s'arrêter sur le bord de la route, hein, même si on se dit, parce que vous ne pourrez pas rentrer. Donc, il faut profiter de ce petit moment ou avoir un équipier qui vous pousse si la partie est un peu plus plate. Malgré tout, vous savez que les coureurs peuvent prendre des amendes. Hein, ils ne peuvent pas. On ne peut pas faire ça n'importe où, donc en ville c'est interdit, il faut trouver un endroit qui vous permet de le faire. Allez, on sent les disques. Permettre de repousser quand même un peu les freinages par rapport à ce qu'il faisait il y a encore quelques années avec les freins patins.
0: Ouais, il est toujours en train occupé d'appeler sa voiture. Ou au moins la voiture neutre pour avoir un ravitaillement, mais c'est dans la descente, c'est quand même chaud. Hein.
1: Oui, oui.
0: Il y a toujours un bidon. J'ai regardé pour voir s'il avait un problème mécanique.
1: Et Visio, il est aéro. Hein. Lui, en termes d'aéro, c'est difficile de faire mieux. Hein.
0: Et Venepoel
1: qui vole, qui s'entraîne.
0: Non, en termes d'aéro.
1: Ah oui, comme vous étiez sur la buse à ce moment-là, je me disais, c'est sûr qu'en termes d'aéro, là, on a ce qui se fait de mieux en termes de fuselage. Quand on le regarde sur son vélo de contre-la-montre, même la capacité qu'il a à tenir cette position qui est quand même, qui demande quand même de l'effort, de la souplesse, forcément beaucoup de travail derrière.
0: Voilà, entre les deux vallées, coureurs qui sont un petit peu abrités à l'ombre.

0: coureur de la formation Education First, George Steinhauser, qui est passé, qui a roulé dans la formation Tyrol Cycling Team. Steinhauser qui avait remporté une étape du Giro en 2024 à Passo Broccone, une étape avec une arrivée au sommet devant Tadej Pogacar, qui était à 1,24, Tiberi à 1,42. C'est sa seule victoire pro. Il a participé à deux grands tours, deux fois le Tour d'Italie. 33e la première année, 74e l'année dernière. Et pas de Tour d'Italie cette année, donc on peut s'attendre à ce qu'il soit au départ du Tour de France. George Steinhauser, 24 ans.
1: Et voilà, et là on ramène le leader qui en a profité pour prendre des bidons aussi pour ses équipiers. Et toujours hein, sous conduite de Kevin Vermaak. Il aura quand même réalisé un gros travail.

0: constate quand même, hein, une vraie différence entre la descente d'aujourd'hui et les descentes sur les toutes petites routes hyper techniques que l'on a pu avoir hier. Là, ça reste des descentes qui vous permettent, quand vous êtes dans les roues, quand même de récupérer. Alors qu'hier, on était sur des descentes, on était tout le temps en prise. Un virage, une relance en permanence. Alors que là, quand vous êtes derrière, vous arrivez à mettre un peu de braquet, récupérer, boire, manger, parce qu'il va encore falloir remettre de l'énergie, hein, dans le final. On en roule plus aussi, hein, puisque maintenant on roule régulièrement avec un 54-55 en grand plateau, ce qui n'était pas la norme il y a encore quelques années. La norme était plutôt autour de 53-54. Ce qui amène encore un petit peu de vitesse dans ces descentes.
1: Et c'est justement un des points, lorsque on avait été en début de saison invité au congrès ou au séminaire, je ne sais pas comment, ou à l'atelier des commentateurs de course par l'UCI, il y avait des propositions qui venaient de certains anciens coureurs qui officient comme consultants en présent, qui proposaient de limiter les braquets et d'aller dans cette escalade pour justement gagner un peu en sécurité.
0: Moi, je serais même pour pousser limiter les braquets en montagne. C'est-à-dire qu'aujourd'hui, on voit qu'avec des braquets, les coureurs arrivent à garder de la cadence tout le temps, parce que ça va monter 34, 36. Et je suis persuadé que, et pour avoir discuté d'ailleurs de ce sujet-là un coup avec Frédéric Grappe à l'époque, remettre des braquets plus importants, sans que ce soit des gros braquets.
1: 32, 39.
0: Non, ce que je veux dire, c'est revenir sur des braquets un peu plus standards et pas du 36 derrière, limiter la cassette avec on va dire avec un 39-25, 39-26 ou quelque chose comme ça, eh bien on redonnerait un petit peu de valeur et un peu de force, eh bien au pur grimpeur. Voilà, il y a une petite bagarre entre Français là. Hein.
1: Bisio restait un petit peu derrière, ouais. et comme le chien de berger, la brebis égarée a été ramenée ou va être ramenée par Clément Braz Afonso.
0: Ouais, Clément Braz Afonso qui lui a dit écoute, je ne suis pas certain qu'il soit d'accord sur la façon de faire. Mais honnêtement, hein, Clément Braz Afonso, il pourrait se dire écoute, moi, mon tour il est fait, donc moi le maillot je vais l'avoir ce soir sur le dos, si tu veux pas collaborer, si tu roules plus, ça va pas changer grand chose. Alors Clément croit peut-être encore et espère peut-être encore vivre dans cette dernière ascension.
1: Ça va être compliqué, hein.
0: Oui, c'est clair que ça va être compliqué, ouais.
1: Parce que au bout de cette longue descente, et là on est toujours dans la partie descendante, mais on va arriver sur un faux plat descendant, on va se taper le
0: mur.
1: Le mur de face.
0: On peut venir taper la tête dedans, comme on dit.
1: Léo Bisio, une victoire professionnelle pour lui, c'était au Tour de Burgos l'année dernière. Pas encore de victoire pour le jeune Braz Afonso, mais voilà, un maillot prestigieux et une référence pour lui, pour ce garçon. On rappelle, hein, qui est venu plus tard parce qu'il a terminé ses études. Dans ce Tour Auvergne-Rhône-Alpes, le meilleur grimpeur de ce Tour Auvergne-Rhône-Alpes, qui aura été une très belle confirmation pour ceux qui ne le connaissaient pas. On l'avait vu un petit peu cette année. Il avait déjà fait quelques résultats probants. 29e à San Remo, 16e du classement final à Tirreno, mais surtout 17e d'Estrade Bianche, 13e à Alegueglia. Et je vous l'ai dit... Il avait fait deux top 10 au Tour du Jura et au Grand Prix à la Classique de Besançon, anciennement Classique du Doubs.
0: Oui, non, c'est clair que là, on vient de découvrir en tous les cas un coureur que j'espère pouvoir retrouver sur les routes du Tour sur le mois de juillet, parce qu'il y a de belles choses à faire si cette équipe veut courir après les étapes, après les maillots distinctifs, parce que je ne pense pas qu'on ait l'homme pour jouer le général. Donc... ça peut être très intéressant, et voilà un homme qui en tous les cas vient de faire un Tour Auvergne-Rhône-Alpes remarquable, je trouve, de par sa présence. On aurait pu croire qu'il aurait plié les ailes ce week-end après avoir fait un début de tour comme il l'a fait, mais ça n'a pas du tout été le cas, et Et je pense que même pour lui, ça va être révélateur. Oula,
1: changement de chaussures pour Tellet.
0: Bon, ça aurait été assez rapide quand même.
1: Alors que, il a prévenu la voiture et c'est jamais à 27 km de l'arrivée, c'est jamais le moment idéal. Et on a remis un tour de vis avec Carlos Verona devant.
0: Et il s'en sort plutôt bien, hein, la Tulette, parce que ça aurait été quasi sans encombre. Il y a toujours ce danger des petits coups de frein. Là, il va revenir assez vite, il va resserrer les chaussures. Il va reprendre le contact et revenir dans le peloton assez rapidement. Et toute l'importance d'avoir dans le sac de pluie. Il change carrément les deux chaussures. Je ne sais pas ce qu'il a, mais il y a quand même des risques, hein. Changer les deux chaussures.
1: Plateau de Solesan, je vous l'ai dit, 4 km qui seront très difficiles pour débuter. Un petit replat, une petite accalmie avant de repartir pour 3 km à nouveau compliqués. Et puis la fin. Tant qu'à faire, prenons un bidon. Et puis la fin. La dernière partie, les derniers mètres, c'est plus plat. Mais on aura encore un passage après 10 km, un passage qui sera très très compliqué.

0: On l'a dit, énormément de courses aujourd'hui, beaucoup de spectacles. Et il y a le Grand Prix de Gippingen qui se court également. On sera attentif aux résultats du Grand Prix de Gippingen. Et puis il y avait aussi la Mur Classique à Gerardsbergen.
1: Ok, elle était terminée celle-ci, je pense.
0: Oui, elle est terminée. On fait la même chose, vous bouchez les oreilles, je vous donne les résultats. 3, 2, 1, victoire de Paul Magnier devant Floris Van Tricht et Jeno Berkmoos.
1: Pas mal. Paul Magnier qui revient.

0: sera à Skelmos de jouer pour mettre Ayuso sur orbite. Mais attention, derrière, pour le moment, celui qui est le mieux classé, ben, ça reste toujours Tuckwell. C'est lui qui a le maillot et qui a un peu d'avance sur les autres. Et sinon, l'avantage mathématique derrière Tuckwell, c'est pour Jorgensen. Sur ce que l'on a vu hier, on dira l'avantage à Del Toro.
1: Del Toro, ouais. Ouais, pour 7 secondes d'écart.
0: Et 11 km d'ascension. Hein. Et à nouveau, Bisio, il en garde un petit peu, il joue au bluff, il va sans doute essayer lui un petit peu comme le faisait.
1: Je pense que Bisio, il essaie de jouer un peu au bluff parce qu'il se dit, moi il y a deux choses, c'est qu'aujourd'hui je suis le mieux placé de cette équipe des 4 CMA CGM avec une 12e place. Si j'en mets trop là et que je ne peux pas faire l'ascension, je vais me retrouver à Tartawin. Donc il faut être très très faut être intelligent maintenant pour Léo Bisio.
0: Ouais, et il me fait un peu penser à Nicky Terpstra quand il était dans les échappées, qui faisait signe qu'il n'en pouvait plus ou qu'il était un peu. Et puis il restait 20 km, il vous mettait une mine et
1: il était parti.
0: Et il était parti.
1: Oh bah, je pense que de toute façon, sur ce qu'il n'a pas non plus fait une mauvaise ascension hier.
0: Il est 11e.
1: Sur l'étape d'hier.
0: Il est virtuellement 11e, puisque c'est que ça se
1: passe. Mais sur l'étape d'hier, je ne sais plus combien il termine sur l'étape d'hier, mais il fait un beau résultat sur l'étape d'hier.
0: Voilà. Mais pour le moment, tout le monde, Sivakov est toujours là. Vermark, Torres, Del Toro. Et voilà, on reprend un petit peu. 48 km/h. C'est dans une portion qui reste une portion descendante. Hein.

0: cas, ce qui est sûr, c'est que cette équipe Lidl Trek, elle aura pris ses responsabilités pour à chaque fois mettre son leader, hein, Juan Ayuso, dans les meilleures situations pour viser l'étape ou, en tous les cas, oui, viser l'étape parce que c'est à chaque fois ça qu'il y a derrière ce gros travail d'équipe.
1: Il était 12e hier, Bizio, au sommet.
0: Ouais, en ayant fait tout le pied. Hein.
1: 12e à 2,56, ça.
0: En ayant fait tout le pied pour Paul Sexas, en ayant fait un gros travail à un moment dans la vallée pour ramener Paul Sexas quand il restait encore une trentaine de secondes. Donc voilà. On se dit qu'il y a peut-être un truc à faire dans cette ascension si on aborde avec 40 secondes d'avance. Peut-être pas pour la victoire, parce qu'on sait que ça peut revenir. Mais en faisant une ascension bien lissée, bien comme il faut, on peut peut-être regrappiller quelques places en faisant une belle ascension.
2: Ouais, je pense qu'il reste encore pour Del Toro, Sivakov, Cosnefroy. On a vu Kvermark était là et Torres. Hein.
0: Ouais.
2: Donc
0: oui,
2: ça veut dire monde, qu'ils ouais. sont tous là.
0: Je regardais hein, pour Bizio.
2: Équipe où il manque Almeida, on le rappelle. Tobias Allan Johannessen, qui a fait lui en cumulé sans doute la meilleure performance sur les deux derniers jours en cumulé.
0: Va quand même être compliqué de cumuler de gagner quelques places. Hein. Il faut déjà qu'il fasse 40 secondes de mieux qu'un Guillaume Martin sur l'ascension pour essayer de grappiller juste une place. Mais sait-on jamais. En tous les cas, c'est ce qu'il y a derrière l'esprit de Léo Bizio qui maintenant ne passe plus du tout de relais. Hein.
2: Ouais. Solidarité entre Vauclin et Carlos Rodriguez. Et à nouveau, toujours ces gestes avec les
0: poches de glace.
2: Les glaçons dans des bas nylons. Carlos Rodriguez qui se rafraîchit lui aussi sous cette chaleur.

arrivera au pied de la dernière difficulté à Bonneville.

0: 29 degrés.
1: Il commence à faire lourd.
0: La température 29 degrés et quasiment pas de vent. Peloton qui est passé à Saint-Jean de Sixte, qui est formé par le hameau des Éculées et le pont des Étroits sur la Borne. Personnalité liée à Saint-Jean de Sixte, c'est le bienheureux Pierre Favre, fondateur avec Saint-Ignace de Loyola de l'ordre des Jésuites au XVIe siècle. Direction Bonneville et puis Brison d'où on s'élancera pour l'ascension vers le plateau de Solaison, dans cette commune de Haute-Savoie. Le plateau de Solaison qui est un véritable havre nordique en hiver, puisqu'on y pratique le ski de fond, les escapades en raquettes, les promenades aussi. Et puis, quand vous avez fini de faire tout cela, vous dégustez.
1: Petit plat local. Oui, aromatisé au fromage.
0: Moins de 20 km et on est toujours dans cette portion descendante, hein, on le voit bien.
1: Oui, et on a repris du temps, hein, sous les commandes des coureurs de l'équipe Lidl Trek. Et quand on va être dans la partie un petit peu moins descendante, je pense qu'on va encore être capable de faire le forcing. Et c'est là qu'on devrait regagner un petit peu de temps, parce que potentiellement là devant, on utilise bien toute cette descente, on enroule, tout le monde roule à peu près de la même façon. Mais quand on va arriver dans la partie un peu plus usante, où ça sera un léger plat, même un peu moins roulant, bien le fait que cette équipe Lidl Trek fasse un gros travail derrière, elle risque de se livrer de façon plus prononcée que ne peut le faire aujourd'hui les hommes d'échappée, qui lorgnent forcément sur la dernière ascension et garder un petit peu de fraîcheur, à l'exception de peut-être un ou deux coureurs qui pourraient se sacrifier. Mais je pense qu'on aura forcément un peu plus d'énergie qui sera mise aux avant-postes par les coureurs de l'équipe Lidl Trek. Affaire à suivre. 35 secondes quand on arrive dans le bas de cette descente.
0: Et là, on arrive à Saint-Pierre en Faucigny.
1: Ça roule bien devant.
0: Et moins de 6 km avant d'aller chercher le pied officiel de la dernière ascension vers le plateau de Solaison.
1: Alfonso qui va appeler la voiture avant d'aborder la dernière partie. Et avec 38 secondes, ce sera la moto fraîcheur qui va se porter à sa hauteur, je pense. Parce qu'on n'a pas revu les voitures il y a moins d'une minute. Donc les véhicules ne sont pas derrière. On n'autorise personne à passer. En plus, on va arriver dans l'ascension dans quelques kilomètres.
0: Je regardais derrière, là, ici, derrière ce peloton, il y a la voiture de direction de course, la voiture médicale. Et puis, on avait un petit espace avant de voir arriver la première voiture. Alors, je ne sais pas si c'est une des voitures neutres ou si c'est une des voitures de direction de course. La première voiture, en théorie, devrait être celle de Tuckwell, puisque c'est le coureur de la formation Red Bull qui porte le maillot de leader. Alors, qui a demandé ? Qui a commandé au bar ?
1: Qui a commandé et qui a commandé quoi ?
0: Voilà, le service livraison, moto fraîcheur. Tant qu'à faire, Steinhauser en prend aussi.
1: Ah, mais je trouve que c'est très très bien quand même, ce système de moto fraîcheur pour les coureurs. Ouais.
0: De plus, regardez, Carlos Rodriguez qui demandait à ce que Bizio passe, il dit non.
1: Bizio, il a décidé.
0: Ouais, mais dans cette partie de bluff chez Ineos, on devrait dire ok, tu passes pas, moi non plus.
1: Sur ce qu'on a vu hier, c'est certainement lui le meilleur grimpeur. Attention à Valentin Paré-Pointe. il y a quand même du beau monde hein, dans cette dans ce groupe hein, des hommes qui savent grimper, preuve en est, hein, on est sur une étape de plus de 4000 mètres de dénivelé, donc il y a que des bons grimpeurs hein, Terrada c'est pas non plus le dernier.
0: Mais ils ont tous pris un tour de relais, ils ont tous été un moment exposés ouais. au vent dans la descente, alors qu'on regarde ici, bah, Ayuso rien, Jorgensen rien, oui, Tocqueville avec... et ouais. Del Toro non plus.
1: Je pense qu'avec 40 secondes au pied, il n'y a pas assez hein, pour sur 11 km, c'est certain. Mais Léo Bisio va tenter le coup, il a pas roulé depuis le sommet du col, hein, je dirais.
0: Ils viennent de le faire passer un moment. Et là, on est dans les dernières positions avec Paré-Peintre. L'autre Paré-Peintre et Prodhomme. Là, certains doivent avoir des fourmis dans les jambes maintenant, impatients d'en découdre. Les maillots blanc et bleu de la Movistar, là derrière, qui sont aussi en embuscade, hein, derrière les coureurs de la formation... Une X, il y a un équipier au moins pour Kian Heuvelbroeks.
1: Ouais, et puis Kian qui a fait une superbe ascension hier, donc il doit ambitionner de se dire que la victoire, c'est envisageable, hein, la victoire d'étape. Bien évidemment, il faudra se défaire d'Ayuso, il faudra se défaire de Del Toro. Mais on pourrait. J'ai peur qu'on ait quand même pas de marquage, hein, parce que Del Toro a quand même 49 secondes à reprendre. Ayuso en a 42, donc il y aura forcément de la bagarre pour. Tenter de mettre en difficulté assez tôt le leader actuel, Tocqueville.

0: ça s'entend toujours très bien dans ce groupe de tête.
1: Groupe de tête toujours emmené par Lorenz de Plus, cette équipe Net Company.
2: Ouais. Et en 2017, on était venu sur ce plateau de Solaison avec un Richie Porte qui était leader du général. Il courait pour BMC à l'époque. Et parmi les coureurs qui avaient attaqué, il y avait Fuglsang pour aller chercher la victoire d'étape avec Dan Martin, Luis Menches. Et derrière, il y avait un groupe dans lequel on retrouvait Porte et Froome. Et finalement, ils ne se sont pas alliés, Porte et Froome. Froome qui roulait chez Sky, Richie Porte qui roulait chez BMC. Ils n'ont pas allié leurs efforts pour revenir sur Jakob Fuglsang. Alors, Richie Porte en a voulu à Froome en disant « Mais il m'a fait perdre ce Dauphiné alors que je lui ai permis de gagner deux fois le tour en étant son équipier, en me mettant à plat ventre. » Et Froome a dit « J'ai juste fait une fringale et je n'ai pas pu rouler et aider comme il l'aurait voulu, quoi qu'il en soit. » Voilà ce qui s'est passé en 2017 sur ce plateau de Solaison qui était la dernière étape. Et c'était un coup de poker aussi lancé par Fuglsang qui roulait chez Astana à l'époque. Il m'avait tenté le tout pour le tout avec la victoire finale. Richie Porte qui a pris sa revanche en 2021 en remportant le Critérium du Dauphiné à l'époque, 73e édition, qui se terminait au G devant Lutsenko et Geraint Thomas. Il y a quelques petits gendarmes couchés qui perturbent un petit peu la réalisation. Et regardez, du côté de chez Uno X, on remonte un petit peu.
0: Ouais,
2: on vient se frotter.
0: Là.
2: Et ça, je me demande si c'est pas Thorsten Strahn. C'est
0: ouais,
2: bien
0: ouais.
2: Son
0: Johannessen son qui laisse une petite marche quand même. Je pense qu'il n'a pas envie de jouer à la faute.
2: Voilà, et même chose ici, on va remonter. Kianoy de Brooks. Gros plan là sur Kian. On va remonter Ramsen Zobrun aussi. Guillaume Martin qui doit se frayer un passage. On arrive au pied, on le sait, il faut être devant. C'est plus facile maintenant de se repositionner.
0: Il y a 11 km d'ascension, hein, donc c'est une fois de plus, je trouve là, c'est vite prendre des risques, aller frotter. On regardait, je trouve que ça frottait énormément. On sait que ça va monter vite, on sait que. Probablement les coureurs de l'équipe UAE vont faire le forcing, les coureurs de l'équipe Trek vont continuer le travail annoncé, mais
2: il faut mieux être dans les roues et dans les 10 premiers que de se retrouver 25e avec prendre une cassure.
0: On est bien d'accord, mais une fois de plus on sent que ça frotte énormément pour arriver placé au pied. Ils sont plus qu'une petite trentaine, hein, une trentaine de coureurs derrière.
2: Et de plus, c'est Rodriguez ici.
0: Et quand on regardait tout à l'heure comment ça frottait avec le coureur de Visma, on a bien vu Johannessen qui a lui pris ses distances.
2: Voilà, c'est Visma qui a pris la barre maintenant. Peut-être pour monter au rythme qui convient à Jorgensen.
0: Ah, bah lui, l'accélération, le coup de bourre, il en voudra peut-être pas hein, aussi fort.
2: Et on a demandé à Armirail d'y aller. Jorgensen et Pitelet. Mais regardez Sivakov qui va remonter. Sivakov, il va dire « Oh les gars, nous, c'est pas ça qu'on veut, c'est aller plus vite. Hein. »
0: Ouais. Et ça y est, d'entrée de jeu, on fait le tempo.
2: Ouais, Sivakov et puis derrière, qui va essayer de remonter?
0: Bon, on fait monter vite le pied, là. Hein. Je pense que...
2: C'est Cosnefroy qui est là derrière, non?
0: Oh, non, il... Ouais, c'est possible, à gauche.
2: Derrière en
0: mais là ça monte vite hein. Ouais. Sivakov il réaccélère encore
2: et Quinn Simons a dit mais c'est nous qui devions monter. Ah non, c'est moi, maintenant on prend la barre. Mais regardez, il y a une petite cassure et Armirail il dit bah, allez-y les gars, allez-y, nous on va pas,
0: non,
2: on
0: non,
2: va pas
0: Vermark,
2: mettre notre leader.
0: C'est Vermark qui est derrière Armirail.
2: On va pas mettre notre leader en difficulté. Paré Peintre avec Paré Peintre. Et puis derrière, on a qui? Lorenz de Plus, Carlos Rodriguez,
0: ouais.
2: Terrada.
0: Terrada. Et ça a
2: petite
0: décroché
2: cassure.
0: Un petit peu, ouais. Vauclin.
2: Je vois pas Bizio. Hein.
0: Non.
2: Steinhauser, il est là. Il y a le casque de Terrada. Il est où?
0: Non, Bizio, il a décroché.
2: Il est là au bout. Ouais, bah alors il était vraiment.
0: Ouais, il était cuit. Il a décroché Bizio, puisqu'il reste Bas Alfonso.
2: Baudin qui est lâché dès le début avec Prodhomme. Paré-Peintre, Valentin Paré-Peintre en tête. Son palmarès, c'est une étape du Giro, une étape du Tour de France et une étape du Tour de Man. Alors que Quinn Simons, voilà, a donné ses derniers coups de pédale, mais il a beaucoup, beaucoup travaillé. 40 secondes à 10,5 km, on verra. Et derrière, on a sentiment. Regardez comme de plus roule pour ramener Carlos Rodriguez et Terada.
0: Et Kevin Vauclin qui coince. Et c'est Bas Alfonso qui reste au contact de Kevin Vauclin. Voilà, on a mis l'armada.
2: Sivakov. Vormark. Torres.
0: Ouais. Et un petit peu plus loin, plus bas. Dans les roues, juste là derrière le.
2: Del Toro qui cite. Enfin, qui.
0: Derrière Armirail. Ouais. Del Toro.
2: Lâché, c'était Clément.
0: Clément Berthet, je pense.
2: Clément Berthet qui était lâché, ainsi que.
0: Avec Jordan Jegat.
2: Jordan Jegat. Œil de Brook, c'est là.
0: Ouais, qu'un œil de Brook, c'est bien placé.
2: À Garcia Pierna, je pense qu'il a aidé.
0: Attention, parce que là, on est un peu dans la configuration d'un lancement à la Tadej Pogacar. On monte très, très fort. On a Skel Mose qui a quand même déjà bien reculé. Et Ayuso aussi. Ayuso, il est dernier du groupe. C'est pas bon signe, Ayuso.
2: Non.
0: Et il va exploser, Ayuso.
2: C'est pas du tout ce qu'il attendait comme ascension avec les deux coureurs de Cararoual.
0: Après, ils se connaissent tous très bien. Ils savent très bien qu'Ayuso n'aime pas du tout les pieds de colle. Hein. C'est un coureur qui a besoin de se mettre dans le rythme. Il sera toujours mieux au bout de 2-3 km qu'il ne l'est dans le premier kilomètre. Donc ses adversaires du jour le connaissent par cœur puisque c'était un des équipiers l'année dernière.
2: Van Gils qui est toujours dans ce groupe. On a vu Torsten Strahn, l'équipier de Tobias Johannessen.
0: Et ça y est, 2+1 qui a fait le jump sur.
2: Bisio qui a repris.
0: Sur le coureur qui était seul en tête, Paré-Peintre, et qui a ramené. Carlos Rodriguez.
2: Sivakov est redescendu un petit peu. Guillaume Martin qui lâche prise à son tour. Et puis on a Paracuerda, 10e du général, qui est en difficulté. Guillaume Martin qui au général se trouvait à la 11e place ce matin. Ouais. Tolet est toujours là.
0: Attention, ça va réaccélérer encore un peu là. On réaccélère encore un cran.
2: Ouais, Bisio qui a été avalé et qui maintenant est digéré par ce qui reste du groupe des favoris. Ouais, il est bien Del Toro là avec Torres, avec Sivakov qui remet une couche. Skel Mose qui remonte, qui se repositionne, qui revient.
0: Ouais, Skel Mose, Van Gils toujours bien placé.
2: Le maillot jaune est là aussi. Jorgensen et Tellet dans cet ordre pour la formation Visma. Jorgensen qui a pris la roue de Del Toro. 7 secondes entre les deux au général. Van Gils qui discute avec Tuckwell, c'est le dernier équipier.
0: On n'a pas encore eu une vraie attaque comme on a déjà pu le voir avec Pogacar. Pour l'instant, ça a toujours été du train et ça a explosé dans les roues. Est-ce qu'on va avoir sur cette ascension finale une vraie attaque de la part de Del Toro, sachant qu'il a 49 secondes à récupérer sur le leader.
2: Il y a 18 coureurs dans ce groupe.
0: Et là, ça monte très vite.
2: Coureur Astana, c'est Christian Rodriguez. Et c'est terminé pour Sivakov, je pense.
0: Ouais.
2: Et voilà, c'est terminé aussi pour Lorenz de Plus. Et Carlos Rodriguez, qui est maintenant dans la roue de Paré-Peintre, qui se retourne. Voilà, Sivakov a fait son travail.
0: Ça s'est garé costaud, là.
2: Garcia Pierna aussi.
0: J'ai pas vu le.
2: Armirail et Castellon Ribalta.
0: Et le maillot jaune, il commence à être en difficulté là-bas. Ouais. Mais
2: il était là avec.
0: Ça y est.
2: Il est lâché. Hein.
0: Il est à une petite dizaine de mètres. Donc il est lâché quand ça va encore accélérer. Il ne pourra pas y aller. Donc là, il va être tout dans la gestion avec Kjell Heuytebrooks.
2: Et devant Van Gils.
0: Et Van Gils. Van Gils qui va faire le tempo. Allez.
2: Oui, mais il ne reste pas beaucoup de monde dans ce groupe.
0: Ah non. Il faut objectiver.
2: Pablo Torres qui commence maintenant son travail, et puis quand Pablo Torres va s'écarter, la fusée Del Toro devra partir.
0: Ah oui.
2: Combien de temps est-ce qu'il va pouvoir tenir? Il y a 9,3 km encore.
0: Oui, c'est encore très long. Hein. On est On a fait, je vous dis, il y a 3 km de plus que...
2: Le v'là de plus.
0: 3 km de plus que l'ascension d'hier.
2: De plus, et Vauclin. Et Terada également lâché. Bazalfonso. Il va essayer de revenir sur Ayuso. Hein. C'est Ayuso qui est devant lui. George Bennett, les maillots blancs.
0: Bien garder son
2: Tiana
0: rythme.
2: De Brooks.
0: Ça y est, ça s'est écarté devant. Encore ça, non, c'est deux plus qui s'est écarté, qu'on a vu s'écarter.
2: Pablo Torres.
0: Ouais, ça va pas durer trop longtemps encore. Pablo Torres, quand on voit, regardez derrière, il peut encore boire, prendre le temps de s'arroser. Encore, on sent qu'il y a encore presque de la gestion dans le pilotage. Ayuso qui est toujours là, hein, finalement.
2: C'est Nazor qui a été repris. Ouais, mais pour le moment, la lutte, le maillot jaune a sauté. Donc pour Del Toro qui est troisième, il faut se débarrasser. Il n'y aura pas de bonif. Hein. Il faut se débarrasser de Jürgensen qui est dans sa roue.
0: 7 secondes. Il y a 7 secondes à gagner sur ce coureur-là.
2: Pablo Torres qui en met une. Hein. 14 secondes. Ils ne sont plus que deux en tête issus de l'échappée. On va appeler ça l'échappée matinale avec Paré Peintre et Carlos Rodriguez. Un petit peu mieux qu'hier, Carlos Rodriguez. Et puis derrière.
0: Regardez la vitesse où ça. Ça y est, ça a attaqué, non ?
2: Il accélère encore.
0: Mais il est déjà. C'est même Torres qui est déjà en train de les faire exploser.
2: C'est fini, Torres a accéléré et c'est parti pour Isaac Del Toro. Maintenant, pour Jürgensen, il faut essayer de gérer à son rythme, mais ça va être difficile. Oh, il est parti, hein, Del Toro. Petit coup d'œil derrière, il n'y a plus personne. C'est Tolet qui va se mettre en tête du groupe.
0: Je pense qu'il y a déjà presque 5 secondes.
2: Ouais, même plus, parce que si on prend le. Il revient sur les hommes de tête et ils étaient pointés à 10 secondes.
0: Ouais, ça y est. Là, il est virtuellement maillot jaune, là.
2: Et donc, il y a Tullet, Jürgensen. Oh, on n'a pas vu. Ici.
0: Là, il y avait Tullet, Jürgensen, Ayuso.
2: C'est Van Gils qui travaille pour Tuckwell.
0: Ayuso hein, qui était encore là.
2: Et voilà Del Toro qui maintenant prend les commandes. Isaac Del Toro, Mexicain. Et Carlos Rodriguez qui voudrait quand même, lui, il ambitionnait de sauver le tour Auvergne-Rhône-Alpes de Ned Company Ineos avec au moins une victoire d'étape.
0: Il faut arriver à rester dans cette roue-là hein, si on veut sauver la victoire d'étape.
2: 8 km 4, c'est long. Hein.
0: Ah oui, c'est très long. Regardez, c'est déjà trop juste pour Paré Peintre.
2: Il lâche un petit peu.
0: Et on sent, regardez, il est les yeux rivés sur son ordinateur de bord. Il sait combien de watts il doit mettre, à combien il doit se mettre. Et il n'en met pas plus qu'il n'en faut.
2: Ouais, Tullet qui fait rouler avec Skelmos, avec Ayuso qui est là. Christian Rodriguez qui a lâché. Il reste Bennett. Et Ayuso qui parle à la voiture.
0: Skelmose, Johannessen.
2: Ouais. Et Bennett qui est là, hein, qui avait été lâché. Allez. Et il vient de demander
0: à Skelmose de passer. Ouais.
2: Il a dit à Skelmose, allez, vas-y.
0: C'est parti.
2: Va faire le tempo aussi. Paré Peintre a lâché prise. Ne sont plus que deux.
0: Et c'est pas si loin que ça pour l'instant avec le travail. Regardez là-bas.
2: 16 secondes et le groupe maillot jaune est à 40 secondes.
0: Ça y est, ça coince pour Rodriguez.
2: Carlos Rodriguez ne sait pas suivre le tempo. Il est resté 500 mètres au contact. Voilà, Paré Peintre. Et donc, Tullet et Skelmos vont se relayer. Je regarde qui est là, Christian Rodriguez, Johannessen, Ayuso. Jürgensen, la voiture neutre, et puis voilà les deux Movistar avec Canoë de Brooks et son équipier Garcia Pierna, Raúl Garcia Pierna.
0: C'est quand même impressionnant cette capacité à accélérer comme ça, on sent pas d'essoufflement. On sent qu'on est dans encore une gestion de l'effort, même si on est quasi à 100%, on arrive à régénérer l'acide lactique.
2: Ah, il les a asphyxiés. Le travail de Maxime Van Gils pour essayer de ramener Tuckwell. Et si on ne sait pas sauver la victoire finale, essayer au moins de sauver un podium. Hein.
0: Oui, bah, ce qui est envisageable. Hein.
2: Donc,
0: il n'utilise pas le dernier vélo, hein, dernier modèle. J'ai l'impression qu'il roule avec l'ancien modèle. Peut-être un petit peu plus lésé, un petit peu plus léger, un peu moins aéro. Ce qui, à la limite, peut être justifiable, hein, sur ce genre d'étape.
2: Avec cette portion ici où on voit que l'asphalte a été refaite. Et la combativité attribuée à Paré-Peintre. Valentin Paré-Peintre. Skelmoz. Et Ayuso est repassé devant Telette. Hein, et l'écart entre Jorgensen et Ayuso.
0: C'était 7 secondes.
2: Non, c'est plus. Hein.
0: Ah ouais, c'est Ayuso.
2: Ayuso et Jorgensen, c'est 24 secondes.
0: Ouais.
2: Donc s'il veut dépasser et être deuxième, il y a 24 secondes à aller rechercher. Voilà Isaac Del Toro, le champion du Mexique, qui n'a pas voulu prendre le maillot blanc, pas endosser le maillot blanc. Il l'a laissé sur les épaules d'Ayuso ce matin. Il voulait partir avec le maillot national, les couleurs nationales.
0: Et puis avoir sa combi avec toute la technicité, ce qui revient à ce dont on discutait tout à l'heure. Être sûr qu'il a le meilleur du matériel.
2: Le plateau de Solaison, où on voit bien que cette route serpente à flanc de montagne. Et ça, c'est, je pense que c'est Bennett et les deux Movistar,
0: ouais,
2: qui sont pas très très loin. Le maillot jaune de Tuckwell est pas très très loin avec Van Gils.
0: Hein. Non. Le groupe Ayuso a 30 secondes, le groupe maillot jaune à 56, donc il y a 26 secondes d'écart entre les deux. Ce qui est plutôt une belle performance, et je pense qu'on lisse énormément l'effort.
2: C'était attendu, la démonstration d'Isaac Del Toro. Se poser des questions depuis sa déchirure musculaire qu'il avait vu abandonner autour du Pays Basque. Il est revenu pour prendre ses marques, un petit peu voir dans quel état de forme il était avant d'aborder le Tour de France, où ce sera, on rappelle, hein, le lieutenant de Pogacar. Et ils vont revenir. C'est pas mal. Pas mal du tout, le travail de Van Gils.
0: Ouais, Van Gils qui fait quand même un beau, beau travail, c'est clair.
2: Et devant la voiture rouge, eh ben, il y a encore un groupe qu'on peut aller rechercher, hein, sur 6,8 km. C'est Garcia Perna qui roule. Raoul Garcia Perna qui roule devant Canoe de Brooks, George Bennett ensuite.
0: Et je pense que Van Gils va continuer à faire ce travail au train.
2: On annonce que le groupe Ayuso revient sur Rodriguez. Ben voilà. Mais regardez, il y a 24 secondes, il y a 25 secondes entre le groupe maillot jaune avec le travail de Van Gils et le groupe Ayuso, où se trouve Jorgensen. Donc il y a vraiment des raisons de se dire, ben allez, pourquoi pas. Il a 42 secondes d'avance sur Matteo Jorgensen, Tuckwell.
0: Gros sacrifice, hein, là, de Skelmoz pour son leader. Jorgensen, Johannessen, toujours bien au contact.
2: Oui, Rodriguez. Carlos Rodriguez repris, mais Christian Rodriguez est là. Et on a vu Valentin Paré-Peintre qui est juste derrière, intercalé. Et maintenant, ça va être l'ascension un peu dans ce groupe-là. Skelmoz contre Van Gils.
0: On a repris un petit peu de temps là. Et pour l'instant, on plafonne à 35-36 secondes.
2: Excellent revêtement.
0: Hein. Ouais, on regarde, hein, le coup de pédale, la cadence, tout est parfait. C'est pas désuni. Il y a vraiment une qualité dans le coup de pédale de Isaac Del Toro.
2: Le voilà donc qui passe à Brizan.
1: Ah, c'est sûr que si on avait pu avoir un Paul Sexas à 100% sur cette dernière étape, ça nous aurait, je pense, livré un duel peut-être un peu plus palpitant.
2: Quel est pointé à une minute officiellement de Del Toro. Il y a quand même un match dans le match pour ça, pour le podium.
1: Et dès qu'il peut remettre de la cadence, remettre du braquet, on sent qu'il arrive encore à remettre de la vitesse.
2: On nous disait une minute, c'est une minute 8 selon les GPS. L'écart reste de 25 secondes.

0: plan sur le Mexicain. On peut la mettre après l'arrivée. Et Ayuso qui va.
1: Et qui va pousser Jorgensen dans ses retranchements là.
0: Ouais, et Tobias Johannessen va devoir aussi s'arracher. Et ce sera la même chose pour c'est Rodriguez.
1: Il le fait dans une partie où il y a beaucoup moins de pourcentage hein, par contre.
0: Oui, il le fait sur la relance.
1: Ouais, ouais, c'est pas forcément le. S'il avait. Jorgensen qui plafonne à 1 mètre, 2 mètres dans la partie raide là.
0: Oui, il est. Regarde en permanence. Non,
1: il va pas rentrer, Il va pas rentrer pour l'instant, Jorgensen.
0: Jorgensen, il sait pas y aller. Donc c'est Tobias Johannessen qui va à un moment devoir sortir s'il veut y aller.
1: Ça y est.
0: Voilà, 1 mètre, 2 mètres, 3 mètres. Alors, qui ? Est-ce que Christian Rodriguez ou Johannessen vont y aller ? Tobias Johannessen.
1: Ah, il faut y aller assez vite si on peut, parce que. Après, c'est toujours dur de reprendre le terrain. Perdu.
0: 42 secondes à le retard pour Ayuso. J'ai toujours le regard rivé sur son plateau, sur son dérailleur.
1: C'est intéressant ouais. De voir si il reprend du temps à Del Toro dans cette accélération ou si pas du tout.
0: On va voir le pointage à la banderole pancarte des 5 km. Si on la voit avec le avec Ayuso.
1: Et on sent voilà, dans le. Même si on le voit ici, mais dans le coup de pédale de Del Toro, on sent qu'il y a plus de. C'est plus gainé, il y a plus de force qui est transmise. Ayuso, il arrive à bien garder de la cadence.
0: Là, il aurait dû passer au 5 km, Ayuso.
1: Mais sans. Même sur cette accélération, il n'a pas repris de temps à Del Toro. Valentin Paré-Peintre qui essaie de rester au contact du maillot jaune. Et de Canoïte Brooks.
0: Canoïte Brooks avec Tuckwell et avec Van Gils. Hein. Le Kian dans la roue du maillot jaune.
1: Quand même des enseignements, hein. C'est que Del Toro il sera prêt pour juillet. Et quand on sait que ça, ce sera le dernier lieutenant de Tadej Pogacar, il restera déjà plus grand monde quand lui aura fait son effort. Hein.
0: Non, mais je pense qu'on l'a déjà vu hein. De mémoire. Je pense que Yates, quand il était lieutenant de Pogacar, a terminé sur le podium.
1: Ouais.
0: Ce serait pas impossible de voir Del Toro sur le podium. Secondes sur Ayuso, donc il y a l'écart est stabilisé hein, entre les deux.
1: Ouais.
0: L'écart se creuse sur Jorgensen, mais stabilisé entre Ayuso et Del Toro. Ah, il y aura des prétendants au podium. Pogacar, on ne sait pas comment la course va se dérouler. Pogacar, Vingegaard, Sexas sans doute, Evenepoel, Lipovitz. On peut rajouter Del Toro, ça fait quand même beaucoup de monde. Ils seront nombreux pour se hisser sur ce podium, et j'en oublie sans doute.
1: Oh oui, certainement, il y aura. Et puis le tour est long, il y aura de la bagarre.
0: Et il faudra voir dans quel état de forme va revenir Remco Evenepoel. Hein. Il est allé se préparer, il va revenir gonflé avec un moral gonflé à bloc. Hein.
1: Et c'est.
0: Il n'est pas c'est parti en vacances là.
1: Il n'est pas parti en vacances. Mais il voit aussi ses adversaires et le niveau des uns et des autres.
0: C'est un choix, c'était le choix de ne pas participer. Bon. Vingegaard est allé au Giro. Pas de Dauphiné pour Remco Evenepoel. Il y en avait un pour Sexas. Pas de Dauphiné pour Pogacar. Pogacar va autour de Suisse où il ne trouvera pas de là Ayuso sur sa route, ni Vingegaard, ni Evenepoel. Je pense que Lipovic ne sera pas non plus autour de Suisse. Donc voilà, ils ont décidé, et c'est rare. C'est quasi,
1: de ne pas se croiser.
0: De ne pas se croiser, c'est très très rare. Puisque même sur les courses. Que ce soit en Catalogne, au Pays Basque ou à Paris-Nice, Pogacar et Vingegaard ne se sont pas croisés.
1: Non, non, non, c'est clair. On a l'impression que les programmes sont faits aussi pour s'éviter. J'ai l'impression qu'on n'a pas vraiment envie d'aller dans la confrontation. Il y a que la venue de Paul Sexa sur les routes du Tour Auvergne-Rhône-Alpes qui n'était initialement pas prévue. En attendant de sa réponse, bien évidemment, pour les routes du Tour. Et ça a peut-être changé les programmes des uns des autres. Mais en tous les cas, c'est vrai qu'on n'aura pas eu de confrontation au sommet, même si on reste là avec les meilleurs coureurs du monde en montagne, hein, bien évidemment.
0: Une 10, le retard de Jorgensen. Et il est là devant, il le sait, à Van Gils, devant ce groupe de voitures. Eh bien, il pourra rentrer, revenir sur le... Enfin, il apercevra d'abord le groupe des hommes de tête.
1: Ah, il fait un gros travail, hein, Van Gils. Pour son leader, là. Pour lui permettre d'aller chercher le meilleur résultat possible, de perdre le moins de temps possible. Parce que outre le maillot jaune, il y a cette place sur le podium qui peut être importante. Et pour l'instant, avec le maillot jaune de Jorgensen qui est juste là devant, on peut ambitionner quelque chose.
0: Ouais, pour le moment, il va être dépassé par Ayuso et par Del Toro.
1: Ouais. Et pas pour le reste pour l'instant.
0: Ayuso était à 1.06, donc pour le moment il est même pas dépassé
1: ouais.
0: Par Ayuso,
1: hein. Ouais.
0: Pour le moment il reste deuxième.
1: Ouais, donc la perf elle est là et ça motive dans l'oreillette, on doit lui dire. Et quand devant on a l'impression qu'il se promène, non, quand même l'impression que quand vous voyez Ayuso derrière qui s'asperge et qui tire un peu plus la grimace, on sent que c'est costaud, mais une bonne gestion de l'effort.
0: Ayuso, il... 45 le dernier pointage des chronomètres. Il a perdu un petit peu de temps Ayuso sur les 2 km qui viennent de se dérouler. Et top le passage aux 3 km pour Del Toro. Mais s'il n'y avait pas eu cette erreur de...
1: Paul Sexas ?
0: Non. L'année dernière... Je reviens quand même sur Del Toro. S'il n'y avait pas eu cette erreur l'année dernière au Giro, ben, on peut quand même se dire, alors c'est...
1: L'erreur de la direction sportive,
0: oui,
1: vous voulez dire.
0: Oui, cette erreur de la direction sportive. Peut-être que Carapaz l'aurait battu et qu'il l'aurait été, il aurait sauté, mais il était de toute façon deuxième. Là, il est resté deuxième derrière Yates. Mais cette erreur l'a empêché de jouer la victoire. Et on parlerait clair. Peut-être aujourd'hui d'un Del Toro à son âge, déjà lauréat d'un Giro, à 22 ans.
1: Hein. Oui, non, mais ce Giro-là, il doit le mettre dans sa poche. Il n'y a rien qui justifie qu'il le perde. Hein. Ce jour-là, dans la bosse, si à la pédale, il est capable d'y aller, dans ce mano à mano, dans ce bras de fer avec Carapaz, en fait, il a tout perdu. Alors, peut-être validé par la direction sportive, mais... sait-on jamais, on lui souhaite hein, qu'il y en aura d'autres pour lui, mais vous savez comment ça passe, ça tourne vite et c'est jamais écrit qu'il pourra aller regagner un Giro. Un petit coup de gros plateau.
0: Pendant des années on disait à Philippe Gilbert, ah, tu es passé tellement près à San Remo, celle-là un jour tu la gagneras. Bah, c'est celle qui manque, hein. Il a été gagné toutes les autres, mais celle-là. 1.21 et 1.50, groupe maillot jaune et groupe Jorgensen.
1: Jorgensen a fait un petit peu le...
0: Mais le travail de Van Gils paye. Hein.
1: Et bah, heureusement que Van Gils est là, ça c'est sûr. On peut imaginer que Tuckwell peut encore, dans le dernier kilomètre, la dernière partie, essayer de faire le jump seul pour se faire ce dernier rapproché, sauver les derniers, sauver le podium, qui semble en tous les cas à sa portée. Hein. Il va y avoir 1 minute, c'est 1:06, vous m'avez dit, d'écart avec Ayuso.
0: L'écart, c'est 1:06, oui.
1: Ouais, et donc là, on va être à 1 minute.
0: Et Jorgensen est à 42 secondes. Donc là, c'est bien pour Van Giel ce qu'il fait, parce que regardez, on est repassé sous la minute. Hein.
2: Ouais.
0: Maintenant, Tobias Johannessen qui est parti seul. Qui est sorti du groupe Jorgensen. Et Tobias Johannessen, lui, il est cinquième à 1.33. Ah, Youssef, entre le sur les trois derniers kilomètres d'ascension, on n'aura perdu que 10 secondes. Hein. Et Jorgensen, regardez, il va être repris par Van Giels. Les voitures ont laissé passer, se sont arrêtées, ont laissé passer le trio. Van Giel, Stockwell et Canoe de Brooks. Matteo Jorgensen. Excellent coureur, Matteo Jorgensen. Très très bon dans des courses, bah, des courses d'un jour, les courses de classique, mais aussi très bon dans les courses d'une semaine, mais pas en haute montagne, en très haute montagne. Il a gagné deux fois Paris-Nice, il a gagné Dwars-Dorf-Vlaanderen.
1: Oui, je pense
0: il
1: que
0: a
1: là...
0: été deuxième du Critérium en 2024 derrière Roglic.
1: Ah, mais... La très haute montagne, c'est ça reste son, je vais pas dire son point faible, mais là son point limitant. Qui fait que c'est un excellent coureur, plutôt sur les courses d'une semaine, mais pas avec les gros sommets, pas avec les très hauts sommets. On se rend compte que là, face au pur grimpeur, mais il est obligé d'aller chercher d'autres qualités, de limiter l'effort. Il n'est pas très impulsif, donc il faut qu'il arrive à lisser son effort au maximum. Et bien évidemment, quand on est sur des cols hors catégorie comme cela, et bien ça le met légèrement en difficulté, mais ça reste un atout important dans le dispositif de la Visma pour cet été.
0: Et quand on compare avec Del Toro, c'est pas le deuxième dans la hiérarchie derrière Vingegaard. On aura Sepkus, on en aura d'autres qui sont plus à même d'épauler Sepkus dans la haute montagne.
1: Vingegaard.
0: Vingegaard
1: dans la haute montagne. Ouais, je pense que son aide elle sera ailleurs. Et après, il va aussi reprendre encore un peu plus de conditions. Mais regardez le travail de Van Giels, hein, qui va vraiment payer, puisque Tuckwell va revenir au contact de Jorgensen.
0: Et c'est aussi tout boni pour un garçon comme Canoe de Brooks, hein, le travail de Van Giels.
1: Ah oui, tout à fait.
0: Kian, qui ce matin était 8e du général. Il va juste reprendre une place, puisque Sexas n'est plus là. Mais Paracuerda est derrière lui, Guillaume Martin derrière lui, Baudin, Vauclin, Bisio, Castellone, Ribalta, tout ça c'est derrière lui. Hein. Donc ce sera une 7e place normalement au général pour Canoë de Brooks dans ce critérium, dans ce tour Auvergne-Rhône-Alpes, qui était plus qu'un critérium.
1: Je vous ai senti partir.
0: Qui était plus qu'un critérium, c'était vraiment une vraie épreuve.
1: D'une semaine, une vraie épreuve semaine. De montagne.
0: Voilà. Et pour ceux qui n'étaient pas avec nous depuis le début, vous aviez installé avec Sam, qui avait commenté les deux premières étapes, une cagnotte pour celui qui donnait le nom de
1: l'ancien.
0: L'ancien nom de l'épreuve.
1: Ouais.
0: Voilà, Ayuso.
1: Alors quand on regarde la cadence d'Ayuso et ce que peut faire encore Del Toro, c'est plus puissant, hein, on sent bien. Et là par contre on a, je ne vais pas dire levé le pied, mais. Là, on a vraiment la sensation qu'on laisse faire. Hein. C'est terrible.
0: Et là, il est revenu sur une partie. On l'avait dit, hein, les dernières parties. C'est un replat. Skelmos qui est pointé à 1.38. Et voilà, Jorgensen et Tuckwell qui passent. et 1,50 pour le groupe Maillot Jaune. Donc ils n'ont que 12 secondes de retard sur Skelmos et compagnie.
1: Et puis ça et peut finir encore, encore vite. Hein.
0: Deuxième victoire d'étape pour Isaac Del Toro. Et victoire finale sur le Tour Auvergne-Rhône-Alpes pour le Mexicain.
2: Allez, Thibaut ! Allez, Thibaut !
0: Voilà donc le champion du Mexique.
3: Je pense qu'il y a quelqu'un qui s'est trompé de génération.
1: On entend, ouais.
0: Isaac Del Toro, une victoire supplémentaire. 28e victoire pro avec cette victoire d'étape et 29e avec...
1: 27-28, c'était, non ? C'était 26 hier, 27-28, non, c'est 28-29.
0: Je pense que c'était 27 avec... Il avait 26 hier avant la victoire d'étape, donc 27, 28 avec celle-ci et 29. Donc voilà, Ayuso qui en termine et le palmarès de Del Toro, alors qu'il a peu roulé, c'est deux étapes au UAE Tour et la victoire finale, une étape à Tirreno et la victoire finale, deux étapes ici et la victoire finale.
1: Ouais, c'est quand même pas mal avant de s'aligner sur le Tour. Hein.
0: Ayuso qui va en terminer. Petit coup d'œil derrière. Juan Ayuso. Et donc ce sera... Enfin, il est sorti avec 40 secondes de retard à 5 km.
1: Qui c'est qui est revenu, Tobias Nielsen. N'oublions pas que lui, il a perdu 3 minutes le premier jour. Hein. C'est 3,20 sur le leader, donc quasiment 3 minutes sur ces coureurs-là. Le premier jour, ça c'est quand même pas... Il faut pas l'occulter, hein, ça. Là, on va retrouver Skelmos
0: avec Rodriguez et Rodriguez.
1: Rodriguez et Rodriguez, exactement.
0: Christian et Carlos. Skelmos, quatrième. Et puis Christian Rodriguez. Et Carlos Rodriguez ensuite. À 1,31. Et derrière,
1: oh,
0: regardez,
1: c'est juste là.
0: Regardez.
1: Et belle ascension quand même hein, de Van Gils. C'est... Il aurait été vraiment précieux aujourd'hui, Maxime Van Gils.
0: Super Van Gils. 1,39, 1,40. Oui, mais attention, 1,39, 1,40 sur Del Toro. Hein.
1: Oui, oui.
0: Donc, il perd une minute sur Ayuso qui était à 1,06. Et il perd une minute sur Johannessen. Donc normalement, pour 6 secondes, il restera deuxième, Tuckwell.
1: Ce serait mérité parce qu'il s'est bien battu. Bien épaulé par Van Gils quand même. Hein. Honnêtement, là, Van Gils...
0: Si c'est pour 6 secondes, c'est vraiment le boulot de Van Gils qui lui a permis, qui lui permettra d'être deuxième de ce Dauphiné.
1: Moi, pour le moment, ce que j'aurais, c'est Del Toro. À 54 secondes, on trouverait Luke Tuckwell. Alors après, ils mettent troisième Ayuso à 1,17, Matteo Jorgensen à 1,36, Tobias Johannessen à 1,46, Skelmoso 2,41, Canoy Te Brooks à 3,11 et Christian Rodriguez à 3,15.
0: Pour le classement de général.
1: Ouais. Ça, c'est ce qui est mis sur le site pour le moment.
0: Christian Rodriguez était derrière Kian. Il y avait... entre
1: là il y a 4 secondes
0: 16 secondes au général et aujourd'hui il arrive à Christian Rodriguez à 1,31 et les autres oui non il y a une poignée de secondes mais oui. Kian va rester devant
1: 7ème ouais et il termine de, du coup 2ème mais quel travail de Maxime Van Gils qui vient peut-être de marquer des points pour sa place sur les routes du Tour en montagne hein. Sur certaines étapes bien sûr. Isaac Del Toro hein, qui a fait quand même une belle démonstration aujourd'hui de son talent. Et voilà, lui à qui on disait hier c'était votre première victoire sur les routes françaises. Et eh bien ça fait deux maintenant.
0: Deux plus le général.
1: Et comme vous le dites Laurent, ce sera probablement pas les dernières. Il aura 21 opportunités au mois de juillet.
0: Voilà le classement qui continue à être actualisé. classement du meilleur jeune, c'est aussi intéressant pour nous, puisque le quatrième meilleur jeune derrière Del Toro, derrière Tecuelle, derrière Ayuso, on retrouve Kan Heuvelbroeks. Et le pouce levé avec Fabrizio Guidi. Voilà le classement de cette étape. Victoire de Del Toro, deuxième succès pour le jeune Mexicain devant Ayuso. Allan Johannessen qui est revenu comme une fusée sur les derniers mètres. Heureusement qu'il n'y avait pas encore 500 mètres d'ascension, sinon je pense qu'il coiffe Ayuso. Skelmose, quatrième. Rodriguez, Christian devant Carlos pour l'étape, hein, puisque au général ils sont tous les deux derrière. Et puis on retrouve, on l'a vu pour cette étape, Van Gils qui est arrivé devant Tecuelle, Kan Heuvelbroeks et Matteo Jorgensen. Le classement général provisoire, le drapeau belge 7e pour Heuvelbroeks. Victoire finale de Del Toro. Tecuelle, belle révélation, et grâce à Van Gils qui reste deuxième. Il y a un peu plus, hein, on pensait que c'était pour une poignée de secondes, mais il y a un peu plus quand même. Mais c'est le gros travail de Van Gils qui a pris la barre, qui n'était pas là hier et qui lui a peut-être manqué. Mais je ne suis pas persuadé qu'il aurait quand même pu aller au bout. On va peut-être tourner une page de pub avant de vivre la cérémonie protocolaire.
4: Allez.
0: Allons-y.

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6: Et voilà, retour avec ce gros plan sur Ayuso. C'est pour ça qu'il se retournait, parce que dans l'oreillette, on lui a dit « Johannessen est parti en contre ». Mais si vous prenez les résultats de Johannessen sur les trois dernières étapes, attention,
7: il a été 2-3-3.
6: Ouais, il était deuxième à Crévolant, troisième au Grand Colombier, troisième au plateau de Solaison. Et effectivement, vous avez bien fait de le rappeler, il est piégé. D'abord, il perd du temps avec son équipe dans le chrono par rapport à... Il faut prendre par rapport à Emirates.
7: Extraordinaire, Bas Alfonso qui fait encore une superbe montée. Hein.
6: Par rapport à l'équipe Emirates, il perd, je recherche les 1X. Ils arrivent, il perd 45 secondes sur le chrono. Mais il perd surtout du temps dans la première étape, Visil-Saint-Ismier. Il n'aurait pas dû être aussi loin. Il arrive à la 40e place, au-delà de la 40e place, le coureur norvégien, et il perd 3,20 sur les hommes de tête, mais il perd 2,45 sur Jorgensen environ. Jorgensen, Ayuso et Del Toro.
7: Et quand vous voyez qu'il finit à 1,46 au général, ça, son équipe va savoir le lire. Hein.
6: Maintenant, il n'aurait pas pu bénéficier de...
7: Bien évidemment.
6: Mais...
7: Ça change des choses, mais sur son état de forme, c'est quand même le troisième homme en montagne. Allez, quatrième si on rajoute Paul Sexas.
6: Aujourd'hui, il prend une minute de retard sur Del Toro, mais il fait jeu égal avec Ayuso. Et hier,
8: c'est
6: pas votre première victoire, mais sans doute une des plus prestigieuses.
9: Super nice, honestly, I'm super happy about today.
6: Je suis très très heureux de ce qui s'est passé aujourd'hui. J'avais fait la reconnaissance il y a quelques mois. Je ne savais pas jusqu'à deux jours.
9: Nice to remember the recon with Tade.
6: Mais que ce serait la même que celle qu'on ferait autour, mais c'était chouette de l'avoir fait avec Tadej.
9: We fight for it and it's
6: on s'est battu pour
9: nice.
6: Cette really, victoire et c'est vraiment dingue.
9: Nice.
6: C'est vraiment génial.
8: You had one goal in mind today was to
6: tu
8: win
6: avais
8: the,
6: un objectif
8: the
6: cette année, c'était race. D'aller chercher le maillot jaune. L'écart était minime. Est-ce que ça s'est passé comme tu l'avais prévu, attaquer très tôt?
9: We plan to have all in order. I know, like,
6: on voulait mettre tout en ordre. Après hier, sans doute que tout le monde allait m'observer. Et aujourd'hui, Benoît a fait un super travail, comme Pablo Torres ailleurs.
9: Probably if I knew like was 8 or 9k probably I don't go but
6: c'était un petit peu tard un peu trop tôt dans l'ascension de partir à 8 ou 9 km mais bon ça s'est très bien passé. L'année dernière c'était Tadej qui avait gagné, Pogacar qui avait gagné cette course cette année c'est toi. Alors qu'est-ce que ça représente? Ça représente énormément d'être au palmarès après lui.
9: And I just want to be as happy as him on the bike.
6: J'ai envie d'être aussi heureux que possible sur le vélo. Et c'est incroyable, c'est insensé. Et maintenant, tu vas travailler pour lui à fond.
8: Mexico is already in all the newspapers, on TVs because of the World Cup, because of your Mexican team.
6: Et maintenant, à la une de l'information et des journaux grâce à la Coupe du Monde, mais tu as aussi mis.

0: even imagine to do less. So yeah, I'm super happy to manage this situation and to be able to.
1: Je suis très heureux de pouvoir justement.
2: Viva México.
1: Gérer cela et faire en sorte que le cyclisme existe aussi.
0: Es simplemente algo increíble. Estoy anonadado. Si me hubieran dicho que hubiera ganado esta carrera a inicios de año, creo que lo habría dudado un poco. Y no, es un privilegio enorme el estar en esta situación, el estar con el mejor equipo del mundo aquí. Es algo que me llena de orgullo y de verdad estoy muy muy impresionado y contento porque todo el trabajo y todo ha salido como lo planeado.
2: Merci monsieur.
1: Donc voilà, on n'aura pas d'interview de maillot jaune hein, aujourd'hui puisque c'est lui.
3: Voilà, l'interview vont arriver, on l'aura peut-être un petit coup en maillot jaune en descendant du podium ou non.
1: Non, je pense pas, ils vont pouvoir faire une interview, tout a été fait.
3: Tout a été dit.
1: Avec ce bonheur d'être là et de représenter son pays aussi. Si on doit, le maillot de le meilleur grimpeur est là, le combatif de l'étape est arrivé, le maillot jaune est là, le maillot meilleur jaune c'est lui aussi, le vainqueur de l'étape c'est lui aussi. Donc pour la cérémonie protocolaire, il ne manque que le maillot vert.
3: On peut attaquer.
1: Oui, sauf qu'il n'est pas arrivé.
3: Oui, mais il va arriver. Mais ils ont craqué assez loin, donc le délai, il faut respecter les délais aussi. Hein. Je n'ai pas regardé, tiens, sur la ligne, combien étaient les délais.
1: Parce que c'est là, plus difficile à voir aujourd'hui.
3: Sur une étape courte comme ça, c'est beaucoup plus dangereux hein, pour les délais.
1: Mais ils avaient 8 minutes après le premier col.
3: Ça va pas être parce que ça a toujours roulé, ça n'a jamais débranché, même dans la longue partie de faux plat descendant. Alors que des fois, le Gruppetto peut reprendre un petit peu de temps dans cette partie-là.
4: Qui aura tenté de se transformer en chasseur aujourd'hui. Il était le chassé hier sur l'étape du Grand Colombier. Aujourd'hui, c'est lui qui tentait de chasser à Isaac à Del Toro.
1: Je regarde si, sur tous les sites, si on n'a pas le point de la situation où se trouve. On l'a sur le tour, on a les positions GPS, mais on n'a pas accès ici.
3: Là sur ce site là il y a le Maison Mollard, Kemna, Mechelen, Van Mechelen, Charmic, Tac Hater. Voilà, le maillot vert, ils sont là. Mais alors, il y a 31 coureurs. Mais c'est compliqué de dire exactement où ils sont dans l'ascension. Ils approchent du sommet, ça c'est sûr. On n'a pas le détail. Tous les cas dans leur classement, ils annoncent déjà le classement général et ils annoncent Reisberg maillot vert, donc ils sont certains qu'il va arriver.
1: Oui,
3: il reste 28 minutes 30 pour rallier l'arrivée.
1: Ouf, oui, c'est bon.
3: Il reste 54 coureurs en course.
1: Non, ça c'est bon, 28 minutes. Et,
3: de la 78e édition du Tour. 28 minutes, faut voir où ils sont, ça va vite. Hein. Vous montez à.
1: Voilà le générique. L'hymne, et donc on va pouvoir. Ben lui, comme il rafle tous les maillots quasiment, sauf le grimpeur et le maillot vert. Maillot jaune, meilleur jeune, vainqueur d'étape. Voilà donc Isaac Del Toro. Qui va chercher sa 28e victoire pro, Isaac Del Toro, qui sera le lieutenant Tadej Pogacar sur les routes du Tour. Il prendra donc la place de Almeida, Ayuso ou Yates. Yates qui devrait normalement aussi accompagner Pogacar, puisqu'il n'a pas pu rouler le Giro comme il le souhaitait, Adam Yates. Et on a encore vu la force de cette équipe avec le travail de Pablo Torres, le jeune espoir espagnol, avec Benoît Cosnefroy qui a fait aussi un travail dans la plaine. On a vu Sivakov, Kevin Vermaak aussi. Il a été bien épaulé, même si on s'attendait à avoir Almeida jusqu'au bout. Almeida a dû renoncer. Almeida qui n'était pas du tout en forme.

0: mais c'est pas grave. Le grand sourire sur le visage du Mexicain qui veut continuer à prendre du plaisir sur le vélo et qui est heureux de succéder à son leader au palmarès. Le voilà, le classement de cette étape del Toro qui arrive une minute avant Ayuso, Alan Johannessen 1-0-2, Skelmos 1-31 et puis aller à la 7ème ligne, Van Gils 1-43, même temps que Kianeuil de Brooks. Et voilà donc le brillant vainqueur de cette étape au plateau de Solaison. Il n'a appris qu'il y a deux jours que cette étape qu'il avait reconnue avec Tadej Pogacar, ben, allez, ou en tout cas ce final
1: pouvait lui servir aussi.
0: Serait le même que celui de l'étape 15. L'étape ne sera pas la même, on partira de Champagnole. Il y aura 183 km, mais on terminera par aussi par le plateau de Solaison. Mais avant, on ira chercher la côte des Rousses, col de la Croisette et la côte du Mont. Ascension qu'on n'a pas emprunté ici. Et voilà le maillot jaune pour la première fois. Il ne va pas rouler une seule fois avec ce maillot jaune. C'est la première fois qu'il l'enfile, mais il repart avec et à côté la légende Bernard Hinault.
1: Ouais, ils n'ont même pas eu à le défendre. Ils ont pas eu à. Ils ont pris la barre une fois ou deux dans la semaine, mais pas besoin de travailler trop. Même aujourd'hui, finalement, ils n'ont pas roulé. C'est Lidl Trek qui a roulé quasi toute la journée. Et au pied du col, on prend les commandes et là, on matraque ses adversaires.
0: Et hier, quand Ayuso est sorti, bah, il a laissé travailler les Visma.
1: Et il a contré.
0: Et puis, à un moment, il dit « Allez, je vais y aller ». Voilà donc, intelligemment géré par la formation Emirates. C'est mieux, doit-il se dire, que ce qu'ils m'ont fait faire l'année dernière au Giro. Voilà donc ce classement général avec Tuckwell, la belle révélation aussi, le jeune coureur australien de chez Red Bull. Tuckwell deuxième, Ayuso troisième. On rappelle que c'est des garçons qui sont toujours dans le classement des jeunes. Hein. Jorgensen, Johannessen, Skelmos, non. Mais Uwe Brooks, oui. Donc, Kianeuil de Brooks, septième du Tour Auvergne-Rhône-Alpes, quatrième jeune. C'est intéressant, Kianeuil de Brooks qui a trouvé aussi des points de repère dans la perspective de son Tour de France qu'il disputera en juillet. Ce sera aussi une... Alors là, il y aura beaucoup plus de concurrence. Hein. Ne me faites pas dire ce que je n'ai pas dit. Mais voilà, ce sont aussi, là, il y a aussi des raisons d'espérer pour Kianeuil de Brooks. Ça va mieux là, aujourd'hui. Ah non, c'est avec Tuckwell qu'il s'était trempé quand il avait fait le zip de la tirette hier.
1: Mieux remis, ça y est.
0: Voilà donc, bien fait. Troisième maillot pour... Non, troisième podium et deuxième maillot pour Isaac Del Toro. Maillot blanc, meilleur jaune.
2: Jamais 203 pour la pépite mexicaine qui court pour le team UAE.
1: C'est sûr que là, on ne voit que lui hein, sur le podium. Là, heureusement que Bas Alfonso va être là et Reisberg, mais sinon...
0: Et par Epinte qui viendra pour la
1: combativité.
0: Ouais, c'est pas mal parce qu'il a été à l'offensive quand même
1: ouais, depuis hier, deux jours aussi. Ouais. Ouais.
0: Donc Paris Peintre qui est récompensé pour son œuvre, faute d'avoir pu aller chercher une victoire d'étape. Voilà donc deux victoires supplémentaires pour un garçon qui va maintenant prendre un peu de repos et se consacrer à la préparation du tour. C'est la prochaine course à son programme, mais ce sera déjà le 4 juillet, on y sera vite. Avant, il y aura les championnats nationaux pour nous, pas pour lui.
1: Non, lui, c'est fait. Il l'a sur le dos. Voir que ça pourrait te redonner, mais je n'ai pas la date du championnat national du Mexique. Mais
0: c'est en octobre qu'il avait été champion du Mexique.
1: Ouais, donc
0: il ira au tour avec le maillot de champion de Mexique. C'est toujours intéressant de voir quels sont les champions nationaux qui sont au départ,
1: ouais.
0: Du tour. Et donc,
1: ça devient de moins en moins évident hein, qu'on ait des représentants champions nationaux au départ du tour, parce que j'ai quand même la sensation que de plus en plus, quand les coureurs qui seront au départ du tour, il y a beaucoup de chances pour qu'ils ne soient pas au départ des championnats en fait. Hein. Les coureurs, pour certains coureurs français qui seront au départ du tour, et il semble-t-il qu'il n'y ait pas de championnat au programme pour gérer un peu de récupération ou autre. Donc, c'est tout petit gabarit, hein, Bas Alfonso, Clément. Mais c'est chapeau, monsieur.
0: C'est pour ça que il passe bien les boss.
1: Ouais, mais là, je dis chapeau, hein, parce qu'il a fait un superbe Dauphiné. Oh là là. Superbe Tour Auvergne-Rhône-Alpes.
0: C'est à la fin du Tour Auvergne-Rhône-Alpes qu'on paye les musiciens.
1: Hein. On se laisse emballer.
0: Voilà donc un garçon qui, comme le suivant, hein, qui sera appelé tout à l'heure, Nada Weisberg, qui aura bien mené sa barque. Alors c'était un petit peu plus compliqué, sans doute pour lui, parce que les épreuves étaient, il y avait plus de boss à aller chercher. On va pas minimiser non plus ce que Weisberg a fait. Il fallait être là, il fallait sprinter dans les sprints intermédiaires. Il a bien géré. Avec son DS, ils ont fait un bon calcul. Ouais. Et ici, Bas Alfonso, qui était échappé dans la deuxième étape. Hein, donc c'est en forgeant qu'on devient forgeron. Ouais, je ne sais pas s'il avait vraiment en tête au début du
1: non,
0: tour
1: je pense pas, parce que
0: d'aller chercher le maillot de meilleur grimpeur.
1: Je ne pense pas qu'il se disait être capable de réaliser les deux étapes de montagne qu'il a fait. Parce que regardez qui est derrière. Hein. Là, derrière, il n'y a que du costaud. Si lui ne prend pas les points, attention, hein, Del Toro, il en branche sous les maillots.
0: Et l'année dernière, ce qui s'était passé, voilà, Dorian Godon, champion de France, qui n'ira pas au tour avec son maillot, sauf s'il réédite son exploit.
1: Ouais.
0: Parce que les championnats nationaux pour les Français, c'est la même date que pour la majeure
3: circuit
0: partie.
3: Circuit difficile. Hein.
0: Majeure partie des pays européens. Et voilà, le combatif.
1: Le président de la Fédération française de cyclisme à gauche.
0: Valentin Paré-Peintre. C'est la deuxième fois que l'équipe Soudal Quickstep vient chercher la combativité. Il est un peu plus souriant et plus heureux, semble-t-il, que Pepijn Reinderink, qui avait eu la combativité au Parc des Oiseaux.
1: Oui, tout à fait.
0: Voilà. Valentin Paré-Peintre.
1: Et je vous l'ai dit,
0: vainqueur d'étape au Tour d'Italie, vainqueur d'étape au Tour de France, vainqueur d'étape à Oman. Alors, il n'y a peut-être que 3 victoires, mais il y a quand même deux victoires prestigieuses. Et puis à Oman, c'est tellement une belle épreuve aussi. Voilà donc le prix du combatif. Il fallait avoir du rouge, du bleu et du blanc dans le drapeau pour être combatif.
1: C'est clair, bien lu.
0: Et donc, ouais, ça reste un classement ou un prix subjectif, mais il y a des raisons qui sont avancées pour d'autres. On sait pourquoi c'est que ça se l'a eu, on sait pourquoi Scarsett l'avait eu aussi, Reindering, il avait été dans l'échappée. Donc voilà, c'est à partir du moment où vous faites voter un être humain sur le feeling, bah, ça reste subjectif. Mais il n'y a pas de combatif à la troisième étape, pourquoi ? Parce que c'était un contre-la-montre par équipe. Et voilà, et ce qu'il a manqué aussi peut-être, on a beaucoup parlé de l'absence de Sexas, moi j'aurais voulu voir Oscar Only.
1: Oui, mais c'est pour ça.
0: Ah,
1: vous voyez qu'on a une interview
0: en
1: maillot jaune.
0: Maintenant, vous avez ce maillot jaune sur les épaules. Quel est le sentiment de gagner?
4: Victoire
0: incroyable. C'est un sentiment incroyable.
4: All this weekend and yes,
0: j'ai vraiment aimé tout ce week-end. Je suis très heureux de ce qui s'est passé et comment on a géré ce final. Si on regarde les mois derniers, tu sentiez que vous aviez franchi une étape. J'allais de mieux en mieux, je me sentais de mieux en mieux et je commençais à acquérir de l'expérience.
4: I'm improving a lot.
0: J'ai beaucoup appris et je voudrais remercier l'équipe, les personnes qui sont derrière moi, ma famille. Je suis quelqu'un de privilégié d'être dans cette position et c'est vraiment incroyable.
5: How difficult was it to win this Tour Auvergne-Rhône-Alpes?
4: Pretty much.
0: C'était pas facile de cette victoire parce qu'il y a eu du stress, il y a eu des chaos dans, dans les certaines étapes.
4: Good to have the mentality to go all in the climb and yeah, with the guys that I have around me.
0: Toute l'équipe était là, les équipiers ont bien fait leur boulot et j'ai pu moi aller chercher cette victoire. Qu'est-ce qui maintenant vous serez départ du tour, c'est quoi votre programme maintenant, repos pendant trois jours sans doute, sans vélo, on verra, mais être avoir une vie normale et être heureux et me focaliser sur le vélo.
1: Et dans le Tour de France,
0: c'est juste un plaisir et je vais essayer de faire mon mieux. Et le Tour de France, c'est une nouvelle expérience, vous n'avez jamais couru.
4: Tour de France is my first experience. I have no expectations. I just want to be.
0: Expérience, j'ai aucune attente.
4: I want to really believe that I can help the team in my best.
0: J'espère vraiment que je pourrai aider l'équipe du mieux possible. Je serai là au rendez-vous quand ils auront besoin de moi.
4: Yeah,
0: et gagner le Tour de France dans le futur. Pourquoi pas?
4: We keep calm and we go.
0: Mais d'abord, restez calme et prendre jour après jour.
2: Et avec Matteo Jorgensen.
0: Et le podium de l'inter-équipe avec l'équipe Visma. On a Tullet, on a Armirail et Jorgensen.
2: Bon. Félicité par tout le public.
0: Félicité aussi par Bernard Hinault.
2: Et voilà. Ben Tullet.
0: Oui, forcément. Ambassadeur des championnats du monde UCI 2027 qui se courront à Sallanches, mais ce sera la formule comme en Écosse, comme à Glasgow. Donc ce sera vraiment éclaté pendant une longue période.
1: Oui, et sur tout le territoire même presque. Tout va pas être centré là-bas, je crois.
0: Si, tout en Savoie, mais je pense qu'il y en aura.
1: À droite, à gauche quand même.
0: Ah, peut-être qu'il y aura la piste qui sera à Saint-Quentin-en-Yvelines.
1: Ouais.
0: Voilà donc le classement de l'inter-équipe. Avec Lidl Trek qui est malheureusement pour eux deuxième malgré tout le travail qu'ils ont fait. Et on voit qu'il y a par exemple l'équipe UAE n'est que quatrième et Groupama est devant. Voilà le maillot vert qui arrive enfin.
1: Voilà, il lui restait encore 17 minutes tranquille.
0: Et ça va être comme hier.
1: Ça rentre dans le palmarès. Hein.
0: Et bien sûr. Et là, hop, on va le. Ça va être la. Les responsables du protocole vont tout de suite lui dire « Allez, viens par ici. » Maillot vert de ce tour Auvergne-Rhône-Alpes. Et là, on va avoir le podium. Troisième du podium, Ayuso. Et puis, on verra arriver en deuxième position, Tuckwell. On va être attentif, est-ce qu'il aura remis ses gants même s'il ne met pas de maillot, voilà, entre Ayuso qui, est-ce qu'il peut être déçu?
1: Bon, je pense qu'il a fait tout ce qu'il avait à faire et il aurait pu espérer la place de deux, mais finalement ça change pas grand chose. Mais Tuckwell est forcément très satisfait de cette place de deux, hein. Je pense que ça c'était pas le programme. Au tout début, donc on est, je pense, au-delà des espérances pour cette équipe Red Bull Borin.
0: Il avait bien mis les gants.
2: Et on va pouvoir accueillir une nouvelle fois sur la boîte.
0: Et enfin,
2: le vainqueur de la 70e
0: Ayuso qui va venir avec son maillot jaune cette fois-ci. Juan Ayuso, Luke Tuckwell et Isaac Del Toro avec le maillot jaune, le voilà. Et si vous faites le podium du meilleur jeune, il faut juste changer le maillot. Ce sont les mêmes, mais il faut mettre le maillot blanc.
1: C'est quand même un signe que les jeunes prennent le pouvoir.
0: Et c'est ainsi qu'on a.
1: Il faudra peut-être changer aussi cette catégorie.
0: Oui, les remettre à 23 plutôt qu'à 25.
1: Oui, peut-être. En tous les cas, on peut pas refaire toujours tout en arrière. Mais
0: si on les met à 25, on les remet à 23, ça veut dire qu'on va inciter les jeunes à un peu snobber la catégorie des U23.
1: Oui, je dis ça. C'est forcément la réflexion va encore mûrir. Mais c'est vrai qu'on se rend compte que les jeunes prennent le pouvoir.
0: l'hymne mexicain.

0: Et de l'émotion sur le visage d'Isaac Del Toro. Avec tous les podiums qui se sont déroulés, on n'aura pas vu le maillot vert, mais chapeau quand même aux coureurs de la formation NSN, Nadav Reisberg. On va se quitter sur ces images de joie et de sourire. Merci beaucoup Cyril d'avoir été là.
1: Merci à vous.
0: N'oubliez pas que le sport continue sur la RTBF, la Coupe du Monde bien évidemment, et puis il y aura aussi le Baloise Tour à partir du 17 juin déjà, et ce sera en direct sur Atypique. Merci beaucoup à toutes et à tous et bonne fin de journée.
1: Ciao, ciao.

0: Les playlists de Vivacité arrivent après les infos de 18h. Voici le journal et Marie-Laure de Kharkov.
1: L'Iran accuse les États-Unis de ne pas tenir leurs engagements après de nouvelles frappes israéliennes sur Beyrouth. Dans ces conditions, pour le principal négociateur iranien, il est inutile de poursuivre les négociations de paix. Donald Trump regrette et appelle chacun à la retenue. Des milliers de personnes à Genève pour dénoncer les politiques soutenues par le G7. Le sommet des 7 plus grandes puissances du monde commence demain à 44 km de là, à Évian. On assume et on va gagner en 2029. Le président du MR affiche sa confiance au 180e anniversaire du libéralisme belge. Et ce, malgré les sondages défavorables à son parti. Bonsoir à toutes et tous. De nouvelles frappes israéliennes sur le Liban. C'est la banlieue sud de Beyrouth, considérée comme un bastion du mouvement pro-iranien Hezbollah, qui a été visée. Le président américain Donald Trump a regretté cette attaque qui n'aurait pas dû avoir lieu, a-t-il écrit dans un message en ligne. À Téhéran, le régime religieux ne cache pas sa colère, Sandro Calderoni.
2: Oui, l'Iran menace de riposter. Un haut gradé de l'armée iranienne a assuré que les frappes israéliennes ne resteraient pas impunies. Cette attaque pourrait également mettre à mal les négociations qui visent à mettre fin à la guerre dans la région. Mais après les frappes israéliennes, le négociateur en chef iranien a jugé inutile, effectivement, de poursuivre les pourparlers si les États-Unis ne respectaient pas ses engagements. De son côté, Israël a expliqué que les frappes sur Beyrouth, qui auraient fait 3 morts et 6 blessés, étaient une réponse à des tirs du Hezbollah dans le nord d'Israël. En fin d'après-midi, l'armée israélienne a dit se préparer à une potentielle attaque en direction du territoire israélien dans les prochaines heures. « Ne gâchons pas tout », a déclaré pour sa part le président américain sur son réseau social. Nous sommes très proches d'un accord qui apportera la paix dans la région, y compris au Liban, a assuré Donald Trump, qui a appelé toutes les parties à faire preuve de retenue.
1: La guerre au Moyen-Orient et la manière de résoudre les crises géopolitiques internationales feront partie des sujets sur la table du sommet du G7 qui s'ouvre demain à Évian en France. Toute la région est sous cloche le temps du sommet, y compris à Genève, épicentre de la contestation. Une importante manifestation avait lieu cet après-midi pour dire non au sommet. Elle a rassemblé quelques 15 000 personnes. Et la venue de Donald Trump n'y est pas pour rien. Reportage de Jérémy Lange.
3: Et le président américain a été vilipendé par les dizaines de milliers de manifestants qui ont défilé dans une Genève barricadée. Son arrivée passe encore moins bien que ce dimanche est aussi le jour de la grève féministe en Suisse. Laura est l'une des membres de la coalition No G7.
4: Bien sûr, le fait qu'une figure comme lui, qui vient mettre le feu partout à l'international, qui va atterrir à Genève avec Air Force One, avec des hélicoptères de l'armée américaine qui tournent au-dessus de nos têtes, mais pas ici en fait.
3: Et l'arrivée de Trump est même vécue comme une insulte par Maxime.
5: On trouve un peu insupportable que le G7 ait lieu à quelques kilomètres de l'ONU. On voit qu'il y a un drame humain qui se passe et on trouve ça insupportable que les pays du G7 continuent à se soumettre à Donald Trump.
3: Un important dispositif de sécurité a été déployé pour prévenir tout débordement, même si l'ambiance de départ semblait plutôt bon enfant, avec beaucoup de familles dans le cortège. Malgré cela, une voiture a été brûlée et les vitres d'une banque attaquées en marge du défilé, a priori par des groupuscules extérieurs à la manifestation. La nuit risque d'être compliquée pour les forces de l'ordre. Le rassemblement est autorisé jusqu'à 22h30 ce soir.
1: Jérémy Lange, notre correspondant en Suisse. La tendance est au non, avec 55% de votes défavorables selon un sondage officiel et réalisé 30 minutes après la sortie des urnes. Les Suisses auraient rejeté par référendum l'initiative populaire anti-immigration de la droite radicale qui proposait de plafonner à 10 millions la population du pays. L'initiative visait à limiter l'immigration afin d'empêcher que la population résidente permanente dépasse les 10 millions d'habitants d'ici 2050. Mais elle est combattue par le gouvernement, le Parlement, les principaux partis politiques, les syndicats et le patronat. Si l'initiative avait été adoptée, la Suisse aurait dû dénoncer son accord de libre circulation avec l'Union européenne dans les 2 ans et remettre en question d'autres accords bilatéraux portant sur l'asile et la sécurité. Des associations issues de tous les secteurs de la société civile belge et européenne ont réuni des milliers de manifestants dans les rues de Bruxelles cet après-midi. Une marche pour la justice sociale et contre la guerre. Quelques jours avant le Conseil européen des 18 et 19 juin, ces personnes veulent dénoncer la hausse importante des dépenses d'armement en Europe et bien sûr en Belgique, avec souvent des critiques très dures à l'égard du gouvernement fédéral. Reportage de Michel Gasset et Nicolas Donnefeld.
6: 0% du PIB pour l'OTAN.
7: Un slogan qui résume bien l'état d'esprit des manifestants.
6: L'idée étant que l'argent dépensé dans la défense ne peut pas l'être dans toute une série de services au public.
7: Investissez dans la paix au lieu d'investir dans la guerre. Investissez dans la santé, investissez dans l'éducation. C'est bon, on est en 2026, on a autre chose à faire que de tirer sur des gens.
8: On préfère qu'ils mettent l'argent dans du transport public utilisable et pas cher, dans des crèches, parce qu'il n'y a juste pas assez de place dans des crèches pour les enfants. Et c'est pas super bien souvent, la pension, parce qu'on n'a pas assez d'argent pour quand on va finir de travailler.
6: Pour autant, certains manifestants considèrent qu'il est légitime d'investir un peu d'argent dans des armes.
9: On n'est pas d'accord à augmenter les dépenses qui sont déjà là. On ne dit pas qu'on peut vivre avec les fleurs. On est d'accord, il faut les armes, mais on ne pense pas qu'il en faut plus.
6: Quelles que soient les nuances, la ligne des manifestants est claire. Le gouvernement fédéral dépense trop en armement.
1: Les critiques à l'égard du gouvernement ne l'ébranlent pas. En 2029, nous gagnerons les élections. C'est la conviction affichée ce dimanche par Georges-Louis Boucher, président du MR, en marge d'une matinée académique à Bruxelles, marquant le 180e anniversaire de la fondation du Parti libéral belge. Face au dernier sondage, plutôt défavorable, montrant un net recul des Bleus dans tout le pays, face aux manifestations répétées contre les mesures gouvernementales, notamment dans l'enseignement, le président du MR assume, persiste et signe. Fabien Van Eekhout.
10: Face aux caméras, la famille libérale ressoudée, Emmer et Anders, les présidents Georges-Louis Boucher et Frédéric de Gucht ensemble, oubliaient les fâcheries récentes pour couper le gâteau des 180 ans. Unis dans des temps soudain plus difficiles, Anders quasi inexistant côté flamand et le MR à la peine dans les derniers sondages à cause des réformes qui passent mal au fédéral mais aussi en fédération Wallonie-Bruxelles. Georges-Louis Boucher assume.
11: La responsabilité, c'est de continuer à garantir un financement de cet enseignement. C'est de continuer à garantir une organisation qui est tenable. C'est de faire en sorte de préparer l'enseignement aux défis du futur.
10: Pour le reste, le président joue clairement la confiance, avec déjà cap sur 2029.
11: Et en 2029, mesdames et messieurs, je vous l'annonce, nous gagnerons les élections parce que je suis certain que les gens sauront reconnaître ceux qui ont eu le courage de prendre leurs responsabilités, d'avoir un projet de société cohérent, et constant.
12: Vous êtes déjà en campagne un peu ?
11: Mais en fait, on est toujours en campagne. Une campagne, c'est quoi ? C'est convaincre les gens. Mais il n'y a pas un moment tous les 5 ans où on convainc. Le débat public, c'est chaque jour, chaque heure. C'est aussi un des fondements d'une société libérale.
10: Méthode couée ou pas ? Le temps le dira.
1: Fabien Van Eekhout avec le soutien technique de Nicolas Denefeld. C'est l'un des événements majeurs en hockey, la Pro League, une sorte de mini-championnat qui rassemble les meilleures équipes du monde, féminines et masculines. Les premiers matchs ont eu lieu hier à Wavre, dans le tout nouveau stade national de hockey. De nombreux riverains se plaignent du bruit que cela occasionne, ainsi que des problèmes de mobilité dans le quartier. Nicolas Lehmann s'est rendu aux abords du stade national de hockey.
13: L'effervescence dans les tribunes, un enfer pour Bernadette qui vit à une centaine de mètres.
14: Une fois que la sonneuse se met en route et que le speaker intervient, c'est comme si j'avais le speaker à côté de moi. Même porte fermée, volet fermé, c'est comme si on avait voulu nous mettre Roland Garros à côté de la porte, quoi.
13: Bien sûr, tout le monde ne le vit pas aussi mal. Béatrice, par exemple.
15: Moi, ça ne me dérange pas du tout d'entendre les « waouh » et « bravo » et moi ça m'emballe parce que la ville, elle vit.
13: Mais il y a 3 semaines, lors de la finale du championnat de Belgique, de nombreux riverains s'étaient plaints auprès de la commune. Pour ce nouvel événement, il a donc fallu réajuster le tir. Joey Kums, l'échevin des sports.
16: Il y a des choses qui ont été mises en place, notamment une étude d'incidence. Depuis hier, il y a des ingénieurs du son qui sont sur place, qui étudient l'orientation des baffles, qui ont aussi diminué le son et donc on est évidemment très attentif à la suite.
13: Autre point d'attention majeur, la mobilité des supporters et le stationnement pour les riverains. La Pro League va durer 2 semaines, une répétition générale en somme, avant la Coupe du Monde cet été, qui drainera jusqu'à 10 000 supporters par match.
1: Et sur le terrain, les Red Panthers ont partagé l'enjeu 2-2 face à l'Argentine. Les hockeyeuses belges conservent leur 2e place au classement Pro League, derrière les Pays-Bas, et ont encore 7 matchs à disputer à Wavre. En Formule 1, au Grand Prix de Catalogne, Lewis Hamilton s'impose pour la première fois avec Ferrari. Il devance George Russell et Lando Norris, le leader du championnat Kimi Antonelli abandonne. Et puis à la Coupe du Monde de football, l'Allemagne entre en lice en début de soirée. Allemagne-Curaçao, c'est à 19h. Les Pays-Bas seront face au Japon dès 22h. Côte d'Ivoire-Équateur à 1h du matin et Suède-Tunisie à 4h du matin. Des matchs à suivre bien sûr sur Ovio. Voilà pour le journal. Très belle soirée à notre écoute.
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0: On est là, vous êtes là, c'est parfait. On peut y aller. Bonsoir tout le monde, très heureux de vous retrouver pour cette nouvelle soirée de Coupe du Monde. Je ne sais pas sur quel fuseau horaire vous êtes, peu importe, c'est le fuseau de la Coupe du Monde. Et on est très heureux de vous accompagner pour deux belles rencontres aujourd'hui. Les Pays-Bas vont jouer dans quelques instants face à Curaçao, ce sera historique. Et puis, les Pays-Bas, ce sera face ce soir face au Japon et l'Allemagne face à Curaçao. C'était pour voir si vous
1: voulez bien partir commenter le match.
0: On est là en équipe et on est bien avec Christine Schreder, s'il vous plaît.
2: Bonsoir.
0: Ça va, Christine?
2: Bien, vous avez croisé deux fuseaux.
0: Oui. Moi, je suis sur un fuseau médian qui n'est visiblement pas le bon. Mais je vais remettre tout ça à l'heure dans quelques instants, pas de problème. Vous êtes en forme, cher public, on va le voir. Il y a Ebi Brouzakis qui est avec nous aussi. Ah oui? Ah oui? Notre Ebi qui commentera le match tout à l'heure, mais qui est avant ça sur le plateau. Vous êtes partout, votre avion vous attend pour partir.
3: Il va tracer. Hein.
0: Il va tracer. Nordine Djbari aussi a tracé pour arriver sur ce plateau. Ça va, Nordine?
1: Ça va, très bien, merci.
0: Nordine ne dort plus. Il a fait Brésil-Maroc hier notamment.
1: Ah, on n'a pas dormi.
0: Quelle rencontre, mais quelle rencontre, on va y revenir. Un tout petit peu quand même pour lancer cette émission, le Brésil qui n'a pas gagné, accroché par les Marocains. Je vous propose de revenir sur ce match dans notre séquence Jukebox, l'occasion de mettre un petit peu de musique aussi sur ce récit-là. On va parler Jay-Z, ben oui, avec sa chanson qui parle de New York notamment. Le match avait lieu là-bas. On regarde, c'est signé Manu Dobiev et Pablo Vallée-Desnoyelles.

sur cette action. Oh, la reprise immédiate, l'intervention, Mono. Avec Vinicius maintenant, le centre, la reprise, l'intervention de Mono.

0: Des belles images et un partage pour ce premier gros choc de cette Coupe du Monde. On vous a demandé votre avis sur notre site internet. Vous en avez pensé quoi de la prestation du Brésil? Regardez un petit peu le résultat de ce sondage-là. Prestation pour la plupart d'entre vous mitigée. Voilà, c'est entre le plutôt convaincant et l'assez décevant. Christine, vous vous positionnez où par rapport à ce qu'on a vu du Brésil et peut-être aussi parler du Maroc?
1: Pour le Brésil, oui, mitigé, totalement d'accord, même très mitigé. Je trouve qu'il n'était pas totalement au rendez-vous de cette première rencontre, parce que le Maroc a livré une très belle prestation, donc ça n'a pas été facile pour le Brésil, mais qu'on a tout de suite senti que d'un côté, il y a un collectif très prometteur, le Maroc, et que de l'autre, on va se reposer une nouvelle fois sur des individualités, malgré la présence aussi peut-être d'un grand entraîneur, mais qui joue sur l'individu, Carlo Ancelotti.
0: Nordine, le Maroc a marqué plus de points que le Brésil, d'un point de vue mental, notamment
2: oui.
0: Hier ou pas?
2: Oui, bien sûr, parce que même si le Maroc a fait un bon match, le Brésil, c'est quand même le Brésil, mais c'est vrai qu'ils ont été moins bien, mais au milieu de terrain, le Maroc a été très fort. Mm-hmm. Voilà, et le Maroc a même dominé le Brésil au milieu de terrain. Je parle bien du milieu de terrain. Pour le reste, c'est vrai qu'il manque un petit peu de folie dans cette équipe brésilienne. On a l'habitude un petit peu de folie.
3: Sur le banc, la folie. Hein,
2: de folie. Oui, il n'était même pas sur le banc puisqu'il était, ouais, il est encore blessé. Mais effectivement, mais on va voir quand est-ce qu'il va revenir. Mais il y a beaucoup de gens qui disent que ce n'est plus l'équipe d'avant. C'est vrai, mais ça reste quand même le Brésil.
0: C'est un début de tournoi et c'est un match piège pour les deux équipes. Ça, c'est clair. 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Ebi.
3: Dites-moi.
0: Il y avait aussi d'autres matchs, cette nuit que Brésil-Maroc. Il y avait le match de l'Écosse face à Haïti. Avant d'en parler, une image qui vaut mieux que tout commentaire. Profitons encore de ce moment-ci. Regardez.

0: Alors c'est évidemment pas pour les maillots, même s'ils sont magnifiques, on vous a montré ça, mais franchement, le Flower of Scotland, c'est quel moment à chaque fois.
1: Moi, j'adore l'Écosse, rien que pour ça. Mais oui, quel retour, rien que pour ça. On les attendait pour les voir en Coupe du Monde et les voir entonner le Flower of Scotland avec cette cornemuse en arrière-fond.
0: Oui, et ils étaient évidemment favoris face à Haïti, mais
2: c'était
0: bon.
2: Chaud, hein.
0: Bah oui.
2: Mais parce que tout simplement, dans cette Coupe du Monde, on a l'impression que c'est compliqué pour tout le monde. Même on l'a vu hier avec la Suisse contre le Qatar, la Suisse qui a galvaudé, qui finalement s'est fait prendre sur une contre-attaque qatarienne. Alors il y a eu ce but marqué par John McGinn, que l'on connaît autour de cette table, surtout Christine, qui est fan du football anglais. C'est le capitaine d'Aston Villa, le capitaine de Youri Tielemans et d'Amadou Onana. Ben, c'est un joueur particulièrement attachant. Il est adulé et adoré par son public à Aston Villa, Christine.
1: Et puis quel symbole. Le capitaine, comme vous le dites, et c'est la 28e minute de jeu, après 28 ans d'absence.
2: Ouais,
1: et il va se passer quelque chose avec l'Écosse durant cette Coupe du Monde.
3: Ça m'embête un peu parce qu'ils sont dans la poule du Maroc. Et
0: y a ce sera le prochain match d'ailleurs,
1: l'Écosse-Maroc. Hein.
3: Moi, ce qui m'a embêté, il y a beaucoup d'Écossais dans le stade. Donc,
1: il
3: va y avoir un duel avec le public.
0: Mais regardez le classement justement de ce groupe C, puisqu'il est complet et que l'Écosse est en tête de ce groupe. C'est une victoire importante face à Haïti. Il n'y aura pas de match facile. Le Maroc et le Brésil sont derrière. Et puis, Haïti, bah, on pensait tous dans les pronostics qu'ils allaient peut-être s'en prendre 4-5. Comme quoi, Christine, pas mal quand même.
1: Bah, ils auront un rôle d'arbitre avec ces trois-là, parce que franchement, ces trois-là ont valeur de quart de finaliste éventuel. Hein. Ouais. Brésil, Maroc, Écosse, c'est très fort. Ouais.
0: Dans quelques instants, on vous préface évidemment Allemagne, Curaçao, mais il y avait aussi cette nuit ce qu'on peut quand même, l'IBI, appeler la surprise ou la punition. Comment parler de ce Turquie-Australie ?
2: Mais alors c'est assez paradoxal parce qu'en fait la Turquie a quand même solidement bousculé l'Australie dans cette rencontre. Là aussi on s'attendait à voir cette équipe turque pas dérouler dans les grandes largeurs mais quand même s'imposer relativement aisément. Et finalement score final 2-0 avec ces buts-ci. Le premier marqué à la 27e par Iran Kunda. C'est une belle contre-attaque, hein, vraiment. Joli maillot je trouve aussi pour la petite histoire de maillot australien, là. J'aime beaucoup. Avec ce petit plat du pied, puis le deuxième but marqué à la 75e, avec cette frappe de Metcalfe. Et là, on va par le spécialiste. J'ai l'impression, Nordine, que le gardien, il part avec un petit temps de retard. Quand
3: là, il peut l'avoir quand
2: même. Il n'y a pas le petit bond.
3: Il ne pousse pas bien sur ses appuis. Bon, bah, après, il est sûrement surpris, mais c'est vrai que prendre un but comme ça, c'est un peu embêtant.
0: 72% de possession pour la Turquie, 30 tirs pour les Turcs, 9 pour les Australiens. Donc je parlais un petit peu de punition. Bravo vraiment à l'Australie qui réalise quand même une petite surprise. Même s'il ne faudra pas les sous-estimer non plus, il y a une très très belle progression de cette équipe-là. Et la progression, elle se voit au classement aussi. Une victoire, c'est 3 points. Et quand vous gagnez, vous êtes en tête. Le voici le classement de ce groupe D avec les États-Unis. Hein. L'occasion de rappeler aussi que les States ont parfaitement entamé leur Coupe du Monde. Par contre, le Paraguay, j'ai hâte de voir la suite parce qu'ils m'ont personnellement un petit peu déçu. La suite, c'est un invité, mais que vous connaissez évidemment. Il est à la porte. On le fait entrer, bien sûr. Patrick Stein nous rejoint dans le loft. Patrick qui prend la peine de sonner. C'est chouette. Bienvenue, Pat.
4: Bonsoir.
0: Oh, et comme à la maison, hein, prochaine fois, pas obligé de sonner pour pouvoir rentrer.
4: Quand même,
0: on parle de musique, on parle de géopolitique, on va parler de maillot collector aujourd'hui. C'est pour ça que vous en avez porté un, là, d'ailleurs.
4: Oui, ça me donne l'occasion de m'habiller comme je m'habille à la maison en maillot de foot. Hein. Je ne suis pas forcément supporter de l'Allemagne. Et je porte le maillot qui a été élu le maillot le plus beau de l'histoire de la Coupe du Monde. Par qui ? Par la BBC. Ils ont choisi un maillot de l'Allemagne, quand même. Ils ont fait un effort, nos amis anglais. Ils l'ont classé devant le Mexique et la Croatie. Oui, c'est le maillot que portait l'Allemagne lors de la Coupe du Monde 1990 à l'époque. Un maillot qu'ils n'ont failli ne pas porter lors de la Coupe du Monde, parce qu'ils l'avaient déjà porté lors de l'Euro 88. Et déjà à l'époque, on voulait changer le maillot assez régulièrement pour en vendre plus. Mais Franz Beckenbauer, légende allemande, a dit à l'époque, non, ce maillot il est très bien, on va aussi le garder pour la Coupe du Monde. Ils l'ont gardé et ils ont gagné la Coupe du Monde aussi en remportant la finale 1-0 face à l'Argentine de
3: Diego de Maradona.
4: Exactement. Un pénalty qui permet aussi à l'équipe de Lothar Matthäus à l'époque de remporter la Coupe du Monde. Oui, parce qu'un maillot, il devient quand même plus beau quand on gagne avec.
0: Ah, c'est un vrai collector, celui-là.
4: Voilà, c'est un vrai collector qui a marqué l'histoire. Désigné par Ina Franzmann aussi, qui n'y connaissait absolument rien au foot. Normalement, elle désignait les uniformes des joueurs de tennis, plutôt à l'époque, en lien avec la marque du maillot aussi. Mais donc voilà, elle lui a permis d'écrire l'histoire. Elle a permis à l'Allemagne d'écrire l'histoire et à ce maillot de rentrer dans la belle histoire des maillots de foot.
0: Et après, il y a un maillot actuel aussi, celui de la Coupe du Monde. C'est le petit plaisir avant la compétition. On regarde toutes les nations ce qu'elles ont sorti.
4: Et il y a un lien, évidemment, avec le maillot que va porter l'Allemagne dans cette Coupe du Monde 2026. Parce que l'Allemagne a voulu faire une espèce de combinaison de tous les maillots qui lui ont permis de remporter la Coupe du Monde. Ils l'ont mêlé aussi avec celui de 2014 au niveau de l'infographie. C'est vrai qu'on reconnaît différents styles.
2: Quatre maillots.
4: Donc voilà, on combine évidemment les quatre étoiles qui sont bien mises en évidence aussi sur le maillot de l'Allemagne. Donc ils ont tout mis de leur côté pour essayer d'aller chercher, pourquoi pas, une cinquième étoile à arborer, à ajouter sur ce beau maillot.
0: Alors l'Allemagne qui va jouer face à Curaçao, franchement, gros, gros coup de cœur pour l'un des maillots de Curaçao, Patrick.
4: Oui, il y a une grosse hype, comme disent les jeunes qui ne sont pas sur ce plateau. Dans le public, autour du deuxième maillot de
1: Curaçao. Vous allez prendre
4: Curaçao,
1: la porte.
4: On l'a ici en plateau, hein, sur notre bus, sur nos mannequins, que j'ai décidé d'appeler Eden. C'est Eden qui va nous accompagner tout au long de la Coupe du Monde.
0: Très bien. Mannequin,
4: parce qu'une Coupe du Monde sans Eden, ce n'est pas vraiment une Coupe du Monde. Donc il arbore le maillot de Curaçao, le deuxième maillot de Curaçao. Très beau, très apprécié des fans, on le disait. Mais Curaçao ne portera pas le maillot.
5: Mais à quoi ça sert alors
4: pendant cette Coupe du Monde? Parce qu'on connaît.
2: Sauf si bon, 16e.
4: Voilà, exactement. On connaît l'ordre et le catalogue des maillots pour les trois premiers matchs. Ils joueront leurs trois premiers matchs en bleu. Les Belges, par exemple, joueront leurs trois premiers matchs en rouge aussi. Donc notre
0: bon maillot
4: Magritte, on ne le portera pas lors du premier tour. Donc il faut que Curaçao passe en 16e de finale, en effet, pour éventuellement arborer le maillot jaune, c'est tout ce qu'on leur souhaite, mais bon, ça s'annonce compliqué.
0: Et pourquoi pas?
2: Il n'y a pas de petites équipes.
4: Voilà. Non. 3 points, ça suffit.
0: Mais en parlant d'équipe un peu surprise, Haïti, il y a aussi une histoire là, avec le maillot.
4: Eux aussi, il y a un maillot, en effet, qu'ils ne porteront pas, les joueurs de Haïti, c'était celui qui était prévu, leur maillot bleu. Eh bien, en toute dernière minute, quelques jours avant le début de la Coupe du Monde, la FIFA s'est dit, non, il y a quelque chose là sur le maillot qui ne nous plaît pas. Il y avait en effet une référence, hein, vous le voyez, là en bas à droite du joueur, et bien tout simplement une référence à la bataille de Vertière qui datait du 19e siècle où des rebelles haïtiens avaient battu des armées de Napoléon. La FIFA s'est dit que c'était trop politique, trop violent, trop historique. Voilà, des références à la culture d'un pays, ça ne plaît pas à la FIFA, donc ils ont dû effacer tout ça et revenir à quelque chose de très aseptisé, néanmoins joli, mais aseptisé.
0: On peut aussi leur dire ce qui ne nous plaît pas, peut-être.
1: Remettre un prix de la paix, ce n'est pas politique.
0: Oui. Je place ça là. Merci Patrick pour cette chouette chronique maillot. Je sais que vous avez une garde-robe qui est remplie de reliques comme celle-là. Hâte de vous retrouver pour pouvoir en reparler. On va s'intéresser vraiment en profondeur à ce match Allemagne-Curaçao. C'est David contre Goliath, c'est vraiment le petit contre le grand, c'est finalement un match que tout oppose et Quentin Weyckhuizen nous en parle.
6: Disproportionné, c'est le terme pour qualifier le gouffre entre l'Allemagne et Curaçao. Curaçao, c'est donc le petit pousset, petite île des Caraïbes de 444 km². Elle est 805 fois plus petite que l'Allemagne. Curaçao ne compte d'ailleurs qu'un peu moins de 160 000 habitants, on est loin des 83 millions d'Allemands. Et sur le plan sportif aussi, le déséquilibre est plus que marquant. La Mannschaft est la deuxième nation la plus titrée en Coupe du Monde, avec 4 étoiles sur le maillot en bientôt 21 participations mondiales. La petite île des Caraïbes, elle, fête sa toute première participation à une Coupe du Monde. Un véritable exploit que Curaçao représente, avec ses valeurs et sa simplicité, à l'image du bus de la sélection, plutôt atypique pour ce mondial. Les Curaçiens comptent bien fêter et danser pour célébrer leur présence à ce mondial avec un mentor rodé à leur tête, dit Calvocat, 78 ans, soit 40 ans de plus que Julian Nagelsmann, le sélectionneur allemand, deux nations aux antipodes, on vous le disait.
0: Grande différence d'âge aussi. Ebi, rapidement, Curaçao, ça se trouve où? Parce que, voilà.
2: Aux Pays-Bas. Dans les Caraïbes.
0: Ah, pourquoi pas?
2: Dans les Caraïbes, il y a 25 des 26 joueurs qui sont d'origine néerlandaise ou qui sont nés du côté des Pays-Bas. Mais c'est dans les Caraïbes, on le voit.
0: Regardez, on fait un petit zoom.
2: Tout petit.
0: C'est cette île-là.
1: Les anciennes Antilles néerlandaises. Hein.
2: Oui, tout à fait.
1: Il y a 156 000 habitants.
2: C'est pas beaucoup. Hein.
1: 156 000, c'est moins que la commune Bruxelles-Ville, par exemple. Donc, vous pouvez quasi remplir un stade. Si vous allez à Wembley, plus d'un spectateur, plus d'un habitant sur deux peut aller au stade.
0: Mais c'est le pays avec la plus petite population qui s'est jamais qualifiée pour
3: Là, on se dit, les nouvelles règles avec autant de pays, c'est embêtant. Mais pour un pays comme ça, c'est extraordinaire.
0: Ah oui, mais Allemagne-Curaçao, sur papier, bon, elle est excitante quand même, cette rencontre.
2: Moi, j'aime bien.
0: Parce qu'attention, je pense pas qu'ils vont spécialement faire tâche, moi. Je me mouille. Voilà.
1: Bah, comme le dit aussi Dick Advocaat, leur entraîneur, ça arrive que des équipes amateurs battent des équipes professionnelles, par exemple, dans les coupes nationales. Donc, pourquoi pas la surprise, pourquoi pas en tout cas leur tenir tête et ne pas se prendre un score fleuve.
0: Dick Advocaat, qui a été un jour, Christine, oui, sélectionneur des Diables Rouges. Faut pas l'oublier, ça non plus.
1: Bah, et quand il est arrivé, tout de même, regardez, il y avait, il y avait encore Marc Wilmots aussi là dans les parages. Il y avait quand même une grosse attente parce que c'est un entraîneur de renom qui avait notamment emmené les Pays-Bas en 94, oui, à la Coupe du Monde, qui depuis, et qui avait fait aussi la Coupe du Monde de 2006 avec la Corée, et pas mal du tout non plus. Et donc il y avait une grosse attente, mais il est resté 5 matchs.
0: Oui, 5 matchs et puis c'est parti.
1: Voilà, parce qu'en fait il a choisi le financier, c'est-à-dire que la sélection russe l'a contacté. Et il a préféré abandonner nos diables sur le bord de la route.
0: Bien mal, lui en a pris.
3: Il a bien fait de partir parce qu'avant les Russes, il avait déjà demandé de rester en tant qu'entraîneur des Diables et de combiner avec un club en Hollande. Donc le projet, ouais, n'était pas très intéressant pour lui.
1: Et là, il était parti aussi en fait, hein, en février. Il avait quitté la sélection de, oui, Curaçao après 2 ans parce que, disait-il, bon, problème de santé, sa fille au pays, ok, on peut comprendre. Mais il a quand même accepté de revenir parce que des sponsors, notamment, l'ont convaincu de revenir.
0: Et il va battre un record puisqu'il deviendra au coup d'envoi l'entraîneur le plus âgé officiellement de cette Coupe du Monde. Il va détrôner Hugo Broos, qu'il était devenu il y a quelques jours. Il a 78 ans, Dick Advocaat. On a encore une question qui nous arrive notamment, et on vous l'a posée sur notre application, sur notre site internet. L'Allemagne peut-elle encore être considérée comme une nation favorite de la Coupe du Monde ? 53% dit, je les vois plutôt outsiders. Et sur ce plateau, Ebi ?
2: Moi, je dis que non. Parce que,
0: pas favorite ?
2: Non, pas favorite. Dans le sens où elle n'est pas sortie des poules lors des 2 dernières Coupes du Monde. Elle a fait un euro correct avec un quart de finale. Mais pour le reste, je la sens très clairement au-dessous de l'Argentine, de l'Espagne, du Brésil, de la France surtout.
0: Donc, voilà. Pas favorite,
2: pas favorite,
0: mais
2: pour moi.
0: Outsider quand même,
2: oui,
0: ou même pas ?
2: Outsider, mais avec beaucoup d'équipes à côté.
0: Ok, Nordine.
3: Bah, juste en dessous des favoris, parce que même si elle n'est pas sortie des poules, depuis un certain temps, elle est en reconstruction. Et quand on voit, on verra la compo là tout à l'heure, il y a quand même des solides joueurs, des grands noms. Donc attention quand même à cette équipe allemande qui pourra peut-être, vous savez, parce qu'on dit Portugal aussi est favori. Mais quand on regarde la compo, les noms, c'est le même niveau quand même, hein, que, ouais, Portugal.
0: Outsider plus, Christophe ?
1: Dans les fameux objectifs quart de finale, et donc à partir de là, tout peut arriver. Mais parce que ça reste une nation référence dans le sport, mais je suis OK avec Ebi et Nordine, ce n'est plus non plus la même sélection qu'auparavant. Souvenez-vous quand cette équipe représentait le Bayern, en fait. Mmh. Et donc, c'était une force parce que tous les automatismes étaient déjà créés régulièrement pendant une saison. Ce n'est plus le cas aujourd'hui.
0: Les joueurs montent déjà sur le terrain. Donc, ce qu'on va faire, c'est passer la pub. Et puis, on va aller voir ce match Allemagne-Curaçao qui restera à jamais dans l'histoire. Ça, c'est sûr. À tout de suite.
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0: Nous voilà et nos excuses déjà à nos téléspectateurs parce qu'on a manqué le début de l'hymne allemand. Bonjour Xavier, vous allez bien ? Dites-moi vite bonjour parce qu'on va vite déjà
1: finir. Bonjour, je vais très bien, merci.
0: Parce que c'est déjà l'hymne de Curaçao. On va pas le manquer celui-là.

0: voilà l'hymne di Corso qui retentit pour la première fois dans un stade de foot pour une Coupe du Monde. Il était beau, il était intense, cet hymne de Curaçao. Allez, on s'interrompt vite et on vous détaille les compos dans un instant. À tout de suite.
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1: Retour à Houston dans ce magnifique stade, immense stade, Xavier. Vous savez qu'il est notamment consacré au rodéo avec le plus grand événement, le Houston Livestock Show and Rodeo, qui est un immense événement. Vous qui suivez la saison de rodéo, vous devez être au courant.
2: Oui, oui, d'ailleurs, évidemment. C'est vraiment un événement que je ne raterai moi pas du tout.
1: Oui, et une ville évidemment qu'on connaît aussi parce qu'elle est une des bases de lancement de la NASA Houston. Et donc Houston qui entre dans l'histoire de la Coupe du Monde avec cette première rencontre du côté du Curaçao. Mais voilà, c'est ça, c'est l'ouverture à plus de nations. Il y en a quatre qui font leur grand début dans cette Coupe du Monde. C'est un moment magique évidemment pour ces joueurs.
2: Oui, quelle expérience, quelle émotion. On l'a vu déjà pendant l'hymne, hein, mais c'est vrai qu'on n'aurait pas imaginé avoir des nations de ce niveau entrer et jouer cette Coupe du Monde. Mais c'est vraiment la beauté aussi de ce tournoi qui a cette vocation universelle.
1: Vous avez vu passer le corps arbitral essentiellement marocain aujourd'hui, et tant derrière le sifflet autour du terrain que dans le VAR. On l'a dit, hein, c'est le choc des extrêmes évidemment. Regardez les noms qui composent cette équipe allemande avec 8 joueurs qui viennent du championnat allemand, dont 5 au Bayern de Munich.
2: Ouais, c'est l'équipe attendue avec ce fameux 4-2-3-1, hein, avec lequel Julian Nagelsmann aime évoluer, avec vraiment des stars mondiales, hein, Kimmich évidemment le capitaine de cette Mannschaft, mais également ce trio offensif, quatuor offensif avec Wirtz, Moussiala, Sané et Havertz. Donc une équipe qui a de la gueule.
1: Ouais, qui va sans doute se régaler, c'est ce que tout le monde imagine en tout cas, face à ces 11 joueurs qui entrent donc dans l'histoire. Il faut savoir évidemment que Curaçao est en état autonome des Pays-Bas. Il y a des liens très étroits entre les deux pays, forcément, et notamment pratiquement tous les joueurs sont nés aux Pays-Bas, sauf un, c'est effectivement Tait Chong, sans doute le joueur le plus connu aussi, c'est ça qui est étonnant.
2: Et le plus facilement reconnaissable, oui, évidemment, avec sa coiffure, mais c'est vrai que ce sont des joueurs principalement qui sont inconnus du grand public, donc on va aimer les découvrir ici. Attention que ce ne sont pas des joueurs non plus qui évoluent à un niveau amateur, hein. Donc non. C'est vraiment des joueurs qui évoluent pour la plupart dans le championnat hollandais et autres aussi en Angleterre, en Turquie, donc c'est à tenir à l'œil quand même.
1: Et même en Belgique, puisqu'il y a un joueur de Beveren, Jarl Margarita, j'adore son nom, qui joue effectivement à Beveren, et finalement le plus connu de cette équipe de Curaçao, c'est celui-ci évidemment, Dick Advocaat, qui devient l'entraîneur le plus âgé à diriger une équipe en Coupe du Monde. C'est déjà son 6e pays après la Russie, un passage éphémère en Belgique pendant 7 mois. Il a dirigé aussi par exemple les Émirats, les Pays-Bas évidemment, et puis effectivement Curaçao. Donc voilà, sacré parcours pour Dick Advocaat. Curaçao en bleu, évidemment, Curaçao bleu, ça va de pair. Ce sont eux qui vont donner le coup d'envoi de cette rencontre. Voilà qui est parti dans ce stade de Houston. Et ce moment, on l'a dit, on l'a redit, historique. Tout le monde s'attend à voir une victoire écrasante de la part de la Mannschaft. Et on va voir comment ça joue, comment ça se déploie du côté de Curaçao. Les premiers duels en tout cas sont devant le but de Curaçao, avec peut-être une première tentative, qui sait, côté de Moussiala. Et en tout cas sur le premier impact là-bas avec Kimmich, on a mis le pied en face. C'était Bakuna, un des deux frères Bakuna.
2: C'est important pour Curaçao de bien rentrer dans le match et de montrer sa détermination.
1: Avec un ballon là-bas qui est arrivé du côté de Locadia, qui est le numéro 9, le joueur le plus avancé. Il évolue du côté de Miami, lui, comme le gardien. Eloy Rome, prononciation forcément néerlandaise, hein, puisqu'on vous l'a dit, les origines sont là-bas. Et voici le gardien. Avec Havertz. Il vient un petit peu chassé. C'est vrai que le carré offensif allemand a quand même fière allure. Hein. Voici Chong pour la première fois, qui est né dans la capitale de Curaçao, lui. Du côté de Willemstad. Récupération allemande avec un ballon glissé derrière du côté de Schlotterbeck, le joueur de Dortmund. Pavlovic a écarté vers Kimmich, le capitaine.
2: Et qui évolue au poste de latéral droit, hein, contrairement à sa position habituelle au Bayern, au milieu de terrain.
1: Ouais, poste qu'il occupait jadis, hein, latéral droit. Attention, cette première incursion ici avec un ballon pas trop bien repoussé et finalement dégagé avec cette petite déviation. Et on tente d'amorcer le contre, c'est pas mal fait d'ailleurs. Finalement, il y a une faute, me semble-t-il, contre Devron Fonville. Ouais, l'épaule, dit Pavlovic, mais.
2: Il y a faute, hein.
1: Ouais, monsieur Yaed a sifflé justement ce contact fautif.
2: Okay, pour l'instant, on a un match avec pas mal d'intensité, de rythme. C'est bien. Évidemment, l'Allemagne va essayer de mettre le plus de pression possible.
1: Ah, il est pas mal ce ballon. On cherche la profondeur du côté de Locadia. C'est laissé oublier sur le côté droit. Chang essaye de passer. Non. Ce ne sera pas pour cette fois. Il a la maîtrise de la défense allemande, finalement. Pour un coup de pied de but. Mais voilà, c'est bien ces premières secondes, ces premières minutes. Elles sont intéressantes déjà du côté de Curaçao. On n'a pas envie d'être en victime consentante. Hein. Non.
2: On joue vraiment avec pas mal d'audace, je trouve. Et on a vu sur quelques actions quand même que les joueurs curaciens montraient quand même pas mal de qualité technique, je trouve.
1: Avec Ta, défenseur central, Kimmich, beaucoup de défenseurs qui viennent de Bavière, qui évolue sous la houlette, bien sûr, de Vincent Kompany, avec notamment, évidemment, Neuer, toujours dans les buts du côté de l'Allemagne, le gardien de but emblématique de cette Mannschaft, la Mannschaft qui doit une revanche à ses supporters, hein, parce que les deux derniers tournois n'ont pas été réussis, c'est le moins qu'on puisse dire. Et bonne récupération là, côté allemand, avec Musiala qui cherchait Havertz. Cette connexion là, évidemment, elle va être importante. Bonne récupération. Il y a moyen d'apporter, ah ouais, pas mal. C'était audacieux en tout cas, ce grand pont de la part de Bakunia, avec une faute derrière sur Kimmich. Là, pour l'instant, ils sont sans complexe en tout cas.
2: Et une volonté, on le voit sur cette image, de ne pas trop descendre le bloc défensif. Hein. On applique vraiment un bloc moyen là. De ne pas justement tomber dans le piège, comme souvent des équipes qui ne sont pas favorites, de subir. Et une belle pression vers l'avant aussi, des joueurs du milieu de terrain et des attaquants.
1: Kimmich. Et récupération, essaye tout de suite, hein, dans la verticalité, d'aller solliciter Jürgen Locadia. Récupération allemande, attention, cet appel là-bas dans le dos avec Musiala qui frappe, c'est contré. Bonne défense d'ailleurs de la part des Curaciens, mais ça revient dans les pieds de Musiala. L'action n'est pas terminée avec Havertz maintenant. On essaye la petite combinaison du côté allemand, la frappe, oh, le but, il est bon. Le premier but, et il tombe très très tôt de la part de Félix Mecha. 5 minutes et 20 secondes et la Mannschaft a déjà trouvé l'ouverture. 1-0, jolie combinaison, un appui, une frappe très spontanée et c'est déjà goal.
2: Oui, c'est un peu le scénario un peu cauchemardesque, hein, pour Curaçao face à l'Allemagne qui fait la différence très tôt dans le match. Donc ça, c'est évidemment... va rendre cette équipe dans une situation difficile, mais en tout cas on a senti depuis une minute la pression qui a commencé sur le côté gauche avec Musiala et qui est finalement conclu par Mecha. Aussi on le voit, hein, qui a vraiment tout le loisir avec cette combinaison avec Wirtz de placer ce ballon au second poteau. Un petit manque de pression là de la part de la défense.
1: Oui, parce que ce sont des... pas beaucoup d'élan dans la frappe, c'est il caresse ce ballon intérieur du pied et la joie déjà du banc allemand avec Nagelsmann et des supporters qui sont là. Voilà le premier but de l'Allemagne dans ce tournoi et dans ce match. Il pourrait y en avoir d'autres. En tout cas, ça part bien du côté allemand. Ou attention à cette mauvaise relance derrière, récupération Moussiala à nouveau pour semer le trouble, une frappe contrée, mais il n'y a que des Allemands pour récupérer ce ballon. À nouveau Moussiala qui tente de dégager sur le côté gauche, ça va donner le premier coup de coin, j'ai l'impression, à moins qu'il ait retouché Brandt. Oui, coup de pied de but. Ah, ça, les petites accélérations allemandes. On a déjà compris qu'elles allaient faire mal à cette équipe du Curaçao. Et vous l'avez vu, hein, Dick Advocaat qui dit il faut sortir, il faut sortir. C'est ce qu'on disait au début, on l'avait noté. Il ne semble pas vouloir trop subir. Et puis sur une action, il aura simplement fallu un petit 1-2 là-bas entre Wirtz et Mecha pour trouver l'ouverture.
2: Évidemment, côté allemand, on a les joueurs pour évoluer dans les très petits espaces. Hein, à l'image de Wirtz, de Moussiala, de Mecha, ce sont des joueurs qui... avec peu d'espace, sont capables de faire la différence.
1: Kimmich qui écarte ce ballon côté de Schlotterberg. Ta. Schlotterberg. On passe beaucoup sur ce côté gauche depuis le début. Côté allemand avec Wirtz, Moussiala qui écarte, il y a une possibilité de frappe à nouveau, ça passe tout près, on est passé tout près déjà du 2-0, c'est encore Mecha qui manifestement a chaud aujourd'hui, les frappes partent facilement.
2: Regardez, c'est de la pureté de la frappe de Mecha hein, qui passe vraiment quelques centimètres du poteau. Ouais, vous l'avez dit, hein, ce flanc gauche là où Havertz vient créer le surnombre hein, systématiquement. C'est l'avantage d'avoir Havertz à cette position là au numéro 9. Il est capable de dézonner et de justement amener cette supériorité numérique sur les flancs. Et après, on essaye de vite passer sur le côté faible, le côté opposé pour isoler, là comme on l'a vu, Mecha et sa frappe.
1: On n'a pas encore cité le nom de Sané, qui est le quatrième du quatuor offensif là-bas à droite. Et attention à cette perte de balle de Havertz. Ça peut peut-être repartir avec Chong. Ouais, joliment fait. Avec un premier crochet, finalement. C'était pas Chong d'ailleurs. Ah, mais ils ont de quoi aller provoquer les Allemands sur la vitesse notamment, sur les conduites de balle. C'était Hansen, me semble-t-il, qui était là-bas. Avec un ballon de nouveau qui va transiter sur le côté gauche. Avec encore Wirtz. Wirtz, petit ballon pour essayer de solliciter Havertz. À nouveau la récupération allemande. Hein. Les deuxièmes, les contre-pressings sont allemands pour l'instant. Moussiala avec Wirtz, ça combine bien. Le crochet, Wirtz qui enchaîne. Et bonne sortie de défense là-bas du côté curassien. C'est ici qu'il faut soigner les choses. Du côté de Curaçao pour essayer de ressortir cette transition offensive de manière un peu plus propre. On perd trop vite le ballon.
2: Oui, il y a des petits, parfois des ballons qui sont mal dosés, mais le contre-pressing des Allemands est pour l'instant au point. On sent qu'il y a une volonté de ne pas laisser respirer cette équipe. Et donc, on est très vite dans les transitions défensives. Ah, regardez encore, c'est Moussiala.
1: Ouais, Moussiala qui parvient à solliciter Sané, qui cherche le pied gauche, qui frappe, mais c'est à côté. Ce ne sera pas un coup de coin, mais un coup de pied de but. Première situation intéressante pour le roi Sané.
2: Ouais, Moussiala dans ses œuvres, dans cette percussion ici. Sané qui n'a pas vraiment tout le loisir de frapper.
1: Il y avait un coup de coin. Hein.
2: Ouais, ouais. Il avait raison.
1: Ouais, il fait mine de rien ici. Bazor.
0: Ça, c'est en ballon, Bazor.
2: Dites comme vous voulez.
1: Le
2: hein.
1: Fameux Bazor. Ces deux équipes, on le rappelle, qui sont dans le groupe E, composé également de l'Équateur et de la Côte d'Ivoire. Ça va être quand même un groupe finalement assez ouvert. Et on rappelle notamment que, outre les confrontations directes, l'average peut être important. Et là, pourquoi les Allemands évidemment ne vont pas desserrer les trains. Tiens. Avec un très bon ballon à nouveau vers Mecha, le contrôle, bout du pied et la frappe pointue pour solliciter le gardien Eloy Rome. Ah, il est en grande forme Mecha pour l'instant dans ce début de rencontre.
2: Très bon dans les infiltrations, ce qui pose énormément de problèmes à cette défense curassienne. Et là, malheureusement, il n'a pas le temps pour redresser ce ballon. Et c'est vrai que là, pour l'instant, la défense, elle souffre face à la mobilité, à la flexibilité des joueurs offensifs allemands.
1: Locadia en grande conversation avec monsieur Yared. Et on revoit le but. Avec le regard de l'arbitre, vous savez que ce sont ces petites caméras qui sont sur la tête des arbitres et qui donnent ces images vraiment inside. On a l'impression d'être sur la pelouse.

0: pense que les chiffres et les pourcentages en termes de possession vont être aussi vont frôler quelques records, j'ai le sentiment. Ça circule tranquillement du côté de la Mannschaft. Et puis on va attendre le moment pour accélérer. Bon, Sané a essayé d'aller solliciter Kimmich. Tard maintenant. Sané à nouveau, Kimmich. Évidemment, l'Allemagne est dans un fauteuil avec ce but tombé très tôt. Et là, on a gagné quelques mètres côté allemand pour aller solliciter à nouveau Wirtz. Très actif en ce début avec ses passements de jambes. Il pourrait enchaîner avec une frappe, c'est ce qu'il fait. Oh, c'est passé tout près du 2-0. Ça a léché le montant gauche de Éloi Rome. Encore ce côté gauche, Xavier.
1: Ouais, encore ce côté gauche. Et chaque fois rentrer dans l'axe du jeu pour enrouler au second poteau, il va falloir quand même, pour Curaçao, essayer de régler ses doubles couvertures, hein, avec notamment le latéral qui devrait s'occuper peut-être plus de l'extérieur et alors un milieu défensif de l'intérieur, parce que ça devient très très dangereux.
0: Et compliqué de défendre, évidemment, ouais, pour les Curaciens, parce qu'on a, on a vu un Wirtz, Moussiala aller dans les demi-espaces, proposer des solutions à Wirtz, ça bouge beaucoup. Bakuna ici qui a manqué là sa tentative de dribble. Kimmich. Bon duel gagné de la tête là par Bakuna. Le ballon est déjà redevenu allemand avec Neuer. Qui touche là son premier ballon. Tandis que son opposant était déjà sollicité à 3 ou 4 reprises. C'est le scénario auquel on s'attendait, bien évidemment. Ah, voici le roi Sané. Ouais, c'est pas mal fait d'ailleurs. Sané Nmecha à nouveau qui essayait de rejouer là-bas. Bon positionnement. Et la sortie. Ouais, pas mal aussi. Allez, c'est parti. Avec Bakuna qui essaye d'aller solliciter de l'autre côté. Ça, c'était fort ambitieux pour aller joindre Sonke Hansen, le joueur de Middlesbrough. Beaucoup de joueurs qui évoluent dans les championnats des Pays-Bas et puis en Turquie aussi, en Angleterre. Aucun dans le championnat de Curaçao. Voilà qui est étonnant. Y a-t-il un championnat?
1: Oui, c'est ce que la question
0: oui,
1: posait.
0: Je me sens perplexe.
1: Oui, j'étais... Je ne sais pas quoi répondre. Cette qualification à la Coupe du Monde pourrait servir de base à un développement du futur football curaçien. C'est vrai qu'avec 150 000 habitants, c'est compliqué aussi. De...
0: Dont un tiers est au stade, hein, parce ouais, qu'on a vu énormément de maillots bleus dans les tribunes de Houston. Kimmich qui a été contré. Retour chez Kimmich avec Sané. Et la remise en jeu sera favorable au maillot bleu de Curaçao. Fonville. Progresse un petit peu. Locadia est allé obtenir une faute. Jouer rapidement. Passons le côté droit. Avec notre ami Chong. Et un ballon qui va glisser tout derrière du côté d'Éloi Rome. Des supporters allemands très présents, comme c'est toujours le cas, hein, quelle que soit la situation, l'endroit, les supporters de la Mannschaft sont présents. Elle est pas mal cette action, il y avait une bonne circulation jusqu'à cette faute signalée. Et on voit que par moment l'équipe est capable de progresser sur, ouais, sur des petites constructions comme ça.
1: Tout à fait, sans le

0: style quand même un peu néerlandais. Hein. Oui. Il y a une vraie volonté de construire depuis l'arrière, proprement, en essayant de trouver les hommes libres dans les intervalles.
1: Attention ici au pressing allemand. Ouais, bien fait de la part de Bakuna. Ah là par contre, le ballon est complètement manqué. Et il s'en excuse d'ailleurs. C'était Comenesia. Ta. Attention, Ta. Un petit excès de confiance là de la part du défenseur allemand. Et là, c'est une possibilité peut-être du côté de Curaçao. La première du match avec un ballon. La tête de Chong, la reprise. Non, il n'a pas osé. On est toujours aux abords du grand rectangle. Et puis finalement, il y a une bonne récupération. Et le tir, la frappe. Non cadrée, mais intéressante quand même. Première tentative au but, en tout cas, signé Bakuna.
0: Action qui a le mérite d'exister. On a senti que sur le centre, il y avait quand même pas mal de présence des joueurs dans le rectangle. Donc il y a vraiment une volonté d'aller vers l'avant. L'impression que Chong aurait pu quand même faire un peu mieux sur cette tête un peu hasardeuse. En tout cas, ça fait un premier tir pour Curaçao.
1: Et une occasion pour les supporters, on les a attendus hein, d'ailleurs, de vibrer. Pratiquement 20 minutes. Un bon appel là-bas dans l'axe de la part de Pavlovic. Finalement, on est chez Wirtz qui lève la tête, centre vers Havertz. Non. Il est accompagné par Obispo qui connaît la chanson évidemment dans ce genre de circonstances. Connaissez son nom, je ne suis pour rien. C'est trop facile. Et regardez le record de Manuel Neuer. Devient le joueur allemand le plus âgé. 40 ans. Né en 86, Manuel Neuer, légende. Le garçon qui a réinventé le poste de gardien de but, grâce, on le sait, à sa capacité de jouer au pied.
0: Qui a été rappelé en dernière, enfin, oui, pas en dernière minute, mais au dernier, dans les derniers instants. Lui qui avait pris sa retraite internationale.
1: Et attention à ce ballon. Ah oui, il y avait peut-être une possibilité. Là, il a hésité à frapper. La frappe est permanente. Seconde. Oh, l'égalisation de Curaçao. Mais que c'est beau. Comenesia. Et regardez ces maillots bleus et cette joie. Premier but de cette nation en Coupe du Monde à l'occasion de son tout premier match. Et regardez que c'est beau. Ça, c'est le genre d'émotion que le sport peut procurer. C'est superbe, c'est magique. Un partout.
0: Absolument magnifique. Hein. En plus, ce but a été quand même bien amené.
1: Oui.
0: Et on montre vraiment quand même, ça montre toutes les largesses de cette défense allemande hein, qui, on sait, est un des points négatif de cette équipe et qui a été parfaitement exploité par Curaçao. On le voit ici hein, déjà avec une bonne passe en profondeur ici vers Hansen. Malheureusement, Locadia qui hésite à tirer et le ballon finit dans les pieds de Comenesia qui lui ne se fait pas prier avec l'aide quand même d'une petite déviation je pense de Ta qui trompe Neuer. En tout cas ce but est c'est plutôt Kimmich hein, qui le dévie cette frappe.
1: Et c'est Braun hein, qui est pris à deux reprises, qui n'a pas le bon geste là-bas pour dégager le danger. Ah, ils vont s'en souvenir pour l'éternité de ce but du côté de Curaçao. Et si c'était la belle histoire de cette Coupe du Monde. Regardez, ils ne sont pas rassasiés. On repart vers le but allemand avec le passement de jambe. Est-ce qu'il va aller? Il y a une petite poussée. L'arbitre ne dit rien du tout. Et je pense qu'il a raison. Ouais. Pas de simulation. La destination de Locadia. Mais ce moment d'euphorie. Ah, il est tellement amusant, tellement plaisant. Regardez, c'est Ta, c'est pas n'importe qui est là. Et Locadia en puissance. Ouais. A essayé de passer.
0: Chercher hein, cette faute. Il y a eu un petit contact, hein, mais c'est pour ça qu'il ne reçoit pas de carton jaune. Mais en tout cas, et on voit les joueurs curaciens là qui essayent de haranguer ses fans.
1: Et oui, voilà, La première invitation break. On fait un petit break aussi d'ailleurs. Allez, on se retrouve dans quelques instants.
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0: Houston, we have a problem. Voilà le message peut-être que va adresser dans quelques instants l'Allemagne vers sa nation, parce que c'est étonnant. Regardez ce score si vous arrivez maintenant. 25 minutes et c'est un partout entre l'Allemagne et Curaçao. C'est incroyable. Cette rencontre annoncée comme étant le choc du petit et du grand. Et regardez, Neuer masqué. Est-ce qu'il peut mieux faire? Il y a une double déviation, je pense, là-bas, oui, dans la défense allemande. C'est compliqué, c'est masqué. Et regardez, regardez ces visages, regardez ces joies, regardez ces sourires. Ah, c'est magnifique. Et on va s'en souvenir longtemps, croyez-moi, de ce qui se passe pour l'instant du côté de Houston. Il y a déjà eu quelques surprises dans cette Coupe du Monde avec le premier point du Qatar. Mais ici, alors qu'on est à la moitié de la première mi-temps, je pense que beaucoup n'auraient pas parié sur un score toujours équilibré entre ces deux nations là, Xavier.
1: Ouais, non, tout à fait. Ça montre quand même que l'écart finalement entre ces équipes, les grandes nations et les petites équipes, n'est peut-être pas si grande que ça.
0: Prochaine Coupe du Monde à 60 pays, alors allons-y.
1: 64, ouais, ouais, ouais.
0: Alors supprimons les phases de qualification, oui, que tout le monde y aille. Allez, en tout cas, ça apporte un vrai fort de fraîcheur avec Sané. L'Allemagne s'était installée, mais l'Allemagne a eu beaucoup de possibilités de faire le 2-0 aussi, hein.
1: Oui,
0: bien évidemment.
1: En tout cas, cette pause boisson vient.
0: Ah oui, à point nommé.
1: Pour eux.
0: Ah oui, oui, oui, oui.
1: On ne sait pas le dire dans ce match.
0: Moussiala. Moussiala avec deux hommes face à lui. Est-ce qu'il va passer?
1: Ah, il y a faute.
0: Ouais. Ça va donner un excellent coup franc là-bas pour les Allemands. Regardez cette vague bleue derrière le but de Rome. Et Kimmich derrière le ballon. Ce premier coup franc intéressant aux abords du grand rectangle. Coup de coin rapproché pour Kimmich. Le bras levé qui indique quoi ? Qui indique le second poteau avec une reprise de la tête. Une très bonne intervention aussi. C'était une reprise de Nico Schlotterbeck.
1: Oui, et c'est complètement seul au second poteau. C'est clairement ce qu'on visait.
0: Ouais, ouais, ouais, ouais.
1: Bon, il n'a pas su vraiment repiquer ce ballon. En tout cas, bel arrêt de Rome.
0: Ouais, qui a sur le coup. Je ne suis pas sûr que c'était cadré, cette reprise. Gaët qui vient mettre un petit peu de l'ordre là-bas dans les duels là, sur les phases arrêtées avec Bazor notamment. Allez, le coup de coin qui suit. Oui, de nouveau les points du gardien curassien avec une deuxième chance peut-être ici. Brown. Moussiala qui tente la déviation. Brown qui récupère le ballon. À nouveau Moussiala qui arrache. Et hop, hop, hop, magnifique ce tacle. Ah, il fallait oser face à Moussiala d'aller se jeter comme ça pour aller chercher un coup de coin.
1: Ouais, geste défensif.
0: Ah oui, superbe.
1: Superbe et très risqué, mais il a parfaitement exécuté son geste.
0: C'est Obispo.
1: Ouais. Défenseur du PSV, hein, donc c'est pas n'importe qui non plus.
0: Non, non. Avec de nouveau, c'est très aérien vers la seconde zone, une remise, mais pas de partenaire du côté de l'Allemagne. Et finalement, on est venu défendre là-bas. Du côté de Hansen, Kimmich. Kimmich vers Ta. On approche la demi-heure, toujours ce 1 partout. Et qui voilà, côté droit.
1: Mais c'est Wirtz. Hein.
0: Wirtz et Sané. Ils ont un petit peu changé de position. Wirtz Wirtz qui va aller peut-être provoquer. Ouh, que c'est bien fait. Ouh, que c'est bien fait. Deuxième crochet. Le voici Sané. Sané qui a hésité. Et donne finalement un très bon ballon pour une frappe à nouveau déviée. C'était un tir de Pavlovic cette fois. L'Allemagne a refait, reprend le siège de ce but curassien. Et vous l'avez dit, hein, l'hydratation break a fait du bien à cette équipe d'Allemagne. Ce break est survenu juste après l'égalisation et juste après l'occasion aussi curassienne. On était dans un temps fort et là, ça a remis un petit peu les choses à zéro.
1: On voit que cette pause boisson a quand même parfois des conséquences aussi importantes sur le match, sur le rythme.
0: Est-ce que l'avocat profitera d'une pause boisson pour faire entrer Margherita? Ça, c'est la grande question du jour, le joueur de Beveren. C'est parti en tout cas à nouveau pour ce coup de coin. Repoussé de la tête. Ils sont pas mal dans les duels aériens aussi. Avec un très long ballon ici. Et il y a du monde dans le dos. À droite. Non. Eh oui. Et attention là, cette talonnade de Sané. Et Chong qui continue d'aller chasser ce ballon. C'est récupéré.
1: Mal de nervosité, on sent dans les rangs allemands. Hein, et on ne se sent pas très serein dans les duels, dans les prises de balles.
0: Hein, qui, lors des deux dernières Coupes du Monde, l'Allemagne a paru parfois un peu empruntée, en doute. Et notamment lorsqu'il y a de la vitesse en face, ce que les cuirassés sont en train de mettre. Et là, ils s'emballent un petit peu aussi. Avec une récupération pour Kimmich. Mecha. Et non, vous ne rêvez pas. 31 minutes, un partout entre l'Allemagne et Curaçao. Sané.
1: Au bout de l'aspect mental, il y a quand même un traumatisme habite cette équipe allemande avec ses, vous l'avez dit, deux revers lors des deux dernières Coupes du Monde.
0: Ah, ils ne sont pas sortis des poules, donc vous imaginez. Ouais, bien fait, à nouveau avec Song. Et qui a été contré là-bas. Wirtz. Oh, magnifique Wirtz, Sané. De nouveau, un cuirassien qui s'est jeté là-bas pour repousser sur là. Ils sont héroïques, c'était Fonville cette fois.
1: Ouais. Superbe retour du latéral gauche. Là, ils sont très bons en fait dans le. Je trouve dans le sacrifice en fait, sur les frappes allemandes.
0: Mais c'est pas la première fois qu'on les voit se jeter, faire opposition avec leur corps pour empêcher le ballon d'aller plus loin.
1: Ouais. Superbe geste défensif de Fonville ici, là, qui se jette au bon moment, dans le bon timing. Bon, la frappe était quand même manquée de Sané, ça il faut le dire aussi.
0: Et par contre, la passe était magnifique. Allez, il faut contrôler ce ballon. Voilà qui est fait.
1: Bien joué.
0: Il y a du monde sur le côté gauche cette fois. C'est bien fait ce petit jeu en triangle. Ça manquait un petit peu de justesse, hein, le ballon de Bakunia. Regardez le momentum, c'est amusant. Hein. Il y a eu un petit peu avant le but, un peu après le but. Tout le reste est allemand. Mais c'est un partout. Avec de nouveau une offensive. Mecha qui va écarter côté de Sané. Attention, homme contre homme là-bas. Il faut venir défendre à deux face à Sané. Kimmich, un petit peu gêné par l'arbitre, donne ce ballon du pied gauche et finalement, ça m'a donné un simple coup de pied de but.
1: Ce bel arrêt de Rome, attentif. Ah ouais, le Curaçao aura besoin d'un bon gardien pour essayer de gratter un point. Voire plus.
0: Et vous avez reconnu notamment Denis Undav qui était là sur le banc, l'ancien joueur de l'Union. Ah oui, ça cogite du côté du banc allemand, plusieurs joueurs à l'échauffement, vous le voyez. Curaçao avec ce coup franc joué sur le côté droit. Phase de possession, d'attaque placée du côté de Curaçao. Il n'y a pas beaucoup vu dans ce registre-là. jusqu'à présent. On les a vus en transition. Obispo qui écarte. Ouais, bon appel. Chong. Ouais, bien poursuivi aussi. Mais parvient à libérer le ballon. Et cette ouverture n'est pas mal non plus. Ah, il a de la vitesse, hein, lui. Il a beaucoup de vitesse, d'ailleurs, Hansen. Hansen face à Kimmich. Ils sont deux à défendre. Fait bien de se débarrasser du ballon. Oh, Bakuna qui parvient à frapper. Il est un petit peu retenu, d'ailleurs, par Mecha. Juninho. Bakuna qui joue à Volendam, lui. Un des plus capés. 51e cap, d'ailleurs, pour lui. Le gardien en est à 73. Et surtout un des meilleurs buteurs, 14 buts sous le maillot de Curaçao. Kimmich. Avec ses forces tactiques, hein, ce plan large. Il n'y a pour l'instant pas beaucoup de solutions apportées aux porteurs de balles allemands. Et on sait que c'est aussi comme ça que les actions souvent se construisent. Ça démarre statique et puis ça commence à s'animer, hein, du côté du jeu de la Mannschaft. Voici Kimmich. Allez, bonne passe à l'intérieur avec Mecha qui récupère. Attention à Havertz et finalement qui est contré à nouveau par cette défense héroïque du côté de Curaçao.
1: Toujours un pied qui traîne, hein. Ça c'est vraiment attention, le corner, non, jouer rapidement, mais en tout cas Curaçao qui défend très bien, je trouve, dans son propre rectangle, mis à part le but encaissé, très proche de leur adversaire.
0: Septième minute, un partout, toujours entre l'Allemagne et Curaçao. Brown qui vient botter les phases arrêtées, en tout cas les coups de coin de ce côté-là, de son pied gauche, pour apporter une trajectoire rentrante. Encore quelques duels à observer là-bas pour l'arbitre marocain qui a du boulot. Ça se chamaille dans le petit rectangle. Floranus. Brown qui botte ça. Oh, il est bien botté. Il est magnifiquement botté, ce coup de coin de Brown. Et c'est un but pour un défenseur central, Nico Schlotterbeck, qui vient apporter une solution à l'Allemagne à moins de 8 minutes de la pause. 2-1.
1: Ouais, c'est quasiment systématique. On essaye à chaque fois de trouver. C'est un point focal pour les tireurs de phase arrêtée, le défenseur du Borussia Dortmund. Schlotterbeck qui vient vraiment en pleine vitesse décroiser cette tête. On va le voir avec ce corner qui est très très bien donné par Brown.
0: Là,
1: on
0: le voit ici. Déplacement de Schlotterbeck qui vient chercher la première zone là où il n'y a personne. On est dans une défense un peu attentiste, hein, pour une fois, du côté de Curaçao, avec un gardien qui ne sort pas dans son petit rectangle. Il y avait vraiment tous les éléments pour que cette phase réussisse. Mais voilà, c'est bien fait. Ah, dis donc, il fait de la muscu en plus, notre ami. C'est 2-1.
1: C'est dommage, hein. On aurait bien voulu voir ce score de parité à la mi-temps. Enfin, avis personnel, évidemment, pour avoir un peu plus de, peut-être, de peps en cette seconde mi-temps. Mais en tout cas, les phases arrêtées, ça montre encore toute l'importance de ces phases de jeu pour une équipe qui était parfois un peu en difficulté, du moins ces dernières minutes.
0: Mais on reviendra sur cette hydration break. Là, je pense que si on avait besoin d'un exemple qui montre que ces breaks-là changent l'histoire d'un match, ici, on en a un exemple assez criant, hein, parce que c'est juste après l'égalisation, l'occasion aussi de Curaçao. Le moment fort de Curaçao, il a été complètement interrompu. Et derrière, c'est un autre match qui a démarré. Ça a permis à l'Allemagne de se remettre dans le bon chemin. et d'aller inscrire finalement ce 2-1 qui évidemment sur l'ensemble de la mi-temps est amplement mérité hein, pour les Allemands.
1: Maintenant on s'imaginait pas forcément que Curaçao gardait ce temps fort très longtemps non plus, mais c'est vrai que ça a quand même remis les choses à plat cette pause.
0: Allez, une petite faute ici signalée sur Bakuna. Avert. Et on a beaucoup parlé de ce carré offensif magique, mais les deux buts, ils viennent d'ailleurs. Hein.
1: Ouais, c'est vrai.
0: Un défenseur en milieu de terrain du côté allemand. Mécha. Ah ouais, et là, on retrouve la fluidité hein, dans le jeu allemand. Et ça, c'est pas mal non plus, ce petit râteau derrière. Attention de ne pas en faire trop. Attention à la perte de balle. Ça se bat. L'arbitre n'intervient pas. Et le ballon est redevenu allemand. Et là, on ne s'est pas compris. Entre Wirtz et Sadé. Qui ne tiendra rien là-dessus. C'est un coup de pied de but.
1: Ça montre quand même cette volonté de Nagelsmann d'évoluer, de trouver les solutions dans l'axe. Et ici, on revoit cette course de Schlotterbeck qui vient de cette deuxième zone. Hein. C'est le problème aussi dans les défenses en zone sur phase arrêtée. On perd parfois la visibilité sur les joueurs adverses.
0: Et c'est la course parfaite parce que le regard, il est vers le ballon.
1: Oui.
0: Et il est vers aussi les joueurs qui sont à tenir. Et puis, vous avez cette course qui est là et qui est en diagonale, qu'on ne sent pas venir dans l'angle mort.
1: C'est pour ça que généralement, on préconise quand même une position un peu en trois quarts, hein, une position du corps qui permette quand même de scanner un peu ce qui se passe autour. Malgré ça, la course dans le dos est extrêmement difficile à défendre. C'est plus vraiment la responsabilité des joueurs qui aurait dû être au marquage, je pense.
0: Attention à Moussiala. Moussiala, il est passé. Moussiala, il donne. Et finalement, l'intervention de Rome. En tout cas, la première mi-temps est vraiment plaisante entre ces deux formations.
1: Et Moussiala qui a fait s'est montré un peu trop collectif, je trouve, sur cette phase. C'est ce qui manque un peu à cette équipe d'Allemagne, hein, ce côté un peu tueur dans le rectangle.
0: Oh, attention à cette conduite de balle. Oh, et attention à cette remise de balle. Neuer parvient à dégager cela. Chang, il a été poussé là quand même. Chang, j'ai l'impression. Ah, rien du tout contre Pavlovic. Et à nouveau un duel. Gagné par les Curassiens, celui-là.
1: Ah ouais, c'est pas mal.
0: C'est
1: ça,
0: bien
1: ouais.
0: Fait aussi. Il y a un petit peu d'espace là-bas pour Comenencia. Qui aura son portrait dans toutes les mairies à Curaçao dès demain. Le buteur curacien. Et attention ici au contre. Le contre allemand. Ah, c'est parti très vite. Avec Brown. Qui va rejouer derrière. On voit beaucoup ses appuis dans l'axe. Hein.
1: Oui,
0: du côté allemand, on s'appuie énormément sur des joueurs. D'ailleurs, quand vous regardez, vous fixez votre regard là-bas, il y a constamment des joueurs là-bas entre les lignes.
1: Cette volonté de mettre beaucoup de joueurs dans l'axe. Mais évidemment,
0: allez, ils sont 4 ici.
1: Ouais, quand on a des joueurs comme Moussiala ou Wirtz qui aiment justement ce genre de situation. Et après, ça libère évidemment les espaces sur les côtés aussi.
0: Allez, attention à ce coup de coin. Le deuxième but allemand est venu d'un coup de coin, mais de l'autre côté. Nous sommes à 2 minutes de la fin du temps réglementaire. On aura forcément à ajouter les 3 minutes du break, plus sans doute l'une ou l'autre petite minute. Sans doute être à 4 minutes de temps complémentaire. C'est un petit peu la donne classique dans cette Coupe du Monde. Alors, on regarde ce qui se passe. Les couples se forment aux abords du petit rectangle. C'est botté vers la deuxième zone cette fois. C'était encore le même. Hein. Et oui, c'est toujours lui qu'on va chercher.
1: Et c'est Comenencia qui est normalement chargé de défendre sur Schlotterbeck. Et on voit qu'il a beaucoup de difficultés. Il y a eu une petite phase où on a vu en fait une petite feinte de Schlotterbeck qui a complètement déstabilisé Comenencia.
0: Ouais, le travail des blocs hein, aussi des autres joueurs allemands pour empêcher les défenseurs d'intervenir dans cette défense de zone. On est dans la dernière minute. Et encore un coup de coin.
2: cette fois du côté du but tout à l'heure. Copie conforme. Et finalement, c'est repoussé moyennement par Rome. Et finalement, dégagé par Hansen. Kimmich. Ouais, joli contrôle extérieur du pied droit. Moussiala. Face à Floranus. C'est tentant. Il est passé. Moussiala avec le centre. À nouveau repoussé par la défense. Récupéré maintenant pour une frappe. Une deuxième peut-être. Et finalement, encore un genou, un tibia. Et finalement, une tête pour repousser le danger. Et essayer de s'en sortir du côté de Curaçao. Ouais, avec Hansen de nouveau. Ouais, qui résiste bien, hein, lui.
1: Pas forcément des grands gabarits, hein, mais dans l'impact physique, il y a quand même beaucoup de répondants, je trouve.
0: Ah, quelle est belle cette image, voyez l'enthousiasme qu'il y a dès qu'il sort simplement le ballon.
2: Et Rudiger qui apprécie de loin.
0: Ah, il y a du beau monde aussi, hein, sur le banc allemand. Il y a des solutions. Cette transversale et le joli contrôle de Sané, 4 minutes, c'est confirmé. De temps complémentaire, on est entré dedans depuis 42 secondes. Ballon vers Havertz, non.
2: Sané.
0: Et finalement, un ballon dégagé. Havertz qu'on n'aura finalement pas beaucoup vu, mais qui a un rôle important, hein, qui bouge beaucoup. Ah, on l'est joué là avec Chong. Il y a de l'espace ici, là-bas dans le milieu du jeu. Et là ça devient plus compliqué, mais il a toujours le contrôle du ballon. C'est Comencia. Le relais ici, Hansen. Une frappe un peu molle pour aller inquiéter Neuer. Mais voilà, c'est un tir cadré en fin de première mi-temps. Et regardez cette relance à 50 mètres vers Havertz. Je vous en parlais, c'est en cela qu'il est pris sur Havertz. C'est que c'est pas le pur neuf non plus, hein. Sort d'une grosse saison avec Arsenal. Et le dégagement de Rome, deux grosses minutes encore. Est-ce qu'il y a eu un contact là-bas? N'est pas signalé devant ce costaud de Locadia. Wirtz. Tout le monde est à l'arrêt. Avec finalement un petit ballon, Mecha, oh, est-ce qu'il y a quelque chose? Eh oui, pénalty! Il a été accroché, Mecha. On va de toute façon confirmer ça au niveau du VAR. Et pourtant, j'ai l'impression que le défenseur était un peu loin. Oui. On n'a pas trop vu ce qui s'était passé, ce qui tord la jambe en définitive.
1: Parce qu'il y a quand même un contact. La, en fait, la chute,
0: seul, hein.
1: La chute de Mecha est un peu exagérée, ce qui sème un peu le doute. Je pense qu'il y a, il y a quand même un contact, hein, ouais, au niveau du pied.
0: En fait, il tombe un petit peu après le contact, mais regardez, le contact est très clair.
1: Ouais, tacle risqué, hein, évidemment, dans ce genre de situation. Surtout que Mecha n'allait pas vers le but, donc il n'y avait pas vraiment de danger immédiat d'encaisser. Excès de zèle un peu dans le chef du défenseur.
0: Et dans la toute dernière minute, est-ce que c'est Kimmich qui va botter ça?
1: Généralement, c'est tendance, hein, maintenant de protéger le tireur en masquant.
0: Peut-être Moussiala, Havertz. Havertz, ça va être Havertz. On parlait d'Havertz tout à l'heure. Et l'Allemagne a besoin de mettre aussi dans son tournoi et en confiance celui qui occupe le poste de numéro 9. Kai Havertz, meilleur buteur de la Mannschaft en activité, 22 buts à son compteur, peut-être le 23e ici. Il y a de la tension du côté de Houston. Havertz en pleine concentration, lui, l'arbitre veille que tout le monde soit bien à distance. Regardez, et le joueur à gauche qui exhorte le public derrière, la vague bleue, d'essayer de détourner Havertz de son but. Havertz, la prise d'élan et le contre-pied, 3-1 en faveur de l'Allemagne. L'Allemagne fait le break en toute fin de première mi-temps. Avec ce pénalty converti par Havertz.
2: Ah, ça refroidit un petit peu les supporters curassiens.
1: Oui. But qui tombe évidemment au pire moment pour eux, mais en tout cas qui est logique vu la physionomie du match. Et Havertz qui prend le contre-pied parfait sur ce pénalty. Vous l'avez dit, le break est certainement fait. On voit ici avec il va attendre jusqu'au dernier moment, il va fixer le gardien.
2: Il y avait un mur bleu hein, face à lui.
1: Oui.
2: On part du mur jaune de Dortmund. Ça, c'était un mur bleu signé Curaçao. Là, qui aura quand même montré de belles choses dans cette première mi-temps avec ce but inscrit, évidemment, qui a donné énormément d'espoir à ces Curaciens sur cet entrefait. On siffle la mi-temps. L'Allemagne est donc devant 3-1. Mais Curaçao a déjà créé la sensation dans ce match avec ce but inscrit, lui, et cette égalisation curacienne. C'est à vous, Jérémy, pour le débrief.
3: Elle nous a bien plu, cette première mi-temps, et les supporters allemands qui sont dans ce studio sont encore en train de débriefer et sont quand même un petit peu rassurés aussi de la tournure des événements. On revient sur les buts, sur les émotions aussi, juste après ceci. À tout de suite.

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0: Vous avez vu ? Le cop allemand est par là et ils peuvent être fiers. C'est 3-1 à la mi-temps. On va revenir sur tout ce qui s'est passé. Première mi-temps très animée, avec des émotions, avec un grand S, et un petit peu dispersée. On va d'abord regarder ces émotions en avant-match, Christine. C'est pour ça qu'on aime le foot.
1: Mais dans les hymnes, les moments hymnes, il y en a toujours. Mais là, en plus, pour cette particularité, cette participation historique, un pays qui a son indépendance depuis 2010, hein, et donc est Dick Advocaat qui est là aussi pour les épauler, les anciennes anti-néerlandaises. Et lui aussi, on le sent à 78 ans, lui qui a tout vécu en tant qu'entraîneur, pris par une très très forte émotion. Oui.
0: Émotion, ce sera le fil rouge de, tout cette, de toute cette analyse de mi-temps. Émotion aussi un petit peu différente, Ebi, sur le 1-0. Oui. Domination allemande. Dans
2: oui, oui, très clairement. Et Kurasawa a très très vite été rappelé à l'ordre par cette équipe allemande avec ce but d'Enmecha, qui est très très beau dans sa conception, dans sa finition, mais sur lequel on peut estimer peut-être que la défense de Kurasawa est peut-être un petit peu naïve, peut-être un petit peu candide, parce qu'il a quand même toute la latitude d'ouvrir son pied droit. C'est un peu facile. Voilà.
0: Magnifiquement placé, c'est déjà l'un des buts de ce début de Coupe du Monde. Il n'y a pas encore eu de merveille, mais celui-là, il est plutôt sympa, hein, Christine.
1: C'est vrai que c'est ça fait une attitude un peu comme à l'entraînement pour Kurasawa, qui fait le nombre, mais qui ne fait pas l'action. Et on, quand on reverra le deuxième but allemand aussi, ce ne sont pas les attaquants pour le moment, pas les offensifs qui marquent pour l'Allemagne.
0: Mais on va essayer de comprendre pourquoi avec vous, Nordine, parce que cette Allemagne-là, elle domine, ça c'est vrai, mais on ne va pas beaucoup chercher les ailes. Hein.
3: Non, c'est étonnant, normalement, ça aurait été plus facile quand on a une équipe allemande qui joue dans l'axe pour pouvoir défendre, parce que les flancs, ce n'est pas beaucoup, mais ces trois milieux de terrain-là, hein, on l'a dit avec Wertz, Musiala et Mecha, Wertz qui va rentrer dans le jeu, a toujours fait des difficultés avec Havertz qui joue un petit peu, qui va décaler le défenseur pour amener de la possibilité. On voit les flancs ne sont pas utilisés. Et ça, c'est étonnant quand on joue contre une équipe qui met de la densité dans l'axe. C'est pour ça que contre une autre équipe, ça sera un peu plus compliqué. Mais ces trois milieux de terrain ont fait la différence à chaque fois. Regardez cette frappe de loin de Mecha qui a été omniprésent, je trouve, dans cette première mi-temps. Je trouve que leur style de jeu, c'est vraiment dire on est les plus forts. C'est pas comme ça qu'on doit jouer, mais même en jouant comme ça, c'est 3-1.
0: Oui, on a parlé beaucoup hier du milieu marocain, hein, aussi. Joueur de Lille, Ayoub Oddi, là, qui avait cartonné, Boadi, aujourd'hui, c'est vraiment Enmecha. Nouvelle illustration. Regardez, encore lui. Et puis, c'est le symbole aussi de cette domination allemande dans le milieu du jeu. Il touche énormément de ballon.
2: Très, très clairement, il a souvent été au contact du ballon. Il a été aussi assez vertical, je trouve, dans sa façon d'évoluer. À l'époque, on disait un box-to-box. On n'emploie plus des mains, cette expression-là. C'était du temps d'Yann Polak.
0: Merci de l'avoir dépoussiéré.
2: Donc voilà, il a un petit peu dans cette disposition technique-là, je trouve, avec des allers-retours verticaux, même si verticaux, ça veut dire vers le haut, normalement, mais on se comprend, je pense.
0: Exactement. Là, on est toujours dans la séquence émotion. Pour Kurasawa, on se dit, aïe, bon, ça va peut-être être une soirée difficile. Et puis, il y a ce coup de tonnerre. Mais d'abord, le début de la révolte. Parce que Kurasawa, avant de pouvoir égaliser, Christine, il y a eu ceci. Et là, on s'est dit, intéressant.
1: Bah, ils ont deux possibilités, hein, sur cette première mi-temps. Et déjà, ici, de fait, on sent qu'il y a certainement une fébrilité du côté défensif allemand. Et dans le bloc défensif aussi, ce qu'il faudra travailler pour Julian Nagelsmann. Parce que c'est trop simple aussi sur ces moments-là. Et avec un peu plus de justesse technique, il y avait déjà moyen d'alerter, d'ailleurs.
0: Alors, ouais. C'est un tout petit pays. Hein, on en a parlé de ces îles Caraïbes. Mais alors, quelle émotion ça devait être. Ils sont pratiquement tous dans le stade, à mon avis. C'est le 1-1. Et puis, quel moment déjà dans cette Coupe du Monde. Je pense qu'on était tous contents pour eux. Désolé pour les supporters allemands, mais bon.
2: Bah oui, mais déjà hier, avec le but marqué par les Qataris en fin de rencontre, on avait un peu le même sentiment qui nous habitait. On était un peu émus pour eux. Mais ici, je pense que marquer contre l'Allemagne quand on vient de Kurasawa, c'est encore une autre dimension. J'ai l'impression que cet exploit-là est encore plus grand que le but marqué par les Qataris dans les toutes dernières secondes.
1: Et même Chong, hein, qui était là présent, hein, donc ça témoigne bien de cette fébrilité. Une fois que ils n'ont pas eu beaucoup de situations à gérer de ce type-là, et pourtant, ça les désorganise totalement.
3: C'est humain, la domination est tellement forte qu'on se laisse un peu, voilà, on joue contre une équipe moins forte, donc on est un petit peu moins bien positionné. Mais ces équipes-là, comme Haïti, même si parfois c'est maladroit, c'est physique, athlétique, et ça va vite vers l'avant. Mm-hmm. Et donc ça gêne les équipes qui n'aiment pas défendre, parce que quand on domine, on se dit, bon, on va pas aller chercher le ballon, et ben, il faut y aller, oui.
0: Bon, on parlait des émotions, c'est quand même un événement ce but de Kurasawa. On va se le refaire, Christine, avec la vue sur son sélectionneur le plus âgé de l'histoire de la Coupe du Monde. 78 ans pour celui-ci. Comme quoi, Il n'y a pas d'âge hein, pour vivre ce genre de grand moment.
1: Ah non, alors il la vit comme ça, cette joie-là, et on va le voir aussi déjà pris par l'émotion, on le sent dans son regard. Il va s'asseoir, alors c'est peut-être lié à l'âge aussi.
3: Pression.
1: Hein. Il va aller s'asseoir directement, mais en même temps, c'est aussi pour prendre la mesure de ce qu'il est en train de vivre. Je pense qu'à ce moment-là, il se dit que rien que pour le but, la Coupe du Monde est déjà réussie, parce que comme vous le disiez, au pays, 156 000 habitants qui doivent... Mais, sauter de joie, et ça doit être énorme comme émotion, plus une forme de diaspora aussi hein, qui est répartie oui. à travers le monde. Et donc, c'est rien que pour ces moments-là, le fait d'y être et de pouvoir se dire on aura au moins marqué un but. Il y a des pays qui ne marquent même pas un but en Coupe du Monde. Hein, donc,
3: vous l'avez dit là tout à l'heure, il a failli ne pas venir.
1: Oui.
3: Finalement, là, il se dit j'ai bien fait de venir.
1: Et il est revenu aussi, c'est vrai que j'ai parlé des sponsors qui lui ont demandé de revenir, mais il y a les joueurs aussi, en fait, qui lui ont demandé de revenir. Donc, il y a un lien très fort aussi, sans doute très paternel, mais essentiel pour emmener des joueurs qui ont l'habitude d'un petit niveau dans leur compétition nationale.
0: Ce n'est que son troisième match hein, avec Curaçao. Et puis, autre émotion encore, il y a cette pause fraîcheur qui ici a quand même eu un gros impact. Parce qu'après le but, il y a encore une occasion pour Curaçao, puis la pause fraîcheur, et puis l'Allemagne a repris sa domination. On va le voir, ce but qui tombe, le 2-1 pour les Allemands.
2: Ouais.
0: On va encore en parler, à mon avis, tous les jours de cette pause fraîcheur, mais elle a vraiment fait du bien à la Mannschaft.
2: Elle a fait du mal aussi à Curaçao. Ouais, du coup, forcément, bon, y a les pour et il y a les contre. Moi, quand il ne fait pas des températures excessives, je suis personnellement contre. Ici, j'aurais voulu voir cette équipe de Curaçao continuer à croire encore un peu en elle, mais on avait un peu compris qu'à partir de ce petit break-là, l'Allemagne allait pouvoir resserrer quelques boulons tactiques, comme Nordine l'avait dit tout à l'heure. Et ce but-là, il résulte aussi, je trouve, d'un comportement un peu laxiste derrière.
3: Oui, on voit bien que sur le premier but aussi, le marquage n'est pas...
0: Oula, vous avez renversé le verre.
3: Mais c'est pas le coca cette fois-ci.
0: Vous êtes un habitué. On est tout ça dans quelques
1: instants. Vous voulez arroser les fruits.
3: Il faut arroser les fruits, il faut mettre un peu de fraîcheur. On parlait de fraîcheur, d'émotion. Fraîcheur, émotion, on y est.
0: On va se reconcentrer, on y fera ça dans quelques instants. Tous ensemble, c'est le loft, il est maladroit, c'est comme ça. Christine.
1: On va faire un petit point géographie. Ils sont dans le vent sur ce coup de coin. Je vais remettre un peu de sérieux.
3: Non, parce qu'on a déjà eu une histoire comme ça.
1: Curaçao fait partie des îles sous le vent.
0: Oh, c'est joli.
3: Voilà, regardez, c'est voilà. Dessiné, l'île est dessinée.
0: C'était pas un coup de vent, c'était un coup de maladresse, Nordine. 2-1 donc à ce moment-là. Et Nordine. Puis, les supporters allemands ont pu souffler aussi le péno. Et le 3-1 converti par Kai Havertz. On revoit cette faute, un avis là-dessus, Nordine. Qu'est-ce qu'on peut dire de plus? Il est en retard, il a voulu y aller.
3: Oui, mais...
0: C'est pas le... Penalty le plus flagrant, non, j'ai entendu ça, d'accord
3: ouais,
0: ou pas
3: mais il touche, non, il touche. Oui, il touche,
0: voilà,
3: il touche.
0: Merci.
3: Regardez, on va le voir, pas sur cette phase-là, mais là, ici. Regardez, hop, avec son pied droit.
2: Pourquoi il fait ça, Nordine?
1: Mais vous
2: ça,
1: avez dit ça. Candide tout
3: mais
1: à l'heure.
3: Que, mais parce
1: Candide,
3: que comme moi, avec oui. le verre d'eau, il est ouais, maladroit.
2: Oui, mais, non, mais le petit geste avec le pied droit qui se lève.
3: Mais parce qu'il est maladroit. Ouais. Il est maladroit, et puis il est emmené par son...
2: Par l'élan,
3: et puis Mecha, techniquement, c'est quand même pas mal.
2: Oui, c'est vrai. De toute
0: façon, ça peut être important, hein, ce but Christine de Wirtz, pour la confiance, Franck et Xavier en parlaient, ouais. justement, de pouvoir bien lancer sa Coupe du Monde quand ouais. on attend beaucoup de vous.
1: Oui, et puis une phase arrêtée pour qu'un des joueurs offensifs trouve la solution. Il y a du potentiel sur le banc, il y a tout de même discussion autour d'Havertz, par exemple, parce qu'Undav adorerait être titulaire aussi. Donc, c'est bien pour la confiance, et ça va être compliqué, là, pour Curaçao, maintenant, avec deux buts. D'écart, de rester bien dans le match.
0: Mais prenons du plaisir à les voir jouer dans cette deuxième mi-temps. Coupe du Monde déjà réussie, je pense qu'on peut le dire. Moi, je file à la cuisine chercher une lavette pour nettoyer tout ce boxon mis par Nordine Jouari. Le temps de passer la pub et on se retrouve juste après pour la deuxième mi-temps. À

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3: Ce n'est que le début de cette folle soirée. Il y aura encore le match des Pays-Bas tout à l'heure face au Japon à 22h. On sera là pour le préfacer. C'est même Ebi qui aura la chance de nous le commenter. Oui, non, il reste encore un petit peu. Okay. Vous avez le temps, vous avez le temps. Franck, Xavier, on vous retrouve pour cette deuxième mi-temps. Je le disais, hein, continuons de prendre du plaisir en regardant jouer Curaçao. Pourquoi pas ? Il va peut-être encore se passer des choses.
4: Mais on espère, Jérémy, et je compte sur vous pour nettoyer la table parce que je viens vous rejoindre autour du plateau tout à l'heure. Donc j'espère que ce sera propre et que ce sera net. Non mais voilà, donc on espère évidemment, on espère que Curaçao va continuer d'écrire cette histoire. Vous voyez qu'on est toujours ici du côté de Houston dans les highlights, les meilleurs moments de cette première mi-temps avec ce pénalty de Havertz. Xavier, ma question elle va être directe. Est-ce qu'il y a encore un match en deuxième mi-temps à votre avis ?
5: Oui.
4: Parce que c'est 3-1, on se dit bon ben voilà, est-ce que tout est joué ?
5: Bah, tout est joué, non, parce qu'il suffit d'un but de Curaçao pour revenir dans le match. Maintenant évidemment difficile de penser que l'Allemagne va laisser filer ce match. En tout cas il y a des enjeux pour cette équipe curacienne de continuer à montrer le même enthousiasme et essayer de séduire et de montrer qu'elle existe, et donc ça c'est très important pour eux.
4: Ouais, mais ils doivent repartir avec les mêmes valeurs, hein, cet acharnement défensif, cette lutte de tous les instants pour empêcher les occasions allemandes, et puis cette capacité par moment à aller à porter le danger dans le box adverse de Neuer avec vous le voyez ces défenseurs allemands, on l'a dit, on l'a redit, et c'est des sourires. Ils sont menés 3-1, mais ils vivent un moment, le meilleur moment de leur carrière professionnelle, sans doute pour ces joueurs-là. Et on a pointé, effectivement, à juste titre, par moment, la fébrilité de cette défense allemande qui va devoir quand même régler des choses lorsqu'elle va être opposée, bah, par exemple, à l'Équateur, à la Côte d'Ivoire. Parce que là, il y a quand même des arguments offensifs encore plus costauds que ceux de ce soir.
5: Oui, certainement. Pas mal de passivité, je trouve, dans les 1 contre 1, dans les duels. Alors, Curaçao profite extrêmement bien des faiblesses de cette équipe, à savoir l'espace laissé par Kimmich et par Brown sur les côtés qui montent énormément. Et on a vu que les courses étaient systématiques des attaquants comme Locadia qui va systématiquement sur les côtés pour recevoir ses ballons. Donc, mais c'est évidemment aussi lié au système qu'applique Nagelsmann, à savoir un jeu quand même très offensif. Et donc c'est vrai qu'en contre, bah, elle est fort exposée cette équipe allemande.
4: Vous voyez qu'il y a un changement du côté de Curaçao avec la sortie de Hansen. Ce n'est pas Gretel qui monte, mais c'est Antonis, Jérémy Antonis, qui évolue dans le championnat grec à Kifissia. Et oui, changement donc côté offensif. Pourtant, Hansen, je trouvais, avait apporté beaucoup de dynamique et de vivacité devant.
5: Oui, il y avait une belle activité. Maintenant, évidemment, on ne sait pas, hein, peut-être un petit pépin physique. On aura certainement un joueur du même profil, vif, rapide, qui sait prendre les espaces.
4: Antonis, 27, c'est la 28e carte. Il a déjà inscrit 4 buts sous le maillot curacien. On va voir si ça change un petit peu l'animation. J'ai l'impression qu'on va peut-être jouer un peu à deux devant.
5: Tout à fait, oui.
4: Plutôt qu'avec une seule pointe. Tandis que Locadia, lui, est toujours bien là. Et apparemment, Antonis prend une place, semble-t-il, derrière les deux attaquants. Ouais, une option un peu plus offensive. Intéressant, évidemment, de placer quelqu'un là-bas entre la charnière défensive et la charnière centrale au milieu de l'Allemagne.
5: Ouais.
4: parce que c'est là que se jouent beaucoup de choses aussi. Avec ce ballon allemand, la première offensive peut-être vers Moussiala. Oh, c'est bon! Il est superbe, cette frappe en pivot de Moussiala, le magicien qui inscrit en but dès l'entame de la deuxième période. C'est 4-1 désormais pour l'Allemagne qui enfonce le clou véritablement dans ce match.
5: Ouais, avec on va le voir, cette superbe passe de Kimmich hein, dans la profondeur pour Moussiala. Tout l'intérêt d'avoir évidemment le capitaine de la Mannschaft ici à l'écran dans cette position, car il est capable justement de distiller ces ballons-là depuis la deuxième ligne. Et la course aussi de garder hein, tout l'espace laissé au capitaine allemand qui, du pied gauche, s'il vous plaît, vous donne ce ballon parfait à Moussiala qui finit de manière magistrale hein, parce que c'est un ballon qui est pas facile à mettre.
4: C'est superbe, c'est magique de la part de Moussiala. Là, on connaît la qualité de ce garçon, évidemment, 23 ans. C'est déjà son 10e but sous la vareuse allemande.
5: Un but important aussi pour lui, qui n'a pas connu une saison facile. Il a besoin de confiance aussi.
4: Et Curaçao qui va repartir. Et l'envie est là. Et l'envie va encore être là du côté du... des Curaciens d'aller inscrire peut-être un deuxième but, quelle que soit finalement l'issue de ce match qui semble avoir pris quand même une tournure peut-être définitive. Mais peu importe, ils vont se livrer, ils vont se battre jusqu'au bout pour essayer d'aller encore tromper la vigilance d'un des meilleurs gardiens de l'histoire, Manuel Neuer. Alors là, ça discute pour la remise en jeu. Finalement, elle est allemande. Mecha. Mecha qui est reparti. Et finalement, récupération de Moussiala. C'est pas mal fait avec Tah. Là, ça va vite. La belle accélération. Moussiala qui écarte le ballon du côté de Kimmich. Sané. Kimmich, oh là, il s'est un petit peu emmêlé les pinceaux là. Curaçao va pouvoir sortir. Mais gros pressing, notamment avec Sané qui a pu récupérer ce ballon. Qui a profité aussi du travail de Mecha. Et avec une faute obtenue. Attention, phase arrêtée donc.
5: Ah ouais,
4: bien joué. Oui, oui, c'est bien fait, on l'a oublié. Oh, c'était le méchant de nouveau. Ça a vraiment frôlé la latte cet envoi.
5: L'intelligence de Kimmich hein, qui donne ce ballon, qui fait mine de donner ce ballon en...
4: Ou le gardien, oui, oui, c'est le gardien quand même qui manque son intervention ici, c'est pas fini. Les Allemands de nouveau manœuvrent avec ce ballon de Wirtz. Et finalement, ça n'ira pas plus loin du côté de Brown. Et régulièrement à 3 derrière hein, du côté de l'Allemagne.
5: Ouais,
4: à certains moments ils sont alignés à 4, à d'autres moments à 3. Ouais. Ok, avec Moussiala maintenant du côté de Sané dans le grand rectangle, non. Il nous a montré une infographie de la... ouais. Il n'en voyait pas beaucoup l'intérêt, surtout que ça a failli nous priver d'une phase dans le rectangle du Curaçao.
5: Montrer qu'on a mis les moyens technologiques.
4: C'est ça. regardez, 57 km/h. Surtout la manière dont il place ce ballon avec une précision géométrique véritablement. Moussiala, remise en jeu pour Floranus. Et on va aller voir ce qui se passe sur le côté gauche.

0: 52e minute. Avec une bonne circulation ici. Song, oui, il a de l'espace. Il a de l'espace, Song. Il va pouvoir donner ce ballon finalement perdu et dégagé par Neuer. Il y avait Bakunia qui avait essayé d'amener un petit peu de danger. Intervention à nouveau de l'arbitre. Il y a une faute. Avec l'autre Bakunia, numéro 10, numéro 7, son frère, parti des quelques fratries. Dans cette Coupe du Monde, il y en a d'autres, avec parfois même des frères qui évoluent pour des nations différentes. Ouh, attention à ce ballon. Et le jeu au pied de Rome. Et oui, pas de risque. Il met ça directement dehors. Un petit peu rendu le ballon aux Allemands du côté de Curaçao. Kimmich. Oh, attention, Lofwirtz. Qui a failli conclure. Et de nouveau un geste là-bas. Où il fait opposition de son corps, Leandro Bakunia.
1: Quand même cette volonté de toujours garder un rythme élevé, hein, la Mannschaft. Là, ouais. C'est pas, on ne se repose pas sur ses lauriers. On essaye vraiment de continuer à faire la différence.
0: Ah, il joue comme si c'était seulement 1-0, voire 0-0. Regardez Wenoyer pour dégager ce ballon de la tête. C'était quand même une petite prise de risque. On a joué rapidement cette remise en jeu avec Havertz. Une fois de plus contré, le ballon revient. Et on va le laisser. Puis il a essayé de placer cette frappe. Pavlovic. Deuxième essai à distance pour Pavlovic. Et on n'a pas le droit de garder le ballon, évidemment. Et de nouveau, une situation où on joue une remise en jeu très rapidement avec ces ballons qui sont là et qui permettent de jouer ça vite. Ça a amené pas mal de situations dangereuses et déjà des buts dans cette Coupe du Monde. On approche tout doucement de l'heure de jeu. Rythme un peu plus lent. Ah, la fatigue, évidemment, va se faire sentir aussi du côté de Curaçao. Rome qui dégage à nouveau du pied. Il parvient à trouver Chong. Chong, il n'y a pas beaucoup de soutien autour de lui. Et il y a une faute surtout sur Tai Chong. Ça joue rapidement et c'est bien fait d'ailleurs avec Bakunia. Et là, il n'a pas pu bien gérer ce ballon-là. L'Allemagne pourrait profiter de ses espaces. Moussiala a essayé de le faire en tout cas. Et oui, regardez. Et les tentatives.
1: C'est éloquent, hein.
0: Ouais. Ah oui, on a vu passer rapidement les stats pendant la mi-temps. Elles sont évidemment toutes à l'avantage de l'Allemagne, surtout les expected goals. Et l'Allemagne qui repart à nouveau. Havertz avec Pavlovic. Havertz, Pavlovic, Havertz, Pavlovic. Ça joue à deux. Sané maintenant. Avec ballon remis vers l'arrière qui n'était pas bien adressé par Kimmich. Ça lui arrive de rater des choses, mais il est derrière pour récupérer ce ballon. Et on va sans doute orienter le jeu de l'autre côté. Passant par l'axe. Lecha. Sané. Sané. Avec Wirtz maintenant, ouais, il y a la place pour aller jouer l'un contre un là. Finalement il s'appuie. Ouh, il y a quelque chose, j'ai l'impression là-bas.
1: On retient toujours son souffle.
0: Ah hein, oui, de Moussiala parce qu'il a déjà eu quelques grosses blessures. Il est un petit peu balancé, le joueur de Curaçao. Alors ici, ouais, il vient lui taper dans le bas de la jambe.
1: C'est plus un coup direct.
0: Ouais.

0: ce garçon qui n'a encore que 23 ans. On a l'impression qu'on le connaît depuis des années sur la scène internationale. Un énorme talent.
1: Record de précocité, hein, notamment aussi avec, dans une moindre mesure, Wirtz justement à l'écran. L'Allemagne possède en ses rangs quand même des joueurs d'un futur très probablement brillant.
0: Mais peut-être l'absence de nouveau d'un vrai numéro 9.
1: Ouais.
0: Alors qu'il y en a eu dans l'histoire du football allemand. Des immenses numéro 9.
1: Une dernière en date, vraiment, c'est close. Hein. Je pense que sinon,
0: ouais,
1: il y a eu un grand vide à ce niveau-là. Et ce qui a peut-être coïncidé avec les échecs lors des derniers grands tournois.
0: Oui. Oui, les garçons comme Müller, tout ça, qui est un petit peu sur la fin de parcours. Allez, bonne récupération là-bas de la part de Curaçao. Il y a des projections, il y a du soutien dans cette action en tout cas. On va aller chercher Chong. Chong. Allez, le ballon reperdu. Et c'est Ta qui va pouvoir relancer la machine allemande. 4-1, 59e minute. Et bientôt, une petite pause hydratation. C'est vrai qu'il fait chaud du côté de Houston, dans le Texas. Stade où on discutera aussi un 8e, un quart de finale. Avec une remise en jeu allemande à présent, Kimmich. Kimmich. C'est vrai que quand on voit ce maillot, il est vraiment empreint d'une certaine nostalgie. Ça rappelle des Coupes du Monde passées. Par contre, le maillot échauffement.
1: Mais vous n'aimiez pas, hein, ça.
0: Tickets, un peu mal aux yeux. Un peu mal aux yeux. Allez, attention, très bonne passe et bonne sortie aussi de la part d'Eloy Rome.
1: Très bonne sortie, anticipation de Rome, c'est important. Et cette superbe passe aussi. Hein.
0: C'est limite hors jeu, hein, j'ai l'impression quand même. Mais soit, de toute façon, ça n'est pas allé plus loin. Alors là, il y avait deux ballons sur la pelouse. Un petit peu d'énervement aussi. Regardez, entre le quatrième et Nagelsmann. Et regardez là-haut, là. Regardez en haut de votre écran. Il y a une Ola qui démarre. Xavier, n'hésitez pas à suivre le mouvement si vous le sentez. Ça ne me dérange pas du tout.
1: J'ai des crampes.
0: Allez, intervention de l'arbitre. Entrée dans le dernier tiers de cette rencontre. Est-ce que Curaçao peut encore aller inquiéter cette défense allemande? Créer une deuxième sensation dans cette rencontre. Sait-on jamais, phase arrêtée. En tout cas, il n'y en a pas eu beaucoup. Pas encore de coup de poing, notamment, pour Curaçao. Et c'est Ta qui dégage ça vers Wirtz. Attention maintenant à la transition allemande. Ouais, il fallait y mettre un terme rapidement. C'est une bonne relance aussi dans le chef de Floranus. Ballon écarté vers Locada avec une faute. Faute de Ta. Ça va donner un bon coup franc.
1: Locadia qui a des belles beaux atouts physiques, on le voit très puissant.
0: Je crois que vous parliez de moi. Locadia, ok, oui. J'avais pas entendu le début de votre phrase en fait. Regardez cet eau-là.
1: J'aurais décrit la phase différemment si je parlais de vous.
0: Et oui, ce sont des belles images aussi. Avec une grosse assistance dans les stades depuis le début de la compétition, malgré le prix des places. Vous connaissez la polémique autour de cela. Et ce coup franc, 62e minute. Un seul homme, Sané. Petit mur. Il ne les a pas encore beaucoup vus dans cet exercice-là. Les Curaciens. Alors, il y a un joueur là-bas à l'entrée. Comencia, mais le ballon va aller dans le box. Oh, la déviation de la tête, elle ne passe pas loin. Leandro Bakuna même si Neuer était sur la trajectoire.
2: Là, c'était bien fait entre ces deux-là, regardez.
1: Ouais, de nouveau, je ne sais pas qui passe en dessous, c'est Kimmich, hein, qui passe en dessous et qui laisse tout le loisir à Bakuna de reprendre ce ballon. Difficile hein, pour lui quand même de donner la bonne direction.
0: Revoici Kimmich. Avec Ta. Pavlovic, Ta. Démarrage devant de Moussiala, il l'a vu. Et c'est Sané plutôt, mais le contrôle est magnifique et le but aurait été superbe s'il avait réussi le dernier geste. Sané. Ah, c'était beau et on a l'impression qu'il a manqué ce qui semblait être finalement le plus simple dans tout ce qu'il a entrepris dans cette action, parce que l'appel était magnifique, ouais. La connexion aussi, le contrôle aussi. Il manquait le dernier geste.
1: C'est vraiment l'appel, le décrochage d'Havertz et l'appel en profondeur de Sané qui a complètement déstabilisé cette défense et lui qui manque son face-à-face avec Rome. Ça aurait été bien, on parlait de nouveau de confiance. Oui. Leroy Sané, c'est probablement l'élément dans cette Mannschaft le plus décrié, qui n'a pas vraiment une saison facile non plus à Galatasaray.
0: Hey, c'est un joueur très émotionnel hein, depuis le début de sa carrière, on le sait, il a des hauts, des bas, il a besoin d'action, il a besoin d'être mis en confiance dans un match, il peut vous louper complètement.
1: Ouais, tout à fait.
0: Et regardez qui voilà, l'ancien meilleur buteur de Pro League, Undav, qui va remplacer Moussiala. Et ça aussi c'est un signal hein, parce que ce n'est pas Havertz qui sort.
1: Non.
0: On enlève Moussiala, c'est pour l'ovation, c'est sans doute pour le préserver aussi un petit peu, parce que l'Allemagne aura besoin, c'est lui l'élément créatif de cette équipe, Moussiala. Et donc, entrée de Undav. Et voici Margarita. Ça, qu'est-ce que je l'attendais.
1: Ouais, moi, j'appréhendais plutôt.
0: Joueur de Beveren qui entre sur la pelouse en lieu et place de Locadia. Jarl Margarita, 26 ans, 23e sélection pour lui, il a déjà inscrit 5 buts. Sous le maillot bleu et jaune, les couleurs de Beveren aussi, tout est dans tout, il n'y a pas de hasard dans la vie. Regardez, Ta avec Neuer qui s'empare de ce ballon.
1: Son style reconnaissable avec son maillot bien dans le short. Hein. Ouais. Beveren, je vous invite à aller voir les images.
0: C'est juste. Il y a une très mauvaise relance hein, de Neuer dans l'intervalle. Voici Chong maintenant. Que Curaçao peut en profiter. En tout cas, il y a des maillots bleus dans le camp allemand. Une perte de balle de la part de Chong. Pavlovic a manqué aussi un petit peu son ballon. La récupération du côté du Curaçao. C'est pas mal tout ça. Avec Florianus maintenant. Chong. Regardez comme les Allemands sont repliés hein, sur cette action. Petit ballon, la déviation, et un homme au sol. Première intervention d'Undav. Ouais, avec l'opposant qui se plie un peu en deux. Bakuna. Oui, 73e cap, lui. On n'a pas les mêmes chiffres, mais soit. Voici ce coup franc. Qui est botté là-bas vers le point de pénalty repoussé. Oh, la frappe, elle revient, il est hors jeu. Et oui, ce but va être forcément immédiatement annulé. Mais la joie était là déjà du côté des supporters de Curaçao. Certains n'ont pas encore compris que le but était annulé. Et si, mademoiselle. Le hors-jeu, regardez, était absolument évident.
1: Toutes les occasions sont bonnes pour faire la fête.
0: Mais oui, c'est ça le foot aussi. On en reste donc à 4-1. Et un ballon glissé vers Neuer. Engagement très aérien vers Havertz. À Havertz qui vient courir là-bas derrière.
2: Ouais, Sané. Ah, il est bien là-bas. Et il aurait pu encore porter son ballon. Il y avait de l'espace face à lui. Il a préféré essayer de jouer ça rapidement. Ah, s'il y en a un qui a besoin d'un petit but, c'est Sané. Hein. Vous l'avez dit. On le confirme à nouveau. Et revoici Sané. Avec Havertz. La taille de Roubaix, le numéro de Lidbarski, Havertz. C'est un mix entre les deux pour les nostalgiques de la Mannschaft. Et avec la déviation ici, la reprise de but. Et oui, et c'est qui est là? Et c'est le latéral gauche. C'est aussi un symbole. Pas mal de buts qui sont venus des lignes arrière. C'est Brown ici qui inscrit le 5-1.
1: Oui, sur une phase de nouveau amenée dans l'axe hein, de la part des Allemands qui en train de profiter des difficultés physiques hein, de Curaçao là sur ce en cette deuxième mi-temps et là
2: il va falloir vérifier là. Ouais, j'ai l'impression que l'épaule il est légèrement devant, j'ai l'impression que ce but pourrait être annulé pour quelques centimètres. Je pense qu'il est derrière le dernier défenseur. Ça se joue vraiment à peu de choses. Hein, au moment du ballon, il va sans doute y avoir un check du VAR.
1: On est trompé hein, par l'angle.
2: Oui,
1: de la caméra.
2: C'est ça. C'est pour ça qu'on n'ose plus trop s'avancer. Parfois, il nous dessine des lignes qui ne correspondent pas à la vision qu'on en avait. Alors. Ouais. Onside. Eh oui, il est dit.
1: Rien ne compte pas.
2: Ça se joue. Non, c'est sous l'aisselle hein, que. En fait, c'est la première partie du corps avec laquelle on peut jouer le ballon. Et donc, forcément, la main ne fait pas partie des points possibles. C'est donc bien 5-1. But confirmé. Il doit tâcher un break. Et donc, nouveau break pour nous. On se retrouve eh bien, pour la fin de cette rencontre entre l'Allemagne et Curaçao. C'est 5-1 pour l'instant. Il va encore y avoir des choses. À tout de suite.
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10: De retour à Houston, on va entamer le dernier carton. C'est comme ça qu'il faut appeler les choses dans cette Coupe du Monde. C'est le grand moment du chouchou maître. Vous connaissez, vous pouvez lire votre chouchou, votre joueur préféré dans cette rencontre. Et pour l'instant, eh bien, les personnalités qui se dégagent, ce sont trois buteurs sans surprise avec Braun, avec Mecha du côté allemand. Et puis le buteur historique du côté de Curaçao, Livano Comenencia. Votre avis là-dessus? Quel est votre joueur préféré aujourd'hui? C'est très subjectif. Hein, ouais, on ne dit pas très, le meilleur. Voilà. On a envie de dire Comenciana parce que s'il est buteur du Curaçao, c'est formidable. Il est entré dans l'histoire. Vous pouvez vous exprimer et on vous donne la réponse tout à l'heure en plateau. Il y a du changement. Vous l'avez vu du côté allemand avec l'entrée du solide Rüdiger qui va remplacer Ta, évidemment. Changement poste pour poste, évidemment. Et puis, je ne sais pas si vous avez vu la suite. Moi, j'étais dans mon chouchou maître. Il y a Goretzka qui va entrer. Avec la sortie, justement, de Braun. Et puis, ouais, ça, c'est Rome, évidemment, qui va évoluer. On est vraiment dans du poste pour poste. Alors, Mecha, Ta et Braun sortent. Et les trois, Goretzka va reprendre le rôle de Mecha, Rüdiger, le rôle évidemment de Ta, et puis Rome va reprendre le rôle de Braun. On ne va pas changer le système du côté de Nagelsmann, juste apporter un peu de fraîcheur dans tout cela. Et vous aurez remarqué, il n'a pas touché à son carré devant. Moussiala est sorti déjà, mais il n'a pas effectué d'autres changements à ce niveau-là. On sent qu'il a envie de s'appuyer sur cette rencontre pour mettre ses offensifs en confiance.
11: Oui, à mon avis, sa priorité, c'est de voir un peu la connexion entre Undav et Havertz aussi,
10: oui,
11: qui va être amené, à mon avis, à avoir du temps de jeu aussi. Hein.
10: Avec un ballon conquis là-bas, on va entrer dans le dernier quart d'heure. Sur cette intervention de Alexander Pavlovic, solide gaillard du Bayern Munich.
11: Il n'y a pas vraiment non plus beaucoup de solutions, enfin si claires, avec notamment la blessure de Lennart Karl juste avant le tournoi, qui lui était un prétendant pour jouer justement à la place d'ailier droit, la place de Leroy Sané.
10: Un ballon curassien. On aimerait qu'il y ait de nouveau quelques sursauts du côté de Curaçao. Et le ballon est-il sorti? Apparemment non. Chong est parti. L'arbitre assistant n'a pas bronché. Ils sont deux. La défense face à lui parvient à passer entre les deux. Et il a manqué un peu de lucidité. Je ne sais trop s'il a voulu frapper ou centrer d'ailleurs.
11: Ouais, je pense qu'il a voulu centrer. Par contre, je pense qu'il y avait quand même de l'idée dans son centre. Un peu précipité certes, mais Margarita était un peu statique là au second poteau.
10: Ouais, Dick Advocaat. Toujours aussi souriant. Très parcours, hein, évidemment, pour le coach néerlandais. Oh, attention à cette interception sur cette passe de Kimmich. Eh oui, et c'est parti là-bas sur le côté gauche. Pourquoi pas? C'est Margarita, justement, qui essaye d'envelopper ce ballon. Ça passe au-dessus. Et c'est applaudi.
11: Et toujours ces récupérations de Curaçao. Ouais, elle passe pas loin. Hein, donc,
10: non.
11: Même vraiment.
10: Et face à Rüdiger, hein.
11: Enroulé, En tout cas, là où ils sont très bons, je trouve, les joueurs cœurassiens, c'est dans l'anticipation, en fait, défensive. Très très bon à devancer leur opposant direct, très vif. Et ce qui a amené cette possibilité pour Margarita d'ailleurs. Avec un petit ballon là-bas. Dav, non, trouvera pas Havertz. Et finalement Rome qui s'empare du ballon. Toujours ces approximations de Leroy Sané. J'ai l'impression que c'est vraiment le joueur qui joue avec le moins de confiance, j'ai l'impression. Alors que c'est typiquement un match pour lui. Il doit pouvoir faire la différence.
0: Et une pensée pour le roi William Alexander, roi des Pays-Bas. Vous comprenez pourquoi ? Parce qu'il aurait pu être ici. Puisque Curaçao dépend toujours, même si c'est un état autonome désormais. Il est toujours sous le règne. Et les Pays-Bas jouent tout à l'heure, mais du côté de Monterrey. Vous allez me dire Houston Monterrey, le Mexique n'est pas loin, mais tout de même. Attention à Havertz. Oh, attention, ce ballon qui passe. Kimmich, Kimmich, la reprise de but. Et c'est qui ? C'est Undav qui inscrit le sixième. Ah ouais, ça va lui faire du bien aussi à l'ancien buteur de l'Union Saint-Gilloise et de la Pro League. Hein, toujours là, il a le sens du but, ce garçon. Toujours au bon endroit, au bon moment. C'est 6-1.
11: Ouais, l'Allemagne qui déroule maintenant complètement. S'amuse, c'est important aussi hein, pour de marquer le plus de buts possible pour la qualification, mais également pour la confiance. Et ici on va voir tout l'altruisme de Kimmich là, qui va donner
0: du ballon. Il en a donné quelques-uns d'assists Kimmich dans cette rencontre, malgré la présence de Bakuna qui essaye une petite aile de pigeon pour repousser le ballon de Undav, qui trouve lui aussi le chemin défilé. 6 buts, 6 buteurs, c'est ce qu'on appelle évidemment prendre de la confiance pour entrer dans un tournoi du côté de l'Allemagne. Et attention, ce n'est pas terminé. Avec ce contre-là. Et finalement, Rome. Le score devient sévère, évidemment. En faveur des Allemands. Et c'est peut-être pas terminé. Hein. C'est peut-être pas terminé. À nouveau Undav, cette fois-ci, qui a essayé de passer. L'Allemagne qui avait battu l'Arabie Saoudite 8-0 il y a quelques années d'ici dans une autre compétition Coupe du Monde. Et Rüdiger a toujours une belle petite pointe de vitesse. Vous l'avez vu. La relance de Neuer, Kimmich. Ce sera une remise en jeu en faveur des Allemands. Hein, Denis Undav, regardez, 7 buts sur ses 7 dernières apparitions dans l'équipe allemande. Il se prend un petit peu le chou là-bas, j'ai l'impression, avec Bakuna. C'est un sacré buteur. Ouais.
11: Hein. Et qui a vraiment été convaincant lors des matchs de préparation avant le tournoi. Donc c'est pour ça qu'il y a vraiment beaucoup de crédit dans cette équipe.
0: Et qui a un profil différent. Oui. Hein. Qui a un profil différent. Ce n'est pas du tout Havertz, ce n'est pas Havertz.
11: Il y a d'autres neufs aussi, avec Voltemade aussi, qui a encore un autre profil au poste du numéro 9. Il y a Bayer aussi.
0: Ah ouais, non, il y a de la richesse hein, dans cet effectif allemand. Et Undav l'a vraiment pris le rôle de numéro 9. Regardez, Havertz est...
11: Oui.
0: A un peu évolué dans sa position, sans plutôt reprendre le rôle de Moussiala. Regardez, il vient décrocher ici à Havertz. On sera ce ballon vers Rüdiger. 10 minutes, voilà ce qu'il reste. Rome. Ouh, c'était un petit peu imprécis ce ballon. Récupération de la part de Curaçao. Tout de suite, les taux allemands se resserrent. Et oui, Chang face à deux hommes, il faut toujours Chang
9: qu'il parvienne à en dépasser un ou deux hein, pour pouvoir faire un usage du ballon. Il fait vraiment l'objet d'une surveillance très attentive. Avec ce ballon écarté du côté de Sané qui va aller provoquer. Sané qui passe, centre et obtient un coup de coin.
11: Vraiment compliqué pour...
9: Oui, on le sent physiquement, ça, hein, vous l'avez dit.
11: Bon, vraiment beaucoup donné aussi. Hein, livrer une prestation, je trouve, encourageante, surtout en première mi-temps. C'est vrai que là, le rouleau compresseur allemand est en train de faire effet.
9: Oui, c'est logique, évidemment. Attention à Rüdiger, qui aime bien aller taquiner... dans le petit rectangle sur ce genre d'action. C'est parti, c'est très aérien, mais il n'y avait personne dans cette zone là elle est perfectible hein, encore cette équipe allemande, évidemment avec l'opposition aujourd'hui. Et voici la sortie de Taichung qui va être remplacé par Gervan Castaner. Applaudi, vous l'entendez, par les supporters curassiens. Et du changement aussi du côté allemand, sorti de Kimmich, entrée de Anton. Évolue à Dortmund, lui. Et on va voir si c'est vraiment exactement dans le même rôle que Kimmich, hein, parce que un profil très spécifique quand même, Kimmich.
11: Ouais, il va partir d'un 4 défensif, mais Rome va monter et ça va devenir un 3 arrière à la construction, comme ici sur l'image. Et les relais Sané sur le côté droit. Un tout autre profil, vous l'avez dit.
9: Et donc, des rôles un petit peu différents dans cette fin de match. Ah, il avait vu l'appel. Le plein axe Rüdiger, le ballon n'était pas mal et le deuxième ballon, il faut le jouer et le gagner. C'est gagné du côté de Curaçao. Et tout de suite, les Allemands dans le contre-pressing sont évidemment présents. Le gegenpressing, ils l'ont inventé. Et attention derrière, voilà une action intéressante du côté de Curaçao vers Margarita. Et voilà un coup de coin en faveur de Curaçao. Ballon poussé par Anton. Il y a encore un petit peu de temps pour voter pour vos chouchous. Et pour l'instant, les trois noms, Brown, Mecha, le buteur de Curaçao, Comenesia. Le coup de coin a été repoussé. Essaye encore hein, du côté de Bakuna. On va entrer dans les 5 dernières minutes. Mais attention aux espaces laissés derrière, évidemment. Havertz. Qui, dans un rôle de deuxième attaquant, peut être parfois plus intéressant que comme pur numéro 9. Hein. Je trouve que l'association Havertz-Undav, elle peut être intéressante. Mais du coup, vous avez Havertz, vous avez Sané, et Moussiala, il faut en mettre un sur le banc. Ouais. Donc c'est plutôt une deuxième option, c'est plutôt le plan B que le plan A. Hein, ça.
11: Ouais, j'ai l'impression que Havertz va toujours avoir la priorité à ce poste de numéro 9. C'est vrai que c'est sa place de prédilection, hein, celle qu'il occupe pour le moment.
9: Ouais. Allez, attention de nouveau avec ce tir repoussé. Capté en deux temps. Tentative de David Rome, joueur de Leipzig.
11: Rome qui a toujours un profil très offensif.
9: Et cet homme a eu du boulot. Hein. Et là, Rome. On rappelle qu'après cette rencontre, pourrez suivre le débrief et puis qu'on filera vers la rencontre entre les Pays-Bas et le Japon. Belle opposition, très attendue elle aussi. Un peu la fête du football néerlandais aujourd'hui avec ce long ballon et ce très bon appel dans le dos, pourquoi pas, et bien accompagné de la tête. Très beau geste défensif là-bas jusqu'à Neuer. Et qu'est-ce qu'on a signalé, plus sur hors-jeu je pense. Je ne voulais pas interrompre ce monsieur. Magnifique, vraiment. Quel enthousiasme, quelle ferveur du côté des supporters de Curaçao qui vont vraiment profiter de chaque minute, de chaque seconde de cette première rencontre en Coupe du Monde. Curaçao qui devient d'ailleurs le plus petit territoire à disputer un match de Coupe du Monde. Imaginez, on l'a dit, hein, 156 000 habitants. On assistera aussi dans cette Coupe du Monde au début du Cap-Vert, de la Jordanie et de l'Ouzbékistan. Ce sont les quatre nations qui vont entrer dans l'histoire pour la toute première fois de cette compétition. Ah oui, peut-être un problème là, Anton.
11: C'est vrai que avec cette extension du nombre d'équipes de cette Coupe du Monde, ça laisse quand même la possibilité à ces équipes-là. Il faut quand même que la zone CONCACAF a 6 qualifiés au lieu de 3. Hein. Il y a les 3 pays organisateurs et Curaçao, Panama et Haïti.
9: Allez, bonne interception là-bas et bon ballon de la part de Houndaf avec Havertz. Havertz qui conclut pour le 7-1. On vous parlait de cette connexion entre ces deux-là. Houndaf, Havertz, est-ce complémentaire? La réponse est là. Avec ce but, doublé pour Havertz dans cette rencontre, ça va le mettre en pleine confiance.
11: Un très bon appel d'Havertz hein, qui a fait mine de se faire rejoindre par son opposant direct et qui, avec une classe quand même qu'on lui connaît, arrive à placer ce ballon hors de portée de Rome. Donc là, ça commence vraiment à être difficile. Hein. Certainement pas mérité pour Curaçao. Et ici on voit une DAF qui va lancer proprement. Havertz qui part une pichenette absolument magnifique.
9: Ouais, et c'est peut-être le but qui va faire le plus plaisir à Nagelsmann parce que ça permet de rôder ce duo qui, on l'a dit, aura sans doute l'occasion de s'exprimer dans cette compétition à certains moments. Et puis de mettre Havertz dans les meilleures conditions pour la suite du tournoi.
11: Un duo qui a été plébiscité par Jürgen Klopp notamment hein, juste avant le match où il a dit peut-être qu'il a jeté un pavé dans la main en disant que Houndaf peut-être devrait être aligné à la place de Moussiala justement, ouais. Apporter de l'eau à son moulin. Et évidemment personne ne conteste l'apport de Moussiala hein, qui à mon avis va quand même avoir la priorité.
9: Et attention de l'autre côté. Il y a des espaces maintenant dans cette fin de match. Il y a une position hors-jeu, j'ai l'impression ici. On pourra peut-être revoir ça parce que le ballon arrive quand même du côté de Rome pour ce centre repoussé par la défense de Curaçao qui en a plein les pieds là-bas. Et qui va avec l'énergie du désespoir essayer d'aller encore un petit peu taquiner le rectangle allemand. Mais non. Le ballon est tout de suite récupéré par la Mannschaft. Le score est sévère, 7-1. Le but notamment à l'entame de la deuxième période les a complètement assommés. L'Allemagne qui a marqué en tout début de match, qui a réussi à inscrire le troisième juste avant la pause, qui a réussi à inscrire le quatrième juste après la pause. Ah, ils ont frappé fort les Allemands et ils ont frappé au bon moment en plus. Mais franchement, on retiendra cette fraîcheur de la part de cette équipe de Curaçao. Ce but inscrit qui va entrer dans l'histoire de la Coupe du Monde, dans l'histoire du football de ce pays. Et au-delà de ça, ils n'ont vraiment pas à rougir de leur prestation, même si le score évidemment est sévère.
11: Mais logique.
9: Et logique, oui, tout à fait. Mais c'est peut-être pas fini. Avec Bakuna. Pour l'autre Bakuna. Les deux frères toujours présents sur la pelouse. L'ouverture était pas mal, mais il y avait encore Pavlovic qui glisse vers son gardien Neuer, pressé, qui parvient à dégager vers Anton. Le ballon est sorti, il sera favorable à Curaçao. Vous avez vu, 5 minutes de temps complémentaire. On est dedans depuis 1:20 pratiquement.
11: C'est l'occasion de se montrer nouveau cette fin de match.
9: Et pourquoi pas? Ce serait sympathique de les voir inscrire un deuxième but. Je suis sûr qu'il le fêterait quasiment comme une victoire. Et dans les tribunes et sur la pelouse. Avec Margarita. Margarita, il y avait beaucoup de monde là-bas. Ouh, Rudiger, c'est un peu loin du pied. Et résultat, mais ça, dehors, remise en jeu. Curaçao, aux abords du grand rectangle allemand. Alors que l'on approche vraiment de toute la fin du match, le centre est contré, repoussé, mais récupéré par les joueurs curassiens avec un petit ballon dans le dos. Et on va encore au duel là-bas, dans le chef de Bakuna. Mais la remise en jeu sera allemande. Il a ramassé en plus un petit quelque chose dans le visage. Je pense qu'il s'est changé, notre ami.
11: C'est vrai.
9: Nagelsmann, hein, il n'avait pas ce t-shirt noir au début du match. Tandis que l'on revoit là-bas ce but de Havertz. Eh oui. Toutes ces images des supporters de Curaçao, elles sont belles aussi. Attention à cette récupération. Et finalement, ça n'ira pas plus loin pour Bakuna. Attention à cette remise plein axe là-bas. Finalement, Anton sort le ballon vers Sané. Et attention à cette offensive à nouveau en toute fin de match. Oui, il est rattrapé. Et finalement, il n'a pas pu donner ce ballon, Goretzka. Mais il va revenir. 2 minutes encore. Et ce centre vers Goretzka. Récupéré par Pavlovic. Il va pouvoir frapper peut-être Pavlovic. Il joue finalement. Goretzka ne peut pas finir l'action. Et tout de suite, on essaye. Hein. On essaye encore d'aller vers le but du côté de Curaçao. Pavlovic, est-ce qu'il va obtenir le coup franc? Oui. Et ça va sans doute se terminer avec cela. Ce coup franc plein axe. C'est un des résultats les plus costauds, évidemment, dans l'histoire de la Coupe du Monde. Il y a eu un Hongrie-Salvador à 10-1. Ça, c'est le record en 82. La Yougoslavie avait battu le Zaïre aussi, 9-0. La Hongrie avait gagné en 1954 face à la Corée, 9-0. Ça, ce sont les écarts les plus importants de la compétition. Et je pense que ce 7-1 n'est pas loin d'entrer dans le top 10. Des scores les plus sévères. Et attention à ce dernier coup franc. Vous avez vu que Sané était là. Je ne serais pas surpris qu'on lui laisse sa chance. Il y a Virtus aussi. Il y a aussi le joli pied gauche de David Rome. Vous avez 3 possibilités. Rome a pris en tout cas pas mal d'élan. Ouais, c'est lui qui va botter ça. Avec une combinaison, une remise. Goretzka ne peut pas reprendre le ballon. Et finalement, il y aura encore ce centre et ce ballon qui sort. L'arbitre consulte son chrono et on va encore remettre quand même le ballon en jeu, même si on était au bout. Eh bien non, voilà, c'est terminé avec cette victoire de l'Allemagne. 7-1, entrée en matière largement réussie du côté des Allemands. Mise en confiance totale pour démarrer ce tournoi. Mais on retiendra aussi la fraîcheur, l'émotion de cette équipe de Curaçao et ce but inscrit qui entre dans l'histoire de la Coupe du Monde. Dernière conclusion, elle est pour vous, Xavier.
11: Bah, pas vraiment, je pense que vous avez bien conclu. L'Allemagne qui a fait le job. Ils ont fait le job et pour Curaçao, c'est quand même une belle carte de visite. On va dire une petite. Allez, même si le score évidemment est lourd, mais en tout cas, ils ont montré qu'ils savaient jouer. À eux maintenant de reproduire les prestations face à des adversaires et des matchs qui seront beaucoup plus importants pour eux.
9: Merci à vous, Xavier.
11: Merci à
9: l'équipe. On vous rend la balle et puis on se voit dans très peu de temps, Jérémy. À tout de suite.
12: Avec plaisir. N'oubliez pas de sonner à la porte du loft avant d'entrer, hein, Franck. Soyez poli, évidemment. On vous accueillera avec beaucoup de plaisir. La pub. Et puis, on se retrouve, évidemment, pour débriefer tout ça. Il y aura le mag aussi avec Olivia Grisard qui arrive. Et puis, la préface du match entre les Pays-Bas et le Japon. Bref, une soirée foot comme on les aime. À tout de suite.
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0: Bravo à l'Allemagne qui entame parfaitement sa Coupe du Monde. Bravo à Curaçao, gros coup de cœur aussi. On va revenir sur toutes ces émotions. Bon, ben voilà, finalement, on a un petit peu le résultat attendu. On savait que ça allait normalement, Christine, être une balade pour les Allemands. Mais il y a quand même eu par moments aussi du répondant du côté de Curaçao.
1: Oui, malheureusement, ça n'a pas tenu assez longtemps. Ouais. Et la naïveté a pris le dessus sur le reste pour Curaçao. Mais c'est le premier gros score fleuve de cette Coupe du Monde, où il y a évidemment des déficits avec les 48 participants. Mais jusque-là, ils avaient été assez bons, les petits pays.
0: J'ai un petit quiz d'ailleurs. Mmh. La dernière fois que l'Allemagne a gagné 7-1.
2: C'était contre des jaunes et bleus aussi.
0: En Coupe du Monde.
3: Contre une petite équipe.
0: Ah, ce jour-là, oui, c'était le Brésil.
2: C'était contre le Brésil, j'y étais. Et ça a été vécu, mais vraiment comme un drame national. Mais je le dis en pesant tous mes mots. J'ai vu à la sortie du stade des gens qui étaient en larmes, en pleurs. Et le coach brésilien avait dit, c'est le pire jour de ma vie. Or, il avait enterré son frère un mois avant le début de la Coupe du Monde. Scolari, je me souviens bien. Donc ça traduit un peu l'énorme tristesse.
0: Le traumatisme pour le Brésil à l'époque. Bon, l'Allemagne a gagné. On va revenir dans un premier temps sur le but de Curaçao. Voilà, c'est le kiff, c'est comme ça, c'est l'un des moments forts de ce début de Coupe du Monde, Nordine. Ce but de Curaçao, et en plus, on l'a dit à la mi-temps, la construction,
3: oui,
0: elle est belle.
3: De la projection quand même, hein. On a dit, ces équipes, parfois, elles sont un petit peu, tactiquement, un peu en difficulté, mais elles se projettent bien. Parfois, elles ont de la vitesse et elles ont du physique.
0: Oui, et on le voit, hein, ce but de Comenencia que vous avez élu comme votre chouchou du match. Bon, c'est peut-être là aussi un petit peu subjectif, mais on fait des choix éditoriaux et on s'est dit que devait aussi évidemment être dedans. Et vous l'avez plébiscité, ça, c'est pas de notre ressort.
1: Non, mais la phase de groupe, elle sert à ça. Pour le public et le large et très large public qui suit une Coupe du Monde, c'est de vivre des émotions comme eux les vivent finalement. Donc rien que pour ça, ils ont encore une fois réussi une petite partie de la Coupe du Monde, parce qu'il y a des pays qui traversent une Coupe du Monde, des pays plus prestigieux, sans marquer. Hein. Ça existe,
3: lui,
1: ça arrive.
3: C'est ce que j'allais dire. Lui, c'est le premier but de son pays en Coupe du Monde.
2: On va s'en souvenir.
3: Je pense qu'il va s'en souvenir.
2: Mmh. Ils ont été généreux. Moi, honnêtement, les voir marquer, prendre ces 6 ou 7 buts derrière, c'est pas grave. Je préfère qu'ils perdent 7-1. Qu'il y a l'euphorie du but fêté avec le public, etc. Mais si, c'est une émotion.
3: Ouais, mais 7-1, préfère, ça fait mal,
2: 7-1, c'est beaucoup. Mais les 3 derniers, ils comptent pas, Nordine. Ils jouent plus.
1: Je pense même que peut-être ils préfèrent, au final, dans leur émotion à eux, perdre 7-1 que 2-1 et se dire, on est passé à côté d'un truc encore plus énorme. Mais ils ont eu leur but.
0: Bon, puisque les derniers buts allemands ne comptent pas, on va remontrer ceux de la première mi-temps. On fait comme ça, c'est parti. Puisque c'est quand même l'Allemagne, hein, qui a ouvert le score dans ce match. Très tôt, 6e minute de jeu. Et là aussi, très tôt, Nordine, est très beau cette frappe de Félix Nmecha.
3: Magnifique frappe, Nmecha, qui, on en parlera tout à l'heure, c'est mon chouchou. Il a été très très bon, regardez, il enroule très très bien. On voit dès le début aussi cette défense qui est un petit peu loin du porteur du ballon. C'est un peu facile, mais il faut quand même bien enrouler quand même ce ballon.
0: Vous dites c'est votre chouchou, mais vous avez voté sur rtbf.be/direct.
1: Il y a un problème de connexion.
3: Problème de connexion, le verre d'eau qui s'est renversé, beaucoup de complications.
2: Il doit gérer trop d'émotions, Nordine.
0: Ça, c'est le 2-1 de Schlotterbeck avant la mi-temps. Et puis, il y aura encore ceci, le péno.
3: Ouais, ça, c'est un peu dur, évidemment, pour cette défense. Il veut retirer son pied, mais c'est trop tard. On voit bien qu'il y a le contact.
0: Et donc, pénalty. Et donc, 3-1 parce que Havertz n'a pas tremblé et lance lui aussi parfaitement sa Coupe du Monde. Lui aussi aurait pu être dans les chouchous. C'est vrai, il a marqué 2 buts. Mais les chouchous, ce sont des choix. Voilà pour les buts de la première mi-temps. C'était donc 3-1. Et puis, en deuxième mi-temps, très très vite aussi, mon cher Ebi, le 4e but de la Mannschaft va tomber.
2: Oui, exactement. Un très très beau mouvement là, qui part de la droite. Et puis, Leroy Sané, qui était dans un rôle un peu à la Olise, il m'a fait parfois penser à lui dans cette capacité à rentrer dans le jeu. Ce but-là, ça, c'est un vrai but de renard de surface, Nordine. On profite de votre présence là. On a marqué des comme ça.
3: Exactement. Mais la construction de cette action est belle, et puis cet appel et cette frappe croisée, vous avez raison, c'est très joli.
2: Et le gardien peut rien faire. J'avais l'impression dans un premier temps qu'il y avait peut-être moyen de fermer l'angle. Et puis,
1: il avait cartonné à l'Euro, à Moussiala, donc il lance bien sa Coupe du Monde aussi.
0: Ouais, le gardien voit une demi-seconde un peu trop tard, le ballon parte. Et du coup, je pense que c'est ça qui joue aussi. Après 4-1, ça a été combien, Christine ?
1: Logiquement 5.
0: Ben, ça a été 5-1.
3: Parce que c'est les buts qu'on comptait ou
2: pas. Non, ils comptent plus.
0: Mais on va quand même les remontrer, ceux qui n'ont pas compté pour Ebi, mais ils ont compté dans cette Coupe du Monde. Le 5-1 donc pour cette équipe d'Allemagne, mais qui sait aussi que le goal average peut faire la différence pour terminer de premier de groupe. Dans un groupe dans lequel il y aura quand même la Côte d'Ivoire aussi, faut pas l'oublier, et l'Équateur. Donc chaque but marqué
1: Oui, c'est sérieux comme adversaire aussi. Hein, l'Équateur, certainement, qui est défensivement ultra fort. Et donc, leur marquer un but, c'est compliqué aux Équatoriens. Et la Côte d'Ivoire, ça reste un des pays tout de même africains qui, en général, a un niveau assez intéressant dans son football.
0: Regardez, il n'y a pas de position de hors-jeu. C'est Ron, le pied.
3: Très, très beau but. L'Équateur, il a fait match, je l'ai vu en match amical contre le Maroc. Ils font un pressing très haut. Mmh. Les Allemands, ils ne vont pas jouer comme ça facilement. Hein, vous allez voir.
1: Non, non.
0: Et le prochain match de l'Allemagne, ce sera contre la Côte d'Ivoire, tout d'abord. Donc, ils ont encore un petit peu de temps avant de se farcir l'Équateur.
3: La Côte d'Ivoire qui a de la confiance, qui a battu la France, attention.
0: Il faudra bien commencer. Ce sera cette nuit pour l'Équateur aussi contre la Côte d'Ivoire. Justement, Nordine, on vous retrouve. Vous avez voulu nous parler du jeu allemand. Oui, mais quelle facette de
3: Mais quelle facette. Mais on l'avait dit dans la première palette, en première mi-temps, ils jouaient beaucoup vers l'axe. Oui. Et là, ils ont quand même laissé un petit peu, ils ont écarté, même si, regardez, donc il y a plus de possibilités. On va décrocher. Moussala va décrocher. Il y a Havertz. Regardez le flanc. Il reste bien ouvert pour que le défenseur adverse ne rentre pas et laisse ce petit espace que Sané est en train de sentir quand il va voir Havertz décrocher. Et là, cette défense va complètement exploser. Vous allez voir.
0: On attire.
3: Regardez
0: pour
3: le
0: plonger.
3: Défenseur qui est attiré par le déplacement d'Havertz. Et Sané qui est là. Pour essayer de marquer, le contrôle est magnifique, bien sûr. Il doit marquer avec la qualité qu'il a. Ouais, il doit au moins cadrer. Et ça, parfois, ça lui manque un peu ces derniers temps, mais c'est un super joueur.
0: Oui, c'était bien de mettre ça en évidence.
3: Oui,
0: aussi,
3: le jeu est différent. Ils ont expliqué qu'il faut un petit peu écarter quand vous jouez contre des joueurs qui sont très, très regroupés dans l'axe. Ça a marché, puisque c'était contre une équipe un peu plus faible, mais contre une autre équipe, ça ne marchera pas.
0: Mais est-ce qu'ils doivent être encore plus tueurs, malgré le 7-1 contre Curaçao, les Allemands?
2: C'est compliqué quand même.
1: Je pense qu'ici, ils ont été quand même dans l'efficacité. Ils ont combien? 26 tirs.
0: Et que 7 buts.
1: Oui, mais franchement, Jérémy, on envoie des stats tout au long d'une saison. C'est pas mal. C'est pas mal comme ratio. Par contre, efficace défensivement, ils devront certainement l'être un petit peu plus parce qu'ils ont concédé tout de même, et certainement en première mi-temps.
0: Mais je vais poser la question aux supporters allemands qui sont dans ce loft avec nous. 7 buts, c'est assez ou alors ça aurait encore pu être plus? Elle dirait que c'est assez. Ok. Ok, il ne fallait pas encaisser.
1: Ah voilà,
0: c'est assez,
1: fallait pas encaisser.
0: Mais il ne fallait pas encaisser. Voilà pour le débrief allemand dans notre loft. Bon, on pourrait faire aussi un débat sur Neuer. On pourrait faire ça pendant une heure. Il est titulaire, ça avait fait jaser évidemment en Allemagne aussi, le fait qu'il soit déjà repris.
3: Mais il a fait une Champions League énorme.
0: Oui, et là, il est titulaire.
1: C'est le match face au Real. Hein.
0: Regardez.
1: C'est ce qui a fait penser à Nagelsmann de le rappeler.
3: Ça, l'image qu'on voit là, c'est ça qu'on voulait en fait en parler aujourd'hui. C'est vraiment, parce qu'avec l'âge qu'il a, il est plus près de la retraite que de continuer de quelques années. C'est le gardien qui a révolutionné quand même le jeu de gardien. C'est un joueur de jeu au pied.
1: Hors de son rectangle.
0: Relance incroyable.
3: Là, comme un libéro, donc vraiment un joueur très
2: important. Mais là, la prise de risque, elle est excessive, je trouve. Même si le score, il est ample.
0: Regardez, la carte, je vous interromps, parce qu'il y a quand même cette heat map, cette carte de chaleur, une présence dans le rond central, donc il y est allé une ou deux fois, Manuel Neuer, Ebi.
2: Mais là, oui, on le connaît, c'est beau à voir, etc. Mais là, je trouve qu'il prend un risque, parce qu'il n'a aucune raison de se retrouver dans le rond central. Et de faire
0: il s'embêtait à un moment donné.
2: Il s'embêtait, oui, peut-être, le score était un peu ample. Je trouve qu'il a pris un risque un peu excessif.
1: Mais ce sera important sur la suite de la compétition, parce qu'il est comme ça. Et peut-être plus que jamais, mais c'est quand même un choix et un pari de Nagelsmann. L'avoir rappelé.
3: Pourquoi? Mais il est exceptionnel, il a fait une Champions League incroyable.
1: Alors,
3: il a éliminé le Real Madrid.
1: Au match retour, il a commis une bourde.
3: Mais
1: il a souvent été blessé. On voit sur la suite.
3: Oui, mais il y a beaucoup de gardiens qui font des erreurs.
0: Mais attendez, on va être très très clair. Ouais. Est-ce que vous l'auriez repris à la Coupe du Monde? Oui.
3: Oui.
0: Et il doit être titulaire?
3: Oui.
0: Christine, repris, oui ou non?
1: Non.
0: Mais
1: Baumann n'a pas démérité pendant qu'il était le gardien titulaire. Okay. C'est pas un gardien, c'est Hoffenheim, c'est 36 ans.
3: Ça a très bien joué. Quand Courtois n'était pas là, Courtois revient, il est du monde.
0: Moi,
2: je le prends. Je prends Neuer.
0: Et vous le mettez titulaire ou vous le laissez sur le banc?
1: Sur le banc, il vient pas.
2: C'est pas le genre de gars qu'on fait venir.
0: Non, mais c'est vrai aussi.
2: Si Thibaut Courtois sur le banc en équipe nationale...
1: Non, mais c'est vraiment comme la référence Ligue des Champions. OK, c'est un match fantastique face au Real qui était important pour le Bayern. Ah, on va voir sur la longueur. En plus, il a eu souvent des pépins physiques. Il y en avait encore un jusqu'à la veille de la rencontre là. Hein. Donc, est-ce qu'il va même tenir physiquement?
0: Mais c'est pour ça qu'il s'est retrouvé dans le rond central. Il s'est testé pour voir si ça tenait un petit peu. Bon, c'est comme ça. Bon, alerte scandale. Scandale dans cette rencontre. Attendez, le but annulé de Curaçao, il faut quand même qu'on en parle. Pourquoi ce but a-t-il été annulé? Revoyons-le. On le revoit. Regardez. Dites-moi, là, il va y avoir un long débat, est-ce qu'il y avait position de hors-jeu ou pas?
3: Bon, pour être honnête, il y avait hors-jeu, mais ils auraient dû laisser.
2: Mais celui-là, il aurait dû compter, Jérémy. On devait enlever les trois derniers.
0: Regardez, ça joue un peu de choses.
3: C'est comme le but de McAllister.
1: Je savais que vous alliez parler de ça. C'est le foot, c'est la règle.
0: Ouais,
1: c'est,
0: le but de McAllister, de l'Union, on ne parle pas
1: de la
0: McAllister.
3: De l'Argentine.
0: Très très bien, il faut parfois suivre un petit peu. On va retourner au stade. On a des belles petites images de Curaçao. On se disait, est-ce qu'ils sont déçus d'en avoir pris 7 ou pas? Regardez ces images, c'est magnifique.
2: Ça c'est le football.
3: Pour eux c'est extraordinaire. C'est la première fois. C'est une île.
2: On se croirait à l'Union en fait, un peu.
0: Île des Caraïbes.
1: Des îles sous le vent. Bah, dernière info géographique, 444 km². Vous savez que la plus grande commune de Belgique, c'est Bastogne. On salue Hugo Simon. 265 km². Vous imaginez? 444 km².
3: Et ils ont trouvé 11 joueurs.
2: Ouais. Ça vous rappelle ça, des jaunes et bleus qui communiquent comme ça avec leur public en fin de rencontre. On a l'impression qu'ils vont bientôt chanter.
1: Bah, avec un McAllister.
2: Ouais, c'est vrai.
0: Ça va, c'est une belle image. D'accord, chacun pense ce qu'il veut.
1: Mais oui,
0: c'est
1: génial. Et je pense qu'il y a eu des belles fêtes. Des belles fêtes aux Pays-Bas aussi.
0: Ben merci en tout cas si vous avez encore des belles images comme ça, les copains. Gros big up à tous ceux qui travaillent évidemment autour de ces émissions. N'hésitez pas. Undav, Margarita.
2: Ah oui, les jaunes et bleus.
0: Des Belgicains et des ex-Belgicains, puisqu'Undav a joué évidemment à l'Union. Il est monté au jeu. Et que Margarita joue toujours dans notre compétition et qu'on devrait, sauf s'il part, jouer en D1 en Pro League la saison prochaine. Christine. Leveren, ça vous parle?
1: Oui, ben voilà. Margarita Curaçao. Non, c'était écrit.
0: Le voici. Margarita. Et il aura eu une grosse possibilité dans cette
1: saison. On se réjouit de le retrouver.
3: Undav est très bien rentré. C'est important parce qu'on sait qu'il y a une concurrence quand même. Et c'est un super joueur. Il vient de Détroit allemand, vous vous souvenez?
1: Oui,
3: il est international allemand, il fait une
1: coupe. Vous vous souvenez de l'émotion de Felice Mazou durant l'Euro, quand Undav est monté au jeu?
3: Oui.
1: De se dire quelle trajectoire quand il l'a accueilli à l'Union en D1B. Encore.
0: Puisque vous parlez d'Undav, on va sauter une ligne de notre conduite. On va montrer son but, puisqu'on est en train d'en parler. Regardons le sixième but. Il monte, il marque. Et Christine, vous me le rappeliez tout à l'heure, il y avait eu une petite prise de bec avec Nagelsmann.
1: En mars. Parce qu'en fait, dans des déclarations médias, Undav avait estimé qu'il avait la qualité pour être titulaire. Ça n'a pas plu, évidemment, à Nagelsmann, qui a un caractère bien trempé, du haut de ses 38 ans. Et bon, maintenant, il prend un peu d'âge, mais il a souvent été très proche dans l'âge de son noyau de joueur, même. Et donc, il avait dit, oui, OK, il a marqué en mars, mais il n'a pas assez travaillé dans le match, Denis Undav. Donc, ça avait alimenté un peu une guerre des mots
3: Les
1: deux.
3: Et après, il a fait marche arrière, il s'est excusé, il a dit qu'il avait manqué de respect. Donc, en fait, on parlait de l'émotion. L'entraîneur, là, il doit aussi gérer ses émotions.
1: C'est un but et deux passes décisives sa montée au jeu.
2: Mais Undav, dont on disait quand il est arrivé à l'Union qu'il n'était pas assez fit, souvenez-vous.
1: Et c'était le cas.
3: Mais c'est normal, il est monté en même temps que la Margarita.
0: On avait dit non. Ce n'est pas accepté. D'ailleurs, on va reparler de Margarita parce qu'il y avait cette occasion. Regardons-la, c'est pas passé loin et on avait envie à ce moment-là que ça aille un petit peu mieux dans la lucarne. Regardez comme elle est belle. Joueur athlétique également.
3: Ouais, c'est dommage.
0: Il faut suivre la deuxième division de notre championnat. Ça a été l'un des meilleurs joueurs en D2.
2: Ouais, elle est belle.
3: C'est dommage parce que le crochet est bon. Il est face au but. Il faut encore enrouler. Vinicius, c'est une spécialité de Vinicius, mais là, c'était quand même pas mal.
0: Mais les buts sont plus grands en D2, donc celle-là, elle rentre dans notre championnat.
2: On en aura dit des trucs aujourd'hui. Les 4 goals qui comptent pas, les buts plus grands en D2.
0: C'est l'ambiance du loft. On est entre nous ici. N'hésitez pas à prendre une petite pomme, et puis si vous avez envie avant le match que vous allez commenter dans quelques instants.
2: Oui, mais il va falloir que j'y aille tout doucement.
0: Les Pays-Bas contre le Japon, vous voulez y aller maintenant?
3: C'est vrai que tout ça. Ça fait 3 heures qu'ils me disent d'y aller.
0: Restez encore 5 minutes. On a encore 5 minutes. Le 7-1, Havertz, son doublé. C'est parti, les amis, on le regarde. C'était le dernier but de cette folle soirée, Christine. La verticalité.
1: Donc, il y a différentes manières de créer le danger, de marquer pour les Allemands, en plus aujourd'hui. Avec Havertz, c'est son deuxième, le premier sur le pénalty. Et donc, des buteurs différents aussi, puisqu'il est le seul à avoir inscrit 2 buts dans ses 7 buts au total. Mais c'est un joli but dans la finition aussi. Ça n'a pas toujours été un joueur en réussite face au but. Donc, c'est important pour lui et c'est sans doute dû à la concurrence qui doit être saine, avec notamment Denis Undav.
3: C'est important pour lui.

0: toucher ce ballon. Et tout le monde le veut. Lui, bras bien tendu. Et puis, regardez ce qui va suivre. Hop, à une main, la classe.
1: Très calme.
0: Et puis, donne. Je veux le toucher, ça porte bonheur. Allez-y, les filles. C'est une belle image, quand même.
2: C'est une très belle image. Et il y a une, franchement, de ce qu'on voit depuis quelques jours, il y a une belle ambiance dans les stades. Et ils sont copieusement garnis. Ils semblent même sold out et full.
0: Et ça, on en parle, regardez.
3: Le schtroumpf.
0: Curaçao, magnifique. Jusque sur les ongles, hein, si vous regardez bien, ce supporter qui est désormais un petit peu comme notre Obelgix ou Jack Lafritte, un supporter emblématique dans les stades en Coupe du Monde. Vous voulez vraiment y aller?
1: Non, je suis très bien ici.
0: Voir, vous êtes pressé.
1: Mais non, pas du tout.
0: On met fin à cet encadrement-ci.
1: Non,
0: on passe au mag.
1: Je veux bien rester avec vous.
0: De toute façon, c'est l'heure du mag. Je vous charrie. On va vous retrouver avec beaucoup de plaisir aux commentaires avec Swan Borsellino pour ce Pays-Bas-Japon que l'on vous préfacera juste après le mag. Petite pub et puis on retrouve Olivia. On fait ça? Allez, à tout de suite.

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0: J'espère que vous allez bien. J'espère que vous avez passé un bon premier match. Un bon premier match si vous étiez déjà avec nous sur Tipeee. Si ce n'est pas le cas, eh bien, c'est pas grave. On est ensemble maintenant pour 15 minutes pour le mag. Et puis, juste après, vous aurez un deuxième match. Et oui, on est gâtés ce soir. On a deux matchs. C'est comme ça. Et on a aussi été gâtés aujourd'hui avec de nouvelles images insolites en provenance de cette Coupe du Monde 2026. Un ballon comme vous n'en avez jamais vu. Un écran qui s'éteint, en plein match. Ou encore des méthodes un peu particulières pour se rafraîchir de l'autre côté de l'Atlantique. Tout ça, c'est dans notre séquence bord-terrain avec André Gillis et Antoine Hic.
1: Pour vaincre la chaleur américaine, chacun sa technique. Après les bains chauds des Diables Rouges, voici les gilets réfrigérants espagnols testés à l'entraînement. Ils n'ont pas encore l'air tout à fait à l'aise, nos amis La Roja. Lui, par contre, il était à l'aise. 88 ballons touchés, 11 duels gagnés. Ayoub Bouadi, 18 ans, a fait la totale au Brésil. Et dire qu'au Mondial 2018 en Russie, il était encore un gamin en tribune pour encourager l'équipe. Comme quoi, ça va vite parfois une carrière de footballeur. Ça va vite aussi la vie en fan zone. Ces New-Yorkais profitaient tranquillement du match Brésil-Maroc. Et puis, le drame. L'écran géant se met en veille. Petite frayeur, quelques coups de sifflet, mais heureusement, pas de but loupé. On est aux États-Unis, donc on voit forcément les choses en grand. Record du monde battu par l'autorité portuaire du Massachusetts. Celui du plus gros ballon de foot jamais créé, 14,6 mètres de diamètre. Bon, on ne sait pas vraiment à quoi ça va servir, mais ça reste un record du monde quand même.

0: enchaîne avec l'image du jour, l'image du MAG. On a voulu mettre en évidence Curaçao. Le match entre l'Allemagne et Curaçao s'est terminé il y a quelques minutes. Hein. Vous avez pu le suivre. L'équipe a terminé son tout premier match pendant ce mondial avec un but inscrit tout de même. C'est encaissé, mais un but inscrit. Ce sont forcément des émotions, des moments inédits pour les joueurs et pour les supporters. Vous les voyez, c'était la folie. Même si au bout du compte, le résultat n'est pas celui qu'ils espéraient, ça reste un moment qui sera gravé pour ces toutes petites nations. On voit l'émotion, la fierté des supporters malgré la défaite. Bref, de belles images qui méritaient d'être dans le MAG. Et puis J-1 avant la rencontre entre les Diables et l'Égypte. Ce sera à Seattle. C'est là que les Diables ont établi leur camp de base. Vous le savez, maintenant, c'est plus une surprise. Alors, pour vous donner un petit avant-goût pour se mettre dans le bain avant demain, ce que je vous propose, c'est qu'on parte ensemble en road trip. On va aller à la visite de Seattle avec Thomas Van der Linden.
1: Norvin, coupe la musique. Ici, on n'est pas à New York, on est à Seattle, la ville qui est connue pour être la ville la plus pluvieuse des États-Unis. Oui, enfin, pas aujourd'hui, mais c'est une ville qui respire le sport. On vous raconte.
2: Seattle, ce n'est pas la ville la plus connue des États-Unis, sauf peut-être pour les fans de la série Grey's Anatomy. Habitués de voir les gratte-ciel du downtown ou les magnifiques vues sur la baie et les ferries typiques du coin. Mais outre le tourisme, Seattle, c'est surtout une ville qui respire le sport. Avec les Mariners en baseball, bientôt le retour d'une franchise de basket. Mais surtout, les Seahawks, champions en titre en NFL, la ligue de football américain, une véritable fierté pour la ville.
3: When it comes to like football, we take Seattle Seahawks really seriously. Like we are that much like determined to win every single day game. For us, winning this championship, it actually gets more boost up our recognition and more popularity with people like. Recognize like, oh, Seattle is that team.
1: D'ailleurs, les Seattle Seahawks résident ici, au Lumen Field, un stade emblématique dans le monde du football américain, un stade qui, vous le voyez, est en préparation avec toutes des installations pour accueillir le premier match, son premier match de la Coupe du Monde, un certain Belgique-Égypte. Et d'ailleurs, les locaux, ici, ils n'attendent que ça.
4: It's massive. It's a big deal. You know, I've been watching the World Cup since I was a little boy. You know, I love it. You know, it's the biggest event on the earth. There's going to be billions of people tuning in and the World Cup is going to help people from all over be able to come out and enjoy the city of Seattle.
2: Et puis outre le stade, c'est tout Seattle qui se transforme. Il y a des affiches partout, des drapeaux, des bars dédiés aux matchs de la Coupe du Monde et puis même des lieux mythiques comme le quartier de Pioneer Square transformé en une mini fan zone pour permettre aux gens de venir voir les matchs gratuitement.
5: I was in Italy for the 1990 World Cup. I've been there for Champions League games. And all the plazas in those cities are full and it's all community driven, it's free, all the families are out, so I wanted to bring a little bit of that vibe to Seattle. This is the closest thing to Europe as we're getting with these bricks, so I thought why not do it.
2: La ville a aussi mis en place des fan zones avec écrans géants, notamment le long du rivage pour profiter des matchs et de la vue.
1: Vous le voyez, la ville a carrément installé un terrain de foot flottant pour pouvoir regarder les matchs de la Coupe du Monde. Preuve encore une fois que Seattle a vraiment fait une transition en une ville de football, en une ville de football, ou comme on dit ici, de soccer.
0: Et on y est bien à Seattle visiblement, alors on va y rester et on se rend tout de suite dans le camp des Diables. Et Benjamin Dessenin qui a rejoint nos équipes sur place à Seattle. Alors nous, on va rejoindre Benjamin justement. Bonsoir Benjamin, j'espère que vous allez bien. Les Diables ont foulé hier la pelouse du stade Lumen Field. J-1 avant leur premier match, est-ce qu'on sent l'ambiance monter? On les attend en grande forme, nos stars, demain, Benjamin?
6: Ben oui, bonjour Olivia, bonsoir tout le monde. Effectivement, on est à J-1, donc je dirais pas que la tension monte et qu'on la sent, parce qu'on a eu droit comme d'habitude à un petit quart d'heure d'entraînement, l'entraînement qui est encore en cours là, juste derrière nous, mais on a fermé les portes et il y a toujours ces bâches qui nous empêchent de voir quelle est la tactique pour demain, quels seront les titulaires pour demain, les questions que tout le monde se pose. Évidemment, les 11 millions de sélectionneurs se sont mis en marche, mais bon, il n'y a pas de doute quant à la titularisation de Jérémy Doku, hein, qui serait peut-être notre facteur X, un des joueurs que l'on attend le plus chez les Diables Rouges. dès demain face à l'Égypte. Des petits chiffres pour en attester. Avant l'arrivée de Rudy Garcia, ça faisait 4 ans qu'il n'avait plus marqué un but en équipe nationale de 2021 à 2025. Et depuis l'arrivée du sélectionneur français des Diables Rouges, il a marqué 5 buts et il a donné 6 passes décisives en un petit peu plus d'un an. Bref, il est devenu ultra décisif, mais c'est l'équipe aussi qu'il veut mettre en valeur. Et il dit que c'est peut-être aussi l'absence de Kevin De Bruyne dans un premier temps, et puis surtout celle de Romelu Lukaku, qui a obligé tout le collectif à se mettre en action, à réfléchir à un plan B, dont il fait évidemment partie. On l'écoute au micro de Manu Jus à ce propos.
7: Les deux derniers matchs de préparation, il y a eu 7 buts, 7 buteurs différents. C'est ça un petit peu la force de la Belgique maintenant? C'est un danger qui peut venir de partout?
8: C'est un danger qui peut venir de partout. On s'entraîne beaucoup sur ça. Tout le monde peut marquer. Ça vient de tous les côtés. Et je suis très content offensivement comment on est en train de jouer dans cette formation-là. Tout le monde s'est marqué, tout le monde est dangereux, tout le monde ose. Mais c'est bien qu'on finit les actions. Quand je repense à l'Euro, par exemple, c'était un gros problème pendant l'Euro, marquer des buts. Mmh. Et là, pour l'instant, je suis très content comment on finit les actions et on continue à beaucoup marquer des buts.
6: Oui, on rappellera que les Diables Rouges n'avaient marqué qu'un seul but lors de la dernière Coupe du Monde. C'était Michy Batshuayi face au Canada. On signalera aussi que cet après-midi, Rudy Garcia nous donnera une interview comme le capitaine Youri Tielemans. Donc ce sera un petit peu tard pour vous, vers 23h30 minuit en Belgique. Vous en aurez des nouvelles dans les journaux parlés en radio demain matin ou dans le JT de 13h, quelques heures avant le coup d'envoi. Jérémy Nocou, vous l'avez entendu, parle du collectif. Et Kevin De Bruyne, qu'on a eu à l'interview hier de Vincent Lengenris, lui, parle de Jérémy Nocou et de cette individualité qui l'impressionne de plus en plus, lui qui l'a côtoyé de très très près à Manchester City. Il nous parle de ses dribbles d'ailleurs.
9: En un mot, Doku, pour vous?
10: Dribbleur. Il peut dribbler 15 fois par match, 20 fois, et c'est un attribut spécial parce que c'est très difficile de faire ça, parce que quand moi je dribble 3 fois par match, je suis fatigué parce que c'est dur pour les gens, mais il a quelque chose que pas beaucoup des gens ils ont, et on sait pour faire une bonne Coupe du Monde, on a besoin d'un bon Jérémy, et ouais, je sens qu'il est bien pour le moment. D'abord, j'espère qu'il fait ça.
9: Dernière chose, l'Égypte, ce match de lundi, on a gagné tous nos premiers matchs de Coupe du Monde en 2014, 2018, 2022, mais toujours avec difficulté. Quel type de match vous attendez? Et notamment, il y a un de vos anciens équipiers, Marmouche, qui est là. Parlez-nous un petit peu de lui en deux mots.
10: Pour moi, le sentiment d'une Coupe du Monde, c'est le premier match, c'est toujours c'est dur. Parce que tout le monde a préparé à fond pour être là le premier match. Égypte, c'est pas une petite équipe. On a perdu contre eux avant la Coupe du Monde avant. Ils ont des bons joueurs. D'abord, je ne pense pas que ça va être facile. Mais nous aussi, on a préparé à 100% pour être prêt lundi. Et je pense que si nous, on fait notre jeu et on est à 100%, on peut gagner ce match. Mais ça ne va pas être facile non plus.
0: Merci beaucoup, Benjamin. Et on vous retrouvera évidemment demain à Seattle en Bord-Rhin pour ce match Belgique-Égypte. Un match qui sera évidemment au cœur de nos émissions, le MAG et le match de demain. Et on parle aussi, d'abord, avant toute chose, de la prochaine affiche de ce soir, la rencontre entre les Pays-Bas et le Japon, avec une séquence émotion à présent, puisque parmi la sélection japonaise, il y a Yuto Nagatomo, un joueur de 39 ans, et il s'apprête, figurez-vous, à disputer sa cinquième Coupe du Monde, mais il ne s'y attendait pas du tout, il ne pensait pas être sélectionné, alors forcément, ça amène de l'émotion, mais aussi beaucoup d'ambition pour son pays.

0: ここですね、僕にとってワールドカップはまあ原動力で、ワールドカップがあるからここまで来れたっていうのはあるんで、もうワールドカップに変わるものはなかなかないですね。それほどワールドカップは偉大です。5回目です。呼ばれた時は FC 東京のクラブハウスで発表を聞いたんですけど、
1: 長友佑都、
0: 嬉しさというよりも感謝の気持ちが非常に芽生えました。たくさんの方々に支えられて自分がいたんで、まあ、ここまで来れたんで本当に感謝でいっぱいの気持ちになりました。そうですね、長い間代表でも戦ってますし、ワールドカップも、4回経験してるんで、その経験を若い選手に伝えていく、それはもちろん言葉で伝えることもそうですけど、ピッチの中でこの5回目の大会で優勝して最高の結果を残したいんで、はい、次のことは全く考えてないです。
2: Et pour ce match Pays-Bas-Japon, vous avez pu faire vos pronostics et vous pouvez encore le faire et nous envoyer vos messages. Ça se passe par le QR code qui s'affiche sur votre écran. Et la tendance qui se dessine pour le moment, eh bien, elle est plutôt équilibrée, vous le voyez. Il y a un petit peu plus de monde qui voit les Pays-Bas gagner pour le moment. Réponse dans quelques heures. Coup d'envoi à 22h. Les joueurs néerlandais et japonais sont arrivés à Dallas. Ils s'apprêtent à fouler la pelouse de l'AT&T Stadium qu'on voit en ce moment. Figurez-vous que c'est le plus gros stade de cette Coupe du Monde avec 94 000 places et des écrans absolument gigantesques. Et pour tout savoir sur cette rencontre, Jérémy et toute l'équipe arrivent pour le match. Alors on leur souhaite bon match à eux et on vous souhaite bon match à vous.

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0: Ça, c'est de l'ambiance, comme vous rêvez sans doute si vous êtes dans un loft à voir aussi. N'hésitez pas à vous inscrire pour venir dans le public. Rebonsoir tout le monde, on est ravis d'être avec vous pour la deuxième rencontre encadrée de ce magnifique dimanche, les Pays-Bas face au Japon. Et ça, franchement, je salive depuis tout à l'heure. On est toujours avec Christine Schreder. Ça va, Christine ?
1: Toujours aussi bien, merci.
0: Magnifique. On a eu un bon apéritif avec cette Allemagne Curaçao, commentée par Frank Peter Kane, qui a pris son jet privé et qui est arrivé. Attends.
2: Oui, Houston, c'est le siège de la NASA, donc j'étais dans une fusée. Alors déjà, bravo pour votre costume. Vous avez raison, il faut oser des trucs et vraiment, c'est
0: bon. Bah, avec plaisir. Je savais que ça allait vous faire plaisir.
1: Il est cosmonaute et fashion thérapeute.
0: Il n'y a pas de souci. Vous voyez la porte ? Ce sera bientôt pour vous. Ça va, Nordine, toujours là aussi ?
3: Oui, très bien.
0: En forme, vous êtes très bien habillé. Il n'y a pas de souci par rapport
3: aussi,
0: à ça.
3: J'ai osé.
2: Oui, je vais le tenter. Hein.
0: Bon, on s'intéresse à ce Pays-Bas-Japon, Franck. Je vous sens en forme. C'était pas une bonne idée, en fait, de vous faire venir aussi vite. Je pense que vous auriez dû être en cellule un peu, tu vois, pour
2: c'est ça, faire redescendre. En plus, j'ai passé une partie de la nuit avec Nordine pour le Maroc-Brésil, et puis on enchaîne. C'est vrai que ça fait beaucoup.
0: Ah, c'est ça, cette Coupe du Monde XXL. Donc, bon, voilà. Elle vous inspire quoi, cette rencontre entre les Pays-Bas et le Japon ? Est-ce que c'est pas finalement un match ouvert ? Est-ce que c'est facile de faire un prono, Christine ?
1: Non, c'est un peu à l'image de Brésil-Maroc. C'est la deuxième rencontre très attendue de la compétition, avec une équipe japonaise qui, rappelons-le, avait fait une belle Coupe du Monde en 2022, avec déjà l'Allemagne et l'Espagne dans son groupe, en top du groupe et tout. Donc, elle est toujours très intéressante et puis ce sont des joueurs qu'on apprécie.
0: Et quand on parle évidemment du Japon, on sait qu'il y a énormément de Japonais dans notre compétition. On va d'ailleurs commencer par là, c'est la préface de Lucie Drygalski, tous les Japonais tellement proches de la Belgique.
4: Quand on pense Belgique-Japon, on pense forcément à 2018. Pourtant, les liens footballistiques entre les deux nations ne s'arrêtent pas là. Dans les 26 joueurs japonais sélectionnés, 9 sont passés par le plat pays. À Genk, Junya Ito est devenu une véritable légende. 6 saisons, 180 matchs, 36 buts et 54 assists. Son compatriote Tsuyoshi Watanabe a lui aussi marqué la Pro League. 4 saisons entre Courtrai et Genk, 111 matchs au compteur.
5: Big club de faire des joueurs aussi. L'Hollande est un pays qui a un très bon soccer. Nous sommes des challengers. L'Hollande Ligue de faire des joueurs aussi.
4: Ayase Ueda n'a eu besoin que d'une saison au Cercle Bruges pour se révéler. 22 buts en 40 matchs avant de rejoindre Feyenoord. Mais en Belgique, un club a le monopole. 6 des 9 Japonais ayant connu la Belgique ont un jour posé leur bagage du côté de Saint-Trond, racheté en 2017 par une entreprise japonaise. Parmi eux, Shogo Taniguchi, pilier actuel de la défense trudonnaire. Devant, Keisuke Goto a explosé cette année. 11 buts, 7 assists et un transfert à Fribourg à la clé. Avant eux, Zion Suzuki a disputé 32 matchs avec les Canaries. Daichi Kamada, lui, a été très impactant, 13 fois décisif en seulement 24 rencontres de Pro League. Keito Nakamura n'a fait qu'un bref passage, 5 matchs en pleine période Covid. Et puis, il y a bien sûr Takehiro Tomiyasu, une saison à Saint-Trond avant de briller à Bologne et à Arsenal. Preuve, s'il en fallait encore, que la Belgique peut être un véritable tremplin.
0: C'est sûr ça, que c'est un tremplin. Et puisqu'on parle de Japon-Pays-Bas, il y en a aussi qui jouent aux Pays-Bas, des Japonais. On a Tomiyasu et Itakura qui jouent à l'Ajax. On a Watanabe et Ueda qui jouent du côté de Feyenoord. Intéressons-nous à ces Japonais.
2: Watanabe qui a joué en Belgique.
0: Exactement. On en a parlé aussi dans le petit sujet. On parle du Japon dans ses qualifs. Je vais vous donner des statistiques. 54 buts marqués, 3 buts seulement encaissés. Mais pour relativiser tout ça, Christine, les adversaires les plus prestigieux, Australie et Arabie Saoudite. Donc, qu'en pensez finalement ?
1: Bah, qu'ils ont fait le boulot et plutôt bien. Et donc, c'est important dans leur régularité aussi d'être à niveau, même si l'adversaire est largement à la portée. Et c'est pour cela que quand ils se présentent en grande compétition, ils sont souvent assez solides. Après, on a parlé de ceux qui sont présents, mais il y aura des grands absents aussi du côté du Japon. Et ça, c'est Minamino, Mitoma, c'est un peu contraignant pour eux aussi.
2: Je pense qu'ils vont vraiment poser des problèmes à cette équipe des Pays-Bas. C'est vrai que sur le papier, on a le sentiment que les Pays-Bas sont largement favoris de cette opposition. Moi, je vois plutôt un partage et une bonne entrée en matière de la part des Japonais. En plus, ils apprennent, on le sait, on l'a vu contre la Belgique, ils apprennent de compétition en compétition. Hein.
0: Quand ils vont mener 0-2, à mon avis, ils vont se méfier aussi de ce qui peut potentiellement arriver derrière. Ça, c'est clair. Mais regardez, vous disiez qu'ils pouvaient peut-être faire mal à cette équipe des Pays-Bas. Regardez ce que Jordi nous a dit sur rtbf.be, c'est le slash direct. Bah, il nous disait, le jeu offensif du Japon et sa capacité à presser haut pourraient mettre en difficulté une sélection néerlandaise qui paraît moins fraîche et qui dépend de joueurs parfois irréguliers. Réaction, Nordine.
6: Oui, des joueurs comme Van Dijk, par exemple. Je ne vais pas dire qu'il est un petit peu dans le déclin, mais il est un petit peu moins bien que le grand Van Dijk qu'on a connu. Et puis, justement, par rapport à ça, ce jeu en mouvement, beaucoup de vivacité du côté japonais qui peut ennuyer des grandes équipes, des grandes nations du football. Donc, on va voir un peu ce qui va se passer. Vous l'avez dit aussi, une stat, beaucoup de jeux en avant, mais une défense solide. Mm-hmm. Et donc, dans les duels, attention quand même aux Japonais aussi.
0: Les Pays-Bas seront champions du monde. Ce n'est pas moi qui le dis, ce n'est pas Paul Poulpe, puisque Paul Le Poulpe a été remplacé, hein, vous le savez, depuis tout ce temps. Il est mort, oui.
6: Ouais, il est mort.
0: C'est un économiste allemand qui s'appelle Joachim Clement et qui a dit, sur base de différents facteurs, basés sur le vivier d'une population, sur le climat, sur le classement FIFA, que les Pays-Bas étaient non pas seulement les favoris, mais qu'ils allaient remporter cette Coupe du Monde.
1: Et cet économiste avait déjà précédemment le vainqueur final et il ne s'était pas trompé.
6: Mais là, pour la première fois, il va se tromper.
1: C'est une équipe qui a toujours eu du talent, Sa force, c'est sans doute son secteur défensif, où les stars, on parle de Van Dijk, mais sont là. Et puis, il y a De Jong, Gravenberg dans l'entrejeu. Donc, c'est une équipe qui est capable de prester à un très haut niveau.
0: Plus outsider ou favorite? Nordine, vous ne croyez pas du tout au fait qu'ils aillent chercher la Coupe du Monde?
6: Non, gagner la Coupe du Monde, non.
0: Okay, ben
6: avec tout le respect que j'ai pour...
0: On verra dans un mois.
6: Pour la Hollande, qui a toujours... eu des grandes équipes et des grands joueurs. Mais c'est Koeman d'ailleurs qui avait relancé cette équipe hollandaise qui était en difficulté, donc il est encore là. Se méfier bien sûr de cette équipe, c'est une équipe qui peut jouer pour moi 8e de finale, oui.
0: Alors, on ne va pas demander l'avis à Franck sur la tenue d'échauffement des Pays-Bas parce qu'il pourrait encore faire des ravages. Mais on va se connecter par contre avec Daphné. Daphné Fanon, qui est notre envoyée spéciale du côté de Maastricht aux Pays-Bas pour vivre ce match avec les supporters. Et Dieu sait si c'est agréable de vivre ces matchs de Coupe du Monde. Entourée de supporters, Daphné, elle est comment l'ambiance? Est-ce qu'on est optimiste? Est-ce qu'on a peur? Dites-nous tout!
7: Alors pour le moment, Jérémy, je ne vais pas vous le cacher, c'est encore un petit peu calme, mais les gens commencent à arriver. Les supporters commencent à arriver, on les voit de plus en plus avec leur t-shirt orange, puisque vous le savez, les supporters des Pays-Bas, évidemment, portent toujours une petite touche de orange sur eux. Et alors ça, c'est la question que je me pose depuis tout à l'heure, vous allez peut-être m'aider à y répondre. Ils portent des peignoirs. Pourquoi portent-ils des peignoirs? Tiens, c'est peut-être la prochaine question que je vais aller poser aux supporters, parce qu'ici... On va bouger. Là, pour le moment, on est sur une place où le match est retransmis. Les cafés derrière moi commencent à se remplir tout doucement. Mais on voit pas mal de jeunes qui affluent et qui partent dans une autre direction. Donc, je pense que d'ici un quart d'heure, on va bouger et on va voir si l'ambiance est un petit peu plus enflammée ailleurs. Je pense qu'en tout cas, dans un petit peu moins de 20 minutes maintenant, au coup d'envoi du match, il y aura beaucoup plus d'ambiance. En tout cas, je l'espère. Et à ce moment-là, évidemment, on ira à la rencontre des supporters néerlandais. On connaît évidemment cette réputation qu'ont les néerlandais de faire la fête. Ça, je n'en doute pas une seule seconde. On va donc se rendre un petit peu plus loin où il y a peut-être un peu plus d'ambiance. Tout à l'heure, vous allez voir, je suis sûre qu'on aura de chouettes témoignages et on essaiera de vous faire vivre ces émotions. Le coup d'envoi donc dans moins de 20 minutes maintenant, Jérémy. On se revoit tout à l'heure.
0: Est-ce que vous êtes sûr d'être aux Pays-Bas? Mais c'est beaucoup trop calme pour nos voisins néerlandais. Ils sont peut-être un petit peu pour l'instant...
6: Ils sont en pyjama, ils sont en train de se réveiller.
0: En peignoir.
6: Il y a que des Liégeois à Maastricht, donc ça va être festif, c'est sûr.
0: Bon, on verra ça, on retrouvera en tout cas Daphné à la mi-temps pour voir comment s'est passée cette première mi-temps et voir s'il y a de l'ambiance à Maastricht. Et puis on la retrouvera évidemment en après-match. Moi, j'ai une nouvelle question pour vous. Et évidemment, c'est vous qui interagissez avec nous. rtbf.be/direct. Allez-y, faites-vous plaisir. Qui est le plus grand joueur de l'histoire des Pays-Bas en Coupe du Monde? On vous a posé cette question-là avec un petit sondage et à 71%, vous avez répondu Johan Cruyff, qui était en compétition, si on peut dire, avec Bergkamp et avec Robben, ça aurait pu aussi être quelqu'un d'autre, le plus grand joueur de l'histoire des Pays-Bas en Coupe du Monde. Rapidement, pour vous, c'est qui, Franck ?
2: Mais alors, il y a un paradoxe, parce que pour tout le monde, le meilleur joueur de l'histoire, c'est Johan Cruyff, mais le paradoxe, c'est que Johan Cruyff n'a finalement disputé qu'une seule Coupe du Monde. Il a disputé la Coupe du Monde en 1974 avec une finale, il a inscrit 3 buts et il a effectué 7 passes décisives. Donc si Cruyff est le plus grand joueur de l'histoire, il y en a d'autres qui ont mieux presté que lui en Coupe du Monde. Bergkamp a eu 2 Coupes du Monde, 94-98, il a inscrit 6 buts et donné 3 passes décisives, mais finalement, celui qui a les meilleures stats en Coupe du Monde, c'est celui-ci, c'est Robben. Il a disputé, lui, 3 tournois finaux avec 6 buts et 6 passes décisives pour le génial ailier Arjen Robben. Donc finalement, c'est Robben le meilleur joueur en Coupe du Monde si on regarde les statistiques, mais Cruyff a laissé une empreinte beaucoup plus importante dans l'histoire.
6: Ouais, Cruyff, c'était au-dessus, c'était... Il pouvait jouer attaquant, quand il voyait que son équipe n'était pas bien, il décrochait, il faisait le meneur de jeu. C'est un joueur d'une intelligence extrême, c'est pour ça qu'il est devenu après l'entraîneur qui a mis l'ADN à Barcelone. Donc voilà. Mais Van Persie, c'est vrai qu'à un moment donné, avec Ribéry au Bayern de Munich, par exemple, c'était exceptionnel.
2: C'est en Coupe du Monde. Hein,
6: Non, non, mais je parle du joueur, moi, je parle du joueur.
2: C'est vrai.
6: Vous parlez en règle générale.
0: Nordine, moi, je suis... Nordine, faites comme à l'époque quand vous étiez dans le rectangle. Ouais. Mettez un petit coup de coude. Jouez un peu des coudes avec Frank Peterken, ça va faire du bien. Vous vous souvenez de la dernière défaite des Pays-Bas en phase de poule dans une Coupe du Monde? C'était face à qui? Cocorico.
1: Si c'est Cocorico, c'était en
0: 94, c'était face à la Belgique, avec un but, alors qu'on revoit ses visages,
1: oui, notamment
0: celui d'Enzo Schifo,
1: comme ça, en se tenant les mains.
0: Qui a marqué dans ce match-là, et on l'embrasse depuis son canapé ce soir, Philippe Albert.
1: Et qui a fait un grand match, Michel Preud'homme.
6: Oui.
0: Regardez, on voit ses images.
1: Qui a été d'ailleurs
6: élu
1: meilleur gardien sur ce match-là.
6: Le but de Philippe, magnifique. Georges Grün, vous avez vu, capitaine Georges Grün quand même.
0: Et le but de Philippe Albert. Ces images font du bien la dernière fois. Donc, les Pays-Bas ont perdu en phase de poule d'une Coupe du Monde 1994. Eh oui, on parlait de Van Dijk tout à l'heure. C'est ça, probable, je dis bien dernière. Probable, dernière Coupe du Monde, sa dernière danse. On ne sait jamais ce qui peut se passer. Ça reste néanmoins le patron de cette équipe des Pays-Bas.
1: Tous ces joueurs avec leur dernière danse, je les accompagnerais bien, tiens, pour la dernière
0: danse. C'est un scoop ?
1: Vous me demandiez ?
0: Est-ce que ça reste toujours le patron de cette équipe ?
1: Ah oui, clairement, parce que c'est le patron tout de même d'une équipe emblématique qui a gagné le titre il y a un peu plus d'un an maintenant, Liverpool aussi, donc...
0: Et ici, voilà, cette image, regardez.
1: Il a appris là-bas, il est devenu un joueur fondamental.
0: Cette image face aux Argentins, quand
6: il
0: faut
6: prendre le problème qu'il y a eu avec les Argentins, il a réagi, il est intervenu, il a fait le capitaine, il a fait le patron, il reste le patron sur le terrain, aussi avec son charisme, avec son talent aussi, même si c'est un peu moins qu'avant.
1: Cette saison a été compliquée pour lui aussi.
2: Joueur atypique, parce qu'il n'est pas passé chez les grands des Pays-Bas. Il est passé par Groningen avant de découvrir finalement les championnats britanniques avec le Celtic, et puis bien entendu Liverpool. C'est un garçon qui fait 1m95 alors qu'il a eu un retard de croissance. Et c'est étonnant. Et puis il met toujours Virgil dans le dos parce qu'il ne veut pas qu'on l'appelle Van Dijk par rapport à des problèmes familiaux.
0: On va voir ce qui est mis sur la compo des Pays-Bas. En attendant, il est bel et bien titulaire du côté des Néerlandais, notre ami Virgil Van Dijk. La voici, cette compo. On l'analyse, Nordine, avec Malen qui est là. Il y a Van de Ven qui va jouer. On sait que c'est un central aussi de formation. Là. Christine Van de Ven, il marque beaucoup de buts également avec Tottenham.
6: La pièce maîtresse quand même de Jong, qui est le dépositeur de ce ballon avec Renders, qui est le joueur qui peut donner cette dernière passe. Et puis un Garpo devant qui peut faire la différence. C'est quand même une belle équipe quand même. C'est quand même une belle équipe qui sait jouer au ballon, qui va jouer vers l'avant. Devant peut-être,
1: c'est ce que j'allais vous dire. Devant. Avant, les grands noms, c'était les joueurs offensifs qu'on vient de revoir. Robben, Bergkamp, par exemple. Aujourd'hui, ce n'est pas le cas. Donc, ça doit venir aussi du reste de l'équipe.
0: On passe la pub et puis on file pour vivre ce match Pays-Bas-Japon. Moi, ça m'excite personnellement. Je ne sais pas vous, je vous trouve un peu calme. Ouais, ça m'excite.
2: C'est là-bas.
0: Exactement. La pub et puis on se retrouve pour cette toute belle affiche. Il est bientôt 22h. Excellente soirée sur Tipeee.

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1: La concentration dans les travées avant ce match entre les Pays-Bas et le Japon. On va retrouver Ebi Brozakis et Swan Borsellino pour ce grand moment, je le sens ce soir les amis. Très heureux de vous retrouver, on devrait en principe avoir un vrai beau match ce soir.
2: Oui, on peut l'imaginer mon cher Jérémy, et merci pour cette jolie passe en retrait, parce que c'est vrai qu'on est content d'être là Swan. C'est vraiment l'affiche avec Brésil-Maroc, on en a parlé, mais ce match-ci vous l'avez coché.
3: Ah, bonsoir Ebi, déjà je l'ai coché parce que j'étais avec vous, ça c'est une certitude, mais il était coché oui par les fans de foot et même par les suiveurs de Coupe du Monde, parce que quand il y a le Japon qui est là, ces dernières années il se passe toujours des choses, il y a des favoris qui tombent, des matchs qui font vibrer, et cette équipe des Pays-Bas, on l'entendait déjà en plateau avec... Finalement, on ne sait pas où mettre le curseur, parce qu'on va voir la compo, elle fait quand même plaisir à voir. Oui. Et à la fois, quand on regarde les derniers résultats, la liste des blessés aussi, forcément, on se pose des questions sur ce qu'elle va être capable d'amener sur cette Coupe du Monde.
2: Oui, et le Japon qui n'est plus du tout un petit pays, ça fait très très longtemps que ce n'est plus un petit pays du football. On en veut pour preuve ce qui s'est passé lors de la dernière Coupe du Monde, avec quand même des victoires contre l'Allemagne, victoire aussi contre l'Espagne, et puis cette défaite au tir au but. Finalement, c'est une équipe qui a grandi et qui vient avec des ambitions. J'ai lu des interviews dans lesquelles les joueurs disent on vient pour gagner cette Coupe du Monde, c'est fini de se cacher.
3: Oui, il n'y a plus aucun complexe. Mais oui, le Japon c'est des bons souvenirs pour nous, Belgique-Japon forcément, mais des très mauvais souvenirs pour la plupart des grandes nations du foot ces dernières années. Ils avaient réussi l'espoir de finir le premier de cette poule avec l'Allemagne et l'Espagne en perdant contre le Costa Rica, petit luxe. Et par rapport à ce qu'ils sont devenus, par rapport à leurs ambitions, voilà, on est aussi sur une équipe où il y a très peu de joueurs maintenant qui jouent au pays. C'est les deux deuxièmes gardiens qui jouent et Nagatomo. Sinon l'intégralité des joueurs ont l'habitude des grandes joutes européennes, certains de la Coupe d'Europe, certains des grands clubs. Donc très clairement cette équipe du Japon, elle n'a pas juste un beau maillot, elle a des très belles ambitions légitimes.
2: C'est très bien dit. Swan, 9 joueurs ont joué aussi dans le championnat de Belgique, donc cette rencontre elle va aussi avoir ce
3: petit côté un peu particulier.
2: Voilà, c'est notre équipe bis, cette équipe du Japon, et ce moment il est solennel, et j'adore de voir les réservistes communier comme cela avec des titulaires, parce que c'est la preuve aussi qu'une rencontre elle ne se gagne pas qu'à 11, mon cher
3: Swan. Exactement, c'est une tradition qui existe déjà dans le rugby par exemple, et je trouvais ça très chouette, et pour l'avoir vécu à Mexico avec le Mexique et l'Afrique du Sud, c'est un moment toujours important, et vous avez raison. En plus, les changements dans ce match-là pourraient faire une différence.
2: Oui, parce qu'on le verra lors de la composition, il y a du lourd vraiment des deux côtés. Cette équipe des Pays-Bas s'est qualifiée pour la Coupe du Monde en terminant première d'un groupe de 5 avec la Pologne, la Finlande, Malte, la Lituanie. 6 victoires, 2 nuls, 0 défaite. Alors que du côté du Japon, on a aussi des statistiques qui sont absolument dingues en termes de buts marqués, de buts concédés. C'est plus de 50 buts marqués, 54 buts marqués et 3 buts concédés seulement. Les hymnes nationaux, on commence avec l'hymne néerlandais, le Willemus.

c'est beau, ça ne sert à rien de faire trop long. Hein. C'est connu, le Willemus, c'est un hommage à Guillaume d'Orange, l'un des hymnes parmi les plus vieux, bien évidemment, et on va enchaîner avec l'hymne japonais, le Kimi Gayo. Or the national anthem of Japan.

bien sûr le Kimigayo, l'hymne impérial de Sa Majesté, mon cher Swan. On marque une première pause et puis après on rentre pleinement dans le feu de l'action.

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0: Voilà, on est de retour pour cette affiche merveilleuse. On la sent, on la devine entre les Pays-Bas et le Japon. Elle sera arbitrée, cette affiche, la Swan, par un arbitre américain d'origine marocaine, Ismaël Elfa, qui a l'habitude d'arbitrer en MLS. Mais pour l'instant, pas de raison de trop se plaindre de l'arbitrage depuis le début de cette Coupe du Monde.
1: Tant qu'on n'en parle pas.
0: C'est bon signe.
1: Exactement.
0: Vous la sentez comment, cette rencontre?
1: Bien, j'espère. J'espère que j'ai un meilleur feeling qu'au célèbre jeu de pronostics auquel tout le monde gagne et perd en ce moment. Mais je le sens bien. Franchement, il y a toutes les raisons. On va rentrer dans le vif du sujet. On va parler de ballon.
0: Oui.
1: En ce qui concerne le ballon, on a toutes les raisons de croire que ce match-là, ça va être un match peut-être avec le plus d'intensité qu'on a vu depuis le début de la Coupe du Monde.
0: Alors, le toss, tout d'abord, les assistants, bien sûr, de M. Elfa, avec cette photo qui fait parfois un petit peu sourire parce qu'ils ont l'air un peu figés. Mais l'arbitrage est présent dans cette Coupe du Monde. Et pour l'instant, il est pas mal du tout. Là, c'est le toss, évidemment, la poignée de main entre les deux capitaines du côté japonais, Doan. Mais d'abord, la composition néerlandaise, Swan, pas vraiment de grosse surprise. Un 4-3-3, mais quasiment historique dans la culture néerlandaise.
1: Exactement, ça fait partie du patrimoine national, notamment pour Ronald Koeman, mais avec notamment un milieu de terrain sur lequel on est obligé d'insister, composé de Frenkie de Jong, Tidjani Reinders et Ryan Gravenberch, pour la bonne et simple raison que sur le papier, on a beaucoup parlé de papier, mais c'est un milieu qui est capable de faire énormément de choses, qui est capable de vous rendre fou, de vous étourdir avec le ballon dans les pieds, avec évidemment devant, comme le rappelait Chris Rin très justement en plateau, peut-être un petit peu moins de qualité que ce qu'on a pu avoir avant.
0: Et du côté japonais, là, un 3 arrière et puis 4 joueurs dans l'entrejeu, puis un trident offensif tout devant.
1: Exactement, avec beaucoup de vitesse sur les côtés, notamment avec Keito Nakamura, que je connais bien du côté du Stade de Reims, qui évoluait sous les ordres de Karel Gerhards, Doan sur le côté droit et une attaque avec pas de Ito, malheureusement, vous parliez de championnat, mon cher Ebi, avec Maeda qui a offert le titre au Celtic d'une manière assez exceptionnelle, Ayazé qui fait Weda, qu'on a bien connu dans le championnat, et le petit génie du coin, Kubo, de la Sociedad.
0: Oui, Keisuke Goto, l'ancien joueur du Sporting Anderlecht de Saint-Ouen, qui est à Fribourg désormais, bien qu'il prend place sur le banc, mais c'est déjà pour lui une victoire d'être là. Voilà, on y est dans cette belle affiche entre les Pays-Bas et le Japon. Le reste du groupe est constitué de la Suède et de la Tunisie. Donc on ouvre ce groupe avec une affiche, et là, à l'image, le patron Virgil van Dijk. Quand on le voit, on se dit que lui, il respire la classe quand même.
1: Oui, très clair. C'est ce qu'on appelle l'aura aujourd'hui.
0: Voilà. Il dégage un petit peu comme Yapstam à l'époque, mais sauf que lui, il a une classe encore supplémentaire.
1: Alors, j'ai plus peur de Yapstam que de Virgil van Dijk, mais
0: en termes d'aura,
1: mais clairement.
0: Allez, c'est parti. Ce sont les Néerlandais qui vont mettre le ballon en jeu avec Reinders, qui est un fantastique joueur de la ligne médiane néerlandaise.
1: Oui, qui fait partie finalement de ces joueurs néerlandais, donc connaît la qualité, mais qui ont eu des saisons aussi faites de haut et de bas, faites de moments où ils ont été titulaires, d'autres ils n'ont pas joué, à l'image d'un Dumfries, à l'image d'un Memphis Depay. Donc c'est aussi ça le point d'interrogation de cette équipe de Ronald Koeman.
0: Voilà, le décompte, c'est sympa aussi, hein. C'est très très très à l'américaine ce qui se passe ici dans ce stade dont on n'a pas encore parlé. C'est le Dallas Stadium, 94 000 spectateurs. C'est un stade qui arbitre d'habitude, qui abrite d'habitude les Cowboys, une équipe de football américain, et directement une première récupération néerlandaise. Un premier constat, Swan, le pressing japonais n'est pas là pour rigoler dans ce début de rencontre.
1: Ouais, surtout ça va vite vers l'avant, et on va le voir ici avec notamment ce joueur.
0: Ouais, Dyson qui était parti côté gauche, et là il y a directement cette récupération et cette volonté de se projeter côté néerlandais avec Gakpo. Premier ballon dans la profondeur, et là il y a l'intervention de Taniguchi. Belle trajectoire aussi pour Taniguchi, qui est titulaire du côté de Saint-Ouen.
1: Exactement, et on voit déjà que ça va être un match de transition, Ebi, parce qu'à chaque fois qu'une équipe perd la balle, celle qui la récupère va vite vers l'avant, va essayer de profiter des espaces laissés dans le dos. Et vous parliez de Maeda, hein, c'est une de ses qualités, la course est vers l'avant, mais aussi la course pour aller presser. C'est un joueur qui n'est pas un grand format, mais qui est hyper intense dans la course.
0: Alors Van Dijk en défense avec Van Eck, là aussi c'est du très très costaud.
1: Si vous rajoutez Van de Ven aussi, il y a détail, hein.
0: Van de Ven qui a cette capacité de marquer des jolis buts aussi, parfois en partant de l'arrière. Il l'a déjà fait pour le compte de Tottenham. Et puis un gardien que l'on connaît bien aussi, Verbruggen, qui avait fourbi ses premières armes du côté du Sporting Anderlecht, et on avait directement senti, compris qu'il avait du talent.
1: Exactement. Et côté japonais, on voit déjà qu'on n'est pas fou. Et bien, on laisse la relance à Van Dijk notamment, et on ferme l'intérieur pour ne pas trouver Frenkie de Jong, Reinders, ces garçons-là dont on a dit qu'ils étaient capables de faire le jeu et de le faire avancer.
0: Et le but, c'est d'arriver à cela, à des longs ballons de Virgil van Dijk.
1: Si c'est possible, parce que le Japon aussi, hein, c'est un cliché que je déplore, mais c'est une équipe qui est hyper athlétique. Parfois, on n'y pense pas assez, mais oui, derrière, c'est du très costaud. Donc pour eux, notamment avec des joueurs comme Malen, ça les arrange s'il y a des ballons qui arrivent dans les airs plutôt que dans le milieu de terrain.
0: Dumfries avec Van Eck. et cette volonté côté japonais, comme vous l'avez dit, de pour l'instant laisser le ballon à cette équipe néerlandaise. Et on va joindre Gakpo avec cette volonté aussi de le placer dans des situations de 1 contre 1.
1: Ouais, mais on voit déjà qu'on ne veut pas le laisser en 1 contre 1. À chaque fois, on va avoir un joueur qui va
0: contre 2. Sur,
1: exactement, c'était Sano, ouais. Ici, qui venait faire le plus 1.
0: On est avec Vanek, Dumfries, Somerville.
1: On défend très bien pour le moment côté japonais. On autorise le fait de contourner le bloc, mais on n'a pas le droit de rentrer dans le bloc pour.
0: Il y a des zones dans lesquelles les Japonais autorisent les Hollandais
1: à jouer. Là maintenant, vous allez avoir Doan qui va sortir. Et à chaque fois, là, c'est Kubo qui vient faire le plus simple pour ne pas être en infériorité.
0: Attention à Gakpo qui vient directement s'appuyer sur Malen. Et la première intervention. Quel arrêt de Suzuki sur cette frappe à la retourne. C'est Malen, me semble-t-il, qui a pris.
1: Ouais, c'était magnifique, hein, Ebi. On le voit ici. Hein, on va de l'extérieur vers l'intérieur. Ici, la protection de balle, elle est parfaite.
0: Ouais, incroyable.
1: Et par contre, côté japonais, il n'a pas le droit. C'est Kamada qui le laisse se retourner. Vous l'avez dit, la frappe en pivot est magnifique. Mais à partir du moment où Malen arrive à se mettre comme ça, jamais il doit se retourner. Mais c'est techniquement très très bien joué de la part du 9.
0: Il a joué avec son postérieur, hein, vraiment pour empêcher le.
1: Clairement. À la Eden.
0: À la Eden, on le salue, Eden Hazard, s'il nous écoute, évidemment. Et l'arbitre qui va bien évidemment de son arbitrage préventif, c'est le premier corner dans cette rencontre. Et bel arrêt aussi de Suzuki. On
1: n'y reviendra pas. Vous décevoir, mais je pense qu'Eden ne nous écoute pas, Ebi.
0: Non. Il est quelque part du côté de Madrid. Le ballon qui est brossé et c'est bien défendu par la défense japonaise. L'arrêt de Suzuki, j'imagine qu'on nous le reproposera sous forme de ralenti. Il est pas mal du tout parce que
1: la frappe
0: vient très
1: la frappe soudaine. C'est vous, faut me dire si vous gérez la réalisation.
0: Je fais tout.
1: Ebi, mais elle est très soudaine et on voit que il rentre presque dans le but avec. Elle aurait pu finir dans le but. Elle n'est pas forcément hyper bien placée, mais elle est tellement soudaine et puissante que Suzuki fait un super boulot.
0: Ouais, très très bel arrêt là de Suzuki et Dumfries. Dumfries avec de nouveau Vanek, et comme vous l'avez si bien décrit tout à l'heure, eh bien, les zones dans lesquelles les Néerlandais sont autorisés à jouer, on les voit là, on les devine.
1: Exactement, avec Dumfries dans une défense à 4, comme il aura sans doute l'année prochaine au Real.
0: Somerville et le ballon qui sort en coup de pied de but.
1: Somerville, très intéressant depuis le début de la rencontre, très mobile, c'est un garçon qui dribble bien et rapide. Et on a vu ici Malen en position de 9 il y a 2 minutes, et ici on le voit dans un décrochage pour laisser de l'espace à Somerville, et c'est un joueur qui est bon là-dedans.
0: Et on parlait de légende avec Virgil van Dijk, Ronald Koeman, c'est pas mal aussi.
1: Ouais,
0: hein,
1: très clairement.
0: Vous n'êtes pas trop jeune, vous l'avez connu comme joueur, hein?
1: J'essaie de faire une culture foot quand même, Ebi.
0: Ah, il était quand même impressionnant avec sa capacité de frapper des 40 mètres, il envoyait des boulets de canon.
1: C'est pas les mêmes ballons qu'aujourd'hui.
0: Non, ça partait fort quand même. Il avait un frère aussi il a peut-être toujours d'ailleurs, Erwin Koeman, qui évoluait du côté de Malines, et lui c'était la même chose mais du pied gauche. Donc c'était quand même pas mal du tout. Et van Dijk qui récupère.
1: Et là, c'est assez étonnant dans le football moderne d'aujourd'hui de voir vraiment la ligne de 4 des Oranges tous derrière le ballon. Généralement, on en a toujours un qui va monter, qui va aller chercher à faire un surnombre. Et ici, on souhaite partir d'en bas.
0: Oui, c'était le cas hier avec Zakaria notamment, qui quittait systématiquement son couloir pour amener le surnombre. On sent que du côté néerlandais, c'est un peu différent. On repart côté gauche.
1: Il n'y a pas d'hors-jeu ici. Oh, l'opposé. Ah, oh, il n'a pas vu l'opposé.
0: Il n'a pas vu. C'est Nakamura qui est passé, faute. Et attention, parce que là, on n'est pas loin du premier carton. Là.
1: On n'est pas loin. Et surtout, Ebi, on a de la physionomie du match qu'on va avoir. Parce que Japon, on sait, intensité de course, qualité technique, la faute est liée. Hein, le pied droit sur la cheville de l'adversaire. Mais c'est vraiment une équipe qui va avoir la qualité technique et l'intelligence de jouer juste vers l'avant. Et là-dessus, forcément, les joueurs de Ronald Koeman, ils vont y penser.
0: Un premier coup franc bien placé pour les Japonais avec Kamada, le joueur de Crystal Palace. Alors si c'est Kamada, ce sera évidemment du pied droit. Si c'est Kubo, eh bien ce sera du pied gauche. Alors à cet endroit-là du terrain, on est tenté de placer le ballon entre le petit rectangle et le point de pénalty pour gêner le gardien via un petit rebond.
1: Exactement. Après, je trouve la trajectoire sortante aussi intéressante dans ce genre de situation.
0: Alors, Nakamura qui brosse là au deuxième poteau. Et il fallait être attentif. Et
1: le
0: ballon est sorti. Bien vu de la part de l'arbitre Ismail Elfat. Bien accompagné aujourd'hui. On a droit à un trinôme américain pour cette rencontre au sommet entre les Pays-Bas et le Japon. Et Virgil van Dijk va donc pouvoir dégager son camp. Ben, on sent aussi que du côté néerlandais, on se méfie. Hein, on ne se rue pas non plus tête baissée en direction du but défendu par Suzuki. Suzuki, même si on l'a dit tout à l'heure, la première opportunité, la première occasion, elle était très nettement en faveur des néerlandais. Et il a fallu un super barré de Suzuki pour empêcher les Pays-Bas de déjà prendre l'ascendant dans cette rencontre.
1: On voyait déjà le coach Moriasu prendre des notes. On parlait de légende du pays ici, ouais. Edwin van der Sar et Wesley Sneijder qui est
0: dans
1: le, genre,
0: pas, hein.
1: Bah dans le genre légende de la Coupe du Monde de ce côté-là. Sneijder, là, celle qui fait où il se fait voler un ballon d'or à la fin de l'année, pour moi, elle est exceptionnelle.
0: Oui.
1: On fera le débat, j'irai sur le plateau, je forcerai les garçons à ma cœur sur le plateau avec.
0: C'était la fameuse génération dorée, il y en a eu quelques-unes aussi du côté des Pays-Bas avec notamment Van der Sar, et avant il y avait avec Van der Vaart aussi, avant cela il y avait celle avec Kluivert, David Seedorf. Ils ont cette capacité, même si c'est un petit pays, comme de se reproduire et de reproduire systématiquement des joueurs qui sont très costauds. Ito avec son ballon.
1: Et c'est marrant de voir que De Jong rentre dans la ligne défensive sur ce genre de phase.
0: Dyson, l'intervention défensive, il était temps pour contrer cette progression.
1: Très bon
0: Nakamura
1: préventif là, du côté des Japonais, on était présents. Et regardez hein, vraiment le positionnement de Frenkie De Jong qui est rentré dans sa ligne défensive.
0: Ah oui, c'est une consigne, on l'imagine, de faire des allers-retours entre sa défense et la ligne médiane.
1: Et ça permet deux choses, Ebi. Ça permet déjà aux centraux à côté de lui de suivre les décrochages japonais. Ça veut dire que si jamais Virgil sort de position, on reste à 4 derrière avec la position de Frenkie de Jong. Et ça permet aussi de pouvoir gérer les courses vers l'avant de la part des Japonais. On sait que les courses de la deuxième ligne, c'est une de leurs qualités.
0: Ça demande une intelligence tactique.
1: M'inquiète pas pour Frenkie de Jong.
0: Ça devrait aller de ce côté-là. Attention à ce ballon qui est dégagé par Taniguchi. Un peu en catastrophe ce dégagement de Taniguchi.
1: Ouais, ballon en reculant, difficile à défendre.
0: Et la rentrée en touche avec Virgil van Dijk, l'imposant capitaine, le taulier de cette équipe néerlandaise.
1: Et on parlait du schéma de jeu japonais défensif. On a très peu prononcé les noms pour le moment de Gravenberch et de Reinders.
0: C'est vrai. Oui, ils sont mangés pour le moment.
1: Ils sont pas mangés, en fait, simplement les lignes de passe vers eux sont cachées et on voit que Frenkie de Jong commence un peu à avoir la bougeotte parce que lui sait que pour réussir son match, il doit en toucher des ballons.
0: Oui, ça fait partie de ces joueurs qui aussi autour d'une centaine de ballons touchés par match parce qu'il en a besoin, ça fait partie de
1: c'est son
0: oxygène.
1: À 80, il a l'impression qu'il n'a pas joué au foot en rentrant à la maison.
0: Tout à fait. Van de Ven avec Van Dijk. Dumfries.
1: Somerville qui est ici, ça permet à Dumfries de grimper un petit peu plus haut.
0: Elle est belle pour aller chercher Gakpo, un peu imprécise toutefois, et bon travail défensif.
1: Ouais, Doan qui prend pas de risque, qui a les qualités techniques pour faire mieux sur ce ballon, je pense.
0: Et Van Dijk. Van Dijk avec Van Eck. Van Eck, on ne le presse pas. Ça...
1: Non, mais je vous l'ai dit très rapidement dans la rencontre, et ce sera ça.
0: Mais il faudra alors un petit but peut-être pour l'ouvrir complètement.
1: Certainement. Après, on a forcément parlé de Belgique-Japon en abordant ce match-là. Je crois qu'aussi, les Japonais ont progressé dans leur naïveté tactique éventuellement.
0: Oui, chose que vous voulez dire.
1: Là, ils ne vont pas donner aux adversaires une raison de leur faire mal.
0: Mais c'est vrai qu'à 0-2 contre les Diables Rouges, ils ont continué à jouer. Ils ont continué à ouvrir le jeu.
1: Alex Caruso à droite pour les fans de NBA.
0: Oui, c'est vrai. Bien vu. Vous êtes polyvalent, mon cher Swan.
1: Je me couche tard surtout.
0: Je vois ça. Les Japonais qui vont se dégager là avec Ito, Taniguchi, Watanabe. Ça, c'est le trident défensif. Et puis Suzuki qui, lui, a déjà signé un super barré là sur cette frappe tout à l'heure en début de rencontre de Malen. C'était l'occasion la plus nette. Et il y a cette volonté toujours de repartir avec des passes courtes de l'arrière, histoire de sauter la première ligne. Et là, il y a cette prise de...
1: Trouver l'espace libre. On a retrouvé Maeda au sol. Ça. On a dit, les contacts avec Virgil, c'est difficile. Regardez, quand je vous parlais de justesse, il attire la prise à deux.
0: Et Nakamura qui va chercher Doan. Doan, le capitaine de cette équipe, le numéro 10, le taulier.
1: Très bon repli défensif de la part de l'adversaire là.
0: Kamada avec...
1: On voit, c'est central gauche qui va toucher
0: le ballon.
1: On a sur une position très ambitieuse côté japonais.
0: Et là, il faut le bon
1: le
0: travail. Mais attention à cette intervention. Là, nous sommes aux abords du rectangle. Il ne fallait pas commettre l'irréparable.
1: La vivacité de Maeda, la perte du ballon dans le contre-pressing, c'est vraiment quelque chose de très puissant pour le Japon.
0: Oui, c'est intéressant ce que vous avez souligné tout à l'heure. C'est Ito, le stopper gauche, là, qui s'est retrouvé quasiment en position.
1: Quand on parlait de ce que proposaient les Oranges avec ballon, il laissait 4 joueurs derrière, là, sur une position très haute, avec des centraux très hauts. On laisse quasiment en 1 contre 1 Taniguchi face à Malone.
0: Oui, on ne va pas verser dans la caricature, mais c'est vrai que les Japonais que l'on a connus en Belgique sont extrêmement rigoureux dans les consignes, dans le respect des consignes tactiques. J'en avais discuté un jour avec l'entraîneur adjoint de Saint-Tron qui nous expliquait ça, qui est d'ailleurs devenu l'entraîneur principal, Fred De Meyer, depuis. Il nous expliquait, c'est vrai que vous pouvez leur donner n'importe quoi comme consigne, ils vont les respecter. Et là, c'est le cas, parce que ce qui s'est passé tout à l'heure avec Ito, c'est passé un peu inaperçu, pas pour vous, mais c'était très intéressant à souligner tactiquement, Swan.
1: Oui, on sait que c'est une équipe qui peut être ambitieuse avec le ballon. Là, on voit. On responsabilise beaucoup les joueurs de derrière et on essaye d'apporter du surnombre. Il y a des joueurs qui dézonent beaucoup dans la gauche là.
0: Et là, il y a cette bonne sortie de défense.
1: C'est là que ça peut se jouer, dans cette transition là.
0: Avec c'est Reinders, là, je pense, qui est au ballon. Gakpo et le bon repli défensif des Japonais. C'est quasiment la première fois qu'on cite le nom des joueurs médians à part De Jong, la Gravenberg et Reinders.
1: A donné le coup d'envoi, mais
0: et puis c'est tout.
1: Il y aura de la justesse technique nécessaire pour vraiment prendre le Japon. Mais on se rend compte quand même que, voilà, en possession très haute, le Japon va laisser des espaces dans le dos et ce sont aux coéquipiers de Frenkie de Jong d'aller réussir à jouer ces coups-là.
0: Mais pour ne rien vous cacher, j'aurais voulu davantage de rythme quand même dans ce début de rencontre.
1: Vous êtes exigeant, Eddy.
0: C'est vrai. Je pensais qu'on allait vivre un début de match à la Brésil-Maroc où ça allait un peu dans tous les sens. J'étais peut-être un peu naïf là.
1: C'est pas de la naïveté. Simplement, on sait que dans ce format de Coupe du Monde là, avec les poules, les meilleurs troisièmes, Maeda, c'est lui le poison. Hein.
0: Ouais. Le ballon de Dyson qui termine en corner. Corner pour les Japonais.
1: Super et... contre poitrine.
0: Ouais, l'enchaînement est très très joli. Il a aussi beaucoup de justesse.
1: C'est un joueur qui arrive à faire courir Dumfries. C'est pas tout le monde qui peut le dire.
0: Et un corner donc pour les Japonais. Et vous l'avez dit, hein, quand les grands vont monter, là, les costauds de l'arrière, la Watanabe, Taniguchi, Ito, ça peut devenir inquiétant pour les Néerlandais. Corner pas trop mal donné.
1: Deuxième zone, oui.
0: Et c'est bien défendu. La défense néerlandaise qui peut se replier, mais les Japonais ils commencent à rentrer dans leur match, là, les Japonais avec le centre maintenant, venir de Kamada. Kamada qui vient chercher Nakamura.
1: Ouais, Nakamura qui est pour moi responsable du fait que cette action n'a pas encore de vie.
0: Attention à ce centre, et bien là, voilà la vie dans cette action.
1: Je me projette pas avoir dédoublé après avoir lâché le ballon, mais en tout cas, le vrai homme à surveiller, c'est Maeda. On sait qu'il a bien fini sa saison. Ici, on a Kubo qui dézone, la passe juste à la rupture comme ça, et l'attaque du premier poteau.
0: Oui, c'est bien joué.
1: Ouais, et c'est vraiment Taniguchi qui a été resté aux avant-postes, mais... Maeda, c'est un joueur, Ebi, je le répète, mais qui est très très difficile à défendre. Il est hyper vif, il est costaud, trapu.
0: Et vous avez vu la prise de risque aussi de Van Eck, hein, qui a tout pris sur le. Il a pris le ballon. Certes, il n'y a pas de suspicion de quoi que ce soit, de répréhensible, mais je trouve qu'il était audacieux dans son tacle là.
1: Après, sur ces ballons-là, au premier poteau, il faut vraiment bien accompagner et être très proche du joueur. Mmh. Donc, même si tu tacles pas, il faut être au moins dans ses talons, parce que sinon, tu le laisses frapper et ça peut faire but.
0: Et on repart avec Van Eck. Vanek, Virgil, on sent qu'il y a du respect quand même. Ça transpire de cette rencontre des deux côtés là.
1: Il y a du respect aussi. Après, j'attends de voir ce que va proposer Ronald Koeman, mais pour moi, il y a vraiment un Oranje de trop derrière le ballon dans ces phases-là pour ennuyer le Japon.
0: Vous parlez du 4 arrière.
1: Vraiment.
0: Qui reste
1: là vous, si vous regardez bien à l'écran chez vous, là, vous avez derrière une ligne de 4 ici, et les Japonais, ils s'en moquent. En fait, ils couvrent l'intérieur, comme je le dis. À chaque fois, ils vont venir sortir ici, mais ça va pas les ennuyer. Mais vous ne créez pas de surnom comme ça.
0: Mais quelle est la raison tactique de ce choix? Vous avez un élément d'explication.
1: Je vais poser la question à... Tu peux avoir peur de ce qui se passe à la perte. Mm-hmm. Ça, c'est une des possibilités. Mais pour moi, notamment quand tu as un joueur comme Dumfries qui est plus un piston aujourd'hui, oui. Quand tu vois ce qu'il fait à l'Inter, bah, tu as envie de le voir peut-être un petit peu plus haut avec Somerville dans l'axe et créer des décalages par là. Parce que tu vois bien que dans le milieu, c'est fermé.

0: Vanek. Van Dijk. Van Dijk. Nouveau Van Dijk avec le capitaine Van Dijk. Il en est déjà 80 ballons touchés, mais ça ne veut pas dire que ça progresse pour autant, évidemment.
1: Je la position, si vous demandez au coach japonais si Virgil Van Dijk est le joueur qui a touché le plus de ballons côté hollandais à la fin du match, il sera ravi.
0: Ouais. Oui, ça,
1: la mission elle est accomplie.
0: C'est sa volonté. Vous l'avez bien expliqué tout à l'heure, Swan. Van de Ven avec Van Dijk.
1: Et en plus, pour finir sur l'utilisation de Dumfries, quand vous avez un joueur comme Virgil qui a une transversale exceptionnelle, avoir un joueur qui peut aller un petit peu plus haut comme ça, c'est très important aussi.
0: Somerville, le centre n'est pas mauvais de Somerville, c'est bien défendu là. Japonais bien en place.
1: Là, c'est bien Van de Ven qui va chasser Kubo là-haut, mais encore une fois, la justesse technique des Japonais qui va leur permettre de sortir le ballon malgré ce marquage préventif de la part du joueur de Tottenham.
0: Ouais, la rentre en touche pour Doan. Watanabe, Taniguchi. Et puis Ito. Quand on cite les noms de ces défenseurs comme Watanabe, Taniguchi, Ito, on se dit quand même que c'est pas mal quand même. Et ce qu'il y a sur le banc,
1: vous avez Tomiya sur le banc, il y a du monde. Hein.
0: Oui, mais j'allais y venir en fait au banc, on aura l'occasion.
1: Vous n'engueulez pas, vous inquiétez pas.
0: Non, je sais. On aura l'occasion d'y revenir tout à l'heure, mais franchement, cette équipe japonaise, elle a de la ressource et elle est la preuve aussi qu'elle ne va pas gagner ses matchs à 11, mais avec l'ensemble de l'effectif, comme le veut le football moderne désormais. Bien joué là.
1: Ouais, et encore une fois la tentative de contre-pressing. Et c'est là que pour moi ils doivent faire la différence ici. Regardez encore le retour de Veda, numéro 9, qui revient défendre.
0: Gakpo dans une situation. Ça s'est pas mal joué avec Malen. Et la balle qui est finalement stoppée dans sa progression. Et les Pays-Bas qui sont dans une belle séquence là depuis quelques secondes avec Dumfries. De Jong. Vanek avec Van de Ven. Et puis De Jong de nouveau qui décroche pas mal, comme vous l'avez souligné tout à l'heure. De Jong.
1: Ces phases-là sont plus faciles à défendre pour les Japonais. Patience côté Frenkie De Jong.
0: Oui, et cette équipe japonaise qui, ça doit être un régal pour vous, hein, qui est féru de tactique ce qui se passe dans cette rencontre, parce que les plus belles rencontres ne sont pas tout le temps celles qui sont jalonnées d'occasions nettes. Celle-ci, je vois qu'elle vous captive un petit peu, parce que tactiquement, il y a des choses qui ont été mises en place de part et d'autre.
1: Oui, défensivement, un japonais, c'est très bon. Et vous me posiez la question de quoi faire pour Koeman. Je serais à deux doigts de dire, qu'est-ce qui se passe si le Japon a le ballon? Et on voit qu'en transition, Cody Gakpo, c'est un profil qui fait mal. Donc,
0: attention à Gakpo. Bien contré, une phase encore. Là, il n'y a pas de faute. Hein. C'est un body check.
1: Un petit déficit de gabarit pour Kubo. Il a d'autres capacités à faire valoir. Mais...
0: Et là, Van de Ven y est allé gaiement. Van de Ven. Alors, il passe maintenant par les pieds de De Jong.
1: Alors, on dit bien. Boulot de Nakamura ici.
0: Van Dijk, les Néerlandais qui commencent à camper tout doucement là dans la moitié de terrain des
1: Japonais. Il y a assez peu de mouvement quand vous regardez les joueurs à l'intérieur. Là, il y a une course à petit mi de Dumfries, mais pour le reste, c'est assez arrêté.
0: Van Dijk avec Van Dijk, grosse possession de balle pour l'instant en faveur des Néerlandais. Gakpo que l'on va isoler un contre deux, donc comme vous l'avez.
1: Oui, et c'est là que vous avez besoin de joueurs comme Reinders ou Gravenberch pour vraiment venir faire la course de la deuxième ligne dans le demi-espace pour faire que la ligne un peu elle soit distendue pour aller trouver de la profondeur. Il y a faute ici de Nakamura.
0: Oui, bien vu. Faute et coup franc donc pour les Japonais, mais pour les Néerlandais, pardon. Virgil Van Dijk. On va l'appeler Virgil, hein, puisque c'est son souhait. Reinders, Van de Ven. Van Dijk encore. Vanek.
1: Oui. Belle passe. C'est ce genre de passe claquée qu'ils doivent trouver pour percer les lignes. On voit Reinders qui félicite son partenaire, mais je reviens vraiment, regardez-le à la maison, mais sur le manque de mouvement en possession des coéquipiers de Frenkie de Jong.

0: C'est-à-dire que, certes, c'est difficile de trouver les espaces contre cette équipe du Japon, mais malgré la qualité des pieds de ces joueurs-là, tu vas pas trouver les espaces avec juste la passe. Par contre, ça, c'était très très beau. Virgule petit pont.
1: Ouais, les petits ponts, c'est apprécié par ceux qui les commettent, moi par ceux qui les subissent en général.
0: Exactement.
1: Ça dépend du côté où on se situe. Les Japonais peuvent repartir maintenant. Et que Taniguchi, Ito. Et là, on voit bien le. Ils sont à 5 pour défendre, les Néerlandais.
0: Oui, c'est ce
1: voit,
0: que, ouais, toujours Frankie de Jong qui rentre dans la ligne. Tantôt à gauche de Virgil, tantôt entre les deux parfois, mais plus souvent à gauche.
1: Kamada, on part à droite avec Doan. Doan et le ballon qui sort en faveur de cette équipe du Japon. Et l'arbitre est là pour nous indiquer. À chaque fois, je suis surpris. Je pense qu'il y a un truc qui m'a échappé. Eh bien, non, c'est la petite pause fraîcheur. On se retrouve juste après cette petite pause publicitaire, mon cher Swan. À tout de suite.
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0: Voilà, on est de retour, Swan, pour cette deuxième partie de première mi-temps.
1: J'aime pas cette pause, mais j'en ai profité pour boire.
0: Ah oui, bah oui, voilà, c'est la pause hydratation.
1: C'est pas que la pause hydratation, on le voit, on va parler toute la Coupe du Monde, mais Ronald Koeman, il est déjà en train de parler à ses joueurs. C'est vraiment l'équivalent d'un temps mort.
0: Oui, c'est comme un temps mort en basket ou en hockey. Lors des cartons, il y a des cartons en hockey. Et ça permet souvent aux entraîneurs de remotiver leurs joueurs.
1: Je n'appelle pas ça de l'hydratation en tout cas.
0: Pardon ?
1: Je n'appelle pas ça de l'hydratation.
0: Non, ça c'est vrai. C'est un petit peu la raison avancée pour. C'est aussi pour des raisons évidemment autres, tactiques.
1: Notamment. Ça peut changer des matchs et en ça c'est. On n'est pas contre le progrès ou l'évolution, mais en ça je trouve ça un petit peu hypocrite parce que voilà, c'est pour ceux qui ont regardé, ne serait-ce que Allemagne Curaçao cet après-midi, on voit que juste après le break il y a eu des changements, il y a eu des choses qui ont changé. Et là on est sur des matchs de poule pour le moment, mais dans des matchs qui vont être peut-être plus intenses émotionnellement, plus intenses tactiquement, ces pauses auront peut-être encore plus d'intérêt et d'importance.
0: Et oui, évidemment, et ça casse aussi un peu le rythme, inéluctablement, puisque avec déjà le VAR, on casse un peu le rythme.
1: Exactement.
0: Et là on ajoute.
1: C'était mon mini coup de gueule, je le répéterai pas pour tous les matchs de la Coupe du Monde que je commande.
0: Non, mais c'est bien, vous êtes là pour ça aussi, Swan. Et donc voilà, on va repartir pour ce deuxième carton, on peut appeler ça comme ça, dans cette rencontre entre les Pays-Bas et le Japon. On repart avec une rentrée en touche là pour Doan. Mais il y a encore de la musique, on a déjà eu le coup hier, donc il faut attendre que la musique s'estompe. Et voilà, je crois qu'on va pouvoir y aller. Maintenant, Doan, le joueur de Francfort qui va effectuer cette rentrée en touche, l'une des stars évidemment du football japonais. Doan encore. Doan, il attend du soutien. Doan, c'était un petit peu lisible ce qui vient de se passer, la tentative de 1-2, et ça permet surtout à cette équipe néerlandaise de repartir dans une séquence de contre-attaque avec Malen notamment.
1: Ça arrache à chaque fois défensivement, là c'est Watanabe qui fait un super retour. Mm-hmm. Et on sent quand même que Malen, depuis le début du match, il est bien. Il est bien parce que dans les prises de balles, dans ses choix avec le ballon, on sent que c'est lui qui, sur ces phases-là, peut faire mal au Japon.
0: Mais il s'est très rapidement lui-même mis en confiance avec sa grosse frappe très rapidement effectuée dans
1: très bien joué
0: de rencontre. Ah, ça c'est pas mal du tout avec ce ballon dans la profondeur pour Dyson Maeda. Il doit provoquer le 1 contre 1 peut-être. Il préfère s'appuyer sur Kamada, le centre de Kamada. Et la bonne défense une nouvelle fois là de Van de Ven.
1: Ouais, c'est pas sur ces ballons-là qu'ils vont prendre Van de Ven à défaut, mais vraiment le ballon qui est arrivé jusque Maeda pour créer le décalage, c'est l'exemple même que c'est l'appel qui crée la passe. Et les appels, Maeda il va en faire jusqu'à la 98e minute s'il faut.
0: On est avec Kamada. Taniguchi. Doan.
1: Il y a une volonté de ne pas se précipiter dans les temps de possession côté japonais, mais je pense que Doan d'un côté et éventuellement Nakamura ou Maeda de l'autre doivent jouer, c'est un contre un.
0: Oui, ils ont la qualité pour le faire. Nakamura qui provoque. Nakamura, lui aussi, il a eu droit à une double couverture, il avait froid.
1: Nakamura, Predator, chaussette basse, la grande classe.
0: Attention, ce centre, il est pas mal du tout. Predator, chaussette.
1: Ah bah, c'est le style compte en football.
0: Je vois très bien, oui, mais j'ai l'image, ne vous inquiétez pas. Mais j'étais surpris par cette fulgurance. Doan, le centre, c'est pas mal joué. La frappe, attention, il se met sur son pied gauche. Et ce ballon qui passe finalement au-dessus du but. C'est du gâchis, cette occasion galvaudée par les Japonais. Il y avait moyen de mieux faire.
1: En fait, tout était fait. Là, on le voit, c'est difficile. Le corps, il est mal positionné pour Ito. Mais en fait, il y avait de la spontanéité de A à Z sur l'action jusqu'à la remise de Maeda en retrait. Et derrière, Nakamura, il doit essayer de faire ficelle. Parce qu'à partir du moment où il va contrôler, contre une équipe aussi solide défensivement que l'équipe de Virgil van Dijk, vous n'allez pas pouvoir avoir une opportunité de frappe.
0: Ouais, mais c'était la première véritable incursion des Japonais et elle vient juste après la pause fraîcheur, comme vous l'avez expliqué tout à l'heure. Il y a sans doute eu un petit repositionnement tactique, petite consigne qui a été adressée par le coach japonais Jaime Moriyasu.
1: C'est surtout la liberté qu'on donne à Maeda finalement, qui est annoncé sur le couloir gauche mais qui vient très souvent à l'intérieur à côté de Maeda.
0: Van de Ven, Virgil van Dijk avec Gakpo, et c'est Doan qui défend sur Gakpo. Deux artistes, l'un en face de l'autre. Virgil.
1: Et toujours ces séquences où les Japonais sont prêts soit à sortir, soit à coulisser.
0: Van de Ven, Gakpo. Ça s'est pas mal joué. Van de Ven, il prend l'ascendant. Van de Ven, le centre de Van de Ven. Et c'est très bien lu une fois encore par Ito.
2: Ouais, mais c'est très bien joué. L'apport de Van de Ven, hein, quand on parle de l'apport de Dumfries, Van de Ven doit faire la même chose à l'opposé. Et c'est peut-être ses joueurs qui vont réussir à amener du déséquilibre.
0: Oui, avec les dédoublements sur les côtés. Dumfries. Avec Somerville. Vanek, De Jong. Et Gakpo.
2: Et regardez encore, hein, Reinders, Gravenberg, des talons dans le sol, oui. Prêt à juste à faire du passe-va.
0: Oui, le petit ballon là de Reinders précisément, et la défense japonaise qui peut se dégager, souffler, mais quelque peu. Mais on repart. La sélection néerlandaise, tel un rouleau compresseur continu, avec des vagues incessantes.
2: Ouais, c'est un rouleau certes, mais il ne compresse pas grand-chose là pour le moment. Hein, mais
0: c'est joliment dit. C'est un rouleau qui ne compresse pas. Attention à ce ballon qui passe juste au-dessus du but.
2: Non, mais il n'y a aucune forme de moquerie, hein, Ebi.
0: Non, mais j'entends
2: la maîtrise, la maîtrise, elle est là. Ici, c'est ça, ça m'intéresse, de voir une recherche de l'opposé comme ça vers Dumfries. Mais la maîtrise technique, évidemment qu'ils l'ont, mais simplement, ils peuvent finir le match à 70% de possession s'ils veulent ici. Il n'y a pas de passe dangereuse.
0: Oui, c'est vrai. J'aurais dû employer la métaphore des vagues incessantes qui viennent se fracasser sur la muraille.
2: Là, c'est plutôt des vagues agréables.
0: Beau, ouais, mais... si tu étais plus judicieux. Le ballon pour Malen. Malen qui tourne sur lui-même.
2: Moi, c'est vraiment plus quand le Japon perd le ballon que j'ai l'impression que voilà, les coéquipiers de Dumfries peuvent faire quelque chose.
0: Oui. Tant que cette rencontre se déroule comme cela, tout a été prévu par les Japonais. C'est ça que vous voulez dire. Il faudrait une erreur japonaise pour que...
2: Tout est prévu par les Japonais et je trouve qu'il n'y a rien qui a été mis en place par Koeman, notamment à la pause fraîcheur, pour dire à ses milieux, les gars, on a besoin de course de la deuxième ligne, on a besoin de plus de tempo dans le passing pour perturber ce bloc-là.
0: Virgil van Dijk. Van de Ven. Gakpo, Van de Ven. Je vous vois un peu dépité quand même, parce qu'il y a moyen de faire mieux côté néerlandais.
2: Regardez les attitudes aussi de Gravenberg au milieu. Il lui-même dit, les gars, plus vite, plus de mouvement.
0: Récupération de Van Dijk encore avec Gravenberg. Gravenberg, Van Dijk, Van Dijk, Gakpo.
2: Si vous regardez quand les Pays-Bas ont le ballon, la largeur du bloc japonais, c'est d'un coin de la surface à l'autre, et simplement ils vont sortir dès que le ballon va arriver d'un côté. Mais sinon, c'est de la surface, de la gauche de la surface à la droite de la surface. Ils sont aussi denses que ça.
0: Oui, c'est vrai. Ballon récupéré maintenant par les Néerlandais, mais pas pour longtemps. Et Van Dijk, qui en est à son 153e ballon touché en 31 minutes.
2: Selon Opta Brouzakis.
0: Vanek avec Reinders. Reinders, il a le jeu devant lui, c'est là qu'il est intéressant. Et Gakpo ne parvient pas pour l'instant à prendre l'ascendant, si ce n'est maintenant. Et là, il y a cette bonne intervention de Taniguchi. Et de nouveau Vanek. Avec Dumfries. Somerville. Vanek. Virgil. Après, ça défend beaucoup quand même côté japonais. Là,
2: très clairement, ils sont.
0: Gakpo.
2: Ils sont dominés sur la possession.
0: Gakpo, mais on peut aussi apprécier un jeu défensif. Moi, j'ai aucun souci. C'est souvent considéré comme étant négatif une équipe qui défend, mais quand elle défend bien, ça peut aussi comporter quelque chose d'assez esthétique, je trouve.
2: Et c'est surtout se demander comment en face on va trouver la solution. On ne sait pas parler là. Et là, c'est dangereux.
0: Malen, le tir, le ballon contré de Malen. Et de nouveau, une bonne intervention de Taniguchi.
2: Il fait tout à fait son match. Et on l'a vu, hein, là, à la perte pour les Japonais, c'est difficile. Jusqu'ici, ils géraient très bien techniquement ces phases-là. Là, on manque de communication à côté Doan notamment. Et une nouvelle fois, qui est l'homme de ces contre-attaques? C'est Malen.
0: En fait, on a l'impression que les Japonais gèrent très bien tout ce qu'ils ont prévu. Et forcément,
2: la vie football, est un imprévu gigantesque.
0: Et le football surtout. Allez, corner pour la sélection néerlandaise.
2: Là, ils peuvent faire mal éventuellement.
0: Oui, mais tous les grands, tous les costauds sont là. Hein. On les voit là.
2: Ça a même aidé l'Allemagne contre Curaçao. Hein. Ça vous ouvre des boîtes.
0: Et c'est vrai, le corner qui va être donné par Reinders, numéro 14. C'est audacieux de le prendre en sélection hollandaise. Et la tête et l'intervention de Suzuki.
2: comme il peut, hein, façon ouais. Jeanne et Serge pour les anciens, mais c'est vraiment chouette ici.
0: Et la tête finalement ici qui passe au-dessus, celle de Van de Ven. Mais déjà son premier arrêt tout à l'heure n'était pas spécialement académique. Celui-ci, il est encore moins, mais il est là, il est présent.
2: Mais comme sur le premier, Ebi, la similitude entre les deux, c'est que ça vient très vite. Ça vient très vite et que ça vient de ouais. Malen. Mais ici, il n'a pas trop d'autre choix. Il se met bien derrière le ballon. Il veut surtout pas que ça rentre dans le but. Petite manchette.
0: Et il veut surtout pas la prendre entre les jambes. On a directement compris que c'était son intention. Mais pour le moment, c'est un peu l'homme du match avec Taniguchi, je trouve, du côté japonais. Reinders.
2: Et là, ouais, on commence à perdre le ballon un petit peu vite quand même côté japonais. On sent la supériorité en face.
0: De Jong. De Jong avec Dumfries. Dumfries, De Jong. De Jong pour Virgil. Virgil van Dijk avec le soutien de Reinders. De nouveau Dumfries. Gravenberg. Alors un joli geste, mais il y avait une faute de main, bien vu, de la part de l'arbitre Monsieur Elfat. Il y a quelques supporters sympas là, deux Memphis et un De Jong. Et là, rentre en touche, ou plutôt le coup franc en faveur de cette équipe néerlandaise. Oui, je parlais du numéro 14 de Reinders.
2: Oui, c'est un numéro qui pèse peut-être un petit peu peu plus lourd.
0: On rappelle pour ceux qui ne le savent pas que c'est celui évidemment de Johan Cruyff. C'était celui de Johan Cruyff. Reinders.
2: C'est devenu celui de Thierry Henry pour les mêmes raisons.
0: Oui, c'est vrai. Reinders derrière ce ballon. Alors là, comme tout à l'heure sur le corner, il y a du lourd, il y a du monde dans le rectangle. Reinders, c'est pas mal donné. Et le ballon qui revient là et la frappe qui passe au-dessus. C'était une frappe de Gakpo.
2: C'est difficile, hein. Il est très loin du ballon et surtout il se jette, il contourne le ballon, il se jette. C'est difficile de garder un bon équilibre dans ce genre de situation.
0: Oui, ce coup franc n'est pas mal donné. On va le jouer poteau. Le jouer comme cela au deuxième poteau, c'est pour permettre à un joueur néerlandais d'arriver en mouvement, j'imagine.
2: Exactement, et ça te laisse aussi deux options. C'est-à-dire que si tu es vraiment face ballon, tu peux aller chercher la tête directement. Mais souvent, quand tu vas chercher deuxième poteau, la remise, vu qu'il y a beaucoup de joueurs qui partaient d'un petit peu plus loin, ça permet aux joueurs de plus loin d'attaquer la remise et forcément d'être plus dangereux.
0: Watanabe qui s'octroie une petite pause lacet. Et le dégagement à venir pour Suzuki qui, l'air de rien, a signé deux gros arrêts dans cette rencontre. Les deux fois contre Malen. Oui, le flegme japonais qui ne rivalise pas vraiment avec l'euphorie néerlandaise. Le dégagement à venir pour Suzuki. Bon ballon pour tenter d'aller chercher Doan. Et là, Swan, il n'y a pas la volonté d'aller chercher un point de fixation devant pour jouer le rebond, forcément parce que les Japonais sont un peu plus petits. J'imagine que c'est la raison.
2: Il y a de ça et puis il y a beaucoup de qualité sur le deuxième ballon côté japonais, on le voit. Mais je le répète, hein, là, ça, quand même, ça se débarrasse assez vite du ballon côté japonais. Alors oui, en face, on n'a toujours pas trouvé la clé. Pour moi, ça manque toujours de mouvement. Mais par contre, forcément, si vous leur laissez le ballon encore plus, il y a un moment, ça va devenir de plus en plus difficile de défendre.
0: Oui, parce qu'ils vont finir par provoquer l'une ou l'autre erreur, là, les Néerlandais. La rentrée en touche pour les Oranje et Van de Ven. À nouveau, puis il y a des solutions aussi sur le banc de part et d'autre. Hein. On aura l'occasion d'y revenir tout à l'heure, j'imagine.
2: Ouais, on y reviendra, mais puisque vous lancez le sujet maintenant, la problématique pour moi, pour Ronald Koeman, c'est qu'il a beaucoup de clones sur le banc. Il a des joueurs qui sont très bons avec le ballon dans les pieds. Je pense à Noah Lang, je pense à Memphis.
0: C'est vrai.
2: Et c'est pas ces joueurs-là qui, pour le moment, vu la physionomie du match, vont vous apporter des différences. Ici, tu as besoin de garçons qui courent, tu as besoin de garçons qui créent des espaces.
0: Oui, c'est vrai, parce que des joueurs qui font des différences avec Somerville et Gakpo, ils les ont sur le terrain.
2: Exactement.
0: Et en l'occurrence, là, il y a Somerville et Saïlador, les petits dribbles courts. Somerville, encore, donne le tournis à la défense.
2: Ouais,
0: à défense
2: quand même. Ouais, mais la qualité technique qui manque.
0: Et la défense japonaise, vous l'avez dit, qui se débarrasse assez vite et assez rapidement, trop sans doute, de ce ballon. Parce que là, en l'envoyant comme cela le plus loin, le plus haut possible, eh bien, c'est la certitude de le voir revenir.
2: Le bloc étant de plus en plus bas, c'est beaucoup plus difficile de réaliser une belle transition de la défense vers l'attaque à 70 mètres de tes buts. Enfin, des buts adverses, pardon, qu'à 50 mètres. Et ici, il part d'un petit peu trop loin.
0: Virgil avec Vanek. Vanek, Virgil.
2: Là, on voit bien le 5-3-2, vraiment japonais, qui enferme les joueurs de l'intérieur. Oui. Ça peut être depuis le début du match, hein, mais il n'y a vraiment aucun ballon qui passe à l'intérieur depuis le début.
0: Et c'est vrai qu'on ne cite pas Reinders et Gravenberch souvent depuis le début de cette rencontre.
2: Ouais, et c'est aussi là, on a beaucoup parlé du PSG en Ligue des Champions, hein, mais que pour moi, le milieu, il manque un petit peu de mouvement dans le sens où De Jong est toujours le 6 et toujours au même endroit. À un moment, t'as intérêt aussi à gagner un petit peu de mouvement pour perturber tout ça. Reinders, il est capable de venir 6, faire monter De Jong un petit peu. Il faut créer du mouvement.
0: Une mise en place un peu trop lisible des Néerlandais.
2: Oui, après les joueurs, ils ont le droit, hein, d'avoir du courage et de sortir du cadre. C'est pas forcément imputable à l'entraîneur. À l'entraîneur. C'est eux qui doivent lire le match. Hein.
0: Oui, c'est vrai qu'un joueur qui sort de position, si ça sert le collectif, l'entraîneur ne va jamais le lui reprocher. Ça c'est sûr et certain. C'est une preuve aussi de personnalité. Van Dijk avec De Jong. Dumfries, contré. Excellent travail défensif d'Aizen Maeda, une fois encore. Et on approche tout doucement de la mi-temps. On n'aura pas eu énormément d'occasions, les deux occasions néerlandaises et puis la réaction japonaise et par deux fois les interventions du gardien Suzuki pour empêcher les Hollandais, les Néerlandais de prendre l'ascendant dans cette rencontre. Somerville. De Jong. Van Dijk, j'ai l'impression de me répéter depuis le début de ce match.
2: Je peux vous confirmer que vous vous répétez un petit peu, mais certainement que moi aussi.
0: Van Eck avec Dumfries, Van Eck.
2: On voit De Jong qui a essayé un appel, Van de Ven aussi là-haut, c'est pas très bien coordonné, mais au moins on commence à y penser. C'est une bonne piste pour la deuxième mi-temps.
0: Van de Ven.
2: Et l'autre piste qui est possible dans ce genre de match, c'est Wout Weghorst, hein, qui peut venir te mettre un coup de tête, parce que quitte à amener le ballon sur les côtés, au moins t'as quelqu'un pour mettre des centres, parce qu'ici Malone il va pas en toucher une de la tête. Hein.
0: Non. Avec il est dans l'approche de Taniguchi, de Watanabe dans le trafic aérien. Et c'est vrai que si vous lancez Weghorst, là on va passer dans une autre catégorie. Ça, c'est sûr que lui il peut rivaliser. Mettez deux petits qui vont.
2: Il y avait un petit triangle à jouer avec Gravenberch et c'est ces moments-là qu'il doit jouer.
0: Et les Japonais n'attendaient que cela.
2: En profondeur là.
0: Avec la possibilité d'aller chercher de nouveau Dyson Maeda. Maeda avec sur la gauche. Oui, forcément, on le voit que c'est sur la gauche. Nakamura. Le centre de Nakamura. Et le ballon qui file derrière le but, une fois encore. Défendu par Verbruggen.
2: Pas très
0: un seul
2: juste.
0: Arrêt pour lui, hein, pour Verbruggen depuis début de cette rencontre.
2: Il est plutôt tranquille. Petit manque de justesse côté Nakamura, mais il y a aussi la fatigue là, parce que 40 minutes comme ça, dont
0: à défendre.
2: 25-30 minutes à défendre bloc bas, surtout pour les joueurs de côté, hein, qui sont responsabilisés, qui doivent aller sortir, notamment sur Dumfries, ce sont eux qui coulissent à chaque fois, très fatigant. Et derrière, on te demande d'être juste sur les contre-attaques.
0: Et les Japonais qui peuvent repartir tout doucement, avec Kamada qui décroche pas mal.
2: Et là, je peux vous dire surtout Ebi que les Japonais ils sont contents vu qu'ils sont un peu oxy d'avoir une possession où en face on leur dit vous avez le droit de garder un peu le ballon.
0: On peut souffler un peu. Parce que c'est vrai que quand on ne fait que défendre, on s'essouffle évidemment.
2: Ouais, on se rend pas compte, mais c'est ce qui est fatigant.
0: Taniguchi, bon, on ne le presse pas non plus. Hein. C'est vraiment. Un duel tactique ce match, les 22 joueurs qui se regardent, qui s'observent depuis le début. Taniguchi avec Doan. Taniguchi.
2: Cette option-là, je la trouve potentiellement intelligente pour les joueurs de Koeman parce que à la perte du ballon, les Japonais, c'est les seuls moments où ils ont été exposés. Donc si tu leur laisses le ballon, et en bloc médian, là ils sont peut-être un petit peu bas, et que tu récupères, il y a moyen d'aller peut-être te créer des occasions un petit peu plus franches.
0: Avec Kamada et Doan.
2: Le risque, Doan, c'est ça. Le risque, c'est ça, Ebi.
0: Le dédoublement. Et finalement, le ballon qui revient. Et cette frappe du pied droit. Et c'était Nakamura qui vient de frapper. Et oui, c'est pas mal joué du tout.
2: Ce ballon est magnifique avant de commenter le ralenti. Mais oui, Ebi.
0: Oui, magnifique. Vous développerez après.
2: Le problème, c'est ça, c'est que tu choisis ton poison. Si tu leur laisses le ballon en possession haute, ils ont suffisamment de qualité technique pour eux créer les décalages. Parce que eux font les courses. Et du coup, on arrive à trouver Nakamura ici sur le second poteau et sa frappe croisée, là, elle passe pas loin du but de Verbruggen.
0: Oui, c'est bien joué. C'était. En fait, on a un peu l'impression que pendant 2-3 minutes, les Japonais ont hypnotisé un peu les Néerlandais tout doucement et puis sans s'en rendre compte, eh bien, les Néerlandais ont concédé une grosse occasion en fait, parce que c'était une belle occasion, cette frappe de Nakamura qui a percuté la gourde de Verbruggen. Les Japonais savent ce qu'ils font dans cette rencontre, c'est une évidence, c'est une certitude. Vous l'avez très très bien décortiqué là, cette phase, Swan. On a très très bien compris cette volonté d'aller chercher l'homme au deuxième poteau. Et on repart, ce n'est pas terminé, malgré le fait que les Néerlandais étaient dans une situation relativement attentive.
2: C'était une très bonne récupération là, de Young, défense vers l'avant. Pour moi, il n'y a pas... Alors, je ne sais pas s'il y a faute, mais en tout cas, c'est ce qu'on a envie de voir de la part de Frenkie de Jong.
0: En tout cas, ça a été sifflé.
2: Il y en a un qui ne voit plus rien, là, pour le coup. Oui. Bonne nuit. Bonne nuit, Kate.
0: C'est vrai. Faites beau rêve. Elle est dans une petite minute, le temps additionnel.
2: Bon appel. Attention, super appel. Première intention.
0: La frappe qui passe juste à côté du but et le public s'y est mépris.
2: Ah oui, ça avait
0: été fait. Hein. Au fond. C'est Kubo hein, qui a pris ses responsabilités là, avec cet envoi du pied droit. Et l'appel de balle est très très beau. Alors cette situation, vous l'analysez comment, Swan? Il part dans le dos de Virgil van Dijk et de Van de Ven. C'était là que se situait l'intervalle?
2: Oui, exactement. Très souvent, hein, entre le latéral et le défenseur central. Surtout, c'est le timing de l'appel qui est excellent. Et la passe, il faut arriver à la mettre avec le bon dosage, avec le bon timing. Et je pense qu'il fait, il fait vraiment le geste juste à essayer de chercher la demi-volée. Mais ça fait deux occasions en trois minutes hein, pour les Japonais, pour finir la mi-temps.
0: Van Dijk. Grosse ambiance. À Dallas, Van Dijk, De Jong.
2: Généralement, où les Pays-Bas jouent, il y a quand même souvent de l'ambiance sur les compétitions internationales.
0: Oui, c'est vrai. Petit pays, mais des supporters bouillants. Quasiment autant de supporters que d'habitants, on a l'impression, aux Pays-Bas, qui sont tous dans le stade. Le ballon pour 3 minutes seulement de temps additionnel. C'est pas beaucoup quand on sait qu'il y a eu la pause fraîcheur tout à l'heure. Japonais qui rivalisent aussi avec.
2: Ouais, ils se déplacent très nombreux généralement et surtout cette année.
0: Mais ils sont venus avec des ambitions, les Japonais, dans cette Coupe du Monde et bah, ils ont le mérite de ne pas se cacher aussi. Hein. Souvent on tient des discours un peu timides, un peu modestes comme ça, mais ils se sont dit non, on vient pour gagner cette Coupe du Monde. Calmement. Les Japonais en ont-ils les moyens? On le verra. En attendant, pour le moment, ils ne s'en sortent pas si mal que cela face à la sélection néerlandaise, qu'il ne faut pas sous-estimer non plus, qui peut grandir dans ce tournoi et être peut-être l'une des très très bonnes surprises.
2: On fera le traditionnel bilan de la mi-temps dans deux minutes, mais c'est une équipe pour moi qui est conforme à ce qu'on attendait.
0: En tout cas, elle est là, elle est présente. Oh là,
2: il fallait faire faute. Et s'il prend pas jaune, il a géré comme un chef. Bon, voilà, il a géré comme un chef. Non, mais il fallait la faire cette faute.
0: Vous aviez vu la supériorité numérique des Néerlandais.
2: Oui, pas, et surtout, la Somerville joue hyper bien le coup sur la prise de balle. Donc,
0: Gakpo avec Van de Ven.
2: Là, il y a une supériorité.
0: Malen, Gakpo, Malen. Oui, il s'arrache. Hein. Malen, petit centre de Malen et de nouveau qui est à la réception de ce ballon.
2: Taniguchi.
0: Et ça n'est pas fini, ça revient.
2: Vous savez, Ebi, quand vous avez follow la pelouse en plastique du Stadion, vous
0: n'avez
2: plus peur de rien.
0: Et ça, c'est vrai. La balle maintenant pour Somerville. Somerville encore, c'est le bon moment. Si les Néerlandais veulent marquer, Gakpo, un contre deux. Gakpo, Virgil van Dijk, De Jong, Van Eck.
2: Là, on a les
0: Vanek et la Dumfries.
2: On a un central et les deux latéraux qui apportent le surnom vraiment.
0: Ouais, c'est pas mal joué là, de la part de Van Eck.
2: Il va chercher le corner.
0: Ben c'est le max de ce qu'il pouvait aller chercher sur cette phase-là. Et le corner qui va être donné par cette sélection néerlandaise, mais l'arbitre va donner une ou l'autre consigne avant le beauté de ce corner.
2: C'est ce que j'ai vu.
0: Voilà, c'est tout à fait.
2: Mais il s'en sort quand même bien. Il a dit j'ai vu, la prochaine tu prends jaune.
0: Mais c'est bien arbitré ceci dit. C'est bien joué, bien arbitré.
2: Exactement.
0: Il a fait le filou là, Ito. Il s'en est très très bien sorti.
2: Mais c'est bien de la part de l'arbitre parce qu'en deuxième mi-temps, si Ito prend une jaune, voilà, il pourra pas dire je suis passé entre la maille du filet au début.
0: Le corner donné par Reinders. Alors ballon sortant, bien appuyé comme souvent. Ah, je peux y aller, dit-il. Oui, tu peux. Reinders. Et
2: effet d'optique.
0: Oui. Je me suis emballé, pardon, sorry.
2: On est là pour s'emballer, et c'est la Coupe du Monde, c'est les émotions et on y a tous cru.
0: C'est vrai. Suzuki qui s'empare de ce ballon, beaucoup plus facile qu'il n'y paraissait, de prime abord. On repart avec Nakamura et l'arbitre de cette rencontre qui siffle la fin de cette première période. Rapidement, votre bilan, Swan, avant.
2: J'ai hâte de voir l'analyse du plateau, mais elle va être très simple. Une équipe japonaise très bien en place, capable de faire mal avec le ballon. Et une équipe de Ronald Koeman beaucoup trop fainéante pour moi pour espérer bouger ce bloc-là.
0: Voilà, Jérémy, c'est à vous, à toute l'équipe, à toute à l'heure.
3: À tout à l'heure, on a plein de belles choses. On sera à nouveau en direct des Pays-Bas pour voir comment est l'ambiance là-bas, si on se crispe un petit peu ou pas. Et on a des images assez surprenantes à vous reproposer. À tout de suite.

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0: 22h50, ambiance fantastique dans ce loft. C'est parti pour l'analyse de cette première mi-temps entre les Pays-Bas et le Japon. Un peu déçu de ce 0-0 pour l'instant. On va analyser tout ça sincèrement. Vous restez un peu sur votre faim aussi ou pas? Ou c'est juste moi?
1: Les Hollandais qui ont difficile à produire du jeu, on verra ça avec De Jong qui est un peu bloqué et les Japonais qui défendent bien. Ça fait un match nul.
2: Je reste vraiment sur ma faim, moi. Vraiment, ce sont les blocs bas qui ont pris vraiment le pouvoir dans cette rencontre aussi. Un petit manque d'imagination de part et d'autre pour amener du danger. Donc voilà.
0: Ça va venir, Christine.
3: Ça sent la déprime du dimanche soir.
0: Oh non !
3: C'est dommage.
0: Oh non,
3: mais
0: oh
3: c'est
0: non,
3: dommage.
2: Oh non,
3: mais non, parce que nous sommes entre nous.
2: Les prenez pommes.
3: C'est la nana. Mais c'est dommage parce que le week-end a été assez haut en couleur ce premier week-end de Coupe du Monde.
0: Et ça avait bien démarré quand même.
3: Ça va aller mieux.
0: On savait bien démarrer avec Malen. C'est la plus grosse occasion finalement pour les Pays-Bas avec un très très bel arrêt aussi de Suzuki. On la revoit cette occasion-là. Et là on s'est dit, c'est bon, on est parti pour un 3-3, un 3-4, que sais-je.
1: Très bon travail de l'attaquant, hein, dos au but, qui bloque le défenseur, qui utilise le corps de son, on va le voir ici. Il utilise le corps pour tourner, regardez, avec sa main gauche, il le bloque. Et c'est comme ça que le défenseur ne sait pas bloquer la frappe. Après, il y a un super arrêt aussi. Hein.
0: Bon, est-ce qu'on est aussi sceptique du côté des Pays-Bas et de Maastricht, Daphné? On vous retrouve. Tout à l'heure, il n'y avait pas spécialement d'ambiance. Comment ça se passe dans le bar que vous avez trouvé?
4: Jérémy, je viens de comprendre ce qui s'était passé. En fait, les Néerlandais sont un petit peu frileux et donc, comme il fait froid dehors, ils se sont tous réfugiés dans les bars et dans le bar dans lequel je me trouve actuellement. Le match est retransmis sur un écran géant. Alors pour le moment, il manque en effet un petit peu pour faire la fête. À chaque occasion, on entend évidemment les Néerlandais hurler, crier. D'ailleurs, je n'ai plus vraiment de tympan. J'ai plus vraiment de tympan pour le moment, je dois bien l'avouer. Mais sinon, il y a quand même beaucoup plus d'ambiance que tout à l'heure. Les Hollandais sont chamboulettes dès qu'il y a une action, dès qu'on est, ils manquent de marquer un but. Ben on sent vraiment qu'ils ont envie que ça rentre, ils ont envie que ça rentre. Il y a eu quelques frayeurs aussi, on a vu un peu quelques mines, des conflits quand le Japon a failli marquer. Mais pour le moment, on reste sur du 0-0.
0: Ça va aller, on a envie de les entendre, Daphné, on a envie de les entendre tout à l'heure. Dans l'après-match, s'ils gagnent ou pas, on a envie de les entendre, d'accord, ces Pays-Bas. Tout à l'heure, bonne deuxième mi-temps.
3: Vous entendez le son? On dirait ça ressemble à Sonek à nous revoir.
2: C'est ça, Sonek à nous revoir.
0: Version.
3: Ils ont déjà envie de quitter la Coupe du Monde.
2: C'est tôt pour chanter ça.
3: Non, c'est pas assez.
0: Mais non, et puis ça reste quand même un gros morceau, on l'a dit, cette équipe du Japon. Vous parliez de Frenkie de Jong tout à l'heure. Qu'est-ce qui vous a chipoté dans sa première mi-temps?
1: Oui, ça m'a chipoté, ça m'a un peu embêté parce que le jeu hollandais, normalement, c'est offensif. Et quand vous jouez, on va le voir sur l'image, quand votre numéro 6 joue à côté de votre stopper, vous êtes dominé et vous n'êtes pas bien dans le match. On va le voir ici, De Jong, regardez, c'est lui qui est à côté de Van Dijk. Van Dijk va se faire à un moment donné aspirer et il va se retrouver, c'est De Jong qui va se retrouver stopper et ça a failli mettre du danger parce que regardez, il y a un appel sur De Jong qui ne réagit pas parce que c'est un 6, ce n'est pas un stopper et Van Dijk a failli, qui peut on peut le prendre à revers mais heureusement pour le Hollandais, le ballon n'arrive pas. Mais donc, quand votre 6, c'est n'importe quel match, quand votre 6 joue à côté de la défense, vous êtes ou dominé ou vous ne pouvez pas produire énormément de jeux. C'est ce qu'on va voir tout à l'heure dans la deuxième palette.
0: Très bien, on attend ça avec impatience. En attendant, on a vu l'occasion pour Malen. On va voir les autres possibilités pour les Pays-Bas. Ça vient principalement des phases arrêtées, Christine.
3: Oui, il a fallu attendre des phases arrêtées parce qu'on a deux blocs tout de même très attentifs et donc très attentistes aussi. La phase arrêtée, il y a du potentiel côté Pays-Bas, on le sait, avec des joueurs, notamment défenseurs centraux, qui ont pas mal de taille, de hauteur. Mais à la 35e, il y avait trois possibilités hein, pour les Pays-Bas. Ça s'est un peu emballé sur les 10 dernières minutes.
0: Ouais, on voit cette possibilité-là, il y a un Suzuki toujours bien attentif. Nouvelle phase arrêtée.
3: Reinders, au-delà des phases arrêtées, normalement, il devrait avoir un rôle aussi dans la création du jeu qu'il n'a pas pour le moment. Parce que, franchement, on a ces deux équipes qui ambitionnent bien sûr d'être premières de groupe, qui ont la Suède et la Tunisie dans le groupe, c'est comme si ça se neutralisait pour
0: est-ce que ça ne les arrange pas, finalement,
3: de ne pas perdre ce premier match, de ne pas concéder. au-delà des aspects tactiques que Nordine nous a bien expliqués, c'est comme s'il y avait vraiment beaucoup, beaucoup de méfiance.
2: Ça manque vraiment d'un joueur créatif au milieu du jeu du côté des Pays-Bas. Alors oui, en tout cas, lorsque les Pays-Bas ont été dangereux, c'est lorsqu'ils ont essayé d'apporter un petit peu de vitesse dans les échanges. Souvent, on a vu beaucoup de phases où c'est très statique, une ligne de 5, une ligne de 4, un seul joueur. Et puis, de temps en temps, quelques éclaircies du côté de Somerville, notamment lorsqu'il a pu aller en provocation avec Dumfries dans les dédoublements. Mais bon, voilà, on ne l'a pas vu assez. Malone aussi, de temps en temps, est parvenu à apporter un petit peu de vitesse. Je pense qu'une des clés, elle est là-bas. Essayer d'aller jouer notamment des isolements, des 1 contre 1, de la provocation. Ça doit venir des flancs du côté des Pays-Bas. Mais on l'a trop peu vu.
3: Et ce n'est pas encore tout à fait bien réglé, Franck, comme on le voit là.
2: Non, parce que, clairement.
3: En fait, Somerville, c'est sa 3e sélection avec les Pays-Bas. Oui. Et donc, de fait, dans ce qui doit se passer dans le duo avec Dumfries sur le côté, ben on le voit sur votre dernière action. Ça ne passe pas.
1: C'est plus compliqué parce qu'on va le voir tout à l'heure. Ce n'est pas les milieux qui donnent ce ballon, c'est les défenseurs. Et les défenseurs adverses ont plus le temps de lire des longs ballons de 30
0: mais
1: mètres.
0: Mais montrons-le. On peut montrer, alors, du coup, puisqu'on en parle, autant y aller justement dans cette analyse. Vous pouvez réexpliquer ce que vous venez de dire, mais avec les images,
1: oui,
0: Nordine. L'organisation
3: c'est
0: japonaise.
3: Mieux.
1: C'est toujours mieux, on travaille à la télé. Parfois à la radio, c'est vrai. Regardez De Jong qui est le dépositeur de ce jeu. Il est bien tenu. Quand il y en a un qui le tient, mais qui doit sortir sur Van Dijk, il y a un autre milieu de terrain japonais qui vient. Il y a cette défense aussi qui défend en avançant. Donc ça permet à ce milieu de terrain japonais d'être un peu plus haut, même si c'est un bloc bas, mais d'être plus proche du porteur du ballon. Et regardez, on voit aussi Renders plus haut qui, comme on l'a dit là tout à l'heure, c'est les dépositeurs d'un moment du jeu, mais ils n'ont pas le ballon. Ils n'ont pas le ballon, c'est pour ça qu'on a vu des longs ballons sur les côtés. Donc là, il faudra essayer de mieux se démarquer du côté des Hollandais.
3: Il manque Xavi Simons, un des grands absents sur blessure. Et c'est l'histoire d'une Coupe du Monde aussi. Pour une sélection, c'est avec qui vous pouvez arriver. Quand vous êtes préparé pendant un parcours qualificatif, voire quelques amicaux, perdre des éléments clés, c'est toujours devoir se réadapter.
0: Image très surprenante, ou pas, à vous de nous le dire. Regardez ces images du coach. On l'a suivi tout au long de cette première mi-temps. Alors là, il y a le petit calepin, il va avoir le petit regard sur le chrono pour ne rien laisser au hasard. Et puis quand on arrive à la 45e minute, regardez cette scène, ce qui va se passer. Il appelle son assistant, il est où ton panneau? Le voici. Pour annoncer à ses joueurs, les gars, on est à la 45e minute. Ça veut dire quoi? 45e minute, on prend plus de risques?
1: Non, ça veut dire 45 minutes, il ne faut pas lâcher parce qu'on sait très bien que prendre un but juste avant la mi-temps, c'est très mauvais. Et donc c'est un genre d'encouragement à son équipe.
3: À l'ère digitale, c'est magnifique.
0: C'est incroyable,
2: c'est curieux de devoir rappeler un élément comme ça.
3: C'est le score final.
2: Ah, peut-être.
0: 4-5.
3: Donc, on va bien s'amuser en deuxième mi-temps, puisque c'est Pays-Bas-Japon. C'est dans ce sens-là.
1: Par contre, les joueurs, il y a des gens qui ne voient pas bien de loin, c'est compliqué, ça.
0: Pourtant, l'écran géant est c'est l'un des plus grands du monde, dans ce stade-là aussi. Donc, bon, ça ne suffit peut-être pas. Les bonnes vieilles méthodes. Le Japon, les occasions, on les regarde ensemble. Ça a d'abord été demi-occasions. Et puis, en fin de mi-temps, vous allez le voir, il y a une balle qui a frôlé le poteau. Franck, cette première mi-temps du Japon, comment la qualifier?
2: Mais on l'a dit, ils ont trouvé par moments des solutions, mais pas assez. Et encore une fois, là, ce sont les Néerlandais, Nordine l'a dit, avec un De Jong qui vient se glisser entre les deux centraux, qui défendent avec une ligne de 5 derrière, une ligne de 4 devant, et puis un joueur comme Malone qui fait l'essuie-glace. Donc voilà, peu d'espace, beaucoup de difficultés. Ce sont à la fois des blocs bas et des blocs compacts. Donc c'est très difficile de percer ce type d'organisation. Donc voilà le Japon, mais qui finalement, notamment en fin de mi-temps, s'est montré dangereux. On voit ici notamment cette occasion dans la seconde zone.
0: Ouais, et c'est à peu près tout pour cette première mi-temps, 0-0. On parlait beaucoup de Van Dijk aussi tout à l'heure du côté des Pays-Bas. Juste vous préciser que c'est quand même le joueur qui a touché le plus de ballons aussi dans cette première mi-temps.
3: Bah oui, quand le jeu est stérile, c'est souvent le défenseur central.
1: Ça dit tout, c'est pas positif. En fait.
3: Voilà.
1: C'est pas une stat positive.
0: Ouais.
3: Mais c'est intéressant de le voir.
0: Zéro duel.
3: Et sa heatmap qui l'amène si haut aussi.
2: Et il n'est pas parvenu à se montrer offensivement, parce qu'on sait aussi que c'est une des grandes qualités du garçon, notamment sur les phases arrêtées. Un jeu de tête incroyable. On ne l'a pas vu encore dans ses 45 premières.
1: Les Japonais sont forts de la tête aussi. Honnêtement, ils ont un bon timing, même des petits gabarits, ça saute haut.
0: 0-0. En attendant, là c'est la pub, et puis c'est la deuxième mi-temps. Il va se passer des choses, ils attendaient 23h, c'est tout. C'est le

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0: Vous entendez ça? Mais si vous venez, vous pouvez vous inscrire aussi toutes les infos sur le site pour venir dans ce loft, mais il faut prendre de la graine parce que si on a cette ambiance-là avec un 0-0, vous êtes exceptionnel ce soir. Hein. On attend les buts en deuxième mi-temps, ça va être quelque chose. Et puis, Swan, vous êtes aussi exceptionnel malgré ce 0-0. On vous retrouve pour la deuxième période. Christine l'a dit, ce sera 4-5 à la fin du match. On verra si ça se vérifie ou pas.
1: On en accepte l'augure, mais Swan, vous n'avez pas trouvé que c'était un si mauvais 0-0 que cela.
2: Je suis peut-être la seule personne heureuse de ces 45 premières minutes et j'espère être encore plus heureux à la fin des 90e. Et bien non, mais je comprends, on a envie de voir des buts sur le papier, l'affiche donnait hyper envie, mais forcément, je le répète, mais dans une Coupe du Monde où il y a cette histoire de meilleur troisième dans un groupe hyper homogène où t'as la Suède, la Tunisie qui va pas être un match facile, les Japonais ils allaient pas ouvrir le match, et je me répète, mais c'est aux coéquipiers de Virgil van Dijk d'aller ouvrir la boîte, et aujourd'hui ils arrivent pas.
1: Oui, c'est vrai qu'on l'a dit en plateau, 76 ballons touchés pour Virgil van Dijk, c'est énorme, mais ça traduisait aussi une certaine forme d'impuissance du côté néerlandais, puisque c'était une possession un peu stérile du capitaine.
2: Exactement, c'est la preuve par A plus B et B que tu peux avoir la qualité technique, tu peux avoir des joueurs qui jouent très très bien au ballon, tu peux avoir de la largeur aussi, mais que sans mouvement, sans course, sans intensité, sans ballon, en Coupe du Monde, tu gagnes pas un match, notamment contre le Japon.
1: Alors que faut-il faire du côté néerlandais? Vous avez décortiqué la tactique tout à l'heure pendant la première mi-temps. Il faut espérer maintenant, côté néerlandais, que Ronald Koeman trouve les solutions pour amener un petit peu plus de danger, un peu plus de vitesse.
2: On a eu un petit échantillon avec, je trouve, beaucoup plus d'apports, notamment de Van de Ven et de Dumfries sur la fin de mi-temps, au moment où les Orange se sont vraiment procurés des occasions. Et pour moi, je reste persuadé et promis cette dernière fois que je le dis de la soirée, mais que ça passe par le rôle de Gravenberch et Reinders sans ballon. C'est-à-dire que ce sont des garçons qui doivent attaquer vraiment la surface. Ça paraît toujours un petit peu paradoxal quand on joue contre un bloc bas au football de se dire qu'il faut attaquer la profondeur. Mais ces courses-là qui attaquent la petite profondeur, c'est ces courses qui donnent de l'espace quand il n'y en a pas.
1: Et du côté japonais, là pour l'instant, ils obtiennent ce pourquoi ils jouent, c'est-à-dire le point face à la sélection néerlandaise. Ouais. Ils savent qu'il y a peut-être la possibilité d'aller chercher davantage, mais si vous étiez le coach japonais, vous ne changeriez pas grand-chose là.
2: Je pense qu'au maximum des possibilités physiques, je leur dirais quand même de ne pas être trop bas non plus. Parce qu'on s'est rendu compte, je pense que c'était entre la 30e et la 37e minute, que quand les Japonais ont été vraiment trop trop proches de leur but, c'était impossible pour eux d'utiliser le ballon quand ils le récupéraient. Et du coup, quand les vagues se multiplient, avec la fatigue qui va arriver, même si les changements seront là aussi, il y a potentialité d'encaisser un but quand même.
1: Oui, les changements, c'est le cauchemar des commentateurs. Quand il y en a 5 d'un coup, c'est parfois un petit peu plus compliqué.
2: Je vous aiderai.
1: Oui, je sais que je peux compter sur vous. Première récupération japonaise. Avec le bon travail défensif de Van Eyck. Et Verbruggen qui touche un ballon, c'est pas mal. Long dégagement de Verbruggen, la récupération de Sano. Et les Néerlandais dans une belle séquence de contre-attaque avec Somerville. Somerville qui est passé côté droit, le centre de Somerville. Et ça, c'est pas très bien défendu là, de la part de Watanabe qui a été surpris de voir le ballon dans son dos.
2: Ouais, mais il a défendu comme il pouvait, hein. Il a défendu le joueur dans cette situation, ça s'entend. Et on n'a pas assez accompagné l'action. Mais une nouvelle preuve que quand il y a de l'espace, il y a de la vie pour les coéquipiers de Cody Gakpo.
1: Attention à cette frappe de Gravenberch potentielle. Eh bien non, finalement, la sélection japonaise peut tenter de repartir avec Van Eyck directement qui vient barrer la route.
2: Voilà, enfin des courses. Ça commence là, on a vu la course de Gravenberch qui est touchée ici.
1: Gravenberch aux abords du rectangle. Et la défense japonaise, mais ça, elle aime bien faire ça, sortir comme cela proprement. Cette fois-ci, c'était Sano qui était venu défendre. Une nouvelle récupération néerlandaise. On repart un peu sur les mêmes bases que tout à l'heure.
2: Oui, avec la légère impression, ne jamais faire de commentaires certains après 1:30 en seconde période, mais qu'il y a plus quand même de volonté de mettre l'intensité du côté des amis de Virgil van Dijk.
1: On est avec Gakpo. Gakpo, la solution Van Eyck, qui doit être aussi une septantaine de ballons touchés. Gravenberch, Somerville, il adore ces situations.
2: C'est ces appels-là qu'il doit faire Gravenberch.
1: Oui, Gravenberch, c'est ce centre. Et là, vous auriez souhaité peut-être qu'il y ait davantage de présence néerlandaise en petit rectangle.
2: Après, il y a le choix du joueur qui peut être contestable éventuellement. Et surtout, les appels sont relativement les mêmes. Mais c'est cet appel-là, moi, qui va m'intéresser. Ce qui se passe ensuite, si ça se reproduit, il y aura peut-être un but, il y aura peut-être un autre choix qui sera fait, mais ça fait deux fois depuis le retour de vestiaire que Gravenberch fait la course dans le demi-espace, qui est exactement dans ce genre de situation ce qu'on va demander à notre numéro 8.
1: Parce que c'est vrai que le centre était très très bon là pour le coup, mais c'était Ayazé qui décroche, parce que pour l'instant il est sevré de ballon, donc il vient prêter main forte à sa ligne médiane. Rentre en touche pour Doan Watanabe avec Taniguchi qui livre un de ses matchs lui, depuis le début de cette rencontre. Ito, toute la défense japonaise est bonne depuis le début, elle ne concède quand même pas grand chose. Et la rentre en touche pour les Néerlandais avec Dumfries. Lui aussi c'est un beau joueur, Dumfries.
2: Oui, vous parliez de la qualité de la défense japonaise, et bien moi je trouve que c'est une défense qui défend extrêmement bien quand le ballon est face à elle, mais qui défend un petit peu moins bien en reculant. Et c'est pour ça qu'on a besoin des appels, notamment de celui de Gravenberch qu'on a vu sur les deux premières actions de la seconde période.
1: Oui, belle précision, l'intervention de l'arbitre pour indiquer une rentrée en touche en faveur des Japonais. Et c'est Nakamura qui va s'y coller. Il attend quoi Nakamura, parce qu'il avait le ballon à ses pieds. Oui.
2: Il y avait Ito qui était...
1: Voilà. Il préfère laisser faire Ito. Enfin, pour effectuer une rentrée en touche d'un mètre, je crois qu'il aurait pu la faire lui-même, Nakamura.
2: C'est pas exactement la même chose, c'est la structure que vous voulez mettre en place aussi.
1: Mm-hmm. Ito, et le ballon qui arrive dans les bras du gardien. La relance, avec ce ballon dans le dos de De Jong. De Jong.
2: Voilà, mettre de la verticalité. De Jong qui se rend compte que Ueda fait pas le travail défensif, notre couverture habituelle, et il peut monter le ballon de 20 mètres.
1: Van Dijk avec Gakpo, et il n'y a pas d'obstruction là. Il me semblait, et qu'indique l'arbitre, qu'il l'a sifflé cette intervention.
2: Il est allé la chercher tout seul, Cody Gakpo, cette fois, parce qu'on était encore en situation de 1 contre 2, et il voit Doan qui se retourne, et il va lui foncer dedans et tomber.
1: Mais c'est faute 100% selon vous ça?
2: Non, justement, c'est un peu ce que j'étais en train de dire. Moi, je trouve qu'il va bien la chercher.
1: Ah oui, d'accord, ok, j'avais pas compris la subtilité. Vous avez mis un petit second degré là que j'ai pas perçu directement. Parce que oui, effectivement, Doan, là, il s'est pas effacé complètement non plus.
2: Exactement, c'est.
1: Allez,
2: c'est Gakpo qui joue bien le coup.
1: Le coup franc pour Reinders. Reinders, je ne m'y ferai jamais à son numéro 14. Reinders qui va brosser cela. Alors il y a du monde bien sûr. Une indication. Reinders, premier poteau, bien défendu.
2: Sorti par Doan.
1: Et la récupération de Dumfries. Ah non, c'est Gravenberch, le centre de Gravenberch. Et c'est le but de Van Dijk. L'ouverture du score de Virgil Van Dijk sur son 80e ballon touché. Virgil Van Dijk qui passe par là. Bon, on sait que c'est l'une des forces, l'une des richesses de cette sélection néerlandaise. Et bien, ce sont les grands formats comme cela. Et une fois n'est pas coutume, les Japonais ont été battus dans ce secteur alors qu'ils ont du gabarit aussi derrière.
2: Oui, mais le tournant du match pour moi, c'est Gravenberch qui a mis le réveil à la mi-temps.
1: Oui, c'est vrai.
2: Et qui est encore à la base de ce but. Alors certes, on est en sortie de phase arrêtée, donc on n'est pas sur une action construite, mais c'est lui qui va centrer et on va le voir. Là, on est sur un vrai coup franc raté de la part de Reinders. Ici, moi, ce qui m'a intéressé, c'est la volonté de mettre du rythme. Regardez sa touche, c'est directement prise d'info, tac, et directement j'envoie. Et ici, Van Dijk, quand il parle comme ça au deuxième poteau, très difficile d'aller le battre. Mais cette tête, c'est un geste technique merveilleux. Ouais. Hein, parce qu'il la remet du côté où ça vient, c'est le geste juste, ça fuit Suzuki. Et qui d'autre est bille que Virgil Van Dijk pour... sortir ses coéquipiers d'une situation difficile quand il regarde la balle jusqu'au bout et il se dit allez allez allez s'il te plaît.
1: Il y a des joueurs qui célèbrent le but avant que la balle ne soit rentrée. Non, lui, non. Il a vraiment attendu.
2: Non, on puis... a vu qu'il était bien parti quand même.
1: Ouais, et puis il a checké s'il n'était pas hors jeu. Vous avez vu ça directement, il a regardé. Wow,
2: ouais, bon, c'est devenu un réflexe maintenant, mais en tout cas je trouve que les joueurs de Koeman sont très rapidement récompensés de 5 minutes avec plus d'intensité.
1: Ouais,
2: le football d'aujourd'hui, Ebi, n'accepte pas les fainéants.
1: Mais c'est ce que vous avez souligné tout à l'heure, hein, tactiquement, vous vouliez voir ce genre de permutation, de supériorité numérique, de centre, de vitesse, de volonté aussi d'aller chercher ce but.
2: Moi, ouais, je vous dis, hein, pour moi, c'est les 6 minutes de Gravenberch, pour moi, elles ont changé là, le visage de cette rencontre-là. Maintenant, vous parliez de ce but-là qui va ouvrir la rencontre, bah, on va voir si Christine va voir son 5-4.
1: Ah oui, pourquoi pas. Mais nous, on veut bien. Un but, une rencontre avec 9 buts en 40 minutes, là, là on est preneur.
2: Regardez, là, on voit l'appel de Virgil qui se fait vraiment oublier au second poteau. Il n'y a évidemment pas d'hors-jeu, ça, c'est juste pour rembourser la rentabiliser la technologie que la FIFA a payée, parce qu'on s'en était bien rendu compte qu'il n'y avait pas
1: hors-jeu. Là, pour le coup, c'était assez net. Le très,
2: quel
1: très
2: coup de tête.
1: Oui, ben c'est un but de buteur. Vous parliez de Weghorst tout à l'heure. Ben lui aussi, il est capable de les mettre, mais il est plus dans son élément naturel, dans son habitat naturel devant que Van Dijk qui vient de la deuxième ligne, même de la troisième.
2: Oui, après, Nordin disait assez justement en plateau, Ebi, que voilà, Virgil, peut-être que sa carrière est plus derrière lui que devant lui, mais c'est un joueur qui, à son prime, était très à l'aise devant le but et notamment de la tête.
1: Oui, c'est vrai. Mais c'est un joueur extrêmement complet. Fantastique joueur, Virgil Van Dijk, dont on a vanté les mérites tout à l'heure, ben, cette classe naturelle qu'il incarne, cette aura par rapport à ses équipiers aussi, un vrai leader sur un terrain. Et donc voilà, on va voir ce que les Japonais vont proposer en retour, parce que c'est bien de nourrir des ambitions avant cette Coupe du Monde. Maintenant, il va falloir les assumer. Défensivement, on a vu que c'était très costaud. Maintenant, il va falloir sortir davantage. La rencontre va vraiment s'ouvrir avec Van Dijk. Vanek, et du coup, vous m'avez volé mon bic. Oui, voilà, vous, c'est celui-ci, Swan. Comme ça, ça, je peux prendre mes notes. La balle pour Van Dijk. Van Dijk avec Vanek. Vanek et la récupération du gardien. Suzuki, qui là ne pouvait absolument rien faire sur cette réalisation.
2: On l'a dit, la tête était parfaite.
1: Ouais, il a déjà réalisé son match. 13e but marqué en 93.
2: Très bon ratio pour un défenseur central. Encore une fois, je parlais de la qualité de Virgil devant le but.
1: Et le décrochage maintenant de Kamada.
2: Ouais, super.
1: Kamada, la bonne récupération. Ouais, c'est une belle sortie de défense là, de Van Dijk. Oui, c'est lui de nouveau.
2: Ouais, c'est lui.
1: C'est Van Dijk. Mais vous parliez de Gravenberch. Mais Van Dijk, il a décidé aussi que son match, il allait vraiment commencer maintenant. Et quand il commet ce genre d'intervention, Swan, c'est aussi pour envoyer un signal à ses équipiers.
2: Oui, mais de toute façon, l'impression visuelle, et je suis sûr que vous l'avez aussi à la maison, de ce que les Hollandais proposent par rapport à l'intensité physique, bah, on voit quand même une légère différence.
1: Oui, c'est un leader par le but qu'il a marqué, un leader par la parole, un leader par le jeu et un leader aussi par les courses qu'il peut apporter. Comme cela, Van Dijk, c'est une manière de vraiment envoyer un signal à l'ensemble de la sélection néerlandaise. Il est dans un fauteuil, Van Dijk, là, depuis le début de ce match, et a fortiori depuis ce but qui vient de marquer Gakpo. Van Dijk. Les Japonais n'ont pas pour le moment décidé de changer leur pressing. Ils se disent qu'ils ont encore le temps. 54e, ça ne sert à rien de s'exposer, d'en prendre un deuxième.
2: Exactement. Après, il y a un moment, il faudra faire autre chose.
1: Verbruggen, là, il peut garder le ballon 3 jours, on a l'impression, avant d'être attaqué. Van Dijk. Et qui va décider de cela dans un match comme cela? Vous parliez tout à l'heure de personnalité des joueurs. C'est le coach qui doit décider à un moment donné qu'on bascule, qu'on change un peu le bloc, qu'on le place plus haut. Ou alors ce sont les joueurs qui peuvent prendre cette initiative. C'est peut-être un peu trop audacieux à ce moment-ci du match.
2: Il y a vraiment deux temps. C'est-à-dire que le coach va forcément arriver à faire des changements, mais vous allez aussi avoir les leaders du groupe qui seraient capables de dire, bon les gars, maintenant on sort un petit peu, etc. Mais on le voit encore une fois avec cette course ici. Oui. C'était Somerville, mais toutes les décisions dans le foot ne sont pas choisies, elles sont parfois subies, et là ça fait 10 minutes que les Japonais subissent. Mmh. Ils subissent ce que les coéquipiers de Somerville, ici avec ces super appels en profondeur, font beaucoup mieux et de manière beaucoup plus intense, à savoir des courses, à savoir la volonté d'aller plus vite vers l'avant.
1: Et donc les Néerlandais qui sont devant et qui pour le moment signent une victoire qui est extrêmement importante face à l'un des favoris de ce groupe qui est aussi constitué de la Suède et de la Tunisie.
2: Et il se fait très bien l'espace sur Watanabe, hein. On ne l'a peut-être pas bien vu, mais il y a une légère poussette pour se prendre l'espace et pouvoir tranquillement donner sa tête.
1: La petite poussette fait du bien.
2: Il va vite ici.
1: Attention à ce débordement là-bas, c'était Kamada qui avait dézoné pour le coup. Oui, c'est vrai, la petite poussette, celle qui permet de bien se mettre sur une phase offensive qui n'est que trop rarement sifflée par le corps arbitral, on la connaît bien. Sano.
2: Vous allez me dire que je fais une fixette, mais le retour défensif d'avance, c'est Gravenberch qui revient à 10 000 sur le côté gauche.
1: Attention à ce centre, et c'était finalement mal négocié par Ueda. Ayazé Ueda. On repart néanmoins. La profondeur est trouvée là. Attention à cette situation de 1 contre 1. Le petit ballon en retrait pour aller chercher Nakamura.
3: C'est l'égalisation de Nakamura. L'égalisation. Nakamura qui passe par là. Votre analyse, Swan?
2: L'analyse, c'est qu'il n'y avait pas le feu. Vous vous demandiez, Ebi, pourquoi le bloc bas? Pourquoi ne pas réagir? Parce que tout vient à point qui sait attendre. Et dès que les Japonais, on l'a dit, ont les ballons un petit peu plus haut, ils ont toujours la justesse pour se créer l'occasion. Et on va le revoir très vite. Mais la problématique, c'est que tu ne dois jamais, jamais laisser Kubo toucher le premier ballon dans la surface. Ah parce oui. qu'à partir du moment où tu laisses un joueur avec cette qualité technique, on va le voir très rapidement ici, on voit son appel dans le demi-space. Oui, à ce moment-là, il n'y a pas de hors-jeu. Ici, tu ne dois pas le laisser rentrer comme ça et tu ne dois pas lui laisser autant de temps. Ici, tu es en recul-frein, forcément, qui va te faire danser. Et forcément que derrière, bah, ça donne cette opportunité-là, mais très difficile. Il n'y a pas de hors-jeu. Non. On voit, il y a Van de Ven qui couvre en bas de l'écran. Très difficile pour Verbruggen de pouvoir arrêter ça. Mais la base, c'est que ici, Kubo ne doit pas toucher le ballon.
1: Et Van de Ven est l'un des coupables principaux, peut-être. Oui.

0: Nakamura. Et les Néerlandais qui vont devoir repartir de plus belle vers l'avant. Somerville. Et là, il y a cette énième intervention de Taniguchi. Boum, vers l'avant. Rentre en touche pour les Hollandais, pour les Néerlandais. Avec Dumfries. Nakamura aussi, il ne fait pas un mauvais match, je trouve, depuis le début.
1: Ouais, il y a eu un petit peu de déchets, mais c'est aussi parce que c'est celui qui tente le plus et qui est le plus souvent servi sur son côté gauche.
0: Dans la provocation, bien sûr. La rentrée de Dumfries, c'est quasiment un corner. Une récupération, Gravenberg. Et regardez qui est là encore, Nakamura. Nouvelle rentrée en touche pour les Néerlandais, mais un petit peu douché. Vous imaginez Verbruggen là, qui n'a pas touché un ballon depuis le début du match et qui concède sur le premier envoi.
1: C'est vraiment un ballon très difficile, forêt de joueurs devant lui, à moitié touché par Maeda, frappe cachée.
0: Bon, ça,
1: c'était pas une touche longue, ça, c'était un envoi, c'était l'envoi d'un satellite.
0: Et l'arbitre attentif, il n'a pas aimé le câlin là, entre Taniguchi et Van de Ven. Il a sifflé avant, donc ça c'est bien, arbitrage préventif. Et ils se collent encore, hein, tous les deux. on a le regard sur eux.
1: Ouais, parce qu'en plus, ils croyaient que les Japonais allaient leur ramener le ballon.
0: Oui, mais là,
1: les gars, faut doser avant un moment.
0: Dumfries encore pour cette rentrée. Regardez Virgil, qui est tenu par un joueur qui fait 20 cm de moi. Ça, si on arrive à le trouver dans le trafic aérien. Et c'est lui qu'on va tenter de joindre, évidemment. Et là, il y a de nouveau la bonne lecture de Nakamura. Récupération. Et il est passé, Virgil. Il veut montrer l'exemple. Il n'obtient pas le corner. S'il obtient le corner,
1: il pèse physiquement.
0: Mais lui, s'il
1: y a besoin, petit power foot avec Virgil à 5 minutes de la fin, tu le mets dehors. Je pense qu'il y a.
0: C'est pas mal. Hein.
1: Ouais.
0: C'est pas mal. Les Diables Rouges l'ont fait avec Van Buyten à l'époque. Ouais, ouais, je vous donne des références qui sont un peu plus.
1: Beaucoup de respect pour Big Dan. Vous savez quel club le supporte en France.
0: Je sais. Je vous taquine, parce que tout à l'heure, je vous ai parlé de Ronald Koeman.
1: C'était un peu plus vieux.
0: Allez, ce corner pour Reinders. Reinders, il peut y aller. Alors on observe bien Van Dijk, Reinders, ce ballon bien dégagé, bien négocié par la défense japonaise qui là a décidé de ne pas faire n'importe quoi sur cette reconversion offensive. Ça peut aller vite. On est parti côté droit avec c'est Somerville.
1: Ouais, c'est Somerville. Je vais dire la même chose que pour les Japonais, il fallait la faire, mais là il était un peu moins discret. Il est pris par le crochet et c'est la qualité technique de Watanabe quand même. C'est ton central droit qui vient sortir ce ballon comme ça. Mais on était presque parti sur une Belgique-Japon inversée là sur la contre-attaque, ça partait.
0: Très bien. Et oui, la faute de Somerville, très clairement, une carte jaune absolument indiscutable, arbitrage pour l'instant parfait là d'Ismaël Elfat.
1: Ouais, et on notera Ebi quand même encore une fois la tranquillité et la qualité technique de Kubo qui était au départ, bien avec sûr. Le souci à la récupération, défense. Avec le souci de ne pas gâcher ce ballon.
0: Oui, c'est ça, il n'a pas fait n'importe quoi sur la contre-attaque.
1: C'est vraiment la tranquillité et les joueurs avec une grosse technique et une grosse personnalité comme ça, tu les repères parce qu'il y a vraiment cette volonté de cajoler le ballon et de prendre la meilleure décision possible, quitte à prendre des risques un petit peu.
0: Kubo est derrière cette balle. Là, ça va être pour lui, hein, dirait-on, avec les deux bras levés. L'indication est donnée. Et c'est bien joué de la défense. Nakamura,
1: il a le pied chaud.
0: Hein. Nakamura, il est bouillant. Là, il n'a pas tenté la provocation en un contre un. Préfère revenir, s'appuyer sur Kamada. Les Japonais qui attaquent plus là depuis 3 minutes que sur l'ensemble de la première période. Nakamura avec Doan. Doan, le centre de Doan. Il n'y a personne à la réception de ce ballon.
1: Il va bien chercher la faute là, Somerville. Par contre, sur Kubo, il prend la position, il bloque le corps, il sait qu'on va venir le presser derrière. Mais intéressant hein, ce que vient de proposer Doan aussi. On va peut-être voir le ralenti. Je me demande s'il ne peut pas centrer en première attention. Peut-être Ebi pour jouer vraiment sur ça. Et on revoit hein, le but au ralenti. Il est touché par Van de Ven. C'est Van Eck, je crois. Ouais. Non, c'est Van Eck. Ouais.
0: Van Eck le touche, ok. Oui, de toute façon, c'était quasiment imprenable pour le gardien. Verbruggen. Et depuis ce but-ci, on a l'impression que les Japonais sont dopés un peu psychologiquement. Là. Il y a souvent 5 minutes
1: dopé,
0: comme ça.
1: Dopé à l'endorphine, à la rigueur. Oui, mais c'est surtout.
0: L'hormone du bonheur.
1: Je vous ai dit, ils n'ont jamais changé leur fusil d'épaule. Ils ont confiance, je pense, dans la capacité qu'ils ont à créer le danger. Mais l'important, c'était quand même de ne pas prendre le 2-0 aussi.
0: La récupération de Van Dijk. Van Eck. Van Eck qui attend du soutien. Van Dijk, l'homme à tout faire de cette équipe.
1: Et on retrouve cette construction avec les quatre derrière dont je parlais en première période qui, en rajoutant De Jong qui vient chercher.
0: Ça fait beaucoup de monde.
1: Exactement.

0: moment, mais cet homme-là est réveillé, je vous l'ai dit.
1: Gravenberg avec Somerville, c'est Dumfries. Le ballon de Dumfries, c'est but. Oh, il est magnifique.
2: C'est
1: ce
2: but-là,
1: c'est Somerville qui vient donner l'avance à cette équipe néerlandaise. Bah, c'est bien amené. Est-ce qu'il produit avec son pied gauche? C'est pas mal aussi.
0: Qu'est-ce qui produit ce but? C'est deux choses qu'on n'avait pas forcément vues en première période. La première, c'est la passe dans le demi-espace où on arrive à trouver le premier décalage. Et la deuxième, et bien on va le revoir, mais c'est le débordement, le dédoublement de Dumfries. Ici, on va trouver cette première passe. Et là, regardez, oui. Dumfries qui sème le doute, qui va créer lui-même le 2 contre 1 juste avec sa course. Quand je vous parle de l'importance de courir, et après, par contre, la qualité technique, ça s'invente pas. Enroulé pied gauche, Somerville.
1: Via le poteau en plus, hein. Imprenable pour le gardien. Mais c'est vrai, ça atteste tout ce que vous disiez avec la prise de responsabilité de Gravenberg qui s'empare du ballon, qui a le jeu devant lui, qui décale à droite.
0: Exactement.
1: Là, il y a le dédoublement des flancs. Le petit ballon en retrait, et à partir de ce moment-là, ben on voit que ce but...
0: Le jeu sans ballon fait le reste du jeu, Ebi.
1: Oui, et on voit que même si Somerville, mais individuellement, est très très fort, il ne l'aurait pas marqué ce but-là sans le collectif.
0: Exactement, voilà. Exactement. Et je vous dis, il n'y a pas de jeu sans jeu sans ballon, et ici, ils l'ont bien compris. Elle va l'avance en 5-4, Christine. Hein.
1: Ah oui, on est parti. Hein. Vous n'allez pas la lâcher.
0: Ah non.
1: Le joueur de West Ham, Somerville, qui vient porter cette équipe néerlandaise aux commandes de cette rencontre, je dirais au plus fort du réveil des Japonais dans ce match. C'est parfois aussi le paradoxe. Les Japonais commençaient à sortir davantage et à être dangereux. Les Néerlandais repassaient avec leur défense à 4 un petit peu latérale comme cela.
0: Oui, vous parliez des 5 minutes après un but qui sont des moments très importants, mais globalement, on a l'impression que ce match il s'est quand même ouvert, et il s'est ouvert parce que les joueurs de Koeman ont décidé aussi d'un peu plus respecter ce qu'ils doivent faire sur une rencontre de Coupe du Monde face au Japon.
1: Joli but donc de Somerville et Malen. Là, il y a une belle récupération de Reinders. Reinders avec Gakpo.
0: Attention, dans
1: Gakpo
0: cette situation,
1: encore.
0: Il est dangereux, Ebi.
1: Oui,
0: il a passé de monde.
1: Oh, il l'a passé. Il l'a passé. Un deuxième, un troisième. Le ballon contré. Et quel retour là de Ito. Mais il y avait une situation d'hors-jeu au départ de cette phase là. Sur cet envoi de Gakpo, on a laissé beaucoup jouer avant de siffler, comme le veut la coutume désormais. Gakpo était bel et bien en situation d'enjeu. Ben, un enjeu comme ça, il faut le siffler. On voit bien qu'il est de 50 cm. Ça ne sert à rien d'aller laisser l'action se poursuivre. C'est une
0: Il a quand même été provoqué.
1: Temps. Pardon ?
0: Il a quand même été provoqué, ouais, dans la foulée.
1: Et un changement manifestement avec la sortie d'Ueda. Ouais,
0: Maeda. Non, c'est Maeda qui est sorti. Et Junya Ito, le joueur de Genk.
1: Ito,
0: qui rentre. C'était une des questions qu'on pouvait se poser sur la compo de base. Et Maeda, quand on connaît sa débauche d'énergie, ce qu'il a proposé sur l'intensité des courses, c'est assez normal de le voir quitter la pelouse après 65 minutes. Ito qui est dans un autre registre, hein, pour ceux qui ne le connaissent pas de la Pro League. Beaucoup plus de qualité technique, plus passeur.
1: Attention, ce ballon là, quelle frappe terrible, partie du pied gauche de Kubo. Quel envoi de Kubo, je voyais ce ballon terminer sa course dans la lucarne
0: avec
1: grosse frappe
0: du jeu en première intention, et ici,
1: mais c'est pas mal, hein.
0: Ouais, il sent que le défenseur s'arrête devant lui, que la solution c'est la frappe, et quand on a le pied gauche de ce garçon, forcément qu'on y pense.
1: Verbruggen. Et c'est la petite pause fraîcheur. Elle vient relativement tôt. 66e, le score 2 buts à 1. On marque une petite pause, mon cher Swan, et puis on revient juste après pour le quatrième carton.
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1: Et voilà, nous sommes de retour ici pour la suite de cette rencontre entre les Pays-Bas et le Japon. 2-1, se faisait la réflexion dans ce Reflection Break. C'est comme ça qu'on va l'appeler, nous deux, Swan, à partir de maintenant. Mais c'était un beau match.
9: Oui, c'est un beau match. Je pense qu'il y a quand même des regrets pour le Japon de ne pas avoir eu la même sérénité à un partout que à 1-0 pour les Pays-Bas. Parce que à partir du moment où ils reviennent dans le match, où on a l'impression qu'ils reprennent même le dessus, parce que techniquement ils sont bien, parce qu'ils sont un peu plus haut sur le terrain, encaisser ce but qui était un très beau but, mais un but où défensivement ils étaient peut-être un petit peu moins concentrés, un petit peu moins proches de leurs adversaires, bah, ça pourrait leur coûter cher avec l'entrée à venir de Tom Koopmeiners.
1: Oui, le joueur de la Juve, Koopmeiners. Il n'y a pas un autre changement qui se profile aussi, j'ai cru... Non.
9: Il y a
1: la montée de Timber, un joueur que vous connaissez bien.
9: Tout à fait.
1: Vous nous en parlez un peu.
9: Je peux vous parler du joueur, pas de la saison de l'Olympique de Marseille en revanche. Mais non, c'est un milieu de terrain de vraie bonne qualité qui a justement les capacités de course vers l'avant que j'apprécie. Qui est un joueur qui amène bien le surnombre. Et puis on a lancé de Memphis.
1: Ah oui, ça c'est intéressant aussi. Memphis de Paille, que l'on ne présente plus. Hein,
9: on parle de la qualité de ce noyau-là. Là, vous voyez les entrants, on est quand même sur du très bon joueur.
1: En place Malen.
9: Somerville aussi.
1: Est sorti, oui. Ça, c'est... Memphis de Paille, l'une des légendes du football néerlandais aussi. Pas le garçon le plus facile à gérer, paraît-il, mais il est pétri de talent, pied droit.
9: Et Reinders qui va sortir et qui pour moi est... l'auteur d'un non-match, vraiment des phases arrêtées pas très bien bottées, un jeu sans ballon vraiment pas bon. Et donc on va changer deux pièces au milieu et Memphis devant en 9 ou faux 9, appelez-le comme vous voulez, à la place de Malen.
1: Le long dégagement imprécis là de Verbruggen. Ce niveau-là, c'est quand même un peu particulier, sauf si c'est la volonté délibérée. On a déjà vu cela, mais à ce moment-ci de la rencontre, je pense pas que c'était la volonté délibérée du gardien d'aller mettre ce ballon dans cette zone-là. Les Japonais, il leur reste 20-25 minutes pour revenir dans ce match et ils en ont les moyens, Swan.
9: Voilà, Koopmeiners qui allait se mettre à l'aile droite avec Timber qui s'est mis dans l'axe du jeu, poste pour poste avec Reinders.
1: Récupération, on repart avec Koopmeiners.
9: Ils n'ont pas bien joué cette action. On s'est débarrassé très vite du ballon, on a refusé de fixer alors qu'il y avait un vrai coup à jouer à 5 contre 5.
1: Et Doan qui récupère cette balle. Devant faute.
9: Il y a un Japonais toujours au sol depuis le début de l'action précédente.
1: Oui. Kubo. En l'occurrence, Kubo, auteur d'une très belle frappe du pied gauche. Tout à l'heure avec ce ballon qui était passé un petit mètre au-dessus de la lucarne du but. Et effectivement, il a été pris dans un contact avec Dumfries. Et c'est bien sifflé de nouvelle fois de la part de cet arbitre, Ismaël Elfat. Qui livre une très très belle rencontre. Voilà les consignes, t'es blessé, tu sors, on les connaît et maintenant.
9: Beau qui était déjà pendant la pause hydratation en train de se faire étirer par le kiné.
1: Alors là, si vous les connaissez, vous les reconnaissez ou pas, vous me dites, c'est des inconnus.
9: Alors là,
1: je vais peut-être me faire encore allumer parce que si.
9: Généralement, quand je la boucle, je sais pas. je ne dis pas de bêtises.
1: Non, si ça tombe, on va me dire, ouais, Bis, t'es un grand acteur. Non, c'est. Bon, le score 2, on se reconcentre sur le football. C'était peut-être une petite facétie du réalisateur. Alors, Kubo, dans la profondeur. Récupération néerlandaise. Avec Van de Ven. Et de nouveau De Jong. De Jong, ouais, il aime bien ces ballons-là. De Jong pour aller joindre.
9: C'est surtout des espaces qui n'existaient pas en première mi-temps, ces espaces-là.
1: Gakpo dans cette situation de 1 contre 1. Il a
9: bien joué. Bien joué, Suzuki. Parce que Gakpo, c'est le Gakpo de 2022. Là. Gakpo Prime, là, magnifique. L'espace qui n'existait pas en première mi-temps, c'est celui-ci. Et à partir du moment où il va repiquer, il va revenir pied droit. La vraie bonne solution, c'est de fermer. Et c'est très difficile pour le gardien comme ça de vraiment vite se mettre au sol pour boucler le premier poteau.
1: Mais surtout qu'il prend ce ballon à son premier piqué, comme vous l'avez dit, alors qu'on aurait pu attendre une frappe complètement enroulée de l'autre côté. Attention à ce corner et cette tête qui atterrit dans les bras de Suzuki. C'est le moment d'élire le chouchou de cette rencontre sur le site rtbf.be/direct. Alors, vous avez le choix entre Van Dijk, Somerville ou Moriyasu, le coach japonais.
9: Très bien.
10: Voilà, c'est pas moi.
9: Qui est-ce qui choisit? C'est une dictature. C'est...
10: Oui. Non, mais vous pouvez donner les vôtres.
9: Non, mais...
10: Allez, donnez-moi votre chouchou de cette rencontre, Swan. Le coach japonais, je soupçonne.
9: Non, mais c'est parce qu'il y a eu des émotions pendant l'hymne, ça je le comprends.
10: Oui.
9: Je dirais Van Dijk dans l'absolu, mais pour moi, l'homme qui a changé le visage de ce match-là, c'est Gravenberch sur la deuxième mi-temps.
10: Oui, c'est vrai qu'il a, il a pris plus de responsabilités, plus d'épaisseur dans cette ligne médiane néerlandaise, et puis il a été efficace aussi, hein, avec ses passes vraiment qui ont cisaillé cette défense japonaise. C'est quand même très très bien joué de ce qui vient de se produire là. Le centre à venir, il n'y a pas de faute, c'est très très bien défendu, me semble-t-il, de la part de Van de Ven. Ouais, c'est une intervention audacieuse. Hein.
9: C'était magnifique. On voit ici, hein, le jeu à deux entre Ito et Watanabe. Hein. Encore une fois, hein, votre central droit qui va ici.
10: Est-ce qu'on n'est pas en train de... Je pensais qu'on était occupé à checker cette phase, mais ça n'est pas le cas. Alors, deux changements. Ogawa, Koki Ogawa, le joueur du NEC Breda, va monter et remplacer Doan.
9: Ouais, ici, Sugawara.
10: Et puis aussi Sugawara, c'est bien, c'est
9: Watanabe.
10: Ouais, Sugawara à la place de Watanabe, qui pourtant était bon. Hein. Sans doute est-il un peu émoussé, un peu fatigué, parce qu'il commençait à prendre...
9: 75e minute, c'est aussi le moment de ce genre de choses. On voit il y a le petit papier que j'aimerais bien lire.
10: Tomiyasu aussi.
9: Ce qu'il va y avoir.
10: Tomiyasu.
9: Le genou de Kubo n'a pas tenu. On espère que ce n'est pas trop grave pour les Japonais. Hein. Il reste deux gros matchs contre la Suède et la Tunisie.
10: Et le corner qui va être délivré par Ito. Ito, ça s'est mal donné dans une zone où il n'y a quasiment personne, si ce n'est Nakamura qui tente une frappe en première intention. Et le ballon qui passe au-dessus, buteur tout à l'heure, Nakamura. Grosse débauche d'énergie qu'on sentit aussi par lui aujourd'hui. Et les Néerlandais qui peuvent repartir avec Verbruggen. Pas de grosses interventions pour lui, mais il était totalement impuissant.
9: Ouais, là, encore une fois, là, on sort à contre-temps. C'est des choses qu'on ne voyait pas en première mi-temps. Et
10: tu parlais des Japonais ?
9: Ouais, là, et forcément, les espaces, tu sors à contre-temps. Un pressing sur De Jong, il va toujours t'ouvrir en deux.
10: Attention à Gakpo. Gakpo, il a voulu jouer le 1 contre 2. Et finalement, il y a Kopp Meyers qui est passé par là.
9: Qui était là. Suzuki s'en sort, mais encore une fois, à la base de cette action, on a une petite désorganisation défensive du bloc japonais qui n'existait pas en première, et c'est pas uniquement dû au fait que les coéquipiers de Gakpo soient un petit peu mieux, alors qu'on me signale, Ebi, que la personne qu'on ne reconnaissait pas est une catcheuse très connue qui s'appelle Liv Morgan. Je m'excuse de mon absence de culture, mais autant les fléchettes, je suis imprenable, mais alors le catch, j'avoue la carence.
10: Mais là, je suis excusable quand même. Là.
9: Vous avez quand même préparé vous, ma chérie.
10: Ok, d'accord. Joli. Non, mais j'ai vraiment eu peur. Vous faites bien de le préciser. J'ai eu peur de ne pas avoir reconnu quelqu'un de méga connu. Le ballon qui est récupéré.
9: Ouais. RIP Hulk Hogan, mais c'était ma seule culture catcher, j'avoue.
10: Ouais. Il y avait aussi Jean Ferré, le géant, là. Vous vous souvenez plus ? Ça, c'était dans la même période.
9: Néo Ferré.
10: Français. La récupération japonaise. Là, il continue de se multiplier les Japonais. Côté gauche, maintenant. Il se rend disponible Taniguchi, Ito.
9: Il est bien monté Ito, avec ce qu'il est capable d'amener dans la qualité technique, dans le mouvement. Là ici le relais était très bon.
10: Avec Sugawara.
9: Il a manqué d'une autre course, parce que la première d'Ito était bonne.
10: Tomiyasu, il aimait bien monter aussi le centre d'Ito.
9: Ouais, par contre, pense que Mickey Van de Ven, il n'a pas bien lu son Ito pour les nuls, parce que lui laisser centrer pied droit comme ça... C'est très dangereux. Alors, non, mais c'est une question qu'on peut poser aussi dans la préparation des joueurs. Évidemment, tu vas voir tes adversaires, mais certains sont plus minutieux que d'autres dans le détail. Certaines équipes sont plus minutieuses. Je connais beaucoup de coachs qui généralement vont proposer point fort, point faible de ton adversaire direct. Mais Ito, tu le laisses pas faire ça.
10: Non, centré, ça c'est vrai que c'est pas une bonne idée. Tomiyasu avec Sugawara. Sugawara, on ne s'est pas compris.
9: Oh, oui.
10: Regardez qui est là de nouveau, c'est Nakamura.
9: Leda, il était prêt à envoyer le retourner.
10: Nakamura le centre. Ito à la réception de ce ballon. Laisser rebondir, ça n'est jamais bon. Finalement, il s'en sort bien. Van de Ven.
9: Le dernier quart d'heure pourrait être à la fois long pour les coéquipiers de Frenkie de Jong, mais il pourrait aussi avoir des opportunités de contre-attaque.
10: C'est sympa cette image. c'est la communion, c'est la Coupe du Monde. Sugawara pour effectuer cette rentre en touche. Sugawara, c'est quasiment un corner. Van Dijk qui intervient bien. La récupération de Taniguchi. Et Memphis qui est monté aussi pour exercer ce type de pressing.
9: C'est surtout un garçon aussi qui va être capable de conserver le ballon. Hein, sur, quand vous lui donnez, on parlait de protection de balle à l'Aiden un peu plus tôt dans le match. Memphis sait faire le long de la ligne notamment.
10: Les Japonais qui sont dans une séquence de possession autorisée par les Néerlandais là, depuis, depuis un petit moment.
9: Ouais, avec Ito qui a un positionnement bien intérieur, hein, pas du tout à l'aile. Lui qui est souvent ailier dans un 4-3-3.
10: Et Verbruggen.
9: Sous pression.
10: Le bon dégagement de Verbruggen. Et récupération japonaise. Oui, de nouveau une rentrée en touche en faveur des Japonais. C'est Ito. Gushi, Tomiyasu. On repart Sugawara. Sugawara, Ito, il est passé Ito. Ito, il est passé. Le centre d'Ito, retrait, c'est bien joué. Cette frappe et l'intervention de Verbruggen. Là, il était temps qu'il intervienne à Verbruggen sur ce, cette belle séquence. Là, c'est des mouvements que l'on n'avait pas vu en première
9: oui,
10: mi-temps.
9: C'est ce qu'amène Ito. C'est vraiment ce qu'il amène, c'est ces courses-là, la capacité à jouer en un temps, mais aussi à amener du dribble. Et la combinaison avec Sugawara était très bonne. On va certainement voir le ralenti, mais Sugawara, il était tellement intense de son appel que le ballon lui arrive un petit peu derrière et donc il ne peut pas s'organiser pour pouvoir frapper ce ballon avec assez de puissance. Mais vraiment, la montée d'Ito, c'est très très solide.
10: Oui, Sugawara aussi, vous avez bien fait de le souligner. Il y a différents types d'arrière latéraux. Lui, on sent que c'est un arrière latéral qui a cette volonté de franchir plus souvent qu'à son tour la ligne médiane. Tomiyasu, Sugawara, regardez où il est, on dirait un ailier. Sugawara, Tomiyasu. Tomiyasu et l'intervention de Verbruggen.
9: Ouais, c'est là qu'on voit l'importance aussi de la connexion entre les joueurs. Il y avait, je pense, dans le chef de Ogawa, la volonté de combiner. Et on voit là, il est obligé de s'arrêter quasiment pour frapper. Et sur les passes en retrait, généralement, ce qu'on veut, c'est pouvoir frapper le ballon devant soi.
10: Mais vous retrouvez l'arrière droit en position de finition.
9: Exactement.
10: C'est aussi une consigne de ce monsieur, monsieur Moriyasu.
9: 9 tirs à 7.
10: Oui, c'est un match.
9: 7 tirs cadrés quand même pour. Les coéquipiers de Natana qui va monter.
10: Le défenseur de Manchester City.
9: Ouais, à la place de Gravenberg, donc ça veut dire changement tactique cette histoire.
10: Comment vous le voyez ce changement tactique?
9: Je vais le voir dans 30 secondes.
10: Oui, je sais, mais comment vous l'anticipez alors? On peut, parce qu'ils vont pas passer une défense à 5, potentiellement.
9: On avait déjà vu De Jong défendre derrière, mais ici on a quand même l'impression que ça va passer en 5-4-1.
10: Oui, ça veut dire que là, il y a vraiment une crainte du côté néerlandais de voir cette équipe japonaise revenir dans cette rencontre.
9: C'est complètement ça. Hein. J'ai l'impression qu'Ake s'est calé dans l'axe gauche.
10: Ah ouais, on voit bien ce que vous venez de décrire un peu avec cette volonté d'isoler Memphis de paille. Tout devant aussi, qui va être l'élément le plus avancé sur l'échiquier.
9: C'est vraiment mis dans la défense.
10: Les Japonais, bien soutenus par un important public. Taniguchi, Tomiyasu, Sugawara, Ito. Et la possibilité de contre-attaque maintenant avec Memphis.
9: Mais je trouve, Ebi, que c'est un changement qui se comprend aussi parce qu'on a vu notamment avec la combinaison entre Ito et Sugawara qu'ils avaient de plus en plus de mal à défendre dans la largeur. Et forcément, ajouter un défenseur en plus, ça va permettre à Mickey Van de Ven d'être un petit peu plus large et aussi aux trois arrières de mieux anticiper les courses qui vont arriver de la seconde ligne des Japonais. Donc en vrai, je l'entends et je trouve pas que ce soit vraiment juste pour garder le résultat, garer le but. Mais c'est pour répondre à une difficulté du moment.
10: Ito, oui, c'est l'action précédente qui peut être un peu précipitée.
9: Les actions, parce que Ito, oui, ça faisait un moment qu'on citait son nom.
10: Bien vu, Swan. Le ballon pour Tomiyasu. Ah oui, il a le talent pour faire ça, hein, en caressant littéralement le ballon.
9: Surtout, il a liberté. Il y a faute
10: de moi, pareil, oui. Ouais. Oui, là, je crois que c'est bien sifflé. Et c'est une juste sanction. On a bien vu là qu'il s'intéressait pas spécialement au ballon, là, Memphis. Regardez, il l'a vu en plus le joueur.
9: Et Memphis a.
10: Oui.
9: Ouais, il a le bagou de dire qu'il était en train de sauter et qu'il l'avait pas vu. Ouais.
10: Et non, mais c'est du MMA ça en fait. On peut pas faire ça quoi. C'est interdit. Donc juste sanction là pour Memphis. une fils de paille, carte jaune. Et la montée, c'est Shogi, c'est Shogai. Shogai qui va monter.
9: Shogai à la place de Veda.
10: Alors là, les consignes sont très très lisibles, très claires. Là, on change un attaquant, on en met un autre. On va amener de la fraîcheur. Ce ballon maintenant, dévié par la défense néerlandaise. Memphis. Oula, prise de risque. Memphis encore. Memphis, il n'y a pas de faute. Si, faute commise par Tomiyasu sur Frankie de Jong. Et ce coup franc pour la sélection néerlandaise qui va en profiter pour souffler quelque peu. Voilà, c'est le changement précédent, mais il y en a encore un qui se profile à l'horizon, me semble-t-il.
9: Exactement, c'est Brian Broby qui va entrer à la place de Cody Gakpo.
10: Oui, là aussi c'est pour apporter de la fraîcheur.
9: Ouais, et de la vitesse, sur, hein, et là pour le coup on est sur un profil
10: de contre-attaquant.
9: Oui, qui est capable d'amener ce genre de choses, mais je pense qu'il va prendre la pointe et que Memphis va passer à gauche.
10: Ok. Virgil. Je l'appelle par son prénom comme Memphis, et du coup la confusion est arrivée. La rentrée en touche pour la sélection néerlandaise. Beaucoup de changements quand même. Hein. Quand on vous ajoutez la pause hydratation, les 5 changements, le VAR, ça va pas dans le sens du rythme d'une rencontre, parfois. Le centre et l'intervention de Suzuki.
9: Très bien défendu, parce que tout ce que Roby pouvait obtenir, c'était un corner. On voit que le joueur japonais s'est vraiment éloigné du ballon pour laisser ce centre à personne.
10: Et l'intervention de Van Dijk. Mais il est quand même pas très très loin d'être l'homme du match quand même.
9: Ouais, couverture magnifique.
10: On sent toute la rigueur, il est là. Virgil Van Dijk, auteur d'un but aussi. But important. Ito Sugawara. Gawara, petit ballon pour aller chercher Sano. Nakamura, le centre de Nakamura.
9: On centre vite côté japonais. Je ne suis pas sûr que ce soit la précipitation. Elle est logique, donc vous devez la ressentir. Attention là.
10: Nakamura, le centre de Nakamura. Il a eu le temps de lever la tête. Ito, mais dans le trafic aérien avec Van Dijk, c'est peine perdue.
9: C'est ça, c'est pour ça qu'on parle des centres.
10: Il aurait fallu un centre puissant au ras du sol peut-être.
9: Il y avait une solution en retrait, mais à partir du moment où Ito a décidé de contrôler, il a perdu le petit temps d'avance pour l'homme seul qui était à l'entrée de la surface de réparation. C'est un magnifique petit pont là.
10: Faute pour le Japon. Allez, le danger peut venir d'une phase arrêtée aussi, l'égalisation peut-être. On retrouve Ito qui a de la personnalité dans cette équipe japonaise là, depuis qu'il est monté. Il prend les phases arrêtées, il multiplie les raids sur le couloir droit. Ito derrière cette balle. Le ballon, point de pénalty, c'est bien défendu. Et on a vu une sélection japonaise qui est très très flexible. Aussi tactiquement, ça vous pourrez le souligner peut-être tout à l'heure dans votre analyse. Swan, le ballon, point de pénalty là dans le trafic aérien, c'est un peu peine perdue.
9: Pas qu'il y en a un qui passe pour le moment.
10: Oui, là c'est un peu chaud. Tomiyasu avec Ito. Ito dans une situation de 1 contre 1, Memphis c'est pas le meilleur défenseur. Ouais, et là il y a le bon travail.
9: Il y a Ito qui est en train de dire à son coach, je crois que j'ai envie d'être titulaire au deuxième match.
10: Il lui a envoyé un signal.
9: Une entrée de fou furieux, le joueur de Genk.
10: Il a déposé sa carte de visite. Non,
9: c'est techniquement, c'est un monstre. On le voit le week-end en Pro League. On le voyait déjà à l'époque.
10: Ito.
9: Avant ce transfert du côté de Reims.
10: Ito. Ouais, c'est pas mal défendu. Récupération de Sugawara. Et les vagues incessantes sont désormais japonaises. Elles viennent.
9: C'est le scénario du match. C'est logique, hein, quand vous menez d'un but et que vous jouez contre une équipe qui a un bon niveau, forcément vous baissez le bloc.
10: Regardez ce ballon pour Ito. Oh, il est incroyable ce ballon, Swan.
9: C'est le ballon et c'est l'appel que Ito est capable de faire avec un Dumfries à gauche qui vient couvrir.
10: c'est, vous l'avez dit tout à l'heure, on peut peut-être le développer très rapidement avant le beauté de ce corner, c'est le joueur qui appelle le ballon, qui déclenche le moment de la passe.
9: Exactement.
10: C'est le joueur qui est...
9: Exactement, les bonnes séquences sont celles-ci, et Ito, c'est un joueur qui n'est pas bon uniquement avec le ballon dans les pieds.
10: Attention à ce corner, et l'intervention, c'est l'égalisation, elle est signée Ogawa, Koki Ogawa, le joueur du NEC, qui est monté au jeu pour cela tout à l'heure. Bon, on va revoir Swan sur une phase arrêtée.
9: C'est Yone Aito qui est à la base, parce que c'est lui qui va gagner le corner, et après son pied droit magique.
10: C'est incroyable ce qui se passe là, parce qu'en plus les Japonais qui émergent dans le trafic aérien, alors qu'on a eu de cesse de vanter les mérites de Virgil, de Van Eck et de Van de Ven dans ce trafic aérien de Neuyang.
9: Ce sont eux qui vont attaquer le ballon, et surtout quel bon ballon, quel bon corner en reculant comme ça, et je pense que Kamada va le toucher.
10: On va revoir. Ah, Van Dijk battu.
9: Non, c'est la tête de Kamada, hein, c'est tête sur tête. Et Verbruggen qui fait ce qu'il peut, mais en fait, la ballon reprend de la hauteur avec la tête de Kamada. C'est-à-dire que si jamais elle n'est pas déviée, je pense que Verbruggen est dessus. Mais le fait que ça touche la tête de Kamada, remet de la hauteur dans le ballon.
10: Est-ce que vous n'avez pas l'impression que Verbruggen peut mieux faire, même si le ballon est dévié?
9: Je pense que j'invite tous les gardiens qui nous regardent à nous contredire, mais en fait je pense vraiment que si elle n'est pas déviée,
10: il est dessus,
9: il pousse assez pour la toucher. C'est on juste. Va peut-être revoir un ralenti, mais il y a vraiment la tête de Kamada remet de la hauteur dans le ballon, donc quand le gardien va plonger, c'est comme s'il devait faire comme dans Super Mario un deuxième saut.
10: et ça c'est impossible, mais je voulais vous entendre aussi. Bon, maintenant le match est dans une intensité folle, donc quand vous trouvez une fenêtre de 5 secondes, la flexibilité tactique des Japonais, elle est intéressante, parce qu'on a l'impression de voir deux équipes complètement différentes.
9: Oui, mais par contre je pense que au pays, et on lira la presse néerlandaise demain, mais il y a quand même eu un après but du 2-1 pour les joueurs de Koeman, où j'ai trouvé l'équipe assez peu ambitieuse. Pour moi, l'équipe des Oranje, c'est une équipe qui est sûre d'elle, qui a de l'ego, qui est capable de dire à son adversaire qu'elle est meilleure. Et je trouve que jamais ils ont donné cette impression-là au Japon. Ils ont laissé les Japonais revenir dans le match. Et avec 10 minutes, un quart d'heure de la fin, quand tu commences à baisser le bloc, tu leur dis en fait venez marquer.
10: Mais les Japonais n'ont pas fait que défendre première mi-temps. C'est ça que je voulais souligner.
9: Vous parliez de la légende du numéro 14.
10: Ouais, ouais.
9: Ce soir, le numéro 14 qui me fait rêver, il est en bleu. Hein.
10: Oui, c'est vrai. Et un carton jaune au passage là, pour Van de Ven. Et 6 minutes de temps additionnel. Et on sent qu'il va encore se passer quelque chose dans ce match. Elle est en train de basculer en faveur du Japon dans cette rencontre.
9: Ouais, clairement, enfin, alors que le Néerlandais, un quart d'heure.
10: Les Néerlandais avaient tout en main pour triompher. Et on va joindre Ito. Le jeu bascule à droite depuis qu'il est monté au jeu. Le joueur du Racing Club de Genk, Tomiyasu, qui vient s'appuyer là sur Ito. Les mouvements ne sont plus les mêmes du tout, les courses ne sont plus les mêmes, et la confiance a changé de camp très clairement. Verbruggen.
9: Et là, les Japonais, on va voir ce qu'ils vont vouloir faire, parce que forcément, vous pensez à la victoire.
10: Regardez qui est au ballon là encore. Ito, Tomiyasu. Et on peut s'appeler Virgil van Dijk, être battu aussi dans un trafic aérien. Ça, c'est
9: arrive.
10: Aussi l'une des vérités de cette rencontre. Suzuki. Mais elle a tenu ses promesses finalement, cette rencontre, je trouve.
9: Je tiens toujours mes promesses.
10: Mais c'est vrai, vous me l'avez dit. La joie des Japonais communicative. C'est le ballon dans la profondeur. Regardez qui va faire cette course. C'est de nouveau Ito. Moi, il est chaud, Ito. Forcément, la confiance, c'est l'un des vecteurs les plus importants dans une rencontre de football. Et Ito, on sent qu'il en est empreint de confiance.
9: Oui, mais on parle aussi de l'importance de la notion de groupe dans ces compétitions-là, Ebi. Et Ito, ça aurait pu être un joueur qui rentre avec l'envie de dire à son entraîneur, tu m'as pas mis titulaire, tu sais quoi, va...
10: Je vois
9: la suite de ce que je vais dire.
10: Oui. Mais ça n'était pas son intention, manifestement, à Ito. Hacké. Avec Van Dijk. De Jong. Récupération néerlandaise. Avec de nouveau De Jong. Oui, là de nouveau les Japonais sont parti en mode défensif. Le centre deuxième poteau et cette intervention aérienne.
9: La tête de Koopmeiners,
10: mais ça passe au-dessus.
9: Ce sont aussi des moments, Ebi, où le football c'est un sport d'instinct, mais où vous réfléchissez, vous êtes en Coupe du Monde. C'est pas un match de championnat à 2-2 contre ce que tu penses être pour les deux équipes le meilleur adversaire du groupe. Mm-hmm. Forcément, tu penses à pas perdre.
10: Oui, c'est vrai. Oui, c'est vrai qu'un point dans l'absolu, voilà, ça traduirait quand même plus ou moins normalement la physionomie.
9: Exactement, ça traduit les plusieurs vies du match, mais voilà. Il reste 3 minutes.
10: C'est vrai qu'il y a eu plusieurs vies dans cette rencontre, avec une grosse impression de facilité des Néerlandais au départ, et puis finalement cette équipe japonaise qui s'est réinventée dans cette rencontre. De Jong avec Broby. Timber, le centre de Timber dans les bras de Suzuki.
9: On voit au moment où Suzuki récupère le ballon, la ligne des offensifs qui était justement sur la même ligne, donc forcément pas de diversité dans les appels.
10: Et ce long dégagement, alors là il reste 2 minutes.
9: Ouais, il y en a un qui a gagné un Trionda.
10: Faut-il s'accrocher à ce score de 1-8 partout qui pourrait satisfaire les deux équipes ou ne pas les satisfaire?
9: Les mecs qui repartent de l'avant.
10: Et ils ont cette volonté d'aller signer cette victoire. Et Virgil van Dijk va-t-il pouvoir donner une dernière impulsion à cette rencontre?
9: Je suis persuadé que le changement de comportement de l'équipe de Koeman va faire parler au pays où on est quand même assez exigeant avec le football proposé par l'équipe nationale.
10: Vous voulez dire qu'il aurait dû...
9: Pas le coach, mais je trouve que les joueurs n'ont pas gardé l'intensité. Ils sont revenus avec une super intensité
10: Au début de la deuxième mi-temps.
9: C'était mieux, en tout cas, que la première. Et ça a très vite disparu après le but de Somerville, qui aurait dû être un déclencheur de « Ok, les gars, en fait, on y est vraiment.
10: Mm-hmm. » Van Dijk, Ake. Pas de solution. Ah oui, on parlait de cette flexibilité du côté hybride, un peu de cette sélection japonaise. Mais là, elle a de nouveau muté. Attention, ce bon débordement, le centre.
9: Bien défendu.
10: Et c'est de nouveau Ito. Ils ont été héroïques, hein, les trois défenseurs de cette équipe japonaise. Taniguchi, Watanabe, Ito, puis ceux qui sont montés, Tomiyasu et Sugawara aussi, qui est monté sur un flanc et qui est venu bien aider Unia Ito. 1 minute encore. C'est le moment, c'est l'instant. Eh bien non. Dégagement d'Ito.
9: Oh, le ballon qui me rentrait là.
10: Bah oui, là c'est un peu du football.
9: Il fallait quelqu'un pour mettre ce ballon au sol. Évidemment que c'est Memphis.
10: Attention, ce centre deuxième poteau. Je pense qu'on va tout doucement rester là, à moins que. On est avec Koopmeiners. Koopmeiners pour Memphis. Memphis Depay. Il n'a pas fait la rentrée de sa vie, je trouve. Memphis Depay, et c'est Ito qui peut repartir. Il n'aura pas le temps d'aller jusqu'au bout, Ito, à mon avis.
9: Memphis qui a été blessé une bonne partie de la saison, qui a failli être juste pour venir à la Coupe du Monde. Hein. Donc, quelque part, ce n'est pas spécialement étonnant.
10: On lui a donné 20 minutes dans cette rencontre. Peut-être en donnera-t-on autant à Lukaku demain, on verra bien. Lui aussi, il a besoin de prendre des minutes. Romelu Lukaku, bel arbitre, voilà, va siffler. C'est ce qu'attendaient les Japonais. Fin du match, 2 buts partout, mon cher Swan. Eh bien, on a vibré. Rapidement, votre petite analyse avant de retourner en plateau.
9: Ouais, plusieurs vies dans ce match et 2 impressions qui se distinguent. Je trouve qu'on ressort de ce match-là avec la sensation que les Japonais ont réussi leur match. Là où on a l'impression que les coéquipiers de Somerville l'ont quand même un petit peu raté dans ce qu'ils ont proposé. J'ai hâte de voir ce qui va se dire en plateau et puis à d'être déjà demain pour commenter l'Espagne.
10: Ah ben, ça sera avec grand plaisir, je serai devant la télé. Voilà, Jérémy, on vous embrasse, on espère que vous avez vibré autant que nous. À très bientôt, les amis.
11: Ben oui, elle était sympa cette deuxième mi-temps. 1 point pour chaque équipe. On verra évidemment dans les analyses dans quelques instants ce qu'en pensent nos consultants autour de la table. On a encore de belles histoires à vous raconter. Et puis on a des nouvelles des Belges puisqu'on vient de recevoir l'interview de Rudy Garcia. On entendra également Youri Tielemans à 1 jour de l'entrée en lice de nos Diables Rouges. Tout ça, c'est dans la dernière demi-heure qui arrive. À tout de suite.
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0: C'est un public content d'avoir vécu une belle deuxième mi-temps, deux partout. On va analyser évidemment tout ça dans quelques instants, mais retournons voir Daphné. Daphné, comment vous avez vécu tout ça du côté de Maastricht? Bon, c'était la fête, et puis là maintenant, c'est un peu la gueule de bois déjà du côté des Pays-Bas.
1: Mais c'est l'issue que personne n'avait envie de voir, évidemment, ici, dans la fan zone dans laquelle je me trouve. On y a cru vraiment jusqu'au bout. Je voyais les souffles qui se retenaient jusqu'au bout. Ça nous a fait penser évidemment au match de 2018 quand la Belgique affrontait le Japon. Déjà, on avait le souffle coupé. Là, je le ressentais. J'avais l'impression de le vivre. Et jusqu'à la dernière seconde, j'espérais pour les Néerlandais qu'il y ait un goal. Malheureusement, ça n'a pas été le cas. Et donc, ici, les mines sont un petit peu déconfites. D'ailleurs, je ne sais pas si vous le voyez derrière moi, mais le bar est presque vide. Alors qu'il y a quelques minutes, il était encore plein. Tout le monde est sorti un petit peu dégoûté. On doit bien l'avouer. À mes côtés, il y a Père, il est resté du début jusqu'à la fin concentré sur le match. On va lui poser quelques questions en néerlandais, je vais la poser d'abord en français. Père, comment est-ce que tu te sens? Où voulez nu?
2: Pour moi, un peu difficile en français. Ja, c'est un beetje jammer, want we spelen lang 2-1. Ja, wel tevreden. We hebben goed gevoetbald, denk ik. Ik heb goede hoop, dus...
1: Donc vous l'aurez peut-être pas compris, mais donc il dit qu'il est un petit peu déçu, mais quand même fier de son équipe. Denk je, père de Nederlandse team, ça l'a un beetje verder gaan. Est-ce que tu penses que la Hollande va aller un petit peu plus loin?
2: Oui, ik denk wel dat wij een team hebben wat echt wel kan meedoen om voor de prijzen te spelen. Om te zeggen, kampioenschap is iets te ver misschien, maar... We hebben een heel goed team en als wij kunnen meegroeien met het toernooi, dan ja.
1: Je pense que c'est un petit peu le sentiment ici que partagent tous les fans et tous les supporters hollandais. Ce que Père vient de dire, c'est qu'il espère en effet que l'équipe va aller un petit peu plus loin. Il pense qu'ils peuvent faire mieux. C'est tout ce qu'on leur souhaite, évidemment. On espère que les Hollandais iront un petit peu plus loin aujourd'hui. Tout le monde a un petit peu la gueule de bois, comme vous l'avez dit, Jérémy. Mais ce n'est que partie remise, puisque finalement, quand il y a une égalité, tout le monde est gagnant, tout le monde est perdant. Il n'y a pas vraiment de perdant, il n'y a pas vraiment de gagnant. Donc on espère pour la suite, en tout cas, qu'ils iront un petit peu plus loin.
0: Exactement, ouais. Je pense qu'il y a peut-être un gagnant. Il n'a pas envie de vous quitter, je pense, votre supporter néerlandais. Merci en tout cas pour ce moment-là. Et je retiendrai l'expression, comme vous ne l'avez peut-être pas compris. C'est vrai qu'il y avait un peu d'ambiance, mais c'était sympa de pouvoir avoir cet état d'esprit d'un supporter qui disait bah oui, c'est quand même dommage parce que bon, quand ça a été 2-1, on aurait bien aimé pouvoir gagner. Ah, bah oui, c'est ça aussi le Japon, Christine.
3: Oui, c'est certainement ce qui va amener énormément de déceptions du côté des Pays-Bas parce que la rencontre n'était pas simple. Ils ont mené à deux reprises et donc ils avaient les clés de la rencontre.
0: Alors c'était un peu calme dans le bar par moment, c'était un peu foufou du côté des supporters japonais. Regardez celui-là, on vous l'a sorti. Là, il y en a déjà deux. Mais alors regardez ce qui va se passer. Hein. Il y en a qui vivent leur match. Franck, vous étiez un peu comme ça aussi en régie tout à l'heure.
4: Oui, avec moins de cheveux, si vous voulez.
0: Non mais regardez ça.
4: Ouais.
0: On dirait Nordine après le but du Maroc hier.
5: C'est vrai.
4: Alors ça, c'est vrai, par contre.
0: Alors j'espère qu'on sera tous comme ça demain au moment des Diables Rouges. Voilà. Alors je sais pas ce qu'il a consommé, mais en tout cas, c'était de la bonne. Ça, c'est sûr. Bon, on va refaire le film de ce match. Je vous le rappelle dans quelques instants, l'interview toute fraîche de Rudy Garcia et celle de Yuri Tielemans. Mais d'abord, le 1-0 des Pays-Bas, parce que cette deuxième mi-temps est partie un peu dans tous les sens et Christine l'avait presque annoncé.
3: Oh non, c'était le panneau de monsieur Mori Assou. Ils sont revenus avec d'autres intentions. Hein. Tout de même, les Néerlandais, c'était un peu prévisible. Après une première mi-temps où on s'est fort regardé de chaque côté, il y a ce mouvement-ci et Van Dijk, hein, le joueur de Franck ce soir.
0: Qui avait touché beaucoup de ballons en première mi-temps avec les pieds et qui en a touché un de la tête dans ce début de deuxième période, Franck. Bingo.
6: Oui, et dont on avait dit justement qu'on ne l'avait pas encore vu en situation offensive, ce qui reste quand même une des grosses caractéristiques de ce garçon qui s'est donc à nouveau imposé dans les airs. On se demande s'il n'y a pas une petite poussée quand même là-bas sur... regardez, le japonais là-bas avec le numéro 16, il part un peu dans les airs, on ne sait trop pourquoi. Mais voilà, ça n'empêche pas le coup de tête magistral de Van Dijk, oui, vraiment. Regardez comme il suit ce ballon des yeux.
5: Ouais, il la met vraiment bien. C'est placé, c'est pour ça qu'il ne saute pas, qu'il s'écrase un petit peu sur lui-même pour donner cet effet vers le poteau, le premier poteau.
0: Vous disiez, est-ce qu'il n'y a pas une petite faute ou pas? Regardez la réaction du coach, en tout cas, qui a essayé de mettre la pression en disant « Allez voir au niveau du VAR ». Alors, très très calme tout le match. Après, il se dit « Hop, analyse de la situation. Il y a comme quelque chose qui ne va pas. Allez-y, je m'en mêle. Je vais m'en mêler, regardez. »
3: Il a fait le geste.
0: Bon, après, c'est un énervement à la japonaise dans le respect. Et c'est ça que je trouve aussi qu'il faut pouvoir souligner.
5: Comme toujours.
0: C'est plutôt pas mal. Mais la question, c'est de se dire, OK, est-ce qu'ils l'ont vu, cette poussée? Est-ce qu'il y a une poussée? On s'est mis dans les yeux, ou presque, de l'arbitre avec la refcam. Regardez ce que l'arbitre voyait, d'où il était positionné. Et on va estimer, on va voir s'il y a poussée ou pas. Ce ne sera pas cette image-là, elle arrive dans quelques instants, pour vraiment se rendre compte de cette poussée ou pas.
5: L'arbitre a retiré sa caméra, c'est pour ça, hein, le match est terminé.
0: Donc. Vous n'avez pas récupéré la carte? Ça nous intéresserait de pouvoir la récupérer. Voilà, voici, regardez, il y a un geste, mais est-ce que c'est sifflable?
3: C'est trop léger pour une action de rectangle comme ça. Ils ne peuvent pas se faire bouger de cette manière-là. Ce qui est intéressant dans cette action, c'est que ça part d'une phase arrêtée. C'est dans le deuxième temps que ça revient dans le rectangle. Et donc, ils sont toujours bien en place, les Néerlandais. Et il ne faut pas se faire bouger comme ça pour les Japonais.
0: C'est Van Dijk qui a donc marqué ce but. Et c'est lui que vous avez plébiscité dans notre chouchou maître. Vous avez voté sur rtbf.be/direct. Et je sais que Franck est fier, puisque c'est lui qui a inventé ce terme chouchou maître. Et on va le garder. Regardez, vous avez voté pour Van Dijk, 42%. Moriyasu, le coach japonais, n'est pas passé loin de lui voler la vedette ce soir, à 3%. Donc n'hésitez pas encore tout au long de la compétition à vous inscrire, vous aussi, quand vous serez à la maison et que vous ne serez pas spécialement dans le studio, vous ne pouvez pas hésiter à aller participer. Van Dijk, donc, on a quelques statistiques peut-être de Virgil Van Dijk dans ce match aussi, qui reste le joueur qui a touché énormément de ballons, même si ça s'est un petit peu équilibré avec le Japon. Deuxième, regardons, 114 ballons touchés.
7: Ah ouais.
0: 89 passes réussies sur 96, et il y en a quelques-unes qui étaient un petit peu plus osées. Oui. Ce n'était pas que des passes sécures.
5: C'est vrai que les statistiques sont importantes, mais c'est surtout son charisme, son positionnement, ses duels gagnés, son leadership qui a fait la différence aujourd'hui. Et c'est le Van Dijk qu'on a connu à un moment donné très fort à Liverpool. Et puis ce but qui est important, parce que quand ça se termine 2-2, c'est un but très important.
0: Oui, et là on s'était arrêté à 1-0. Donc on va voir le 1-1, Christine, ensemble. L'égalisation japonaise. Ils n'ont pas mis beaucoup de temps, les Japonais, pour
3: minutes.
0: Réagir.
3: 6 minutes seulement avant le but de Nakamura. Et d'ailleurs, en revoyant aussi ces images-là, Van Dijk, il y aura certainement une remise en question tout de même de Ronald Koeman sur la défense, sur les choix qu'il devra faire, parce qu'il y a quelques absents, donc la position de Van de Ven là, sur le côté gauche.
0: Les amis, je sais qu'il est minuit 4, mais on peut appuyer sur play pour les images de l'égalisation.
3: Moi, je
0: un poursuis, but partout. Non, mais allons-y, c'est le moment.
3: Donc oui, il y aura certainement un questionnement. Il y a des absents de longue date ou de dernière minute pour Ronald Koeman, mais il doit trouver une autre stabilité, une autre manière peut-être aussi parfois d'être dans l'acte défensif, parce que là,
0: on avait parlé
3: très attentif
0: en avant-match
3: une fois.
0: De la solidité défensive des Pays-Bas.
3: Oui, ils sont solides, mais là, ils les regardent jouer.
5: On va le voir juste ce but, peut-être c'est le moment avec la palette, peut-être, je ne sais pas. Mais il y a quelques petites erreurs dans ce but-là, on va le voir sur Dumfries.
0: On va prendre le temps d'analyser ça, parce qu'en avant-match, on a aussi parlé de la position de Van de Ven, qui en saison en Angleterre à Tottenham jouait défenseur central. Là, il était arrière-gauche.
5: Attendez,
0: analyse.
5: Ouais, regardez, Dumfries qui se fait aspirer sur le côté droit. Là, il y a un espace qui se crée. On est en retard. On trouve la solution du côté japonais.
0: Dans l'espace.
5: Et c'est ce qui va amener ce danger-là, en fait. Dumfries, regardez comment il se fait aspirer. Il ne regarde même pas dans son dos ce qui se passe. Après, bon, évidemment, il y a un peu de technique, un peu de frappe. Ici, on va la voir. Et regardez, on va le voir, comme disait Christine, Van de Ven qui ne remonte pas assez vite, en fait.
0: Et donc il n'y a pas de position de hors-jeu.
5: Qui annule l'hors-jeu. On va le voir ici, sur un ralenti, où on va le voir un petit peu mieux. On a l'impression qu'il...
0: Il marque un temps d'hésitation.
5: C'est comme s'il fait un peu le malin, genre on ne me voit pas, je vais avancer tout doucement. Mais en fait, c'est lui qui annule le hors-jeu, tout simplement.
3: Nordine, quand vous dites que Dumfries là, se fait aspirer, comme vous dites, sur le côté droit, de toute façon, ils sont en difficulté parce que le centreur n'est pas du tout cadré à ce moment-là.
5: Mais si Dumfries, le joueur sur la ligne n'est pas dangereux. Donc Dumfries doit être entre les deux. Donc ça ferme déjà un petit peu la porte, puisque le milieu de terrain hollandais est un petit peu en retard, et peut-être que le japonais ne va pas dans cet espace-là, laissé par Dumfries.
0: Alors peut-être qu'on est fou, en disant que s'il avait joué dans sa position habituelle, il aurait peut-être eu le réflexe de remonter plus tôt. En tout cas, c'est important, Franck, de pouvoir poser ça là, et de se dire, tiens, dans cette défense qu'on a tellement qualifiée de solide, là, il y a des choses à travailler.
6: Mais c'est clair que les choix de Koeman, je trouve, ont quand même beaucoup orienté l'issue finale de cette rencontre, parce qu'il y a Van de Ven, il y a la montée de Ake, il y a l'utilisation de Young, il y a vraiment beaucoup de choses. Finalement, or, le Japon, c'est sympa à voir, mais qu'est-ce que c'est prévisible en même temps? On sait ce qu'ils vont faire, on sait comment ils vont jouer. Quand on voit l'entrée de Ito, qui a été très bonne d'ailleurs, le joueur de Genk, mais on sait que c'est une machine à centre, et on a le sentiment que les défenseurs hollandais ne sont pas au courant et le découvrent sur le terrain pratiquement. Et on est loin, on lui laisse des espaces. Voilà, j'ai quand même le sentiment que voilà, Koeman a une petite responsabilité là-dessus.
5: Parfois, on peut savoir des choses, mais quand il y a du dynamisme, il y a de la vitesse, il y a de la profondeur, il y a de l'envie, comme les Japonais peuvent le faire. Ils sont très dynamiques. C'est difficile de suivre. Il fait chaud, le match. Voilà, il y a une pression aussi. C'est une grande nation, la Hollande. C'est leur premier match. Il y a une pression.
6: La titularisation de Van de Ven à ce poste-là, le jeu de De Jong. Le jeu de De Jong, on ne peut pas imaginer que ce n'est pas Koeman qui a donné ces consignes-là à De Jong, d'évoluer de cette manière-là. Il n'est pas fou, Koeman, et De Jong non plus. Donc ça paraît logique. Donc je pense qu'il y a quand même une responsabilité.
0: On va continuer d'en parler. Analysons un petit peu le jeu de De Jong, justement, graphiquement, dans ce match.
5: L'analyse qu'on avait fait en première mi-temps, c'est ce que disait Franck, on n'était pas content dans son positionnement. En deuxième mi-temps, ça a été mieux. Après, même si les Japonais ont égalisé, mais vous allez voir, regardez, un peu plus libre, il y a moins de pressing, donc il demande un peu plus le ballon. Il est ce vrai relayeur qui peut permettre à Gravenberg d'être seul dans cet espace, ce qu'il n'y avait pas en première mi-temps. On va le voir, regardez, il est seul pendant très longtemps, il va avoir le ballon, il va accélérer le jeu, l'attaquant va décrocher, ce qui va un petit peu faire sortir cette défense. On va aussi, vous allez voir, du côté droit, on va plonger, donc il y a de la vie, il y a de l'animation, il y a enfin de la créativité, on l'avait dit, avec Renders et De Jong, il n'y en avait pas en première mi-temps, et ça permet quand même d'avoir une action, même si ça ne va pas au bout, même si la Hollande ne marque pas, mais normalement, ça c'est le jeu hollandais qu'on n'a pas vu en première mi-temps.
0: Donc voilà, rectification à la mi-temps, et ça a été mieux en deuxième pour résumer et vulgariser cette palette-là avec De Jong. Mais les Pays-Bas qui prennent un coup sur la tête, qui prennent un but, mais qui repassent devant ensuite. On l'analyse aussi ce but-là, on le revoit ensemble, Christine. Les Pays-Bas.
3: Avec Somerville, qui est donc un invité un peu surprise dans la sélection de Ronald Koeman, mais il a fait une belle saison à West Ham. Club qui a connu les affres de la descente en fin de saison, mais il a été percutant. C'est un dribbleur, c'est un joueur qui peut justement percuter, provoquer et amener de la surprise face à l'adversaire. Et donc, il inscrit son premier but pour sa troisième sélection.
5: Moi, je comprends qu'il soit là, en fait, parce que vous vous souvenez, c'est quoi le jeu hollandais? Les Overmars, les vrais ailiers qui amènent de la vie, de la vivacité.
3: Oui, il avait besoin de lui.
5: C'est une de ses qualités. Alors, c'est pas Overmars, bien sûr, mais c'est quand même ce genre d'ailier-là que les Hollandais, normalement, aiment bien.
0: C'est l'une des belles satisfactions, en tout cas, de cette soirée, c'est clair. Là, c'était 2-1 à ce moment-là. Swan en a parlé à un moment dans l'analyse. Est-ce qu'à partir de ce moment-là, ça a manqué d'ambition par la suite pour les Pays-Bas? Vous êtes d'accord avec ça ou pas totalement d'accord?
3: Tout à fait. Franchement, vous êtes en Coupe du Monde. Quelle que soit la qualité de l'adversaire face à vous, vous avez une opportunité de mener par deux fois dans le match. C'est tout de même étonnant, avec les joueurs d'expérience aussi qui composent le noyau et qui sont sur le terrain à ce moment-là, de ne pas pouvoir un minimum gérer un peu plus les aspects de la rencontre et ne pas laisser le Japon entrer au fur et à mesure dans la rencontre et dans cette fin de match.
5: Oui, mais je le répète, la Hollande, la Suisse, des équipes qui sont normalement sur le papier les plus forts, leur premier match... Quand ils marquent, ils sont menés, on va fermer. 3 points, c'est très important pour le premier match. Et c'est un manque d'ambition, vous avez raison, mais c'est un petit peu ce stress de premier match, à mon avis, parce que je ne pense pas que Koeman a demandé de reculer à ce moment-là. Et puis, il faut être honnête de le dire, ces Japonais, c'est jusqu'au bout. Ils courent partout jusqu'au bout, et c'est compliqué à gérer.
0: Ah, ils ne lâchent rien. Alors que Franck, vous nous ferez une petite revue de presse des Pays-Bas, de tout ce qui se dit sur Koeman, ça pourrait être intéressant.
6: Le Japon vous intéresse également?
0: Exactement. Je mettrai quelqu'un d'autre sur le coup pour ça. Les occasions des Japonais dans cette deuxième période, à partir du 2-1 en fait, à partir de ce moment où les Pays-Bas ont un petit peu arrêté d'appuyer sur l'accélérateur, les Japonais, vous l'avez dit, ne vont absolument rien lâcher, et cette égalisation, elle est méritée. L'égalisation qui va arriver.
3: Oui. Notamment, on a bien aimé la montée au jeu de Ito, le joueur de Genk, qui a apporté aussi, donc mais ce que Nordine dit est tout à fait exact. On le sait, ils ne vont jamais lâcher une seule seconde de la rencontre. Ils joueront jusqu'au bout avec les capacités et leurs forces à eux. Les Japonais, on les connaît depuis de nombreuses années maintenant dans les grandes compétitions. Ce qui est étonnant, et je crois que c'est Swan qui a dit dans le commentaire à un moment, il a parlé de fainéantise, non, du côté des Pays-Bas. Ouais. Et il y a un peu de ça dans le relâchement. On admire leur saine arrogance. Mais ici, elle n'était pas là au rendez-vous jusqu'au bout de la rencontre.
0: À la mi-temps, on parlait de la qualité du jeu de tête des Japonais. Ouais. Égalisation, 88e minute, sur un coup de tête qui est dévié par la suite. Alors, est-ce que c'est Ogawa? Est-ce que c'est Kagawa? Regardez, bam, bam.
3: Bah écoutez, il y a Van Dijk aussi.
6: Duel avec Van Dijk. Hein.
3: Autant on vient de vanter pendant de longues minutes leur qualité offensivement, défensivement, pour la qualité qu'ils ont, ils se font surprendre.
5: Oui, c'est vrai, mais on l'a dit aussi, et Jérémy vient de le dire, leur qualité aussi de jeu de tête. C'est Van Dijk, d'accord, mais il va très très haut. Il bat Van Dijk, regardez comme il va aller haut. Et cette déviation quand même fait la différence. Ouais. Parce que je pense que si elle n'est pas déviée, le gardien est dessus.
0: C'est pour ça qu'on l'attribue à Kamada.
5: Voilà. Donc, et beaucoup de corners, beaucoup d'envie et de jump à ce moment-là. Un bon jump, même Van Dijk. Vous savez, parfois, quand vous êtes statique, vous êtes toujours un peu
3: en retard
5: ou vous subissez.
6: Puis la puissance qu'il parvient à mettre dans le ballon, c'est pas évident hein, sur une reprise de la tête comme celle-là, avec un Van Dijk que vous voyez un mur comme ça qui s'élève devant vous, ça passe, non, vraiment c'est une très belle action.
0: On va jeter un œil sur le classement de ce groupe pour aussi se rendre compte et se rappeler avec toutes ces équipes de qui est dans le groupe aussi, des Pays-Bas et du Japon, parce qu'il y a là potentiellement une bonne opération à faire. Entre la Suède et la Tunisie, ce sera ce soir. J'ai presque déjà envie de dire malheur au vaincu s'il y en a un. Ouais. Mais là, il y a vraiment déjà une bonne opération hein, pour soit la Suède, soit la Tunisie.
3: Parce que pour eux, dans ce qu'ils ont montré avant la compétition, ce n'était pas très rassurant.
0: Ils sont presque en crise, hein, les Tunisiens, après le match contre les Belges.
3: Mais la Suède aussi, notamment une rencontre en amicale en Norvège, où ils étaient très faibles. Donc,
5: malheureusement, le football tunisien ne va pas très bien. On l'a vu avec la Coupe d'Afrique, beaucoup de remises en cause, des joueurs aussi qui se plaignent, des infrastructures. Et donc voilà, j'espère pour eux qu'ils vont faire quelque chose dans cette Coupe du Monde.
0: Dans 40 minutes, il y aura aussi le match de la Côte d'Ivoire. Ça va être hyper intéressant face à l'Équateur. Ça suit dans quelques instants sur Tipeee. Et puis demain, ce sera les Belges. Bon, on sera là sur la une. Je vous avoue que j'ai l'impression que notre Coupe du Monde commence vraiment demain. Il y a une excitation et un peu de stress aussi hein, quand on voit ces petites équipes qui accrochent aussi les plus grands.
3: Hein. C'est une bonne leçon pour nos diables qui les suivent demain. Là-bas aussi.
6: Oui. Quand pour tout à l'heure. Pour tout à l'heure.
0: Oui, c'est vrai. Pour tout à l'heure.
3: On est déjà demain.
5: Se méfier des Égyptiens. Je les ai vus en Coupe d'Afrique, 9 guerriers et 2 joueurs rapides devant, donc attention à ça.
0: C'est un bon match pour entrer dans la compétition. Qu'en pense Rudy Garcia à quelques heures de ce premier rendez-vous très important? Il était il y a quelques minutes au micro de Benjamin de Senac.
7: À quel type de match avez-vous préparé vos joueurs ou allez-vous préparer vos joueurs pour demain?
8: Déjà, on ne sait pas s'ils jouent à 4 ou s'ils jouent à 5, mais eux, ils savent pas non plus si on joue à 5 ou si on joue à 4. Donc,
7: jouer à 5 ou jouer à 4?
8: Tout est possible. Voilà, on a préparé ça contre la Croatie et contre la Tunisie. On a deux systèmes de jeu qu'on maîtrise bien. Donc tout est possible pour demain. Donc l'interrogation vis-à-vis de l'Égypte, c'est déjà ça. Après, ça change pas leur principe, ça change pas leur qualité. Équipe de transition, Marmouche, Salah, deux grands joueurs devant. Et une équipe à l'impact physique assez important et au fait de mettre la pression un peu pas que sur l'adversaire mais aussi sur l'arbitre. Donc on verra si c'est confirmé demain.
0: Moi je l'aime bien comme chef de groupe Rudy Garcia. Voilà, il me donne aussi de l'espoir. Ça fait partie du collectif des Diables Rouges. Un mot de débrief sur ce que vous avez entendu ou on peut écouter Youri Tielemans?
5: Bon, mais c'est ce qu'on parlait avec Christine en off. Il dit à 4 ou à 5, quand on joue à 5, c'est qu'on joue à 3. Et à 3 derrière, on sait qu'il l'a fait.
0: Il l'a testé.
5: Donc on va voir, mais je ne pense pas qu'il va commencer à 3. Il n'a pas testé assez longtemps pour pouvoir commencer. En tout cas, il ne va pas nous faire une Martinez. Hein,
3: comme... Mais ça lui permet peut-être d'avoir les latéraux, oui, très, très offensifs.
5: Non, mais normalement, il faut préparer ça. Après, il avait quelques temps pour le faire.
3: Ils ont quand même beaucoup d'entraînement.
5: Non, mais je veux dire, il a combien de temps? Je veux dire, ça fait combien de temps qu'il joue à 4 et il arrive de nouveau? Oui. Il ne va pas nous faire un Martinez arriver en Coupe du Monde et changer le système.
3: C'est bien de brouiller les pistes, hein, Nordine, non? En tout cas, de laisser la suspicion à l'adversaire d'un choix.
5: On n'est pas dans sa tête, ça, c'est sûr.
0: Ah non, et même quand on est tout près du terrain d'entraînement, il y a des bâches maintenant. Donc, c'est difficile, évidemment, de voir. On se protège, ils se protègent, et je pense qu'ils ont bien raison aussi. On a vu dans d'autres championnats, notamment, qu'il y avait parfois certaines fuites et certains espions qui étaient envoyés en Angleterre.
3: Ça a été puni, oui. Ça a été puni,
0: en effet. Bon, on va peut-être avoir plus de précisions avec Youri Tielemans. L'interview vient d'arriver. On écoute notre capitaine.
9: bon ben voilà, c'est un adversaire qu'on doit absolument respecter.
10: Oui, absolument. Tous les adversaires sont à respecter. Après, on sait que c'est une équipe de qualité. Ils ont des bons joueurs. On sait les joueurs qu'ils ont devant aussi, qui peuvent être très très dangereux sur la transition. Et c'est à nous à être concentrés. Au jour d'aujourd'hui, le football, il n'y a plus de matchs si faciles que ça. Donc

0: Ricaner.
1: Bon, il nous livre des propos qui sont attendus et qui sont.
2: Non, mais il faut dire la vérité. On adore ce joueur, mais en interview, il dit jamais rien.
1: Mais.
3: C'est compliqué la veille d'un match aussi.
2: Oui, ça a lâché des infos.
1: Mais je pense que.
3: Voici le 11. Non, ça n'a pas marché comme ça.
1: Il pourrait développer, par exemple, sur les deux attaquants dont il parle, qu'il ne nomme pas, mais qu'il connaît bien, comme d'autres joueurs de première ligue qui font partie des Diables. C'est Marmouche et Salah. Et donc, par exemple, Kevin De Bruyne a joué avec Marmouche à Manchester City. Donc. Vous vous souvenez des documentaires du Les yeux dans les bleus sur les Français qui discutaient entre eux de l'adversaire avant la finale. On espère aussi que ça se passe comme ça chez les Diables et de se demander comment on va pouvoir les cadrer, ces joueurs offensifs.
2: En tout cas, ils se sont déjà entraînés parce qu'ils sont déjà prêts, parce qu'il a parlé de transition. Et l'Égypte va jouer en transition.
3: Mm-hmm. Parfois, les infos sont en dehors des conférences de presse. Moi, je note notamment qu'il y a un poste sensible dans le 11 des Diables. On verra la composition de Garcia. C'est celui de latéral gauche, Castagne ou De Kuyper. De Kuyper est venu en conférence de presse hier.
2: Ça veut dire
3: parfois, il faut chercher des petites infos comme ça.
2: Décrypter.
3: On verra demain.
1: Mais alors, c'est peut-être qu'il joue à 3, 5.
3: Mais est-ce qu'on envoie un joueur qui ne va pas jouer en conférence de presse l'avant-veille d'un match?
0: On pourra tirer les conclusions demain.
3: On verra demain.
0: Et on verra si cette théorie tient ou pas. En attendant, si Youri parle mieux avec les pieds demain, on est évidemment...
2: On sera très content, évidemment.
0: Les rendez-vous de demain, justement, on les regarde dans quelques instants. Mais d'abord, on a encore une image parce qu'il y a du Belge cette nuit dans le match Côte d'Ivoire-Équateur. Voilà, petit teasing, je vous montre les images dans quelques instants. Il y aura donc Suède-Tunisie, ce sera à 4h du matin, le morning à 7h. Demain, on se retrouvera dès 17h30 pour Espagne-Cap-Vert. Avant le MAG et avant Belgique-Égypte sur la une, je vous le disais, il y a moyen pendant cette Coupe du Monde et pendant un mois et demi de ne jamais dormir.
1: En journée.
0: Mais là, il faut analyser, il faut regarder les replays, voyez, si vous êtes vraiment... Bon, Bram van Driche, ça vous dit quelque chose.
2: Oui.
0: Notre arbitre belge qui va commencer sa Coupe du Monde, le VAR, il sera assistant VAR cette nuit, dans quelques minutes même. Dans le match Côte d'Ivoire-Équateur, on vous repropose quelques images du match qu'il avait arbitré. Le voilà, Bram van Driche. C'était la finale de la Coupe de Belgique. Il avait d'ailleurs été très très bon. Oui. Bon, il commence sa compétition en étant assistant VAR.
3: Ah ben oui, c'est la
0: déjà
3: Côte
0: qu'on aurait bien
3: c'est la logique. Côte
0: d'Ivoire. Voilà. À cette heure-ci, vous pouvez vous le permettre.
3: Écoutez,
0: vous
3: voyez. Toujours vif. Hein.
0: On aurait bien aimé avoir un arbitre vraiment de terrain. Voilà. Bon.
1: C'est pour la prochaine. C'est pour le prochain Euro.
0: On aura le débat d'ailleurs prochainement puisqu'il y a quelques questions qui sont arrivées sur rtbf.be/direct. N'hésitez pas aussi à nous en laisser pour demain. Et l'une d'entre elles, c'était est-ce que la Belgique ne méritait pas un arbitre de terrain dans cette Coupe du Monde? On aura le débat dans les prochains jours. C'est promis. Là, on ferme le loft. Je vous remercie toutes et tous vraiment d'avoir veillé si tard aujourd'hui. Vous êtes dans le bon fuseau de la Coupe du Monde. Merci pour ça. Merci Christine. On se retrouve demain.
1: Avec grand plaisir.
0: Gardez une touche de rouge hein, pour la rencontre de demain.
1: Oui. Je ne dormirai pas.
0: D'accord. Franck, un peu de repos?
3: Mais non, je serai quand même au commentaire à minuit, moi, après les Diables Rouges, au moment où plus personne ne regardera.
0: Il y aura l'Uruguay, d'ailleurs. C'est l'Uruguay.
3: Pardon
0: demain. Uruguay demain
3: C'est ça, Uruguay. Oui.
0: Arabie Saoudite?
3: C'est ça, c'est exactement.
0: Vous voyez que je suis votre programme.
3: Ouais, c'est bien.
0: Nordine?
2: Moi, je vous quitte pour aller en radio demain avec David.
1: C'est bien ça. David Audrey.
2: David Audrey.
0: Mes amitiés et les podcasts de Complètement Foot sont évidemment disponibles sur toutes les plateformes. Il y a plein de débats super intéressants. Et David est excellent aussi avec tous ses chroniqueurs. Gros bisous à lui. Merci à vous. Et merci à toutes les équipes qui nous permettent, derrière les murs du loft, de vivre ces grands moments ensemble. À demain tout le monde pour le premier match des Belges.

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0: Mesdames et messieurs, bonsoir, bienvenue et re-bienvenue hein, sur les terrains de cette Coupe du Monde avec Côte d'Ivoire-Équateur. Dans quelques instants, nous sommes dans le berceau de l'indépendance américaine du côté de Philadelphie pour cette première rencontre de la nuit, une rencontre qui s'annonce extrêmement équilibrée entre les éléphants d'un côté et puis la tri, l'équipe équatorienne. Deux défenses solides, mais deux équipes aussi qui ont des arguments offensifs à faire valoir. On verra ça dans quelques minutes, évidemment, avec grand intérêt. Les joueurs sont dans le couloir des vestiaires. La montée sur le terrain, ce sera pour dans quelques instants. Mais avant de plonger plus en profondeur dans ce match, on va rapidement tourner une première page de publicité. Puis on revient pour toute la partie protocolaire de cet avant-match. À tout de suite.
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0: Voilà, on est de retour du côté de Philadelphie dans ce stade imposant de 67 500 places, le stade des Eagles de Philadelphie en NFL hein, de manière générale le reste de l'année. C'est un stade qui va vibrer très certainement puisqu'il y aura de la passion. Les supporters ivoiriens qui sont présents, qui ont pu faire le déplacement, vont sans doute essayer de faire beaucoup de bruit parce qu'ils sont moins nombreux qu'ils auraient pu être pour des questions administratives. Il y a eu pas mal de débats là-dessus, on va pas revenir sur ces problématiques évidemment, mais du côté équatorien peut-être un petit peu plus de soutien. On le verra dans quelques instants puisque le déplacement était un peu plus facile pour les compatriotes, notamment de cet homme Piero Hincapié, champion d'Angleterre avec Arsenal, qui sera titulaire dans quelques instants. On découvrira aussi ensemble les compositions de ces deux équipes qui ont, je le disais il y a quelques instants, des qualités à faire valoir, à commencer par une impressionnante solidité défensive. C'est ce qu'on a travaillé des deux côtés, du côté des deux entraîneurs, que ce soit du côté de Emers Faé pour les Ivoiriens ou de Sébastien Bekasese, le coach équatorien qui a ramené un petit peu d'équilibre aussi dans cette équipe de la tri qui se déplace comme de nombreuses formations dans ce mondial avec ambition. Donc on retrouvera pas mal de joueurs aussi qui soit sont encore dans le championnat de Belgique ou l'ont côtoyé. On a aperçu là en arrière-plan Simon Ingra qui est là, Parfait Guiagon également qui est sur la feuille de match aujourd'hui. On détaillera tout ça dans quelques instants évidemment parce que là pour l'instant c'est la tension. Première rencontre pour ces deux formations, ne pas passer à côté de ce départ, de ce premier match et des points qu'il y a à prendre évidemment dans ce groupe aussi composé de l'Allemagne et de Curaçao. Vous avez sans doute suivi cette rencontre un petit peu plus tôt dans la journée avec cette véritable gifle infligée par les Allemands à Curaçao. 3 points évidemment et la première place pour l'instant pour les Allemands avec l'intérêt et l'importance pour l'Équateur et la Côte d'Ivoire de ne pas se louper. Évidemment, il y a les changements de règles inhérents à cette nouvelle formule de Coupe du Monde hein, qui permettra aux 8 meilleurs 3e de passer au tour suivant. Ça facilitera peut-être les choses, mais clairement, pour ces deux formations, essayer de se classer en ordre utile dans la foulée de l'Allemagne, ce sera important. Plan sur les arbitres aussi. Monsieur Le Texier est l'arbitre de cette partie. François Le Texier, arbitre français qui est avec Clément Turpin, ce qui se fait de mieux chez nos voisins pour l'instant. Excellent arbitre ces dernières années, François Le Texier qui est en pleine progression. qui est un régulier, un habitué de la Champions League sur le vieux continent. Voici les équipes qui vont prendre place donc pour la partie protocolaire de cet avant-match. La tension est certaine, je le disais, puisque derrière l'Allemagne, il va falloir rester en ordre utile, espérer aussi aller ennuyer éventuellement la Mannschaft dans le match respectif qui suivra. C'est toujours important hein, quand on est dans ce rôle un petit peu d'outsider du groupe et qu'on a cette confrontation directe face aux concurrents directs, aussi outsiders, de ne pas se louper. Les joueurs sont prêts pour la partie protocolaire. On va commencer par les hymnes, évidemment, comme d'habitude. Et c'est la Côte d'Ivoire qui va commencer.

Voilà pour la Bidjanaise, l'hymne national de la Côte d'Ivoire. On passe évidemment en face avec Salvé au Patria, l'hymne national de l'Équateur.

Voilà, vous l'avez entendu hein, certainement, parce que c'est toujours un très bon baromètre, les hymnes. Il y a beaucoup de jaunes, beaucoup de supporters équatoriens dans ce stade de Philadelphie avec cette enceinte très ouverte. Et ça me permet d'ailleurs, ce plan qu'on vient d'avoir d'hélicoptère, de vous, ou de drone plutôt, eh bien de vous parler des problématiques météorologiques, parce qu'effectivement, on l'a préfacé à plusieurs reprises depuis le début de cette Coupe du Monde, il y a un péril météorologique avec des orages qui sont annoncés, et ce match entre la Côte d'Ivoire et l'Équateur est le premier à être vraiment en alerte maximale. En tout cas, ce matin, il y avait des alertes maximales sur cette rencontre particulièrement. On espère évidemment que cette rencontre ne sera pas impactée par les orages qui s'annoncent. On espère d'ailleurs qu'il n'y ait pas d'orage du tout durant cette rencontre, pour vivre vraiment un match le plus passionnant et le plus rectiligne possible, compte tenu des nouvelles circonstances et de ces fameuses pauses au milieu des mi-temps. Évidemment, les arbitres sont prêts, les joueurs aussi. On va pouvoir passer au compo aussi dans quelques instants, les compositions de ces deux formations, avec une Côte d'Ivoire qui devrait s'aligner a priori dans un 4-4-2. On retrouvera Yaya Fofana dans les buts, avec Guylain Konan sur le flanc gauche, Guela Doué à droite, Wilfried Tsingo et Emmanuel Agbadou, l'ancien joueur de Penn, dans l'axe de la défense. Diomande, Fofana, Kessier et Touré dans la ligne du milieu de terrain. Et puis devant, Eli Wahi et Nicolas Pepe pour compléter cette formation des Mers Faé. Un arbitre belge, vous le voyez aussi, il est dans le VAR. C'est monsieur Bram Vandries qui fait partie de cette équipe, avec Jared Gillette qui est aussi l'assistant principal au niveau de la vidéo de cette équipe, dirigée donc aujourd'hui par monsieur Le Texier. Voici la composition au niveau du graphique de la Côte d'Ivoire, avec Emmanuel Agbadou qui est un des représentants belgicains, anciens belgicains en tout cas, de cette formation ivoirienne. Parmi les titulaires, il est passé par Eupen, Emmanuel Agbadou, il y a déjà de très nombreuses saisons, puisqu'il était arrivé en 2020. Ça commence à dater, donc le passage du milieu de terrain. Voici ce 4-4-2 annoncé, avec pas mal de possibilités de modifications. C'est modulable évidemment, énormément, compte tenu des profils assez polyvalents dans cette équipe. L'Équateur sera dans une formation a priori avec un 3 défensif, même si BKCC depuis pas mal de mois avait changé son dispositif. Il est annoncé comme ceci, avec Galindez dans les buts, avec Ordóñez, le joueur de Bruges, accompagné de William Pacho, le tout frais champion d'Europe avec le Paris Saint-Germain, ex-Antwerp. Pierrot Incapier dans cette défense, Alan Minda, le joueur de l'Atlético Mineiro, ex-Cercle de Bruges, sur le flanc droit. Dans le milieu de terrain, Alan Franco et Moise Caicedo, la pépite du côté de Chelsea actuellement, ancien Berscott, hein, Moise Caicedo, avec Pedro Vite sur le flanc, Gonzalo Plata, Johnny Eboué et Ener Valencia, le vétéran, seront alignés en attaque. Ener Valencia, 36 ans, ce sera sa troisième Coupe du Monde à lui. Il était déjà présent en 2014 ainsi qu'en 2022. Voilà pour le profil de cet attaquant qui continue de prester. Il est du côté de Pachuca pour l'instant, au Mexique. Quand même planté 8 buts cette saison, l'âge se faisant. Évidemment, les titularisations sont un petit peu moins régulières pour lui. Passé notamment en Europe du côté du Fener, ou encore de West Ham et d'Everton, par exemple dans le championnat anglais. Les dernières considérations, le conciliabule entre les joueurs, les Belgicains restants, c'est l'occasion de les évoquer. Il y en a pas mal sur le banc du côté de la Côte d'Ivoire notamment. On retrouvera Mohamed Koné et Parfait Guiagon, les Carolo, Dilon Kossounou aussi, avec ce club de Bruges qui est là. Simon Indingra, je l'ai évoqué il y a quelques instants. Christopher Opéry aussi, passé du côté de la Gantoise, et sur le banc des Ivoiriens. Et puis on n'oublie pas aussi Oumar Diakité, joueur actuel du Cercle de Bruges, qui est là. Puis sur le banc, du côté de l'Équateur, Valencia, Preciado notamment sont passés par notre championnat. On va y aller dans cette rencontre dans un instant, avec le décompte habituel. Et Ivoirien et Équatorien sont donc prêts. On va pouvoir en découdre dans quelques instants pour cette deuxième rencontre du groupe. Donc
avec le dégagement de Galíndez. Intervention directement de la tête du solide Emmanuel Agbadou. Et le ballon sur la gauche. Dans les pieds de Pierrot, Incapier avec un petit coup qui s'est perdu déjà dans ce duel entre Guéladoué et Pierrot Incapier. On a vu énormément du côté d'Arsenal arpenter ce flanc gauche cette saison. On a vu que ça a pas mal bougé dans cette défense d'Arsenal. Notamment du côté du flanc gauche hein, avec des blessures notamment. Et puis une saison qui a été longue de toute façon pour les Gunners. Retour derrière. Pacho. Incapier qui se démarquait sur le flanc gauche. On revient derrière et on reste dans cette défense. Avec William Pacho. On va aller chercher la ligne offensive directement. Ce ballon dans les pieds d'Ener Valencia. Bon pressing pour l'instant de la part des Ivoiriens rapidement qui sont très très vite dans les pieds du porteur de balle. Voici Sébastien Bekasese à l'image. L'entraîneur de cette équipe équatorienne, 45 ans. Garçon qui a été notamment à de nombreuses reprises l'adjoint de Jorge Sampaoli. Qui a quand même une belle référence dans son expérience en tant que T2. Qui a ramené de l'ordre, je le disais, dans cette équipe. Attention à ce dégagement qui est un petit peu manqué. La tentative à distance avec cette frappe qui est hors cadre. C'était Moïse Caicedo qui était à la récupération de ce ballon à l'entrée du rectangle. Un peu de précipitation dans la frappe du milieu de terrain équatorien qui était pas mal mis, qui a été sans doute un petit peu surpris de voir ce ballon lui arriver. Mais qui... nous montre déjà hein, l'une de ses particularités, cette faculté de se projeter, de venir s'infiltrer, parce que ça reste quand même un excellent aspirateur à ballon et un garçon qui gratte énormément de ballons dans le milieu de terrain. Alors que d'un entraîneur, on passe à l'autre, évidemment, avec Emers Faé. Lui aussi qui a ramené cette équipe de Côte d'Ivoire à la Coupe du Monde. Il était absent en 2018 et 2022. Avec un objectif clair, premièrement, c'est d'essayer de franchir les phases de groupe pour la première fois de l'histoire du pays. Et je le disais, avec cette nouvelle mouture de Coupe du Monde, il y a de fortes chances qu'ils puissent y arriver. Les éléphants, il faudra évidemment pas traîner en chemin et pas se faire surprendre. Un bon travail de la part de Wilfried Tsingo avec ce bon ballon dans le milieu de terrain. Attention à la perte de balle, Eliwahi avec une faute. L'accrochage et la faute du capitaine Franck Caissier qui pensait avoir gratté ce ballon proprement, l'ancien joueur du FC Barcelone, le patron hein, dans ce milieu de terrain. Franck Caissier qui est en fin de contrat du côté de Al Ahly et qui est pas mal courtisé là aussi. Ça a joué sèchement. On est quand même dans un début de match. C'est toujours délicat de le dire après seulement une poignée de minutes, mais on sent qu'il y a de l'intensité, on sent qu'il y aura des combats. On espère évidemment, et je l'espère très précisément, que ça restera dans les limites de l'acceptable, de ce qui est prescrit en tout cas par le règlement. On fait confiance à ces garçons, on est dans une des plus belles compétitions du calendrier footballistique évidemment. Respectons ce sport. Retour derrière dans les pieds d'Hernan Galíndez avec William Pacho qui allonge vers la défense ivoirienne. Wilfried Tsingo, récupération équatorienne avec de nouveau le travail d'Ener Valencia, le capitaine qui montre l'exemple hein, qui est un élément offensif, mais vous le voyez qui vient aussi fréquemment donner un petit coup de main dans la ligne médiane. Nouveau ballon vers l'avant avec cette course. Ah, il avait gagné la course, il me semble, Alan Minda, mais par contre, dans le déplacement, dans le positionnement, Wilfried Tsingo a été un petit peu plus malin, un petit peu plus intelligent pour empêcher la progression de l'ancien joueur du Cercle de Bruges. La rentrée en touche ivoirienne. Régislin Conon, le joueur du Gilles Vicente.
au Portugal. Remise dans l'axe avec l'interception et le ballon contrôlé par Pepe dans le milieu de terrain. Changement d'aile pour aller chercher l'autre flanc avec Yann Diomandé, l'une des pépites de cette équipe de Côte d'Ivoire, l'un des futurs animateurs du Mercato certainement, déjà très courtisé par Liverpool qui est sans doute le club le plus avancé pour l'instant dans les tractations avec Leipzig pour essayer de l'attirer, mais ça reste compliqué. Galíndez qui ne s'embarrasse pas avec ce long dégagement, long de ligne, le ballon n'est pas sorti. Caicedo, bien joué Caicedo, je le disais, aspirateur à ballon, garçon avec des projections toujours très intéressantes, mais surtout cette capacité, après avoir récupéré les ballons, à distribuer le jeu de manière assez propre, à résister à la pression. Du côté de Chelsea, c'est peut-être la pierre angulaire du système de Chelsea ces derniers temps. On verra ce qu'il en sera avec Xabi Alonso, mais ça devrait être plus ou moins la même chose. Et globalement, eh bien, c'est un petit peu le même topo dans son rôle avec cette équipe nationale équatorienne. C'est le garant de l'équilibre, en tout cas, de cette équipe. Retour derrière pour la Côte d'Ivoire, avec Kessié qui est disponible. C'est Kofofana. Singo. Joueur de Galatasaray à droite, avec Guéladoué. Le frère de l'autre. Il y a eu un beau duel fratricide d'ailleurs en préparation entre Guéladoué et son frangin Désiré dans un match de préparation qui aura quand même souri, qui aura sans doute donné de la confiance aussi à cette équipe de Côte d'Ivoire. Ça s'est pas mal tenté par contre dans le milieu de terrain, le ballon qui ne passe pas. Kessié de nouveau avec un accrochage et une faute dans le dos de Franck Kessié. Patron de l'équipe, alors que Jay-Z est en tribune. Ouais, toujours du beau monde hein, depuis le début de cette Coupe du Monde. Attention à ce bon ballon dans la profondeur. La remise en retrait manque un petit peu de justesse. Et le retour défensif avec Emmanuel Agbadou. Lui aussi actif en Turquie. Hein. Je parlais de Singo qui est à Galatasaray. Lui, il est à Beşiktaş. Notre ami Emmanuel Agbadou, le flanc droit ivoirien à l'œuvre maintenant avec Diomandé qui rentre dans le jeu. Yann Diomandé qui se fait chipper le ballon, bon travail défensif. Et finalement ce sera une rentrée en touche en faveur de l'Équateur. Les qualités de Yann Diomandé qui s'expriment. Qualité de vitesse, qualité technique aussi. Qui pourrait être finalement une bonne solution pour remplacer Mo Salah hein, du côté de Liverpool. J'en parlais il y a quelques instants au niveau de cette possibilité de transfert qui se dégage. Après, Liverpool reste quand même un peu frileux pour l'instant vu les montants déjà engagés l'année passée dans le mercato qui n'ont pas forcément été totalement couronné de succès sur tous les tableaux d'ailleurs. Retour derrière avec William Pacho, ancien joueur de l'Antwerp. Finalement, on avait eu le nez fin. Le club anversois, en tout cas, avait vraiment pas mal travaillé pour le faire venir dans notre championnat. Lui qui, désormais, du côté du Paris Saint-Germain, gagne presque tout. Presque. Cette saison, le PSG n'a pas tout gagné en France. Rentrée en touche à venir. Avec de nouveaux garçons qui est fort sollicité pour l'instant. Ghislain Conan. Passé aussi par le championnat de France d'ailleurs dans son parcours du côté de Reims. La rentrée en touche avec le décompte de Monsieur Le Texier. Attention évidemment, il y a cette précipitation qui est nécessaire désormais sur les touches, on le rappelle. Ordóñez avec Pacho. C'est vrai, quand on détaille cette défense de l'Équateur, on comprend aussi les raisons de la solidité. Hein. Ordóñez, Pacho, Incapié. C'est plutôt intéressant, plutôt sympa. Voici d'ailleurs le Brugeois. Joël Ordóñez,
avec William Pacho sur le flanc. Et le ballon qui transite bien avec la montée en ligne de Piero Hincapié. Le ballon n'était pas sorti, me semble-t-il. La glissade avec le but possible. Ener Valencia, quel échec face au but. Quel énorme raté là de la part du capitaine équatorien. C'est un but tout fait qui lui tendait les bras 10 minutes. Et le désarroi des supporters équatoriens, évidemment, on peut le comprendre. Hein, parce que franchement, là, c'était cadeau. Le centre d'Hincapié de toute justesse. Et là, franchement, il joue un petit peu des bras pour se débarrasser de d'Agbadou, il me semble. Cette glissade, ouais, ça doit être au moins cadré. C'est la moindre des choses pour Ener Valencia, pour un garçon en tout cas de son calibre. Première énorme alerte en tout cas pour la défense ivoirienne. Et premier énorme échec aussi pour la formation de Sébastien Bekasese. Andoniès mis sous pression par Eli Wahi. L'un des récents entre guillemets naturalisés. En tout cas, un garçon qui a changé sa nationalité sportive pour opter pour la Côte d'Ivoire chez Léa. À l'image de ce que Anjouan Boni aussi a fait, attaquant de l'Inter. Et les supporters équatoriens qui s'impatientent déjà. Pourtant, on n'est pas en train de faire tourner depuis 10 minutes. Hein, là derrière, retour chez Yaya Fofana. Qui allonge. Ouais, c'est limite, mais c'était pas mal. C'était juste finalement. Et puis techniquement derrière, c'est un peu plus compliqué pour Bazoumana Touré. Joueur d'Offenheim qui s'est planté dans son choix technique. Cédo avec Pacho. Ordóñez. Pression d'Eli Wahi. Et Konan devant pour Seko Fofana, la déviation de Nicolas Pepe. Mais de nouveau, on ne se comprend pas, on ne se trouve pas en tout cas pour l'instant offensivement pour la Côte d'Ivoire. Bien joué de la part de Pacho. Toujours cette solution hein, dans les rangs équatoriens, c'est d'aller chercher Caicedo, toujours disponible. Minda, ballon perdu, bonne récupération de la part des Ivoiriens, le pressing rapide de la part des Équatoriens, récupération haute avec une frappe possible, enveloppée, c'est hors cadre, nouvelle tentative. Et John Yeboah qui était au ballon sur cette frappe du pied gauche, pas mal enveloppée, mais pour l'instant, on a un petit peu de mal à trouver le cadre et à régler la mire dans les rangs équatoriens. C'est pas mal brossé, mais ça retombe difficilement, cette tentative à distance du joueur de Venise, champion Série B d'ailleurs cette saison, avec les Vénitiens, John Yeboah. Fofana. Agbadou à droite avec Singo. Je n'ai pas encore précisé, hein, mais rappelons qu'il y a une absence de marque aussi en défense hein, avec Evan Dika, le joueur de l'AS Rome qui est toujours blessé au niveau de la cuisse, dont la Côte d'Ivoire espère le retour le plus rapidement possible dans ce mondial. Guéladoué, la remise d'Eli Wahi. Diomande qui revient derrière pour aller trouver un appui sur Franck Caissier en retrait.

Et de Pepe, le joueur de Villarreal, qui tient bien ce ballon. Nicolas Pepe. Doué à droite pour Yann Domande, qui est un petit peu oublié, complètement oublié même le long de la ligne. Domande en retrait, frappe possible, Seko Fofana, c'est contré, le dégagement de la défense équatorienne avec ce long ballon de la part de Alan Minda. Et finalement, ouais, c'est un petit peu pénible pour tenir le ballon pour Ener Valencia. Nouvelle opportunité peut-être pour la Côte d'Ivoire. Diomande. Avec ce centre contré par Piero Incapier. Et Guéladoué très calmement. Les Ivoiriens qui essayent de revenir derrière avec un bon pressing. Très bon travail là de la part de Plata. Gonzalo Plata et bonne couverture aussi de la part d'Emmanuel Agbadou. Fofana pour Fofana. Seko pour Yaya en l'occurrence. Une nouvelle possession ivoirienne via le flanc droit. On passe pour l'instant énormément par là. Franck Kessier qui s'échappe, le ballon décalé, le centre vers le deuxième. Centre tir même parce que ça ne passe pas loin du tout du montant. Tentative intéressante et plus qu'intéressante de Bazoumana Touré qui estime, j'ai l'impression, que ce ballon avait été touché. On va revoir ça, mais le décalage de Kessié est bien fixé. Et puis ce centre en un temps vicieux qui prend une trajectoire, vous voyez, qui tourne un petit peu et qui rentre vers le but. Ouais, c'est touché par Galindez. Et Merce Faye qui évidemment est surpris et déçu sans doute de ne pas voir ce ballon rentrer au fond. Attention à cette relance, elle est très bonne. Nouvelle possibilité peut-être pour l'Équateur, bien défendu de la part de Guéladoué. Et la relance avec un travail qui était insuffisant là, de la part de Alan Minda. Et Touré de nouveau dans son couloir gauche. Je disais il y a quelques instants, on passe beaucoup à droite. Et il faudrait peut-être passer un peu plus à gauche parce que pour l'instant, les deux fois où on a tenté quelque chose dans les rangs ivoiriens, ça a été presque payant. Ça, c'est pas mal non plus avec la tentative d'Eliwahi. Frappe un petit peu croquée là de la part de l'ancienne internationale espoir français. Qui bourlingue pas mal pour l'instant, un peu hésitant dans sa carrière, Eliwahi. Pourri de qualité, mais qui peine à s'imposer. Il avait montré d'excellentes choses du côté de Montpellier, passé à Lens. Et puis finalement, le step a été un peu plus compliqué avec Marseille derrière notamment. Et puis Francfort avant de revenir du côté de Nice cette saison. Nouveau bon travail, hein, droite en attendant avec la passe. C'était clairement une passe de but, hein, de la part de Yann Diomande. À soigner les stats, hein, pour Eliwahi. Si on regarde un petit peu son topo de la saison, c'est pas extraordinaire non plus. En 14 matchs, 5 buts en Ligue 1. Saison qui avait commencé en Bundesliga à Francfort avec un assist seulement au compteur en 10 rencontres. Évidemment, pour un joueur offensif, ce sont des chiffres tout à fait insuffisants. On approche, hein, de la première pause boisson. Corner pour la Côte d'Ivoire avec ce ballon sortant. Le dégagement de la défense équatorienne, c'est Joël Ordóñez qui a mis son crâne là-dessus. Et Moïse Caicedo resté au tapis avec François Le Texier qui appelle immédiatement les soigneurs. Un petit peu d'hésitation pour François Le Texier qui a appelé les soigneurs, qui va donc demander à Caicedo, je pense, de quitter le terrain un petit instant. Il n'y a rien de bien méchant de la part de Wilfried Tsingo, il me semble, sur cette intervention. Ça discute dans les rangs équatoriens. Voilà, ça voulait dire je t'aime, ou presque, de la part de Moïse Caicedo. Pour les anglophones, je pense qu'il n'y a pas besoin de traduire ce que vient de dire Moïse Caicedo. Je ne sais pas à qui il s'adressait, mais

C'était pas forcément très sympa. L'expression d'une certaine tension, hein. Je le disais, il y a eu quelques duels assez solides dans ces premières minutes. Caicedo n'est pas là. Et ça, c'est une occasion, on ne va pas dire rêver pour les Ivoiriens, mais il faut essayer de profiter évidemment de l'absence de celui qui est le cœur du jeu équatorien, qui attend de pouvoir faire son retour. Il est là-bas, long de ligne, impatient, l'ancien joueur du Berscott. Diomande. Belladoué. Monsieur Le Texier qui était en train de discuter par geste avec Sébastien Bekassessé, qui ne comprend pas pourquoi son joueur ne peut pas rentrer. Il a considéré François Le Texier qu'il y a une intervention des soigneurs et je ne suis pas certain que Caicedo avait besoin de cette intervention médicale entre guillemets, mais voilà, il a rapidement demandé Monsieur Le Texier, qui fait rentrer finalement le joueur de Chelsea sur la pelouse. Diomande qui peut rentrer dans le jeu. Il va provoquer. Ouais, ça passe. C'est assez facile d'ailleurs. Le centre de Yann Diomande, le dégagement défensif. Avec le ballon qui reste aux abords du rectangle. Doué. Pression. Pression énorme de la part de Wilfried Tsingo. Avec de nouveau un peu de tension entre Ener Valencia et le défenseur du Gala. Ancien du Fener, je le disais, Ener Valencia. Avec cet ancien du Fener, un défenseur du Gala et un défenseur de Beşiktaş. On a le triangle parfait, hein, pour la rivalité stambouliote. Et c'est pas surprenant, hein, c'est pas surprenant parce que ça correspond à ce que je disais en introduction de cette rencontre. On est face à deux équipes qui, sans forcément en avoir énormément sur les épaules, ont quand même un petit peu de pression aujourd'hui. Gagner n'est pas primordial, mais il faut éviter de perdre. En tout cas, c'est un petit peu ça l'équation aujourd'hui. Pacho, probablement pour un des derniers coups francs de ce premier carton, puisqu'il est convenu d'appeler ça comme ça désormais dans cette Coupe du Monde à l'américaine. Hernan Galíndez. Longue relance. C'est très long même. Il faut gérer ça intelligemment dans la défense. Emmanuel Agbadou qui s'est loupé complètement dans son geste. La frappe, elle est belle. La latte qui renvoie cette tentative. De nouveau très intéressante. C'est à nouveau Yeboah qui était rentré sur son pied gauche. Incapier. Le danger reste présent, hein, aux abords du rectangle de la Côte d'Ivoire. On verra dans un instant cette tentative. Caicedo. Et Singo qui essaye de passer devant, ce n'est pas bon. C'est en tout cas cette anticipation plutôt mal sentie de la part de Wilfried Tsingo. Nouvelle grosse frayeur pour la défense ivoirienne. Et quelle possibilité pour les Équatoriens qui enchaînent. On est parti dans cette grosse boisson qui vous est offerte par le président des États-Unis et le président de la FIFA. On va donc passer un petit break publicitaire et on revient dans un instant avec les images, je l'espère, de cette occasion.

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On est donc reparti dans cette rencontre. De retour pour la suite de cette première période. Avec deux équipes qui sont prêtes à y retourner. Et malheureusement, eh bien, les ralentis des actions qui ont clôturé le premier quart-temps, puisqu'il est convenu de l'appeler comme ça désormais, elles ont eu lieu pendant la pub. Mais globalement, pour redécrire un petit peu cette action, on a eu un très bon travail, un excellent pressing de John Neboa avec ce ballon gratté dans les pieds d'Emmanuel Agbadou, qui n'en est pas à sa première approximation dans le match. Et bien entendu, il y a pour moi un petit avantage au point pour l'instant pour les Équatoriens, qui ont été un peu plus dangereux offensivement, qui ont réussi à créer le danger. Mais il va falloir penser maintenant à aller conclure ces occasions, à être un peu plus précis à la finition. Et ils ont les arguments pour aller au bout, évidemment, les joueurs de Sébastien Bekasese. Solide défensivement, mais voilà, quand on est solide défensivement, il faut essayer aussi d'être productif. Et ça, c'est toute la difficulté pour les entraîneurs, d'essayer de trouver cet équilibre entre la solidité défensive et la productivité offensive. Avec ce ballon gratté là aussi défensivement de la part de Joël Ordóñez dans les pieds d'Eli Wahi. Caicedo qui accompagne le mouvement. Le ballon n'arrivera pas dans les pieds du joueur de Chelsea. Le contrôle de la poitrine, c'est cadeau ça pour le petit format de John Yeboa. Caicedo de nouveau solidement secoué. C'est un carton jaune qui va sortir. François Le Texier qui avertit Seko Fofana, actif désormais du côté de Porto, mais qui connaît bien François Le Texier pour l'avoir pratiqué du côté de Lens et du côté de Rennes, notamment dans sa carrière. Et ça, c'est du Seko Fofana dans le texte, d'une certaine manière, histoire d'aller marquer un petit peu son territoire dans ce duel du milieu de terrain. Avertissement qui se justifie tout à fait, me semble-t-il. On a vu dans la gestuelle, monsieur Le Texier, qu'il était un petit peu agacé des différentes interventions en retard de la part de Fofana. Minda. Retour derrière chez Pacho. Galíndez. Calmement, bonne relance, bonne présence aussi dans le milieu de terrain. Au niveau du décrochage de Pedro Vité. Équateur qui essaie de temporiser par moment, de prendre le temps de se positionner. Pedro Vité qui était redescendu dans le cœur de sa défense. Et cette position aussi axiale d'Incapié, ces positions sont très intéressantes, avec le centre qui est un peu moins bon par contre. Mais ça met là aussi dans le positionnement défensif la Côte d'Ivoire en difficulté, cette présence d'Incapié dans le milieu de terrain. La récupération, elle est haute de nouveau. Est-ce qu'elle va payer pour l'Équateur? Le service en retrait. On arrive chez Moïse Caicedo. Vité avec l'appel de ballon, la profondeur. Oh que c'est beau! Et là, une nouvelle fois, Alain Minda au ballon. Décidément, l'Équateur ne veut pas marquer. Mais honnêtement, mériterait de mener deux buts pour l'instant au minimum. Vu les opportunités qu'ils ont, ce n'est pas terminé. Une nouvelle possibilité peut-être à venir pour les Équatoriens, avec ce service qui n'est pas forcément très précis, mais la combinaison est belle. Et la frappe, elle est un petit peu dévissée cette fois-ci, me semble-t-il, de la part de John Yeboa. L'impatience se fait sentir dans les tribunes. Très très belle passe de la part de Pedro Vité. L'appel de balle de Minda est excellent aussi pour aller se retrouver en face à face. Bon appel et puis la passe pour aller attaquer le dos de Guéladoué. C'est très intéressant, je trouve, ce que propose cette équipe équatorienne pour l'instant dans l'animation du jeu, dans leur pressing aussi assez haut par moment pour aller chercher les ballons et les récupérer proche de la zone d'action, de ce rectangle. Ils sont en train tout doucement de prendre l'ascendant de manière très nette aussi dans la domination, dans la circulation du ballon, les Équatoriens. Évidemment, les opportunités, les occasions, c'est un petit peu
la partie visible de l'iceberg, mais aussi dans la circulation, dans l'animation. Les Équatoriens sont de mieux en mieux là dans ce match. Regardez ce pressing, Incapié, il va gagner la touche, mais oui, c'est pas grand chose, mais il est présent intelligemment, le joueur d'Arsenal. Et est tellement précieux, on l'a vu sur l'action précédente, hein, avec cette position dans le milieu de terrain qui devient une habitude un petit peu partout, qui a été, on le rappelle, implémentée par notamment par Pep Guardiola. Position d'arrière latéraux qui viennent combler le milieu de terrain avec le crochet. Oh, il n'y a rien du tout, dit monsieur Le Texier. Et bah, je suis un petit peu partagé parce qu'effectivement, il me semble que Pedro Vité, il va chercher quand même gracieusement cette faute. C'est pas Pedro Vité, c'est Plata plutôt qui était là, autant pour moi. Mais il est allé allègrement dans le contact, hein, avec Emmanuel Agbadou. Déviation Diomandé, Nicolas Pepe avec le très bon travail et le bon retour d'Incapié. Pacho. Le dégagement après cette combinaison entre deux compatriotes et deux hommes qui ont eu des fortunes diverses en finale de Champions League avec leurs clubs respectifs. Singo. Bon ballon directement pour aller chercher la ligne offensive avec Diomandé, Caissier. La frappe de Fofana. Mauvais équilibre. Et un ballon qui file en tribune. Et la Coupe du Monde n'est pas encore dans la poche, hein, pour l'Équateur. Mais la motivation est là, l'ambition est là, je le disais, de part et d'autre. Incapié. Ça manque de justesse, l'intervention de Guéladoué pour finalement presque contrôler ce ballon pour Gonzalo Plata. Pedro Vité. Et attention à ce John Yeboa. Et à son pied gauche, on l'a vu à quelques reprises. On sent son envie, hein, quand il a le ballon dans les pieds, de rentrer dans le jeu, d'aller tenter sa chance du pied gauche. Récupération très basse là de la part de Pepe. Doué. Ah, ils sont étouffés. Ils sont étouffés, les Ivoiriens, pour l'instant, par ce pressing. Et cette impossibilité de sortir le ballon proprement. Ils ont les qualités, hein, pour faire circuler ce ballon un peu plus rapidement. Mais pour le moment, la fluidité n'est pas suffisante. Nouveau service à gauche avec Piero Incapié qui peut aller chercher le flanc. Revoici Gonzalo Plata. Plata qui rentre dans l'axe. Service de l'extérieur du pied qui n'est pas très juste là non plus. Fofana pour aller chercher Yann Diomandé dans le couloir. Diomandé face à Incapié. Le duel, il est remporté par le joueur de Leipzig qui sert en retrait. Nicolas Pepe avec la frappe qui n'est pas cadrée. Est-ce qu'il n'y a pas une petite faute de main là? Non, pas de Caicedo, mais bien de Touré. Et oui, et ce visage avec de la déception de Nicolas Pepe qui a été parfaitement servi et qui est contré de toute justesse avec un excellent retour défensif. Et il y a énormément d'espace qui lui a été laissé, hein, là, pour l'instant, mais quel tacle aussi de la part de Franco. Revenu à point nommé, Alan Franco, équipier d'Alan Minda du côté de l'Atlético Mineiro. Mais ça corrobore aussi, hein, ce que j'évoquais en tout début de rencontre. On a quand même deux équipes qui se tiennent de près dans les qualités. Donc pour l'instant, on a un ping-pong plutôt plaisant avec un petit avantage équatorien. Et une première mi-temps dans laquelle je trouve il ne manque que les buts pour l'instant. Pacho. Galíndez.
bon dégagement. Hein. Souvent, il va chercher ses longs ballons, Galíndez, qui manque un peu de justesse. Le pressing, il est fautif cette fois-ci. Dans la volonté d'Ener Valencia d'aller récupérer ce ballon. La relance ivoirienne via le flanc gauche. Yaya Fofana. Bon ballon là aussi qui manque d'un brin de précision. Bonne intervention de Pierre-Win Capier. Caicedo en retrait. Ordóñez. Les Brugeois qui auront sans doute les yeux aussi rivés hein, sur les prestations d'Ordóñez. Une bonne Coupe du Monde pourrait faire tourner un peu la planche à billes certainement. Oui, vous avez vu Emers Faé hein, qui était en arrière-plan et qui sentait la faute venir à plein nez. C'est assez grossière. Incapié. Retour derrière chez Galíndez. Un PKCC très actif hein, dans sa zone neutre, vous le voyez dans le bas de l'image. Beaucoup de participation du coach équatorien. Et le public équatorien aussi qui essaye de participer à sa manière dans ce stade de Philadelphie. Pedro Vité avec l'appui sur Pierrot Incapié. Carton jaune aussi pour Franck Caissier. Ah, ça veut dire que les deux milieux défensifs sont avertis pour la Côte d'Ivoire. Alors ce sont deux garçons avec énormément d'expérience. J'ai le sentiment quand même qu'Emers Faye peut leur faire confiance pour gérer la suite de la rencontre avec cet avertissement, cette épée de Damoclès, mais ils ont beau avoir de l'expérience, ça reste deux garçons qui ont quand même dans leur jeu cette intensité. Ça veut quand même dire que ce sera compliqué pour eux, il va falloir vraiment travailler de manière très intelligente. Deuxième avertissement de cette rencontre. Franco Pacho et avec cette passe qui par contre est très mal calibrée là, de la part de Pierrot Incapié. Rentrée en touche rapidement exécutée par Guéladoué. Singo et Pepe qui marche sur le ballon, c'est une perte de balle là aussi, ça peut coûter cher compte tenu de la vitesse de reconversion hein, des équatoriens. Minda. Ouais, là aussi. Ouais, c'est pas très malin de la part de Guéladoué. C'était couru d'avance. Monsieur Le Texier qui va laisser passer, mais quand même, le duel était solide. On a entendu, il y a ce micro qui est juste à côté de la phase. Ça a quand même solidement claqué. Au niveau du contact du joueur de Strasbourg, qui va balayer littéralement. Ener Valencia qui avec l'expérience savait très bien hein, ce qu'il faisait aussi en allant couvrir ce ballon. Carton jaune aussi. Oui. J'étais surpris de ne pas le voir sortir directement, mais visiblement pendant qu'on était dans les ralentis, François Le Texier a choisi de sévir. Ce n'est pas surprenant. L'intensité a déplu à l'arbitre. Et on peut le comprendre. Alors, la ligne est tracée, le ballon il doit aller derrière normalement. On va poser aussi le mur, le mini-mur en tout cas que va construire Yaya Fofana avec Guéladoué qui sera le seul homme d'ailleurs dans ce mur à bonne distance, en longue ligne. Je préfère assurer le coup pour éviter un ballon en première zone. Un ballon sortant avec la reprise de la tête, c'était Ener Valencia qui était à la retombée de ce ballon sans parvenir à cadrer une nouvelle fois.
et avec un coup de sifflet de François Le Texier. Je ne sais pas si c'était pour annoncer le coup de pied de but ou pour signaler une position de hors-jeu peut-être. Non, il n'y a pas du tout de hors-jeu là sur ce ballon-là. Je pense que c'est plutôt une faute offensive qui a été sifflée par l'arbitre français de cette partie. Même si là, l'impression reste qu'on est sur un coup de pied de but pour Yaya Fofana. Bref, de toute façon, c'est du pareil au même. On va avoir ce long ballon. Et ce deuxième ballon joué par Franck Caissier vers l'avant directement. Valencia. Bien joué de la part d'Ener Valencia, ce jeu en triangle. Un peu précipité, le ballon est récupéré par la Côte d'Ivoire. Singo qui joue avec le feu, qui était à deux doigts de perdre ce ballon. Pas de faute là sur Yann Diomandé. Et la défense ivoirienne qui résiste pour l'instant. Caicedo. Moïse Caicedo. Délicatement pour écarter ce ballon sur le flanc droit. Pacho. Rondoniès pour aller chercher le flanc. Bien joué, Franco. Alan Franco, contré. Bon travail d'Emmanuel Agbadou qui est venu fermer la ligne. Donc Pacho qui est en train de regarder, de sonder un petit peu le jeu devant lui, de trouver les solutions avec vous l'avez vu dans le dispositif ivoirien, un petit peu plus d'hommes présents autour de Moïse Caicedo pour essayer d'empêcher ce circuit de relance pour les Équatoriens, essayer de priver en tout cas l'Équateur de cette solution de relance. Malheureusement pour la Côte d'Ivoire, il n'y a pas que celui-là. Hein, et il y a d'autres qualités dans cette équipe équatorienne. On retrouve Nicolas Pépé avec ce ballon contré. Ce sera une rentrée en touche pour les éléphants. Singo. Caissier. À nouveau, ce bon pressing, mais couplé aussi, je trouve, à un petit manque de justesse dans la circulation de balle de la Côte d'Ivoire. Pedro Vité avec Joël Ordóñez. Alan Franco. Le ballon à droite avec Gonzalo Plata qui pour l'instant a choisi d'aller provoquer face à Conan. Caicedo disponible, pas loin du rectangle. Cette passe de l'autre côté, la déviation n'est pas bonne là par contre de la part d'Alan Minda. Ballon perdu au profit de Seko Fofana dont la relance manque clairement là aussi de justesse. Incompréhension en tout cas avec cette course rapidement vers la profondeur de Touré. Caissier. Ah, c'est pas mal hein, ce ballon. Longue diagonale, le contrôle, il est excellent. Là aussi, le centre, capté sans problème. Bien joué de la part de Galindez avec 4 minutes de temps complémentaire dans cette première période. Et cette temporisation équatorienne. Première mi-temps plaisante. On n'a pas atteint des rythmes dingues non plus. Et pour cause, je parlais des orages en début de rencontre, on est quand même sur des températures qui ont été annoncées dépassant les 30 degrés aujourd'hui à Philadelphie. Il y a quand même une certaine lourdeur dans le climat en Pennsylvanie avec un impact certain là aussi hein, sur le rythme de cette rencontre et la nécessité de gérer les efforts. Ça s'est très très bien joué de la part de Gonzalo Plata et malheureusement ça n'aura pas payé pour lui. Maintenant, il nous reste quand même ce geste technique à se mettre sous la dent aussi dans cette fin de première période. Avec une possession ivoirienne qui se décide maintenant via le flanc droit avec Guéladoué.
Yann Diomandé, que peut-il nous sortir de son chapeau? Débordement, il est pas mal, le service en retrait, le retour défensif avec ce dégagement de Pedro Vité juste devant Eli Wahi. On voit ce très très bon ballon de Franck Caissier, et puis ce contrôle de la semelle là, franchement c'est soyeux, savoureux, délicieux. Choisissez ce que vous voulez, franchement il y avait du grand art de la part de Touré qui finalement est dans la lignée de ce que notamment la Côte d'Ivoire a pu nous apporter aussi hein, dans notre championnat il y a quelques saisons. Attention à ce ballon avec le coup de coin, le dégagement. Nicolas Pépé. Retrait, le centre de Guéladoué. Attention, le marquage n'est pas bon. Oh, la bicyclette. Et pourquoi pas? C'est Singo qui a sorti ça. Bah oui, une reprise acrobatique de défenseur. Pourquoi pas? Finalement, autant se faire plaisir. C'est la plus belle des scènes pour tenter ce type de geste en Coupe du Monde. Il y a quand même un pied dangereux, mais ce n'est pas loin du crâne de Alan Franco qui était juste derrière. Ce n'est pas cadré. Le jeu a rapidement repris pendant qu'on était dans ces ralentis. Moins de 2 minutes dans le temps complémentaire avec William Pacho. Avec une relance qui est beaucoup trop courte de la part du Parisien. Ballon chippé par Yann Diomandé. Oh, ça passe avec ce grand pont de Nicolas Pépé qui se retourne. Ouais, dites-moi, c'était pas mal hein, ce qu'il avait proposé là. Contrôle grand pont sur Pedro Vité pour éviter Vité d'une certaine manière. Bien joué, ça méritait un petit peu mieux. Singo. Pépé, ça ne passe pas cette fois-ci techniquement. Le service à droite, un petit peu plus d'activité hein, pour les Ivoiriens cette fin de première mi-temps avec une faute offensive qui a été sifflée dans ce duel avec Moïse Caicedo. C'est Franck Caissier. Ah, c'est pas forcément volontaire, me semble-t-il. Et Mers Faye qui s'énerve. Et honnêtement, sur le ralenti qui nous est proposé, je trouve aussi que le coup de sifflet est un petit peu sévère là, de la part de François Le Texier. Galindez. Dernier long ballon vers la défense, Wilfried Singo, Caissier avec ce dégagement en chandelle qui sera le dernier dégagement de cette première période. Première mi-temps qui se solde donc par ce 0-0. Il y aura eu des belles opportunités de part et d'autre, notamment celle d'Ener Valencia qui a été la première de cette rencontre. Deux fois le cadre touché aussi pour l'Équateur. Globalement, on peut se sentir un peu frustré de sortir de ce match avec ce score-là parce que cette première mi-temps, elle méritait un petit peu mieux au Marcoir. En tout cas, on va tourner une petite page de publicité et puis on revient dans un instant, évidemment, avec les highlights de cette première période. Et on reviendra, évidemment, ensemble sur ces 45 premières minutes. À tout de suite.

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Voilà, de retour à la mi-temps de cette rencontre avec, vous le voyez, cette possession hein, qui est globalement en faveur de l'Équateur. Les occasions ont été grandement aussi en faveur des Équatoriens dans cette première mi-temps. On a eu pas mal de choses intéressantes. Le petit bémol, bah évidemment, j'en parlais, c'est le score de 0-0. Peut-être aussi un petit peu le rythme qui s'explique par la chaleur aujourd'hui du côté de Philadelphie. Et puis, bah on va passer un petit peu en revue aussi les face-à-face avec un John Yeboah qui a été quand même assez actif avec ses trois tentatives au but, qui n'a pas trouvé le cadre dans cette première mi-temps. Et vous le voyez en comparaison à Yann Diomandé, il y a quand même ce petit avantage finalement au niveau du danger qu'il a pu créer avec ses mouvements un peu à la Arjen Robben, rentré sur l'entrée du grand rectangle avec cette frappe du pied gauche qui n'a pas été payante pour l'instant. Les Ivoiriens qui font la fête, l'occasion de rappeler évidemment cette entre guillemets filiation entre notre championnat et la Côte d'Ivoire hein, qui remonte au début des années 2000 avec le club de Beveron qui a accueilli cette colonie de brillants joueurs ivoiriens, parmi lesquels notamment Yaya Touré qui fait partie de cette génération-là. On n'oublie pas évidemment dans tout ça aussi Boubacar Coppa, le gardien qui aura fait une belle carrière du côté de l'Okerun derrière tout ça. Manu Eboué aussi. Et collaboration entre Beveron et Jean-Marc Guillou, l'académie Jean-Marc Guillou qui aura été assez prolifique. Tout ça qui était relié aussi à un partenariat avec Arsenal à l'époque pour le club de Beveron. Donc clairement on se souvient, peut-être parmi vous, il y en a qui se souviennent avec nostalgie de cette époque qui nous avait amené pas mal de festivals sur les pelouses de Pro League. Avec quelques joueurs qui restent quand même gravés dans la mémoire collective par rapport à tout ce qu'ils ont apporté avec aussi cette philosophie tournée vers le football offensif, vers le jeu, vers parfois ce qui était considéré un peu comme une forme de naïveté, l'envie de bien jouer, de jouer au football. Mais c'est ça qui était la source du spectacle. On va revoir ce qu'il y avait de beau dans cette première période avec, je l'évoquais il y a quelques instants, cette première occasion du match et ce premier échec de la part de Ener Valencia. Franchement, c'est... c'était du pain béni pour lui. Le contrôle n'est pas évident non plus. En tout cas, il n'est pas tout à fait réussi. C'est ce qui le met un peu en difficulté dans sa tentative de frappe derrière. Ce qui le déséquilibre, en tout cas, au niveau du corps sur cette tentative-là. On n'est pas revenu non plus sur le ballon d'Incapié pour savoir s'il était sorti. Mais je reste convaincu sur les images qui nous sont proposées que ce ballon n'avait pas franchi la ligne à 100%. Bon appel de balle. Et ça aussi, c'est tout l'intérêt d'avoir un garçon comme Piero Incapié qui est capable de venir s'intégrer dans le milieu de terrain, d'avoir des courses un peu plus diagonales, d'aller chercher la profondeur de cette manière-là pour se débarrasser du marquage et en tout cas ne pas faciliter la tâche au niveau des prises de marquage. Puisqu'on le voit sur cette action-là, hein, Seko Fofana vient en marquage sur Incapié, ce qui permet seulement avec un petit temps de retard à Guéladoué d'aller chercher le porteur de balle long de ligne. Et finalement, bien ce mouvement-là qui est créé par la présence de Piero Incapié dans une position un peu plus axiale qui crée le décalage, qui crée l'espace dont ont profité les Équatoriens et dont ils auraient dû profiter de manière un petit peu plus efficace. Cette passe de Alan Minda en l'occurrence. On va pouvoir se rendre compte de la position de ce ballon et effectivement sur l'image qui vient de nous être proposée, pour moi il n'y a pas de doute possible, le ballon n'avait pas franchi la ligne à 100%. Grosse possibilité, la première de cette première période donc, dont la foulée, la Côte d'Ivoire a réagi. Il y a eu cette belle possibilité qui passe pas loin, qui aurait dû amener un coup de coin. D'ailleurs, je ne l'ai pas dit tout à l'heure, vous savez certainement que la vidéo peut intervenir pour les coups de coin, mais pas dans ce cas de figure-ci. Elle peut intervenir pour annuler un corner qui aurait été accordé de manière erronée. Mais si on ne revient pas sur ce type d'action pour accorder finalement le coup de coin, il aurait dû l'être. Il y a clairement un ballon qui a été touché du bout des doigts par Galindez. On le verra sans doute sur un des ralentis qui va nous être proposé dans un instant. Cet angle-ci d'ailleurs, le voici. C'est peut-être un très bel arrêt. Hein. Je suis incapable de dire si ce ballon allait filer sur le cadre ou au fond des filets. Je pense plutôt que ça allait trouver le poteau et sortir.
mais il fallait intervenir et il l'a très bien fait. Hernán Galíndez, la tentative de Johnny Eboa, là aussi avec cette frappe sur le cadre, première tentative sur le cadre pour les Équatoriens avec cette difficulté défensive. Agbadou qui hésite un petit peu, qui laisse retomber ce ballon. On dit de manière peut-être un petit peu caricaturale, à chaque fois que ce type de ballon, il ne faut pas les laisser tomber. Ben là, c'est sans doute la meilleure preuve. Et c'est, ça fait partie en tout cas des schémas de jeu qu'il y a du côté de l'Équateur. On a vu fréquemment ces longs ballons de la part du gardien Hernán Galíndez. Donc il faudra se méfier là aussi dans la défense. Regardez, je pense qu'il y a quand même une lecture de trajectoire qui est un petit peu compliquée pour Emmanuel Agbadou. Parce qu'avec sa carrure et sa faculté dans le jeu de tête, je pense qu'il aurait pu faire un petit pas ou l'autre en plus pour aller chercher ce ballon de la tête avant qu'il ne touche le sol. Ça aurait évité ces sueurs froides pour l'équipe ivoirienne. Mais ça prouve que cette équipe est équatorienne. Elle n'a rien à envier au niveau offensif à l'équipe ivoirienne. Avec des joueurs qui, comme Nicolas Pépé, qui est peut-être un petit peu plus pignon sur rue d'une certaine manière. Mais s'il faut sortir un homme de la première mi-temps, peut-être un homme du match déjà à ce moment-ci, mais homme de la première mi-temps, Johnny Eboa, il peut clairement jouer dans la catégorie, hein, je pense, vu les quelques occasions qu'il a amenées. On a vu la possession, elle permet en tout cas pour l'instant à l'équipe d'Équateur de se créer ses possibilités. C'est la deuxième tentative sur le cadre d'Alan Minda, l'ancien joueur du Cercle de Bruges, qui a quitté la Pro League l'hiver dernier, hein, lui. Parti rejoindre l'Atlético Mineiro. Un des nombreux joueurs formés du côté de Independiente. Et ça aussi, hein, on l'a connu un petit peu plus efficace par moment chez nous. Il avait planté 3 buts et distribué 3 assists en début de championnat. En Belgique, on va s'en tenir là visiblement au niveau de la réalisation américaine, au niveau des possibilités dans cette première mi-temps. Pour moi, il y avait quand même d'autres opportunités à montrer en faveur notamment aussi des Ivoiriens. Mais on les reverra peut-être un petit peu plus tard. En attendant, eh bien, on va tourner une nouvelle page de publicité. Alors qu'on revoit cet échec d'Ener Valencia, on va se quitter de nouveau brièvement sur cette image-là et puis on revient pour la deuxième période dans une poignée de secondes. À tout de suite.

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